en deux versions, le même tissu en deux coloris, la même fleur en deux parfums. Avec ces deux modes d'existence, l'humanité est plus riche, plus passionnante. Alors, heureuse sexualité, qui met dans la vie d'un homme la tendresse d'une mère, la compréhension d'une sœur, la passion d'une épouse et les câlins d'une fille. Heureuse et belle sexualité, qui permet à une femme de rencontrer la force tranquille d'un père, la simplicité rude d'un frère, l'amoureuse sollicitude d'un mari et l'admiration reconnaissante et les jeux virils de son fils. C'est beau la sexualité parce que c'est la variété. Deuxièmement, je ne veux pas dire que c'est le chant du corps parce qu'on écrirait corps autrement, mais c'est la fête des corps. C'est vrai qu'un des grands cadeaux de la sexualité, c'est de permettre au couple de connaître le plaisir de la rencontre charnelle, qui était le plus grand plaisir que le Seigneur ait créé. Pourquoi ? Parce qu'il fallait aider la survie de l'espèce. Pourquoi il y a tant de plaisir attaché à la sexualité ? C'est parce qu'il fallait que l'espèce se survive. Est-ce que vous vous rendez compte qu'au siècle dernier ou au siècle auparavant, une femme sur trois mourait en couche ? Et une femme qui mettait au monde 10 enfants en enterrait 5 ou 6. Heureusement qu'il y avait peut-être ce plaisir et cet amour pour faire que nos grands-mères aient quand même fait 10 enfants. Car aujourd'hui, si une femme sur 3 mourait en couche, il n'y en a peut-être pas beaucoup qui se précipiteraient vers la maternité. Merci nos grands-mères, on n'a jamais fait une statue à nos grands-mères. Le plaisir. Je dirais la lumière de tes yeux, la volupté de ta bouche, la force de tes bras, l'ardeur de tes reins puissants, la douceur tiède de ta peau blanche et dorée comme la clarté du soleil. Je dirais l'emprise de tes mains longues qui font à ma taille une ceinture frémissante. Il y a des queues de poésie qui sont belles à ce niveau-là. Et prenez le cantique des cantiques alors. La recherche du plaisir est constitutive de l'être humain. Le plaisir est voulu par Dieu dans la mesure où il va dans le sens de notre vocation. Dans la mesure où il nous aide à nous aimer plus, le plaisir est légitime et même il faut le rechercher. Alors voyez-vous, il y a une chose qui est scandaleuse. C'est de penser que les chrétiens, qui eux, avaient la religion de l'incarnation, c'est-à-dire d'un Dieu qui s'était fait chair, comment ont-ils pu mépriser le corps ? Alors là, il y a quelque chose qu'on ne comprend pas. Le formidable du christianisme, c'est nous dire qu'un jour, 80 kilos de matière sont devenus fils de Dieu. Incroyable ça. Et quand Dieu lançait les mondes, il y a 15 milliards d'années, il pensait qu'un jour, 80 kilos de cette matière, ça serait son fils. C'est pas croyable ça. Grandeur de la matière. C'est Théard qui disait, même la matière est déjà riche de spirituel. Oui, la sexualité, c'est la fête du corps. Et la Bible dit beaucoup de choses, hein. Qu'est-ce que disent les proverbes? Jouis de la femme de ta jeunesse, biche amoureuse et gracieuse gazelle. Que tes seins te comblent en tout temps. Enivre-moi de ton amour. Dans la Bible, hein. Quand vous regardez le cantique des cantiques, il y a une volupté chaste, chaste. Je suis à mon chéri et vers moi va son élan. Que tu es belle, ma chérie. Les contours de tes hanches sont comme des anneaux. Ton nombril est une coupe en 2 minutes. C'est de la poésie orientale, hein. Bon. Ta stature est celle du palmier et tes seins sont les régimes. Vous comprenez que notre patrimoine religieux, il accepte le plaisir. Je le répète, comment on a pu vraiment considérer le plaisir comme quelque chose d'infamant, de sale, de... Il y a des gens que dès qu'il y a du plaisir, ils ont fait un péché. Ils ont réussi dans leur tête à mettre dans une équation plaisir égale péché. Je peux me donner à mon mari, mais si j'y trouve du plaisir, c'est pas bien. Ah, si je trouve pas de plaisir, ok. Ah non, c'est le contraire, attention, on en parlera. Et le pape Pie XII, qui était quand même pas, qui était un pape austère, hein, bon. Écrit, les époux ne font pas de mal à prendre les jouissances. Oh, je voudrais que les chrétiens retrouvent vraiment ce sens de la sexualité. Et puis la sexualité, c'est pas que ça.
c'est la romance des cœurs. Du néant de la solitude où j'allais, errant et mort immonde, tu m'as choisi, mon bien-aimé, tu m'as tiré, mon bien-aimé. Je n'y étais pas. Et voici que merveilleusement, je suis. Regardez, quand vous avez été aimé par quelqu'un, vous avez dit, mais j'existe, lui qui est formidable, il m'a choisi, c'est que je suis une fille terrible. J'étais l'infirme, et voici qu'il a porté sur moi ses yeux, et je marche. Il est venu le vigneron d'amour, il a taillé, coupé, s'est fait mal en me faisant mal, et me voici, s'est verdissant sous son sourire, car il dit que je suis sa joie. Je suis l'abandonné, retrouvé par l'amour, le paralysé debout, le vain du pied endimanché de tendresse. Oh, ma joie, je suis quelqu'un, quiconque, pour quelqu'un. Formidable. C'est la romance des cœurs, la romance de la tendresse. Et puis c'est le chant de la vie, la sexualité. Qui ne dira jamais le sourire de l'enfant qui éclate en fossette. Il y avait un très beau texte de Michel Hubot que j'aime beaucoup, où il reprend un peu les paroles du Christ. Laissez venir à moi les petits enfants qui, sans jamais l'avoir appris, se tournent vers le sein maternel et tendent les bras vers un amour dont ils ignorent encore le nom. Laissez venir à moi les petits enfants qui portent des fleurs sur la tombe du petit chat et mettent la nappe de la table du salon sur la cage du lapin pour qu'il n'ait pas froid la nuit. Laissez venir à moi les petits enfants qui s'endorment avec un beau caillou blanc dans la main parce qu'il est devenu leur ami, qui transporte la mer dans un trou de sable, cueillant les étoiles qui se reflètent dans l'eau. Ô enfant de notre amour, pureté de ton regard, tes yeux pleins de lumière, garde encore les reflets de l'aube de l'éternité. Et là encore, voyez, cet aspect de la dimension procréation, que la contraception a scotomisé et séparé de l'union. Mais c'est pas étonnant qu'on a des problèmes aujourd'hui, vous savez. Faut pas vous tromper. Vous allez payer les retraites. Avec quoi? Il n'y a pas de gosses. Les générations qui nous ont précédés n'ont pas fait beaucoup d'enfants. Ben, maintenant, moi, je plains ceux qui montent. Ils n'ont pas fini de payer. On va payer la facture de tous ceux qui n'ont pas fait de politique familiale suffisante, de tous ceux qui ont fait l'apologie de la contraception conçue. Non pas comme une régulation normale des naissances, mais vraiment contre l'enfant, comme si l'enfant était une catastrophe dès qu'il arrive. Alors, on le paiera, ça c'est une facture qu'on paye. Vous savez, la démographie est la chose la plus importante d'un pays. Et vous pouvez faire l'histoire du monde à travers la démographie d'aujourd'hui. Heureusement, actuellement, les cathos commencent à refaire des petits. Et puis la sexualité, qu'est-ce que c'est aussi? C'est une allégresse mystique. Vous savez bien que quand vous êtes venu amoureux, vous êtes venu poète. Vous avez écrit des poèmes à votre belle. Ça n'a pas duré, mais vous avez fait ça. Et vous savez que le vocabulaire amoureux est un vocabulaire religieux. Vous dites, ma chérie, je t'adore. Doucement, hein, on adore Dieu. Vous dites, nous sommes en extase. Ah, vous êtes des mystiques? Le vocabulaire religieux, le vocabulaire amoureux est un vocabulaire religieux. On va s'aimer infiniment, éternellement. L'amour mendie à Dieu, c'est qualificatif éternel. Et on a dit que les mystiques étaient des sexuels qui s'ignoraient. C'est le contraire. C'est les sexuels qui sont des mystiques qui s'ignorent. Et d'ailleurs, ça va être ça la grande vocation de la sexualité, c'est d'être le signe de l'amour formidable que Dieu a pour le monde. Vous connaissez l'histoire d'Osée dans la Bible. Et quand vous expliquez le sacrement de mariage, utilisez-le. Je vous raconte l'histoire d'Osée. Osée, c'était un jeune prophète. Pas du tout un vieux prophète à barbe blanche. Un jeune gars du genre scout. Toujours prêt. Dieu dit à Osée, « Osée, oui Seigneur, j'ai quelque chose à te demander. » Ok, ça sera très dur. Tant mieux. Alors dites, Seigneur, ben voilà, Osée, il faut que tu te maries. Ah bon? Vous avez quelqu'un? Oui? Ah bon? Je la connais? Oui, oui, oui, tu la connais, oui. Ah bon? Mais écoutez, dites-moi, Seigneur, je suis concerné. Devine. Moi, je ne vois pas, Seigneur. Vous savez, moi, je fais partie de la chorale de la cathédrale. Mais toutes les filles se sont mariées cette année. Et dans mes connaissances, je ne vois vraiment pas. Ah si, tu la connais? Elle habite justement derrière la cathédrale, dans la petite rue qui descend, au numéro 18.
On dit Hosea, non, non, vos renseignements généraux ne sont pas au point. Parce qu'au numéro 18, je vais vous dire une chose, moi, au numéro 18, eh bien, il n'y a pas de femme à marier. Alors Dieu se fâche, j'ai dit au numéro 18. Écoutez, Seigneur, je vais vous dire, moi, au premier, il y a les du pont, au deuxième, il y a les du lac, au troisième, il y a les du rang. Et Dieu dit, dans la chambre de bonne, oh ben, il y a eu là la prostituée. Eh bien oui, dit Dieu. Oui, quoi? Mais elle est libre. Alors là, vous avez beau être scout. Alors, Osée dit, Ula et moi. Et Osée a un mot sublime. Il dit au Seigneur, mettez-vous à ma place. Et Dieu répond, j'y suis à ta place. Ah bon? Oui, moi aussi j'ai épousé un peuple comme on épouse une femme. Je l'ai sorti de l'esclavage, je lui ai donné une terre où coule le lait et le miel, je l'ai couvert de bijoux comme on fait d'une fiancée. Et qu'est-ce qu'il fait ce peuple? Il va porter tout ça au faux Dieu. Je suis un Dieu trompé. Ah bon, dit Osée, vous êtes trompé, il faut que j'y sois aussi. Le disciple n'est pas au-dessus du maître. Très bien, un jour mon fils parlera comme ça. Bon, alors il faut que j'épouse Ula. Oui, mais après elle sera fidèle. Dieu dit, mon peuple, il est fidèle, lui. Ou alors là, qu'est-ce que vous insinuez, hein? Alors moi, je vous préviens, hein, si elle n'est pas fidèle, je lui casse la figure. Comme moi, dit Dieu, mon peuple, quand il veut rien comprendre, je lui envoie les Syriens, les Palestiniens, les Irakiens, les Iraniens, vous voyez, rien de changé sous le soleil, pour lui dresser les côtes. Bon, je sais ce que je vais faire, dit Osée, je vais l'emmener au désert. Et là, au désert, elle n'aura pas le choix, il n'y aura plus que moi. Comme moi, dit Dieu, mon peuple, quand tu veux rien comprendre, je l'envoie dans les prisons de Téhéran. Vous savez, on se convertit des fois en prison. C'est quand ça ne va pas qu'on pense à Dieu. Ah non, quand ça va bien, on a autre chose à faire. Je sais ce que je vais faire, dit Osée. Je l'emmène au désert. Et là, vous comprenez, je vais tellement l'aimer. Je vais tellement l'aimer que je vais parler à son cœur et je vais la séduire. Comme moi, dit Dieu, mon peuple. Et quand Dieu dit mon peuple, c'est Israël, bien sûr, mais c'est le peuple chrétien qui continue, c'est vous. C'est moi. Et Dieu nous dit, je finirai par vous séduire. Oh, vous savez, il vous arrivera dans la vie peut-être que vous éloignerez du Seigneur, que vous êtes même encore aujourd'hui éloigné du Seigneur. Mais rassurez-vous, un jour ou l'autre, il se mettra en travers de votre route et va vous dire, non pas, écoute, t'es pas raisonnable, je vais te punir. Il va vous dire, je t'aime. Alors, vous serez bien obligé dans ce cas-là de communiquer. Tôt ou tard, ça sera peut-être le jour de votre mort. Rappelez-vous de ça, ça vous aidera dans la vie. Car c'est Dieu qui aura le dernier mot, et il finira par nous séduire. Alors t'as compris, Osée? Voilà ce que tu vas faire. Tu vas prendre Ula à ton bras. Tu vas te balader dans tous les quartiers de Paris, là. Il vous dit, voyez comment moi, j'aime Ula, la prostituée, hein. C'est comme ça que Dieu vous aime. Et c'est ainsi, pour la première fois dans l'histoire, un couple, un drôle, a pourtant reçu la mission d'être le signe d'un amour de Dieu qui nous aime même quand on n'aime pas. Eh bien, chaque couple chrétien, chaque fois qu'un homme aime une femme aime un homme d'un amour profond, sincère, ils deviennent le signe que Dieu est en train sur la terre d'y mettre l'amour. Il a envoyé son fils semer l'amour. Il faut que cet amour se développe, il faut que le feu prenne partout. Et ceux qui sont chargés d'abord de répandre ce feu de l'amour, c'est les couples qui s'aiment. C'est ça la mission merveilleuse de la sexualité, c'est d'être aussi le signe de l'amour fou de Dieu. Alors, l'harmonie charnelle, c'est une chose qu'il ne faut ni surestimer, ni sous-estimer. Ni surestimer, il y a des couples qui peuvent avoir des difficultés à ce niveau-là et qui s'aiment quand même profondément. Il ne faut pas le surestimer. Mais il ne faut pas sous-estimer aujourd'hui la réussite sexuelle. Et c'est un prêtre qui vous parle. Et je vous dis très fort, il est important de dire à nos jeunes qu'à ce niveau de la vie sexuelle, ils doivent tout faire pour bien la vivre, pour la réussir, pour être épanouis. Parce qu'aujourd'hui, on n'accepte plus d'être frustré à ce niveau-là. Vous n'avez pas le droit
de laisser de côté dans votre vie de couple la dimension de l'acte d'amour. Et c'est pas seulement un droit que vous avez d'être heureux dans l'acte d'amour, c'est un devoir que vous avez de chercher la joie dans l'acte d'amour. Je suis clair ? Alors, pour réussir justement cette vie sexuelle, il y a premièrement des mythes à détruire. Le premier des mythes, par exemple, je me souviens de cette émission de radio où un gars disait, voilà, moi avec ma femme, nous avons 3 actes sexuels par jour, et quand je dis ça à mes copains, ils me disent que je ne suis pas normal. Et la psychologue de répondre, c'est vous qui êtes normal. Alors vous voyez le nombre d'anormaux, hein. Vous voyez, on a comme ça des mythes. Il y en a un autre, c'est il faut absolument arriver à la synchronisme des orgasmes. Non, on peut y tendre, c'est un idéal vers lequel on peut tendre. L'essentiel, c'est que chacun arrive, peut-être après, à des temps forts qui sont différents, à sa joie, et c'est tout. Il y a aussi, on attribue à l'âge. Dès qu'ils arrivent à 50, 60 ans, si jamais ils ont une panne, ils se disent, ça y est, c'est l'âge. Ah non, hein, pas d'histoire. Et ne transformez pas une panne ponctuelle en panne chronique, ce que vous feriez si vous pensez que c'est l'âge. Il y a d'autres mythes, disons plus médicaux. Par exemple, la joie clitoridienne ne serait pas une véritable joie. Alors qu'actuellement, tous les sexologues vous diront qu'il n'y a pas de différence et que la femme, les unes par le clitoris, les autres par la zone vaginale, arrive à l'orgasme. Qu'est-ce que ça peut faire? Et c'est là qu'il est important de bien vous dire que chaque couple a trouvé son équilibre. Et attention, si vous êtes veuf et si vous vous mariez, ne demandez pas à l'autre de réagir comme l'ancienne. Et ceux qui ont eu des expériences, et il faut le crier à nos jeunes, oubliez les expériences du passé, elles ne servent à rien. Pourquoi ? Puisque l'autre est différent. Et vous risquez d'exiger de l'autre d'avoir des réactions comme vous avez eues avec une telle ou une telle qui se comportait, je ne sais pas, d'une façon extraordinaire. Et alors vous demandez à l'autre, qui est radicalement autre, de réagir différemment. C'est à chaque couple de trouver son équilibre. Alors envoyez balader toutes ces règles, toutes ces nouvelles règles que véhiculent notamment les films X, où les gens la font des performances qui sont absolument plus qu'au-dessus de la moyenne nationale. Deuxièmement, il faut que vous ayez un regard positif sur l'acte physique. L'acte physique, ce n'est pas d'abord de la technique. La technique compte 5%. C'est tout. Tout le reste, c'est d'abord de l'amour. Et des gars comme Assur et Johnson, vous savez, c'est ces sexologues américains qui ont fait des études vraiment, alors scientifiques, et quasiment vétérinaires, hein, au départ. Dans les derniers rapports qu'on a eus de Masters et Johnson, ils nous disent bien que le plus important, c'est la tendresse. En conséquence, l'acte sexuel n'a pas de sens sans l'amour. Se donner, disait une femme, quand on est fâché ou qu'on n'a pas d'amour, c'est pas possible. La relation charnelle doit exprimer l'amour. Prendre un corps sans avoir sollicité un cœur, ça peut être à la limite un viol, y compris dans une vie de couple. C'est comme un soir, vous dites à votre petite femme, il faut la prévenir 3 jours d'avance, hein, je vous préviens. Je t'emmène pour ton anniversaire au restaurant, repas aux chandelles. Vous allez voir ce que c'est bon. Le plaisir est décuplé par les significations qu'on y apporte. L'amour physique n'est évidemment pas un acte sale et honteux. Pierre Ségur écrit « L'intimité des époux n'est jamais trop grande, et le sentiment que rien n'est impur dans le corps de l'un et de l'autre est bienfaisant. Rien n'est impur dans notre corps. Tout est sacré au contraire, et notamment ce qui a trait au grand mystère de la vie. Il n'y a pas
un atome du corps de votre conjoint

Et dans sa tête, quelque part, il est en danger. Il espère qu'un jour une femme le lui dira. Le désir est légitime pour l'homme, il est légitime pour cette dame. Il y avait comme ça un couple qui faisait chambre à part. Et ils faisaient chambre à part parce que ben, monsieur ronflait. Bon. Et quand il désirait son épouse, il sifflait. L'épouse, elle, quand elle désirait son mari, qu'est-ce qu'elle faisait? Elle allait frapper, puis elle disait vous n'avez pas sifflé? Eh bien, mesdames, pas besoin d'avoir recours à de tels stratagèmes. Dites à votre mari combien vous le désirez, il en sera ravi et vous aimera 10 fois plus. L'amour physique n'est pas pour autant le bonheur avec un B majuscule. Parfois, on attend trop de la relation charnelle. D'ailleurs, le mot orgasme, vous savez que pour très beau en français, c'est un mot très beau, c'est un mot grec qui veut dire la joie complète. Mais je regrette, la joie complète, c'est le ciel. L'orgasme, c'est pas la joie complète, qu'est-ce que vous voulez? C'est le ciel annoncé. Marc Oraison disait, l'acte d'amour, c'est une fenêtre qui s'ouvre sur l'infini, et on se dit quand c'est donc que cette fenêtre ne se refermera pas. Eh bien, au ciel. Moi, je regrette, il faut attendre. L'orgasme total, c'est le ciel. Mais c'est pour ça que l'acte physique, il ne faut pas en attendre quand même le paradis sur terre. La relation n'est pas à l'abri de lassitude, d'échec, de dégoût parfois. Il y a accepté parfois un certain altruisme, un renoncement, les inévitables ratés des débuts. Il y a accepté les imperfections de l'autre, sa fatigue, la suite des grossesses, etc. Il y a surtout à découvrir, alors ceci est capital, que ce qu'il faut chercher, c'est le bonheur de l'autre. Alors, pour un homme, son objectif, c'est rendre sa femme heureuse. Son souci n'est pas son bonheur, son plaisir. Auquel cas d'ailleurs, la femme le sentira très vite et ça va la rebuter. Alors, le but du mari, rendre sa femme heureuse. Je pense plus au bonheur de ma femme qu'au mien. D'ailleurs, tous les hommes qui sont ici vous diront que leur vrai bonheur, c'est le vôtre, mesdames. Mais pour la femme, elle doit chercher le bonheur. Elle doit tout faire pour ouvrir son cœur au bonheur, pour offrir à son mari ce bonheur, puisque c'est comme ça qu'il est heureux. Est-ce que vous me comprenez? C'est pas de l'égoïsme pour une femme de chercher le plaisir. Elle va chercher tout ce qu'elle peut, le plaisir, pour l'offrir à l'autre, puisque c'est comme ça qu'il est heureux. L'homme cherche le bonheur de sa femme, la femme cherche son bonheur pour l'offrir en cadeau à son mari. L'acte sexuel, c'est pas un plaisir pris en passant, parce qu'on y a droit. L'autre n'est pas un moyen d'assouvir un plaisir gratuit. C'est chaque fois une œuvre qui se construit. Peut-être un enfant. Hein. L'amour seul donne la vie, l'amitié donne pas la vie. Chaque acte sexuel, vous constituez votre communauté d'amour. Et votre amour grandit. C'est un petit peu comme l'Eucharistie, qui est un cadeau de l'Église, mais qui fait l'Église. Et c'est un monde meilleur. Quand les foyers sont heureux, ces foyers sont épanouis, c'est un monde meilleur, où il n'y aura pas chacun cherchant à trouver à l'extérieur de son couple les plaisirs qu'il ne trouve pas chez lui. C'est pour ça. La qualité passe avant la quantité. Tant que cette qualité, tant que vous voudrez. Mais ne banalisez pas un acte aussi sublime. Alors voilà donc ma deuxième réflexion, un autre regard sur l'acte sexuel. Troisièmement, il y a un minimum d'informations à connaître. Bon, alors je ne vais pas entrer. Alors maintenant, un mot sur le plaisir. Le plaisir sexuel chez l'homme n'est pas tout à fait comme chez la femme. Le plaisir sexuel chez l'homme est lié surtout aux organes eux-mêmes. L'homme est moins sensible aux caresses que la femme.

Mais la zone sexuelle, pour lui, c'est très important. Et c'est pour ça qu'une femme, doit, sachant ça, sait que ses caresses n'ont pas hésité à aller dans la zone sexuelle. Un prêtre qui vous le dit. Hein. Chez la femme, le plaisir est infiniment plus compliqué. Oh, je vous ferai pas, je pourrais vous raconter un peu comment tout ça, on l'a travaillé un jour devant un tableau où il y avait notamment des femmes, des gynécologues, à leur expliquer nous en quoi consiste le plaisir féminin. J'aime mieux vous dire qu'ils n'étaient pas tous d'accord et que c'est difficile. En général, tout le corps de la femme est capable de volupté. C'est la différence avec l'homme. Et c'est pour ça que la caresse compte énormément. Et la caresse qui va traduire la tendresse. La zone, il y a aussi des zones érogènes, bien sûr, comme les seins, etc. Bon. Il y a aussi toute la zone génitale. Il y a évidemment ce fameux clitoris dont on parle maintenant partout. Vous savez, je vous en parle, je peux vous en parler. Les jeunes, ils m'en parlent. Hein, ils en savent un rayon. S'il y en a parmi vous qui veulent avoir des renseignements, vous viendrez avec moi un jour dans une classe. Hein, et vous apprendrez du vocabulaire. Et vous savez qu'à un moment donné, le clitoris était regardé comme, même par Freud d'ailleurs, comme, je dirais, un organe masculin dégénéré. C'est pas vrai, c'est un organe qui est féminin, et comment dirais-je, et l'orgasme clitoridien est semblable à l'orgasme vaginal, par conséquent, si vous voulez, remettons-le... réhabilitons peut-être justement la joie clitoridienne. Mais c'est vrai qu'il y a une autre joie, qui est une joie plus profonde, qui est la joie vaginale, que la femme ne peut pas connaître au départ et qui un jour va surgir. Mais on verra aussi combien c'est important dans ces cas-là de ne pas s'observer, parce que si vous vous observez, cette joie ne va pas sourdre. Et l'orgasme, qu'est-ce que c'est que l'orgasme? On définit, c'est un temps excessivement fort. Et alors il y a des femmes qui disent, je ne sais pas si je l'ai eu. J'entends souvent dire ça dans les couples. L'orgasme, le signe qu'une femme a eu l'orgasme, c'est qu'après, c'est suivi de détente et de paix. Quand elle peut dire « je suis en détente, je suis en paix », c'est qu'il y a eu orgasme. Et là encore, il est infiniment varié selon les femmes. Alors, je vous ai dit qu'il y avait un peu de technique, c'est mes 5% de technique, vous allez comprendre, c'est simple. L'homme, quand il a un désir, son désir monte très rapidement. Il peut arriver très vite à l'orgasme et ensuite, terminé, il dort. Non, pas vous. Excusez-moi. Non. C'est ceux que j'ai en consultation conjugale. La femme, elle, pendant ce temps-là, est très lente à monter vers l'orgasme. Très lente. Et très lente à la redescente. Donc, il faut faire coïncider la courbe et la courbe. Il faut donc que la première courbe patiente. Alors ça pose le problème des fameuses éjaculations précoces. Bon, s'il y avait des gens qui pourraient peut-être... Je ne peux pas rentrer dans tous les détails, mais il faut consulter, il faut aider. On arrive à dépasser une éjaculation précoce. Mais surtout un homme qui a des peurs aura facilement des éjaculations précoces. Et une fois qu'il est persuadé qu'il va avoir ça, il pensera qu'il ne peut pas s'en dégager. Ce qui n'est pas vrai. On se guérit d'une éjaculation précoce. Mais il faut des fois se faire aider. Ça sera une de mes conclusions, ça. La simplicité de se faire aider dans ce domaine-là. Pour faire coïncider les deux courbes. Alors, j'ai un homme m'a dit, bah, moi c'est simple, que je pense à mon percepteur. Bon, la femme m'a dit... Dès que je sens que ça monte trop vite, je... Moi, j'ai dit, pense plutôt au cadeau que tu vas lui faire. Je connais des hommes, ils comptent pendant cela. Et quand ils comptent, il paraît que ça ralentit. Bon, voilà. Mais si vous saviez, bon. D'autres préparent leur femme par les caresses. Et quand ils sentent que la femme est prête, vont la rejoindre. Mais je répète, le synchronisme des organes n'est pas absolument nécessaire. Par contre, une femme qui n'a pas eu son plaisir total a le droit, en quelque sorte, peut-être par des touchés, d'achever en elle, elle a le droit aussi au plaisir. Je vous dis ça aussi parce que ça ne se sait pas. Et Dieu sait si certaines voient des fautes où il n'y en a pas. Écoutez, on fait assez de fautes ou ailleurs, c'est pas obligé d'en rajouter quand on n'en fait pas. Voilà donc... Alors,
Ça, c'est l'aspect technique. Mais vous comprenez bien que ce qui est important, ce n'est pas ça seulement. C'est surtout la, comment dirais-je, l'étape psychologique du couple au moment de l'acte d'amour. À savoir, importance de la paix de l'esprit pour la femme. Une femme qui est préoccupée, qui a un gosse malade. Des jeunes mariés qui vont faire le voyage de noces chez la tante, qui est derrière la cloison. Dites à vos jeunes mariés qui doivent aller faire leur voyage de noces, surtout si c'est la première fois, rarement aujourd'hui, mais que ça soit au moins dans un 4 étoiles. S'ils n'ont pas d'argent, ils empruntent. C'est un bon placement. Il faut un climat de détente. Qu'est-ce que vous voulez ? S'il n'y a pas ça, ce n'est pas possible. Importance du facteur affectif. C'est-à-dire qu'il faut savoir que l'autre nous aime, puis c'est tout. Une femme se donne si elle est aimée. Une femme me disait, il n'aime que mon corps. Et je vois ce jeune, c'était un jeune, lui, il me disait, moi, j'ai une petite amie, je n'aime que son corps, et encore pas tout. Vous voyez un petit peu, là, ça doit être agréable, hein. Importance du facteur temps. C'est la fameuse loi de décalage. C'est-à-dire que dans tout le domaine affectif, la femme a un temps de décalage pour réagir. Dans le domaine affectif. Dans le domaine du travail, c'est l'homme qui est décalé. Quand vous commandez à votre mari une étagère, il la fera l'année prochaine. Mais dans le domaine affectif, l'homme est prêt tout de suite, la femme aura besoin d'une préparation. C'est pour ça que vous avez des maris qui s'aiment le matin l'idée. Ce serait chouette si on se retrouvait ce soir, hein. Puis ça fait son petit chemin, comme ça, dans la tête de l'épouse. Hein. Une femme disait, c'est le père Dei qui m'avait donné ce texte, « Mon mari va droit au but, c'est imbuvable. » Une autre femme disait, « Tu rentres, tu cries, tu manges ta soupe, ça te calme un peu. Après, tu veux me prendre. Moi, quand je suis dans tes bras, je suis encore en train de t'entendre crier. » Non, mais c'est important, tout ça. Importance du facteur temps. Importance des préparatifs et des préliminaires, du cadre. L'homme, il peut finir n'importe où. Un paysan me disait, un champ de betteraves, c'est pas mal. Non, mais je vous le dis, hein, c'est pas, j'invente rien. Hein. Pas une femme, allons. Et quand je vois de nos jeunes qui ont pour la première fois une vie sexuelle dans les voitures, avec la crainte d'être vus, faut voir un petit peu les problèmes que ça posait. Je connais des femmes qui ont été bloquées toute leur vie parce que justement, les premières relations sexuelles ont eu dans des circonstances qui étaient absolument déplaisantes. Le cadre, ça compte. Vous avez un très livre bouquin, un beau bouquin, mais vous ne le trouverez pas, c'est dommage, il est épuisé. Ça s'appelle « Le mystère du couple ». Vous pouvez peut-être le trouver dans certaines vieilles librairies, des aumôneries, d'action catholique, on en trouve encore, c'était aux éditions ouvrières. Et il y avait un très beau texte, par exemple, « Telle une fiancée, vous êtes venue chez moi ce soir, j'ai mis dans le coin une fleur, une musique, vous vous dites, vous attendez quelque hôte de marque, quelque ami, ah non, nous nous attendons l'un et l'autre, car nos rencontres sont des festivités. » J'ai mis des beaux draps, etc. Bon, il ne faut pas toujours changer les draps. Hein, parce que bon, mais oui, telle une fiancée. Importance de la propreté, bien sûr. Il y a des gens qui ont un problème de la sexualité parce qu'il y a une confusion entre les organes sexuels et les organes de l'éjection. Il se trouve qu'ils sont un peu dans la même région. Donc l'hygiène est absolue. Et surtout si vous doutez d'être aimé, ayez un souci de l'hygiène et utilisez le parfum. Et vous, les hommes, rasez-vous. Importance des préludes, de l'amour, des caresses. Importance de deux attitudes fondamentales. Écoutez-moi bien, non, important ça. L'homme doit, dans la vie sexuelle, être à la fois fort et doux. La femme, quelquefois, aime être prise. Mais oui, elle veut une certaine force. Elle veut un homme, pas une mauviette, pas une crevette, un homme. Surtout quand la femme croit que c'est pas très bien l'acte sexuel. Comme ça, elle se dit, c'est peut-être un péché, c'est lui qui le fait. Mais si l'homme n'est que fort, il est brutal, il ne plaît pas.
il faut qu'il soit aussi doux. Force et douceur, c'est ça. Bon, qu'entre nous, seuls les doux sont forts. Les faibles sont violents. Et la femme, elle? Vous voyez, les deux attitudes un peu contradictoires. La femme, elle, abandon et réserve. Il faut savoir se donner à corps perdu. Puis de temps en temps, se reprendre. Pour donner un peu de conquête à son mari. Femme conquise n'a plus de goût. Il faut jamais être totalement conquise. Il faut toujours qu'il ait un peu de prix. Alors, on sait se donner totalement, mais aussi de temps en temps, faire attendre, réserver. Et pour tous, la fantaisie en amour. S'il n'y a pas de ludique dans votre vie sexuelle, je crains que vous tombiez alors vraiment dans l'ennui et c'est mortel. Mettez de la fantaisie. Alors là encore, je ne vais pas vous faire trop de dessins. Importance de la maîtrise et surtout importance de l'après-acte d'amour. Très important. Après l'acte d'amour, la femme aime savoir combien elle a été aimée, qu'elle n'a pas été simplement un objet. Elle veut savoir qu'elle a été aimée pour elle. Et surtout qu'elle n'a pas été ridicule de se donner. Quelquefois, elle a cette impression qu'elle est ridicule. Il faut qu'elle sache qu'elle n'a pas été dévalorisée, mais qu'au contraire, son mari l'aime 10 fois plus et son mari l'admire 10 fois plus. Si tu savais ce que tu es belle. L'après compte autant que tout le reste. Alors, je vais dire un mot sur les quelques difficultés que vous pouvez rencontrer. Vous les connaissez bien. Hein. La première des difficultés qu'on rencontre, c'est la peur de l'échec. Très fréquent, surtout chez les jeunes, c'est pour ça qu'ils veulent faire des essais avant. Et quand on a cette obsession de réussir, on va passer à côté. Pourquoi ? Le plaisir, et Kill Owen, qui est un Américain qui a fait un immense bouquin sur le plaisir, si vous le cherchez trop systématiquement, il vous échappe. À trop le chercher, on le rate. Parce qu'il y a une obsession de la réussite qui fait qu'on ne réussit pas. Pourquoi ? Parce qu'on se dédouble. Alors c'est surtout vrai, quand les couples ont un problème d'impuissance, par exemple, l'homme se dit, bon, il faut que la prochaine fois, il faut que j'y réussisse. Donc, il va s'observer faire l'amour. Donc, il ne peut pas. Parce que notre cerveau est ainsi fait qu'il ne peut jamais faire deux choses à la fois. S'il s'observe, il ne peut pas vivre pleinement l'amour. C'est pour ça qu'il faut savoir être décontracté, se donner et ne pas être obsédé de la réussite. C'est la première chose. Les causes aussi, c'est souvent les débuts d'une vie sexuelle. C'est sûr que la personne qui n'a pas eu cette chance, quelquefois, hélas, nous trouvons dans les familles des viols, des abus, des gestes, même des incestes du regard, qui peuvent faire que tout ça, c'est des blessures et qui entachent après toute relation sexuelle, où la femme va voir à travers l'homme cet homme d'autrefois qui, vraiment, pour qu'elle n'était qu'un objet. Autre chose, vous avez des culpabilités et les tabous. Il y a eu des éducations religieuses bêtement prudes qui ont pu faire donner l'impression que tout ce qui était de l'ordre du sexuel était de l'ordre du péché. Et les culpabilités, il faut aussi un jour savoir s'en libérer, là encore, peut-être en voyant quelqu'un qui peut nous aider. Quoi encore ? La diminution de l'attachement affectif. Il est sûr que si l'amour baisse, l'acte sexuel aussi aura des conséquences. Et c'est pour ça qu'il est important que vous ayez chaque année, non seulement le voyage de noces annuel, mais des temps forts, comme vous faites là, pour essayer de remonter votre amour, et vous reverrez remonter la qualité de vos actes d'amour. Aux difficultés des problèmes de fécondité, alors qu'ils jouent en deux sens. C'est-à-dire que la peur de l'enfant peut faire que des femmes refusent l'acte sexuel ou en ont peur. Mais l'inverse, c'est vrai. Il peut se faire qu'avec une contraception, la femme se dit maintenant, c'est pour rien, ça n'a plus de sens, et il arrive qu'une contraception entraîne au contraire un rejet. Alors c'est à chaque personne de voir si le fait de ne pas avoir de régulation des naissances, ou au contraire d'avoir une contraception trop forte, il faut se méfier notamment des contraceptions comme les sections de trompe, tout ça, qui peut faire que la femme se dise dans son inconscient, dans l'inconscient, hein, c'est plus rien, ça n'a plus de sens. Quand l'enfant est là, il y a toujours une espèce de piment, même s'il est craint. Et ça met un petit peu de piment, vous comprenez ? Et après, il n'y en a plus. On est étonné que des femmes, par exemple, sous pilule,
se disent frigides. Alors que ce n'est pas la pilule qui rend frigide, ce n'est pas vrai. Mais c'est le fait que leur inconscient leur dit « tu ne peux plus avoir d'enfant ». C'est pour ça que notamment les contractions lourdes peuvent avoir des inconvénients chez certaines femmes à ce niveau-là. Les mésententes du couple, c'est évident, ce n'est pas la peine d'insister. Et puis il y a le passé, il y a toutes les blessures du passé. Les gens trop attachés à leur mère, les gens... on a des hommes qui ne peuvent pas avoir de relations sexuelles avec leur femme parce que pour eux c'est un peu comme leur mère, on n'en a pas avec sa mère. Et ils seront capables d'en avoir comme ça avec une prostituée ou avec une fille légère, mais pas avec leur conjoint, parce que dans le fond le conjoint est comme mis sur le piédestal comme était leur mère. Il y a les scènes pénibles entrevues dans le passé, etc. Il y a tous ces problèmes-là, il peut y avoir même parfois des homosexualités latentes qu'on ignore, tout ça, c'est des difficultés. Que faire en cas de problème? J'avance un peu vite. S'informer. En fait, trop d'hommes et de femmes, quand ils ont une difficulté à ce niveau-là, n'ont pas la simplicité de consulter. Surtout les hommes. Autrefois, un homme qui avait un problème d'impuissance ne consultait jamais. Et la femme, non seulement était privée de l'acte sexuel, mais elle était privée de la tendresse. Parce que l'homme ne voulait pas, par la tendresse, est amené à l'acte sexuel. Alors, il s'interdisait aussi la tendresse. Et la femme était sevrée totalement en tout et frustrée en tout. Aujourd'hui, le Viagra a changé les choses. Parce que depuis qu'il y a le Viagra, il pense qu'il va y avoir un gadget qui va arranger les choses. Donc, il consulte pour la première fois. Et ça, j'espère qu'on a des médecins qui sont assez intelligents pour ne pas donner simplement du Viagra, mais de voir si derrière tout ça, il n'y a pas un blocage qui est plutôt d'ordre psychologique, ce qui est le cas la plupart du temps. Deuxièmement, quand vous avez un problème à ce niveau-là, parler, recréer la communication. Il ne faut pas avoir peur de dire nos désirs, de dire ce qui nous fait plaisir, ce qui nous apporte de la joie, telle caresse qui nous fait plaisir, telle autre que nous n'aimons pas. Beaucoup de paroles. Autre chose, surtout pour vous mesdames, quand votre homme a une difficulté, surtout, dramatisez pas. Dites, mais qu'est-ce qui t'arrive? Mais qu'est-ce qui va nous... Vous savez qu'on rend un homme impuissant lorsqu'après une panne, je ne dis pas on se moque de lui, mais en fait on lui dit mais alors, hein, mais non, c'est rien. Il y a toujours dans un couple des périodes où il y aura, au point de vue de la relation sexuelle, des phases, des creux de vagues, des chutes du désir chez l'un ou l'autre. On ne s'affole pas, on dit c'est ponctuel, on ne va pas en faire du chronique. Eh bien mon chéri, t'en fais pas, c'est rien, on va s'aimer puis c'est tout. Qu'est-ce qu'il faut faire aussi? Alors quand il y a vraiment un problème d'impuissance par exemple, il faut diminuer la vie sexuelle. En général, les couples qui ont des difficultés, qu'est-ce qu'ils font? Ils refont des essais. On a loupé aujourd'hui, il n'y a pas. Il faut que demain on recommence. Alors résultat, ça ne marche jamais. Et je sais qu'en conseil conjugal, il arrive qu'on dise à un couple, à partir de maintenant, vous êtes interdit d'acte sexuel pendant un mois. Par contre, pas de la tendresse, hein, mais de l'acte sexuel. Il n'y a jamais de vacances pour la tendresse, jamais de break. Mais pour l'acte sexuel, arrêt. Si bien que l'homme se dit, oh, je suis plus obligé. Il n'est plus en train de se surveiller, puis tout à coup, il s'aperçoit qu'il redevient normal. Et diminuer la vie sexuelle, et ne l'augmentez pas dans ces cas-là. Utilisez des temps forts de l'amour, comme des sessions comme ça. Le voyage de noces annuelles, obligatoire, hein. Sous peine de péché mortel. Et un voyage de noces annuelles, c'est pas avec des gosses, c'est tout seul, les deux en amoureux. Faites, messieurs, pour vos femmes, ce que vous feriez pour votre maîtresse si vous en aviez une. Et ça vous coûtera moins cher. Oui, enfin, c'est sur ça. Mais je vais finir simplement sur un aspect plus spirituel. Je crois que ce qui peut vous aider, je crois qu'un coup vous le dira tout à l'heure dans un témoignage, ce qui peut aider un couple qui est en difficulté dans ces problèmes-là, c'est quand même de retrouver la dimension mystique de la vie sexuelle. Souvent, il y a une dévalorisation de la vie sexuelle, de l'acte d'amour, qui fait que, bah, dans le fond, ça ne chante pas dans le cœur. Et je crois. Alors, je vais vous parler, peut-être que je vais en choquer quelques-uns, mais ça fait rien. C'est pour leur bien. Voyez, il faut vous dire une chose, mes chers amis, c'est que le bon Dieu qui a inventé l'acte d'amour, c'est le même bon Dieu qui a inventé l'Eucharistie. Ça sort de la même veine.
Quand Dieu a fait l'homme et la femme, il les a fait esprit et cœur, mais aussi corps. Et il s'est dit, il faut que je trouve un geste où dans la profondeur de leur corps, ils pourront se dire l'union de leurs esprits et de leur cœur. Le corps est le plus court chemin d'une âme à une autre. Quand le bon Dieu veut faire avec nous une relation d'amour, commencer ici-bas, et qui va s'achever dans les noces éternelles, car n'oubliez pas que nous sommes faits pour la noce. Et s'il y a des célibataires ici, rassurez-vous, à la fin des temps, on marie tout le monde, avec le véritable époux, dont l'époux de la terre n'est que l'annonce. Donc imparfait, il n'est pas le Christ, allons. C'est pour ça qu'il faut l'accepter comme il est, ce n'est pas le Christ. Ne rêvez pas qu'un autre, non, il n'y en a aucun de parfait. Alors, c'est le même bon Dieu. Quand l'homme, le bon Dieu, veut faire avec nous des noces, préparer ici-bas dans les fiançailles du baptême, il dit, mais ils sont charnels, ces gens. Il faut que je trouve un geste charnel. Qu'est-ce que je vais faire? Il n'a pas cherché longtemps Dieu, il comprend vite. Hein? Qu'est-ce qu'ils disent les amoureux? Oh, je t'aime tellement que je te mangerai. Ils vont me manger, dit Dieu. Ils vont me manger. Et vous entendez dans l'Eucharistie, vous recevez le corps de Dieu. Votre corps touche le corps du Christ. Et ce corps du Christ que vous recevez, c'est charnel, l'Eucharistie. Ce corps du Christ met en vous des germes de résurrection. Je me souviens, le chapelain de la chapelle Le Corbusier de Ronchamp, qui était un de mes amis, qui était un original fini, il avait passé à la télévision pour célébrer l'Eucharistie. Au moment du l'offertoire, il a montré à la caméra le vin qu'il utilisait, du Bordeaux millésimé. Il a choqué énormément d'ailleurs. Mais c'était quand même pour dire, rien n'est trop beau pour devenir le sang du Christ. Car c'est charnel l'Eucharistie. Avez-vous remarqué que les paroles que vous dites dans l'Eucharistie, c'est les mêmes que vous dites dans l'acte d'amour. Je suis tout à toi, viens en moi. C'est formidable, c'est incroyable ça. Alors quand un couple me dit, l'abbé, vous communiez combien de fois par an? Une fois à Pâques. Autant être célibataire. Ça c'est imparable, hein. Quand un couple me dit, oh, vous savez, moi, j'aime le bon Dieu, mais je n'irai pas pourquoi j'irai le chercher dans l'Eucharistie. Pourquoi? Il est dans mon cœur. Je dis, ta femme, tu l'aimes, hein? Je ne vois pas pourquoi. Vous n'êtes pas charnel, non? Et un acte d'amour se prépare comme une Eucharistie. Il y a un avant, il y a un après. Il y a un avant, on s'y prépare. Puis il y a un après, on a une action de grâce dans l'Eucharistie et dans l'acte d'amour. Merci, ma chérie. Merci mon chéri de la joie que tu m'as donnée. Merci Dieu d'avoir inventé un tel geste. Comme on dit merci après l'Eucharistie, dans ce moment de silence qui suit en général, donc la réception de l'Eucharistie. Et je termine par, oh je le sais par cœur, c'est un magnifique texte, c'est ça qui m'a ouvert les yeux, c'est ce texte, toujours de ce mystère du couple, en selle, elle dit ceci, « Ceci est mon corps livré pour toi. » Oui, aujourd'hui, ce corps de femme, avec ses pesanteurs, ses maternités sans fin, ses engendrements, avec son insatiable soif d'éternité, ceci est mon corps que je te donne en nourriture. Vous entendez, mesdames, quand vous vous donnez à vos maris, vous les nourrissez. J'ai assez de confidence pour savoir combien il y en a qui crèvent de faim. Et je suis scandalisé quand des gens me disent « Depuis 5 ans, on n'a pas de vie sexuelle. On n'est pas consulté plus tôt, non ?» Alors elle continue « Ceci est mon corps, que je te donne en nourriture. Et en retour, tu me donnes ton corps d'homme, fait de vigueur et de puissance, avec ses fécondités, avec ses élans, sa force, sa fougue. Ceci est ton corps. » Quand nous communions l'un à l'autre dans l'acte d'amour, ce n'est pas blasphème de dire que nous communions au Christ dont chacun de nos êtres est pétri. Quand toi et moi, péché et misère, deviennent unique hostie à la gloire du Créateur, elle finit par les paroles de la messe. Quand lui, par lui et avec lui, soit enfin sanctifié l'amour d'un homme et d'une femme, devenu
cantique d'action de grâce, c'est-à-dire Eucharistie, messe à la gloire de Dieu. Je connais deux femmes qui ont cessé d'être frigides après ce texte. Elles se sont dit, si c'est ça l'acte d'amour, alors, comme le Christ, je me donnerai à corps perdu. Oh, puissiez-vous comprendre ça, c'est formidable, vous savez. Vous voyez, je vais vous dire, j'ai fini. Moi, je suis horrifié de voir la sexualité de primate qu'on propose à nos jeunes. Et tant que vous, les chrétiens, vous entendez les cathos, vous ne serez pas capables de faire chanter le charnel à cette dimension spirituelle, eh bien les jeunes sont obligés de se contenter de la sexualité de pacotille que leur présente le monde moderne. Amen.

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2: Pour les hommes, c'est impossible, mais pas pour Dieu. Marc 10, 27.

0: Nous allons aujourd'hui envisager la sainteté dans le couple à travers un certain nombre de personnes mariées qui se sont sanctifiées. Alors pendant des siècles, la sainteté a été la spécialité, l'apanage des consacrés, les prêtres, les religieuses. C'était eux qui étaient les champions de la sainteté. Pourquoi ? Eh bien parce que le mariage est une vocation, je dirais, naturelle. Il est naturel qu'un homme et une femme s'aiment et ensuite construisent leur vie ensemble. Mais tout au long des siècles, peu à peu, s'est affinée cette idée, et aujourd'hui elle est très forte grâce à Jean-Paul II, grâce à, après le Concile Vatican II, et aussi tous les exemples de vie. Eh bien, l'Église a compris peu à peu que le mariage n'est pas seulement une vocation naturelle. Et nous le voyons bien aujourd'hui, il est tellement difficile à vivre, puisque beaucoup préfèrent se séparer et ne vivre ensuite un autre lien que celui du mariage. Donc le mariage chrétien est une vocation qui est particulièrement héroïque, une vocation qui est particulièrement difficile à vivre ensemble dans la fidélité. Et aujourd'hui, nous avons les exemples de tant et tant de couples qui ont vécu dans l'héroïsme, cette vocation au mariage. Beaucoup de saints, d'ailleurs, ont été, que l'on vénère aujourd'hui comme prêtres ou religieuses, beaucoup de saints, en fait, se sont sanctifiés dans le mariage. Mais c'est la vie qui les a séparés, la mort qui les a séparés, et ensuite, eh bien, ils se sont consacrés dans la prière, en tant que moine, en tant que prêtre. Nous avons par exemple Sainte Jeanne de Chantal, qui était mariée avec le baron de Chantal, Christophe de Chantal, et qui était sainte. On l'appelait d'ailleurs la Sainte Baronne, parce que jeune épousée, très amoureuse de son mari, elle donnait tout ce qu'elle avait et elle était au service de ceux dont elle avait la charge. Sainte Jeanne de Chantal, aujourd'hui, elle est considérée comme sainte, comme fondatrice, religieuse et fondatrice. Mais en réalité, elle était d'abord mariée et c'est dans son couple et c'est dans sa famille qu'elle s'est sanctifiée. Sainte Jeanne de Chantal était donc épouse de Christophe, baron de Chantal, et c'était un couple extrêmement harmonieux, extrêmement uni, avec tout n'était pas facile, puisque Christophe était seigneur et au service du roi Henri IV. Donc leur château qui était en Bourgogne, eh bien ils étaient obligés, Christophe était obligé de le quitter très souvent puisqu'il était à la cour du roi Henri IV. Et Sainte Jeanne de Chantal vivait à deux vitesses. Quand son mari était là, elle était toute au service de son mari, amoureuse et très heureuse de l'avoir. Quand il n'était pas là, elle pliait ses belles robes et elle se mettait au travail pour s'occuper de ses terres, pour s'occuper de son château. Elle allait à la messe tous les jours. Et quand son mari était là, eh bien, le matin, il avait du mal à se lever. Alors elle se levait, elle ouvrait les fenêtres, elle chantonnait, puis elle commençait un peu à le secouer. Et puis, voilà, et lui, comme il aimait beaucoup sa femme, il finissait par se lever et par aller à la messe avec lui, avec elle. Et on l'appelait la Sainte Baronne. Il y a eu des périodes où de grandes famines se sont abattues sur la France. Sainte Jeanne de Chantal, alors, qui était très économe, qui faisait très attention à bien remplir les greniers, non pas pour avoir de la richesse, mais pour pouvoir distribuer, Sainte Jeanne de Chantal, alors, distribuait largement toutes les provisions du château. Son mari, qui était rentré à ce moment-là, avait entendu qu'elle dépensait tout, qu'elle distribuait tout, que tout le monde allait mourir de faim parce qu'elle avait distribué tous les biens et toutes les récoltes. Alors Christophe, donc, appelle sa femme et lui dit « Courroucée, mais ma chère, mais de quoi allons-nous vivre si vous dépensez toute la nourriture, si vous la distribuez ?» Jeanne de Chantal lui dit « Allez donc au grenier et vérifiez par vous-même où en sont nos provisions. » Christophe monte au grenier où on mettait le grain, les grains de blé, et il n'arrive pas à ouvrir la porte. Il y a quelque chose qui bloque. Alors comme il est costaud, il pousse. Et qu'est-ce qui ruisselle ? Du grain. Le grenier était tellement rempli de blé que ça ruisselait dans l'escalier. Donc Dieu avait multiplié à la prière de Sainte Jeanne de Chantal. Elle aurait donc pu rester sainte mariée toute sa vie, mais malheureusement, alors qu'elle n'avait que 26 ans, Christophe a été tué à la chasse par son propre cousin, un coup malheureux qui est parti, et Christophe meurt, laissant Sainte Jeanne de Chantal veuve. Elle s'est donc sanctifiée ensuite, en fondant avec Saint François de Sales l'ordre de la Visitation, mais elle était sainte en tant qu'épouse. Un autre couple saint, hier nous avons beaucoup parlé de Louis et Zélie Martin, eh bien c'est Charles et Zita de Habsbourg. Charles, qui était l'arrière-petit-neveu de l'empereur François-Joseph d'Autriche, normalement Charles n'aurait jamais dû régner. Il était, quand il est né, le 8e dans l'ordre de la succession. Mais voilà qu'il se trouve que l'empereur François-Joseph, c'est le même problème avec Louis XIV, il a vécu tellement longtemps, son règne a été tellement long, que tous ses héritiers, l'un après l'autre, sont morts bien avant lui. Et voilà que Charles devient héritier de François-Joseph. Son propre père était avant lui, mais son père est mort avant lui, et Charles devient l'héritier de François-Joseph. Lui-même, il est très pieux, il se serait certainement posé la question de la vocation, mais son rang et sa vocation de futur empereur font qu'il doit envisager le mariage. Et c'est un mariage d'amour. Il rencontre une de ses lointaines cousines, Zita, et c'est elle qu'il choisit. Et il l'a choisie parce qu'elle est jolie, parce qu'elle est intelligente, mais aussi parce qu'elle aime le Seigneur. Elle aime Dieu. Et il décide de se marier pour Dieu. Et l'une des premières phrases que dit Charles à Zita au moment de leur mariage, ce n'est pas des grandes déclarations d'amour, même s'il l'aimait tendrement, c'est « Nous irons, désormais nous allons marcher ensemble vers le ciel. » Parce que c'est ça la vocation chrétienne du mariage. Ce n'est pas seulement le feu de la passion, et tous ceux qui sont mariés, tous ceux qui, ils le savent bien que ce feu-là de la passion, au bout de quelques mois, au bout de 3 ans maximum, il disparaît. Qu'est-ce qui reste ensuite? L'amour véritable. Cet amour véritable, il se construit sur des vraies valeurs, de dons. Et Charles et Zita choisissent de marcher ensemble vers le paradis. Et c'est une marche qui est, même s'ils sont un prince, princesse, futur empereur, eh bien c'est une marche qui se fera dans la douleur, parce que inexorablement la guerre se profile. Charles est absolument opposé à la politique guerrière de François-Joseph, et il essaie d'empêcher l'empereur de s'allier à l'Allemagne, mais l'empereur n'écoute pas ce trop jeune héritier. Il y a encore un autre héritier juste avant lui, mais qui est justement François Ferdinand, assassiné à Sarajevo. La guerre est déclarée. Au moment même où elle est déclarée, Charles est l'héritier. François-Joseph est tellement âgé qu'il ne finira pas la guerre. Qui doit finir la guerre comme empereur? C'est Charles, qui se trouve empereur d'Autriche-Hongrie, embarqué dans une guerre qu'il n'a absolument pas voulu. Il n'a rien fait pour cela, mais il doit la terminer. Avec le secours de Zita, ils choisissent tous les deux de vivre très simplement. À la cour de Vienne, ils enlèvent d'un commun accord toutes les marques de richesse. Les chevaux du carrosse impérial, on les envoie tirer des carrioles de charbon pour distribuer du charbon dans la ville de Vienne. Les festins du palais impérial sont remplacés par les rations de guerre. Zita, alors qu'elle a grossesse sur grossesse, hein, elle a des enfants très, très rapprochés, Zita va servir comme infirmière dans les hôpitaux, et tout cela d'un commun accord. Ensemble, ils choisissent d'élever leurs enfants dans la simplicité de servir. L'empereur lui-même a été déjà sur le champ de bataille, et il est le seul de tous les chefs engagé dans cette guerre, de tous les pays, le seul chef à avoir vu le champ de bataille. Et au lendemain d'une bataille, il relève les morts et on l'entend dire « Nous ne pourrons jamais justifier cela devant Dieu. C'est un scandale. Il est horrifié. » Charles voit qu'il n'y a rien à faire avec l'empereur d'Allemagne, le Kaiser, qui est dans une logique de guerre complètement mortifère. Alors il va essayer de négocier la guerre, négocier la paix partagée avec la France, avec l'Angleterre, grâce à ses beaux-frères, parce que Zita est d'une famille où ils sont 18 enfants. Hein, ils ont plein d'enfants parce que son père a eu plusieurs mariages. Et donc, elle a des frères qui sont engagés des deux côtés. Elle a des frères qui sont du côté de l'Allemagne et de l'Autriche et d'autres frères qui combattent du côté de la France. Alors, ils essaient de négocier une paix séparée, mais cela n'est pas possible. La France et l'Angleterre ne veulent pas s'associer à Charles. Pourquoi ? Parce qu'on se moque de lui, on l'appelle le pape laïque de l'Europe et il est trop chrétien. La réputation de Charles d'Autriche, c'est d'être trop chrétien. Et voilà pourquoi la guerre va durer encore 2 ans alors qu'elle aurait pu s'arrêter au moment où l'empereur Charles a accédé au trône parce qu'il était trop chrétien, qu'on ne l'a pas écouté. L'Allemagne, l'Autriche perdent la guerre. Charles, l'empereur Charles et Zita sont envoyés en exil. Il aurait pu récupérer son trône, mais par la violence, il a refusé. Ils préfèrent l'exil, ils partent ensemble. Et Charles meurt très jeune, en laissant Zita avec tous leurs enfants. Et aujourd'hui, Charles d'Autriche est proclamé saint, et Zita non, parce qu'elle est morte 60 ans après son mari. Aujourd'hui, le procès de béatification de Zita est en cours et nous espérons bien que Charles et Zita de Habsbourg seront proclamés saints ensemble. Pourquoi il y a si peu de couples saints ? Mais parce que l'espérance de vie dans les siècles précédents était telle qu'il y avait beaucoup de veufs et de veuves. Il y a donc un grand décalage entre la mort de l'un et de l'autre. Un autre couple saint qui est très beau, c'est un couple italien, Luigi et Maria Catrocchio Beltrami. Ils sont super et ils ont vécu jusqu'au XXe siècle. Luigi, il était né en 1880, il est décédé en 1951 et Maria lui a survécu 14 ans. C'est un couple très harmonieux. Lui était avocat et elle, eh bien, elle s'est consacrée à ses enfants. Elle avait fait des études, elle s'est consacrée à ses enfants, mais aussi beaucoup à aider les autres, à subvenir aux besoins de toutes les personnes qui avaient besoin d'eux. Un couple très harmonieux et alors c'est très beau parce que Maria décrit un petit peu leur vie. Et c'est touchant de voir comment elle décrit leur union. Elle raconte un petit peu comment ils se retrouvaient. Alors j'essaie de vous retrouver ça parce que c'est touchant. Alors Maria raconte « Notre journée commençait ainsi, messe et communion ensemble, une messe très tôt. » Un peu comme ici, Louis et Zélie Martin, qui allaient à la messe à 5 heures du matin. Ils allaient à la messe très tôt. Sortis de l'église, Luigi me disait bonjour, comme si la journée ne commençait que maintenant. Même s'ils avaient dormi ensemble, et ça fait rien. Ils se disaient bonjour à ce moment-là. On achetait le journal, on montait à la maison, et puis lui à son travail, moi à mes occupations. Mais chacun pensait sans cesse à l'autre. beaucoup de tendresse. Nous nous retrouvions à l'heure des repas. Avec quelle joie j'attendais. Je l'entendais mettre la clé dans la serrure, chaque fois bénissant le Seigneur de toute mon âme. C'est très beau hein, que chacun bénisse le Seigneur pour l'autre. Hein. Nous avions des conversations sereines qui se faisaient joyeuses et espiègles. La main dans la main, nous parlions un peu de tout. Ses remarques étaient toujours perspicaces, il était toujours bienveillant. Alors ils élèvent leurs enfants, ils ont 4 enfants, dans la piété mais aussi la joie et la détente, discutant ensemble très souvent, partageant à la fois des moments de prière et de loisirs. Tous les soirs ils récitent le chapelet, tous les mois ils font une journée de retraite ensemble. Ils font aussi de longues promenades, ils ouvrent l'esprit de leurs enfants à des conversations artistiques, culturelles, spirituelles. La maison est ouverte à tous. Ils étaient toujours prêts à aider, à accueillir quiconque avait besoin de leur sourire et de leur foi. Alors que sont devenus les enfants d'un tel couple? Eh bien, le premier fils, Filippo, devient prêtre. Le deuxième, Stefania, est née en 1908. Elle sera moniale bénédictine. Le troisième enfant, César, devient moine, d'abord chez les bénédictins, puis chez les trappistes. Et la quatrième, elle est restée dans le monde, après une grossesse difficile. Luigi et Maria refusent l'avortement, parce que la vie de Maria est en danger. On lui dit, il faut avorter, sinon vous risquez de mourir. Elle dit non, ça fait rien, j'ai confiance en Dieu, et ensemble, ils préfèrent donner la vie à l'enfant. Finalement, Maria et la petite fille sont en bonne santé. Alors elle reste dans le monde, mais en fait, elle devient laïque consacrée. Donc, on se dit que c'est pas possible. En fait, c'est un couple, oui, qui est tellement ouvert vers le ciel que leurs enfants se sont ouverts également à leur cette vie spirituelle. Alors, il y a aussi un autre couple très très beau et qui a choisi de donner sa vie pour la vie, c'est Jeanne Beretta Molla avec son époux. Je pense qu'un certain nombre d'entre vous ont dû entendre parler de Jeanne Beretta Molla. Donc elle est toute récente, hein, ses enfants sont encore en vie. Jeanne Beretta Molla était médecin et elle a épousé Luigi. Ils ont été très heureux, ils étaient un couple très uni. Et ils ont eu des enfants, et puis voilà qu'une grossesse s'est présentée. Même cas que pour Maria Quattrocchio, il faut choisir. Jeanne a un cancer, il faut absolument interrompre la grossesse pour pouvoir lui donner les traitements nécessaires pour le cancer. Jeanne, en accord avec son époux, préfère laisser la vie à son enfant. Et elle fait confiance à Dieu. Et là, contrairement à Maria, eh bien, Jeanne va mourir peu de temps après la naissance de l'enfant. C'est un grand mystère hein, que celui-là. Qu'est-ce qu'il vaut mieux? Laisser la vie à l'enfant, choisir, voilà. Et chaque couple est devant ce choix qui n'est pas facile à vivre. Mais voilà comment eux l'ont vécu et la fille sauvée de Jeanne Beretta Molla aujourd'hui témoigne de ce que sa mère a donné sa vie pour elle. Alors voilà un certain nombre de couples avec leur sainteté. Je vais vous parler d'une vocation tout à fait particulière, mais que je trouve magnifique. Beaucoup de couples se séparent pour se consacrer, ou se séparent par la mort, les sépare, puis ils se consacrent. Et bien voilà, une jeune fille qui avait la vocation de consacrer et qui va choisir le mariage, qui va se sanctifier dans le mariage. Il s'agit de Eurosia Fabrice, que l'on appelle Mama Rosa. Alors on connaît une Mama Rosa dans un lieu d'apparition, c'est pas cette Mama Rosa-là dont il s'agit. Mama Rosa, Eurosia Fabrice, était une jeune fille tout à fait pieuse et qui se préparait d'une certaine façon. Elle savait pas tout à fait ce qui l'attendait, mais elle faisait confiance au Seigneur. Elle se préparait à se consacrer. Voilà que dans la maison à côté de chez elle, une famille a besoin d'elle. La maman est très malade. Il y a 4 petits-enfants. La maman est très très malade et elle va donc aider cette jeune maman et s'occuper des petits-enfants. Voilà que la maman meurt. Il reste les 4 petits-enfants avec le papa et en plus il y a le beau-père. Alors, le papa et le beau-père se disputent tout le temps. Ce ne sont que cris et violences et disputes. Et voilà 4 petits-enfants qui ont perdu leur maman et qui sont perdus au milieu de ces deux hommes complètement désemparés. Alors, Eurosia, eh bien, elle va continuer à s'occuper des petits-enfants. Et puis, bah, voilà que le papa, il trouve que cette fille, elle est rudement bien quand même, que ça ferait une bonne épouse. Il la demande en mariage. Alors Eurosia, elle prie. Elle écoute son cœur, elle aime les petits. Le papa, bah, ma foi, elle n'a pas spécialement de coups de foudre, mais que faire? Elle sent que Dieu l'appelle là. Elle demande à son confesseur, qu'est-ce qui est juste? Et elle comprend que ce qui est juste, eh bien, c'est qu'elle devienne vraiment la maman de ses petits. Elle épouse le papa. Et ce devient un vrai mariage d'amour. C'est beau, hein, comme vocation. C'est une vocation vraiment magnifique. Et elle amène la paix. La paix dans ce foyer où bien, il n'y avait que la dispute, la colère et la tristesse. Eh bien, elle aura 9 enfants. Avec son époux.
1: En plus des
0: 4. 9 enfants. Et voilà, Mama Rosa, c'est comme ça qu'on l'appelle. Elle est attentive aux soins du foyer. Ils ont une ferme de son époux, Carlo, qu'elle convertit, littéralement. Il avait un caractère très, très bouillant. Et il témoigne que son épouse lui a fait tant et tant de bien. Et alors, eh bien, la plupart de ses enfants, ben, qu'est-ce qu'ils deviennent? Ils deviennent prêtres et religieux. C'est terrible, hein, quand même. Voilà, Mama Rosa. Je trouve cette histoire très bouleversante et je l'aime beaucoup parce que elle a atteint, je dirais, sa maturité spirituelle dans cet état du mariage. Le mariage n'est pas un empêchement à la sanctification. Je suis persuadée que les monastères, les couvents sont remplis de personnes médiocres, qui sont restées médiocres. Et je suis persuadée que beaucoup de couples ont atteint une haute sainteté. Et aujourd'hui, nous devons reconnaître cette haute sainteté. Parce que le mariage, c'est le don de soi, c'est l'amour qui se donne jour après jour, hein, et qui permet de donner la vie et de donner l'amour. Le mariage n'est pas toujours simple, n'est pas toujours facile, et il y a des martyrs du mariage. Nous avons des couples harmonieux, où l'épouse convertit son époux, parfois l'inverse, où l'époux convertit son épouse, mais il y a parfois des mariages où il reste de grandes souffrances et qui sont un vrai martyr. Ainsi, Sainte Élisabeth du Portugal, mariée au roi Denis du Portugal, donc une reine dans son palais, on pourrait croire que tout baigne, eh bien non, tout baigne pas, parce que Denis est un homme, tout roi qu'il est, il ne se maîtrise pas, il ne maîtrise pas ses passions, c'est un homme violent, c'est un homme qui, quand il a envie de quelque chose, le prend, il ne respecte pas sa femme, il prend des maîtresses, non seulement il prend des maîtresses, mais il les impose à la cour, comme Louis XIV le faisait. Louis XIV imposait à son épouse ses maîtresses. Le roi Denis du Portugal fait la même chose. Donc Élisabeth est humiliée devant tous. Et il a des enfants avec ses maîtresses, et quand il s'est lassé des maîtresses, il les renvoie, mais les gamins, il les garde à la cour. Et qui doit les élever? Élisabeth. Et elle fait cela avec beaucoup d'amour. Ses enfants ne sont pas responsables de ce qui s'est passé. Elle les aime comme ses propres enfants. Avec beaucoup d'amour, elle ne leur fait pas payer, ils n'y sont pour rien. Mais au milieu de cette cour dissolue, puisque les autres seigneurs, ils en profitent, ils prennent exemple sur le roi, quand le mauvais exemple vient de haut. Et la reine, elle donne l'exemple opposé. Un exemple d'une vie simple, d'une vie austère, d'une vie priante, d'une vie droite. Et elle finit par gagner le cœur de son mari. À la fin, qui finit par lui demander pardon et qui meurt paisiblement dans la pénitence, qui demande vraiment pardon à sa femme. Mais malheureusement, les enfants qu'il a eus, ils ont pris exemple sur leur père, et voilà que deux des fils du roi Denis et d'Élisabeth se battent pour la couronne, sont prêts à s'entretuer pour devenir roi à leur tour. Ils ont pris exemple sur leur père, et Élisabeth prie, supplie, pleure jusqu'à ce que ses fils finissent par se réconcilier, alors, et que l'aîné ait la couronne et que l'autre renonce à se battre avec son frère, puisque ça ne peut apporter que le malheur dans tout le royaume. Et elle se retire ensuite dans un monastère pour continuer à prier pour ses fils qui en ont bien besoin. Il n'y a pas que les femmes qui souffrent dans le mariage, il y en a d'autres aussi, des hommes aussi. Ainsi Paul le Simple. Paul était un paysan, un agriculteur qui vivait en Égypte et qui était chrétien, mais vraiment un chrétien de base. Alors là, nous sommes au tout premier siècle de l'Église, à l'époque du grand saint Antoine, à l'époque du grand Arsène, des pères du désert. Voilà que Paul est un paysan d'Égypte et il s'est marié sur le tard. Et voilà qu'il arrive à l'âge, à l'époque c'était un vieillard, mais il avait peut-être 50 ans. Voilà qu'il a une jeune épouse. Une jeune épouse, il n'y a pas d'enfant, apparemment. Et il rentre un jour un peu trop tôt de son travail et il trouve sa jeune épouse en galante compagnie. Déjà, il avait certainement quelques soupçons parce qu'elle n'était pas très gentille, elle n'était pas très sympa. Alors, au lieu de se mettre en colère, lui qui était quand même un homme fort, il dit à l'homme qui lui a pris son épouse, il lui a dit « Écoute, garde-la, occupe-toi bien d'elle, moi on ne me reverra plus jamais ici. » Et il s'en va. Il s'enfonce dans le désert et il arrive jusque à la cabane de saint Antoine du désert, qui vit dans le désert depuis longtemps. Et Paul arrive, il se prosterne devant

0: il le suit comme son ombre. Voilà pourquoi on l'appelait Paul le Simple. Parce que c'est comme s'il était... Voilà, il est simple. Et il suit Antoine tellement que Antoine finit par lui dire « Bon, d'accord, tu peux rester avec moi. » Et Paul le Simple va arriver à une haute sainteté jusqu'à devenir lui-même un père spirituel, et il a été béatifié, canonisé. Donc voilà, un martyr du mariage qui s'est enfui dans le désert à la suite de saint Antoine. Alors il y a un autre saint patron des gens mal mariés, hein, pour ne pas employer un terme plus grossier, qui a été littéralement assassiné par son épouse. Voilà. Donc il s'appelle de Saint-Jean-Gou. Saint-Jean-Gou, il y a un petit village qui existe en Bourgogne. Eh bien, c'est un soldat. On raconte qu'il était au temps de Pépin le Bref et il était comte de Varennes et voilà, il habitait en Bourgogne. Et en fait, rentré de la guerre, il trouve sa femme au château. Il avait épousé une femme très belle qui profitait des absences de son mari pour avoir des amants, des aventures, etc. Et voilà qu'au retour d'une de ses expéditions, Jean Gou apprend par l'un de ses proches que son épouse a été vraiment très, très volage et donc qu'il est un époux malheureux. Jean Gou ne veut pas croire à tout ce qu'on lui dit, et alors qu'on lui dit « mais fais attention parce que l'un des amants de ta femme est dangereux », Jean Gou refuse de le croire. Et il rentre, il parle à sa femme et celle-ci se met à pleurer, elle lui supplie que c'est pas vrai et qu'elle l'aimera toujours. Et donc, avec confiance, Jean Gou reste auprès de sa femme qui finit par l'assassiner. Donc il est un martyr du mariage, un martyr de la confiance. Parce qu'à l'époque, une femme accusée d'adultère, elle aurait dû être jugée et condamnée. Eh bien non, il préfère la croire et mourir plutôt que de la croire menteuse. Donc ça c'est un bel exemple, donc c'est le patron des époux malheureux, Saint-Jean-Gou, voilà. Alors il y a parfois des personnes dans le mariage qui sont accusées injustement. Et voilà une jeune femme accusée injustement d'adultère. Ça se passe au Puy-en-Velay. Et elle jure qu'elle est innocente, qu'elle n'a jamais trompé son mari, qu'elle est tout à fait innocente de ce dont on l'accuse, et on a recours au jugement de Dieu. Le jugement de Dieu, c'était une épreuve terrible, il n'y avait que Dieu qui pouvait vous en sortir. On vous plongeait dans l'huile bouillante, donc on exigeait de Dieu un miracle. Bon, alors en l'occurrence, le jugement de Dieu, c'est la faire monter en haut du rocher Saint-Michel d'Aiguille. Pour ceux qui connaissent le Puy-en-Velay, il y a plusieurs rochers. Donc là, il y a une petite chapelle dédiée à Saint-Michel. Et on l'a fait monter tout en haut de ce rocher. Il y a un à-pic de 100 mètres et on la jette. Elle arrive intacte. Le jugement de Dieu a prouvé son innocence. Donc, elle arrive intacte. Et voilà qu'il y a des personnes qui disent « Non, c'est un hasard, il faut recommencer. » Bien, on la remonte en haut. On la jette de nouveau. Elle arrive intacte. Mais là, qu'est-ce qui se passe dans sa tête? Elle dit « Regardez ce que je sais faire. » Elle remonte. Et elle se jette. Et qu'est-ce qui se passe? Elle s'écrase. Pourquoi? Parce que les deux premières fois, elle avait fait, c'était Dieu, et là, c'est de l'orgueil. Et Dieu, il n'aime pas l'orgueil. Il n'aime pas l'orgueil. Dieu, il aime les âmes simples. Et on ne s'empare pas des dons de Dieu. Voilà donc l'histoire de cette pauvre femme. Si elle avait fait confiance, ça ne lui serait pas arrivé.
1: Elle a reconnu qu'elle était innocente.
0: Oui, mais la troisième fois, elle s'est jetée de son propre chef

par orgueil. Voilà. Donc c'est assez dommage. Hein. On pourrait vraiment croire que c'est dommage. Qui pourrait encore être un saint qui est tout à fait qui s'est sanctifié dans le mariage? Eh bien, évidemment, le roi Saint-Louis. Nous avons comme exemple dans l'histoire de France le couple très disparate, en fait, formé par Saint-Louis et Marguerite de Provence. Saint-Louis, devenu roi tout petit du fait de la mort de son père, dont la mère Blanche de Castille assure la régence du royaume, et qui élève son fils dans une grande piété un peu rigide. Et puis, elle lui choisit une princesse. À l'époque, on n'avait pas bien le choix. Elle choisit une jeune princesse, Marguerite de Provence, qui est en fait très jolie, mais aussi très coquette, très volage. Ils sont un peu à l'opposé l'un de l'autre. Hein. Mais les débuts du mariage sont très heureux. D'ailleurs, le mariage sera heureux, hein, mais ça leur demande à tous les deux un effort. Et donc, dès les débuts de leur mariage, Saint-Louis, très amoureux de sa jeune épouse, mais alors surveillé par la belle-mère d'une façon affreuse. On dit que la nuit de noces, Blanche de Castille attendait derrière la porte et qu'elle est entrée dans la chambre pour retirer son fils du lit de son épouse. Donc c'était vraiment le poison de belle-mère dans toute sa splendeur. Et alors le pauvre Saint-Louis, quand il voulait retrouver sa femme, il avait, avec les gardes, il se mettait au milieu d'un couloir, un garde au bout d'un couloir, l'autre garde au bout d'un couloir, comme ça il était tranquille un peu pour avoir sa femme. Et quand la reine-mère se pointait, les gardes tapaient leurs armes contre le mur, donc aussitôt, prut, il filait. C'était un vrai poison de belle-mère. Donc un mariage d'amour, mais très vite, Saint-Louis, ils sont déçus l'un de l'autre, parce que Saint-Louis aimerait partager sa foi, la profondeur de ce qu'il vit avec Marguerite, mais elle, ça l'intéresse pas beaucoup, puis elle est déçue parce qu'elle est reine, alors elle s'habille super bien et tout ça, mais lui, il est toujours habillé comme un pauvre, donc ils sont un peu déçus l'un de l'autre. Parce que, voilà, chacun a des goûts très différents. C'est quand même un couple harmonieux, ils ont 9 enfants, et Marguerite se montre extrêmement courageuse. Quand son mari part à la croisade, elle assure la régence du royaume, elle vient avec lui pour une croisade, elle accouche même au pied de Damiette d'un petit Jean Tristan, parce que le roi est prisonnier, et donc voilà, elle est très courageuse, mais c'est un couple où il y a certainement eu de la souffrance, parce qu'il y avait tellement de différences entre eux, mais un couple qui est resté harmonieux et très respectueux l'un de l'autre. Et je crois que dans le mariage, comme dans la vie communautaire, comme dans toute relation, parfois, il y a des antagonismes, parfois il y a des choses irréductibles, mais l'amour peut passer au-dessus, vous voyez ce que je veux dire, par le respect, par la prévenance mutuelle, par la délicatesse de l'amour. Et Saint-Louis disait à sa femme, quand elle lui disait « Mais enfin, comme roi, vous pourriez vous habiller plus richement. » Il lui disait « Ma chère épouse, d'accord, je m'habillerai plus richement, mais je vous fais une proposition à condition que vous vous habilliez plus simplement. » Comme elle n'en avait pas envie, finalement. Elle a gardé ses habits et lui gardait les siens. C'est vrai que Saint-Louis poussait vraiment l'austérité à un point qui était difficilement supportable pour son épouse. Il avait quand même des chaussures qui paraissaient belles, mais qu'est-ce qu'il faisait? Il en découpait la semelle. Et en fait, il avait des belles chaussures fourrées, et en fait, il marchait pieds nus sous ses chaussures fourrées. Donc ça, oui, c'est touchant. Hein, il se levait parfois pour prier la nuit sur le carrelage de sa chambre. Voilà, donc c'est vrai qu'il avait une vocation tout à fait d'ascèse forte, et en même temps, mais il était
un époux attentif, un père très aimant. Pour certaines personnes, le mariage est aussi une voie de, comment je dirais, d'abandon de leurs propres idées, de leur propre volonté. Ainsi, l'empereur Saint Henri, qui s'est trouvé empereur du Saint-Empire romain germanique alors qu'il n'en avait pas la moindre envie, on lui a mis la couronne sur la tête et il s'est trouvé là, à un moment où il fallait absolument quelqu'un de pacifique, sinon c'était des occasions de guerre et tout ça, donc tout le monde le suppliait de garder la couronne alors qu'il n'en avait pas la moindre envie. Il ne désirait qu'une chose, c'était entrer au monastère. Et voilà qu'un jour, avant son mariage, il est avec ses armées et ses armées campent à côté d'un monastère. Il va frapper au monastère et il demande à être reçu jusqu'au lendemain et à vivre comme l'un des moines. Et alors il est heureux comme tout, il a une cellule, il est avec les moines. Et le lendemain, il supplie le père abbé en lui disant « Gardez-moi, je vous en supplie, gardez-moi comme moine dans le monastère ». Alors le père abbé, qui n'était pas bête, et il lui dit « Êtes-vous capable d'obéir ?»« Ah oui, je vous obéirai en tout. Eh bien, je vous ordonne de retrouver votre couronne, votre armée, au nom de la sainte obéissance. Reprenez votre état de roi. » Et en pleurant, Henri est reparti. Alors, un jeune empereur si pieux, il fallait le marier, absolument, c'était indispensable. Et il s'est marié avec une jeune princesse, Cunégonde. Et en fait, il se trouve qu'ils avaient les mêmes désirs, tous les deux. Un peu comme Saint Joseph et la Vierge Marie. Elle aussi a été mariée alors qu'elle souhaitait être consacrée et sa famille l'a forcée à se marier et tous les deux priaient beaucoup et en fait ils ont été très très heureux de se rendre compte qu'ils portaient la même chose et qu'ils ont pu vivre leur mariage dans la chasteté. C'est un mariage tout à fait particulier, c'est pas un modèle pour un mariage, mais n'empêche que c'est beau de voir que dans des situations comme cela extrêmes où les personnes ne sont pas libres, ils ont pu trouver une façon de vivre qui les a aidés. Parce que c'est pas facile. Est-ce que Saint Louis a été influencé par un moine ? Ben, il avait des pères spirituels. C'est évident qu'il était très... Oui, il avait des confesseurs, des pères spirituels. Sa sœur Isabelle, la sœur de Saint Louis, Isabelle, qui lui ressemblait beaucoup, donc elle était blonde et fine et très jolie, sa sœur a pu réaliser l'idéal que Saint-Louis n'avait pas pu réaliser. Il a essayé de la marier parce que la sœur du roi de France, c'était une alliance intéressante et d'ailleurs même l'empereur du Saint-Empire romain germanique voulait l'épouser. Et quand Louis propose ça à sa sœur Isabelle, elle fond en larmes et elle lui dit « Ne m'imposez pas ça, ma vocation c'est vraiment de me donner au Seigneur. » Et Louis, il n'a pas insisté parce qu'il comprenait trop sa sœur. Il comprenait sa sœur et elle a fini par fonder le monastère des Clarisses de Longchamp. Et elle s'est retirée au monastère des Clarisses de Longchamp. Longchamp, c'est à côté de Paris, l'hippodrome de Longchamp. Et elle n'a pas pu vivre la vocation des Clarisses totalement parce qu'elle avait une santé trop, trop fragile, mais elle vivait dans le monastère autant qu'elle le pouvait. La pauvreté et la vie de prière des Clarisses. Alors un autre couple tout à fait particulier aussi, et qui pourrait nous paraître scandaleux, c'est Saint Nicolas de Flux et Dorothée. Nicolas de Flux, on se pose vraiment la question, qu'est-ce qui lui a passé par la tête pour que, à 50 ans, alors que son dernier-né venait de naître, il quitte son épouse pour aller vivre dans un ermitage. C'est très curieux. Et j'espère qu'on va pouvoir canoniser Dorothée. Parce qu'elle mérite vraiment. Je dirais que dans le couple, c'est elle la plus sainte. Mais on ne peut pas accuser Nicolas. Il y avait quelque chose en lui qui brûlait.
quelque chose en lui qui brûlait, qui désirait vraiment se consacrer à Dieu. Et il souffrait de ne pas pouvoir le faire. Alors on pourrait se poser la question, pourquoi il s'est marié? Pourquoi il a eu 10 enfants? Pourquoi est-ce qu'il a attendu jusque-là, etc. C'est très mystérieux. Mais on peut constater que Dieu a béni, puisque il y a quelque chose d'étonnant. À partir du moment où, avec l'accord de Dorothée et de leurs grands-enfants, ils avaient des fils suffisamment grands, de 20 ans, pour pouvoir assumer l'exploitation et accompagner Dorothée, eh bien, à partir du moment où Nicolas a quitté Dorothée et la maison familiale, il n'a plus jamais, jusqu'à sa mort 20 ans plus tard, ni mangé ni bu. Très étonnant, hein ? Donc là, on a, je dirais, une confirmation divine. Là, il y a vraiment quelque chose de très fort. Alors, dans un premier temps, Nicolas était persuadé qu'il devrait partir très loin. Donc, il a commencé à marcher, à marcher, à marcher. Puis, en fait, il a rencontré des obstacles. Il y avait des troubles, il y avait des bandes de soldats. En fait, très curieusement, il a rencontré une personne, une autre. L'Esprit Saint l'a finalement ramené jusque un ravin qui est pratiquement sous sa maison, quoi. Et c'est là qu'il s'est installé et qu'il est resté vivant, donc n'ayant pas besoin ni de manger ni de boire. Il y avait quand même un torrent, très très étonnant, construisant là une petite cabane et vivant dans la prière. Et petit à petit, les gens sont venus le voir, lui demander conseil, et il a donné des conseils extrêmement importants, lui qui ne savait ni lire ni écrire, qui ont fait de lui le patron de la Suisse moderne. Parce qu'il y avait à ce moment-là, nous sommes à l'époque de Charles le Téméraire, des grandes, il y a beaucoup de guerres, la Suisse est au milieu des guerres entre le duc de Bourgogne, la France, l'empereur Germain. Bon, il y a vraiment, la Suisse est convoitée et les cantons suisses sont un peu attirés les uns les autres par les grandes puissances. Un émissaire. Il y a à ce moment-là une rencontre des différents responsables des cantons suisses, et voyant que rien ne se décide, que c'est l'explosion qui va se passer, un prêtre quitte l'assemblée de nuit, va jusque chez Nicolas dans son ermitage et revient au petit matin avec les consignes de Nicolas de Flux, rester unis, renoncer aux alliances étrangères et ne cherchez pas la grandeur, rester unis. Cela fait l'unité de la Suisse d'aujourd'hui. Saint Nicolas de Flux est le patron de la Suisse moderne. Donc nous avons des fruits très beaux. Quant au fait qu'il ne mangeait pas, il y a évidemment, on n'arrivait pas à le croire, des personnes, on l'a surveillé, hein, on a surveillé toutes les allées-venues, on fouillait tous les gens qui venaient le visiter pour voir s'il était ravitaillé en secret, on a fait des fouilles pour voir s'il n'avait pas des cachets, donc on a vraiment pu constater qu'il ne mangeait pas. Voilà, donc ça c'est très étonnant comme vocation, et voilà, et Dorothée mérite vraiment d'être canonisée pour avoir accueilli la vocation de son époux, pour lui avoir permis de partir. C'est un véritable héroïsme, une sainteté oui, qu'on ne comprend pas. Voilà, Marthe Robin également ne mangeait pas ni ne buvait, mais Marthe était malade, couchée, enfin c'était... Nicolas était un paysan robuste qui travaillait et puis qui tout d'un coup a changé complètement de vie. Nicolas aussi recevait de temps en temps l'Eucharistie, pas tous les jours, mais un prêtre s'est installé à côté de chez lui et célébrait l'Eucharistie pour lui tous les jours. Oui, tout à fait. Cyprien et Daphrose, mais bien sûr, j'espère qu'ils seront béatifiés. Leur procès est en cours. Donc c'est un couple du Rwanda qui est tout récent, puisque ils faisaient partie de la communauté de l'Emmanuel, ils étaient Hutu et Tutsi, et donc comme tel, au moment où au Rwanda il y a eu cette effroyable massacre, guerre civile, massacre inter-Hutu-Tutsi, Cyprien et Daphrose ont évidemment choisi la paix, et j'ai une amie qui est de la communauté de l'Emmanuel qui me dit que
ils étaient au téléphone avec des frères et sœurs de l'Emmanuel, et ils leur, au moment où les assaillants sont rentrés chez eux, ils étaient réunis, ils priaient avec d'autres chrétiens, et ils étaient au téléphone, et ils ont dit, ça y est, ils viennent nous chercher, priez pour nous. Donc, ça doit être terrible pour les frères et sœurs qui étaient au téléphone et qui savaient que, voilà, qui ont littéralement assisté au massacre. Donc, ils ont été massacrés, et pas seulement victimes, mais je dirais victimes offertes. Parce que le martyr, c'est celui qui pourrait sauver sa peau, à condition de fuir, renier sa foi, choisir, voilà. Et celui qui offre sa vie, eh bien, celui qui n'est pas seulement assassiné, mais qui offre sa vie librement, voilà, il est martyr, par amour. Et ça, c'est très beau. Et j'espère que Cyprien et Daphrose seront proclamés saints, parce que sont morts ensemble et... Ouais. Pour la paix, pour le Rwanda, pour l'Afrique. Ouais. Un autre couple, Hutu Tutsi, qui a été emporté dans la tourmente, c'est une des voyantes de Kibeho, au Rwanda, Marie-Claire, qui elle-même était Hutu, je pense, qui a épousé un Tutsi. Et non, c'est l'inverse, elle était Tutsi, elle a épousé un Hutu, et son mari a été emmené, certainement pour être massacrée, et elle a cherché à le rejoindre, à le retrouver, et elle a disparu. Donc ils ont été tous les deux massacrés parce qu'elle a essayé de retrouver son mari et de le sauver. Tant de saints inconnus, tant de saints couples inconnus, et il faut qu'on les exhume, il faut qu'on les sorte. Hein. L'histoire de Saint Jean Bosco, au moment où il va devenir prêtre, sa maman lui montre son alliance et lui dit « Mon petit Jean, si aujourd'hui tu es prêtre, c'est grâce à ça. » N'est-ce pas? C'est le mariage. Et un saint mariage qui produit deux saints prêtres. C'est très important. Et elle dit aussi à son fils, « Je préférerais que tu sois un bon père de famille plutôt qu'un mauvais prêtre. » Il n'y a pas de vocation en soi supérieure. Et voilà, non. Il y a vivre pleinement sa vocation. Ça, c'est important. C'est le plus important. Je ne sais pas pourquoi. C'est vraiment Vatican II. C'est vraiment le pape Jean-Paul II qui ont remis à l'honneur la sainteté du mariage. Où on a découvert que le mariage n'est pas seulement une vocation naturelle, mais que c'est aussi que c'est la demande de l'héroïsme pour vivre pleinement les valeurs du mariage. Et c'est vraiment Jean-Paul II qui l'a mis à l'honneur. Toute cette théologie du corps, toute cette théologie du mariage, c'est très récent, parce que je pense que l'Église, on voit qu'il y a des vagues dans les saints. Et aujourd'hui, la vague porteuse, c'est celle du laïc. Il faut absolument qu'on promeuve la sainteté du laïcat, qu'on montre à quel point elle est belle, elle est nécessaire. Mais parce qu'il y avait tant de gens qui étaient fidèles sans qu'on y fasse attention. Mais aujourd'hui, ça devient tellement difficile, c'est héroïque. Tant que les bases de la société étaient chrétiennes, c'était normal. Aujourd'hui, on se rend compte que ben non, c'est pas si normal que ça. Que ça demande vraiment de la volonté, de l'énergie, de l'héroïsme, de la sainteté.

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2: Voyant leur foi, Jésus dit « Confiance, mon enfant, tes péchés sont pardonnés. » Matthieu 9, 2.

Je vais vous parler, c'est pas très original, de l'amour de Dieu. Alors plus particulièrement de sa miséricorde, ou plus précisément de l'accueil de sa miséricorde dans nos vies. Et en guise d'introduction, je voudrais commencer par vous citer un passage de l'encyclique de Benoît XVI sur Dieu est amour. Nous avons cru à l'amour de Dieu. C'est ainsi que le chrétien peut exprimer le choix fondamental de sa vie. À l'origine, ah, écoutez ça bien, à l'origine du fait d'être chrétien, il n'y a pas une décision éthique ou une grande idée, mais la rencontre avec un événement, avec une personne qui donne à la vie un nouvel horizon et par là son orientation décisive. À l'origine d'être chrétien, il n'y a pas une décision éthique ou une grande idée, mais la rencontre avec un événement. Et cet événement, c'est Dieu a tant aimé le monde, ça c'est moi, enfin c'est l'écriture. Cet événement, c'est Dieu a tant aimé le monde qu'il a donné son Fils unique. Ainsi, tout homme qui croit en lui obtiendra la vie éternelle. Donc cet événement, c'est une personne, c'est Jésus. Toujours à propos de Jésus, mais c'est pour ça aussi, excusez-moi, que j'entends encore dire, en tout cas dans mon diocèse, parfois qu'on dit que les chrétiens, c'est une des religions du livre. On dit qu'il y a trois religions du livre. C'est pas vrai. Excusez-moi, nous ne sommes pas la religion du livre. Nous sommes la religion d'une personne, le Verbe incarné. Je vous cite encore, toujours dans mon introduction, le Saint-Père, dans l'exhortation sur la parole de Dieu que vous avez tous lue, j'imagine. La parole éternelle qui s'exprime dans la création et se communique dans l'histoire du salut est devenue dans le Christ un homme. Né d'une femme. La parole ne s'exprime plus d'abord à travers un discours fait de concepts et de règles. Ici, nous sommes face à la personne même de Jésus. Son histoire unique et singulière est la parole définitive de Dieu ou que Dieu dit à l'humanité. La parole n'est pas seulement audible, elle ne possède pas seulement une voix. Maintenant, la parole a un visage qu'en conséquence, nous pouvons voir Jésus de Nazareth. Donc, je prie, si le Seigneur, qu'il vous accorde cette grâce, si ce n'est pas déjà fait, de cette rencontre profonde avec Jésus qui nous révèle l'amour du Père. Et si nous ne l'avons pas déjà expérimenté, ou si nous l'avons déjà expérimenté, ce qui est peut-être le cas de beaucoup d'entre vous, laissons cet amour nous transformer de plus en plus et jusqu'au bout. Alors je voudrais faire quelques considérations, toujours dans mon sujet, sur l'amour de Dieu. La première, alors permettez-moi de vous rappeler des choses de fond. La première, c'est que l'amour de Dieu, c'est un amour créateur. Je vous citerai un passage, excusez-moi pour les citations, après je vous raconterai des histoires. Le Concile, que vous avez lu aussi, j'imagine, à cette expression à propos de la création, c'est dans Lumen Gentium, le Père éternel, par la disposition absolument libre et mystérieuse de sa sagesse et de sa bonté, a créé l'univers et a décidé d'élever l'homme à la communion de sa vie divine. Donc Dieu a créé librement, par amour, pour l'amour, parce qu'il est amour, parce que par nature, l'amour se communique. Et chacun, chaque être humain, tous ceux qui sont nés avant vous, vous qui êtes là, tous ceux qui viendront après nous, qui ne sont pas encore nés, chacun est appelé à l'existence par amour. Et au-delà de toutes les contingences humaines, appelé à la communion avec lui. Donc personne n'est un accident,
ou une erreur. Aucun d'entre nous. Quelles que soient les conditions heureuses ou douloureuses dans lesquelles nous sommes venus à l'existence. Et Dieu veut nous faire participer à sa vie et à son bonheur. Autrement dit, l'intention de Dieu sur l'humanité et sur nous individuellement est une intention de bonheur. Mais cette communion n'est possible que par une réponse libre et un don libre et au don librement proposé de Dieu, au don fait par Dieu librement, il faut une réponse libre. Il nous faut accueillir ce bonheur. Je me permets de vous raconter une histoire, j'avais promis des histoires. Un jour, c'est Mère Teresa. C'est une émission de télévision que j'ai vue, je ne sais plus dans quel pays du monde, c'était pas en France, en tout cas, une émission de télévision. Et vous aviez Mère Teresa, vous aviez à côté d'elle un cardinal, je ne sais plus lequel, c'est pas intéressant, il y avait un autre évêque, voilà, ils étaient donc tous les trois, et il y avait une interview à la télé. Et le journaliste était extrêmement critique. Pas sur Mère Teresa, parce que ça, non. Mais sur l'Église, vous savez, comme d'habitude, enfin, c'est assez classique. On finit par s'habituer. Bon, et alors il dit, oui, Mère Teresa, ce que vous faites, c'est extraordinaire, c'est magnifique, les pauvres, enfin tout ça, c'est très beau, c'est admirable, très bien. Mais alors l'Église, bon, très bien. Mère Teresa regarde le journaliste, tout ça devant le plateau de télé, devant la télé, et dit au gars, ne répond pas à sa question, bien entendu, et dit au gars, mais monsieur, vous n'êtes pas heureux. Mais c'est que, enfin attendez... Mais écoutez, pourquoi vous êtes si violent, si amer? Vous n'êtes pas heureux. Mais c'est pas. Mais écoutez, c'est pas ça dont il s'agit. Ah mais monsieur, vous n'êtes pas heureux. Et alors le journaliste, un peu déstabilisé, dit à Mère Teresa, tout ça devant la télévision. Mais comment faire pour être heureux? Ah ça, monsieur, ça ne se conquiert pas, ça se reçoit. Et alors à ce moment-là, elle prend la main des deux évêques à côté d'elle. Nous allons prier pour vous, monsieur. Bon, continue. Retenez simplement que Dieu vous a fait librement, parce qu'il est libre, par bonté, avec une intention de bonheur totale, et que personne n'est en trop. Ça va ? Autre chose, le drame du péché et de la séparation de Dieu. Vous savez, il y a l'histoire du péché des origines, péché originel. Alors permettez-moi, mais très brièvement, de revenir sur quelques éléments du récit du péché originel, justement, dans la Genèse. Alors je ne vais pas tout vous dire, simplement quelques aspects. Pour vous rappeler que, d'abord, le récit de la Genèse n'est pas un récit historique au sens scientifique du terme. Il ne nous dit pas le comment, mais le pourquoi, le mystère. D'accord ? Alors vous vous souvenez, c'est l'histoire du serpent. Vous savez que le serpent s'approche d'Adam et Ève et c'est un menteur. Il va, Dieu avait dit à Adam et Ève, vous pourrez manger de tous les arbres du jardin. Sauf, je vous préviens, ne mangez pas de l'arbre de la connaissance du bien et du mal, parce que si vous en mangez, vous mourrez. Le serpent arrive, il dit, Dieu vous a dit qu'il ne fallait pas manger. Parce qu'en fait, il ne veut pas, si vous mangez, vous allez devenir comme lui et il ne veut pas que vous soyez comme lui. C'est un menteur. Et il l'insinue dans la relation, en fait, de la méfiance. Il met un doute. Il pose une suspicion sur les intentions de Dieu. Est-ce qu'au fond, Dieu ne serait pas un peu méchant? Est-ce que Dieu, au fond, ne nous manipule pas un petit peu? Donc il introduit le doute sur Dieu. Et Adam commence, et Ève, commence à se méfier de Dieu. Et ils vont vouloir prendre ce que Dieu voulait leur donner. Et qui ne pouvait être reçu que comme un don. Ils vont vouloir s'accaparer, ce qu'ils ne peuvent pas d'ailleurs. C'est voué à l'échec. Alors que Dieu voulait le donner gracieusement. Et donc c'est un péché qui est un péché en fait de méfiance, mais c'est aussi un péché d'impatience, et puis c'est le tout de suite, c'est vraiment notre époque. Hein. C'est pour moi, tout de suite, maintenant. Nya. C'est l'orgueil, en fait, de ne pas dépendre
de la gratuité du don. Tout par moi-même. Vous savez, je ne vais pas trop... En fait, on refuse toute gratuité. Parce que la gratuité, c'est gratuit. Nous, on veut toujours... Qu'est-ce que je dois faire? Alors, on verra après ce qu'on doit faire. Mais il ne s'agit pas d'abord de faire, il s'agit d'accueillir. Bon, ça va? Et on voit le même phénomène, dans la même difficulté, dans la parabole, vous savez, la fameuse parabole du père qui avait deux fils. Vous savez, on appelle ça la parabole du fils prodigue. En fait, c'est la parabole du père. Un homme avait deux fils, un père. Puis on décrit le premier, le second, vous connaissez, je ne vais pas m'étendre là-dessus. Mais la difficulté de ces deux fils, le premier en particulier, il veut les biens du père, il veut l'héritage, mais sans le père. Et d'ailleurs, je vous ferai remarquer que quand il dit à son père « Donne-moi ma part d'héritage », ce qui est un mensonge, parce que ce n'est pas à lui, Dieu lui donne. Enfin, le père lui donne. Vous dites à Dieu « Donne-moi, laisse-moi vivre », il vous laisse vivre, pas de problème. Ce qu'il n'a pas compris, lui et le fils aîné, c'est que le vrai héritage, c'est justement d'être en communion avec le Père. Le vrai trésor, c'est la communion. C'est tu es toujours avec moi, tout ce qui est à toi est à moi. Tu ne m'as pas donné de vos gras, mais écoute, tu n'avais qu'à demander d'abord. Mais ce n'est pas le sujet, puisque nous sommes ensemble. Vous pouvez tout avoir. Mais si vous n'êtes plus en communion avec lui, vous perdez tout. Alors le péché naît de la méfiance. C'est une impatience et c'est un orgueil, mais j'y reviendrai. Ça va, vous me suivez toujours? Bon, alors Dieu ne s'est pas arrêté au péché, je vous signale. Donc l'amour de Dieu est un amour créateur, mais c'est aussi un amour rédempteur. Il faudra m'arrêter quand ce sera fini, hein, parce que j'ai aucune montre. Ça va? Donc Dieu... C'est pas arrêté au péché, l'amour de Dieu est un amour rédempteur. Alors toujours dans la Genèse, la réaction d'Adam et de Ève, vous vous souvenez, après le péché, c'est de se cacher. Tout d'un coup, ils ont peur de Dieu. Alors avant le péché, il n'y avait pas de problème. Dieu venait dans le jardin, dit-on, tous les matins, enfin ou alors au coucher du soleil. Et alors il venait, et Dieu est venu comme d'habitude, parce que Dieu est innocent. Dieu ne suspecte pas le mal. Dieu est surpris par le mal. Il se dit pas, tiens, ils vont surtout, certainement pécher. Non, Dieu n'imagine pas cela. Et Adam et Ève ne sont plus là. Et ils se cachent. Et la relation avec Dieu est troublée, mais aussi la relation entre eux, entre hommes et femmes, mais aussi entre eux, entre nous. Et il est prêté à Dieu, c'est à ça que vous connaissez, Dieu se met à la recherche d'Adam. Et on prête à Dieu un cri, enfin c'est un véritable cri, c'est « Adam, où es-tu ?» Et Dieu se met à la recherche de l'homme. Comment dire cette recherche de l'homme. « Adam, où es-tu ? Pourquoi tu te caches ? Pourquoi tu as peur ?» Ce cri, cette recherche traverse toute l'histoire du salut. Et vous pouvez essayer de lire toute la Bible, l'Ancien Testament, le Nouveau Testament, avec ce cri « Adam, où es-tu ?» Et vous savez que cette recherche... de Dieu va aboutir à Jésus. Jésus, c'est Adam, où es-tu ? Le curé d'Ars disait que ce n'est pas le pécheur qui court après Dieu pour le pardon, c'est Dieu qui court après le pécheur pour le rattraper, pour lui pardonner. Alors moi, je suis très imaginatif, j'ai toujours imaginé le bon Dieu qui courait après moi en disant « Mais où est-ce que tu vas ? Il revient. » Vous voyez, nous pensons souvent que c'est nous qui cherchons Dieu. C'est toute une époque, hein. Je cherche Dieu, je cherche Dieu. Je me demande parfois ce qu'on cherche. Mais ce qui est sûr, c'est que c'est Dieu qui nous recherche. Et il y a un moment dans l'existence, on s'aperçoit tout d'un coup que c'est lui qui nous cherche. Et Dieu vient rejoindre l'homme dans sa détresse même. Il vient le rejoindre dans sa méfiance même et dans la nôtre. Donc Jésus, je fais du caté, là. C'est le résumé du caté, hein. Mais je ne suis pas sûr qu'on soit très clair. Jésus nous révèle l'amour du Père. Plus encore, il ne fait pas que révéler l'amour du Père. Il ne fait pas qu'en parler. Il est, dans sa personne, l'amour du Père. Il est, lui-même, en lui-même, le pardon et la réconciliation.
Il est la guérison du doute et de la méfiance. Il ne fait pas qu'en parler, il ne fait pas que nous inviter à nous approcher du Père. Il est lui-même tout l'amour de Dieu donné et toute la miséricorde. Vous savez, que se passe-t-il dans le mystère de la rédemption? On en parle assez peu, en fait. Je me suis aperçu que dans nos homélies et dans nos cathédrales, il y a deux choses dont on parle pratiquement jamais. C'est la rédemption et puis c'est les fins dernières. Enfin, de temps en temps quand même. Alors je voudrais simplement m'arrêter quelques minutes encore sur un texte de l'Écriture que vous connaissez pour essayer de dire quelque chose sur le mystère de la rédemption. C'est le fameux passage de la femme adultère. Vous connaissez. Je vais quand même vous le lire. Les scribes et les pharisiens amènent alors une femme qui avait été surprise en adultère. Et ils la placèrent au milieu du groupe. « Maître, lui dirent-ils, cette femme a été prise en flagrant délit d'adultère. Dans la loi, Moïse nous a prescrit de lapider ces femmes-là. Et toi, que dis-tu ? » Il parlait ainsi dans l'intention de lui tendre un piège pour voir avoir de quoi l'accuser. Mais Jésus, se baissant, se mit à tracer des traits sur le sol. Comme il continuait à poser des questions, Jésus se redressa et leur dit que celui qui n'a jamais péché lui jette la première pierre. Et s'inclinant à nouveau, il se remit à tracer des traits sur le sol. Après avoir entendu ces paroles, ils se retirèrent l'un après l'autre, à commencer par les plus âgés. Et Jésus resta là seul. Comme la femme était toujours là, au milieu du cercle, Jésus se redressa et lui dit, « Femme, où sont-ils donc ? Personne ne t'a condamné ?» Elle répondit, « Personne, Seigneur. » Jésus lui dit, « Moi non plus, je ne te condamne pas. Va et désormais ne pêche plus. » Alors qu'est-ce qui se passe? Alors, je ne vais pas tout dire non plus, je vais pointer quelques éléments. D'abord, on veut tendre un piège à Jésus, donc vous voyez, les intentions sont déjà pas très claires. Vous savez, il n'y a pas de pire aveugle que celui qui ne veut pas voir. Il n'y a pas de pire sourd que celui qui s'est déjà fermé les oreilles. Et rien de plus désagréable que des gens qui posent des questions mais qui ne veulent pas les réponses. Ce qui nous arrive régulièrement, surtout dans notre relation avec Dieu. On s'adresse à Dieu, mais on n'a pas toujours envie qu'il réponde. Même après, on va se plaindre qu'il ne nous répond pas. Je peux vous affirmer, faites attention à ce que vous demandez. Parce que si vous demandez vraiment, il va vous répondre. Et Dieu peut penser différemment de vous, vous savez. C'est comme quand on fait des lectures. Oui, mais attendez, derrière tout cela, il y a quelque chose de plus profond. Il y a une objectivité. Dieu ne se réduit pas à ce que vous en pensez. Jésus ne se réduit pas à l'imagination que vous en avez. Souvent, j'ai été participer l'autre jour dans mon diocèse, un groupe s'est partagé la parole là. Alors c'était sympathique, et puis il y a quelqu'un qui a dit, j'ai pas osé réagir parce qu'on aurait dit l'évêque, il n'est pas tendre. Et alors, et la personne disait, ah ben moi j'ai lu dans le passage là, mais je suis pas tout à fait d'accord avec ce que Jésus dit là, l'évangile. Vous savez, là, il a dû se tromper. La question n'est pas de savoir ce que vous en pensez, c'est qu'est-ce qu'il dit, objectivement. C'est lui le maître et seigneur de nos vies. Alors je reviens au texte. Donc Jésus, une autre remarque. Donc le piège qu'ils veulent poser, vous avez compris, c'est que la loi dit qu'il faut comment lapider ces femmes. Alors est-ce qu'il va appliquer la loi? Alors comment va-t-il faire avec la bonté? Comment va-t-il faire avec la justice s'il est miséricordieux? Donc Jésus d'abord ne regarde pas ces femmes. Du moins pas immédiatement. Pourquoi ? Parce que je pense que la pureté du Seigneur, sa bonté est telle que pour quelqu'un dans une telle situation, ce regard peut même être violent. C'est pas, vous savez, parfois Dieu est tellement bon que c'est violent. Et nous ne sommes pas habitués à ça. C'est Dieu plus grand que nous. Mais plus grand au sens de plus grande humilité que nous. Plus grande bonté que nous. Plus grande miséricorde que nous. C'est ça la transcendance de Dieu. C'est cette distance. Alors, et il pose la question, qui est une question intelligente, une question de sagesse, hein, que celui qui n'a jamais péché lui jette la première pierre.
Donc ils s'en allèrent en commençant par les plus vieux. Alors pourquoi les plus vieux? Alors moi, pendant longtemps, je me disais que les plus vieux avaient péché plus que les plus jeunes. Une expérience m'a prouvé que la bêtise humaine n'attend pas l'âge. Par contre, en général, quand on est plus vieux, on comprend, enfin normalement, si on vieillit normalement, on comprend qu'on n'est pas mieux que les autres. Quand on est jeune et pur, vous savez, le jeune cato sympa, là, en pleine forme, il y en a quelques-uns. Vous allez voir ce qu'on va voir. Vous savez, le jeune prêtre en forme, le jeune évêque aussi peut-être. Et alors, puis un jour, on s'aperçoit que il y a quelque chose de plus radical, plus profond. En tout cas, ils s'en vont d'autre part. C'est que ce texte fait aussi allusion, il y a les vieux et les anciens d'Israël avec l'histoire de, comment elle s'appelle, Suzanne, qui avait été accusée à tort. Là, c'était, ils accusaient de péché Suzanne, alors que c'était eux, les pécheurs. Alors, il y a tout ça derrière, mais je ne vais pas m'étendre. Donc, Jésus, alors ils s'en vont tous, les uns après les autres. Jésus est libre et librement décide. Quelqu'un t'a-t-il condamné? Non, personne. C'est magnifique. Moi non plus, je ne te condamne pas. Ceci étant dit, c'est quand même problématique. Et il y a un commentaire de saint Augustin qui dit, mais bon, très bien, Jésus a pris, c'est le cas de le dire, sur lui, de ne pas condamner cette femme. Mais quand même, il y a un adultère. Et puis quand même, et la justice. Expliquez ça, excusez-moi du raccourci, mais au mari. Mais quand même. Alors comment Jésus peut-il se permettre une telle chose? Avant cela, quand la femme s'est retrouvée seule devant lui, que celui qui n'a jamais péché lui jette la première pierre, en réalité, il y en a un seul qui n'avait jamais péché. C'est lui. Donc le seul qui, d'une certaine manière, pouvait et, selon la loi, devait lui jeter la première pierre, c'est Jésus lui-même. Il a dû avoir très peur. Hein. Mais tout de même, dit saint Augustin, alors en réalité, que se passe-t-il? C'est que la pierre que devait recevoir cette femme, c'est Jésus qui la prend sur lui. C'est ça la rédemption. Les conséquences de notre péché. Alors, c'est pas pour vous culpabiliser. C'est superbe. Moi, je suis bien content que quelqu'un ait pris sur lui le poids de mon péché. Je sais qu'il faut être assez humble pour l'accepter. Mais le mystère de la rédemption, c'est ça, je ne suis pas sûr que nous mesurons. C'était nos péchés qu'il portait, c'était nos blessures qu'il portait. Lui qui est sans péché, lui qui est absolument innocent, il prend sur lui tout le poids du péché de l'humanité, les nôtres. Il l'a fait, hein, c'est fait. Mais est-ce que nous mesurons certains, excusez-moi, c'est pas la gravité, le drame de ce mystère et sa beauté. Je suis à peu près sûr, nous n'avons pas mesuré encore combien ou jusqu'où a été le mystère de l'amour de Dieu. Nous avons perdu le mystère, la contemplation du mystère de la croix. Vous savez, ça rejoint le message de parrainemonial ici. Le message de parrainemonial, vous savez, est résumé par cette phrase. Alors, je ne m'étends pas sur les apparitions, tout ça. C'est « Voici ce cœur qui a tant aimé les hommes et qui, en retour, ne reçoit que ingratitude. » Il faut aller jusqu'au bout du message. Il y a deux dimensions, qui en appelle une troisième d'ailleurs. La première dimension, c'est Jésus, à travers les événements de Paris, rappelle l'amour passionné de Dieu pour l'humanité et pour chacun d'entre nous en particulier. Et c'est bouleversant, c'est un amour amoureux, passionnant, passionné. Mais il y a aussi au cœur du message, mais ça traverse toute l'écriture, une déchirure, une blessure, une plainte, non pas une condamnation, mais une douleur. Marguerite Marie dit dans un de ses textes que l'endroit où le Seigneur a le plus souffert, c'est à l'agonie, dans le jardin de Gethsémani. Et pourquoi? Vous savez, c'est l'angoisse, jusqu'à suer des gouttes de sang. Certains d'entre vous ont peut-être connu l'angoisse.
ou la connaissent peut-être, mais jusqu'à saigner des gouttes de sang. Le Seigneur lui-même a goûté l'angoisse, le sentiment de l'abandon de Dieu, la dérision totale. Et elle dit que le drame de Jésus à ce moment-là, c'est de désespérer, de douter de son Père et de douter que ça serve à quelque chose. Il dit, voilà, tu vas donner toute ta vie, tu la donnes jusqu'au bout, et certains ne vont pas l'accueillir. Ça va servir à rien. C'est dramatique. Et le péché, l'ingratitude, alors c'est pas pour vous faire peur, c'est que c'est pour faire prendre conscience jusqu'à quel point nous avons et nous sommes aimés, jusqu'à quelle mesure. Et vous savez, et la blessure du cœur du Christ, c'est pas pourquoi vous ne m'aimez pas, c'est pourquoi vous ne vous laissez pas aimer. Vous savez, j'ai pensé pendant longtemps que quand j'arriverai au ciel, parce que j'ai bien l'intention d'y arriver, je suis même sûr, puisque je veux y aller. Il faudra un peu de temps, dans mon cas en tout cas. Mais quand j'arriverai au ciel, j'ai pensé pendant des années que le Seigneur me demanderait, ce qui est sans doute vrai aussi, mais Seigneur, Yves, est-ce que tu m'aimes ? Et un jour, j'ai compris, il y a quand même quelque temps de ça, que ce n'est pas ça qu'il me demandera. Il me demandera, est-ce que je peux t'aimer ? Est-ce que tu veux bien que je t'aime ? Avec toutes les conséquences. En fait, je t'ai aimé. Est-ce que tu veux bien ? Et jusqu'au bout, jusqu'à traverser la gravité même de ton drame, de ton indifférence et tout ça. Donc je vous invite à demander au Seigneur de vous faire comprendre et de saisir un tout petit peu la profondeur à la fois de son amour, mais du coup aussi peut-être de notre propre péché. Alors, il s'agit maintenant d'accueillir la miséricorde de Dieu. Alors je voudrais en premier lieu vous inviter à cela. Alors je me suis dit, comment je vais faire pour vous inviter, vous donner envie d'accueillir plus la miséricorde de Dieu. Alors je me suis dit que j'allais vous donner quelques exemples à la fois magnifiques et, vous allez voir, terriblement radicales. Alors j'en ai un premier dans tous les genres, et je vais citer d'autres que moi. J'ai pensé à Thérèse Avila. Thérèse Avila, elle dit qu'elle s'est convertie après 20 ans de vie religieuse. Ça vous laisse une chance. Ce qui est plus ou moins vrai, parce qu'elle cherchait le Seigneur, elle vivait déjà avec elle, mais là, à un moment, un passage qui a été un basculement dans sa vie, après effectivement 20 ans de vie religieuse. Elle va passer devant une statue qui représente le Christ léché au mot. Je vous lis ce qu'elle dit elle-même. « Mon âme se sentait bien lasse. » Ça arrive dans la vie. « Mon âme se sentait bien lasse. » Mais ses mauvaises habitudes, je trouve ça très bon, ne lui permettaient pas de trouver le repos dont elle avait soif. Un jour, comme je rentrais dans l'oratoire, j'y aperçus une statue qu'on s'était procurée en vue d'une fête à célébrer dans le couvent et qu'on avait placée là en attendant. C'était un Christ tout couvert de plaies et si touchant qu'à la considération, je me sentis profondément bouleversé. Tout y peignait bien ce que notre Seigneur endura pour nous. Si grande fut ma douleur devant l'ingratitude dont j'avais produit de telles blessures que je croyais sentir mon cœur brisé et je me jetais auprès de mon Sauveur en versant un torrent de larmes et suppliais de me donner en cet instant la force de ne plus l'offenser. Alors, un peu plus tard, elle revient sur l'événement et dit « Cette fois, je parle du jour où je contemplais cette statue, alors que je n'espérais plus rien de moi-même. » Alors que je n'espérais plus rien de moi-même. J'attendais tout de Dieu. Si je m'en souviens bien, je dis au Seigneur, je ne me lèverai pas de là tant qu'il n'aura pas exaucé ma prière. Il exauça. J'en suis convaincu, car à partir de ce jour, mes progrès furent sensibles, alors que je n'espérais plus rien de moi-même. Ça va ? Je vais vous donner un autre exemple, d'un autre genre. C'est Charles de Foucault, bienheureux Charles de Foucault. Vous savez que vous connaissez sa vie vaguement. Je vais vous revenir sur le passage qui a été le point de basculement de son existence.
cette fameuse rencontre avec l'abbé Huvelin à l'église Saint-Augustin à Paris. Alors, j'ai retiré ça d'un récit. Très bien, je vous le lis. Un monsieur Huvelin, donc le prêtre, était là. Charles se penche vers lui. Donc, il vient à Saint-Augustin et l'autre est au confessionnal avant la messe. Et voilà, Charles se penche vers lui sans s'agenouiller, murmure d'une voix étreinte par l'émotion. « Monsieur l'abbé, ne vous étonnez pas, je ne viens pas pour une confession, je n'ai pas la foi. Je désire seulement avoir quelques renseignements sur la religion catholique. » L'abbé Huvelin le fixa de son regard. « Vous n'avez pas la foi ? Vous n'avez donc jamais cru ?»« Si, dit Charles de Foucault, il y a 13 ans, mais en ce moment, je ne crois pas. » Il y a toutes les difficultés, les mystères, les dogmes, les miracles, tout ça, c'est compliqué. Réponse de l'abbé Huvelin. Vous vous trompez, mon enfant. Ce qui vous manque, en ce moment, pour croire, c'est d'abord un cœur pur. Mettez-vous donc à genoux et confessez-vous à Dieu. Et vous croirez. Mais je ne suis pas venu pour ça. Ça ne fait rien. Mettez-vous à genoux et dites le confiteor. Sans trop comprendre ce qui lui arrive, Charles s'agenouille et longuement confesse toute sa vie. Enfin, le prêtre lui donne l'absolution. La joie envahit Charles et une paix qu'il croyait impossible. Êtes-vous à jeun ? C'était l'époque où on ne communiait pas sans, si on avait mangé. Demande le prêtre, il dit oui, allez communier. Retenez simplement ce qui vous manque en ce moment, c'est, vous avez entendu, non ? Vous n'avez pas la foi, vous n'avez donc jamais cru. Hein ? Mais ça va plus loin que vous ne pouvez. Ce qui vous manque en ce moment pour croire, ce qui vous manque pour croire, c'est d'avoir un cœur pur. Mettez-vous à genoux, confessez-vous à Dieu et vous croirez. C'est exactement comme Zachée. On ne lui dit pas « change et Jésus viendra chez toi ». Accueille Jésus chez toi et tu changeras. C'est lui qui transforme nos vies. La transformation de notre existence à grâce du baptême, ce n'est pas nos efforts, c'est le don de Dieu que nous laissons agir en nous. C'est plus humble. Un autre témoignage, une autre affaire. Saint Augustin. Ça va, vous me suivez encore ? C'est un autre genre. Saint Augustin, bon, il y a une vie intéressante. Il a cherché longtemps, il a eu une vie de errance complexe, à la fois intellectuelle et morale. Bon, très bien. Et puis, il commence à avancer vers Dieu. Alors, je vous le lis, hein, c'est tiré des confessions. Quand, du fond, le plus intérieur de ma pensée eut retiré et amassé toute ma misère devant les yeux de mon cœur, en clair, il dit, il médite et il voit toute sa misère dans sa pensée, il amasse toute sa misère et ses problèmes, dans son cœur, devant les yeux, ça vous est jamais arrivé d'amasser toute votre misère devant votre cœur? Il s'y éleva un affreux orage, et pour répandre avec toutes mes pensées, je m'éloignais d'Alipius. Il était en compagnie de son frère, Alipius, il était assis à côté de lui. Donc il sait, pour répondre à toutes ses pensées, il s'écarte de son frère. La solitude allait me donner la liberté de mes pleurs. Il désespère, il a envie de pleurer. Tel était mon état. Je lâchais les rênes de mes larmes. Et je vous parlais, il s'adresse au Seigneur. Jusqu'à quand, Seigneur, serez-vous irrité? Ne gardez pas souvenir de mes inquiétudes passées, car je sentais qu'elles me retenaient encore. Et tout à coup, j'entends sortir d'une maison voisine comme une voix d'enfant ou de jeune fille qui chantait et répétait « Prends, lis, prends et lis. » Et aussitôt, je changeais de visage, je cherchais à me rappeler si c'était un refrain en usage de quelque jeu d'enfant. Et rien de tel ne me revint à la mémoire. Je revins vite à la place où Alipius était assis, donc son frère, car je

Et il dit ceci, je n'en lus pas plus, je n'eus pas besoin d'en lire davantage. Ces lignes à peine achevées, il se répandit dans mon cœur comme une lumière de sécurité qui dissipa les ténèbres de mon incertitude. Alors laissez le Seigneur, voilà, la parole qui traverse là, comme ça, ok. Alors, il nous faut un jour découvrir notre misère. Donc une étape fondamentale de nos vies, c'est de découvrir, je vous l'ai dit tout à l'heure, qu'on n'est pas mieux que les autres. On doit, comme c'est une étape fondamentale, vous savez, de toucher à notre misère. On constate un jour qu'on n'est pas capable, ou du moins qu'on est capable du pire, qu'on n'est pas mieux que les autres, qu'il y a en nous une capacité. Et alors on peut tenter à ce moment-là, vous savez, du désespoir. Et pourtant, c'est un passage essentiel. Je ne sais pas comment vous faire comprendre cela. Parfois ça peut être assez simple, hein, et parce qu'on est invité du coup à basculer dans la miséricorde infinie de Dieu. Je vais vous raconter une petite histoire qui m'est personnelle, mais qui m'a tellement fait de bien que j'ai envie de vous la raconter. Il y a quelques années, j'étais séminariste. Et j'étais ici, ça s'est passé ici à Paris, une session, on était moins nombreux, mais comme ça, et puis alors tout le monde allait se confesser. Enfin, je voyais les autres aller se confesser. Alors moi, j'allais de temps en temps, mais vraiment de temps en temps, quoi. C'est-à-dire, vraiment, enfin, pas très souvent. Et alors, comme les autres allaient se confesser, je voyais ça, je me dis, il faut que j'y aille aussi. Mais sans vraiment, vous savez, j'y suis allé parce que les autres y allaient. Et puis, donc j'ai repéré un prêtre, c'était dans son coin, un vieux. Bon, voilà, et je me suis assis à côté de lui, et j'ai commencé ma confession. Je vous dirai pas tout, mais enfin, j'ai commencé comme ça. Et mais sans réfléchir, vous savez. Et je lui dis, vous savez, je demande pardon au Seigneur, je ne sais plus comment j'ai formulé, parce que je suis orgueilleux. Mais vous savez, j'ai dit ça comme si j'avais dit, il fait beau aujourd'hui. Hein. Le prêtre m'a regardé et il m'a dit, eh ben ça, c'est grave. J'étais furieux. Je me suis dit, mais de quoi il se mêle? C'est vrai, et puis vous savez, et en même temps, j'ai dit, c'est vrai, non mais attendez... Et en même temps, il y a parfois plusieurs pistes, je me disais, mais il a raison. Un, je le suis, orgueilleux. Deux, c'est grave. Plus profondément, vous n'imaginez. Je ne sais pas si ça a changé quelque chose, mais je m'en souviens. En tout cas, un jour, il nous faut entendre jusqu'au fond, jusqu'aux racines. Vous comprenez ou pas? Alors à ce propos, je vais vous dire deux choses, je voudrais tenir deux choses. À la fois, notre péché est terriblement plus grave que nous n'imaginons. Excusez-moi. Hein. Et à la fois, il ne l'est pas. Enfin, les deux. À la fois, ou plus exactement, la miséricorde de Dieu est infinie, mais je ne sais pas comment vous dire. Je vais vous rappeler deux petits... Ça va, vous me suivez toujours. Bon. Le curé d'Ars, il y a un petit... Un jour, un gars vient se confesser au curé d'Ars, et le curé d'Ars, à chaque fois que le pénitent le pénitent accuse un péché, le curé d'Ars pleure. Alors d'habitude, c'est plutôt l'inverse. Quoique, qu'est-ce qui pleure? C'est le Seigneur ou nous? Et alors, à la fin de la confession, le pénitent dit au curé d'Ars, mais pourquoi vous pleurez? Et vraiment, parce que vous ne pleurez pas. Non pas qu'il y avait une accusation violente, mais une conscience. Une conscience. En fait, pas une conscience de la gravité, mais une conscience de l'amour de Dieu, de son immensité. Et alors, dans un autre genre, j'ai envie de vous lire un passage de Thérèse, qui, elle, va vivre un truc différent, parce qu'on va lui dire que ses péchés ne font pas de peine au bon Dieu. Mais je vais quand même vous le lire. « Ordinairement, les retraites prêchées me sont encore plus dures et douloureuses que celles que je fais seule. » Vous savez, parfois les sessions, c'est douloureux, enfin, les retraites, tout ça. Alors elle, c'était difficile. Mais cette année-là, ce fut différent, malgré le sentiment intime que j'avais, car il me semblait que le prédicateur ne pouvait pas me comprendre

étant surtout destiné à faire du bien aux grands pécheurs, mais pas aux âmes religieuses. Le bon Dieu voulant me montrer que c'était lui le seul directeur de mon âme, se servit justement de ce père qui fut apprécié que de moi, pas des autres. Bon, j'avais alors de grandes peines intérieures, de toutes sortes, jusqu'à me demander parfois s'il y avait un ciel. J'étais traversé d'un doute terrible. Je me sentais disposé à ne rien dire de mes peines intérieures. À peine entré dans le confessionnal, je sentis mon âme se dilater. Après avoir dit peu de mots, vous savez, pas besoin de dire beaucoup de choses pour être compris quand on dit la vérité. Après avoir dit peu de mots, je fus comprise d'une façon merveilleuse et même devinée. Mon âme était comme un livre dans lequel le Père lisait mieux que moi-même. Il me lança à pleine voix sur les flots de la confiance et de l'amour qui m'attiraient si fort, mais sur lequel je n'osais avancer. Il me dit que mes fautes ne faisaient pas de peine au bon Dieu, qui tenait la place sa place et qu'il me disait de sa part qu'il était très content de moi. Ça fait toujours plaisir. Ceci étant dit, je ne sais pas si on peut dire ça de chacun d'entre nous. Oh, que je fus heureuse en écoutant cette consolante parole. Jamais je n'avais entendu dire que les fautes ne pouvaient ne pas faire de peine au bon Dieu. Je sentais bien au fond de mon cœur que c'était vrai, car le bon Dieu est plus tendre qu'une mère. Je suis d'une nature telle que toute crainte me fait reculer. Avec l'amour, non seulement j'avance, mais je vole. Alors, commentaire personnel, la difficulté, c'est de savoir si nous sommes disposés à nous livrer à l'amour. Parce que l'amour, c'est plus exigeant que la crainte. C'est plus radical. Parce que vous comprenez, si tout ce que je vous dis est vrai, si c'est vrai que Dieu est mort sur la croix pour le salut du monde, qu'il est mort ressuscité, si c'est vrai, qu'est-ce que vous attendez? Seulement, on voit bien que du coup, il n'y a pas de demi-mesure. Hein, ce que disait le Seigneur, non pas le Seigneur, Jean-Paul II aux jeunes, hein, Jésus est un ami exigeant. Mais l'exigence n'est pas celle qu'on croit. C'est l'exigence de la charité, c'est l'exigence de la radicalité de la miséricorde. Mais vous avez le choix entre l'exigence ou la médiocrité. Il n'y a pas d'entre les deux possible. Il n'en reste pas moins. Ça va ? Il n'en reste pas moins, malgré ce que je vous ai dit sur Thérèse, il n'en reste pas moins qu'il y a une nécessité de conversion, c'est-à-dire une détermination à changer et parfois à renoncer au mal. Dieu peut nous manifester son amour, nous accorder son pardon, il le fait, nous assurer de sa présence, s'approcher de nous de manière très forte, mais il ne peut pas choisir à notre place. Je suis tombé il y a quelques mois sur un passage d'un certain père l'Allemand. Et j'ai envie de vous le lire. Nous combattons contre Dieu des années entières et nous résistons au mouvement de sa grâce qui nous pousse intérieurement à quitter une partie de nos misères en quittant les vains amusements qui nous arrêtent, en nous donnant à lui sans réserve et dans une totale remise de nous-mêmes. Mais accablés de notre amour propre, aveuglés par notre ignorance, retenus par de fausses craintes, nous n'osons franchir le pas. Et de peur d'être misérables, nous demeurons toujours misérables. Au lieu de nous donner pleinement à Dieu, qui ne veut que nous posséder, que pour nous affranchir de nos misères. Je vous citerai aussi quelque chose, c'est peut-être un peu plus violent, mais tant pis, puisque c'était sa fête hier, Alphonse de Ligorie. Il y a de très beaux passages. Voilà bien l'erreur. Certains prétendent à la sainteté, mais une sainteté à leur façon. Ils veulent aimer Dieu, mais selon leur fantaisie, sans renoncer à tel ou tel divertissement, aux recherches de la vanité. Alors là, il est précis, hein, dans la toilette ou la sensualité. Ils aiment Dieu,
Mais s'ils ne réussissent pas à obtenir tel emploi, les voilà troublés. Si l'on effleure un peu leur réputation, ils jettent feu et flamme. Ils aiment Dieu, mais ils persistent dans leur attachement aux richesses, aux honneurs du monde, à la gloriole de passer pour noble ou pour savant, pour plus vertueux que les autres. Ces gens-là font oraison, vont à la Sainte Table, vont communier, mais parce qu'ils portent un cœur encombré de terre, ils n'en retirent pas ou peu de fruits. L'attachement à la volonté, ne fût-ce qu'une minimum imperfection, empêchera toute âme, quelles que soient par ailleurs ses vertus, d'arriver à l'union divine. Peu importe que le fil qui retient l'oiseau soit plus ou moins gros ou ténu, tant qu'il ne cède pas, si menu soit-il, l'oiseau reste prisonnier dans l'impossibilité de voler. Quelle pitié de voir certaines personnes, riches en pratiques pieuses et en vertus, en faveur surnaturelle, qui, faute d'en finir courageusement avec cette légère attache, s'interdisent l'accès à l'union avec Dieu. Et pourtant, il leur suffirait d'un envol vigoureux qui achèvera de briser le fil. Alors vous allez me dire, bah ouais. Moi je ne sais pas ce que vous allez me dire en réalité. Mais j'y arriverai jamais. Comment faire? Alors on vous a invité, j'ai entendu ça tout à l'heure, je crois ce soir ou dans la journée, allez vous confesser. Je ne vais pas trop m'étendre sur le sujet parce que je pense que c'est fait par la session habituellement. Je vous rappelle quand même que pour se confesser, il y a traditionnellement, le catéchisme dit qu'il y a trois actes du pénitent et un acte de Dieu. Vous savez ce que c'est, non? Premier acte, l'acte du pénitent, le premier c'est quoi? C'est quoi? Non, c'est pas d'y aller. Avant d'y aller. Pendant, vous y êtes. Enfin, c'est ce qu'on appelle le repentir. Ce qu'on appelle la contrition. C'est quoi? Le catéchisme dit, c'est une douleur de l'âme. Vous savez, dans mon bureau, pas l'évêché, mais quand j'étais ici à Paris, il y avait une petite table basse et sur la table, il y avait des traces d'eau. Vous savez, je les ai laissées parce que, en réalité, c'était pas de l'eau, c'était des larmes. Quelqu'un qui me disait, mais qui n'arrêtait pas de pleurer en me disant, mais pourquoi je l'ai fait? Et en même temps, sans doute sur la miséricorde, parce que le repentir, c'est jamais face à vous-même. C'est pas une introspection sur soi-même. Le repentir, c'est pas un regard, c'est gnagnagna, moi, je suis nul. C'est un regard sur l'amour de Dieu qui fait qu'il. Oh ! Et ça se demande. C'est un saisissement par l'immensité de la bonté et de la miséricorde de Dieu qui fait que lui est humble et moi je ne le suis pas. Lui n'a aucun retour sur lui-même et moi je ne pense qu'à moi. Voilà, d'accord? Il y a une autre dimension qui est l'aveu. Vous savez, nous sommes invités à avouer, à dire. Alors je ne vais pas trop m'étendre. Vous savez, l'aveu de nos fautes, c'est toujours modeste et maladroit. N'ayez pas peur d'être maladroit, mais soyez pas compliqué. J'aime beaucoup confesser les enfants, parce que les enfants, c'est pas compliqué. Il y en a un l'autre jour, il m'a regardé, il m'a dit, alors, j'ai tapé ma petite sœur. Bon, il me regarde comme ça, il dit non, j'ai tapé ma petite sœur. Voilà. Bon, tu me pardonnes ou tu me pardonnes pas? Et nous, les vieux, c'est j'ai tapé ma petite sœur, mais enfin, je l'ai pas fait vraiment exprès. Enfin, je l'ai fait. Enfin, elle le met. Enfin, c'était un peu aussi de sa faute. Enfin, appeler un chat. Mais vous voyez, non, mais c'est clair. Et ne faites pas aussi. Enfin, excusez-moi. Hein. Je pense un jour une personne qui me bon, peu importe, elle se confesse. Puis elle me dit, elle avait découvert qu'il fallait prier tous les jours. Elle était contente. Elle me dit, je demande pardon, je prie pas tous les jours. Je demande pardon de ça. Et elle insistait sur tout le monde. De ça, je dis, pourquoi, il y a autre chose? Eh ben, vivre avec trois hommes en même temps, et ça, c'était pas un problème. Ah, mais ça, non. Ça, je demande pas pardon pour ça. Excusez-moi, mais laissez-vous éclairer et guérir. Et c'est pas uniquement, enfin, oui, mais comment je vais faire? Je vais pas y arriver. Mais est-ce que vous croyez que Dieu est plus grand que vous? Je me souviens personnellement d'un jour, j'avais compris que je devais, voilà, peu importe quoi, mais vivre j'étais déjà prêtre, vivre une espèce de détachement, enfin j'avais repéré un truc, voilà.
Et j'avais peur. Et je n'y arrivais pas. Et j'ai passé un long moment d'adoration, presque toute la nuit. Et c'était une bagarre continuelle avec le Seigneur. Non, je veux pas, je veux. Mais rien, rien. Bon. Et puis à la fin de la nuit, Dieu a gagné. Forcément, j'étais fatigué. Il m'a eu par la fatigue. Et tout d'un coup, mais je vais vous dire comment c'est passé. Alors j'ai pensé, je ne sais pas si c'est l'Esprit Saint ou pas, mais en tout cas, ça m'a fait du bien, donc ça devait être quand même l'Esprit Saint. Et alors j'ai pensé à un moment que le Seigneur me disait, mais écoute Yves, toi tu es incapable de faire ce détachement. Et pourquoi ? Parce que et je sais pourquoi j'étais incapable, j'avais peur d'avoir mal. J'ai peur de souffrir. Et j'avais peur aussi que ce soit violent, vous voyez ? J'avais peur que on m'aimerait plus ou que j'aimerais plus. Enfin, c'est toujours des choses très profondes. Hein, je vous passe les détails. Et tout d'un coup, il dit, mais alors, tu crois que je peux le faire? Toi, tu peux pas le faire. Mais tu crois que moi, je peux le faire? Puis j'ai dit au Seigneur, oui, je crois que tu peux le faire. Puis tout d'un coup, il dit, tu veux que je le fasse? Je me dis, zut, si je lui dis oui, il va le faire. Eh ben, il l'a fait. Mais il l'a fait doucement. Beaucoup plus doucement. Ce qui était violent, c'était le combat avant. Vous savez, Dieu qui est capable de faire infiniment au-delà que ce que vous pouvez imaginer et même concevoir, d'abord dans votre vie, même dans la vie de l'Église. Vous savez, il y en a qui sont inquiets pour l'avenir de l'Église. Moi, pas du tout. De l'humanité, parfois, un peu. C'est autre chose. Bon, le troisième acte du pénitent, ça va ? Alors si, il y en a qui ont peur de dire aux prêtres, ils ont peur d'être jugés, vous savez, le péché n'est vraiment pas original. Si vous pensez que vous allez apprendre quelque chose de nouveau aux prêtres, vous vous trompez. Puis à ceux qui disent, de toute façon, c'est toujours la même chose, c'est toujours les mêmes péchés, ben, vous n'allez pas nous en inventer d'autres quand même. Et demandez d'être éclairé sur les racines. Jalousie, avarice, enfin vous connaissez les sept péchés capitaux, si vous ne connaissez pas, vous demanderez des informations à vos voisins. L'acte qui est posé par le pénitent, c'est justement la pénitence. Ou la. Je sais pas comment il faut. On est invité, le prêtre vous invitera à participer. Alors, c'est pas, comment on appelle ça, c'est pas proportionnel. Hein. C'est médicinal. Dieu est tellement grand, tellement bon, qu'il nous accorde de pouvoir participer à la réparation. Alors, petitement, ceci étant dit, si vous avez volé de l'argent. Ah tiens, entre parenthèses, le vol est un péché. Hein. Le vol est un péché. Le mensonge est un péché, l'adultère aussi. Ceux qui ne savent pas ce que c'est le mensonge, je vous expliquerai. D'accord ? Et c'est pour entrer dans un processus de guérison. Alors ça peut être très modeste. Ça peut être une prière, ça peut être de faire ce que l'on peut. Alors quand on a volé, on essaye de rendre l'argent. Hein ? Voilà, je ne m'attarde pas. Et puis il y a un acte de Dieu qui est quand même l'élément majeur. C'est Non, attendez, vous avez compris. Donc, repentir, l'aveu, d'entrer dans une volonté de réparation, très bien. Et il y a un acte qui n'est pas posé par vous, qui est posé par Dieu lui-même. C'est ce qu'on appelle l'absolution. C'est-à-dire que Dieu pardonne. Je vous donne un exemple. Un jour, je reçois une personne, un jeune homme qui retrouvait un peu la foi, type remarquable, intelligent, tout ça, magnifique. Et alors, il avait été envoyé à confession parce que ses copains lui avaient dit de venir, je pense. Et alors, il s'ouvre, il parle, il me raconte tout ça. Et puis, il est tellement content d'avoir pu parler et dire son péché qu'il s'en va. Alors, je l'ai attrapé au vol. Je lui dis, attends, c'est pas fini, hein. Ça fait que commencer. Alors il me dit, ah bon? Je dis, oui, c'est pas psychologique, c'est pas simplement, j'ai raconté mes affaires à un bon gars qui m'a écouté. Je lui dis, tu sais? Je lui dis, est-ce que tu crois que Jésus a pardonné les péchés? Il me dit, ah bon? Je lui dis, mais oui. Et est-ce que tu crois que moi, le prêtre que je suis, dans le mystère de l'ordination sacramentelle, je peux te donner le pardon de Jésus? Vous savez, quand le prêtre dit « Je te pardonne tous tes péchés », c'est Jésus qui pardonne. Hein. Il me regarde et dit « Mais c'est incroyable !» Je dis « Bah oui, c'est incroyable !»
Est-ce que tu crois ça ? Il ouvrait des grands yeux. Il me dit, mais il faut que j'attende un peu, je vais me préparer. Je dis, c'est ça, tu vas te préparer. Il est parti une heure, il est revenu une heure après, et il est rentré dans la... Il avait déjà avoué tous ses péchés, c'est pas le sujet. C'est un acte de foi. Maintenant, tout ça pour vous dire quoi ? C'est une invitation pour moi, d'abord à vous laisser aimer par Dieu et guérir. De la même manière qu'il peut guérir même la blessure du monde, pas seulement la nôtre.

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2: Si un homme nourrit de la colère contre un autre homme, comment peut-il demander à Dieu la guérison ? Ben Sira 28, 3.

En ce temps-là, Jésus prit la parole et dit : Père, Seigneur du ciel et de la terre, je proclame ta louange. Ce que tu as caché aux sages et aux savants, tu l'as révélé aux tout petits. Oui, Père, tu l'as voulu ainsi dans ta bienveillance. Tout m'a été remis par mon Père. Personne ne connaît le Fils, sinon le Père. Et personne ne connaît le Père, sinon le Fils, et celui à qui le Fils veut le révéler. Venez à moi, vous tous qui peinez sous le poids du fardeau, et moi je vous procurerai le repos. Prenez sur vous mon joug, devenez mes disciples, car je suis doux et humble de cœur, et vous trouverez le repos pour votre âme. Oui, mon joug est facile à porter, et mon fardeau léger. »

Je te loue, Père, Seigneur du ciel et de la terre. Ce que tu as caché aux sages et aux savants, tu l'as révélé aux tout petits. Oui, Père, tu l'as voulu ainsi dans ta bonté. Cette prière, frères et sœurs, est une prière d'action de grâce et elle sort du cœur de Jésus sous l'action de l'Esprit-Saint. Jésus, voyant ses disciples qu'il avait envoyés en mission revenir, exulte de joie. Il est touché profondément au récit de leur succès missionnaire, de leur enthousiasme. Jésus s'émerveille de la bonté du Père qui se révèle aux tout petits. Il y a comme deux parties dans l'Évangile. D'abord, cette intimité de Jésus avec le Père, puis ensuite, le Christ dans son humanité, vrai Dieu, vrai homme, nous attire à lui. Il veut nous procurer la paix, notamment en montrant sa miséricorde à notre égard, notamment en nous donnant le sacrement de réconciliation à travers l'Église, à travers aussi nos relations les uns avec les autres, en nous aidant à nous pardonner mutuellement, continuellement dans nos familles, communautés, dans nos œuvres. Nous devons nous pardonner les uns aux autres. Mais aussi le Seigneur compte sur nous pour être d'humbles instruments pour faire connaître la bonne nouvelle du salut. Pas un message frelaté, mais le message de la vérité. Et comme la devise de notre évêque, amour et vérité, les deux ensemble. Jésus révèle plutôt la merveilleuse intimité avec le Père. Il utilise le mot « Abba ». Ce terme araméen est l'équivalent de notre expression « papa ». Aucun juif n'aurait osé recourir à ce nom, un terme aussi familier. Seul Jésus, fils de Dieu, peut parler ainsi en toute vérité à Dieu. Jésus s'adresse au Père avec la simplicité, la familiarité d'un enfant comblé de son amour, comblé aussi de cette confiance qu'il y a entre le Fils et le Père. Le Fils est l'expression parfaite du Père. Il tient tout de Dieu, le Père, toute cette gloire et qui rejaillit vers le Père dans l'Esprit-Saint. Il retourne vers le Père dans un élan de reconnaissance et d'amour. Le Père aime son Fils. Il a tout remis dans sa main. Et le don principal que le Père communique au Fils, c'est cette connaissance. Et on rejoint d'ailleurs, avec saint Matthieu, on rejoint l'évangile de saint Jean. Cette connaissance empreinte d'amour qui caractérise les relations trinitaires. Le Père connaît le Fils. Et voilà, le Fils connaît le Père. Qui est-il, ce Fils, au-delà de toute créature, si ce n'est Dieu lui-même? Dieu fait homme. Dieu tout-puissant, comme on aime le chanter, s'est fait le tout petit par amour pour nous. Le tout petit dans son incarnation, dans sa naissance à Bethléem, mais aussi tout petit dans l'Eucharistie. Ceci est mon corps. Dieu se fait présent réellement dans l'Eucharistie. Et notre Seigneur est le Messie doux et humble de cœur. Ici, nous avons une chapelle avec cette grande statue du Sacré-Cœur qui fait face au crucifix. Notre religion est une religion d'amour, un amour véritable, un amour qui vient de Dieu et qui retourne à Dieu, qui a pour nom charité. Et comment Jésus vient-il à nous, sinon sous les traits du Messie doux et humble de cœur, qui se rend à Jérusalem, hein, comme on l'a dit dans la première lecture, exulte de joie, fille de Sion. Voici que ton roi vient à toi,
et il vient sous les traits d'un Messie doux et humble. Il vient aussi en chacun de nous, dans sa douceur et son humilité, et il vient guérir les désordres de l'homme pécheur. Ce roi d'humilité et de douceur fait jaillir la joie et la paix des biens messianiques. C'est ce que nous apporte Jésus, le Messie, le Sauveur. À condition, frères et sœurs, que nous acceptions de venir à lui et à la liberté des enfants de Dieu. Jamais Dieu ne s'impose à nous. Dieu se propose dans son infinie douceur. Il nous faut prendre le joug, c'est-à-dire, dans le langage biblique, le joug représente la loi. Jésus miséricordieux veut nous pardonner nos manquements à cette loi qui est gravée dans nos cœurs. Vrai homme, le Fils de Dieu veut nous rendre vraiment libres de la liberté des enfants de Dieu. Ce mot est tellement galvaudé aujourd'hui. Liberté égale laxisme, égale la loi que je me crée moi-même. La liberté égale aussi aujourd'hui la négation de la nature humaine dans les lois. Vous voyez combien la vie est méprisée aujourd'hui, piétinée dès la conception. Non, Dieu ne veut pas cette liberté pour nous. C'est la liberté qui vient de Dieu, qui est de faire le bien et de suivre Jésus dans l'obéissance à sa loi d'amour gravée dans nos cœurs. Jésus manifeste, frères et sœurs, la bonté et la tendresse du Père. Jésus miséricordieux veut nous procurer le repos, c'est-à-dire la paix pour nos âmes. Le roi et l'époux de nos âmes veut triompher de nos fautes par la douceur et l'humilité de son amour crucifié. Et cet amour se manifeste, frères et sœurs, dans un sacrement que nous avons peut-être laissé tomber, dans le sacrement de réconciliation. Je te pardonne tous tes péchés, au nom du Père et du Fils et du Saint-Esprit. Jésus agit lui-même à travers le ministre, à travers l'humilité du serviteur. C'est Jésus qui vient me pardonner, me guérir de mes fautes au plus profond. Et nous pouvons goûter, frères et sœurs, la paix que Jésus nous a promise. Dans ces conditions, nous pouvons mieux vivre, mieux accueillir le don de Dieu dans l'Eucharistie. En cet été, frères et sœurs, soyons attentifs aux invitations que notre Seigneur nous adresse à venir à lui. Lorsque nous peinons sous le poids du fardeau, lorsque nous peinons aussi sous le poids de certaines fautes que nous n'osons pas avouer, alors que le Seigneur est prêt à nous donner son pardon. Jésus, notre ami, nous attend. Il est capable de nous arracher à nos lassitudes, à nos manquements, à nos fautes. Cet ami divin peut nous procurer le repos au moment où nous sentons le plus éloigné de Dieu. C'est ainsi que nous découvrons peu à peu que nous ne sommes jamais seuls. La lumière de l'amour reste allumée dans nos situations les plus éprouvantes. La lumière de l'amour brille, douce flamme et flamme fragile. Dans nos impasses les plus resserrées, la porte de la vie demeure ouverte. Et Jésus, le bon pasteur, est la porte. Il nous attire à lui, comme il l'a annoncé. Quand je serai élevé de terre, j'attirerai tous les hommes à moi. Oui, Seigneur Jésus, attirez-nous à vous, dans votre douceur et dans votre humilité. Saint Thérèse de l'enfant Jésus, docteur de l'Église, dans l'histoire d'une âme, ou les manuscrits autobiographiques, nous invite à cette union à Dieu, qui est l'essentiel, finalement. Vivre dans l'union à Dieu, demeurer dans l'amour de Dieu, c'est cela l'essentiel. Si je ne suis pas dans l'amour, je ne peux pas vous annoncer le Seigneur, ou bien je l'annonce mal, ou bien je voudrais attirer les hommes à moi. Non, ce n'est pas cela que le Seigneur veut. Jésus veut l'humilité de ses serviteurs pour que le Christ soit annoncé à travers peut-être nos fragilités, nos difficultés. Jésus continue à être annoncé aujourd'hui. Et Sainte Thérèse nous dit: « Qu'est-ce donc de demander d'être attiré vers Jésus ?
sinon de s'unir d'une manière intime à l'objet qui captive le cœur. Si le feu et le fer avaient la raison, et que ce dernier disait à l'autre « Attire-moi », ne prouverait-il pas qu'il désire s'identifier au feu, de manière qu'il le pénètre et l'imbibe de sa brûlante substance, et semble ne faire qu'un avec lui. Thérèse continue, « Voici ma prière. Je demande à Jésus de m'attirer dans les flammes de son amour, de m'unir si étroitement à lui qu'il vive et agisse en moi. Je sens que plus le feu de l'amour embrasera mon cœur, plus je dirai « Attirez-moi, Seigneur », plus aussi les fidèles qui s'approcheront de moi courront avec vitesse à l'odeur des parfums de leur bien-aimé. Car une âme embrasée d'amour ne peut rester inactive. Frères et sœurs, plus simplement, laissons-nous attirer par Jésus dans l'Eucharistie, dans l'adoration. Venons près du Seigneur avant de l'annoncer. Surtout, ne pensons pas que c'est une œuvre humaine, l'apostolat. C'est Dieu qui dirige nos pas, qui dirige nos paroles, nos actions. Et nous le verrons tout à l'heure avec les animateurs, les animatrices. Toutes les choses de la journée sont importantes, mais il y a complémentarité entre l'humanité et la divinité, c'est-à-dire entre nos actions, nos œuvres humaines, et cette annonce de l'Évangile. Elle passe aussi par plein de détails qui sont tous importants. D'ailleurs, Thérèse nous disait, n'est-elle pas aussi, d'offrir les petites choses avec amour, toutes les petites choses. Nous pouvons vivre notre journée un peu comme des robots, sans penser à Dieu, ou bien nous pouvons vivre notre journée dans la pensée que Dieu anime nos actions les plus petites. Même si nous n'avons pas forcément le temps de faire beaucoup de prières vocales, Dieu est là, présent dans nos actions, dans nos activités. En ce début d'été, demandons à notre Seigneur de nous pardonner, surtout frères et sœurs, pensez que le pardon est à votre disposition à travers les prêtres. Demandez-leur, dérangez-les un peu dans leurs activités pour leur demander le pardon. Et demandons aussi à notre Seigneur de nous unir étroitement à lui dans le Saint-Sacrement de l'Eucharistie. L'Eucharistie, c'est tout pour nous, frères et sœurs. Il n'y a pas de plus grand cadeau que cette célébration que nous faisons ensemble, prêtres et fidèles. Nous sommes vraiment unis par Jésus et nous lui demandons de vivre et agir en nous, à travers nous. Jésus compte sur vous, religieux, animateurs, animatrices, aussi bien à Saint-Guérin qu'à Longiron. Certains peut-être vont partir à Saint-Guérin encore. Demandons au Seigneur d'abord de connaître cette joie de Jésus dans sa louange. Je te bénis, Père. Oui, Seigneur, donne-nous ton enthousiasme. Le mot enthousiasme veut dire être plongé en Dieu, étymologiquement, hein, être plongé en Dieu, pour communiquer la joie d'aimer Dieu et d'être aimé de lui. Nous allons rencontrer nos frères et sœurs, des enfants, des jeunes, des parents, à Saint-Guérin ou au centre arrêt de Longiron, mais aussi dans vos familles, dans notre vie quotidienne. Notre Seigneur compte sur nous pour se faire connaître, aimer des tout-petits et habiter leur cœur. Surtout, frères et sœurs, ne pensez pas, c'est l'affaire des religieux, des prêtres. Nous sommes assez, si peu nombreux. Alors, à l'aide pour la mission, venez à notre aide. Hein. Annoncez Jésus, vous aussi, dans les plus petites actions de vos journées. Ne restez pas endormis, mais soyez éveillés dans l'amour, car le Christ compte sur nous aujourd'hui pour l'annoncer. Il veut répandre sur tous les petits de la terre toutes ses bénédictions en se servant de nous comme d'humbles instruments. Dieu de tendresse, par Jésus ton Fils, tu nous as montré ton visage de Père, qu'à l'image et à la ressemblance de Jésus et de Marie sa mère, nous devenions doux et humbles de cœur pour annoncer ton royaume aux plus petits de nos frères.

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2: Le Seigneur est vrai en tout ce qu'il dit, fidèle en tout ce qu'il fait. Psaume 144, 13.

Voilà. Alors, ne soyez pas effrayés sur la longueur du plan. Souvent, c'est un petit peu de. La liturgie comprend beaucoup d'éléments, donc à la fin, il y a simplement une énumération, ce n'est pas une accumulation d'affirmations. Et les choses un peu plus difficiles sont au début et elles sont écrites. Donc, c'est pas des, vous n'aurez pas un gros effort intellectuel à faire là. Donc, vous pouvez même. Vous voyez, je lis l'introduction, c'est l'adoration du chrétien se rattache toujours à la liturgie. On ne peut pas adorer sans faire implicitement référence à la liturgie. En effet, la liturgie, en particulier la messe, est l'acte le plus élevé de l'adoration. La liturgie, la messe, c'est le Christ qui s'unit à toute l'Église pour rendre gloire à Dieu son Père. Et le Christ est le médiateur, donc toute liturgie, toute adoration doit passer par le Christ et le Christ qui, dans la messe, à travers le prêtre aussi, rend gloire à Dieu son Père. La liturgie donne sa valeur à notre adoration. Dans la liturgie, le chrétien se trouve au contact de réalités sacrées, par exemple des personnes, des gestes, des objets, soit qu'on lui confère les choses sacrées. Vous voyez, le contact, la grâce est donnée par la liturgie, donc on est au contact du sacré, soit alors qu'on nous enseigne le sacré, donc on est au contact du sacré de deux façons, soit en recevant les grâces, soit au contact pédagogique, si on peut dire. La participation aux grandes doxologies de la liturgie, la doxologie, c'est rendre gloire à Dieu, hein, les Gloria Patri, est la meilleure adoration et en même temps la meilleure pédagogie de l'adoration, de la sainteté et de la vie trinitaire. Pour avoir une vie trinitaire, il faut dire, par exemple, un Gloria Patri avec toute sa foi, toute sa charité, toute son espérance. C'est ça, hein, la vie trinitaire, ce n'est pas des choses inaccessibles. Alors d'abord, un premier point, c'est l'adoration et la liturgie, une vue d'ensemble, de la liturgie de l'univers à la liturgie du Verbe incarné. Toute chose en tant que créée par Dieu est reliée à Dieu, reliée, religio. Donc toute chose en tant que créée par Dieu est reliée à Dieu qui est créateur, ça c'est au point de départ, providence c'est maintenant, et fin dernière c'est pour plus tard. La création a donc un caractère religieux au sens où religieux veut dire relié à Dieu, toute la création. Toute la création parle de Dieu et lui obéit. Elle est un cantique harmonieux. La création a une physionomie liturgique de louange à Dieu. Un petit peu comme ici, vous avez des enfants qui ressemblent à leur papa. Et alors, quand on regarde l'enfant, on voit le papa. Et alors, la création, quand on regarde la création, on voit Dieu derrière. Donc, c'est en ça que la création est un cantique harmonieux à Dieu. Les cieux chantent la gloire de Dieu. La gloire que Dieu reçoit de sa créature, c'est-à-dire la célébration que la création fait de la perfection divine, n'est complète que venant d'une créature raisonnable. Il ne suffit pas que les cieux chantent la gloire de Dieu, il faut que les hommes rendent gloire à Dieu. Parce que la créature raisonnable est capable de constater les perfections de Dieu et de les rapporter à Dieu. C'est alors seulement qu'il y a religion et liturgie. C'est quand c'est l'homme qui constate les grandeurs de Dieu et qui les lui renvoie. L'homme est dans une situation sacerdotale au milieu de la création inférieure. L'homme est le grand prêtre de la création. Il doit faire monter vers Dieu en son nom propre et au nom de toutes choses, un hommage intelligent. Et on l'applique tout de suite dans vos familles. Le papa, par exemple, ou la maman, eh bien, font la prière pour toute la famille, même pour les enfants qui sont encore dans le sein de leur maman ou bien qui sont tout petits. C'est un rôle de grand prêtre. En résumé, l'homme, en tant que créature, est relié à Dieu. Il doit, en justice, reconnaître publiquement sa dépendance. C'est la vertu de religion qui règle sa démarche. Alors justement, la religion, donc c'est en haut de la page, je le lis, hein, pratiquement c'est assez facile. Hein. La religion est une vertu morale. Hein, la religion, ce n'est pas d'être catholique ou protestant, là, c'est une vertu morale. C'est la plus noble de toutes les vertus morales. Elle est une annexe de la vertu de justice. C'est-à-dire que c'est en dépendance de la justice. C'est un devoir de justice de rendre gloire à Dieu, comme les enfants doivent rendre le respect à leurs parents. La religion nous incline à rendre à Dieu le culte qui lui est dû. Voilà la définition de la religion. Rendre un culte à Dieu, le culte qui lui est dû. L'objet de ce culte, c'est la perfection de Dieu. Perfection divine en elle-même ou perfection en notre faveur. Donc Dieu en lui-même, c'est la contemplation de Dieu, voyez, et puis les bienfaits qu'il nous le donne. Tout acte religieux implique une appréciation de l'excellence divine, une humble démission de soi, la volonté d'attester sa soumission et enfin la reconnaissance effective de la souveraineté divine au moyen d'un témoignage intérieur ou manifesté.
Et c'est la manifestation de ce témoignage qui constitue proprement l'acte religieux et cultuel, celui dans lequel s'achève la glorification de Dieu. Là, vous avez une phrase assez longue, un peu synthétique, mais elle est sous vos yeux, c'est facile. Donc ça, c'est la vertu de religion. Alors la liturgie est quelque chose de plus. C'est une prière par laquelle nous exprimons notre soumission à Dieu, mais une prière collective, sociale, dont les formes ont un caractère défini par l'Église. Donc ce n'est pas simplement notre petite sauce ou celle de notre curé, mais c'est ce qu'a déterminé l'Église. Or, seul le Verbe incarné peut poser l'acte parfait religieux de dépendance à Dieu. On l'a dit déjà, mais il faut insister, seul le Verbe incarné peut poser l'acte parfait religieux de dépendance à Dieu. Le Verbe incarné est le sommet de la gloire divine, donc de la manifestation de la divinité. Je donnerai ma gloire, je montrerai ma gloire, c'est la gloire de son Père. Toutes les créatures s'unissent au Verbe incarné pour offrir à Dieu le sacrifice parfait, dont la messe est le mémorial. Toutes les liturgies se fondent et puisent leur sève dans l'Eucharistie. Toute la vie de l'Église s'exprime et s'épanouit dans la liturgie. Elle rend à Dieu tout honneur et toute gloire. Alors quel est le lien entre sainteté, adoration et liturgie? Pour le chrétien, la liturgie est un moyen de sanctification. On reçoit des grâces qui nous sanctifient par la liturgie. Si nous sommes attentifs et fidèles, la répétition des années liturgiques doit façonner en nous la sainteté. Mais la liturgie est surtout un but, car l'union au Seigneur, c'est-à-dire la sainteté, est ordonnée à la liturgie. La grâce de la sainteté ne nous est pas donnée pour nous seuls, en effet. Donc j'explique pourquoi. Nous devons communier à la mission du Seigneur qui est de révéler le Père à l'univers et de le glorifier. Donc un aspect missionnaire et puis un aspect de louange liturgique. Donc notre sainteté, elle est faite pour ça. Pour que, participant au sacerdoce du Christ, nous adorions Dieu sur son trône. C'est la liturgie du ciel. Donc notre adoration terrestre vise toujours la liturgie du ciel. Pour que notre adoration soit digne de la divinité, Dieu nous a unis à son Fils par son Esprit Saint. C'est la sainteté. Le fait d'être uni à Dieu, c'est la sainteté. La sainteté est ordonnée à l'adoration en esprit et en vérité, où le Christ est le grand prêtre. Il y a connexion des trois éléments. Union à Dieu dans le Christ, sainteté personnelle, louange à Dieu, adoration personnelle, et gloire à Dieu, c'est la liturgie. Vous comprenez là, j'espère. Notre béatitude dès ici-bas consiste à être uni à Dieu par la sainteté et à faire refluer vers le Père toute chose, c'est l'adoration liturgique. Donc je reviens sur la religion en elle-même. C'est l'acte propre de la vertu de religion est de rendre à Dieu l'hommage qui lui est dû en raison de ses bienfaits et de son excellence. Le culte est l'objet de la vertu de religion. Il est hommage à Dieu. Tout ça, on l'a dit, donc on le répète. Il s'impose à l'homme. Mais je donne quelques précisions parce que beaucoup de notions sont voisines et se recouvrent, comme la prière et l'adoration sont des notions assez voisines. On passe de l'une à l'autre continuellement et on prend souvent l'une pour l'autre. Donc il est bon de connaître les classements suivants. La religion comprend quatre devoirs, la dévotion, la prière, l'adoration et le sacrifice. Donc on va passer ces quatre points en revue rapidement. La dévotion, c'est pas seulement la sensibilité, c'est la dévotion, c'est la volonté de se mettre au service de Dieu. Voilà la définition. Donc le traité de la vraie dévotion à la Sainte Vierge, c'est comment se mettre au service de la Vierge Marie, du Père de Montfort. La définition de la prière, c'est la demande faite à Dieu sans qui nous ne pouvons rien. C'est une élévation de l'esprit vers Dieu. C'est une expression de notre adoration de Dieu. Habituellement, on classe l'objet de la prière en quatre catégories, la louange, l'action de grâce, l'intercession et la demande de pardon. Donc c'est assez connu ça, mais je le redis d'un mot. Les quatre formes de la prière donc, sont la louange, c'est l'énoncé des merveilles de Dieu. Quand on dit Alléluia, ça veut dire Dieu soit loué, c'est la louange. L'adoration, c'est la soumission, donc c'est la prostration, vous le savez ça. Le culte, c'est l'hommage extérieur donné à Dieu. Et le culte liturgique, c'est l'hommage rendu dans l'Église par le Christ. Donc je continue mon énumération, j'avais dévotion, prière, et maintenant adoration. L'adoration est l'acte premier de la vertu de religion, on l'a déjà dit. Adorer Dieu, c'est reconnaître comme Dieu, créateur et sauveur, maître de tout ce qui existe, et amour infini et miséricordieux. Quand vous adorez Dieu, vous reconnaissez qu'il est créateur, qu'il est maître de tout et qu'il est amour infini.
voyez, c'est assez riche, c'est pas simplement de se prosterner. L'adoration extérieure, qui est la soumission cultuelle, doit être animée par la vertu de religion, qui est un hommage intérieur donné à Dieu. On peut ramener la religion à l'adoration. Vous voyez, les deux choses sont tellement proches qu'on peut les rassembler, les unifier, mais ce n'est pas tout à fait pareil. L'adoration de Dieu libère l'homme du repliement sur soi-même, de l'esclavage du péché et de l'idolâtrie du monde. Enfin, le sacrifice, il est juste d'offrir à Dieu des sacrifices et des obligations en signe d'adoration et de reconnaissance, ou de supplication et de communion. Vous savez que dans l'Ancien Testament, il y avait différentes catégories de sacrifices. Maintenant, la religion et les vertus théologales. On a dit que la religion est une vertu morale, donc on est en dessous des vertus théologales. Alors, quel est le lien ? Donc, les vertus morales et les vertus théologales ne sont pas au même niveau. Les vertus morales assurent le gouvernement de notre vie humaine conformément à la raison droite, comme la justice règle notre agir selon ce qui est dû à l'autre. Mais c'est nous qui jugeons, et on est au plan purement humain. Les vertus théologales nous orientent vers notre fin dernière surnaturelle. Elle nous donne en quelque sorte prise sur Dieu. La foi croit immédiatement Dieu, alors que la vertu morale atteint Dieu indirectement. La religion donc est une vertu morale, mais parmi les vertus morales, elle a le rang le plus élevé. Et elle participe à la nature des vertus théologales. Son domaine est certes d'ordre naturel, l'esprit humain et les opérations humaines. Mais participant aux vertus théologales, on peut dire qu'elle a Dieu pour objet. Dieu est celui à qui elle rend un culte. Vous voyez, on vise Dieu par le culte, on le vise. Et on atteint Dieu par la foi. C'est pas le même mini, on n'est pas exactement au même niveau, mais enfin, on s'oriente. Hein. Le culte nous oriente vers Dieu. Et la foi, la charité, l'espérance, on atteint Dieu directement. Alors la liturgie maintenant, c'est la célébration de la soumission devant la majesté de Dieu. La liturgie est principalement le culte de la divine majesté, la célébration de la soumission devant la majesté de Dieu. Vous voyez, il ne suffit pas de se soumettre à Dieu, il faut célébrer cette soumission. Et on a vu qu'hier, les enfants n'avaient pas de mal à célébrer leur respect vis-à-vis de Dieu en donnant un baiser. Donc hier, c'était une célébration, ce n'était pas simplement une soumission. Le Christ, dans la liturgie, y exerce sa fonction sacerdotale. La liturgie est donc une participation à la prière du Christ, adressée au Père dans l'Esprit Saint. Par suite, toute célébration liturgique est l'action sacrée par excellence. La liturgie est l'œuvre du Christ tout entier, tête et corps, on le redira d'ailleurs. Le Christ, notre grand prêtre, la célèbre sans cesse dans la liturgie céleste, avec la Vierge, les anges, les saints et tous ceux qui sont déjà entrés dans le royaume. Alors, comme la liturgie est l'acte le plus élevé d'adoration, Saint Benoît et toute la tradition de l'Église font de l'office divin l'œuvre centrale, l'œuvre essentielle de la vie religieuse et contemplative. Saint Benoît a une phrase extraordinaire, il demande à ses moines de ne rien préférer à l'œuvre de Dieu, c'est-à-dire à la liturgie. Il y a une autre phrase qu'il dit, ne rien préférer à l'amour du Christ. Il y a deux phrases comme ça en parallèle, à deux endroits différents de la règle. Ne rien préférer à l'amour du Christ, ne rien préférer à l'œuvre de Dieu, donc à la liturgie. Rien préférer à l'amour de Dieu, c'est Dieu qui nous aime et il faut répondre à cet amour. Et on répond à cet amour par la liturgie. Vous voyez que les deux choses sont en connexion. Alors on passe au deuxième paragraphe, hein, deuxième chapitre. Les caractéristiques de l'adoration chrétienne dans la liturgie. Donc on a déjà dit que toute prière était adoration, donc je n'y reviens pas. Je déploie un peu plus sur le sens du sacré et la hiérarchie du sacré. Il y a en tout homme un sens inné du respect et de l'adoration. Il est partout et dans tout homme, parce que il a, dans sa condition d'être humain, il y a le fait d'être créature et fils. Tout homme est fils. Alors, aujourd'hui, il y a beaucoup d'enfants qui sont blessés à ce niveau-là, mais selon la nature humaine, tout homme est créature et fils. Le sens du sacré est l'ouverture, je donne la définition, le sens du sacré, c'est l'ouverture foncière de l'être à la dimension transcendante de Dieu. L'ouverture, ça ne veut pas dire qu'on connaît Dieu, mais on est disponible, on est capax. C'est le sentiment intime et constant de la présence de Dieu et son action qui meuble la création en une hiérarchie de sainteté. Donc là, on va plus loin. Hein. Le vrai sens
du sacré, c'est le sentiment intime et constant de la présence de Dieu et de son action qui meuble la création en une hiérarchie de sainteté. Tout à l'heure, je disais que les cieux racontent la gloire de Dieu, mais c'est vrai aussi pour les fleurs, les plantes, les animaux et toute la création. Donc il y a tout un ensemble, ce n'est pas seulement une partie de la création qui chante la gloire de Dieu. Il y a tout un ensemble, il y a toute une hiérarchie. C'est dans la liturgie que la hiérarchie des choses sacrées là, est le plus manifeste. C'est là où l'on cultive le sens du sacré. Quelqu'un m'avait fait remarquer qu'à Tours, quand le pape est venu, Jean-Paul II est venu à Tours, mais c'était vrai ailleurs, où il y avait un énorme podium. Et puis en haut du podium, on voyait le pape. Et puis un peu plus bas, il y avait les évêques et les cardinaux. Et un peu plus bas, les prêtres. Et plus loin, les fidèles. Et on avait une hiérarchie. Hein, une hiérarchie, c'est-à-dire une échelle de l'Église, mais en fait aussi du sacré. Donc c'est bien de savoir qu'il y a une hiérarchie du sacré. On est savoir le reconnaître, non seulement dans le pape et les évêques, non seulement dans les prêtres, non seulement dans les fidèles, mais aussi dans la création, et qu'il y a toute une hiérarchie. Alors, vivre en présence de Dieu, on en a parlé déjà hier, le sens du sacré, le premier pas vers ce que l'on appelait jadis vivre en présence de Dieu. Présence de Dieu, mais aussi présence de Marie, des saints et des anges. Évidemment, c'est pas, il ne faut pas séparer Dieu de ses bien-aimés. Il faut apprendre à penser à la présence de Dieu, y penser, apprendre à vivre en présence de Dieu. Il faut apprendre à entrer en prière en se mettant en présence de Dieu. Ça, c'est des choses qu'il faut apprendre aux enfants. Cette présence fonde l'humilité, on l'a dit hier. Le sentiment de présence de Dieu doit être le fond de notre psychologie. L'application à la liturgie est fondamentale. Les fidèles, je donne un exemple pour faire comprendre, les fidèles qui assistaient aux vêpres à Notre-Dame de Paris avec Benoît XVI savaient que le souverain pontife était présent et leur prière en était transformée. Je pense que les gens qui ont assisté aux vêpres la semaine suivante, ou la semaine précédente, n'ont pas prié tout à fait de la même façon que quand le pape était à Notre-Dame de Paris. On ne peut adorer dans la liturgie sans prendre conscience de plus en plus, par la foi, de la présence de Dieu. Il ne s'agit pas seulement de penser à Dieu, mais de le savoir présent et actif comme immensité et providence. La louange découle de la présence de Dieu. Un abbé de Solesme, Don Cosien, disait « L'Alléluia est l'expression de l'âme en extase devant la majesté de Dieu ». Donc l'Alléluia, c'est la louange, ou l'adoration si on veut, est l'expression de l'âme émerveillée devant la majesté de Dieu. Vous voyez, Dieu est là et l'âme est émerveillée et elle dit Alléluia. Alors, ce qui est remarquable, c'est que Don Cosien disait ça en mai 1940, donc dans une période où la France était écrasée et pouvait avoir d'autres sentiments que le sentiment d'adoration. La liturgie permet d'accéder au sacré, on l'a dit, mais c'est bien de le rappeler. Il faut avoir aussi le sens de la transcendance de Dieu et de son mystère. La liturgie ne donne pas seulement le sens de la présence de Dieu, mais aussi celui de sa transcendance. Il est très grand, il est sans mesure. Pour le fidèle, Dieu est présent, mais non pas seulement comme est présent un être humain. L'immensité des perfections de Dieu se laisse pressentir dans une belle liturgie. Un autre point très important, très beau, la liturgie célèbre Dieu dans tous ses mystères. La célébration liturgique de la majesté divine a le mérite de passer en revue tous les mystères de son excellence et d'une manière très équilibrée. Dieu en lui-même, Dieu créateur, Dieu incarné, Dieu rédempteur, Dieu miséricordieux. Tous les mystères sont célébrés, c'est-à-dire qu'ils sont l'occasion de l'adoration de l'assemblée chrétienne. Il n'y a rien de purement célébral ou sentimental. La révélation en elle-même, les épisodes de la vie de Jésus, les merveilles de la grâce dans la vie des saints, tout cela est célébré et est l'occasion d'une adoration de la part de l'assemblée chrétienne. Alors, une première allusion à Don Garanger, puisqu'on m'a demandé d'en parler, Don Garanger, là, qui est ici. Là. En 1830, il avait 24 ans, il était jeune prêtre depuis 2 ans, il était prêtre à 22 ans et demi. Et alors, il a donné 4 caractéristiques de la liturgie. Je crois que c'est intéressant de les noter parce que c'est toujours valable. La liturgie est antique, elle a une certaine forme d'antiquité. Malgré les réformes, la liturgie est ancienne, à l'image de l'éternité de Dieu. La liturgie aujourd'hui, malgré les changements liturgiques, c'est la même liturgie que celle qu'a célébré Jésus le vendredi saint, ou le jeudi saint, pardon. La liturgie est établie par l'autorité de l'Église. L'Église agit au nom de la majesté et de la puissance de Dieu, et non pas seulement en son nom propre ou en nom d'un évêque. Donc la liturgie dépend de l'autorité de l'Église.

Un autre point important pour la liturgie, c'est que la liturgie est trinitaire. On l'a déjà dit, je crois que c'est le père Racine qui l'a dit. La liturgie est essentiellement adoration de la Trinité. La liturgie chrétienne est ponctuée par les signes de croix et les Gloria Patri, lesquels sont à la fois révélation et adoration. Certes, il existe des non-chrétiens qui adorent leur Dieu, mais le propre de l'adoration chrétienne est d'être trinitaire. D'une part, le chrétien adore le vrai Dieu qui est Trinité, ça on le sait, pour les chrétiens on le sait. D'autre part, il le fait d'une manière trinitaire. Le chrétien adore chacune des trois personnes de la Trinité et son adoration du Père se fait par le Christ dans l'Esprit Saint. Bien plus, ainsi que l'explique saint Jean de la Croix, le chrétien participe effectivement aux processions divines, c'est-à-dire à la vie des trois personnes de la Trinité. La liturgie nous apprend le sens du sacré trinitaire, et non pas d'un sacré et d'une adoration d'un être vague ou d'une divinité impersonnelle. Donc, l'adoration du chrétien n'est pas une soumission unilatérale, mais une longue suite d'échanges entre les enfants de Dieu et leur Père, qui engendre son Fils et nous le donne, entre les enfants de Dieu et le Fils, qui vient du Père et envoie l'Esprit Saint et qui est notre Sauveur, une longue suite d'échanges entre les enfants de Dieu et l'Esprit Saint, qui est baisé du Père et du Fils et qui nous sanctifie. L'adoration se fait dans et avec toute l'Église. Le Père Racine l'a dit, donc je passe assez vite. Toute liturgie, même celle d'une paroisse pauvre et reculée, est une rencontre entre le Christ et l'Église. Dans la moindre des cérémonies, toute l'Église est présente et agissante. Nous devons poser un acte de foi pour voir cette église, même si la cérémonie est des plus modestes. Je me souviens d'une fois, j'allais avec Mademoiselle de Montalembert célébrer la messe dans sa paroisse, donc concélébrer avec le prêtre de la paroisse, et elle m'a dit, ici, c'est la foi pure. Donc ça veut dire que le prêtre, à ses yeux, ne célébrait pas très très bien. Et je crois qu'elle était un petit peu méchante parce que c'était assez digne. Mais enfin, je crois que cette expression-là, cette anecdote-là est assez significative pour nous qui sommes pas toujours dans pour vous plutôt qui n'êtes pas toujours dans des paroisses où la liturgie est très belle. Il faut avoir ce regard de foi. Il faut le dire à vos enfants. Là, on va pas à la messe parce que c'est beau, mais on va à la messe pour rencontrer Dieu dans l'Église. L'adoration se fait dans et avec toute l'Église. Et Don Guéranger a défini l'Église par la liturgie. Alors voilà la définition qui est très courte. L'Église est la société de la louange divine. Paul VI, je l'avais cité il y a 2 ans peut-être, a défini l'Église par la prière. L'Église prie. Les anges et les saints, dans la liturgie terrestre, nous participons déjà à la liturgie de la cité sainte, de la Jérusalem céleste, où le Christ siège à la droite de Dieu. Avec l'assemblée des anges, nous chantons au Seigneur l'hymne de gloire. En vénérant la mémoire des saints, nous espérons partager leur compagnie et leur adoration. Il n'y a qu'une liturgie. Vous connaissez cette expression-là que nous a dite le père Racine. Il n'y a qu'une liturgie. Un point important, là, l'aspect social de la liturgie. La prière est le premier et universel moyen de communion. Le devoir de rendre à Dieu un culte authentique concerne l'homme individuellement et socialement. L'enseignement traditionnel de l'Église et sa pratique pluriséculaire sont que la société civile tout entière et encore doit l'adoration à Dieu dans ses assemblées et ailleurs. Ce n'est pas moi qui invente ça. Hein. La société civile tout entière et encore doit l'adoration à Dieu dans ses assemblées et ailleurs. La société civile est obligée de reconnaître dans les lois la souveraine autorité de Dieu. En Occident, nos sociétés où il n'y a plus d'unité culturelle et religieuse, on refuse ce langage. Mais dans le monde entier, il y a encore plusieurs constitutions qui mentionnent Dieu. La liturgie, par sa nature collective, fonde l'unité de la société à laquelle appartiennent les fidèles. Elle est source d'une charité sociale éminente. Tout récemment, Benoît XVI a redit que la liturgie et le souci des pauvres marchaient de pair. Au Bernardin, le sommet de son discours a été la dernière phrase, qui est facile à trouver. Hein. La recherche de Dieu demeure aujourd'hui encore le fondement de toute culture véritable. Autrement dit, la recherche de Dieu qui conduit à l'adoration est le fondement de toute culture et donc de toute société. La politique, au sens vrai du terme, c'est tout ce qui construit la cité. La politique, ce n'est pas les partis, hein, la police, c'est la ville. Et la politique, au sens vrai du terme, c'est tout ce qui construit la cité. La liturgie est directement, certes, mais très réellement le fondement de la cité. La liturgie est principe d'unité pour le peuple de Dieu et la charité sociale a été créée par elle. Donc je cite Don de Latte, une phrase de Don de Latte. Faut-il espérer voir renaître la vraie et profonde solidarité du peuple chrétien

0: autrement que dans cette réunion de tous autour de Dieu, dans une même prière et la communion à un même pain vivant. Si la recherche de Dieu est le fondement de toute culture, la liturgie donne aux fidèles qui y participent habituellement une vue juste sur le monde, car dans la liturgie, tout l'univers créé s'unifie et s'ordonne en un mouvement d'adoration et d'action de grâce à Dieu. Donc j'ai déjà dit, je passe là, l'homme doit adorer en son nom et au nom de la création. Adoration liturgique et foi, ça c'est facile, donc je vais aller assez vite. La foi est cause et principe de la religion, les actes de culte doivent être réglés par la foi. La liturgie est une célébration de la foi, notamment par le credo. Dans la messe, on ne dit pas seulement le credo, on le chante. Donc la foi est célébrée. Et toutes les réponses que nous faisons à la messe doivent être mues par la foi. En particulier après la consécration et les grands mystères de la foi. Une autre chose où je vais dire assez vite, parce que ça a été déjà cité, dans la liturgie, on passe de l'extérieur vers l'intérieur. Les signes extérieurs qui se trouvent dans la liturgie sont là pour nous faire pénétrer à l'intérieur de la liturgie. Donc troisièmement, c'est les parties de la liturgie. Donc la messe, l'office divin, les sacrements et les sacramentaux. Ça va aller beaucoup plus vite et plus facile. Donc toute la vie de l'Église, toute la vie liturgique de l'Église gravite autour du sacrifice de la messe. L'Opus Dei, l'œuvre de Dieu, la liturgie des heures, c'est la liturgie des heures de la journée. L'office divin, les laudes, les vêpres, vous avez eu l'équivalent des laudes ce matin, c'est le cortège, la préparation ou le rayonnement de l'Eucharistie. Le cortège, c'est ce qui accompagne, la préparation, c'est ce qui est avant, le rayonnement, c'est ce qui est après. Le mystère du Christ que nous célébrons dans l'Eucharistie pénètre et transfigure le temps de chaque jour par la célébration de la liturgie des heures. Une définition de don de latte encore, l'expression la liturgie est l'opus Dei, l'œuvre de Dieu. Alors c'est l'œuvre de Dieu parce que c'est l'œuvre qui a Dieu pour objet direct, l'œuvre qui magnifie Dieu, l'œuvre qui réalise des choses divines, l'œuvre à laquelle Dieu s'intéresse uniquement, l'œuvre dont il est l'agent principal, mais qu'il a bien voulu, ça c'est très beau, mais qu'il a bien voulu voir s'achever par des mains et sur des lèvres humaines. Le baptême et la confirmation. Le baptême, vous le chrétien, vous le fidèle au culte chrétien. Donc vos enfants, dès le baptême, sont voués au culte chrétien. Je crois que c'est très très important. Ils ne sont pas voués au culte chrétien une fois qu'ils sont adultes, mais dès le baptême. Et dès le baptême, ils participent au sacerdoce du Christ. La confirmation achève le baptême en donnant aux chrétiens l'équipement nécessaire pour mener sa vie dans l'Église et pour avoir sa place propre dans l'adoration de la messe. C'est-à-dire que si vos enfants ne sont pas confirmés, ils n'ont pas encore leur place propre, pleinement leur place propre dans l'adoration de la messe. C'est pour ça que la confirmation dans la théologie de l'Église doit être donnée au moment de la... de 6-7 ans au moment de on appelle ça, de l'âge de raison. Donc en France, il peut y avoir des usages différents, mais normalement, c'est ça qui serait l'idéal. Alors, ce qui voue les enfants au culte, c'est le caractère sacramentel que donnent le baptême et la confirmation. Donc je cite une phrase maintenant du catéchisme de l'Église catholique. Comment associer dans le concret de nos vies, comment associer le concret de nos vies à l'Eucharistie? Les laïcs, en vertu de leur consécration au Christ et de l'onction de l'Esprit-Saint, participent à la fonction sacerdotale du Christ. Toutes leurs prières et toutes leurs activités, si elles sont vécues dans l'Esprit de Dieu et leurs épreuves, pourvu qu'elles soient patiemment supportées, tout cela devient offrande spirituelle, agréable à Dieu par Jésus-Christ. Et dans la célébration eucharistique, ces offrandes rejoignent l'oblation du corps du Seigneur pour être offert au Père. C'est ainsi que les laïcs consacrent à Dieu le monde, rendant partout à Dieu, par la sainteté de leur vie, un culte d'adoration. Donc c'est une belle citation du catéchisme de l'Église catholique, et qui est valable pour nous, parce que les choses de la vie, elles sont très diverses, et il y a des choses positives, il y a des choses joyeuses, des choses douloureuses, et il faut les offrir en communion avec le sacrifice de la messe. Un dernier point sur le baptême et la confirmation, le baptisé est lui-même le tabernacle du Saint-Esprit. Donc le lieu, un lieu qu'on adore, et c'est le père d'Origène qui embrassait la poitrine de son enfant parce qu'il savait que Dieu était présent dans la poitrine de son enfant. La confession, la pénitence, deux remarques simplement. Tant vaut la pureté du cœur, tant vaut l'adoration. Il n'y a pas d'adoration sans un cœur désirant la pureté que rend le sacrement de réconciliation. Donc quand vous, si vous avez beaucoup de péché, votre adoration sera faible. Si vous avez un cœur pur, votre adoration sera puissante. Un autre aspect qui blesse l'honneur de Dieu à l'image duquel il a été créé. Lorsque l'on se confesse, l'on rend gloire à Dieu, car la confession des péchés est déclaration de sa miséricorde. Plus on a de péchés, plus on demande pardon, donc plus on connaît que Dieu est miséricordieux. Donc je saute l'Eucharistie, alors que c'est le point important puisqu'on a beaucoup parlé. Je saute aussi l'ordre, pour les mêmes raisons. Je passe un peu plus de temps sur le mariage et la famille. La vie de la famille est consacrée par un sacrement. Elle est à l'image de l'union sacrée de l'Église épouse et du Christ, son époux et Seigneur. Le sacrement de mariage place les enfants dans le mystère même du Christ et de l'Église. Il faut aimer ce sacrement. Je sais que beaucoup de chrétiens aujourd'hui le vivent difficilement ou même qu'ils s'en sont éloignés. Mais il nous appartient à nous, chrétiens, de les aider et de leur montrer l'idéal chrétien. Ça, c'est un idéal. Bon, parfois, ce n'est pas facile de le mettre en œuvre, mais il faut en vivre et aider les autres à en vivre. Le mariage en lui-même est un sacrement qui rend gloire à l'incarnation. Dieu a pris notre chair et les parents donnent à Dieu des enfants qui l'adoreront ici-bas et éternellement. Apprendre l'adoration aux enfants fait partie de leur formation de fils de Dieu. La famille, qui est la cellule de base de l'Église, est la première éducatrice de l'adoration. La maison familiale est appelée Ecclesiola, petite église. La famille est une communauté de grâce et de prière, une école des vertus humaines et une école de charité chrétienne. La famille a sa liturgie. Il y a la prière du soir où la famille peut réciter l'office de compli. Il y a la prière avant les repas. On peut bénir le pain avant de le couper. Encore Don Guéranger, puisqu'on me demande de parler de Don Guéranger. Chez les bienheureux Martins, qui sont là, donc les parents de Sainte Thérèse, tous les soirs on lisait un passage de l'année liturgique de Don Guéranger, donc le fondateur de notre monastère. Là. Sainte Thérèse a donc reçu une formation liturgique poussée dans sa famille par la liturgie du soir. Tous les soirs, elle lisait Don Guéranger. C'était soit le père qui lisait, je crois, soit Agnès, enfin sœur Agnès, la future sœur Agnès. Les parents doivent bénir leurs enfants avant le coucher. Donc c'est tout à fait bon de le faire. Oui, au lever aussi, on fait un signe de croix sur le front. Là, moi, je le fais pour les enfants. Quand je les embrasse, je fais toujours un signe de croix. Mais s'ils ne le voient pas, je fais un signe de croix. Et les parents doivent le faire. Le catéchisme de l'Église catholique dit encore ceci. C'est dans la famille que s'exerce de façon privilégiée le sacerdoce baptismal du père de la famille, de la mère, des enfants et de tous les membres de la famille. Par la réception des sacrements, la prière et l'action de grâce, le témoignage d'une vie sainte et par leur renoncement et leur charité effective. Le foyer est ainsi la première école de la vie liturgique familiale, chrétienne. Pardon. Les éléments du sacré maintenant, les choses sacrées. Donc, alors il y a les choses sacrées qui servent pour les sacrements, donc le pain et le vin qui vont devenir dans le corps et le sang de l'Eucharistie, l'eau baptismale. Donc, ça c'est les choses fondamentales. Mais ce n'est pas de ça que je vais parler, je vais parler du temps. D'abord le dimanche. Donc c'est le jour par excellence de l'assemblée liturgique, où le Seigneur rassemble les fidèles pour l'action de grâce. C'est un jour de fête. La célébration du dimanche et de la messe dominicale est au cœur de la vie chrétienne. Le dimanche doit être consacré non pas seulement au sport ou au jardinage, mais surtout aux bonnes œuvres, visiter les malades ou les vieillards. L'année liturgique, elle déploie la totalité du mystère du Christ de dimanche en dimanche et sur le cycle de l'année. Elle célèbre tous les mystères de la rédemption. Les saints dans l'année, dans l'année liturgique. L'Église, au cours de l'année liturgique, célèbre les saints, d'abord et surtout la Vierge Marie. En le faisant, elle s'unit à la liturgie que célèbrent les saints dans le ciel. Elle rend gloire à Dieu d'avoir accompli son salut dans ses saints qui sont désormais dans la gloire. Alors, toujours dans le temps, vous avez la prière du matin, la prière du soir, la prière du repas, les anniversaires, les fêtes des saints patrons. Les lieux maintenant, il y a le lieu plus important, c'est l'église. Il est remarquable que généralement les enfants aiment les églises, les enfants chrétiens aiment les églises. Il faut donner aux enfants le goût d'être dans une église. L'église est le lieu consacré par l'évêque, c'est le lieu de la consécration eucharistique et le lieu de l'adoration parfaite. C'est le lieu où l'assemblée des fidèles adore le vrai Dieu. Parmi les lieux, il y a l'autel, le tabernacle, la paroisse. Je passe rapidement, mais enfin, tout le monde peut faire l'application. Maintenant aussi, il y a les coins prières. Beaucoup de familles ont des coins prières. Il y a une famille ici où chaque enfant, il y en a beaucoup, a son coin prière. Donc, il y a beaucoup de coins prières dans la. Les personnes consacrées, évidemment, les évêques, les religieux. Je cite l'encens aussi. L'encens revient à la mode, si je peux dire. L'encens est le symbole même de la prière d'adoration, puisqu'il s'élève vers le ciel comme la prière. La prière plaît à Dieu comme l'encens charme notre odorat et notre vue. Bon, les gestes et les positions, les gestes, le signe de croix par exemple, les positions, le se mettre à genoux, c'est bien de se mettre à genoux, je crois que c'est bon, de, quand on a des bons genoux du moins, de se mettre à genoux et de faire oraison à genoux. Bon, ce n'est pas obligatoire, mais je crois que c'est une bonne chose, c'est un signe de soumission, c'est un signe d'adoration. Je crois que c'est bon d'apprendre aux enfants à se mettre à genoux, quand c'est possible. Bon, si on est fatigué, si ça fatigue trop d'être à genoux, on s'assoit, on se met autrement, mais quand on peut, c'est bien de le faire. Les vêtements, donc il y a beaucoup de vêtements, il y a la chasuble, la nappe d'autel, qui est une sorte de vêtement pour l'autel, l'aube, le scapulaire. Les objets sacrés, il y en a beaucoup, il y a les médailles, il y a le buis béni, le pain béni. Les statues, vous en avez beaucoup, qui renvoient directement au Christ. La beauté des images et des statues stimule la prière et invite à rendre gloire à Dieu. Parmi les objets sacrés, bien évidemment, il y a la croix, le crucifix. Parmi les autres objets sacrés, évidemment, le calice ou le bénitier. Il faut connaître tous ces objets et les respecter. Ils rentrent dans l'harmonie de la célébration. Voilà quelques conseils pédagogiques d'une pédagogie de l'adoration. On en a déjà dit au passage, c'est facile, donc ce n'est pas très développé. D'abord, il faut une bonne éducation au plan naturel, puisque cette bonne éducation au plan naturel prépare et développe le sens inné du sacré et de l'adoration que tout homme possède. Faire aimer la vérité, le bien et la justice. Dieu est véritier, Dieu est le bien, l'aimer et l'adorer n'est que justice. Donc, vous voyez, si on aime la vérité, si on aime le bien et si on aime la justice, eh bien, on va adorer facilement. Il faut développer chez les enfants le sens du beau, qui est un reflet de la beauté de Dieu et par lequel s'exprime l'onction, la douceur, le charme du Saint-Esprit. Les enfants doivent vivre dans un cadre où le beau s'ouvre toujours vers le sacré, notamment la beauté de la musique. Donc, Madame Almeraz disait que la beauté n'ouvrait pas toujours vers le sacré aujourd'hui, mais nous, il faut présenter aux enfants la beauté, mais une beauté qui s'ouvre vers le sacré. Il faut susciter chez les enfants le respect du réel. C'est très à la mode aujourd'hui, mais c'est bien de le faire d'une façon chrétienne. Donc, respect de la nature, respect des fleurs, respect des animaux, respect des images. On n'abîme pas un livre, on n'abîme pas une image pour le plaisir. L'enfant doit se respecter lui-même. C'est la propreté, par exemple, l'absence de mots grossiers. Si on demande aux enfants d'éviter les mots grossiers, justement, c'est pour se respecter eux-mêmes. L'importance des traditions familiales aussi, et des traditions propres à un pays. Chaque famille peut avoir une tradition, bien sûr, on respecte. L'éducation doit comporter certains interdits. Par exemple, sur l'heure du coucher ou sur l'heure des repas. Sortir de table, par exemple. Ou sur l'ouverture de la télévision. Une chose importante aussi, il faut éduquer les enfants à l'intériorité. Donc, Madame Salé en a parlé longuement hier. Il faut que les enfants puissent s'abstraire pour méditer. C'est le point de départ de la mise en présence de Dieu. Je crois que c'est très important qu'il ne faut pas que les enfants soient toujours à courir. Il faut qu'ils puissent s'arrêter. Donc, les méditations, l'adoration que Madame Almeraz fait faire aux enfants, c'est une chose très très bonne. Alors maintenant, une bonne éducation au plan surnaturel. C'est évident. Elle doit être fondée sur la grâce de Dieu, donc c'est Dieu qui nous la donne, et puis sur les vertus théologales de foi, d'espérance et de charité que nous mettons en œuvre. En contrepartie, on doit apprendre à rejeter les fautes contraires, c'est-à-dire les manques de foi, les fautes contre l'espérance et les actes de culte à Satan, l'idolâtrie ou la superstition. Les gens qui ont des médailles et qui s'en servent comme des gris-gris. Ça, c'est de la superstition, vous voyez, c'est pas sain. A fortiori, quand c'est des vrais gris-gris, quand c'est, je sais pas comment on appelle ça, des talismans, enfin, il faut éviter tout ça. Il convient d'expliquer aux enfants ce qu'est un sacrifice. C'est une autre idée, là. Pour leur donner le goût d'en faire pour l'amour de Jésus, pour marquer l'amour qu'ils ont envers Dieu, pour consoler les cœurs de Jésus à Marie. Les enfants le comprennent vite et le font volontiers. Le sacrifice est la matière du culte. J'ai déjà mentionné les rôles des interdits. On peut en donner les interdits religieux. Il y a des choses qui ne se font pas selon les temps ou selon les lieux ou selon les personnes. Par exemple, le dimanche, on ne va pas à la messe sans un vêtement plus beau. Jadis, on appelait ça s'endimancher. Un autre exemple, on ne rit pas pendant la prière. On ne dépose pas du linge sale dans le coin prière. Le rôle des interdits est important, mais évidemment, son usage doit être non pas irrationnel, mais suprarationnel. Le sens du sacré doit être évangélisé. Il doit être purifié du péché, des déviances et des insuffisances. Il doit être sanctifié par la prière et les sacrements. Vous voyez, j'ai parlé des médailles. Si on donne une médaille à un enfant, il faut lui expliquer qu'en même temps, il faut prier. Les enfants doivent très tôt savoir le sens des principaux signes et symboles liturgiques. Ils doivent savoir suivre les étapes de la messe et connaître les réponses qui leur reviennent. L'assistance à la messe doit être régulière, le plus jeune possible. Je connais une famille où il y a, attention, je crois que c'est 9 garçons, il n'y a pas de filles. Alors, il y a un petit garçon qui est déjà au ciel. Alors, l'aîné, dans les jours qui ont suivi, le papa, la maman était peut-être encore à la clinique ou bien chez elle, mais elle ne pouvait pas sortir. Alors, le papa avait emmitouflé son bébé dans une grande couverture, et puis ils étaient à la messe ensemble. Donc, 2-3 jours après la naissance. Et depuis, le garçon qui doit avoir 20 ans, je pense qu'il n'a pas manqué beaucoup de messes. Je pense que les enfants, quand ils sont éduqués, sont capables rapidement d'assister à la messe sans causer de troubles. Il faut encourager les garçons à se proposer pour un service de l'autel de qualité. Pour les filles, là, c'est permis, Jean-Paul II a permis pour les filles, mais c'est sûr que ça a un autre sens. Et de fait, pour les garçons, ça s'ouvre évidemment vers le sacerdoce. Pour les filles, c'est pas le cas. Lorsque les divers sacrements de l'Église sont donnés, il est toujours bon que les enfants soient présents. On pense aux ordinations. Et alors, c'est très beau souvent aux ordinations, mais les enfants couronnent autour, au pied de l'autel, mais aussi au mariage, bien sûr, au baptême et aux confirmations. Mais cela vaut aussi pour le sacrement des malades. Ça vaut aussi pour les enterrements. Ce n'est pas un sacrement, mais enfin, c'est lié. C'est l'occasion pour eux d'acquérir le sens chrétien de la souffrance et de la mort et de découvrir le vrai sens de l'existence humaine. Et un mot sur les anges, maintenant, qui est pour terminer, parce que je crois qu'il faut y penser souvent. Les anges ont, selon la tradition de l'Église, diverses fonctions dans le culte chrétien. Ils forment la cour céleste de Dieu. Ils portent à Dieu nos prières et aussi le sacrifice eucharistique. Les anges sont les spécialistes de l'adoration de la liturgie du ciel. Une éducation chrétienne qui fait une large place aux anges et aux anges gardiens favorise l'adoration liturgique.
1: Un grand merci au Père Guillemard qui a le charisme particulier du bénédictin. C'est toujours très précis. Il nous amène à réfléchir à des notions ou à des points concrets que nous n'avons pas l'habitude de désigner avec autant de précision, enfin en tout cas pour mon cas, et à nous amener à réfléchir, à nous tirer vers le haut, vers la grandeur et la dignité de la liturgie. Et ce qui est très... Enfin, ce qui m'a touchée, c'est qu'à partir de cette méditation et cette précision sur la richesse de sens et de signes de la liturgie, c'est-à-dire l'hommage rendu dans la soumission à la majesté de Dieu et dans l'émerveillement, finalement, vous nous avez amené à voir dans les détails de la vie quotidienne comment finalement... Tout n'est pas liturgique, puisqu'il y a justement la liturgie par rapport à Dieu, mais finalement le sacré est appelé à imprégner chaque geste de nos vies, et même les plus simples. Alors, deux points de détail avant de vous donner la parole. D'abord, je crois que j'ai expédié Don Guéranger dans le XXe siècle, et c'était le XIXe, c'est ça, voilà. Donc je corrige mon erreur. Et la deuxième chose, j'ai senti un peu dans la salle, et j'ai ressenti aussi un petit flottement au moment de ce que vous nous avez dit sur la confirmation, parce que évidemment, nous avons tous dans les paroisses et les diverses communautés chrétiennes une expérience un peu différente. Alors, c'est vrai que je vois personnellement dans l'expérience en faisant le catéchisme, j'explique toujours aux enfants que la confirmation, c'est le troisième sacrement de l'initiation chrétienne, donc que ça vient comment ?
0: Le deuxième
1: de l'initiation chrétienne, et donc que ça vient effectivement au début. Mais le fait est que la pratique, c'est pas ça dans la plupart des cas. Alors est-ce que, je sais pas, il y a peut-être d'autres choses à nous expliquer.
0: Le pape Benoît XVI nous a rappelé récemment que la confirmation est le deuxième sacrement de l'initiation chrétienne et qu'il cette confirmation prépare la première communion. Or, vos enfants font leur première communion vers 6-7 ans, donc jugez. Voilà, c'est clair. Maintenant, la pratique de l'Église, pour des raisons pastorales, en France, est différente. Mais l'idéal, c'est que les enfants soient confirmés le plus tôt possible. Donc, travailler pour que l'Église de France puisse un jour donner la confirmation le plus tôt possible aux enfants. Normalement, c'est avant. Moi, j'ai fait ma première communion à l'âge de 11 ans, mais un an avant, j'ai fait ma confirmation. Donc, c'était dans l'ordre. C'était un peu tard, mais c'était dans l'ordre.
1: Alors, il y a d'autres interventions, monsieur.
2: Le problème de l'âge de la confirmation, justement, n'est pas très symptomatique d'un phénomène de fond. C'est que, en particulier dans nos sociétés occidentales, on a tendance à retarder la maturité de l'enfant. C'est-à-dire qu'on maintient très longtemps en enfance, peut-être même en infantilisme, et qu'on ne voit pas à quel point l'enfant tout petit est capable de prendre son essor et son développement spirituel. Je pense que c'est une tendance qui est vraie aussi dans la vie civile. Enfin, si vous voulez, on, par rapport à d'autres époques de l'histoire, on reste enfant très vieux, entre guillemets.
0: Je crois pas
2: c'est le phénomène de Tanguy. Enfin, je m'excuse. C'est en fait. La pression est forte. C'est pas ça.
0: C'est que aujourd'hui, on pense que les sacrements, c'est l'œuvre des hommes, et donc il faut être mûr pour faire pour recevoir un sacrement, parce que c'est l'œuvre des hommes. Alors qu'en fait, c'est la grâce de Dieu qui intervient. C'est surtout ça. Bien sûr, ce que vous dites est pas faux du tout, mais c'est parce qu'on réduit les sacrements à l'action des hommes. Hein, c'est surtout ça. Mais en tout cas, j'insiste pas trop là-dessus parce que on peut pas aller contre un usage de l'Église comme ça du jour au lendemain. Comme disait tout à l'heure hier, je crois le père le chinois là du père Colomb, hein, on peut pas changer la société, mais on peut changer nos façons d'agir. Hein, et donc on peut pas changer forcément les usages de l'Église actuellement à cause de l'environnement, mais au moins on peut nous essayer de faire confirmer nos enfants comme ça s'est fait l'année dernière, et puis de travailler à ce que l'Église change dans ce domaine, enfin la pratique de l'Église.
3: Oui, à ce sujet, il serait peut-être bon que nous ayons connaissance des pratiques de l'Église orthodoxe, parce que chez les orthodoxes. La confirmation est donnée en même temps ou juste après le baptême, donc aux petits enfants,
0: qui communient
3: immédiatement.
0: Oui. L'Église orthodoxe donne les trois sacrements tout de suite, donc on donne une petite goutte de précieux sang aux enfants en troisième sacrement.
3: Oui. Alors, bien sûr, ce n'est pas notre Église, mais enfin, c'est une Église sœur. Oui. Dont on a à repérer les valeurs propres.
0: Oui. Enfin, le but là, c'est pas de critiquer l'usage actuel, hein, c'est de vous encourager à faire confirmer vos enfants et puis vos amis, ou les amis de vos enfants, vos cousins ou les amis de vos cousins. C'est ça qui est surtout, c'est pas tellement de critiquer, parce que ça c'est pas notre but là.
4: Est-ce que je peux compléter ce que vient de dire ce monsieur ? C'est chez les orthodoxes, oui, mais chez les catholiques byzantins aussi, donc dans notre Église aussi. Ouais.
5: Moi, je suis restée un petit peu sur ma faim, parce que vous avez sauté un gros passage, visiblement, sur l'Eucharistie, mon père. Est-ce que vous pourriez quand même nous faire un petit topo dessus ? Vous avez sauté les pages. Moi, j'attendais avec impatience, et hop.
0: Non, on ne peut pas tout dire, hein, parce que ça deviendrait très long. L'Eucharistie, quand même, le père Racine en a parlé longuement, donc je crois que ce n'est peut-être pas la peine de reprendre sa conférence, là, sinon... pas tout dire à chaque fois. Déjà, je crois qu'il y avait déjà suffisamment de matière aujourd'hui, hein, même pour l'ordre, ça commande l'ordre. Si les fidèles sont, par le baptême, voués au culte, a fortiori les prêtres et les évêques. Hein, je crois que là, vous pouvez prendre le catéchisme de l'Église catholique, ça sera plus simple. Je sais pas, sinon, ça sera...
6: J'avais une petite question sur un sujet qui est précis. Vous dites que tout homme est créature, ça, on est d'accord, mais tout homme est fils. Alors quand vous dites c'est fils de Dieu, parce que dans le prologue de Saint Jean, on dit... qu'on est enfant de Dieu à partir du moment où on accepte le Verbe incarné.
0: Mais là, j'ai dit fils tout court. On n'a pas une maman, normalement.
6: Ah, d'accord, de manière naturelle.
0: On est fils d'abord.
6: D'accord. Mais on ne peut pas dire que tout homme est fils de Dieu.
0: Au plan naturel, bah si, on est créature et on est à l'image de Dieu. Donc on a une intelligence et une volonté comme Dieu est intelligence et volonté. Donc à ce niveau-là aussi, on est enfant de Dieu. Mais au sens fort de Saint Jean, évidemment, c'est quand on accepte l'Évangile.
7: Dire comment répondre à des enfants qui ne sont pas baptisés et les enfants qui sont baptisés. Alors moi, je leur dis que ce sont des enfants de Dieu, mais que ce ne sont pas encore des fils de Dieu. Enfin, comment leur dire?
0: Tous les enfants sont appelés à être baptisés. Hein.
7: Oui, mais comment tous
0: les
7: leur dire
0: tous les hommes, pas seulement les enfants, tous les hommes sont appelés à entrer dans l'Église. Donc Paul VI et le Concile ont parlé qu'il y avait des différentes participations à l'Église. Donc il y a l'Église où on est, donc c'est l'Église où nous sommes, on espère être en état de grâce, donc on est pleinement dans l'Église, on sera plus encore dans l'Église au ciel, hein, puis il y a ceux qui sont à la porte de l'Église et qui vont y rentrer. Puis il y a ceux qui par le péché mortel, ont quitté l'Église, sont les branches mortes, mais qui peuvent être vivifiées, bien sûr, qui sont des branches mortes de l'Église. Et donc les enfants, il faut les aimer et puis les conduire au baptême et prier pour qu'ils puissent être baptisés. Et alors, ils sont très intéressants en sens qu'ils vont être pleinement, grâce à nos prières, grâce à notre action, ils pourront être accédés au baptême.
7: Alors, comment répondre simplement à un enfant de 8 ans qui vous dit « Moi, je ne suis pas encore baptisé. Qu'est-ce que je suis par rapport à Dieu ? Je suis son enfant quand même. » C'est sûr.
0: Bien sûr,
7: que
0: on l'a dit. Hein, oui, oui. Mais appelé à l'être pleinement, d'accord. pleinement, quoi. Plus profondément.
8: Bonjour mon père, moi je voulais vous poser une question de mère de famille. C'est pas très simple quand on veut faire sa première communion à nos enfants qui ont 6-7 ans, parce que dans les paroisses c'est pas l'âge réglementaire. Alors pour la confirmation, comment fait-on? Parce que là je pense que c'est encore plus difficile. Si je vais voir le curé de ma paroisse en demandant voilà, j'ai un enfant
0: de 8
8: ans.
0: Il faut prier d'abord.
8: Oui, mais concrètement, où va-t-on?
0: Il faut préparer vos enfants à la confirmation en leur expliquant ce qu'est le sacrement, pourquoi c'est important, qu'ils le désirent. Et ensuite, vous allez voir votre évêque, puis vous dites il est prêt. Quoi. Donc, ça s'est fait. Hein. Vous pouvez demander à Madame Almeras, qui est à ma droite, qui a fait ça l'année dernière. Puis ça, il a fallu un an, mais elle y est arrivée. Alors, ses enfants ne sont pas petits. Hein, mais enfin,
9: Et ils ont été confirmés au colloque l'année dernière avec les enfants de Madame Trémembert qui est là également. Donc voyez, en fait, Enfance et Sainteté, on est là aussi pour vous soutenir et vous aider. C'est-à-dire qu'il y a des enfants qui ont fait leur première communion. Vous êtes les premiers éducateurs de vos enfants, ça c'est sûr. Mais après, c'est ça, il faut faire un petit peu comme faisait René, il fallait mettre beaucoup d'onction et beaucoup de miel. C'est-à-dire que quand on sait ce qui est bon et ce qui est meilleur pour nos enfants, eh bien... Il faut prier, comme dit le Père, et puis il faut tout mettre en œuvre pour obtenir...
0: La démarche pour la confirmation, excusez-moi, je me coupe trop parce que, à cause de l'ardeur, mais la démarche pour la confirmation est la même démarche que pour la première communion. Quand vous avez des enfants de 4 ans qui vous paraissent prêts à être confirmés, il faut les présenter au prêtre. Et dans l'histoire de l'Église, au prêtre Saint-Pédis, on a rapporté l'histoire d'une maman qui conduit un enfant à Saint-Pédis. On dit, voilà, il est prêt à recevoir la communion. Eh bien, donnez-la lui. Quoi. Et le pape a dit oui. Donc il faut faire cette démarche, alors avec prudence, avec délicatesse, mais n'empêche qu'il faut faire cette démarche, préparer nos enfants, qu'ils désirent le sacrement, et puis prendre les moyens humains et spirituels, surnaturels, pour arriver au sacrement.
8: Oui, mais pour faire sa première communion à un enfant vers 6-7 ans, on ne peut pas passer par la paroisse.
0: Jadis, les règles de Saint-Pédis, c'était il fallait possible. Que le père... Et on disait pas la mère à l'époque, on disait que le père et le confesseur soient d'accord. C'était tout.
9: Oui, donc vous n'avez pas besoin d'aller voir l'évêque ni quoi que ce soit. Pour la première communion.
8: La première communion, non, mais la confirmation, oui.
0: La confirmation, c'est l'évêque, bien sûr. L'évêque.
7: Alors justement, pour la confirmation, moi, les deux enfants ont été confirmés beaucoup plus tôt que les autres enfants qui sont au catéchisme avec eux l'année dernière. Et en fait, on est allé demander à l'évêque qui a dit oui. Et cette année, du coup, le groupe de collégiens qui, normalement, dans les écoles publiques, sont confirmés à 17 ans, eh bien, ils ont fait un nouveau groupe qui sera confirmé cette année, donc en fin de troisième. Donc le fait d'avoir ça, c'est vrai que ça a provoqué certains remous, certaines discussions. Mais pourquoi Madame Tremembert a fait confirmer ses enfants, mais plutôt que les autres, etc. Et finalement, il y a des parents qui ont dit, bah oui, après tout, pourquoi pas, nous aussi, on aimerait bien que nos enfants soient confirmés avant les autres. Donc petit à petit, on grappille un petit peu et on a gagné. Donc les enfants, certains enfants vont être confirmés à 13 ans, 13, 14 ans. Donc certains 15 ans, mais au lieu d'être confirmés à 17 ans. Donc on gagne un petit peu de terrain.
9: Et puis je pense que dans les esprits, justement, sans être dans la critique, comme disait le père Guilmard, mais c'est vrai que nous, en tant que maman, quand on rencontre d'autres mamans à l'école ou autres, on se rend compte que c'est quand même pas facile d'entrer au collège. Et c'est vrai que, justement, à l'entrée en sixième, si un enfant est confirmé, il a la force de l'Esprit Saint pour finalement vivre ses années de collège et de lycée. C'est pas au lycée qu'on va donner l'Esprit Saint. On va lui donner la force de l'Esprit Saint avant. Et puis l'enfant, il peut avoir une foi d'adulte, enfin, dès qu'il a reçu l'Esprit Saint. Donc là aussi, il faut essayer tout doucement d'en parler. Et puis c'est comme ça qu'après, dans les esprits, les choses peuvent changer.
0: La confirmation, c'est pour le combat, c'est pour être missionnaire de sa foi. Donc il faut que les enfants qui arrivent en sixième, ils soient capables d'être armés par le sacrement pour défendre leur foi, pour être missionnaires. Et il y a des enfants qui sont missionnaires, hein, qui sont très missionnaires. La petite fille qui est là, madame qui est là, qui a obtenu, elle a 9 ans, et puis elle a obtenu que son petit camarade, qui s'appelait Paul, hein, qui s'appelle toujours Paul d'ailleurs, a été baptisé comme ça, sous son influence. C'est incroyable. Alors les enfants qui sont confirmés sont missionnaires et ils sont armés pour ça.

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2: À celui qui a, on donnera, et il sera dans l'abondance. À celui qui n'a pas, on enlèvera même ce qu'il a. Matthieu 13, 12.

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les noms de Jésus. Parce que nommer une personne, c'est une façon d'entrer en relation. En réalité, il y a trois manières révélées d'entrer en communion avec la personne du Christ. C'était disposé par Dieu, ses noms, son cœur et son visage. Et il est bien d'entretenir les trois. Sinon, on est comme avec un trépied. Qu'est-ce qui se passe si on coupe l'un des trois? Ben, notre édifice spirituel s'effondre. Or, les noms de Jésus, beaucoup sont dévitalisés. Parce qu'on les a tellement répétés, Jésus, on ne pense même plus au sens profond du nom. Certains disent, par exemple, ça veut dire Dieu sauve. Ben non. Il faut de la précision dans la parole de Dieu. Pourquoi est-ce qu'on laisse le monde être précis dans les sciences profanes? C'est important d'être précis. Hein. Et nous, on serait approximatif dans notre foi chrétienne, alors que la science de l'amour dont nous parle Thérèse de l'Enfant Jésus, celle-ci, elle demeure dans les cieux. Les autres savoirs, ben, c'est intéressant, mais ça dure, comme dit Matthieu 24, le ciel et la terre passeront, mes paroles ne passeront pas. Or, dans l'Écriture, il y a 120 noms révélés de Jésus. Souvent, on en connaît juste quelques-uns. Donc, il est essentiel, si on veut vraiment connaître notre Créateur, le sens de cette vie, de creuser ces noms-là. Il n'y avait jamais eu vraiment d'études sur le sujet, sauf un début, une ébauche faite par le bienheureux Antoine Chevrier, le fondateur du Prado au XIXe siècle, mais il n'en recense qu'une trentaine à peu près, sans les étudier. Alors que là, nous avons recensé les 120. Certains, peut-être, ont le livre pour le montrer aux autres. Sinon, il se trouve à la grande librairie du sanctuaire. 40 noms sont expliqués et 80 autres qui s'y rattachent sont mis à la fin, ainsi qu'une litanie inédite au doux nom de Jésus. C'est une litanie qui vient des saints du mont Athos. Et donc, par ces noms de Jésus, c'est une manière d'entrer en relation. Si vous connaissez des médecins urgentistes ou des personnes qui s'occupent de sujets souffrant d'autisme, on le sait, c'est expérimenté que nommer une personne, lorsque la relation est bloquée pour un accident, elle est dans le coma ou parce qu'elle a une maladie psychique, l'autisme, eh ben c'est l'ultime manière de la réveiller. C'est beaucoup plus efficace de se renseigner sur le nom de la personne alors qu'elle va mourir, de l'appeler par son vrai nom que de dire monsieur ou madame. Et donc ça nous indique que nommer, c'est le cœur de la relation, mais en complément de la relation avec le cœur du Christ et du visage du Christ. On l'a dit en introduction. Alors ça a été rappelé X fois dans l'histoire. Mais tout ceci, ça vient des Écritures. Tout ce qui concerne le cœur de Jésus, c'est pas aujourd'hui l'occasion, mais ça vaudrait la peine une fois. Et pareil sur le visage du Christ, notamment l'icône fondatrice qui est celle qui est présente à Sainte Catherine du Sinaï, qui n'est pas un pantocrator. C'est une mauvaise lecture. Alors, nommer, donc, c'est faire l'expérience de la personne, c'est commencer à s'engager envers elle. Et quelle que soit notre relation avec cette personne, même si c'est tendu, par exemple, ben le nommer, c'est plus direct, c'est plus proche que juste de lui parler, par exemple. Et donc, s'il y a ainsi une multiplicité de noms, il y en a 120 avec tout le symbolisme de ce nom dans les Écritures, ben c'est comme une multiplicité d'icônes pour la face du Christ. Chacune représente la même personne du Fils de Dieu, mais sous un aspect différent. Sont comme 120 touches de couleurs, ces noms, qui, au lieu de nous donner juste un portrait de Jésus en noir et blanc en deux dimensions, donnent une vue lumineuse en couleurs, impressionniste, qui se rapproche plus de l'essence en relief de la personne de notre Seigneur. 120 dimensions. Vous avez expérimenté probablement que dans les relations humaines, il est impossible de vraiment aimer sans connaître d'abord. Et c'est le gros piège actuel des applications, des relations qu'on appelle virtuelles. Et parfois même, le soir même, ils commencent à coucher ensemble. Et c'est vraiment du suicide de l'âme. Ça ne peut pas fonctionner. Une relation de couple qui ne s'appuie pas sur une connaissance sincère, une vraie amitié, ne dure pas. C'est comme si notre maison la construisait en une journée ou quelques semaines. C'est de la camelote, c'est du carton. Combien plus est-ce important pour une relation de couple humaine et encore plus la relation avec la seule source de l'amour et la vérité qu'est le Christ
Fils de Dieu et la Trinité entière. Et donc, il est impossible d'aimer sans connaître d'abord. Et cela, on le voit dès le premier chapitre de la Genèse. Dieu fait d'abord la lumière, et ensuite seulement, il admire. Et donc, il commence à aimer en disant « cela est bon ». Et même pour l'être humain, le sixième jour, « cela est très bon ». Le grec, alors il faut s'appuyer sur les différentes langues bibliques pour entrer plus en profondeur dans le texte. On n'est pas obligé d'être champion du monde en langues anciennes, mais s'appuyer au moins sur les notes des bibles d'études. Le verbe « aimer », agapain, pardon, vient de la racine de l'admiration, agamai. Parce que, de fait, on constate qu'on n'aime vraiment que ce que l'on admire. Il faut au moins voir le beau qu'il y a dans l'autre pour commencer à l'aimer. Ce n'est pas toujours du tout une beauté extérieure. À la limite, presque, elle est là au début, la beauté extérieure pour attirer, mais ensuite, c'est tout l'être qu'on va aimer. Et ça, combien plus cela vaut avec Dieu? Dans les deux premiers dialogues personnels dans l'histoire sainte entre un être humain qui représentait le peuple de Dieu et le Seigneur lui-même, à chaque fois, ça a commencé par cette question-là, « Quel est ton nom ?» On voit ça avec Jacob en Exode 32, Moïse aussi, Genèse 32 et Exode 3, Moïse, « Quel est ton nom ?» Et ça, ça montre que toute l'humanité, on est comme des orphelins qui cherchons plus ou moins désespérément, selon les directions que nous prenons, quelle est notre origine, notre Père, notre Créateur, la vie, d'où l'ai-je reçu ? Ça, les philosophes l'avaient compris même 5 siècles avant l'incarnation, avant le Christ. Vous allez voir chez Platon, Aristote, ils se creusaient les méninges pour essayer de comprendre le sens de la vie. Et le seul motif rationnel de la création de l'univers, c'était une surabondance d'amour dans la divinité. Alors, c'est révélé pleinement en Jésus-Christ, évidemment, mais c'est pas du tout un motif d'orgueil, mais au contraire une responsabilité devant laquelle il y a de quoi trembler. Nous avons la totalité de ce que Dieu a révélé dans les 73 livres de l'Écriture et toute l'interprétation de l'Église depuis 2000 ans. 2 Pierre 1:20 dit « Aucune Écriture n'est objet d'interprétation individuelle ». Alors, ça ne veut pas dire que le catholique ne doit pas lire la Bible tous les jours, au contraire. Et ça a été rappelé clairement et explicitement par Benoît XVI, 2010, exhortation apostolique Verbum Domini. Vatican II n'allait pas assez loin. Dans Dei Verbum, il remet la parole de Dieu au centre du ministère, de la théologie, de la mission de l'Église. Mais la lecture personnelle, ça, c'est Benoît XVI qui invite explicitement en 2010. Donc tout catho devrait se trimballer avec sa Bible de poche, voire une Bible d'études à la messe. Ça ne me choque pas du tout, au contraire. Pourquoi est-ce qu'on laisserait les évangéliques nous éclater en connaissances bibliques, laisser les témoins de Jéhovah connaître une Bible transformée, donc appauvrie, mieux que nous laisser déstabiliser quand ils viennent sonner à notre porte, ou, par manque de charité, les laisser dans l'erreur? Le plus grand service que nous puissions rendre à notre prochain, même si vous êtes parents, le plus grand service que vous puissiez faire pour vos enfants, c'est leur donner la vie éternelle. Encore plus que la santé, les études, le travail, la fringue, les voyages, tout ça, c'est peut-être très intéressant, mais c'est insuffisant. Nous avons été créés selon l'image de Dieu, et donc nous sommes faits pour Dieu. Et donc, on ne peut pas être indifférent, comme dit saint Paul dans l'Épître aux Corinthiens, la charité du Christ nous presse. Il faut demander ça devant la grotte, ou devant le Saint-Sacrement, avoir cette soif des âmes qu'avaient les saints. Ce n'est pas réservé à une élite, un privilège pour eux. La sainteté, c'est pour tous. Il est impossible d'entrer au ciel sans être saint. Apocalypse 21, 27, rien d'impur ne peut entrer dans les cieux. Donc soit on le fait ici-bas, soit on devra passer par le purgatoire, pas du tout comme une punition, mais comme un vestibule, un vestiaire où on est obligé de se changer parce qu'on est tombé dans la fosse à Purin avant, mais c'est pas agréable. Comme un enfant né prématuré, on doit le mettre dans un incubateur. C'est ça le purgatoire. C'est pas un lieu de torture, mais littéralement de purification. C'est révélé dans l'Écriture, même si le nom purgatoire n'est pas tel quel, comme beaucoup d'autres réalités. Il a fallu l'interprétation de l'Église, mais c'est dans les textes. Tous les mystères de la foi, ceux qui concernent Marie inclus, viennent de l'Écriture. Assomption et couronnement inclus. Jésus a plus de titres que n'importe quel roi. Plus de noms aussi, c'est normal, il a le CV absolu parce qu'il est Dieu. Donc il ne faut pas essayer de terminer par une définition. En revanche, nous dit Thomas d'Aquin,
faut pas non plus limiter la raison humaine. Dieu a tout donné pour que nous puissions atteindre l'existence et l'amour de Dieu, le reconnaître. Ça ne veut pas dire qu'on va l'englober, le cerner, mais au moins on sait qu'il est et qu'il nous aime. Les saints, donc, recevaient la même parole de Dieu, la même hostie que nous. Ils nommaient Jésus aussi et ils se sont laissés transformer par la grâce. Donc, qu'attendons-nous pour vivre la même chose ? Soyez saints comme je suis saint. Et pour ça, il faut passer par les moyens humains, dont le fait de nommer. Le mot « nom », « nomen » en latin, « onoma » en grec, vient du verbe « ginosko » qui veut dire « connaître ». Et « connaître », il y a une notion de co-naturalité, naître avec Dieu, donc entrer en communion avec Dieu. Nous sommes de la famille de Dieu. Quel est l'effet d'invoquer ainsi les noms de Dieu ? Alors, principalement, il y en a cinq. Ça nous met en sa présence et nous maintient en relation personnelle avec lui. Pour ça, il y a un très beau verset magnifique du Cantique des Cantiques, souvent cité par l'école du Carmel. « Son nom est une onction qui s'épanche. » Les deux Thérèses ont abondamment cité ce verset et les autres mystiques du Carmel nommaient un des noms du Christ. Eh bien, tout de suite, il y a son onction qui s'épanche comme une huile qui coule, qui vient pénétrer toutes les cellules de mon être. Prononcer les noms de Jésus, non plus à Mac 3, ou en faisant le signe de croix comme un ventilateur, mais avec intériorité et densité et profondeur, en laissant cette onction divine, donc l'Esprit Saint, couler en nous, nous vivifier, nous transformer. Deuxième effet, ça guérit les malades. On voit ça dans le livre des Actes. Ils ne guérissent pas en leur propre nom, mais au nom de Jésus. Par exemple, le paralytique de la Belle Porte, acte 3-6, ou encore acte 9-34. Ils ressuscitent même les morts. Pour Tabitha Dorcas en acte 9-40, au nom de Jésus. Troisième effet, ça nous protège des attaques de Satan. Léon XIII, aussi celui qui a eu une vision en 1878 de Satan à l'intérieur de l'Église qui attaquait la foi. Donc, faut pas s'étonner du tout s'il y a des apostasies qui sont prononcées par des évêques parfois, malheureusement. Ça s'est produit combien de fois dans l'histoire ? 80% à l'époque de l'arianisme, 80% des évêques sont tombés dans l'hérésie. 14 des 15 évêques de l'époque d'Henri VIII d'Angleterre ont fait un schisme. Alors, c'est pas du tout pour ne pas écouter nos évêques, mais nos évêques eux-mêmes prononcent la foi et participent à l'infaillibilité de l'Église quand ils sont en communion avec la foi une de l'Église. Très belle expression d'Éphésiens 4:5. La foi n'est pas un supermarché, il y a seulement une foi, ce n'est pas une conviction psychologique subjective, c'est notre participation personnelle de tous, le plus possible, à la foi de Pierre et ses 266 successeurs en communion et tous les évêques autour, jusqu'à Léon XIV inclus. Et aucun être humain n'a l'autorité pour changer le contenu de ce qui a été cru par tous, partout et depuis toujours. Très belle définition aussi de la foi par un très grand saint français, Vincent de Lérins, en 425. Alors, donc, dans la foi, Léon XIII a eu cette vision de Satan qui faisait du mal à l'intérieur, qui attaquait la foi, la morale, la discipline, la pédophilie, les abus. Et donc, il a écrit le grand exorcisme qui est toujours utilisé en latin, si on sait un peu comment ça fonctionne, seulement par l'évêque du lieu, s'il a la foi, et par l'exorciste, le prêtre qu'il nomme comme assistant. Les autres n'ont pas le droit de prononcer cette prière. Le démon, il aime beaucoup la désobéissance. Si d'autres s'en ont pas en prétendant faire un exorcisme, méfiance, le démon revient avec 100 fois plus d'acolytes. Et donc c'est une prière qui se dit en latin parce que le diable est très légaliste. Et c'est truffé de noms du Seigneur et de versets de la parole de Dieu, le Créateur, parce que le diable, comme créature, est totalement soumis à la parole du Créateur. Nous, comme laïcs et petits prêtres, ce que nous pouvons faire, c'est des prières de libération ou de délivrance, mais jamais dialoguer avec le diable ou lui dire « tu », sauf si c'est une parole, une citation de l'Écriture. Là, c'est pas nous qui parlons en notre nom et ça fonctionne. Donc ça nous protège de Satan, invoquer les noms du Seigneur. C'est le troisième effet. Quatrième effet de l'invocation des noms du Seigneur, ça nous sauve peu à peu. En particulier le nom révélé par l'archange Gabriel à la fois à Joseph et à Marie, Yeshua, qui veut dire « le Seigneur sauve ».
qu'il est Seigneur, je confesse sa Seigneurie à chaque fois, donc je lui rends les honneurs qui sont dus avec la sainte crainte de Dieu, le couronnement des sept dons de l'Esprit Saint, qui définissent qui est le Messie, oint par l'Esprit, et qui est le chrétien, un autre Christ, aussi oint par les sept dons de l'Esprit, la crainte de Dieu. Ça nous sauve petit à petit. Acte 4.12, un verset fondamental sur le sujet, dit « Il n'y a pas d'autre nom sous le ciel par lequel nous devions être sauvés ». Donc il y a un unique sauveur, Jésus-Christ, avec ses 120 noms. Et ensuite, il y a des participations au salut, notamment, de manière éminente, la Vierge Marie. Parce qu'elle ne fait qu'un seul cœur avec Jésus, avec Joseph aussi. Hein, souvent, on oublie le troisième cœur, alors qu'il ne faut jamais séparer ce que Dieu a uni. Et c'est prophétisé et révélé, et c'est par décision souveraine de Dieu, exprimée au Golgotha. Elle est notre mère, pas pour nous regarder à distance et nous laisser dans le besoin, mais pour nous secourir et pour tout obtenir. Elle est la toute-puissance suppliante, dit-on dans l'Église. Comme créature, mais prévue dans le plan de Dieu. Donc le nom de Marie non plus ne doit pas être séparé du nom de Jésus, pas plus que le nom de Joseph. Joseph est terreur des démons. Marie est celle qui écrase la tête du serpent, Genèse 3.15 dans la version latine. Et pas le père Jean-Marie Vianney, saint curé d'Ars, quand il avait des tentations, parce qu'il s'est récupéré les tentations de ses pénitents par charité, comme le padre Pio. Son invocation, quand il avait ainsi ses tentations d'impureté ou de colère, c'était « Béni soit le saint nom de Marie ». Et là, le démon supporte pas, ça le brûle. Nous avons autorité en prononçant ces noms inspirés, révélés. Le cinquième effet, pour résumer, c'est le dernier aujourd'hui, invoquer les noms du Christ, ça nous obtient toutes les bénédictions et grâces. Le Christ dit dans l'évangile de Jean, « Tout ce que vous demanderez au Père en mon nom, il vous l'accordera. » Tout, il ne dit pas certaines grâces. Tout, mais à son heure et à sa manière. Donc on ne va pas faire un caprice de préadolescent en trépignant, en se roulant par terre, en disant « Mais tu ne me donnes pas ce que j'ai augmenté, donc désormais je t'ignore, voire je te rejette. » Malheureusement, c'est une réaction immature de beaucoup de gens dans le monde. Alors ça peut être compréhensible quand il y a une désespérance, une dépression, mais ce n'est pas du tout rationnel, ni chrétien, c'est ignorer les Écritures aussi. Notre secours est dans le nom du Seigneur qui a fait le ciel et la terre. Psaume 124, verset 8. Des versets puissants comme ça, il faut les intérioriser. Notre secours est dans le nom du Seigneur. Donc si intérieurement, on prononce avec intention un des noms du Christ, eh bien le secours est là. Et le Seigneur est mon berger, je ne manque de rien quand j'invoque les noms du Seigneur. Ça ne veut pas dire que je ne vais pas souffrir immédiatement. Nulle part, Jésus a dit « Suivez-moi, vous n'aurez plus de croix ». Il dit « Si tu veux être mon disciple, prends ta croix et suis-moi ». Et le verbe employé par Jérôme pour traduire ce « prends ta croix », c'est « accipere », « accepte ta croix ». Ça veut dire « elle ne se choisit pas, on l'accepte comme elle vient ». Comme le Christ, il n'a pas choisi d'être supplicié, cloué sur une planche, plutôt que guillotiné. Ça, c'est les hommes qui l'ont tué. Notre secours est dans le nom du Seigneur qui a fait le ciel et la terre, donc qui est créateur. Quand il y a des versets comme ça, il y a 35 527 versets dans l'Écriture, il est bon d'employer la méthode de la mère du Verbe elle-même. Jésus lui dit une phrase quand il a 12 ans, et après, grand silence jusqu'au début de son nouveau job quand il a 30 ans, Luc chapitre 3. Quelle a été cette phrase qu'elle a entendue? Et après, le texte dit « Marie méditait cette parole en son cœur. » Jésus lui dit « Je dois être aux affaires de mon Père. » Et après, c'est le grand silence pendant 18 ans. Il y a certainement eu d'autres conversations, évidemment, mais dans la relation qui nous en est faite dans l'Évangile, Marie médite une phrase de Jésus. Ben nous, c'est pareil. Nous laisser visiter, sanctifier par la parole de Dieu. Travailler la parole pour qu'elle nous travaille. Arrêter de lire la Bible juste pour s'informer le cerveau, alors qu'elle est là pour transformer toute notre vie, et pas uniquement notre petite vie à nous et notre nombril, mais la vie du monde. Et si nous, les cathos, on le fait pas, personne d'autre ne fera ce travail à notre place. Et le monde crève parce qu'il n'y a pas assez de cathos qui le font avec fidélité, humilité, attention. Donc les catholiques, on a quand même un gros problème d'analphabétisme biblique. Il n'y a aucun texte du magistère en 2000 ans qui interdit de lire quoi que ce soit de la parole de Dieu. Il faut arrêter ça.
C'est un mensonge monté par les anglicans et d'autres à partir de la Réforme. Il y a eu uniquement quelques petites interdictions locales de traduction hérétique qui dédivinisaient Jésus ou qui réduisaient ou ignoraient le rôle de Marie. Il y a un gros problème quand on fait ça, c'est que ignorer ou réduire ce que l'on dit de Marie dans l'Écriture, ça se termine en ignorant et réduisant ce qu'on dit de Jésus. Et donc ces sectes se divisent successivement et ils finissent par s'éloigner de plus en plus de Jésus lui-même. Pas du tout pour critiquer nos frères protestants, on a beaucoup à apprendre d'eux sur l'importance du Verbe divin et le remettre au cœur de notre vie. Mais arrêter d'opposer ou de séparer le Verbe consommer, Jésus, Eucharistie et les sacrements, et le Verbe proclamer, la parole de Dieu. Donc les catholiques, on devrait les revoir, venir avec leur Bible d'études à la messe et ne pas lâcher Jésus, ne pas cesser de le tanner. Jésus, je connais déjà par cœur ces passages-là, mais enseigne-moi quelque chose de nouveau sur toi aujourd'hui, sur tes noms, sur telle parabole. Et si on ne le fait pas, ben le problème, il est de notre côté. Et une petite paresse. Mais la parole de Dieu, elle ne se travaille pas de manière distraite auprès du radiateur au fond de la classe qu'est l'Église. Mais un peu devant, en mettant notre intellect et notre cœur en position active et non passive. Si on y va en écoutant passivement, ça nous ennuie, ça nous rase. Mais même si l'homélie du prêtre est inintéressante et répétitive avec tous ses défauts, ses incapacités, c'est pas le problème. Le problème, il est moi aussi, hein, comme prêtre, parfois, si c'est un autre qui prêche, je peux m'ennuyer. Mais dans ce cas-là, notre boulot, c'est de chercher par nous-mêmes, de nous rappeler sur le texte de l'Évangile. Qu'est-ce que j'ai entendu une fois là-dessus? Qu'est-ce que je peux découvrir de nouveau sur Dieu infini, sur sa miséricorde, sur

ou le recommencer à zéro comme un élève qui redoublerait sa classe de 11e CP toute sa vie. On a noté là où on en était la dernière fois et ça nous permet d'aller plus loin. Sinon, ben, vos enfants, s'ils n'ont rien noté en classe de CP, ben, ils vont rester en CP toute leur vie, ils n'iront jamais à l'université. Pourquoi est-ce qu'on ne permet pas ça pour un petit job du monde qui va durer 40 ans et on se permettrait pour la vie éternelle? C'est un petit peu plus important, le salut éternel. Et donc, il faut y aller, pas pour scruter cérébralement, apprendre du contenu, mais ne pas opposer la bonne connaissance, la sainte gnose, et l'amour. L'amour se nourrit de la vérité. Amour et vérité se rencontrent, dit le psaume 85, verset 11. Il faut travailler les deux. Si à un moment ça dépasse un peu, ben, y a un déséquilibre. La foi, enfin, l'amour sans la raison, je suis sujet à beaucoup de conditionnements psychologiques, et je suis très influençable, ma psychologie est blessée, je peux me planter en beauté. Inversement, la connaissance qui enfle, selon saint Paul, 1 aux Corinthiens, sans l'amour, ça conduit à une dureté, et quasiment tous les hérétiques étaient aussi des grands théologiens, voire des biblistes. Donc il faut travailler les deux parallèlement, nourrir l'un et l'autre, la connaissance et l'amour. Donc c'est ce que nous allons faire un petit peu maintenant, en creusant ces noms de Dieu. Quand on les prononce, prononcer c'est prier. Quand on les dit ou qu'on les lit, en français, ça vient du latin, c'est le verbe legere, qui est aussi utilisé pour la collecte, par exemple, ou la récolte. C'est une manière de cueillir les fleurs du jardin divin, et dans la Bible, le jardin, c'est le substitut poétique, c'est le lieu de la rencontre entre notre âme et notre bien-aimé, qui est Dieu. Pour terminer sur cette introduction, avant d'attaquer quelques-uns des noms du Seigneur, on voit dans l'Écriture, à chaque fois qu'un nom est révélé, il est donné le sens juste après. Un tel s'appelle comme ça, parce que ceci. Dans les quatre évangiles de la Vétoussira, les quatre évangiles d'après le syriaque ancien, donc l'araméen, la langue même, la religion, la culture de Jésus, manuscrit du IIe siècle, on a mis des tableaux qui donnent le sens de tous les noms propres et noms de lieux présents dans les évangiles. Et donc c'est important de les noter, parce que malheureusement, jusqu'à aujourd'hui, il n'y a pas de Bible d'étude qui les donne. Or, c'est vraiment une technique juive sémitique de comprendre les Écritures. On voit ça avec Moïse. Il sera nommé Moïse parce qu'il est sauvé des eaux. Nabal aussi, le premier époux d'Abigaïl, la femme du roi David en 2 Samuel 25, il s'appelait Nabal parce que c'était un vaurien qui n'écoute pas les critiques qu'on lui fait, dit le texte. Et de fait, son péché conduit, il finit par se trucider. Enfin, ça ne termine pas bien pour lui. Donc tout nom, une personne bonne ou mauvaise, c'est une vocation. Et pour cela, l'Occident l'avait perçu aussi, même loin de l'Orient sémite. Il y a un adage latin antique qui dit « nomen est omen ». Ça veut dire « un nom est une vocation ». Alors vous pouvez songer à votre nom, c'est pas magique, hein. Mais parfois, il y a vraiment une vocation qui est cachée dans votre nom de baptême. Ça peut être éclairant. C'est pas tout, hein, du tout. Faut pas du tout s'appuyer seulement là-dessus. Mais dans l'Écriture, en tout cas, et dans la sagesse de Dieu qui nous connaissait dès avant la fondation du monde, c'est présent. Le catéchisme le confirme. Hein, vous pouvez vérifier dans le Magistère ordinaire universel de l'Église, paragraphe 2158. Le nom est sacré et à l'image de la personne. Donc, faut pas mépriser le nom d'une personne, même qui est tombée dans des péchés horribles. Il y a une vocation là-dedans et elle est beaucoup plus que son péché qui est une défiguration de sa personne. Les noms de Jésus, donc, c'est comme une expression de son visage. On ne peut pas se contenter de connaître quelqu'un seulement par quelques pourcentages de ce qu'il est, de ses qualités, mais essayer d'accueillir tout ce qu'il a prévu pour que nous le connaissions. Dieu a soif d'être connu par chacun d'entre nous. Et ça commence par ces noms-là. On va voir déjà quelques-uns des noms du Seigneur. Pierre lui-même, lorsqu'il a prononcé la première confession de foi de l'Église à Césarée de Philippe, « Tu es le Messie, le Fils du Dieu vivant », que lui répond Jésus pour l'encourager et l'accréditer, confirmer la justesse de ce nom ?« Bienheureux es-tu ». C'est-à-dire que c'est une des 120 béatitudes de l'Écriture. Ce n'est pas un hasard, il y a 120 noms, il y a aussi

120 béatitudes. Parfois, il y a un mythe, on dit à 365 béatitudes, pardon, mais c'est complètement faux. Il faut de la précision aussi dans la connaissance biblique. Il y en a 120, mais c'est très beau aussi comme nom. Hein. C'est 10, c'est-à-dire la plénitude de la loi, par 12, c'est-à-dire la plénitude du peuple de Dieu. 120 béatitudes, dont celle-ci, de prononcer les noms du Seigneur, un des noms. Parmi les noms, nous allons voir une partie aujourd'hui, il n'y a pas d'ordre systématique, mais on va suivre un petit peu l'ordre de révélation dans les livres bibliques successifs, en commençant par Jésus, Yeshua, le Seigneur sauve. On connaît dans l'Écriture un personnage de la Nouvelle Alliance par le premier personnage qui a le même nom dans la première. Ça, c'est la technique de base juive, donc de Jésus, de Paul lui-même en particulier, dans tous les Midrashim, les commentaires rabbiniques de l'Écriture. Ils appellent cela la Gezera Shava, répétition de racine, parce que l'inspirateur divin, Dieu, l'Esprit Saint, est passé par des auteurs humains pour se révéler aux hommes. Et l'Écriture est une, c'est un tout. Il ne faut jamais séparer les 73 livres, sinon on tombe dans l'hérésie. Hérésie, ça veut dire sélectionner. C'est la même racine que le mot pharisien, les séparer, ou que le mot paracha, la section de la Torah que les rabbins lisent chaque Shabbat. Et c'est une grosse erreur, l'hérésie. On prend la parole de Dieu comme un tout, et donc on la lit comme un ensemble, en éclairant les mots, si possible, nous disent les rabbins, par le premier emploi du même mot, donc le plus tôt possible, si possible, dans le Pentateuch. Et donc, il y a un premier Jésus dans l'Écriture. Mais pour cela, il faut la polyphonie des sources ou avoir une Bible d'études qui nous l'indique. Jésus, c'est Josué. C'est le même nom en grec, Jésus. Sauf que Yehoshua, c'est l'hébreu, et Yeshua, c'est l'araméen. Mais c'est le même nom avec des glissements de consonnes, des petits changements, mais c'est la même personne. Or, qui est Josué dans l'Écriture? Il est l'héritier de Moïse, le médiateur de la première alliance. Il est celui qui fait passer par les eaux de la mort du Jourdain pour entrer dans la terre de la promesse. Et le nouveau Jésus est celui qui nous fait entrer au paradis, si on le suit, comme les Hébreux avaient suivi Josué. Il est celui qui est vainqueur des ennemis, les Cananéens, comme Jésus éclate la mort et Satan le vendredi saint et il termine le boulot le samedi saint. Donc il est essentiel de connaître ainsi Jésus comme le nouveau Josué, ce que Paul appelle en 1 Corinthiens 10:6 les types ou les figures des événements de la première alliance qui servent pour comprendre les mystères de la nouvelle alliance. Donc mystère, on l'a dit, ça veut dire faire silence devant un mystère divin infini que l'on peut toucher mais pas englober. De la même façon, Marie de la Nouvelle Alliance, on la connaît mieux en s'appuyant sur la première Marie, la sœur de Moïse, qui danse de joie après avoir traversé la mer Rouge et après que le peuple d'Israël ait échappé à l'armée de la superpuissance mondiale de l'époque, les 600 chars des Égyptiens. Et Marie est celle qui se réjouit parce que le Sauveur vient. Pour Joseph, c'est pareil, on connaît le nouveau Joseph, notamment par tout ce qu'a vécu Joseph, le patriarche, fils de Jacob. Ce nom, révélé à Marie puis à Joseph, est présent plus de 940 fois dans le Nouveau Testament. Et on peut l'appeler Jésus avec la même tendresse que Marie et Joseph dans la crèche de Bethléem, ensuite à Nazareth, lorsqu'ils font toute l'éducation du bébé Jésus, en Égypte d'abord et ensuite à Nazareth. Appeler Jésus avec la même tendresse. Il est important de prier Jésus pas uniquement à son âge adulte, mais à tous les âges de son existence. Ça nous rapproche de lui. Chaque fois que nous prononçons ainsi le Christ, nous entrons dans l'adoption. Nous sommes faits cohéritiers, c'est-à-dire sans aucun mérite de notre part, cohéritiers de la Sainte Famille et de la Famille de Dieu, Éphésiens 2:19. C'est un autre nom de la Trinité. Et nous entrons dans notre vocation, une des manières de décrire le ciel, c'est 2 Pierre 1,4 qui dit « Nous serons rendus participants de la nature divine ». C'est vertigineux comme expression par le premier pape de l'Église dans sa dernière encyclique, juste avant son martyre, 2 Pierre 1,4. C'est ce nom de Jésus qui a forgé la prière du cœur dans l'Ancien Orient.
Quel est le grand livre de prière dans la Bible? C'est le livre des psaumes, le plus long livre de l'Écriture, 150 chapitres. Et le verset conclusif donne la clé de toute la prière juive et chrétienne en disant littéralement, d'après l'hébreu, que toute respiration, kol neshama, donc c'est pas que tout être vivant, si c'est écrit ainsi dans ta Bible, tu peux raturer en disant mauvaise traduction, c'est que toute respiration loue le Seigneur. Donc la prière continuelle, il n'y a pas besoin de faire des stages de méditation transcendantale à 3000 balles. Il y a tout dans le judo-christianisme. Même le Dalai Lama avait l'honnêteté de le reconnaître. Vous allez chez Jean de la Croix et chez les Pères du Désert, chez tous les chrétiens d'Orient, l'invocation du nom de Jésus. Avec le Shodki, la corde de prière, l'évolution moderne de cette corde de prière avec le nom de Jésus, souvent nos frères orientaux ont extrait des petites phrases, c'est ce qu'on appelle la prière monologistos, ça veut dire en une seule parole courte, phrase biblique hein, parce qu'elle est inspirée, alors souvent ils prennent la version complète, c'est celle du publicain transformé, Jésus-Christ Seigneur et miséricorde de moi pécheur. Moi par exemple je fais la course de fond et quand je cours, quand l'air entre, je dis la première moitié de la phrase, quand l'air sort, la deuxième partie, en rythme avec le souffle, que toute respiration loue le Seigneur. Ça aide. Et dans l'Église occidentale, ça a été bien développé et transformé, mais c'est le même principe exactement dans le chapelet. Sauf que le chapelet, c'est tardif. C'est 15e siècle, hein, grâce à l'ordre des Chartreux. Et ça ne veut pas dire que les latins n'y priaient pas avant. Mais avant, on avait la même prière que dans l'Église indivise, avec le nom de Jésus au cœur de la phrase, parce que c'est ce nom par lequel nous sommes sauvés. Et donc l'Église a rajouté à cette prière 100% biblique qu'est le rosaire, il n'y a pas plus biblique que le rosaire, le chapelet, en additionnant le nom de Jésus à la parole d'Élisabeth. Alors on dit parfois, ouais, la deuxième partie, enfin la fin du « Je vous salue Marie », c'est pas dans la Bible, donc c'est inventé, c'est du rabâchage, ben non. Ce sont des différents morceaux de l'Écriture qui ont été mis ensemble, mais c'est vraiment biblique. Et de toute façon, ce qui fait du chapelet un fouet contre le démon et nos propres péchés, la bombe atomique du chrétien, plus puissante pour construire que les bombes atomiques des hommes pour détruire, c'est le nom de Jésus qui est au cœur. Si Marie apparaît à Lourdes et ailleurs avec un chapelet dans la main, c'est pas qu'elle est malade mentale, narcissique, en se priant elle-même. Et elle prie avec nous, et on passe par elle pour s'adresser à Jésus, l'unique sauveur. Marie, selon saint Irénée, est causa salutis, cause du salut. Et donc elle s'adresse à l'unique Yeshua, Jésus sauveur, en participant de son unique médiation. 1 Timothée 2,4. Donc il est important de ne plus prononcer ces noms avec distraction, mais de le faire amoureusement. Dieu veut ainsi que tout homme soit sauvé. De Timothée 2,4, c'est le verset qui a le plus touché un très grand saint, Dorothée de Gaza, au 5e siècle. Il veut que tout homme soit sauvé parce que c'est son essence. Yeshua, le Seigneur sauve. Et quand on le prononce, ça se réalise, parce que c'est une parole divine, non créatrice. Les témoins contemporains de Thérèse d'Avila ont rapporté qu'en 1563, si vous avez visité le Convento de la Incarnación à Avila, elle a eu une apparition en bas des escaliers, donc c'est l'enfant Jésus qui lui est apparu. Elle lui a demandé « Comment t'appelles-tu ?» Le Christ, enfant, lui a répondu... l'enfant a demandé à Thérèse « Comment t'appelles-tu » Elle répond « Je suis Teresa de Jesús, Thérèse de Jésus. » Et donc Jésus lui a répondu « Je suis Jésus de Thérèse. » Donc quand tu appelles... Jésus, il faut essayer d'entrer dans cette même amitié, intimité que les grands saints, Thérèse d'Avila par exemple, avec le Christ, et lui-même nous nomme. Il nous a nommés pour nous appeler à l'existence. Et en retour, comme il a soif de communion, il ne veut pas rester indifférent ou distant de ses enfants. Si vous êtes des parents ou grands-parents saints d'esprit, la plus grande joie sans doute que vous ayez, c'est de vous retrouver avec votre famille, qu'il y ait une harmonie entre tous dans la famille. Combien plus Dieu, la source de la famille et de l'amour, veut la même chose avec nous. Il veut cette relation. Un des plus grands historiens de l'Église, Eusèbe de Césarée, un très grand saint de Césarée en Terre Sainte, sur la côte méditerranéenne, rapporte l'histoire de Constantin, cet empereur d'origine païenne, qui s'est converti avec cette vision dans le ciel du nom de Jésus,
apparaissant peu avant la grande bataille du pont Milvius. Et le pont Milvius, c'est un pont au-dessus du Tibre dans le nord-est de la Rome actuelle. Ces noms-là, Jésus notre Sauveur. Bon, et alors il y a toute cette dévotion ensuite dans l'histoire du christianisme. Nous sommes assis sur des épaules de géants. Représentez-vous qu'il y a 80 générations depuis Jésus-Christ. Donc, s'imaginer qu'on va faire des nouveautés intéressantes ou pouvoir se passer d'eux après, c'est pas très humble et pas très sage non plus. Et en même temps, si on interrompt cette transmission envers les générations futures, c'est une trahison de 80 de nos pères qui nous ont précédés, pas forcément par génération selon la chair de père en fils ou mère en fils ou fille, mais aussi de façon spirituelle. Ce n'est pas toujours les parents selon la chair qui transmettent la foi, mais au moins 80 générations de chrétiens qui nous ont transmis la foi. Donc il faut transmettre cela, dont la dévotion au nom du Christ. Et donc Ignace d'Antioche, par exemple, disciple de Polycarpe, disciple même de Saint Jean, il me semble, prononçait le nom de Jésus et se l'est fait graver sur le cœur. On l'a retrouvé après son martyr. De même, Saint Bernardin de Sienne, au XVe siècle, a développé cette dévotion au trigramme, les trois lettres du nom de Jésus. Maintenant, on peut voir un autre nom important, évidemment, c'est Christ ou Messie. C'est exactement le même nom, mais en hébreu araméen d'une part, en grec d'autre part. Et donc, ça serait à Antioche qu'ils auraient trouvé ce nom-là, parce que les Messies, ça n'existe que dans la religion juive ou dans certaines religions sémitiques, mais pas dans la culture indo-européenne comme les Grecs. Et donc, Christos, ce n'est pas un nom choisi au hasard, parce que c'est un jeu de mots avec Christos, qui a un très beau nom, qui veut dire le bon, le doux, le aisé. Donc ça exprime toute la bonté qu'il y a dans le Fils de Dieu qui vient sur la terre pour nous sauver, pour assumer humainement tout ce que nous vivons et pour sauver divinement aussi tout ce qui a besoin d'être sauvé. Autrement, il n'aurait pas la puissance pour le faire. Et quand on dit Christ, faut pas le dire trop vite parce que là aussi, c'est un abîme de contemplation. Thérèse d'Avila, par exemple, quand elle dit « Notre Père », elle dit « Mais parfois, elle n'arrive pas à continuer, elle s'arrête pendant une heure, tellement elle est bouleversée, renversée par le vertige de cette expression « Notre Père ». Je ne méritais pas d'être adopté, mais je suis adopté dans le peuple de Dieu depuis que le Christ est venu par mon baptême. » Eh bien, avec le Christ, c'est pareil. Les attentes messianiques au temps du Nouveau Testament, il y a 2000 ans, le Messie ne devait pas uniquement être descendant de David, la tribu de Juda. C'est une composante importante, mais c'est qu'une des trois composantes. Donc, le roi d'Israël, David, c'est le roi triomphant, victorieux de ses ennemis, glorieux. Il y a ça dans le Messie. Mais, tribu de Juda, Yehuda, ça veut dire Eucharistie au Seigneur. Yé, c'est le début du tétragramme, le nom du Seigneur qu'on ne doit pas prononcer. Et Houda, si vous allez en Israël, quand on dit merci, on dit Toda. C'est la même racine déclinée. Ça veut dire merci, action de grâce, Eucharistie. Et donc la vocation du peuple, des disciples du Christ, c'est d'entrer dans l'Eucharistie du Messie. En étant dans la lignée royale, nous sommes fils du roi des rois si nous sommes chrétiens. Ça implique d'immenses responsabilités, de grands droits aussi, droit à la paix du cœur et à la joie, et des grands devoirs. Le deuxième sens de Messie, au temps de Jésus chez les Juifs, c'est fils d'Aaron, c'est-à-dire le grand prêtre, offrant le sacrifice pour la rédemption des péchés du peuple. Aaron était chargé de garder la présence, l'arche d'alliance de Dieu au milieu du peuple, de bénir le peuple et d'offrir la prière, comme tous les prêtres, pour le pardon des péchés. Et ça, c'est ce que le Christ réalise à la fois comme fils d'Aaron et avec son sacerdoce nouveau, non selon la chair de façon héréditaire, mais selon l'ordre de Melchizedek, dit aussi Hébreux chapitre 7, le grand prêtre souverain éternel. Et le Messie, la troisième composante des attentes messianiques au temps de Jésus,
Il est aussi descendant de la tribu de Joseph, le patriarche souffrant, parce qu'il est quasiment tué par ses propres frères, et vendu en esclave à des Nabatéens. Et à la fin, il leur pardonne et il les sauve en les nourrissant. Et ça, c'est Jésus, Messie, pain de vie, tué aussi par ses frères, nous. Et il ne répond pas par le châtiment, mais en nous bénissant et en se donnant lui-même, en prenant sur ses épaules les conséquences de nos péchés. Donc, pour résumer, pour récapituler, Christ, c'est fils de Judas, fils d'Aaron, fils de Joseph. À chaque fois qu'on dit Christ, on doit penser à ses composantes, ses mystères infinis. Ça faisait depuis Jacob 1600 ans entre Jacob, ses 12 fils et Jésus. Et donc les tribus, ce n'était pas du mariage endogamique. Ils se mariaient évidemment entre eux. Alors ils savaient à quelle tribu ils appartenaient par leur patronyme, mais ils restaient descendants de plusieurs d'entre ces 12 tribus. Les principales missions annoncées du Messie dans l'Écriture, c'est de rassembler les tribus dispersées. Ça, c'est dans le nouveau peuple de Dieu. C'est Israël selon la chair et Israël selon l'Esprit Saint, l'Église. Il n'y a pas du tout à opposer les deux. Nous sommes co-héritiers désormais. Donc, rassembler les tribus dispersées. Deuxième mission, aussi clairement révélée chez les prophètes du Messie, c'était de purifier le sanctuaire. Et ça, Jésus le fait en purifiant le culte et en instituant le culte renouvelé qui ne remplace pas le culte ancien. C'est pas l'Église qui a détruit le temple de Jérusalem et interrompu les sacrifices, ce sont les gros païens romains. C'est pas l'Église. Et donc Jésus a quand même purifié pour l'annoncer 40 ans avant les événements, la terrible guerre civile de l'an 70, le temple incendié. Jésus annonce cela en purifiant le sanctuaire, mais il le détruit pas. Hein. C'est pas les prêtres qui renversent non plus. Et les apôtres, après la résurrection, continuent d'aller au temple, même dans la joie, dit Luc 24. Et cette première alliance reste valide, dit Benoît XVI, sur le mystère d'Israël. Ils sont comme témoins de la première alliance jusqu'à la parousie. Ils seront les derniers à reconnaître Jésus de Nazareth comme Messie. Donc purifier le sanctuaire en instituant le sacrifice de l'Eucharistie, non plus avec le sang des animaux, mais en s'offrant lui-même, en sa personne, pour qu'on commence un petit peu à croire jusqu'à où il nous aime. Troisième mission du Messie révélée, c'est de protéger le peuple contre tous ses ennemis et établir la paix. Psaume 110. Alors vous allez dire, mais depuis 2000 ans, ce sont des guerres incessantes. C'est vrai. Et parce que le serpent, quand on lui coupe la tête, ben la queue continue de bouger. Et Dieu nous laisse libres. Et donc le temps que ce salut se déploie, eh bien, il y a encore des souffrances et du mal. Et leurs conséquences, le cancer des innocents, des tremblements de terre, des tsunamis. Et Dieu cherche des coopérateurs pour que ce salut soit annoncé et se déploie. Après 2000 ans, il n'y a que 25% de l'humanité qui est chrétienne. C'est énorme, hein, 2 milliards. Mais c'est insuffisant. Et pourquoi ? Ben peut-être parce que nous ne sommes pas suffisamment fidèles, on ne fait pas assez notre job. De quelle manière est-ce que je réponds à la grande mission de Jésus ? Matthieu 28, 19, faire des disciples. Non pas en imposant ce que nous connaissons, mais en le proposant. Si on ne le fait pas, personne d'autre le fera à notre place. Jésus a voulu qu'on ne se repose pas. Le repos, c'est pour le ciel. Ici-bas, il cherche des ouvriers. C'est même une des seules trois intentions de prière du Christ dans l'Écriture. Prier pour ne pas entrer en tentation, prier pour nos persécuteurs et prier pour que Dieu envoie des ouvriers à sa moisson. Et qui sont ces ouvriers ? C'est nous. Ça correspond au troisième commandement de Dieu au Sinaï, dans le Décalogue. 6 jours, tu travailleras. Le septième, tu te reposeras. Alors on l'a platement résumé, tu sanctifieras le jour du Seigneur. C'est pas faux, mais c'est quand même réducteur. 6 jours, au boulot les chrétiens, tous. C'est pas réservé à certains missionnaires seulement, tous les baptisés, chacun avec nos petits moyens, mais juste témoigner, répandre la bonté de Jésus. C'est ce que disait le père Lacordaire, immense prédicateur dominicain. Le seul témoignage véridique et crédible, c'est la bonté. Et Charles de Foucault développe qu'en voyant le disciple si bon, les témoins se disent « Mais combien encore meilleur doit être leur maître Jésus ?» Donc, protéger le peuple et établir la paix, ça commence. Hein. Un chrétien, il n'a pas vraiment le droit d'être inquiet. Hein. Philippiens 4, 6, « N'entretenez aucune inquiétude. » Il ne dit pas « N'en ayez pas. »
Mais l'épître de Pierre précise « Déchargez-vous sur lui le Christ de toutes vos inquiétudes, car il prend soin de vous. » La paix, c'est le nom même du Seigneur. C'est savoir qu'il nous aime. Christ est notre paix. C'est son essence. Éphésiens 2,14, l'Ancien Testament, déjà en Juge 6, disait « Adonai Shalom », c'est un des noms du Seigneur. Le Seigneur est paix. Mais une paix pas la meilleure du monde. C'est pas forcément une absence de guerre. Même à Auschwitz, il y avait des gens qui étaient dans la paix. Dieu veille sur moi. Qu'est-ce qu'ils pourront dire, est-il soum? Ils auront beau mettre autant de barbelés qu'ils veulent autour de nous, mais rien ne m'empêchera de me laisser aimer par Dieu. Alors ça ne veut pas dire que ça va être facile humainement, mais cette certitude qu'il nous aime, ça doit nous remplir de paix. Psaume 34,15, recherche la paix. Et pour celui-là, c'est un peu la priorité du chrétien. Si on le fait, Séraphim de Sarov dit « Acquiert la paix, des milliers autour de toi se convertiront ». C'est ça la technique de la mission. Le critère de fécondité de la mission aussi, c'est un petit sacrifice personnel. Si ça ne coûte pas un petit peu, c'est que je suis dans le confort ou que je me recherche un peu. Et alors la quatrième mission principale du Messie, je récapitule, rassembler les tribus dispersées, purifier le sanctuaire, protéger le peuple et établir la paix. La quatrième, c'est régner comme roi universel et éternel. Alors ça, il y a des prophéties explicites de Zacharie, d'Isaïe, des psaumes là-dessus. Un roi universel et éternel. Est-ce qu'un simple être humain peut être roi universel et éternel? Jamais de la vie, parce qu'ils sont tous mortels. Ils terminent tous au cimetière. Et ils ne sont pas universels non plus, parce que si on me dit de vénérer le président Poutine ou le président Trump, je dis, ben pardon, il n'est pas de mon pays. Et donc, pour qu'il soit universel, il faut qu'il soit Dieu. Et donc, si 30% des Juifs de Jérusalem, selon les historiens, d'après Flavius Joseph, ont reconnu Jésus de Nazareth comme Messie, c'est parce qu'ils ont vu les accomplissements de ses attentes du Messie. Fils de Judas, fils de Joseph, fils d'Aaron, et il a accompli ces quatre missions-là, et s'est proclamé une dernière fois sur la croix, tout est accompli. Donc, frères et sœurs, il y a plus de 300 prophéties dans l'Ancien Testament de ce que Jésus réalise dans le Nouveau. Pour fortifier notre foi, il est indispensable de les connaître un petit peu, sinon notre foi, elle est comme un édifice construit sur le sable. L'Ancien Testament, c'est combien de pourcents de la Bible à vue de nez? 78%. Si vous allez voir un film, vous regardez juste la conclusion. Vous allez comprendre quoi à l'histoire? Pas grand-chose. Et les catholiques, souvent, malheureusement, connaissent très peu l'Ancien Testament. C'est dommage, parce que ça rend notre foi fragile et on n'est pas capable de répondre à un musulman ou un témoin de Jéhovah ou un évangélique un peu fondamentaliste qui vient nous interpeller. Et ça, c'est un manque de charité. Alors, quand on dit Christ, Jésus, il baigne dans l'Esprit Saint, éternellement dans la Trinité, c'est pas pour lui qu'il est Christ, c'est pour nous. Donc à chaque fois que tu dis Christ, en fait, c'est une épiclèse, une invocation de l'Esprit Saint sur toi-même. Fais-toi capacité, je me ferai torrent. Quand on dit Christ, il faut vraiment s'ouvrir le cœur en grand, comme les saints. Ils n'avaient aucun autre moyen en plus que nous d'être saints. Alors, qu'est-ce qu'on attend? Il faut vraiment que l'onction de Jésus soit une onction qui s'épanche, qui s'écoule comme entre des galets jusqu'aux ongles de mes doigts de pied et à l'intérieur de toutes les cellules de mon cœur. Son nom est une onction qui s'épanche, ça vaut notamment pour ce nom de Mashiach. En hébreu, il y a le son shin, c'est comme le glissement d'une huile apaisante, une huile de douceur, Christ. Il y avait beaucoup de faux messies, et encore aujourd'hui en Israël, il y en a plein des faux messies. Hein. Ceux qui ont fait un pèlerinage en Terre Sainte, derrière les panneaux de circulation, on voit une photo en jaune, enfin le fond est jaune, mais le gars est en couleur. C'est un faux messie qui s'appelle Rav Schneerson Lubavitch, qui vivait aux États-Unis. Donc il n'était même pas né à Bethléem en plus, donc comment il va être le messie, le gars? En plus, il est mort, il n'est pas sorti du tombeau. Mais enfin bon, il le confesse comme messie. Et il y en a eu plein dans l'histoire, malheureusement. Shabbatai Tzvi, et qui a fini par se convertir à l'islam, parce que sinon on lui coupait la tête à Istanbul, et d'autres. Et c'était, donc aujourd'hui, il y a à la fois assez ambivalent par rapport au concept de Messie. Il y a certains juifs qui sont très ouverts, même trop, en continuant d'accueillir des faux messies comme il y en avait avant. Il y a les juifs messianiques, hein, ça grandit comme mouvement, de plus en plus, qui le reconnaissent comme le Messie annoncé par les prophètes. Souvent, ils ne font pas le pas du baptême à cause des siècles de persécution et malheureusement de tout l'antisémitisme et certaines paroles quasiment hitlériennes qu'on retrouve sur les réseaux sociaux à propos de la situation à Gaza ou au Liban. Mais c'est un des signes annonciateurs de la fin des temps. Selon l'Évangile lui-même, il est dit qu'avant la parousie, le Messie sera annoncé dans toutes les villes d'Israël.
sans cet esprit du Christ créateur et sauveur, immédiatement, à la place de notre chaise, maintenant, il y aurait un tas de poussière. Cet esprit, l'araméen l'appelle vivifiant. C'est lui qui, en permanence, ce que Dieu a insufflé dans la poussière en Genèse 2:9, et c'est le même verbe insufflé qui est employé pour l'Église en Jean 20:22, Jésus n'a pas soufflé sur la tête en leur bougeant les cheveux de ses apôtres. Mauvaise traduction, tu peux rayer aussi toutes les traductions francophones qui existent jusqu'à aujourd'hui aussi là-dessus. Il a insufflé son esprit avec le même verbe que la création. Il a fait une création nouvelle en formant l'Église au Cénacle en Jean 20:22. Et bien, donc c'est cet esprit vivifiant. Nous sommes fils de cette Église, enfants de cette Église, et on est appelés à en vivre. Ce sont des paroles créatrices. Il ne faut pas les laisser passer sur nous comme de l'eau sur des plumes d'oie, mais les laisser entrer et nous transformer. Et ça dépend vraiment de l'adhésion de notre cœur. C'est le sens du mot foi, émouna. C'est un appui sur un roc. Ce n'est pas savoir des choses sur Dieu, émouna. C'est appuyer toutes nos existences, nos décisions sur le roc de la foi qu'est Jésus-Christ. On n'a vu que deux noms, on essaiera d'en voir d'autres. Fils de David, alors là ça montre bien la généalogie dans la tribu de Juda grâce à Joseph, parce que l'adoption, la paternité adoptive, n'a pas du tout moins de valeur que la paternité charnelle, juridiquement et spirituellement dans les Écritures. Et donc ça désigne, ça rappelle tout ce que le grand roi David, c'est le bien-aimé, le Dodi du Cantique. Dodi, mon bien-aimé, c'est le nom de David, français David, Dodi en hébreu. Et donc ça nous dit qui est Jésus, c'est le bien-aimé de notre âme, celui qui a soif de se marier avec notre âme dans les cieux. Bienheureux les invités aux noces de l'agneau, dit-on avant chaque communion, et c'est scellé quand nous communions avec un cœur ouvert à la messe. C'est la confession de foi des aveugles, les mages qui l'ont adoré comme ça, l'ange qui l'a révélé ainsi, le fils de David, au berger, et Pilate qui le proclame ainsi le roi des Juifs. Donc ça implique pour nous les chrétiens en 2026 de reconnaître son origine historique dans le peuple d'Israël et de rendre à Jésus comme roi donc de la dynastie davidique toute l'obéissance et l'honneur qu'il mérite. Fils de David, donc prononçons ces noms avec foi. Ça implique un petit peu de connaître tout ce qui s'est passé depuis le roi David. Pour résumer, hein, David, c'est 2-1010 lorsqu'il est sacré roi à Hébron. 1003, il conquiert Jérusalem. Et 970, donc 40 ans après, hein, les trois premiers rois d'Israël ont régné 40 ans, il meurt et laisse la place à Salomon, qui est une autre figure de Jésus que nous verrons plus tard. Bénédiction sur vous.

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1: 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Message prononcé par le pape Léon XIV à la fin de la messe pour le jubilé des familles, des enfants, des grands-parents et des personnes âgées, le dimanche 1er juin 2025, place Saint-Pierre de Rome.
2: À la fin de cette Eucharistie, je souhaite adresser un salut chaleureux à vous tous, participants au jubilé des familles, des enfants, des grands-parents et des personnes âgées. Vous êtes venus de toutes les parties du monde avec des délégations de 131 pays. Voilà. Je suis heureux d'accueillir autant d'enfants qui ravivent notre espérance. Je salue toutes les familles, petites églises domestiques où l'Évangile est accueilli et transmis. La famille, disait Saint Jean-Paul II, trouve son origine dans l'amour avec lequel le Créateur embrasse le monde créé. Que la foi, l'espérance et la charité grandissent toujours dans nos familles. Je salue tout particulièrement les grands-parents, les personnes âgées. Qui sont un modèle authentique de foi et une source d'inspiration pour les générations. Merci d'être venu. J'étends mon salut à tous les pèlerins présents, en particulier ceux du diocèse de Mondovì dans le Piémont. Aujourd'hui, en Italie et dans plusieurs pays, est célébrée la solennité de l'Ascension du Seigneur. C'est une très belle fête qui nous fait regarder vers le but de notre voyage terrestre. Dans ce contexte, je rappelle qu'hier à Braniero, en Pologne, ont été béatifiés Cristofora, Clofas et 14 sœurs de la congrégation de Sainte Catherine Vierge et Martyre, tuées en 1945 par les soldats de l'armée rouge dans les territoires de l'actuelle Pologne. Malgré le climat de haine et de terreur contre la foi catholique, elles ont continué à servir les malades et les orphelins. À l'intercession des nouvelles bienheureuses martyres, nous confions toutes les religieuses qui, dans le monde, se dépensent généreusement pour le royaume de Dieu. Le pape qui rappelle aussi la journée des moyens de communication sociale et qui remercie toutes ces personnes qui s'engagent à exercer leur mission. Et que la Vierge Marie bénisse les familles et les soutienne dans leurs difficultés. Je pense en particulier à celles qui souffrent à cause de la guerre au Moyen-Orient, en Ukraine et dans d'autres parties du monde. Que la Mère de Dieu nous aide à marcher ensemble sur le chemin de la paix.

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1: L'ange du Seigneur campe alentour pour libérer ceux qui le craignent. Psaume 33, 8.

Il m'est choix le bonheur de devoir vous parler ce matin du sacrement, du pardon, de la réconciliation, qui est un des thèmes incontournables pour un pèlerinage à Notre-Dame-du-Lot, puisque quand on demande quel était le message de Marie à Notre-Dame-du-Lot, eh bien le message a consisté à se préparer à la confession et la vivre. Marie n'a pas confié à Benoît Trancurel des paroles particulières, des paroles comme à Lourdes, comme à Beaurain, comme à Banneux et Fatima et autres lieux. Marie a confié une mission à une jeune fille illettrée, qui n'a jamais su ni lire ni écrire, mais qu'elle a formée pour qu'elle devienne une missionnaire du sacrement de la réconciliation. Et dans les pèlerins, à se confesser, et devant même aller trouver des pèlerins, y compris des prêtres, avec un don de lecture dans les cœurs pour leur recommander de faire une bonne confession. Monsieur l'abbé, vous devez profiter de votre passage au Lot pour vous confesser, et faites une confession entière. N'oubliez pas ceci et cela, tel chapitre dans votre vie. Cela dérangeait souverainement de faire ce genre de message, mais on a été prié par Marie elle-même. Donc le message du Lot, c'est essentiellement le message de la conversion du cœur et de la pratique du sacrement de la réconciliation. Comme vous le savez sans doute, il y a 7 sacrements qui ont été définis comme tels au Concile de Trente, mais pratiqués déjà bien avant, bien sûr, qui ont tous leur origine, leur fondement en Jésus. Parfois dans ses paroles, mais surtout, ils ont leur fondement dans son mystère pascal. Eh bien, le sacrement de réconciliation a été vécu en premier lieu par le Christ lui-même. Non pas qu'il ait eu des péchés à confesser, mais parce que il a porté le péché du monde entier pour l'endurer et pour nous en libérer. Il est à jamais, comme l'avait désigné Jean-Baptiste, l'agneau de Dieu qui porte les péchés du monde. Extraordinaire cette déclaration de Jean-Baptiste que nous reprenons à chaque Eucharistie, agneau de Dieu qui porte. Le verbe grec signifie à la fois porter et enlever. Agneau de Dieu qui porte et enlève le péché du monde, prends pitié de nous. Alors il faut, pour bien comprendre ce sacrement, tel qu'il est institué et vécu en premier par Jésus, il faut prendre le temps de méditer les scènes de la Passion. Je vais l'approcher à partir d'un texte très très court, mais d'une puissance incomparable, qui se trouve dans la seconde lettre de Paul aux Corinthiens, au chapitre 5e. Paul aimait beaucoup les Corinthiens parce que c'était une communauté simple, spontanée, directe. Il avait recruté des membres de cette communauté, surtout parmi les dockers et les débardeurs des ports de Corinthe et de Sancrée. Vous devinez que ce n'étaient pas tous des enfants de cœur. Il menait une vie comme les marins. Bon, ils avaient des divertissements qu'à toutes les époques on retrouve chez les marins. Beaucoup donc de problèmes de débauche, d'adultère, de fornication, d'inceste. Ils étaient turbulents, des divisions entre eux, des partis, ceux qui sont pour Paul, ceux qui sont pour Apollos, ceux qui sont pour Képhas, c'est-à-dire Pierre, et ceux qui sont pour le Christ. De division, il célébrait mal l'Eucharistie. Paul a dû mettre les choses au point, parce qu'avant de célébrer la fraction du pain, le repas du Seigneur, ils organisaient un pique-nique qui dégénérait en beuverie pour certains, en mangeaille gourmande pour d'autres, et tandis que d'autres buvaient de l'eau et grignotaient un morceau de baguette. Donc ça se passait mal. Et il doit les rappeler à l'ordre. Et au chapitre 5 de sa lettre aux Corinthiens, Paul supplie les Corinthiens de se réconcilier avec Dieu.
Et il va utiliser plusieurs fois ce mot réconciliation, se réconcilier, parce que c'est un mot qui faisait partie de la mémoire historique de Corinthe. En effet, quand Paul écrit aux Corinthiens, on est vers l'année 54-55, mais un siècle auparavant, la ville de Corinthe s'était rebellée contre le pouvoir romain, contre la République romaine, et les Romains avaient rasé la ville en châtiment. Il restait encore un petit peu quelques-uns pour les activités portuaires. Et voilà que Jules César, avec une grande magnanimité, mais probablement intéressé, Jules César, un peu avant sa mort, donc aux environs de 50 avant Jésus-Christ, Jules César a proposé à Corinthe une réconciliation. Et donc il a proposé de reconstruire que la République romaine reconstruise la ville de Corinthe, que ceux qui habitaient déjà puissent s'installer plus convenablement, que tous les SDF de la région puissent venir y habiter, que les gens qui avaient encore des peines à expier parce qu'ils avaient commis des délits puissent être accueillis à Corinthe. Bon. Il a reconstruit Corinthe par une réconciliation. Eh bien, Paul emploie à dessein ce terme qui tintait encore dans les oreilles et dans la mémoire des Corinthiens. Il les supplie de se réconcilier avec Dieu. Et il leur écrit ceci, au verset 17. « Si donc quelqu'un est dans le Christ, c'est une créature nouvelle. L'être ancien a disparu. Un être nouveau est là. » Par le baptême, on est devenu des êtres nouveaux. « Et le tout vient de Dieu, qui nous a réconciliés avec lui par le Christ et nous a confié, à nous les apôtres, le ministère de la réconciliation. Car c'était Dieu qui, dans le Christ, j'osais dire même aux dépens du Christ, se réconciliait le monde, ne tenant plus compte des fautes des hommes et mettant en nous, les apôtres, la parole de la réconciliation. Nous sommes donc en ambassade pour le Christ. C'est comme si Dieu exhortait par nous. Nous vous en supplions, au nom du Christ, laissez-vous réconcilier avec Dieu. » Et il termine par le verset 21, dernier verset du chapitre 5 de la seconde aux Corinthiens, un verset un peu brutal dans sa formulation. « Celui, le Christ, qui n'avait pas connu le péché, Dieu l'a fait péché. » Donc « péché » est le substantif se terminant par « e » accent aigu. Ce n'est pas l'infinitif se terminant par « er ». Il l'a fait péché. « Amartema et poisen », il l'a fait péché. Il a identifié au péché du monde. « Afin qu'en lui, nous, pécheurs, devenions justice de Dieu. » Alors, « justice », c'est la traduction littérale du mot grec « dikaiosune ». Mais derrière le mot grec, il y a surtout l'usage hébreu du mot « justice », qui ne signifie pas, comme pour nous aujourd'hui, mais sans l'exclure, mais qui ne signifie pas la justice sociale, la justice commutative, la justice distributive, à chacun ce qui lui revient. Ça signifie être ajusté, juste ajusté à la volonté de Dieu, pleinement ajusté à la volonté de Dieu. La meilleure traduction en français serait « la sainteté », qui consiste à avoir une volonté qui est identifiée à la divine volonté, à la volonté divine. Je reprends le texte de Paul. « Celui qui n'avait pas connu le péché, celui que les démons, bien plus lucides que les apôtres, quand Jésus passait à proximité de personnes infestées par Satan, les démons hurlaient sur son passage en disant « Nous savons qui tu es, Jésus de Nazareth, tu es le Saint, S-A-I-N-T, tu es le Saint de Dieu, ou bien le Fils de Dieu, autre expression employée par les démons. Nous savons qui tu es, Jésus de Nazareth, tu es le Saint de Dieu et tu es venu pour nous perdre. » Ils étaient extrêmement lucides, beaucoup plus que les apôtres, sur l'identité de Jésus. Je reprends la formule des démons, qui plus tard sera aussi la formule de Saint-Pierre.
celui qui n'avait pas connu le péché, le Saint de Dieu. Dieu l'a fait péché pour nous, afin qu'en lui, nous pécheurs, nous devenions sainteté de Dieu. Vous voyez, c'est ce qu'on appelle en grec un chiasme, une croix, un échange, un admirable échange, admirabile commercium, un admirable échange. Le Saint de Dieu est fait péché pour que les pécheurs aient part à la sainteté de Dieu. Je traduis encore en termes plus simples, pour que les pécheurs que nous sommes puissent devenir des saints, le Saint de Dieu a été fait péché sur la croix. Et là aussi, il faut vous en faire une raison, mes frères et mes sœurs. Nous allons devoir devenir des saints. Et on entrera dans la joie de Dieu pour l'éternité que quand on sera devenu des saints et des saintes. Il y a encore un petit parcours à faire. Encore qu'il y ait parfois des gens dans l'histoire de l'Église qui sont devenus des saints à un âge très tendre. Déjà, Thérèse de l'Enfant Jésus a dit un jour qu'elle avait le sentiment qu'elle n'avait, avant l'âge de 3 ans, depuis l'âge de 3 ans, jamais rien refusé au bon Dieu. Il est peu probable qu'elle ait refusé beaucoup avant l'âge de 3 ans. Elle était amoureuse, folle de Jésus dès son enfance. Dominique Savio, un bel exemple de sainteté précoce. Voilà, il y a des gens qui deviennent des saints au printemps de leur vie. Il y a des gens comme Thérèse d'Avila qui attendent 40 ans, l'âge de 40 ans, pour enfin se convertir. Merci Seigneur de m'avoir attendu si longtemps, déclare-t-elle après sa vraie conversion. Elle était déjà carmélite, mais carmélite de luxe, hein, carmélite confortable au monastère de l'Incarnation. Elle avait des parloirs avec beaucoup de gentilshommes élégants, beaux parleurs. Elle vivait une vie un peu superficielle. Mais un jour, s'arrêtant dans une petite chapelle latérale dans le merveilleux cloître du grand monastère de l'Incarnation à Avila, elle a vu une petite statue, un Christ aux outrages, un Christ ligoté et sanguinolent. Elle avait vu cette statue des dizaines de fois. Mais elle s'est laissée regarder par cette statue. Et son cœur a été transpercé. Elle s'est convertie à 40 ans. Il y a ceux qui se convertissent à l'automne de leur vie, hein, quand les feuilles commencent à tomber, et qu'on se souvient de l'unique nécessaire de la vie. On est très nombreux, je pense, à devenir des saints à l'hiver de la vie, quand la vie s'engourdit, s'ankylose, qu'on se courbe, qu'on attrape des bobos par-ci, des bobos par-là, que les facultés physiques et même mentales commencent à faiblir. On devient des saints à tout âge, et nous serons peut-être du lot de ceux qui deviendront des saints dans les derniers mois, dernières semaines, jours, heures, minutes, secondes de la vie. Parce qu'on vit alors un dépouillement. On doit se dépouiller de tout ce à quoi on s'était accroché excessivement dans le plein milieu, dans nel mezzo cammin di nostra vita, dans le chemin, à la moitié du chemin de notre vie, comme dit Dante au début de la Divine Comédie. Oui. Et même si la mort, qui est un dépouillement total, il faut tout laisser aller. Si même la mort ne suffit pas pour nous dépouiller de notre égoïsme, même au-delà de la mort, l'amour du Dieu est capable de nous purifier, de nous purger. Le purgatoire, c'est l'amour de Dieu qui nous purifie au-delà même de la mort, pourvu qu'il y ait une petite ouverture de notre cœur. On va devoir devenir des saints, et on le deviendra. C'est pas garanti d'avance, mais Dieu veut le salut de tous les hommes, et ce que Dieu veut, il le veut bien. Et il appuie d'un tour dans son sac pour nous convertir. Enfin, il nous faut prier pour que tous les hommes soient sauvés. Beaucoup de saints ont fait ça. Beaucoup de saints ont prié pour que tous les hommes soient sauvés. Il faut l'espérer, on ne peut pas le garantir.
Il est possible de se refuser à Dieu pour l'éternité. L'orgueil peut aller jusque-là. Je préfère être malheureux par moi-même que d'être heureux par la grâce d'un autre. Ça, c'est la tentation de l'enfer. Eh bien, ce verset de Paul est infiniment précieux. Il nous révèle le prix payé par le Seigneur pour que les pécheurs que nous sommes puissent se convertir et devenir des saints. Et c'est là le fondement du sacrement de la réconciliation. C'est là qu'il trouve son origine. Et voilà pourquoi le Seigneur est tombé si bas dans sa solitude, dans son angoisse, dans sa déréliction, jusqu'à crier « mon Dieu, pourquoi m'as-tu abandonné ?» jusqu'à expérimenter douloureusement ce qui est l'état objectif des pécheurs. Le péché consiste à s'éloigner de Dieu. Dieu, lui, n'est jamais loin de nous, mais nous, nous pouvons nous éloigner de lui. Eh bien, Jésus a expérimenté ce qui est la situation objective des pécheurs, son Père comme loin. Comme dit le symbole des apôtres, il est descendu aux enfers. Il est descendu au séjour des morts. Il est descendu là où Dieu n'est pas, là où Dieu est refusé, là où Dieu est exclu. Il est tombé si bas pour que, aussi bas que nous puissions tomber, nous soyons recueillis par lui, parce qu'il sera descendu plus bas. Voilà pourquoi la miséricorde du Seigneur est insondable, inépuisable. Un des plus beaux mots du vocabulaire chrétien, misericordia, cor, cordis, le cœur en latin, le cœur de Dieu qui accueille, qui avale, qui endure, qui engloutit la misère humaine. C'est un sacrement d'une grande beauté. Et Jésus l'a vécu avant nous. Il a, si vous voulez, sur la croix récité le Confiteor pour toute l'humanité passée, présente et à venir, depuis Adam et Ève jusqu'à la fin des temps. Il a confessé à notre place, en se substituant aux pécheurs, il a confessé tous les péchés du monde, y compris les miens, y compris les tiens, y compris les nôtres. Quand j'ai prêché en 1999 la retraite de carême du pape Jean-Paul II et de la curie romaine, chaque année, il y a au début du carême une semaine de retraite qu'on vivait jadis au Vatican, maintenant on l'a vu quelque part en Italie. J'avais évoqué cette manière de comprendre le sacrement de la réconciliation. Et comme il le faisait chaque fois, après la retraite, il recevait le prédicateur pendant une demi-heure pour dire ce qu'il avait touché dans cette retraite, comment il avait vécu. Et je me souviens qu'il m'avait dit, oui, j'avais lu chez Blaise Pascal dans le mystère de Jésus, j'ai versé telle goutte de sang pour toi. Mais de saisir, comme vous l'avez expliqué, que le Seigneur a déjà confessé tous nos péchés et que, au fond, quand je me confesse, je n'ai qu'à glisser ma petite confession dans le grand aveu, dans le grand confiteor que Jésus a récité au nom de toute l'humanité, eh bien, cela m'aidera. Et de fait, c'est très réconfortant. Quand vous vous confessez, vous avez devant vous un prêtre qui est là au titre de son ministère, pas au titre de son individualité. Il est là au titre de son ministère, il représente, il rend présent le Christ par son ministère, pas nécessairement par sa sainteté personnelle de vie. Heureusement d'ailleurs que la validité des sacrements ne dépend pas du haut et des bas de la vie de nos prêtres.
généralement, ce serait correct, mais pas toujours. Saint Augustin s'est beaucoup battu pour qu'on ne fasse pas dépendre la validité des sacrements de la qualité spirituelle du prêtre. Il résistait à Dona et aux donatistes qui disaient que seuls les prêtres parfaits, comme eux, les donatistes, pouvaient administrer validement les sacrements et que les ordres étaient indignes. Non. Mais le prêtre, par son ordination sacerdotale, par son ministère, rend présent le Christ devant vous quand vous vous confessez. Mais Jésus est aussi de votre côté, de notre côté.

quand je suis comme évêque retraité, et spécialement ici au Lot, bien plus que quand j'étais simple prêtre. Pourtant, je confessais beaucoup quand j'étais dans le monde universitaire. Comme évêque en titre, on confesse surtout lors de rassemblements, de pèlerinages. Mais maintenant, j'ai l'occasion d'entendre beaucoup de confessions et c'est le Seigneur travaille admirablement bien. Et ça se passe bien, parce qu'il est des deux côtés. C'est un sacrement très précieux. Et le Seigneur a payé le prix pour que ce sacrement existe. Et que tout puisse trouver accueil miséricordieux. Même quand se présentent des personnes qui ne peuvent pas recevoir l'absolution sacramentelle, parce qu'elles sont dans une situation de péché dont elles ne veulent pas sortir présentement, ou ne peuvent pas sortir présentement. Mais il ne faut jamais renvoyer ces personnes. Si quelqu'un ne peut pas actuellement recevoir le sacrement de la réconciliation, comme par exemple aussi des gens qui ne sont pas encore baptisés. J'ai rencontré il n'y a pas longtemps une personne qui me disait, elle vient me trouver là, à la chapelle des confessions. Je dis la formule d'accueil. Elle me dit, je ne vais pas me confesser, je ne suis pas encore baptisé. Mais je ne l'ai pas renvoyé en disant, retourne auprès de tes catéchistes. J'ai fait avec elle une prière où on s'abandonne l'un et l'autre, les deux pécheurs qui sont là s'abandonnent ensemble à la miséricorde du Seigneur, demandant, j'ai demandé à pour cette personne, eh bien Seigneur, conduis cette personne jusqu'au baptême, mais déjà fais-lui goûter la douceur de ta miséricorde pour elle. Alors si vous voulez vous préparer à la confession, il y a plusieurs moyens. Mais il y en a deux que je privilégierais pour ma part. On peut se préparer en faisant un examen de conscience. On se met la tête dans les mains et on fait une révision de sa vie depuis la dernière confession. Et c'est bien de faire cela. Une introspection, regarder à l'intérieur de soi-même, de sa conscience. On peut y être aidé aussi par des feuillets, comme on en trouve ici à la chapelle des confessions, des feuillets pour adultes, des feuillets pour enfants. Ceux pour enfants conviennent aussi parfois très bien pour les adultes. Ces feuillets aident. Et je vois parfois des gens qui se confessent en ayant sous les yeux ce qu'ils ont noté dans un de ces examens de conscience sur papier. Deux autres manières plus importantes, mais sans exclure la première, me paraissent très précieuses. C'est de regarder Jésus et de se laisser regarder par lui. C'est ce que je recommande aux personnes rares, il est vrai, qui me disent, mon père, je viens me confesser, mais je ne vois vraiment rien que je pourrais confesser. Quand j'entends cela et que je pressens que la personne a un petit peu le sens de l'humour, je lui dis, Madame, c'est plus souvent des dames qui réagissent comme ça que des messieurs. Madame, je vous recommande de rencontrer le vicaire général de votre diocèse pour qu'on commence déjà la procédure de béatification. Pour quand vous mourrez. Mais si je vois qu'on n'a pas trop le sens de l'humour, alors j'explique pourquoi, en regardant Jésus, en se laissant regarder par lui, pourquoi et comment on découvre qu'on est pécheur, même si superficiellement, on a le sentiment que on vit très correctement. Il y a pire que moi. Quand je me regarde, je me désole. Quand je me compare, je me console. Oui. Eh bien, ce regard d'abord tourné vers Jésus, il nous est recommandé par Jean dans son évangile au chapitre 19e, quand il rapporte ce qui s'est passé après la mort de Jésus. Ce sont des versets d'une grande richesse. Et il me faudra quelques minutes pour les commenter. Évangile de Jean, chapitre 19, les versets 31 à 37.

Comme c'était la préparation, paraskevi en grec, la préparation. Ça veut dire que le vendredi soir, quand le soleil allait bientôt se coucher, on commençait à faire les préparatifs pour la célébration du sabbat. Comme on ne pouvait pas travailler le jour du sabbat, on préparait tout ce qui était nécessaire pour la célébration du sabbat la veille au soir. Et ça s'appelait techniquement la préparation avec un P majuscule, la parasève, comme on disait jadis en traduction littérale du mot grec. Comme c'était la préparation, les Juifs, ça veut dire les autorités religieuses d'Israël, les Juifs, pour éviter que les corps restent sur la croix durant le sabbat, car ce sabbat était un grand jour, en effet, c'était le lendemain où, non seulement le sabbat, mais la fête de la Pâque. C'était la pleine lune de printemps. C'est comme ça que nous savons que Jésus est mort le 7 avril de l'an 30. Parce que le 8 avril, le samedi, c'était la pleine lune de printemps. On peut faire le calcul astronomique. Quand la lune était-elle pleine, un samedi, autour des années 30, ça s'est produit en 30, aussi en 33, mais 33 est une date trop tardive pour d'autres raisons. Enfin, c'était donc une préparation d'un sabbat très solennel qui coïncidait avec la Pâque juive. Eh bien, les Juifs demandèrent à Pilate qu'on leur brisât les jambes à ceux qui avaient été crucifiés. Pourquoi leur briser les jambes à coups de maillet? Parce que mourir sur une croix, cloué sur une croix, c'est une agonie qui durait très longtemps. Les crucifiés négociaient entre deux souffrances. La souffrance des mains ici traversées par des clous et traversant des nerfs très douloureux, un clou ou deux clous traversant les deux pieds. Si on voulait respirer, il fallait s'appuyer sur les pieds, souffrir atrocement. Et si on ne respirait que rarement, on souffrait d'étouffement. Il fallait négocier de souffrances. Et donc, quand on voulait que les crucifiés meurent rapidement pour enlever les corps, on leur brisait les jambes à coups de maillet. Ils ne pouvaient plus s'appuyer et ils étouffaient en quelques minutes ou quelques heures. On fait cela. Pour éviter que les corps restent sur la croix durant le sabbat, car ce sabbat était un grand jour, les Juifs demandèrent à Pilate qu'on leur brisât les jambes et qu'on les enlevât. Les soldats vinrent donc et brisèrent les jambes du premier puis de l'autre qui avait été crucifié avec lui. Venus à Jésus, quand ils virent qu'il était déjà mort, ils ne lui brisèrent pas les jambes. Mais l'un des soldats, de sa lance, lui perça le côté, ou bien pour s'assurer qu'il était vraiment mort, ou bien pour le plaisir, pour un soldat romain, pour l'occupant romain, de donner un coup à celui qu'on prétend être le roi des Juifs. Ça peut être pour lui un dernier divertissement, un grand coup de lance dans la poitrine. Et aussitôt, il sortit du sang et de l'eau. Un phénomène, je pense, tout à fait naturel. Jésus vient de mourir peu de minutes auparavant. Du sang s'écoule de la plaie et de l'eau, parce que les poumons qui ont été traversés par la lance étaient engorgés d'eau à cause de la difficulté de respiration. Le phénomène est en soi, je pense, banal. Et pourtant, Jean en parle avec une solennité déconcertante, étonnante. Celui qui a vu rend témoignage. Donc l'évangéliste prétend qu'il était là. Celui qui a vu rend témoignage. Son témoignage est véritable. Et celui-là, le Seigneur, sait qu'il dit vrai pour que vous aussi vous croyiez. On se demande pourquoi une telle solennité, pourquoi ce témoignage
du côté transpercé de l'eau et du sang qui en coule, pourquoi cela est-il si important? Et l'évangéliste donne une explication, il en donne même deux, une un petit peu anecdotique. Cela est arrivé afin que l'écriture fût accomplie, pas un os ne lui sera brisé. C'est une citation de Exode 24. Là où Moïse donne de la part du Seigneur des recommandations, des prescriptions pour la manière d'immoler et de préparer l'agneau pascal. En l'occurrence, l'agneau de la première Pâque, avant la sortie d'Égypte. Mais puis c'était célébré comme ça aussi longtemps qu'il y a eu la tente de la rencontre, et puis le temple, et puis jusqu'à la destruction du temple en 70. Maintenant, on le célèbre un petit peu autrement, puisqu'on n'a plus de temple. Il était prescrit qu'il s'agisse d'un agneau mâle, âgé d'un an, sans défaut, et en le préparant, on veillerait à ne pas briser ses os. Alors, Jean, voilà un petit clin d'œil de la Providence. Jésus est vraiment bien l'agneau pascal, le véritable agneau pascal, prophétisé par tous les agneaux qui furent immolés à Pâques, depuis la première Pâque, la sortie d'Égypte. C'est lui le véritable agneau pascal. La preuve, ses os n'ont pas été brisés. Bon. Et une autre écriture dit encore, ils regarderont celui qu'ils ont transpercé. Voilà, le regard porté sur Jésus, auquel Jean nous invite. Ils regarderont celui qu'ils ont transpercé. Alors pour comprendre profondément ce texte, il faut aller voir les versets du prophète que cite Jean. C'est une citation, ils regarderont celui qu'ils ont transpercé. C'est une citation du prophète Zacharie. Dans votre Bible, dans l'Ancien Testament, c'est l'avant-dernier prophète, juste avant Malachie. Et ça se trouve au chapitre 12e, les versets 10 et suivants, jusqu'à la fin, et le premier verset du chapitre 13. C'est un texte mystérieux, un peu comme est mystérieux la fin du chapitre 52 et le chapitre 53 d'Isaïe, où il est question d'un serviteur souffrant, écrasé par la souffrance, dont les gens ont le sentiment qu'il doit être abandonné par Dieu, qui doit être un grand pécheur, puisqu'il souffre tellement. Et en fait, c'est nos péchés qu'il portait. Il portait le péché de la multitude. Atrocement défiguré, ayant perdu toute apparence humaine, comme les lépreux devant lesquels on se voile la face. Il a porter le châtiment qui nous libère. Le prix de la paix qui nous est offerte, c'est lui qui l'a payé. Et c'est par ses blessures que nous sommes guéris. C'est un texte étonnant qu'on lit le Vendredi Saint, première lecture à l'office de la Passion du Vendredi Saint. Texte dont le grand rabbin de Bruxelles m'a dit, un ami très cher, Albert Guigui, m'a dit un jour, à la synagogue, nous évitons de lire ce texte parce qu'il fait trop penser à celui auquel vous, les chrétiens, vous croyez. Texte mystérieux. Eh bien, celui-ci est tout aussi mystérieux. Il s'est passé quelque chose d'odieux à Jérusalem. Les habitants se sont rendus coupables d'un crime abominable. Ils ont tué quelqu'un, on ne sait pas qui, en le transperçant. Et voilà que, après ce crime odieux, le Seigneur envoie sur le peuple de Jérusalem un esprit de supplication et de repentir. Je lis le texte, le verset 10
et suivant du chapitre 12 de Zacharie. Je répandrai sur la maison de David et sur l'habitant de Jérusalem un esprit de grâce et de supplication. Et ils regarderont vers moi, donc le Seigneur, au sujet de celui qu'ils ont transpercé. Ça, c'est la traduction du texte hébreu. Jean écrit son évangile en grec. En grec, il dispose de 4 traductions. Il dispose de la traduction dite des Septante, la plus connue. Il dispose de la traduction d'Aquila. Il dispose de la traduction faite par Symmaque, mais il dispose aussi très certainement de la traduction faite par Théodotion. Et dans le texte grec de la traduction de Théodotion, on ne lit pas ce que je viens de lire. Ils regarderont vers moi au sujet de celui qu'ils ont transpercé. Dans la traduction utilisée par Jean, c'est « Ils lèveront les yeux vers celui qu'ils ont transpercé ». C'est la version retenue par Jean et donc que nous retenons nous aussi. Je reprends. Je répandrai sur la maison de David et sur l'habitant de Jérusalem un esprit de grâce, donc de miséricorde et de supplication. Et ils lèveront les yeux, ils contempleront celui qu'ils ont transpercé et ils se lamenteront sur lui comme on se lamente sur un fils unique. Alors, pour nous, c'est très parlant, le fils unique, parce que Jésus est le monogène, le fils unique du Père. Voilà. En levant les yeux vers celui qu'ils ont transpercé, les habitants de Jérusalem se mettent à se frapper la poitrine et à se lamenter et à supplier en regardant celui qu'ils ont transpercé. Ils se lamenteront sur lui comme on se lamente sur un fils unique. Ils le pleureront comme on pleure un premier-né. Premier-né est une expression très technique. Le premier-né, même s'il n'y a pas d'enfants qui suivent, l'enfant unique qu'on a eu, il est le premier-né qui a un privilège sur ceux qui suivront éventuellement. Quand Luc rapporte le récit de Noël, il dit « Marie enfanta son fils premier-né, elle l'emmaillota de l'ange ». Ça ne veut pas dire que Marie a eu d'autres enfants après, mais c'est le premier-né que l'on devait racheter en quelque sorte. Le premier-né appartenait au Seigneur et on le rachetait en faisant une offrande au temple, d'un bœuf ou d'un taureau si on était riche, ou bien deux petites tourterelles ou deux colombes si on était pauvre, comme ce fut le cas pour Marie et Joseph. Mais ça nous parle le premier-né, le monogène, comme dit le prologue de l'évangile de Jean, le fils unique. En ce jour-là grandira la lamentation dans Jérusalem, comme la lamentation de Hadad Rimmon, une grande défaite dans l'histoire du peuple hébreu, dans la plaine de Megiddon. Et il se lamentera le pays, clan par clan, le clan de la maison de David à part, avec leurs femmes à part, le clan de la maison de Nathan à part, avec leurs femmes à part, le clan de la maison de Lévi à part, avec leurs femmes à part, le clan de la maison de Shimei à part, avec leurs femmes à part, et tous les clans, ceux qui restent, clan par clan, à part, avec leurs femmes à part. Donc c'est une lamentation qui dure longtemps. On se frappe la poitrine, on pleure à cause de ce qu'on a fait, du crime que l'on a commis. Verset suivant, chapitre 13, verset 1. En ce jour-là, il y aura une fontaine ouverte pour la maison de David et pour les habitants de Jérusalem pour laver péché et souillure. Le lendemain, après cette longue lamentation à cause de celui qu'on a transpercé, il y a une fontaine qui commence à couler, neuve, une jeune fontaine qui commence à couler. Et l'eau de cette fontaine va purifier les habitants de Jérusalem de tout péché, de toute souillure. Jean s'est souvenu de ça quand il rapporte ce qui s'est passé. Le côté de Jésus transpercé par la lance, le côté de Jésus est ouvert, il coule de l'eau et du sang.
Et si Jean cite ce verset, c'est dans l'espoir que nous allons faire comme les habitants de Jérusalem, nous frapper la poitrine, prendre conscience de notre péché. Prendre conscience de notre péché. Hein, donc si on se juge impeccable, tout pur, tout blanc, levons les yeux vers celui que nous avons transpercé et nous comprendrons que nous sommes pécheurs. Et la fontaine qui coule pour nous purifier, c'est celle qui a commencé de couler le soir du vendredi saint, l'eau et le sang qui coulent du côté de Jésus. Et qui vont devenir un fleuve immense, comme l'avait prophétisé Ézéchiel au chapitre 47, dans une merveilleuse vision que a Ézéchiel, qui est en exil dans l'Irak actuel, à des centaines de kilomètres de Jérusalem. Il voit dans une vision le temple de Jérusalem, et il voit que d'en dessus, du côté droit du temple, une petite source d'eau a commencé de couler. Et il y a un guide, un ange, qui lui fait parcourir en songe, enfin en vision, 1000 coudées, donc 1000 fois 45 centimètres, et le petit filet d'eau est déjà devenu une rivière, encore 1000 coudées, et l'eau lui monte non seulement jusqu'aux chevilles, mais jusqu'aux genoux, encore 1000 coudées, c'est devenu un fleuve impétueux, il lui faudrait nager dans ce fleuve, et partout où passe ce fleuve, la vie pullule, le poisson est abondant, même l'eau de la mer morte va être assainie, purifiée par ce fleuve, sur les bords duquel des arbres ont poussé à toute vitesse, qui vont donner du fruit 12 fois par an. Et les feuilles de ces arbres sont capables de guérir même les nations païennes. De fait, quand Jean écrit son évangile, il sait que la petite source qui a coulé du côté droit, pourquoi représentons toujours la blessure de Jésus, non pas à gauche, mais à droite, parce que c'est du côté droit du temple que Ézéchiel avait vu couler la source. Même si vous pouvez penser que le coup de lance a traversé jusqu'au cœur, ça vous est permis, c'est même tout à fait recommandé de penser cela. Autant où Jean écrit son évangile, le petit peu d'eau et de sang qui coulait du côté du nouvel Adam, le premier Adam avait eu aussi le côté ouvert. Quand il était plongé dans un profond sommeil, on lui avait ouvert, Dieu lui avait ouvert le côté pour, à partir de la chair qui en était extraite, former une compagne de même grandeur, de même dignité que lui, la femme, la première Ève. Eh bien, sur la croix, plongé dans le sommeil de la mort, le nouvel Adam a aussi le côté ouvert. Et ce qui en coule, c'est l'eau et le sang, l'eau de l'Esprit Saint, l'eau de notre baptême, le sang de l'Eucharistie, des sacrements de l'Église qui ont déjà irrigué une grande partie de l'Empire romain quand Jean écrit son évangile. Toute l'Asie mineure a déjà été évangélisée, toute la Turquie actuelle, la Terre Sainte bien sûr, la Macédoine, la Grèce, l'Espagne, le Portugal, l'Afrique du Nord, la Provincia Romana, le sud de la France, la Provence, la Provincia Romana, tout ça a déjà été touché par l'Évangile, irrigué par l'Évangile. C'est devenu vraiment un fleuve. Et donc ce qui sort du côté de Jésus, c'est la nouvelle Ève. C'est l'Église, c'est la femme nouvelle, c'est l'Ève nouvelle, l'épouse du Christ. Et elle est symbolisée par la présence notée par Jean au pied de la croix de Marie, qui symbolise en elle la nouvelle Ève, l'Église qui naît du côté du Christ. Tout ça est une pure merveille. Eh bien, si tu veux te préparer à la confession et que tu as beaucoup de peine à découvrir les péchés de ta vie, c'est assez rare, la plupart des gens sont bien conscients, nous sommes bien conscients de nos fautes. Mais si ça peut t'aider, obéis à l'encouragement de Jean. Ils lèveront les yeux vers celui qu'ils ont transpercé. Ils contempleront celui qu'ils ont transpercé. Et souvent, par ce regard porté sur Jésus,
Nous comprenons mieux que nous sommes pécheurs et nous aussi, nous nous lamentons, nous nous frappons la poitrine. Une autre manière, c'est de se laisser regarder par lui. Et là, vous en avez un très bel exemple, très touchant, dans l'évangile de Luc au chapitre 22e. C'est après la scène du reniement de Jésus par Pierre. Pierre avait fanfaronné, quand bien même tous t'abandonneraient, « Moi, je ne t'abandonnerai jamais, je ne te renierai jamais. » Et Jésus lui dit, « Cette nuit même, avant que le coq chante, tu m'auras renié 3 fois. Jamais la vie. » Et voilà que, interrogé par une petite servante pendant le procès de Jésus, « Toi aussi, tu étais avec ce Nazaréen. » « Non, je ne connais pas cet homme. De qui parles-tu ? » Par 3 fois, il prétend ne pas le connaître. Et le coq chante, et ça ne suffit pas pour qu'il prenne conscience de son péché. Je prends le texte. Ayant donc saisi Jésus, ils l'emmenèrent et l'introduisirent dans la maison du grand prêtre. Luc, chapitre 22, verset 54 et suivant. Quant à Pierre, il suivait de loin, et comme ils avaient allumé du feu au milieu de la cour et s'étaient assis autour, Pierre s'assit au milieu d'eux. Une servante le vit assis près de la flambée, et fixant les yeux sur lui, elle dit, « Celui-là aussi était avec lui. » Mais lui nia en disant, « Femme, je ne le connais pas. » Peu après, un autre, l'ayant vu, déclara, « Toi aussi tu en es. » Et Pierre déclara, « Homme, je n'en suis pas. » Environ une heure plus tard, un autre soutenait avec insistance, « Sûrement, celui-là aussi était avec lui. » Et d'ailleurs, il est galiléen, il a un accent du terroir. Mais Pierre dit, « Homme, je ne sais ce que tu dis. » Et à l'instant même, comme il parlait encore, un coq chanta. Alors, ceci est noté uniquement par Luc, l'évangéliste de la miséricorde. À ce moment-là, Jésus passe au cours de son procès à proximité. Et le Seigneur, se retournant, fixa son regard sur Pierre. Et Pierre se ressouvint de la parole du Seigneur qui lui avait dit, avant que le coq chante, « Aujourd'hui, tu m'auras renié 3 fois. » Et, sortant dehors, il pleura amèrement. Oui, Pierre n'a pas fait un examen de conscience, il n'a pas pris un papier de la chapelle de confession du Lot pour voir en quoi il était pécheur. Il ne s'est pas mis la tête dans les mains pour faire son examen de conscience. Même le chant du coq n'a pas suffi pour lui rappeler ce que Jésus lui avait dit, mais c'est le regard de Jésus qui l'a transpercé. Un regard de miséricorde, il s'est laissé regarder par Jésus. Et dans ce regard, il a compris son péché en même temps que la miséricorde qui lui était faite. C'est aussi là une merveille de ce sacrement. C'est que quand nous levons les yeux vers celui que nous avons transpercé, dans le même regard porté sur la plaie du côté, sur le cœur transpercé, dans le même regard, nous comprenons que nous sommes pécheurs. Sinon, si tout allait bien, Madame la Marquise, si tout était impeccable, si nous étions des petits anges tout à fait purs. Pourquoi donc l'amour de Dieu aurait-il pris cette forme tragique de la croix ? Pourquoi le cœur humain de Dieu aurait-il été transpercé ? Il suffit de regarder et on comprend que quelque chose ne tourne pas rond entre l'humanité et Dieu. Sinon, la croix est un luxe inutile. Pourquoi ? Pourquoi cette souffrance atroce, cette humiliation ? Si tout va bien entre l'homme et Dieu, tout va bien entre Dieu et l'homme, mais pas entre l'homme et Dieu. Mais le même regard porté sur la plaie du cœur, qui te rappelle que tu es pécheur, ce même regard t'apprend que la miséricorde coule vers toi, car c'est du même orifice, c'est de la même plaie que coule l'eau et le sang qui nous régénèrent, qui nous offrent la réconciliation. Les deux dans le même regard. Ça, c'est la pédagogie divine.
de ne jamais nous révéler uniquement notre péché pour nous mettre la tête dedans, enfin, dans ce que nous avons fait de mal, nous humilier, nous écraser. Il ne nous montre jamais nos misères qu'en nous montrant en même temps sa miséricorde. S'il nous révélait uniquement notre misère, ça nous écraserait, ça nous clouerait au sol. Mais en même temps qu'il révèle notre misère, heureusement, il nous manifeste également sa miséricorde. Le vendredi saint, Jésus a porté le poids du péché du monde. Eh bien, quand nous vivons dans ce sacrement, laver de nos fautes, nous le faisons en communion avec Jésus sur la croix le vendredi saint. Nous vivons un petit tout le mystère pascal de Jésus, depuis le vendredi saint, depuis le jeudi saint au soir, jusqu'au jour de Pâques. Nous vivons notre aveu en communion étroite avec Jésus qui, sur la croix, a avoué, confessé, lui, le Saint de Dieu, il a confessé le péché du monde entier. Et voilà que nous glissons dans son cœur, par notre confession, notre petite liste à nous, misérable, généralement peu inventive, pas beaucoup d'imagination, à peu près toujours les mêmes choses qui reviennent. Mais le Seigneur ne s'en fatigue pas. Nous vivons notre aveu en communion avec Jésus le vendredi saint sur la croix. Et puis, quand nous avons terminé notre aveu, vient un moment où nous ne faisons rien. On se tait, et pendant ce temps-là, le prêtre nous dit quelques mots, pas trop longs de préférence. Le curé d'Ars, par exemple, et Jean Bosco également, des très grands confesseurs de l'histoire de l'Église, étaient très brefs dans leur petite monition. D'abord parce qu'il y avait des centaines de gens qui attendaient, mais aussi parce qu'ils allaient aussitôt à l'essentiel. Pendant ce temps-là, on ne fait rien. On peut le vivre en communion avec Jésus le samedi saint, dont le corps est au tombeau, inerte. Jésus, dans son âme, il visite les enfers, mais dans son corps, il est inerte, immobile, il ne fait rien. Si je puis dire, il attend la résurrection. Et nous aussi, il y a un petit moment mort de notre point de vue où nous ne faisons plus rien, nous ne disons plus nos péchés, nous attendons la parole de l'absolution. Et quand nous recevons l'absolution, absolvere en latin signifie délier, quand nous recevons le pardon qui nous délie, qui nous libère de nos fautes, nous pouvons vivre cela en communion avec Jésus ressuscité, qui retrouve, après la croix où il était dans le sentiment que son Père était loin, il était comme affectivement, sensiblement coupé de lui. Et maintenant, il est libéré, absous, si je puis dire, non seulement des souffrances de la passion, mais aussi des affres de l'Hadès, des affres du séjour des morts, du Sheol. Il est libéré, absous de tout cela. Et il nous offre depuis Pâques la grande absolution pascale. Et quand nous recevons notre petite absolution personnelle, après l'aveu de nos fautes et après le petit temps de silence, eh bien nous participons à la joie de Jésus au jour de sa résurrection. C'est vivre, en se confessant, en résumé, la totalité du mystère pascal de Jésus, depuis le jeudi saint jusqu'au jour de Pâques.

Je vous invite à ce que nous nous confions à l'Esprit Saint pour qu'il continue de nous guider dans ce cheminement d'approfondissement de notre vie spirituelle. Au nom du Père, du Fils et du Saint-Esprit. Amen.

Ô Saint-Esprit, toi que nous apprenons à accueillir comme Marie, pour nous rendre disponibles à ton agir en nous et pour te laisser vraiment conduire notre vie, nous t'offrons ce temps de méditation. Permets qu'il nous conduise toujours davantage dans la connaissance de la volonté du Père et le désir de l'accomplir. Viens Esprit Saint, nous t'accueillons.

lors de la première méditation, je vous invitais à voir la vie spirituelle comme une histoire d'alliance dont le Seigneur a l'initiative et à laquelle nous sommes appelés à répondre, et notamment à répondre dans une œuvre de consentement à être libéré. Dans la deuxième méditation, nous avons vu en quoi l'Esprit-Saint, la vie spirituelle, c'est la vie dans l'Esprit-Saint. Donc un appel à nous rendre toujours davantage disponibles à l'Esprit-Saint. Et pour cela, nous avons à la fois un modèle et une aide, c'est la Vierge Marie. Dans cette troisième méditation, j'aimerais aborder quelque chose de plus grave, en un sens de plus difficile, mais j'estime d'absolument essentiel à la vie spirituelle, c'est le combat spirituel. Pour le dire autrement, si vous n'avez aucun combat spirituel, vous pouvez être certain d'une chose, vous n'avez pas de vie spirituelle. Voilà. La vie spirituelle est nécessairement combat. Pourquoi ? Parce qu'elle est union profonde à notre Seigneur qui a combattu et qui est victorieux du mal et de la mort. D'un combat qui, mystérieusement, se prolonge dans notre vie jusqu'à l'accomplissement de toutes choses quand Jésus reviendra dans la gloire pour juger les vivants et les morts. C'est la conclusion de notre credo. Enfin, pas tout à fait la conclusion. Le combat spirituel, il s'agit quand même de bien comprendre ce dont on parle. Voyez. Sinon, on peut rentrer dans des grandes confusions, d'abord entre le spirituel et le psychologique, ensuite entre des grandes confusions sur notre responsabilité par rapport à ce combat. Il nous semble que le combat spirituel doit être abordé comme un triple combat, avec des interactions entre ces trois combats, si l'on peut dire. Le premier et essentiel combat, c'est le combat contre l'esprit du mal. Je vais m'y arrêter le plus longuement. Le deuxième et important combat, c'est le combat contre soi-même. Et il est nécessaire aussi de pouvoir l'identifier et de ne pas se laisser piéger. Le troisième combat, un combat contre, qu'on devrait dire un combat pour, mais il a quand même quelque chose du combat contre, c'est une forme de combat contre Dieu. Voilà. Il y a quelque chose en nous qui résiste à Dieu. Bien sûr que c'est sous l'influence de l'esprit du mal, mais il ne faut pas non plus le mettre à toutes les sauces de la responsabilité justement que nous avons dans le combat. Je vais m'en expliquer, c'est pas si simple. Mais je vais d'abord m'arrêter sur le combat contre l'esprit du mal. Alors appelez-le comme vous voulez, hein. Quand je dis esprit du mal, vous entendez la majuscule, hein. On n'est pas en train de parler d'une tendance en nous à faire le mal, mais d'un esprit mauvais, malveillant. Belzébul l'appelle des fois Jésus, le prince des ténèbres, Satan, Diabolo, ce diviseur, hein. On trouve plusieurs expressions dans la Bible. On va parler de cette réalité qui est essentielle à la vie spirituelle. Je pense que je ne vous en aurais pas parlé il y a quelques années avant que je vive une expérience quand même assez très très prenante qui est la mission de prêtre exorciste. Sur chaque diocèse, il y a un prêtre exorciste. J'ai exercé cette mission pendant 5 ans et j'avoue que ça m'a ouvert à des réalités qui avait très peu fait partie de ma formation de séminaire pour devenir prêtre et très peu fait partie de mes premières années de sacerdoce. Il m'a fallu vivre cette mission et accueillir bon nombre de personnes, hein, de l'ordre d'une centaine par an, pour véritablement saisir les enjeux et d'une certaine manière, enfin, d'abord reconnaître qu'il y a vraiment un combat contre l'esprit du mal et en même temps nuancer certaines conceptions de ce combat qui pourrait des fois confiner à l'absence totale de responsabilité de notre part. Voyez, c'est pas moi, c'est le démon. Hyper pratique, ça. Hein, c'est pas moi, c'est le démon. Et dans beaucoup de cas, je me suis même rendu compte qu'il ne pouvait pas y avoir d'avancée, de libération de la part des personnes s'il n'y avait pas quelque chose de l'ordre de la conversion. Voyez, parce que beaucoup de personnes venaient dans une logique « j'ai un problème, libérez-moi ». À la limite, je suis prêt à payer, mais libérez-moi. Voyez. Souvent des personnes d'ailleurs qui ayant été mal accueillies dans leur paroisse se sont tournées vers des charlatans qui les ont plumées financièrement et qui n'ont fait qu'aggraver le problème spirituel. Il faut savoir que tout ce qui est de l'ordre des sorciers et autres, tout ce qui confine à tout ce qui confine à l'ésotérisme, ça a aujourd'hui d'autant plus pignon sur rue que par internet il y a un accès à ce genre de choses absolument phénoménal. Voilà, c'est une réalité qu'il faut connaître. Donc, je vais vous parler de l'esprit du mal pour vous donner quelques clés de compréhension, hein, sans vouloir vous effrayer, car vous allez voir qu'il n'y a pas de quoi être effrayé, mais il y a de quoi accueillir
la révélation qui nous est donnée par le Seigneur. Et si le Seigneur insiste à ce point sur cette réalité, c'est qu'il nous faut justement savoir bien l'accueillir. Quand on regarde dans la vie de Jésus, il nous parle clairement de ce combat contre l'esprit du mal. Je ne vais pas faire la liste de tous les passages des évangiles où Jésus parle de Satan et appelle vraiment Satan, Satan, et à travers lesquels il nous montre qu'il y a un combat que lui-même est venu sur terre pour engager afin de nous en libérer. Voyez. Un exemple type, c'est lorsque les disciples de Jésus reviennent de mission et Jésus commente leur œuvre en disant « Je voyais Satan tomber du ciel comme un éclair. » Voilà. Alors vous trouverez des exégètes, des commentateurs bibliques qui vous diront non mais Jésus a dit ça, mais ce n'est pas ce qu'il voulait dire. Hein, parce qu'évidemment, si Jésus l'a dit, c'est que c'est le contraire qu'il voulait dire. C'est très logique. Donc, je grossis un petit peu le trait, mais on a eu tout un courant exégétique des années 70, 80, 90 qui refusait finalement la dimension de la vie spirituelle, enfin du monde invisible, et qui essayait donc de justifier absolument tout, soit par des phénomènes physiques, et des fois c'est le cas, d'ailleurs c'est même dit dans certains passages bibliques, un enfant n'est pas possédé, il est épileptique. Ok, bon, c'est clairement déterminé. D'autres fois, on va dire non, mais en fait, Jésus, il emploie le vocabulaire de son temps, les concepts de son temps, mais en fait, il n'y croit pas, mais il emploie quand même ces concepts-là. Moi, personnellement, je suis un peu dérangé que celui qui s'est révélé comme étant la vérité, sur des questions aussi essentielles que notre salut et l'esprit du mal, et pu dire des choses qui n'étaient pas correspondantes à la réalité. Bon, je vous laisse le discerner par vous-même, mais je crois qu'on a quand même un appel à accueillir la parole de Dieu dans ce qu'elle nous dit, d'autant que je vous rappelle que comme chrétien, la révélation n'est pas simplement l'Écriture sainte, mais également son interprétation par le magistère et la tradition, lesquelles sont unanimes sur le fait que l'esprit du mal existe, qu'il est bien quelqu'un. Je vous ai mis quelques textes qui essayent d'insister un petit peu là-dessus, et notamment un commentaire de Joseph Ratzinger quand il était cardinal de la doctrine de la foi, et justement il a été confronté à toutes ces idées qu'on appelle de manière trop générale modernistes, et voilà comment il commente, je dirais non sans humour, une analyse de tous les ouvrages qui sont sortis sur le sujet pour essayer de démontrer que Satan n'existe pas. Si on lit avec attention ces livres qui voudraient se débarrasser de l'encombrante présence diabolique, on en sort convaincu du contraire. Les évangélistes en parlent beaucoup et n'entendent absolument pas en parler dans un sens symbolique. Comme Jésus lui-même, ils étaient convaincus du contraire, qu'il s'agit d'une puissance concrète et certainement pas d'une abstraction. J'insiste parce que on ne peut pas combattre un ennemi si on ne reconnaît pas qu'on a un ennemi. Vous voyez, c'est un principe de base de la guerre, quoi. Et finalement, le père du mensonge, comme Jésus l'appelle aussi, a tout intérêt à nous faire croire qu'il n'existe pas, parce que dans ces cas-là, qu'est-ce que vous voulez ? Il a un champ beaucoup plus grand pour pouvoir nous atteindre. Ceci étant dit, deux réalités me semblent absolument essentielles à accueillir. Première réalité, Satan n'est qu'une créature. On peut entendre dans certains langages chrétiens, dans certaines conceptions spirituelles, on peut entendre des manières de survaloriser l'action démoniaque au point qu'on se demande si c'est pas Satan qui est plus fort que Jésus. Vous voyez ? Voir souvent une forme de manichéisme, cette conception d'un Dieu du bien et d'un Dieu du mal. Et puis, quand on voit toutes les difficultés, toutes les souffrances dans la vie, on pense que c'est plutôt du côté du Dieu du mal que penche la balance. On va interpréter certains passages bibliques en ce sens. Vous voyez, par exemple, les tentations de Jésus au désert. Quand Jésus a cette confrontation avec le démon, bah, clairement, il est identifié comme étant le démon, et le démon lui montre tous les royaumes de la terre, et dit « Tout ça c'est à moi, je te le donne. » Ben ouais, c'est la preuve que la terre appartient au démon. Attention aux interprétations raccourcies, d'autant que nous sommes à ce moment-là au début du ministère public de Jésus, nous ne sommes pas encore dans l'événement de sa Pâque. Et c'est par le mystère de Pâque que Jésus va inaugurer la création nouvelle et qu'il va se réapproprier, pour ainsi dire, l'ensemble de la réalité créée. À cet égard, on ne peut pas interpréter de la même manière une parole d'avant Pâques et une parole d'après Pâques. Et c'est justement le deuxième point qui est essentiel. Quand nous parlons de Satan,
dont Satan et ses anges, hein, donc des esprits mauvais, pour le dire ainsi, nous parlons de ceux qui ont déjà perdu. Nous parlons de ceux qui ont été vaincus par Jésus sur la croix. Vous ouvrez votre livre, votre Bible, dans le livre de la lettre aux Hébreux, pardon. Au tout début de la lettre aux Hébreux, voilà ce qui nous est dit, dans ce chapitre 2. Par sa mort, le Christ a anéanti celui qui a la puissance de la mort, c'est-à-dire le diable. Par sa mort, le Christ a anéanti. Anéanti, excusez-moi, quelque chose qui est anéanti, il ne lui reste quand même pas beaucoup de pouvoir. Voyez, anéanti. Voyez. Le Christ, Colossiens chapitre 1, nous a délivrés de la puissance des ténèbres. Délivrés, c'est fait. Et transportés dans le royaume de son Fils. Une réalité de fait. Voyez. Il s'agit d'accueillir cette réalité que Jésus est vainqueur de l'esprit mauvais. Le père du mensonge essaie de nous convaincre du contraire. J'avais été très marqué justement en découvrant le fameux rituel d'exorcisme. Donc c'est ce rituel que possède un évêque et qu'il ne donne qu'à un prêtre, celui à qui il confie dans son diocèse. Enfin, il peut y avoir plusieurs prêtres exorcistes dans un diocèse, mais en tout cas, à qui il confie la mission d'exorciste. Donc on découvre ce rituel et on connaît tous le vade retro satanas, voyez, arrière Satan. En fait, c'est pas tant ça qu'on dit. On dit arrière Satan, car rappelle-toi que tu as perdu. Autrement dit, la prière d'exorcisme vise à rappeler à Satan sa défaite. Voyez. Et tout l'enjeu du combat contre l'esprit du mal, c'est de ne pas penser qu'il est autre chose que vaincu. Voyez. De ne pas penser qu'il est autre chose que vaincu. Et dès que nous lui laissons un impact sur nous-mêmes, c'est d'une certaine manière que nous consentons à son pouvoir, qu'il n'a plus, sauf celui que nous lui laissons. Et là, on a dans l'expérience de Benoît quelque chose de très intéressant. Je vous ai mis le passage. On est au début de la page 13, enfin la deuxième citation de la page 13. Le 24 mars 1671, ah, je vous dis, quand c'était daté, c'est vraiment qu'on garde un souvenir tout particulier de l'événement. Se voyant extrêmement affligé par ces esprits malins, Benoît demande à la Mère de Dieu si le démon avait quelque pouvoir sur son âme. « Non, lui dit la bonne mère, si vous ne le voulez pas. » Très intéressant cette réponse de Marie à Benoît. Non, si vous ne le voulez pas. C'est-à-dire, l'impact, l'influence de l'esprit mauvais sur vous sera de l'ordre de votre décision. Ce qui va conduire Benoît à vivre une expérience spirituelle particulière. Benoît vivait ce qu'on appelle les transports démoniaques. C'est-à-dire qu'en fait, je reviendrai peut-être tout à l'heure, non, j'en parle maintenant, elle se sentait transportée sur les montagnes environnantes. Le col de l'Ange, d'ailleurs, dans notre sanctuaire, vient faire mémoire de ces événements-là. Est-ce qu'elle a été transportée physiquement? Jamais personne ne l'a vue, et elle-même n'a pas insisté sur cette réalité-là. En tout cas, elle s'est sentie déplacée par l'esprit mauvais. Vous voyez, déplacée de l'endroit où Marie lui avait confié une mission. L'esprit du mal qui essaye de nous sortir de là où on doit fleurir, de là où on doit exercer notre vocation. Voilà. Il essaie de délocaliser Benoît, et donc elle se sent transportée sur les montagnes environnantes. Et voilà ce passage. Il est arrivé deux ou trois fois que les démons ayant porté Benoît sur un rocher dont elle ne pouvait descendre, elle commande aux démons de la ramener où ils l'ont prise, et ils le font. Et ils le font. Vous voyez ? Autrement dit, c'est un écho à ce que Jésus va dire à ses disciples. Hein. Il les envoie en mission et je vous donne autorité sur les esprits mauvais. Par notre baptême, nous avons autorité sur les esprits mauvais. Alors je vous déconseille de parler à Satan, parce que parler, c'est entrer en relation. Laissez ça au prêtre exorciste. Hein. Vous ne parlez pas à Satan. Mais vous avez autorité sur l'esprit du mal. Voyez. Et cette autorité, elle ne tient pas de notre héroïsme, elle tient de notre réalité baptismale. Parce que nous avons été plongés dans la mort avec le Christ et ressuscités avec lui, nous ne nous appartenons plus lui-même, nous sommes au Christ, et donc nous sommes investis de pouvoir, de la puissance du Christ. Et nous pouvons avoir toute autorité sur l'esprit du mal. Voyez. À partir de cela, il importe de connaître quelles sont les armes privilégiées de l'esprit du mal. La première arme privilégiée, alors spontanément on pense, il vient nous faire peur, nous effrayer. Bon, ça c'est un peu... Non, pas de la mythologie, c'est plus que ça, parce que beaucoup de saints ont eu une expérience effrayante du démon, mais c'est quand même pas de l'essentiel. J'en reviendrai là-dessus tout à l'heure. Le plus essentiel, le plus important à repérer, c'est que l'objectif de l'esprit du mal, c'est de nous convaincre que la victoire du Christ n'est pas effective, donc que mettre notre espérance dans le Christ
c'est pas le bon choix, donc il cherche à nous faire désespérer. Voilà. Donc, l'arme absolue de l'esprit du mal, c'est le désespoir. Dans la vie de Benoît, c'est très manifeste. Il va essayer de faire désespérer Benoît de trois manières privilégiées. D'abord, il va essayer de faire désespérer Benoît de la valeur qu'elle a. Et il va lui dire, non mais vous vous prenez pour qui? Vous pensez vraiment que la grande dame, c'est intéressant dans les manuscrits du lot, jamais l'esprit malin ne dit la Vierge Marie. Vous pensez vraiment que la grande dame va se déplacer pour vous, qui êtes une pauvre fille idiote? Voyez, il la dévalorise pour qu'elle désespère de sa propre valeur. Voyez. Deuxième tentation, faire désespérer de nos œuvres. L'esprit malin va un jour dire à Benoît, non mais Benoît, vous perdez votre temps. Vous accueillez les pèlerins pour qu'ils se convertissent. Dès qu'ils vont rentrer chez eux, ils vont recommencer pareil. Tout ce que vous faites ne sert à rien. Oui, tout ce que vous faites ne sert à rien. Genre de parole qui peut traîner, hein, je suis sûr, dans l'oreille d'un prêtre, quand il a des difficultés dans son ministère, quand ça ne bouge pas, dans sa paroisse, il peut être tenté de se dire, oh, finalement, à quoi bon? Tout ça, ça ne sert à rien. Combien de grands-parents nous recevons ici, qui même en confession, parce qu'ils portent une forme de culpabilité que je trouve absolument pas juste, en tout cas il apporte cette culpabilité, qu'est-ce qu'on n'a pas fait, nos enfants, petits-enfants ne nous ont pas suivis dans la foi, voyez. Tout ce qu'on a fait ça servait à rien, tout ce qu'on a essayé de leur apporter ça servait à rien, voyez. Tentation démoniaque. Voyez. Troisième tentation démoniaque de désespoir, nous faire désespérer des autres. Benoît reçoit une attaque du démon qui lui dit, ah vous admirez les prêtres du lot qui sont zélés en confession, mais si vous saviez leur vie par derrière. Voilà. Juste ce soupçon dans la confiance que nous pouvons attribuer aux autres. Voyez. Et là, on voit comment aujourd'hui, ça peut aussi se manifester. Nous, comme prêtres, on est très touchés. Enfin, bien sûr, c'est inadmissible tout ce qu'on a reconnu au niveau de la pédophilie. C'est absolument inadmissible. Mais la manière dont ça rejaillit sur l'ensemble des prêtres, c'est quelque chose de très, très difficile à vivre. Voyez. Et c'est pas juste. Et là, moi, j'y vois aussi une trace de l'esprit malin. Quoi. Voilà. Donc, attention à ne pas succomber au désespoir et à ne pas le prendre pour de la lucidité ou de l'humilité. Ça n'en est pas. Voyez. Je vous ai mis quelques passages et manuscrits que je trouve très intéressants à cet égard. L'esprit du mal va nous faire désespérer en nous brouillant la réalité. Il nous fait voir les choses d'une manière qui n'est pas ajustée. Ce malin esprit, pour lui faire encore plus de déplaisir à Benoît, hein, outre la peine corporelle qu'elle endure cette nuit-là, lui dit qu'il fera parler mal les gens de la dévotion du lot, qui lui coûte trop d'âme, qu'il fera mourir deux personnes qui la soutiennent, qui la fréquentent, qui travaillent au salut des pèlerins. Benoît, ouais. Ça va la déstabiliser. Et de fait, l'esprit du mal n'a pas du tout le pouvoir de faire mourir. Mais il fait croire à Benoît que. Ouais. Capacité à faire croire que. D'ailleurs, je passe à la troisième arme, je reviendrai sur les autres après. Enfin, j'en ai déjà parlé, l'arme de la défiance, non, je ne vais pas revenir dessus, j'en ai parlé. L'imaginaire. C'est vraiment très important de percevoir que l'esprit du mal a un terrain privilégié, c'est l'imaginaire. C'est évident. C'est qu'en fait, la réalité, il l'a perdue. La réalité a été saisie par le mystère pascal. Le Christ a planté sa croix dans la réalité. Elle lui appartient à lui, à Jésus. Voyez. Donc le démon, il n'a plus d'emprise sur la réalité. Il n'a plus guère que d'emprise sur l'imaginaire. Et là, attention, parce qu'en fonction des sensibilités, des tempéraments, on peut être particulièrement sensible à l'imaginaire. Et dans ces cas-là, ça peut être un terrain de prédilection pour que l'esprit du mal nous fasse gamberger, voyez, nous fasse imaginer des choses incroyables. Hein. Et je crois que c'est important, même dans une vie de couple ou de famille, si c'est l'imaginaire qui l'emporte sur la réalité, attention, quoi. On va imaginer des choses sur le conjoint qui... Tiens, il est en retard, pourquoi il est en retard? Oui, hop, on est parti à faire rouler le petit vélo intérieur. Voilà. Être vraiment très attentif à ce que notre imaginaire appartienne aussi au Christ. Et je crois qu'il y a souvent besoin de lui reconsacrer notre imaginaire, comme il y a besoin d'ailleurs de lui reconsacrer notre mémoire, surtout quand la mémoire a été abîmée par la vue d'images qui ne sont pas belles, et on sait qu'aujourd'hui avec Internet, tout ça, c'est assez facile d'être touché par ce genre d'images, donc de reconsacrer notre mémoire au Seigneur, pour qu'il vienne la réinvestir de sa puissance de sauveur. Voyez. Donc attention à cette tendance qu'a l'esprit du mal à pouvoir venir nous titiller du côté de l'imaginaire. Voilà pour l'ennemi et ses armes. Soyons bien au clair que nous avons des armes contre lui.
Donc il ne s'agit pas simplement de dire « Oh là là, il y a quand même quelques fragilités liées à notre volonté », mais il y a également des armes contre l'esprit du mal. Et là, le moins qu'on puisse dire, c'est qu'on est gâté. Nous avons à notre disposition quantité de grâces pour lutter contre l'esprit du mal. C'est pourquoi d'ailleurs un prêtre exorciste a un discernement subtil, parce qu'en fait, pour être possédé par le malin, il faut quand même y aller. On n'attrape pas une possession démoniaque comme on attrape un rhume. Voyez, le démon a d'ailleurs plusieurs manières de pouvoir nous rejoindre. La première, c'est la tentation, ce qu'il a fait avec Jésus, ce qu'il fait quotidiennement avec nous, hein, c'est sa manière privilégiée d'agir. La deuxième, c'est ce qu'on appelle des vexations. Ça, c'est des choses qui sont un peu impressionnantes quand on les voit au début, mais qui en fait n'ont aucune incidence. Hein. Des esprits frappeurs, des meubles qui bougent, des choses comme ça. Alors, c'est vrai que quand ça arrive, ça ne fait pas plaisir, mais ça n'a aucune autre incidence que celle-là. Voyez ? Alors, comme ça peut déstabiliser, voilà, ça met les personnes en fragilité, parce qu'elles se trouvent vraiment perturbées par ces phénomènes. Mais c'est jamais que des phénomènes. Hein. Lors d'un petit chien là, qui serait attaché, il peut aboyer, il est attaché, vous risquez rien. Voyez. Troisième chose, beaucoup plus complexe, c'est ce qu'on appelle les infestations démoniaques. Donc l'infestation démoniaque, c'est reconnu dans la tradition spirituelle chrétienne comme étant une porte qui a pu être ouverte vers les esprits. Et là, avec toute l'influence ésotérique, même tout un certain nombre de choses dont on ne sait jamais trop si on est dans une sorte de médecine ou si on est dans quelque chose de spirituel. Il y a beaucoup de choses qui nous viennent de l'Asie et tout ça, donc faut se méfier, hein. Ne courez pas après la nouveauté, faites attention à qu'est-ce qui est en jeu dans ces choses-là. Ça ne veut pas dire que si, comme adolescent, vous avez fait bouger des tables, ça y est, vous êtes sous l'emprise de l'esprit maléfique. Mais ça veut dire que si à l'adolescent vous avez fait bouger les tables, vous avez ouvert une porte. Est-ce que quelqu'un est rentré ou pas ? Ça, on peut le discerner, et un discernement subtil doit être fait à cet égard. Dans toutes ces choses, on est dans de grandes subtilités, attention, hein, d'accord ? Mais en tout cas, vous êtes mis en situation de fragilité. Voyez ? Et fragilité qui peut aller jusqu'à ce qu'on appelle une infestation. Une infestation, c'est une influence sur la personne qui se manifeste par des troubles qu'on peut qualifier d'obsessionnels. Alors, qui peuvent être purement psychologiques, attention, hein, mais qui parfois peuvent relever de l'ordre du spirituel, notamment des troubles obsessionnels au niveau de la sexualité ou au niveau des pensées mortifères. C'est les deux grands domaines où cette infestation peut se manifester. Donc bien sûr, dans tout ce que je vous dis, je ne vous dis pas, oh là, si vous avez des pensées sexuelles un peu déviantes, forcément c'est que vous êtes infesté par l'esprit mauvais. Ce ne serait absolument pas juste de le dire ainsi. D'accord ? Maintenant, je me suis rendu compte dans le discernement de l'exorcisme que les choses sont souvent très

n'y aura pas finalement une possibilité d'influence spirituelle. Vous voyez, c'est juste pour vous dire à quel point c'est complexe. Voilà. Et il ne faut pas faire d'amateurisme par rapport à ça, c'est-à-dire crier trop vite à l'esprit démoniaque quand une personne dit « je suis possédé », parce que d'ailleurs souvent il y aura de sa part un refus d'un chemin. C'est-à-dire que les personnes qui se disent possédées, ce qu'elles demandent c'est une prière de libération, et on n'en parle plus. Mais quand en fait on se rend compte que c'est un problème psychologique, qu'on leur dit « mais il faut le traiter par les moyens adéquats qui sont psychologiques », ces gens repartent en claquant la porte, en disant « vous ne m'écoutez pas ». Alors qu'en fait, ce qu'elles n'osent pas faire, c'est un chemin sur elles-mêmes que sera leur traitement psychologique. Ou des fois, il y a effectivement un problème d'ordre spirituel, mais qui appelle une conversion. La personne est disposée à recevoir une prière de délivrance, mais elle n'est pas disposée à prendre un chemin de conversion. Dans ces cas-là, c'est même pas la peine de faire la prière. Elle n'aura pas d'efficacité, parce qu'elle n'aura pas du côté de celui qui la reçoit une disponibilité à avancer. Donc c'est vraiment des choses complexes. Je vous écrase pas trop avec tout ça, ça va? Non, ce que je me rends compte, je me perds, mais c'est tellement vaste que, et c'est tellement subtil. En fait, moi, j'aimerais vraiment que vous perceviez que c'est une réalité qui existe vraiment. Voilà. Et je pense qu'on fait un saut dans la vie spirituelle quand on en prend conscience. Même si ce saut peut éventuellement être déstabilisant. Si, comme moi, vous avez eu une catéchèse dans certains milieux, bon, c'était dans la paroisse classique, hein, j'étais pas en école catho et tout ça, j'étais en école publique avec catéchèse classique, où finalement jamais on a parlé du démon, parce qu'on en avait tellement parlé aussi dans les générations précédentes qu'on s'est dit, attendez, évidemment qu'il faut pas centrer sur le démon, voilà. Mais on en a tellement peu parlé qu'on a considéré que c'était une réalité qui était bonne pour les gamins, quoi. Mais dès qu'on arrive un peu à maturité dans la vie spirituelle, les anges et les démons, c'est comme le Père Noël, on les passe à la trappe. Enfin, j'espère que personne ne croit au Père Noël ici. Voilà. Donc voilà, on se dit quand même, hein, quand on arrive à une maturité de la foi. Alors évidemment, il s'agit de se libérer des images. Et c'est peut-être ça qui est compliqué pour nous. C'est que quand je vous dis démon, vous avez en tête une représentation même un peu physique. Un bonhomme plutôt couleur rouge, hein, avec un trident à la main et des petits cornes. De même que si je vous dis le mot ange, vous pensez à quoi? À un petit bonhomme avec des ailes et il est blanc. Vous voyez? On a des sortes de précompréhensions, alors que les anges, comme les démons, sont des purs esprits. Ils n'ont absolument aucune apparence, puisque ce sont des purs esprits. Ils ont seulement l'apparence qu'a un esprit. Un esprit, ben, ça n'a pas de corps, donc ça n'a pas d'apparence. Bien sûr, on sait qu'on les a représentés dans l'iconographie pour essayer justement d'arriver à appréhender leur réalité. Le problème, c'est qu'on a pris l'apparence pour la réalité. Et pour rentrer dans la réalité, il s'agit de se libérer de l'apparence sans retirer la réalité. Non, c'est juste un petit démon, vous inquiétez pas. Comme quoi ça marche, hein. Libérez-vous de l'image. Le démon n'aboie pas. Voilà, d'accord. Voilà. Donc voilà, mon objectif, c'est que vous cerniez qu'il y a vraiment un pas spirituel à faire en accueillant cette réalité du monde invisible. Pas qui peut être déstabilisant si on n'a jamais été attentif à ce genre de choses. Maintenant, si vraiment vous y êtes attentif, vous vous rendrez compte que l'ensemble de la parole de Dieu nous parle de cela. Parfois, on n'entend pas quoi, ce qui nous est dit. Hein. Et pourtant, elle nous parle de cela. Un exemple pour les anges, qu'on reverra après-demain. Dans la liturgie, le nombre de fois où le mot « ange » est présent, c'est impressionnant. On peut ne pas s'en rendre compte. Si je vous dis « soyez attentifs », vous écoutez et vous compterez. Vous verrez que les anges sont très présents dans notre célébration de la liturgie. Voilà. Donc, je passe maintenant aux armes pour lutter contre l'ennemi. L'arme, on a une très bonne définition de l'équipement de combat dans la lettre aux Éphésiens au chapitre 6. Je ne vais pas pouvoir la décrire, je vous inviterai à le faire par vous-même. J'ai aussi écrit un petit bouquin qui s'appelle « La miséricorde face au terrorisme », parce que j'avais voulu, dans le cadre des grandes attaques terroristes qu'il y a eu en 2015-2016, essayer de voir comment on pouvait rester chrétien tout en n'étant pas passif par rapport aux réalités du terrorisme. Et donc il y a tout un chapitre qui reprend précisément chacune de ces armes que décrit saint Paul. Hein. « Tenez donc, ayant autour des reins le ceinturon de la vérité, portant la cuirasse de la justice, les pieds chaussés de l'ardeur à annoncer l'évangile de la paix, et ne quittant jamais le bouclier de la foi, qui vous permettra d'arrêter toutes les flèches enflammées du mauvais. Hein. » Le mauvais est quand même majuscule, on est encore en train de parler de Satan. Voilà. « Prenez le casque du salut et l'épée de l'esprit, c'est-à-dire la parole de Dieu. » Voilà l'ensemble de l'équipement. On comprend bien qu'il faudrait le décrire, encore une fois, pardonnez-moi, de ne pas le faire pour l'instant. Mais on peut quand même voir
quelques éléments

éléments de cet équipement. Le premier équipement essentiel, si on peut dire, que le Seigneur nous donne dans sa grâce, ce sont les sacrements. Et il s'agit d'accueillir aussi les sacrements comme un véritable moyen de lutter contre l'esprit du mal. Tout exorciste sensé vous dira que le plus grand exorcisme, c'est quoi? C'est la confession. Oui, parce que la confession, c'est l'acte absolument décidé de la personne de rejeter toute complicité avec le mal. Dans ces cas-là, le démon, il n'a plus rien à faire. Hein. Olo, d'ailleurs, Benoît raconte qu'un jour, il voyait devant la porte du confessionnal un démon qui se... Ah ben, je vous ai mis le texte. Il est sympa, celui-là. En l'année 1672, le 25 mars, fête de l'Annonciation, Benoît nous disait « Belle mère de Dieu, que la confession est une chose admirable. Ce matin, j'ai vu à chaque confessionnal un diable, et à mesure que les pénitents se confessaient bien, ils battaient des pieds et se rongeaient les poings. » Comme un gamin en colère, vous voyez ? Un gamin qui fait sa crise. Vous voyez ? Oh, on m'a piqué, mes âmes ! Vous voyez ? Ben oui, vous voyez ? Il fait sa crise, et il montre là à quel point il est faible. Vous voyez ? Il fait sa crise comme un gamin capricieux, parce que, qu'est-ce que vous voulez ? Il a plus aucune prise. Et dans ces cas-là, on le fait désespérer. Oui. L'Eucharistie est aussi un profond soutien. Une personne qui vit de l'Eucharistie ne peut pas être attaquée par l'esprit du mal. Hein, être attaquée, je parle au niveau infestation ou possession démoniaque. Hein, si vraiment on vit cette réalité de l'Eucharistie. Benoît a tant de foi et de vénération pour l'auguste sacrement d'autel qu'elle dit fort souvent que pourvu qu'elle soit dans l'église où le Saint-Sacrement repose, où il est exposé, quand tout l'enfer viendrait, il ne saurait l'épouvanter. Je crois que c'est important de nous dire, quand on a communié, communion physique ou même communion de désir, hein, eh bien, le démon, il peut faire ses singeries, il ne peut rien sur nous. Il ne peut rien. Voyez. Pourquoi? Parce que le sauveur du monde est en nous. Il ne peut rien sur nous. Les anges, on reparlera des anges, ce sont des précieux soutiens dans notre combat contre l'esprit du mal. Benoît a eu souvent à recevoir un soutien angélique. Tiens, d'ailleurs, c'est très intéressant de voir comment l'ange s'exprime à Benoît pour qu'elle lutte contre l'esprit du mal. Le 12 mars, Benoît vit dans sa chambre un démon qui menaçait de la tuer. En même temps, l'ange parut, qui lui dit « Tu ne lui feras pas de mal, je la ferai mourir, » répond le démon. « Elle est la cause que je perds tant d'âmes. » Et il disparut. Remarquez qu'il s'est contenté d'une parole qui n'a pas d'effet. Toujours cette logique d'impressionner du côté de l'imaginaire. Il ne peut pas faire mourir Benoît. L'ange donne courage à Benoît et lui dit de ne rien craindre en de tels combats, d'avoir recours à la prière et à l'eau bénite, de dire au démon que Jésus ne s'était pas incarné pour lui, qu'il n'a aucun droit, qu'il ne peut rien lui faire et qu'elle ne le craigne pas. Vous voyez comment l'ange rassure Benoît, hein, en disant « Vous avez le Seigneur de votre côté, il s'est incarné pour moi. » Et donc je peux dire au démon, tu peux toujours courir, de mon côté j'ai le sauveur. Alors vas-y, hein, fais tes galipettes, ça ne me fait même pas peur. Voyez. Cette force que nous recevons de l'incarnation et du salut. Voyez. Dernière arme, j'aurais peut-être dû la mettre en première, la plus sublime de l'esprit du mal, contre l'esprit du mal bien sûr. La mère de Dieu ordonne à Benoît d'avertir une personne que l'aumône qu'elle a faite aux pauvres désespère le démon. Que l'aumône qu'elle a faite aux pauvres désespère le démon. Le don magnifique que vous ferez à la session des familles à la fin désespérera le démon. Vous vous rendez compte? Désespérera le démon. Waouh, c'est extraordinaire. Ah, je vous le rappellerai. Viens. Je voudrais quand même qu'on prenne les 10 minutes qui nous restent pour aborder les autres aspects du combat. J'ai insisté sur celui-ci parce qu'il me semble important d'avoir quelques bases essentielles, mais ce ne serait pas juste de considérer que le combat spirituel est uniquement un combat contre l'esprit du mal. Ce serait lui donner un peu trop de présence, là aussi, que de ne pas voir que le combat qui s'engage est également un combat contre nous-mêmes. Voyez. Et que, autant je vous disais dans la première intervention qu'il faut arrêter de se battre avec soi, autant il faut accepter ce combat, qui n'est pas contre nous-mêmes, qui est contre la mauvaise tendance du moi égoïste à vouloir être au centre de tout. J'ai trouvé de cela une prière qui m'a vraiment impressionné, du grand patriarche Athénagoras. Je me permets de vous la citer, hein, elle est un petit peu longue, mais je vous invite à l'accueillir comme une prière à reprendre si vous sentez que ça vous concerne particulièrement. « La guerre la plus dure, c'est la guerre contre soi-même.
Il faut arriver à se désarmer. J'ai mené cette guerre pendant des années, elle a été terrible. Mais je suis désarmé. Je n'ai plus peur de rien car l'amour chasse la peur. Je suis désarmé de la volonté d'avoir raison, de me justifier en disqualifiant les autres. Je ne suis plus sur mes gardes, jalousement crispé sur mes richesses. J'accueille et je partage. Je ne tiens pas particulièrement à mes idées, à mes projets. Si l'on m'en présente de meilleurs, ou plutôt non, pas meilleurs, mais bons, j'accepte sans regret. J'ai renoncé au comparatif. Ce qui est bon, vrai, réel, est toujours pour moi le meilleur. C'est pourquoi je n'ai plus peur. Quand on n'a plus rien, on n'a plus peur. Si l'on se désarme, si l'on se dépossède, si l'on s'ouvre au Dieu homme qui fait toutes choses nouvelles, alors lui efface le mauvais passé et nous rend un temps neuf où tout est possible. Voilà ce combat contre soi-même. J'apporte une précision que j'avais déjà dite l'année dernière, pardon pour ceux qui étaient déjà là. Il me semble important dans ce combat contre soi de repérer ces trois dimensions que si on les mélange, non seulement on culpabilise à outrance, mais en plus on n'a pas les bons moyens pour avancer. Le mélange entre quoi ? Nos complicités avec le mal, qui s'appelle le péché. Je rappelle qu'un péché, c'est je fais le mal, je sais que c'est mal, mais je le fais. On ne peut pas pécher par inadvertance. Pécher sans faire exprès, ce n'est pas un péché. Ça limite une erreur, mais ce n'est pas un péché. À côté du péché, vous avez les limites. Je suis très dérangé quand j'entends des fois en introduction à la messe, bon, les prêtres en début de messe, on cherche à faire des intros comme on peut, hein. Mais des fois, devant le Seigneur, reconnaissons nos limites. Alors, isolé, non, je ne peux pas faire ça. Je ne vais pas dire, Seigneur, excuse-moi d'être limité, ben, c'est toi qui m'as fait limiter. Ben, c'est vrai, quoi. Je ne vais pas demander au Seigneur pardon parce que après 14 heures sans dormir, je suis fatigué et je suis même désagréable. Faut que je m'en confesse ou faut que je dorme ? Je crois qu'il faut que je dorme. Et si je pense que la solution sera de l'ordre de la conversion, je me trompe et je culpabilise inutilement. Voyez ? Donc, distinguons le péché qui est le consentement au mal de la limite. J'ai atteint ma limite physiologique. Le péché peut être de refuser qu'on ait des limites physiologiques. Mais je rencontre notamment chez vous, mesdames. Ah, non, excusez-moi, je ne vais pas faire des confessions publiques de ce que disent les dames, mais parce que vous êtes formidables, donc vous voulez être l'épouse parfaite, la femme parfaite, voilà. Et vous n'acceptez pas toujours vos limites, qui fait que non, il n'est pas possible d'être l'épouse parfaite et la femme parfaite, parce que physiologiquement, vous êtes limité. Et donc, après 12-15 heures dans la journée où vous avez trimé, que vous soyez plus totalement disponible à votre gentil mari ou à vos enfants qui se chamaillent, c'est normal. C'est pas que vous êtes une mauvaise mère. C'est juste que physiologiquement, vous êtes épuisé et qu'il faut aller au lit. Non, mais. Et si vous venez vous confesser de cela, le prêtre ne pourra pas vous aider à un chemin de conversion. Il pourra juste vous dire « dormez ». Et ça, c'est à distinguer encore des faiblesses. C'est quoi la faiblesse ? C'est ce qui nous constitue d'abord dans notre unicité, on est unique dans le monde, et c'est ce qui nous a construit comme on est. Voilà. Et nos faiblesses font nos particularités, et font aussi notre richesse, et font aussi les lieux où ça se confronte. Hein. Je vous donne un exemple, je profite de la présence de mon frère ici, parce qu'il n'est pas marqué de la même manière que moi, je suis sûr, par cette réalité-là. Donc je le dis avec d'autant plus de sérénité. Nous avons un père qui est exceptionnel, n'est-ce pas ? Un homme en or, qui a terminé sa carrière générale d'armée, et qui avait une devise. Tu te rappelles de sa devise ? Oui. C'est quoi ? Être moyen, c'est déjà être nul. Être moyen, c'est déjà être nul. Wow ! Alors attention, notre père était artilleur, c'est-à-dire, dans le calcul d'artillerie, si vous n'êtes pas sur la cible, vous êtes à côté de la cible. Donc si votre calcul est moyen, il est nul. Vous êtes à côté de la cible. En matière d'artillerie, c'est génial. En matière d'éducation des enfants, mais je suis sûr que Frédéric, tu n'as pas été marqué comme moi par cette parole. Moi, j'avoue que c'est une parole qui m'a marqué. Et qui fait que désormais, quand je suis moyen, vous savez quoi ? Je me trouve nul. Voilà. Alors, est-ce qu'il faut que j'aille me confesser comme manquant d'humilité, peut-être que l'orgueil peut aussi se glisser là-dedans. Mais en fait, c'est juste que j'ai à accepter que ça fait partie de mon histoire et que cette citation m'a marqué, m'encourageant d'ailleurs à toujours donner le meilleur de moi-même,
Donc ce n'est pas une citation qui m'a écrasé, parce qu'elle m'encourage à ne pas me contenter d'une forme de médiocrité. Mais des fois, elle me donne un regard sur moi-même assez difficile. J'ai balbutié 3 fois dans une homélie, je me dis que ça c'était nul, hein. Vraiment cette homélie ne vaut rien. Ouais. Alors que l'important c'est si les cœurs ont été touchés à la grâce de Dieu. Voyez. Donc reconnaître que là on est dans des faiblesses. Hein. Les faiblesses c'est mon histoire. Est-ce qu'il faut que j'aille m'en confesser? Je ne pense pas, sauf si je décèle l'orgueil qui peut s'agripper là-dessus. Okay. Est-ce qu'il faut que j'aille consulter un psy? Peut-être, j'estime ne pas être à un niveau de gravité tel que ça nécessite dans mon cas. Ah, ça, pas gravité, ça pourrait être utile, hein, voilà. J'estime que c'est une réalité que j'ai suffisamment bien assumée à titre personnel pour pas avoir besoin d'aller chez un psy. Mais il est possible que ce soit le cas. Si vous sentez qu'il faut, vous venez me dire, d'accord? Mais vous comprenez que si de cela je porte une culpabilité, je vais pas... D'abord, cette culpabilité sera injuste, et ensuite ce sera pas le bon moyen pour avancer. Vous voyez? Donc c'est vraiment fondamental d'arriver à distinguer le péché, les limites et les faiblesses. Et justement, le combat contre soi-même est souvent de l'ordre d'un mélange de l'ensemble, ce qui se comprend parce qu'on est tout un. On n'a pas le tiroir limite, le tiroir faiblesse et le tiroir péché. Tout se mélange un peu. Mais si on n'arrive pas bien à identifier les choses, on est dans un combat permanent contre soi-même, en refusant d'accepter nos limites et en n'acceptant pas de reconnaître où sont nos faiblesses. Voilà. Ça me semble être quelque chose de très important. Je termine sur le combat contre Dieu. Parce que finalement, on l'a déjà pas mal évoqué ce matin, notamment à travers les peurs et à travers la difficulté à laisser Dieu conduire notre vie. Je vous laisse sur les 3 profils types du combat contre Dieu. Le premier profil, c'est Abraham. Après, Abraham, c'est quand même un personnage extraordinaire, quoi. L'histoire d'Abraham commence comme ça. Dieu dit à Abraham de partir sans savoir où il allait. Et Abraham y va. Chapeau Abraham. Ensuite, Abraham va recevoir une promesse. Tu auras une descendance aussi nombreuse que les étoiles du ciel. Super, hein, pour un couple stérile, c'est une promesse extraordinaire. Une année passe, elle ne se réalise pas. 2 années passent, elle ne se réalise pas. 3 années passent, ça y est. 24 années passent, elle ne se réalise pas. 25 années passent, elle ne se réalise pas. On commence à mettre en doute la promesse de Dieu, quoi. Hein? On avance en âge, Dieu a fait une promesse, elle est 25 ans qu'elle doit s'exaucer, elle ne le fait pas. Que font Abraham et Sarah? Ils s'approprient la promesse de Dieu. Et ils décident que Abraham va s'unir à sa servante Agar, donnant naissance à Ismaël. C'est bon, on a une descendance. C'est bien ce que le Seigneur nous avait promis. Sauf que ce n'était pas le chemin de Dieu. Et le Seigneur va le faire comprendre à Abraham, et Abraham et Sarah, plus tard encore, donneront naissance à Isaac. Voyez. Donc, on voit cette tentation, ce combat qu'on peut avoir contre Dieu, de fixer par nous-mêmes les échéances. Le Dieu éternel est le grand maître de toutes les échéances de l'existence. Oui. C'est pour ça aussi qu'il ne faut pas qu'on touche à la vie, ni à ses débuts, ni à sa fin. Le grand maître de toutes les échéances, c'est Dieu, et personne d'autre. Voyez. La tentation, le combat pour nous, ce serait de vouloir maîtriser les échéances. Même de la prière, hein. Je fais une demande, j'attends l'exaucement dans la journée. Ou alors, Seigneur, oh, ça vient? Peut-être que le Seigneur, dans sa connaissance de toutes choses, sait qu'il est mieux soit que je ne sois pas du tout exaucé, soit que je sois exaucé dans 20 ans. Ok, Seigneur, telle est ta volonté. Voyez. Donc attention aux tendances de vouloir s'approprier les promesses du Seigneur. Il nous en fait des promesses, le Seigneur. Magnifique, grandiose. La tendance de vouloir nous approprier les promesses du Seigneur pour qu'elles correspondent à nos décisions horaires, pour le dire ainsi. Deuxième combat, le combat de Jacob. Très intéressant, le combat de Jacob. En fait, Jacob qui va acheter son droit d'aînesse à son frère, qui va se déguiser en son frère, qui était très velu, donc il met une peau d'animal pour aller recevoir la bénédiction du vieux patriarche, Isaac, qui ne reconnaît pas son fils, hein, qui se trompe de fils et qui lui donne la bénédiction. Autrement dit, Jacob, c'est celui qui prend totalement en main sa vie. Voyez. Et voilà que sur le chemin où il va aller combattre son frère, en plein milieu de la nuit, il se trouve confronté à quelqu'un. Il appelle le Seigneur, il appelle, on ne sait pas trop si c'est un ange, si c'est Dieu lui-même. Et d'ailleurs, on ne sait pas trop ce qui se passe. Ils se battent et ils s'embrassent en même temps. Et à la fin, Jacob lui dit, je ne te lâcherai pas tant que tu ne m'auras pas béni. Voyez. Donc on est dans un mélange entre quelque chose qui est de l'ordre de la rencontre rugueuse
et en même temps de l'embrassade. Et c'est pas loin de ce qu'on expérimente souvent dans la vie spirituelle. Et ce Seigneur va bénir Jacob qui va reprendre sa route. Mais Jacob ne reprend pas sa route de la même manière. Pourquoi ? De cette nuit de combat, il ressort boiteux. Voilà, la hanche déboîtée. Pas très agréable. Autrement dit, il n'avance plus au rythme qu'il avait fixé à sa vie. Jusqu'à présent, c'était lui qui menait les choses, la barque de sa vie. Désormais, il avancera au rythme imposé par la rencontre, combat, embrassade, bénédiction de Dieu. Voyez, c'est à ce rythme-là qu'il avancera désormais. Voilà. Est-ce qu'on accepte d'avancer au rythme de Dieu et non pas au nôtre? Voyez. Troisième combat significatif, le combat de Jonas. Alors, si vous voulez vous amuser, vous ouvrez votre Bible au livre de Jonas. Il est très court, c'est une histoire très, très amusante. Amusante, oui, finalement, mais quand même dramatique à la base. La ville de Ninive se perd et Dieu décide d'envoyer Jonas. Jonas, va au nord convertir la ville de Ninive. Jonas se met garde à vous et part plein sud. Direction opposée, il monte sur un bateau, le bateau se retrouve ballotté par les flots, les matelots comprennent que c'est la faute de Jonas parce qu'il a désobéi à la volonté de Dieu. Qu'est-ce qu'ils font ? Hop, ils le balancent par-dessus bord, un gros poisson passé par là, gobe Jonas, qui passe 3 jours dans les entrailles du poisson, expérience qui doit quand même être relativement pas très agréable, et au bout de 3 jours, le poisson recrache Jonas. Bien sûr qu'à travers tout cela, on a aussi une annonce de la résurrection du Christ, du Seigneur qui vient nous sauver, okay, pas de problème. Dans ce récit, qui n'a aucune visée historique, on est bien d'accord, il y a une visée symbolique. Voilà. Jonas, une fois qu'il est recraché sur la plage, de nouveau reçoit l'appel de Dieu, dans les mêmes termes qu'au début. Jonas, va au nord convertir la ville de Ninive. Ben, vous savez quoi ? Jonas, il va au nord pour convertir la ville de Ninive. Autrement dit, il a compris que s'il prenait le chemin opposé à celui que Dieu lui demandait, il ne trouverait que désolation. Il ne trouverait que son malheur. Voyez. Et il peut nous arriver de croire que non, le Seigneur peut nous demander quelque chose, écoutez les évangiles, les paroles du Christ, les béatitudes, tiens, voilà le bonheur promis par le Christ. Nous on se dit, non mais quand même, non, on va prendre l'autre chemin. Hein. Et puis on ne trouve pas la paix, on ne trouve pas la joie intérieure, parce qu'effectivement on a pris le chemin inverse de celui proposé par le Seigneur, Seigneur qui nous connaît, c'est lui qui nous a créés, qui sait très bien ce qui est bon pour nous. Voyez. Et nous, on prend l'autre chemin en pensant qu'on va y trouver notre joie. Je vous propose de pouvoir poursuivre cette réflexion par quelques citations du pape François dans sa dernière lettre sur la sainteté. C'est quand même intéressant qu'il ait consacré 1, 2, 3, 4, 5, 6 paragraphes de son exhortation à la sainteté sur le combat contre l'esprit du mal. Je pense que ça va vous aider à avoir aussi des réalités intéressantes dans la réalité de ce combat et que vous perceviez que ce n'est pas la lubie du père Ludovic, mais que c'est vraiment l'Église qui est attentive à ce combat, qui le vit et qui appelle chacun de ses membres, dont nous sommes, à participer à ce combat, en n'oubliant pas que c'est un combat du côté et avec celui qui est déjà vainqueur, notre Seigneur et Sauveur Jésus-Christ. Gloire au Père et au Fils et au Saint-Esprit, comme il était au commencement, maintenant et toujours, et dans les siècles des siècles. Amen. Au nom du Père, du Fils et du Saint-Esprit. Amen.

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2: 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Frappez, on vous ouvrira. Luc 11, 9.

Dieu m'a confié un trésor. Il était une fois un chercheur de diamants et qui, depuis des années, cherchait désespérément un diamant qui le rende riche. Et voilà qu'un jour, dans la carrière où il travaillait, alors qu'il cassait le roc et avec sa pioche, il grattait la terre, voilà qu'il a dans la main une grosse pierre, différente des autres, mais il ne sait pas tout à fait ce que c'est. Alors il rentre chez lui, il lave la pierre, et puis il va chez un joaillier. Et le joaillier prend la pierre et commence à la tailler. Et c'est comme ça qu'un joaillier sait si c'est un diamant ou si c'est une vulgaire pierre. La vulgaire pierre, elle casse, et si elle ne casse pas, elle ne brille pas. Et le joaillier commence à tailler la pierre, et au fur et à mesure qu'il la taille, la pierre resplendit de tous les éclats de la lumière qui était portée sur elle. Et le joaillier s'adresse au chercheur de diamants et lui dit « Vous avez trouvé un trésor. » Je pense que le petit frère Van, c'est aussi un diamant qui est dans notre main. Mais ce diamant, comme nous ne sommes ni vous ni moi bien connaisseurs des diamants, il faut l'apporter auprès du joaillier. Et c'est le joaillier qui va lui donner toute sa splendeur. Le diamant, il n'a pas de splendeur en lui-même, mais il reflète la lumière qu'il reçoit. Van, c'est ce diamant qui est dans notre main. Et peut-être que beaucoup qui en ont entendu parler, peut-être parmi vous ou d'autres, ont dit bah, « c'est un caillou, ça ne m'intéresse pas ». Mais qu'à ceux qui sera donné de rencontrer le joaillier et qui va leur dire comment est-ce qu'il a taillé ce diamant, alors ils vont reconnaître qu'ils ont dans les mains un trésor. Beaucoup le reconnaîtront. Beaucoup ne le reconnaîtront pas. De toute manière, Van n'est pas le chemin obligé pour le royaume. Mais c'est un don de Dieu, nous disait ce matin notre confrère Jules. C'est un don de Dieu. Et ce don de Dieu, si vous le voulez, cet après-midi, simplement, je voudrais avec vous faire un itinéraire, vous proposer un itinéraire pour accueillir ce don de Dieu. C'est un itinéraire que je vous propose, mais qui a que sa simple valeur. Ça sera à vous de faire votre propre itinéraire avec Van. Et c'est dans cet itinéraire-là que vous reconnaîtrez que Van est un trésor pour vous. C'est-à-dire que c'est dans la rencontre d'un saint, ou qui n'est pas saint, ou d'une personne, que lorsqu'on la rencontre, lorsqu'on l'écoute, ou lorsqu'on croise son regard, on sent des connivences, des connaturalités, et que cette personne devient, sans qu'elle ait forcément fait beaucoup de choses ou de grandes choses, elle devient notre amie. Et Van ne fera sans doute pas des grandes choses, il n'en a pas fait dans sa vie des grandes choses. Et on ne parlera pas de lui comme un thaumaturge ou comme un homme qui a fait parler de lui, pas du tout. Mais il deviendra votre ami dès le moment où petit à petit, le rencontrant dans ce qu'il a écrit, parce que c'est la manière, c'est l'héritage qu'il nous laisse, que vous entendrez dans votre cœur des consonances entre sa vie et la vôtre. Et à ce moment-là, Van deviendra votre ami. C'est Théodore Monod, un scientifique, un explorateur, qui a écrit un jour... On entre dans le désert comme on entre dans un temple, sur la pointe des pieds. Et je vous propose cet après-midi de faire, à la suite de Jules ce matin, un petit bout de chemin en allant pas à pas, mais sur la pointe des pieds. Parce qu'on n'entre pas par effraction dans la vie de quiconque, même s'il raconte toute sa vie. On rentre dans sa vie s'il nous donne d'une certaine manière la permission. Et on rentre dans sa vie si, comme je vous disais,
en la lisant, en accueillant ce qu'il nous lègue de ce que le Seigneur a fait en lui, dans la mesure où on entend, où on perçoit quelques consonances entre sa vie et la nôtre propre. Seulement voilà, Van l'écrit lui-même dans une de ses lettres que je vais vous lire en partie. Une lettre qu'il écrit le 12 juin 1951 au père Boucher. Et il lui dit ceci: extérieurement, Dieu semble m'avoir enveloppé d'un manteau sans beaucoup d'éclat, ni de beauté, afin que son œuvre chez moi ne paraisse pas facilement aux yeux des hommes. Puis probablement que c'est pareil pour l'Évangile, parce que Jésus n'a pas porté de grand manteau princier, sauf lorsqu'on lui a mis un manteau rouge sur les épaules pour le mener au supplice. Et que n'entre dans l'Évangile que celui qui accepte d'être reconnu par l'auteur, reconnu par Jésus lui-même. Même si ma vie est remplie d'imperfections et de péchés sans nombre, cela ne serait pas suffisant pour me troubler ni m'effrayer. Alors cet après-midi, je vous propose de faire un bout de chemin avec Van, parce que la sainteté, nous a dit ce matin Jules, la sainteté est un don. Et puis je voudrais continuer sur, à partir de ce qu'il vous a dit, la sainteté, elle est un chemin. Puis un long chemin. Puis un chemin avec des hauts et des bas. Un chemin avec des chutes et avec des relèvements. Un chemin avec des lassitudes et puis des exaltations. Mais elle est un chemin fondamentalement d'humanité. Et si le chemin de sainteté était essentiellement un chemin d'humanité. Accepter, Jules le disait ce matin, accepter d'être simplement ce que je suis. Simplement ce que je suis, mais tout ce que je suis. Parce que c'est toi, Seigneur, qui me l'as donné. Et Van va nous apprendre justement à accueillir ce don, et non seulement à l'accueillir, mais à le devenir. Un don à recevoir et un don à devenir. Un don à recevoir parce qu'il est de Dieu, mais un don à devenir parce qu'il retourne à Dieu. De Van qui est tout accueil et de Van qui devient offrande. Alors l'itinéraire que je vous propose cet après-midi et les trois autres fois, je vous le proposerai un peu de la même manière. Je vous propose cet après-midi de faire route avec Van avec ce que j'appellerai les trois conversions à l'amour dans la vie de Van. Demain, je vous proposerai les trois cantiques de miséricorde dans la vie de Van. Et après-demain, je vous proposerai les trois combats dans la nuit dans la vie de Van. Ce que je vous propose encore une fois, c'est à travers ce que Van a de résonance dans ma propre vie, et donc c'est très limité, parce que vous allez en faire votre propre exégèse. Lorsqu'on parle d'un ami, on n'en parle qu'à partir de son expérience, on ne peut pas parler à partir de l'expérience de l'autre. Et donc je ne peux vous en parler que à partir de mon expérience qui est très limitée, qui n'est pas très très ancienne, parce que, sans doute, comme un certain nombre, j'ai pas aimé Van au début, comme j'ai pas aimé la petite Thérèse au début. Parce que je l'ai trouvé, je dois vous le dire bien sincèrement et tout simplement, j'ai trouvé un peu gamin, un peu, hein, ce qu'on entend souvent. Je n'ai pas été meilleur que les autres. Je trouvais ça un peu enfantin, puis un peu. Et j'ai découvert après, et je crois que c'est une grâce dans ma vie, j'ai découvert après que ce n'était pas Van ou Thérèse qui était gamin, mais que c'était moi qui n'étais pas capable d'accueillir l'enfant. Ça, ce n'est pas pareil. Parce que le Seigneur nous donne un enfant, puis nous dit: celui qui accueille cet enfant
c'est moi qui l'accueille. Mais mon Dieu, qu'il faut du chemin. On accueille facilement les grandes personnes, hein, qui sont très sérieuses, qui ont des choses très sérieuses à nous dire, et puis qui ont une expérience de vie très, très sérieuse. Mais mon Dieu, qu'on a de la difficulté, je ne sais pas pour vous, mais en tout cas pour moi, comme j'ai de la difficulté à accueillir ce qui est tout simple et que Dieu me donne, qui est tout simple. Comme si ce qui est difficile, compliqué et très sérieux, ça demanderait vraiment d'être là à l'accueil, et ce qui est beaucoup plus simple, ça ne demanderait pas d'attention. Et c'est ça le renversement du royaume. Mon Dieu, que ça prend du temps pour le vivre. Les trois conversions à l'amour de Van, dans la vie de Van. Je vais vous en proposer donc trois. La première, c'est la grande grâce de Noël, 1940. La deuxième, qui est la grâce de Van au séminaire de Langchamp, que ce matin, Jules nous a déjà un peu présenté. Et la troisième, le troisième mouvement de l'amour, c'est Van qui découvre qu'il sera l'apôtre caché de l'amour. Les trois mouvements de l'amour dans la vie de Van, et parfois j'emploierai aussi le mot « trois conversions ». Mais prenez pas le mot « conversion » au sens moral du terme. La conversion, c'est d'abord se laisser tourner par. La conversion, ce n'est pas d'abord moi, hein, parce qu'on a toujours cette tendance, les uns et les autres. On commence d'abord par soi. Hein. Ce n'est pas d'abord moi qui vais me tourner vers Dieu. C'est Dieu qui va me tourner vers lui. C'est ça d'abord la conversion. Alors, je me laisserai faire ou je ne me laisserai pas faire. Mais c'est d'abord, c'est la grâce qui est première. Je vous ai aimé, le premier. Et c'est l'amour de Dieu qui nous tourne vers lui. Ce n'est pas nous d'abord, par notre effort, par toutes nos vertus qui seront magnifiques, ce n'est pas d'abord nous qui nous tournons vers Dieu. Charles de Foucault, à un moment donné, il dit « c'est même Dieu le premier qui se tourne vers lui ». Voilà, donc, lorsque j'emploierai le mot « conversion », prenez-le pas dans le sens moral, mais dans le sens de cette aspiration vers. On a chanté hein, « choisis la vie ». Mais on choisit la vie que dès le moment où on se sent attiré, inspiré par. Et Van a choisi la vie. Et vous savez que dans les moments très difficiles qu'il a vécu, il aurait très bien pu choisir la violence. Il aurait très bien pu choisir le chemin de la vengeance. Il aurait très bien pu, de façon très motivée, choisir le chemin de la révolution. Et dans cet homme qui a été tellement blessé, il y a un don qui lui a été fait et qui va répondre à la violence par la douceur de sa vie. Mais parce qu'il a été habité par un autre, Jésus, qui a répondu à ses bourreaux en leur disant que le Père les pardonnait. La grande grâce de Noël 1940, c'est comme le début d'une renaissance dans la vie de Van. Un itinéraire de sainteté qui va aller de croissance en croissance. Et si on reprend l'image de Sainte Thérèse d'escalier en escalier, puis dit Thérèse, dit, il suffit simplement de lever le petit pied pour aller au premier escalier, puis ensuite l'ascenseur, hein, vous connaissez. Voilà. Il suffit simplement de lever son petit pied. Et Van va dire, à propos de ce temps de grâce de Noël 1940, « Dieu m'a donné là un trésor. Une joie immense s'est emparée de toute mon âme. Je suis hors de moi, comme si j'avais trouvé le trésor le plus précieux jamais rencontré dans ma vie. Dieu m'a donné un trésor, le cadeau le plus précieux de l'amour.
je n'ai plus peur de la souffrance. Au contraire, je me réjouissais et prenais plaisir à trouver les occasions pour souffrir. Et Dieu m'a confié une mission, celle de changer la souffrance en bonheur. Mais il continue au Père Boucher. Je ne supprime pas la souffrance, mais je la change en bonheur. Puisant sa force dans l'amour, ma vie ne sera plus désormais que source de bonheur. Et quelques jours plus tard, en continuant sa lettre, il va dire au Père Boucher comment est-ce qu'il a eu sa première victoire. Ça, c'est formidable. La première victoire où il a pu recevoir, enfin vivre dans sa vie une souffrance qui était toute petite. Et comme il était très sensible, il s'est mis à pleurer. Mais voilà ce qu'il écrit au Père Boucher, il dit « Là, j'ai offert à Dieu mes larmes et ma victoire. J'ai su souffrir avec joie par amour pour Jésus. » Il l'écrira plus tard dans un bon nombre de lettres et je voudrais vous proposer une de ces lettres qu'il écrit à Anne-Marie T., hein, sa sœur, sa jeune sœur qu'on a vue hier, qui est rédemptoristine à côté de Montréal, à Sainte-Thérèse. Et il dit, parce qu'il l'accompagnait de beaucoup de ses lettres, il dit « Tu vois, dans ce monde, la joie sans les larmes, c'est aussi tristesse. Et la tristesse sans la joie, c'est d'autant plus pénible. Par conséquent, si nous ne savons pas changer la tristesse en joie et offrir ensuite cette joie à Dieu, notre vie sera tellement accablée sous le joug de la tristesse que notre âme perdra tout intérêt pour la vie spirituelle. » À la page 280, la lettre du 22 avril à Anne-Marie T. Le Seigneur va donner à Van la grâce d'une guérison. Lui qui était si sensible, et il ne savait pas comment faire avec sa sensibilité. Il souffrait beaucoup et la moindre contrariété le faisait beaucoup souffrir. Il pleurait beaucoup et il a beaucoup pleuré jusqu'à la fin de sa vie. Mais un jour, il va rencontrer le père Dreyer et c'est le deuxième mouvement de l'amour que je voudrais vous proposer. Le père Dreyer, ce dominicain, qui va petit à petit apprivoiser Van. Mais il ne sait pas comment l'apprivoiser, parce que au début, hein, Van, qui avait été au petit séminaire de Langchamp, est arrivé parce que son ami lui avait dit « Ben voilà, il y a une place pour toi, et puis les pères dominicains sont d'accord, je leur ai parlé de toi, viens nous rejoindre. » Seulement, ce sont des Français. Et vous savez que le Vietnam a beaucoup souffert de certains Français. Evan, lorsqu'il est à table avec ses amis et les pères sont là assis sur une estrade, Van n'est pas capable de croiser leur regard. Alors Van se tourne un peu pour manger, pour ne pas croiser le regard des pères. Et le père Dreyer Dufer a compris quelque chose dans le cœur de Van. Il va inviter Van à plusieurs reprises. Et un jour, il va l'inviter, je vous cite de mémoire, il va l'inviter dans le jardin, pour voir les fleurs, parce que Van lui disait « je voudrais cueillir quelques fleurs pour les mettre à la statue de la Sainte Vierge. » Et le père Dreyer, à un moment donné, en lui faisant visiter le jardin, s'approche d'une fleur et demande à Van de la regarder avec lui. Et il dit à Van « Tu vois cette fleur ?» Van lui dit « Oui. » Il dit « Tu vois ce qu'il y a sur les pétales ?» Van dit « Oui. » « Tu vois, il y a des gouttes de rosée ?» Van dit « Oui. » « Tu vois, mon petit, ce sont tes larmes. C'est un trésor. » Et Van a dit « Oui. » Il a compris. Il a compris que dans sa vie, ses larmes n'étaient pas la honte,
il a compris dans sa vie que sa sensibilité n'était pas la honte. Et que si les autres étaient peut-être plus forts que lui de caractère ou peut-être physiquement, et que s'il n'avait pas la première place, il n'était pas la honte. Et que pour quelqu'un, ses larmes, c'était des perles, un trésor. Et au petit séminaire de Langchamp, le père Jules ce matin nous l'a mentionné, il a découvert Thérèse, et il a découvert la petite voix de Thérèse. Et j'aimais beaucoup ce que disait le père Jules ce matin, parce qu'il nous a bien aidé à rentrer. Hein. Il n'a pas simplement lu un livre, et puis le livre lui a plu. Hein. Je le disais ce matin, en lisant le livre, les paroles sont devenues comme une présence pour lui. Et il y a comme une connaturalité qui s'est reconnue. Il y a comme deux amis qui ne se connaissaient ni d'Adam ni d'Ève, mais lorsqu'ils se sont rencontrés, ils ont croisé leurs regards, ils se sont dit « mais on se connaît ». Je ne sais pas si ça vous est arrivé. On se connaît. Et il y a entre le cœur de Thérèse qui se livre dans l'histoire d'une âme, et puis le cœur tellement sensible de Vannes, il y a comme deux amis qui se sont reconnus. Il y a comme une même mélodie qui s'est reconnue dans le cœur de l'un et de l'autre. Et voilà pourquoi Vannes a été profondément touché par Thérèse, et qui va la prendre plus tard au fur et à mesure, et quand elle va se manifester à lui, qui va la prendre comme sa grande sœur, celle qui va écouter, celle qui va l'instruire, et celle qui va lui apprendre que Jésus est la force et le repos des petites âmes. Voilà ce que le petit frère Van écrit encore à sa sœur Marité le 21 janvier 1951. Il lui parle, il lui donne des conseils, et puis comme ça lui arrivait aussi des fois dans ses lettres, il se met à prier et à écrire sa prière. Ô Jésus, tu es la force, tu es le lieu de repos de toutes les petites âmes. Et en même temps qu'il prie et qu'il écrit sa prière, il instruit sa sœur, sa petite sœur, Anne-Marité. Comment est-ce qu'on peut apprendre à prier, sinon par quelqu'un qui est à nos côtés et qui prie? Alors comme lui l'a appris avec Thérèse, ben il va l'apprendre à sa petite sœur, Anne-Marité. Et dans ses lettres, il se mettra à un moment donné à prier. Il va ainsi apprendre à beaucoup. Il va nous apprendre à prier. Et il écrira encore plus tard au père Antonio Boucher. Au père Antonio Boucher, il va lui écrire ceci. Père, révérend et cher père, nous vaincrons non par les bombes et les balles, mais par la prière qui jaillit de nos cœurs confiants. Dieu n'a pas beaucoup besoin de paroles qui choquent les oreilles. Un simple regard venant d'un petit enfant suffit pour qu'il nous regarde avec pitié et vole à notre secours. Et un peu plus tard, il dira vaincre, vaincre par la confiance. Vous avez noté sans doute que dans la petite citation que je viens de vous proposer, un mot est revenu déjà deux fois et qui va revenir souvent, souvent, souvent dans ses lettres et dans son autobiographie. C'est le regard. Et je vous disais tout à l'heure que lorsque il arrive que deux personnes croisent le regard et qu'elles entendent cette même mélodie qui résonne au-dedans, alors elles se reconnaissent, elles se disent « mais on ne se connaît pas, mais on s'est déjà vu ». Eh bien, le petit frère Van va nous apprendre à éduquer notre regard. Il va nous éduquer, il va nous instruire. Il va nous apprendre à regarder Jésus, l'Église, la congrégation,
avec un regard nouveau, un regard neuf, mais avec un regard pauvre. Je me souviens en Haïti, je suis resté quelques années avec les novices, et il y a quelque chose que j'ai mis du temps à comprendre, mais un jour, qu'un des novices m'a aidé à comprendre, c'est qu'il y a différentes sortes de regards. Et je rencontrais souvent des jeunes avec qui, en parlant, il n'était pas possible de se croiser par le regard. Ils regardaient toujours ailleurs. Et un jour, j'ai demandé à un jeune, j'ai dit, veux-tu m'expliquer pourquoi ? Il dit, Père, vous n'avez pas vécu ce qu'on a vécu. Depuis tout petit, quand on se fait gronder par un parent, par sa maîtresse, par son grand frère, la première chose qu'il nous dit, baisse ton regard. Alors on a appris à baisser notre regard. Et c'est drôle, mais c'est un réflexe qui venait de loin avant. Lorsque les colons, les esclavagistes, disaient à l'esclave, baisse ton regard. Et que Van va nous apprendre à lever notre regard. Lui qui, les yeux pleins d'eau, lève son regard vers celui qui lui dit qu'il est tout son amour, comme on a entendu tout à l'heure dans l'Évangile. Il va lever son regard. Et aujourd'hui, tous ces hommes et toutes ces femmes qui baissent leur regard parce qu'ils ont honte, parce qu'ils ont honte parce qu'ils n'ont pas de quoi manger, parce qu'ils sont dans la rue, parce qu'ils ne sont pas conformes à, parce qu'ils ne sont pas normaux, parce qu'ils ne correspondent pas à des normes, alors ils baissent leur regard. Et Van nous apprend à lever notre regard, lever vers celui qui vient. Regardez combien de fois dans les psaumes, le psalmiste dit « Je quête ton regard, je quête ton regard, ne me cache pas ta face, ne me cache pas ta face. » Et le troisième mouvement de l'amour dans la vie de Van, c'est qu'après que Thérèse lui ait révélé qu'il ne sera pas prêtre, Evans va se défendre. Il va dire, c'est pas possible. Je me suis préparé depuis tant d'années. Et il voulait être prêtre, on le verra demain et après-demain, je citerai d'autres passages. Pourquoi ? Je n'ai pas tout recensé parce que, en lisant les livres, je n'ai pas pu tout noter. Mais en tout cas, j'ai noté trois pourquoi qui viennent dans l'autobiographie de Van. Pourquoi ? Mais Thérèse va lever le voile du pourquoi. Parce que bien souvent, les pourquoi dans notre vie n'ont pas de réponse ici-bas. Mais Thérèse va lui révéler sa mission, et que je voudrais vous lire, et que Van va accueillir. Je ne reculais devant aucune difficulté pour me forger un caractère droit, souple, constant. Ma seule raison de vivre, c'était Dieu, et c'est vers lui que je voulais tout faire converger. Pour arriver à ce but ardemment convoité, je n'avais qu'un désir, devenir un prêtre, voué tout entier à l'amour de Dieu. Et la petite Thérèse va lui dire, « Eh bien, il faut que je te dise quelque chose, mon petit frère. Seulement, je crains que cela ne t'attriste. Ô ma sainte et bien-aimée sœur, comment pourrais-tu être triste ? Comment pourrais-je être triste avec toi ?» Et Thérèse va lui dire, « Alors je vais te le dire, Van, mon petit frère, mon cher petit frère, Dieu m'a fait connaître que tu ne seras pas prêtre. » Et Van lui dit, « Jésus, est-ce bien vrai, ma sœur ?» Et il continue, « Je me mis à pleurer. Mais pourquoi cela ? Comment se fait-il que je ne peux pas devenir prêtre ? Oh non,
Non, jamais je ne me résignerai à vivre sans être prêtre. Je veux devenir prêtre pour offrir la messe, pour aller prêcher la religion, sauver des âmes, procurer la gloire de Dieu. Il faut que je devienne prêtre. Et plus tard, petit frère, Thérèse lui dit, réjouis-toi. Sois heureux d'avoir été mis au nombre des apôtres de l'amour de Dieu qui ont le privilège d'être cachés dans le cœur de Dieu pour être la force vitale des apôtres missionnaires. Alors, il y a Van qui va faire un peu de marchandage avec Thérèse, mais c'est admirable. Il dit, ben, Thérèse, d'accord, mais veux-tu demander à Jésus une grâce alors ? C'est que la grâce qu'il m'a donnée pour devenir prêtre, eh bien, qu'il la donne à un autre, pour pas qu'elle soit perdue. C'est formidable. Bien que Jésus ne veuille pas que je sois prêtre, est-ce que je pourrais quand même lui demander de communiquer à une âme de son choix tous les désirs et tous les projets que je me proposais de réaliser dans ma vie sacerdotale ? Et Thérèse lui dit, « Tu es si aimable, petit frère. Jésus veillera à choisir une âme qui tiendra ta place, comme tu le désires. Quant à toi, petit frère, tu auras toujours comme fonction d'être l'amour, d'être l'apôtre caché de l'amour. » Naître et renaître. Voilà trois mouvements que Jésus a imprimés dans le cœur de Van, et qui a été comme ce joaillier qui taille le diamant. Mais ça lui fait mal au diamant. Mais plus le joaillier le taille, plus le diamant réfléchit la lumière. Et plus Van, petit à petit, va réfléchir la lumière, va la redonner avec toutes les facettes que le joaillier va tailler sur lui. C'est par ces manques qu'il a vécu difficilement dans sa vie. C'est par ces manques justement que Dieu va pénétrer pour faire de Van un chemin pour nous. C'est par ces larmes que Dieu va justement nettoyer ses yeux pour que Van nous apprenne à regarder comme Jésus regarde. Et puis c'est par ce cœur qui a été si souvent égratigné que justement Jésus va passer pour nous apprendre le cœur transpercé, mystère insondable. Pour nous, je termine par là, pour nous, Van nous apprend le chemin de la reconnaissance. Et pour continuer ce que disait ce matin le Père Jules, la sainteté, et si c'était un chemin où nous apprenons à dire, malgré les souffrances, malgré les larmes, si nous apprenions à travers cela, comme chemin de sainteté, chemin pour dire merci. Gloire au Père, au Fils et au Saint-Esprit, au Dieu qui est, qui était et qui vient, pour les siècles des siècles.

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Donc le cinquième chapitre, c'est Amour pour amour. Rendre amour pour amour, alors c'est un autre nom qui est plus compliqué pour nous, en tout cas pour moi, qui s'appelle la réparation. C'est comment finalement Jésus dit à Marguerite Marie, mais tu vois mon amour pour toi, est-ce que tu veux bien me rendre amour pour amour? Voilà, c'est ça la grande question. Rendre amour pour amour. Et comment rendre amour pour amour? Ben, on va se laisser conduire par ce dernier chapitre. Je reçus, dit Marguerite Marie, de mon Dieu des grâces excessives, excessives de son amour et me sentis touché du désir de quelque retour et de lui rendre amour pour amour. Ça, cette expression, elle vient de là, telle qu'elle nous est transmise. Et ce qui est intéressant, c'est que Frère Charles de Foucault, Saint Charles de Foucault, lui aussi réutilise cette expression parce qu'il a été très marqué, très profondément marqué par sa famille et par ce qu'il a vécu dans sa conversion, par le cœur de Jésus, à tel point qu'il l'a mis sur son vêtement. Voilà, il l'a mis sur son vêtement. Et il dit, lui, désir. Alors bon, Charles de Foucault, c'est un absolu, hein. Désir de souffrance pour lui rendre amour, pour l'imiter. Chez Charles de Foucault, c'est l'imitation du maître. Donc, devenir Jésus pour les autres. C'est ça ce qu'il essaye de vivre, puisqu'il est dans le Hogar avec ses frères Touareg, et il a compris qu'il ne pouvait pas leur annoncer Jésus directement, il fallait qu'il l'annonce à travers ce qu'il était et à travers sa charité. Alors, mon petit plan, le premier point, c'est rendre amour pour amour un engagement personnel. Le deuxième, c'est rendre amour pour amour un engagement social, avec la civilisation de l'amour, hein. Et donc il y a eu toute cette veine du christianisme social très important pour manifester qu'on ne peut pas rester les bras ballants face à une société qui perd son cœur. Et puis le troisième point, c'est amour pour amour, la consécration en vue de la mission. Et puis le dernier point, la conclusion, ce sera comment brûler. Alors, rendre amour pour amour un engagement personnel. Le pape François, au numéro 166, reprend la phrase de Marguerite Marie, j'ai soif, mais d'une soif si ardente d'être aimé des hommes au Saint-Sacrement que cette soif me consume et je ne trouve personne qui s'efforce selon mon désir pour me désintéresser en rendant quelque retour à mon amour. Voilà, donc ça, c'est la demande. L'expression, Jésus dit, voilà, je me livre dans l'Eucharistie et dans le Saint-Sacrement. Et il y a beaucoup d'ingratitude, d'indifférence. Il y a à l'époque même de sacrilège, et ça existe encore aujourd'hui, malheureusement. Voilà. Alors, le pape prend cette phrase, mais curieusement, le pape ne va pas mettre l'accent sur la dévotion telle qu'elle est présentée. Et on vous l'a présenté à travers Marguerite Marie, les promesses, etc. Il ne va pas insister là-dessus, il va tout de suite mettre l'accent sur le fait que pour aimer Dieu et lui rendre amour, il faut aimer ses frères. Il insiste là-dessus. Voilà. Donc c'est pas du tout, c'est complètement logique, hein. La première épître de Saint Jean dit, chapitre 4, verset 20, celui qui n'aime pas son frère qu'il voit, ne saurait aimer Dieu qu'il ne voit pas. Voilà. Donc il insiste sur. Alors vous connaissez le pape François. Le pape François, il a un engagement social qui est viscéral. C'est lui, l'amour pour Dieu et l'amour pour les frères, ça ne fait que tout un. Il faut savoir que le pape François, il a le Saint-Sacrement dans sa chambre. Donc lui, il dort avec. Mais ça, c'est pas moi qui le dis, hein. C'est de source officielle. Hein, donc, il a le Saint-Sacrement et il prie. C'est un homme, profondément un homme de prière. Il se lève à 4 heures du matin et de 4 heures à 7 heures, qu'est-ce qu'il fait? Il est en colloque avec son Seigneur et lui présente sans doute toutes les affaires de l'Église en disant, mais qu'est-ce qu'il faut faire? Il est en colloque. Alors, il peut nous déranger sur certains aspects parce qu'il est dérangeant, mais en fait, ça, c'est l'Esprit Saint qui est dérangeant, hein, c'est normal. Mais vraiment, il est attaché.

profondément à cette relation au Christ. Et donc, c'est pas chez lui une fuite en disant, bon, la prière c'est bien, mais l'important c'est de s'engager socialement avec les autres. Non, non. Pour lui, ça fait tout un. Voilà. Et donc, on peut entendre dans cet accent qu'il met sur la charité fraternelle, cette urgence, dans un monde qui se délite et qui s'émiette, cette urgence pour les chrétiens de communiquer cet amour qu'ils reçoivent dans le Saint-Sacrement, qu'ils reçoivent dans l'offrande du Christ. Et d'ailleurs, il va dire, et un des premiers points de mon sous-point de mon premier chapitre, là, c'est de son premier chapitre, c'est le pape invite à ce que nous devenions des sources. Rappelez-vous la Samaritaine. Elle cherche à boire, elle vient à midi, il y a Jésus qui est fatigué, qui lui dit, donne-moi à boire, comme à Marguerite Marie, donne-moi à boire, j'ai soif. Mais bien sûr que la soif de Jésus, c'est bien plus que l'eau, même s'il avait soif physiquement. C'est la soif que cette femme lui donne son amour, puisque cet amour avait été malmené, comme vous le savez. Et il va dire cette phrase, hein, il dit, l'eau que je lui donnerai, alors elle dit, mais si tu as l'eau vive, donne-la-moi. Et alors là, Jésus lui répond, l'eau que je lui donnerai deviendra en lui source d'eau jaillissante pour la vie éternelle. C'est Jean chapitre 4. Verset 14. Vous voyez, donc l'eau que je reçois du Christ, si je la donne et la partage, elle devient en moi une source. C'est l'expérience que faisait saint Thomas d'Aquin, reprend le pape François. Saint Thomas d'Aquin dit, lorsque quelqu'un s'empresse de communiquer aux autres les divers dons de grâce qu'il a reçus de Dieu, l'eau vive jaillit de son sein. Oui. En fait, l'eau devient vive en nous quand elle est partagée. L'eau du Christ, l'eau de l'amour devient vive en nous quand elle est partagée. On sait que saint Thomas d'Aquin, lui qui est un grand théologien, apprenait la théologie devant l'Eucharistie. Même on dit que pour des grands mystères chrétiens qui étaient complexes, eh bien, il mettait sa tête dans le tabernacle pour dire Jésus, enseigne-moi. Donc, alors, je te disais qu'il y avait une intelligence hors du commun, mais il la recevait du Christ. Et donc c'est ça qui est important. Je deviens source, mais je deviens source quand je partage ce que j'ai reçu. C'est comme une vasque, vous voyez, la vasque, elle se remplit et elle déborde. Il faut qu'elle soit remplie. Parce que si elle n'est pas remplie, si c'est un tuyau d'arrosage, vous allez vous vider, ça va être le burn-out. Mais si vous êtes une vasque, alors à ce moment-là, vous donnez ce qui déborde. Alors, pour cela, le pape nous invite à une offrande de tout nous-mêmes. Et nous offrir tout nous-mêmes, on va en reparler après, c'est offrir tout ce qui est ensablé en nous. Et vous avez vu à travers ces prières de miséricorde, de guérison, vous avez vu comment le Seigneur peut désensabler la source à cause de nos péchés, de nos inquiétudes, de nos tristesses, des tristesses du monde, tout ce qui peut nous oppresser. Eh bien, le Seigneur dit, voilà, si vous me donnez tout ça, je peux le transformer en source. C'est mystérieux, hein? D'un mal, Dieu peut toujours faire un plus grand bien. Une transformation intérieure de tout notre être, voilà, par une réponse à la douceur de l'amour du Christ. Et dans les offrandes, le pape cite saint François de Sales. Hein, dans l'offrande de soi, ben, c'est toutes les petites contrariétés de nos vies. Alors, je vous en lis une ou deux. Saint François de Sales dit, offrir ces petites charités quotidiennes, ce mal de tête, ce mal de dents, cette défluxion, cette bizarrerie de mon mari ou de ma femme, ce cassement d'un verre, ce mépris ou cette moue, cette perte de gants, d'une bague, d'un mouchoir, cette petite incommodité que l'on se fait d'aller se coucher de bonne heure, de se lever matin pour prier, pour se communier, cette petite honte que l'on a à faire certaines actions de dévotion en public. Bref, toutes ces petites souffrances étant prise et embrassée avec amour, contente extrêmement la bonté divine. Vous voyez, on peut offrir les petits sacrifices de nos vies. Au lieu de tomber dans l'amertume, eh bien, on les offre et ça se transforme en amour. Être source, c'est aussi avoir l'attention pour le maillon faible de notre société. Pour construire une chaîne forte, il faut toujours soigner le maillon faible.
faible. Alors les maillons, alors vous voyez qu'aujourd'hui c'est un grand défi, hein, mais c'est le défi de l'Évangile, en sachant que c'est Dieu qui va le faire avec nous. Faut bien remettre les choses à leur place. Donc les petits de ce monde sont ceux qui vont nous aider à recevoir le salut de Jésus. Donc si nous sommes attentifs, et vous l'êtes les uns les autres, une personne isolée, un petit trisomique, handicapé, un migrant que vous avez accueilli chez vous, etc. Toutes ces personnes-là nous apprennent ce que c'est que d'être sauvées. Parce qu'elles, elles n'ont rien. Elles attendent tout. Et nous, on a tout. Et quelquefois, on n'attend pas. Et donc, ils nous aident. Vous voyez, les personnes vulnérables nous apprennent ce que ça veut dire être sauvées. Et puis, c'est à travers cela, à travers cette attention aux plus petits, que se construit et peut se construire une vraie fraternité. Sous le regard du Père, bien sûr, parce qu'il n'y a pas de fraternité sans la filiation et la paternité. Hein, donc le pape insiste aussi là-dessus, ça lui tient beaucoup à cœur. Et il reprend là Charles de Foucault, puisque Charles de Foucault a voulu, frère Charles a voulu vivre cette fraternité universelle. Et frère Charles, c'est au numéro 179, dit ceci: de toutes mes forces, je tâche de montrer, de prouver à ces pauvres frères égarés, rien que notre religion est toute charité, toute fraternité, que son emblème est un cœur. La charité doit rayonner des fraternités, dit le frère Charles, comme elle rayonne du cœur de Jésus. Voilà, la fraternité, elle naît du cœur de Jésus. Pourquoi? Parce que Jésus est le Fils unique du Père. Et qu'il est le frère, l'unique frère universel de tous, de tous les hommes, toutes les femmes, de tous les temps, de toutes les religions, de toutes les cultures. Hein? Et si nous nous mettons à l'école de ce cœur, nous allons entrer dans la dimension de ce cœur, de cette charité et cette fraternité universelle. Ça, c'était le premier point. Alors, le deuxième point, c'est. Donc là, c'était un engagement personnel. Maintenant, on va parler dans ce deuxième point d'un engagement social. Et là, le pape François met en scène, entre guillemets, Saint Jean-Paul II. Saint Jean-Paul II, pourquoi Saint Jean-Paul II? Parce que Saint Jean-Paul II, qui venait d'un milieu communiste, il savait très bien ce que c'était que la structure de péché. Quand on instaure dans la société une structure de péché par le mensonge, l'injustice et l'idéologie, Jean-Paul II était bien placé pour parler de cette structure de péché, mais pour aussi évoquer ce qu'avait déjà dit Saint Paul VI, de construire la civilisation de l'amour. Construire la civilisation de l'amour. C'est le règne social du cœur de Jésus. Hein. C'est la même chose. On l'a entendu bien avant, règne social du Christ. Ça, c'était plutôt Léon XIII, hein, à la fin du 19e. Et là, avec Jean-Paul II, Paul VI, Jean-Paul II, repris par Benoît XVI et François, comment construire la civilisation de l'amour. Donc avec le Christ, dit le pape, nous sommes appelés à construire une nouvelle civilisation de l'amour. Quand Saint Jean-Paul II est venu à Paray-le-Monial le 5 octobre 1986, c'était un moment absolument inoubliable. Le pape voulait, il était venu à Ars, à Lyon. Il voulait venir à Paris parce que, comme Polonais, puisque la Pologne était le premier pays consacré au cœur de Jésus, c'était assez logique qu'il passe par Paris. Il était déjà passé comme cardinal bien avant, mais il revient à Paris. Et là, il va s'adresser aux jésuites parce qu'il passe, il fait l'esplanade, ensuite il vient à la basilique. Vous avez vu la plaque à la basilique, puis il va à la Visitation, et puis il rencontre les jésuites à la Colombière. C'est ça, Jean-Rodolphe? Donc, quand il est venu ici, la première fois, il n'était pas encore cardinal. Jean-Paul II s'est fait témoin de cette mission. Cela implique, dit-il, certainement que nous soyons capables de joindre l'amour filial envers Dieu à l'amour du prochain. Telle est, en réalité, la véritable réparation demandée par le cœur du Sauveur. Donc, en fait, le pape François prend cette citation de Saint Jean-Paul II, qui insiste sur ce lien entre l'amour filial et l'amour fraternel, comme on l'a évoqué, comme il nous l'a indiqué au début de ce cinquième chapitre.
C'était donc à Paray le Monial, le 5 octobre 1986. On l'a dit, le péché a un caractère social. En fait, quand je fais un acte qui, un acte, un péché, un acte, un péché, c'est un acte. En fait, je touche tout le corps social de l'Église, tout le corps de l'Église, parce qu'une âme qui s'abaisse, qui tombe, fait tirer tout le monde vers le bas, comme un saint fait tirer tout le monde vers le haut. Donc mon péché a un impact sur tout le corps de l'Église et donc sur toute l'humanité. Par contre, un acte d'offrande, tout petit, si petit qu'il soit-il, sanctifie l'Église et ainsi sanctifie le monde. Donc, vous voyez qu'il y a un caractère social du péché, même s'il y a à côté ce que je vous ai évoqué, la structure de péché, donc des sociétés ou des systèmes. Et malheureusement, on est en train de voir aujourd'hui qu'il y a un système qui est lié à l'argent qui est en train de passer au-dessus de l'aspect politique, hein, de cette dimension de la puissance de Mammon, de l'argent, hein, pour que finalement les plus forts soient toujours plus forts et les plus faibles toujours plus faibles. Donc ça, c'est vraiment une structure de péché, une structure sociale. Donc il y a une conversion à vivre par rapport à la fois personnelle et communautaire, par rapport à ces défis du péché personnel et du péché comme structure de péché. Donc c'est d'abord la conversion du cœur, dit-il, qui nous ouvre à de nouvelles attitudes de charité et qui aussi nous ouvre à une restauration sociale. Alors c'est intéressant de voir que l'histoire de l'Église montre que l'Église a initié, parce qu'elle vivait de l'Évangile, ben, l'école, les hôpitaux, hein, c'est l'Église qui a initié ça dans la société. Hein. Donc ça, c'était une époque où, alors, c'était ressaisi par l'État, et tant mieux. L'Église montre ce que finalement un responsable doit proposer pour l'ensemble de la société. Elle est prophétique, dans ce sens-là qu'elle a un caractère prophétique. Aujourd'hui, par rapport à ce que je vous disais sur le maillon faible de la société, il y a des associations. Alors il y en a qui sont chrétiennes, puis il y en a qui ne le sont pas, et qui sont comme des œuvres supplétives à cause du manque des carences de l'État. Vous voyez, donc il y a des œuvres supplétives et en France, s'il n'y avait pas la dimension associative de service pour la nation, on serait bien embêté. Vous voyez? S'il n'y avait pas. Donc cette dimension d'engagement social, elle passe aujourd'hui, par exemple, au niveau de l'Église, beaucoup de nouvelles associations qui prennent soin du maillon faible. J'en cite quelques-unes. La Maison de Lazare, qui était bien publiée par le Vendée Globe, si vous avez repéré. Les Cafés Joyeux, par exemple, où ce sont des enfants trisomiques, des trisomiques qui servent. C'est incroyable. Au Caplif, la Libération, pour s'occuper des gens de la rue. Et puis moi, je parle du Rocher, où j'étais aumônier du Rocher, où on voit que ces œuvres supplétives inspirées par l'Esprit Saint et par le cœur de Jésus, vont redonner une âme à un caractère social qui pourrait être simplement dans l'esprit ONG. Et le pape dit souvent, l'Église n'est pas une ONG. Elle a un caractère prophétique pour montrer, voilà, ce qui est bon pour l'homme. Je me souviens dans un petit témoignage par rapport au Rocher. Un jour, la responsable des affaires sociales de la préfecture, d'un lieu où était le Rocher, vient visiter le Rocher. Elle s'appelle Aminata, c'est une femme très instruite, très très croyante musulmane, très instruite, et elle fait le tour du Rocher. Le Rocher, c'est des personnes qui viennent vivre dans la cité, dans les cités sensibles, pour vivre, des familles qui viennent vivre pendant 3 ans, et des jeunes volontaires qui font un service civique pendant 1 an. Et donc, ils vivent avec les habitants, et ils font de l'accompagnement à la scolarité. Ils font de l'animation dans la rue, ils font des camps, ils font sortir les personnes à la cité. Bon, j'ai pas le temps de tout vous raconter, mais cette femme, Aminata, fait sa visite. Donc, on était un peu tremblotant, hein, parce que, comme la préfecture, bon. Mais en même temps, c'était une association. Bon, je perds un peu, je suis un peu fatigué. C'est pas grave. Et donc, elle fait sa visite, puis elle fait rencontre au préfet. Et pour rendre compte au préfet, elle est accompagnée par la responsable institution du Rocher, une femme qui était très très bien formée, et une autre personne. Et quand elle se trouve devant
le préfet, elle lui dit, Monsieur le préfet, dans le rocher, il y a deux choses qui n'existent nulle part ailleurs. Alors, c'est comme ça qu'elle parle, hein. Et la première, c'est que des gens viennent habiter avec les gens de la cité. Ça, j'ai jamais vu. Et deuxièmement, et là, elle dit un truc qui est quand même, elle dit au rocher, il y a de l'amour. C'est une musulmane, responsable des affaires sociales, qui s'adresse au préfet. Alors, le préfet est un peu, c'est pas un langage très institutionnel, ça. Mais qu'est-ce que ça veut dire? Eh bien, ça veut dire que le pape l'explicite, il dit, dans la réparation chrétienne, elle exige, donc cette réparation, cet engagement social, exige une mystique, une âme, un sens qui leur donne force, élan, créativité inlassable. Elle a besoin de la vie, du feu et de la lumière qui procèdent du cœur de Jésus. Numéro 184. Eh bien, le rocher, pour commencer sa journée, ils sont 1 heure devant le Saint-Sacrement. Oui. Donc c'est pour dire que si cette femme a été touchée par quelque chose qui dépasse le cadre institutionnel, c'est parce que le cœur de Jésus est capable de traverser toutes les cultures et les religions pour manifester l'essentiel, et l'essentiel, c'est l'amour. Donc ça, c'est conversion aux œuvres sociales. Alors il y a un point qui est très sensible dans cette question, c'est la réparation des cœurs blessés. Alors, moi, je ne suis pas du tout un spécialiste, mais le pape nous invite à réfléchir sur la nécessité d'une conversion intérieure et des actes concrets là où a été causé le dommage le plus profond, la blessure la plus douloureuse. C'est au numéro 185, et là, ça fait référence, bien sûr, aux abus, hein, aux abus spirituels, de pouvoir spirituel et sexuel. Je vous lis quand même, il y a eu un colloque à Rome, réparer l'irréparable. Donc le sanctuaire avait proposé de faire ce colloque pour réfléchir sur comment le cœur de Jésus avait quelque chose à dire par rapport à ces abus. Et le pape, qui les a reçus en audience, a dit cette phrase, un esprit de réparation, c'est au 186, nous invite à espérer que toute blessure peut être guérie, même si elle est profonde. La complète réparation semble parfois impossible lorsque des biens, des êtres chers sont définitivement perdus ou lorsque des situations sont devenues irréversibles. Mais l'intention de réparer et d'en poser concrètement les actes est capitale à la démarche de réconciliation et au retour à la paix du cœur. Donc ça, c'est une partie du discours qu'il a dit à ce colloque. Mais le pape donne deux attitudes que tous peuvent vivre. Elles sont très simples. C'est que même si moi je ne suis pas responsable d'une situation qui a brisé une vie, comme je vous l'ai dit, par mon péché, je peux être solidaire de celui qui l'a commis, spirituellement, hein. Donc, ça veut dire quoi? Ça veut dire, premier point, le pape nous invite à nous reconnaître pécheurs. Que mon péché peut me rend complice des actions les plus viles. Et le pape redit encore dans le colloque, c'est de cette honnête reconnaissance du tort causé au frère et du sentiment profond et sincère que l'amour a été blessé que naît le désir de réparer. Les victimes ont besoin d'entendre qu'on leur demande pardon, même si on n'a pas été directement dans la situation. Qu'on reconnaisse, déjà, c'est la conversion. Puis la deuxième chose, c'est reconnaître pécheur, pardon. Et la deuxième chose, c'est demander pardon. 189. Et là, je vous lis parce que je vous lis toujours, on est toujours dans ce discours. L'habitude de demander pardon aux frères fait partie de cet esprit de réparation. Elle démontre une grande noblesse au cœur de notre fragilité. La demande de pardon est un moyen de guérir les relations parce qu'elle rouvre le dialogue et manifeste la volonté de renouer dans la charité fraternelle. Elle touche le cœur du frère, le console et suscite en lui l'accueil du pardon demandé. Alors, si l'irréparable ne peut être totalement réparé, l'amour, lui, peut toujours renaître, rendant la blessure supportable. Voilà, c'est des paroles très très fortes, hein, très profondes.
Le pardon, bien sûr, c'est vis-à-vis, ça peut être vis-à-vis des victimes, mais le pardon en couple, en famille, c'est essentiel. Essentiel. De pouvoir avancer, de se dire, je te demande pardon. Voilà, je t'ai dit une parole blessante, je te demande pardon. Et l'intéressé dit, oui, je te pardonne. Je te pardonne. Et ça, c'est vraiment un acte de réparation. Alors, bien sûr, à travers ces questions beaucoup plus aiguës des abus, mais aussi dans notre vie quotidienne. Combien de fois le pardon a dénoué un lien qui empêchait d'avancer. Voilà. Donc, ça, c'est vraiment. Alors, on le reçoit parce qu'on est pardonné par Dieu. Donc, c'est les deux attitudes, se reconnaître pécheur et demander pardon, au numéro 189. Et puis, dans la dimension de l'engagement social, c'est coopérer. Donc, j'ai dit, le premier point, c'était construire la civilisation de l'amour, un amour supplétif. Le deuxième point, c'est réparer les cœurs blessés. Le troisième, c'est coopérer à l'œuvre de Dieu. Numéro 192. Alors, quand Jésus, dans la première apparition, dit à Marguerite Marie, mon cœur est si passionné d'amour pour les hommes et pour toi en particulier, que ne pouvant contenir en lui-même, pouvant plus contenir en lui-même les flammes de son ardente charité, il faut qu'il les déverse par ton amour. Encore faut-il que Marguerite Marie laisse, accepte cette mission. Et en fait, cette parole de Jésus s'adresse à elle d'une manière tout à fait unique et particulière, mais à travers elle, elle s'adresse aussi à chacun et chacune de nous. Dire comment cet amour inconditionnel, immérité, gratuit que Dieu me révèle ici par son cœur, comment je vais lui permettre de se communiquer, de se communiquer. Et ça, c'est la coopération, c'est la question de la médiation. Voyez, la Vierge Marie totalement et parfaitement coopérer, ça c'est ce que Pape dit, hein, à l'œuvre du salut. En ce sens-là, Saint Jean Eudes a dit qu'il n'y a qu'un seul cœur de Jésus et de Marie. Hein, Marie est totalement conformée au cœur de son Fils pour que le salut puisse être donné au monde. Et on peut dire. Alors ça, c'est pas dit dans le Concile Vatican II. On n'a pas utilisé ce terme de médiation, médiatrice de toute grâce, mais on peut penser que ils sont tellement unis que la source du cœur de Jésus, tout ce qui sort du cœur de Jésus passe pour aller jusqu'à vous par le cœur de Marie. Voilà. Et ça ne fait absolument aucun obstacle parce que Marie ne retient absolument rien pour elle. Son cœur est immaculé, donc elle ne retient absolument rien pour elle. Ça c'est un. C'est assez vertigineux, mais c'est aussi nous montrer que c'est ça ce désir qu'a le Seigneur, que nous coopérions à notre mesure, parce que nous ne sommes pas sans péché, nous sommes pécheurs, mais à travers même nos chutes et nos relèvements, à ce que la grâce de Dieu puisse se communiquer au monde. C'est ça ce que le pape nous invite à réfléchir. Et il dit au numéro 194, puisque le Seigneur Tout-Puissant, dans sa liberté divine, a voulu avoir besoin de nous, la réparation se comprend comme une libération des obstacles que nous mettons à l'expansion de son amour dans le monde par notre manque de confiance, de gratitude et de don de soi. Voilà, donc il y a des obstacles, la peur, l'inquiétude, l'égoïsme, il faut qu'on construise d'un bon cœur parce que le monde va être dur. Voilà, alors on peut se replier, vous voyez, il peut y avoir une tendance à se replier. Vous voyez, une église forteresse. Une église forteresse. Le fanion de l'identité chrétienne. Alors, c'est pas l'attitude que nous propose François. L'attitude que nous propose François, c'est ce que dit l'Évangile, être sel. Être sel, donc il faut qu'on ait du sel, hein, pas qu'on soit des chrétiens de gnognotte, hein. Du sel et lumière. Lumière pour rayonner. L'évangélisation va se faire, dit le pape Benoît XVI, par rayonnement et par attraction. Alors, et François, alors là c'est génial, pape François, génial, qu'est-ce qu'il nous propose pour ça? Il nous propose Thérèse de Lisieux.
C'est sa grande amie, hein. Il faut savoir que c'est la grande amie du pape François. Mais c'est la vôtre aussi, je pense. Thérèse de Lisieux. Qu'est-ce qu'elle fait, Thérèse? Thérèse, elle voit Marguerite Marie qui s'offre à la justice de Dieu. Alors là, elle dit, moi, c'est pas mon truc, hein. Franchement, le pape dit être paratonnerre de la grâce, comme si Jésus n'avait pas tout accompli, qu'il fallait en faire un bout de notre côté. Ça, c'est pas du tout Marguerite Marie, hein. Mais c'est le jansénisme, c'est des gens qui disent, ah là, il faut mériter pour que la grâce de Dieu descende sur nous. Alors Thérèse, c'est pas du tout sa logique, pas du tout sa logique. Thérèse, elle dit, il faut être tout petit, petit, petit, petit, et il faut s'offrir à l'amour, s'offrir à la miséricorde. Thérèse va faire son acte d'offrande à la miséricorde divine. Elle va, à travers ça, une intuition extraordinaire, c'est-à-dire qu'elle va dire, c'est pas parce que tu es petit, faible et fragile que tu peux pas t'offrir. Au contraire, c'est parce que tu es faible, petit et fragile que tu ne sais pas monter l'escalier que Dieu te donne un ascenseur. Ouais, c'est aussi simple que ça. Aussi simple que ça. C'est pas simpliste, hein. C'est simple. Dieu est père et je suis son enfant. De quoi je peux avoir peur? Vous qui êtes parents ou grands-parents, quand votre petit-fils ou votre petite-fille qui a fait trois fois la même bêtise revient vous voir pour dire, oh ma pauvre mamie, je te demande pardon, mais vous craquez. C'est pas vrai? Hein, vous craquez? Bon, ben voilà, ben, Dieu c'est pareil. L'acte d'offrande et l'acte de prise de conscience de ma petitesse est le meilleur moyen pour attirer la grâce de Dieu. Meilleur moyen. Meilleur moyen, plus fort. Dieu ne peut pas résister devant une personne humble. Alors que l'orgueil nous fait pactiser avec le diable. Alors, donc François nous propose l'expérience de Thérèse. L'expérience de Thérèse, c'est un amour qui embrase, qui est, comme dit saint Paul, hein, la largeur, la longueur, la hauteur, la profondeur. Alors, la hauteur, ben, c'est un amour qui conduit jusqu'à Dieu. La longueur, parce qu'il embrasse tous les temps. La largeur, parce qu'il embrasse tous les lieux et toute l'humanité. Et la profondeur, parce qu'il embrasse aussi toute notre misère et nos péchés. Dieu a, hein, sur la croix, comment on pourrait dire, habité toutes ces réalités par la croix. Tout est donc réalisé en Jésus-Christ, qui est le seul sauveur du monde. Mais Thérèse a compris et expérimenté qu'en s'offrant tout entière à cet amour consumant, le pape dit, par une confiance totale, elle permet au cœur du Christ de répandre la beauté de son amour dans son cœur, mais aussi, donc, vous voyez, dans son cœur, donc Thérèse va être investie par cet amour du cœur de Jésus qui a toutes ces grandes dimensions dont je viens vous parler. Mais deuxième étape, mais aussi, dit le pape, de faire en sorte que cet amour rejoigne les autres et transforme le monde à travers sa vie. Et c'est là où cette phrase de Thérèse qu'il reprend, 198, dans le cœur de l'Église, ma mère, je serai l'amour, ainsi je serai tout, ainsi mon rêve sera réalisé. Mais cette intuition de Thérèse, c'est une intuition qui vient vraiment du cœur de Jésus. Et le pape le souligne en disant, en fait, Thérèse accepte, comme on l'a entendu dans la mission, dans le message, le pape Benoît Guédas dit, change mon cœur de pierre en cœur de chair, ça c'est une première étape, mais finalement, mets ton cœur dans mon cœur. Que mon cœur devienne, Seigneur, ton cœur pour aimer. Ça, c'est l'offrande à l'amour miséricordieux. C'est ça la proposition. Et c'est ça que le pape François met en exergue à travers Thérèse. Donc la question, c'est comment ne pas faire obstacle à cet amour qui veut de Dieu, qui en Jésus-Christ, qui veut se répandre. Hein, le cardinal Aveline, l'archevêque de Marseille, aime bien dire Dieu a tant aimé le monde. Hein, Jean 3, 16. Il n'a pas dit Dieu a tant aimé l'Église. Dieu a tant aimé le monde. Le Christ a aimé l'Église et s'est livré pour elle. Mais Dieu
nous invite, nous, Église, à son Église, son corps, à aimer le monde comme il l'aime. Voyez? Que nous aimions ce monde de l'amour dont il l'aime. Et pour cela, nous avons besoin du cœur de Jésus. Nos seules forces à nous ne pourrons pas. Mais par la consécration, vous voyez que, à travers Thérèse, on commence à comprendre ce qu'est la consécration au cœur de Jésus. Je me livre totalement à l'amour brûlant du Seigneur. J'en suis transformé pour devenir cet amour brûlant. Et donc, le pape, au numéro 200, dit ceci: Sœurs et frères, je propose que nous développions cette forme de réparation qui consiste en définitive à offrir au cœur du Christ une nouvelle possibilité de répandre en ce monde les flammes de son ardente tendresse. Voilà ce qu'est coopérer, être coopérateur du Christ. C'est une phrase qu'utilise saint Paul, hein. Sommes les coopérateurs. Hein. C'est Dieu a tout fait, Dieu a tout fait, mais à travers l'offrande de nos vies, à travers l'offrande de nos petits sacrifices de saint François de Sales, à travers l'offrande de nos misères, de notre péché, nous participons à cette œuvre accomplie dans le Christ, mais, saint Paul dit, je complète en ma chair ce qui manque aux souffrances du Christ pour son corps qu'est l'Église. Non pas que le Christ n'aurait pas tout fait, mais que si moi je me livre au Christ, je permets à ce que cette œuvre se répande dans le monde. Et c'est en cela où je deviens médiateur, coopérateur, transmetteur d'un don que j'ai reçu, qui m'a transformé et qui peut ainsi transformer le monde. Donc offrir nos contrariétés, unir nos petites et grandes souffrances à la croix, je le redis, mettre en œuvre nos renoncements de carême, sont autant de moyens qui permettent à Jésus d'étendre son amour sur le monde. Et je redis, je l'ai dit, mais je le répète, ça c'est numéro 201, ça c'est le pape, la réparation que nous offrons est une participation que nous acceptons librement à son amour rédempteur et à son unique sacrifice. Ainsi, nous complétons dans notre chair ce qui manque aux épreuves du Christ pour son corps qui est l'Église. Et c'est le Christ, dit le pape, lui-même qui prolonge à travers nous les effets de son don total d'amour. C'est le Christ qui prolonge à travers nous les effets de son don total d'amour. Numéro 201. Voilà, il rajoute ce qu'on a dit aussi avec Thérèse de Lisieux, cette petitesse, la petite voix, et il la tire, lui, de la phrase qu'on a entendue et réentendue, Matthieu 11, 29, « Mettez-vous à mon école, car je suis doux et humble de cœur. » Et le pape dit, Jésus nous indique que pour s'exprimer, il a besoin de notre petitesse, de notre abaissement. Numéro 202. Voilà, puis le dernier, troisième point. Donc, le pape dit, avec les formules dont il a le secret, troisième point, amour, amour, la consécration en vue de la mission, c'est rendre le monde amoureux. Quand même, il faut le faire, hein. Ça, c'est François. Hein. Rendre le monde amoureux. Alors, ça, c'est quand même extraordinaire. On a une mission incroyable quand on y pense. Dans ce monde, vraiment, c'est terrible ce qui est en train de se vivre. C'est terrible. Mais en même temps, c'est fascinant de se dire que Dieu est là et qu'il veut. Il nous dit, je vous demande de rendre ce monde amoureux. Alors, on dit, ben, Seigneur, comment il veut faire? Eh bien, comment répandre cet amour? Alors là, il s'agit de la consécration. On est consacré pour être missionnaire. Merci. Pour être envoyé. L'Esprit du Seigneur est sur moi parce qu'il m'a consacré par l'onction pour porter la bonne nouvelle aux pauvres. On ne reçoit pas une consécration pour la faire frire à l'intérieur de nous-mêmes. Ça va devenir très, très nauséabonde. On reçoit une consécration, un don, une onction du Seigneur, du Saint-Esprit à la confirmation pour être envoyé. Pour être envoyé. Dieu nous envoie. Voilà.
Se consacrer au cœur de Jésus, c'est être prêt à aller partout où Jésus veut communiquer son amour. Et c'est là où le pape prend cette formule, rendre le monde amoureux. Et il explicite pour lui le sens de cette consécration en reprenant un texte fondamental du pape Léon XIII, pape de la jonction entre le 19e et 20e siècle. Il dit ceci, le pape Léon XIII, au numéro 206, la consécration au cœur du Christ doit être envisagée en relation avec l'action missionnaire de l'Église. Parce que cette consécration répond au désir du cœur de Jésus de répandre dans le monde, à travers les membres de son corps, son dévouement total au royaume. Par conséquent, dit le pape Léon XIII, à travers les chrétiens, l'amour se répandra dans le cœur des hommes pour que se construise le corps du Christ, qui est l'Église, et que s'édifie aussi une société de justice, de paix et de fraternité. Autrement dit, la civilisation de l'amour. 206. Alors, rendre le monde amoureux, c'est, vous voyez, vous êtes près de votre cheminée, et il fait bon être près d'une cheminée où le feu crépite, n'est-ce pas? Enfin, si vous en avez une, il est bon, mais c'est encore mieux de plonger dans le feu. C'est ça ce que le Seigneur vous propose, hein, nous propose. Hein. On peut se chauffer autour du feu, voilà, on va à l'adoration, on fait nos petites prières, on revient à la maison, on est tout content. Où on peut devenir du feu. Voilà. Rendre le monde amoureux, c'est donc lui porter ce feu du cœur de Jésus qui brûle sans se consumer. Et le pape prend l'exemple de Saint Vincent de Paul, au numéro 207. Saint Vincent de Paul qui était un grand, grand dévot du cœur de Jésus. Saint Vincent de Paul qui invitait ses disciples, à, donc quand il formait ses prêtres, hein, invitait ses disciples à demander au Seigneur ce cœur qui nous fait aller partout. Ce cœur du Fils de Dieu, cœur de notre Seigneur, qui nous dispose à aller comme il irait, et nous envoie comme il envoie les apôtres, pour porter partout son feu. Ah, vous allez me dire, bon, ça c'est les prêtres, alors bon, les prêtres c'est des spécialistes. Ben non, on n'est pas du tout des spécialistes. On est ensemble des spécialistes. Vous, les prêtres, les laïcs, les familles, les consacrés, c'est ensemble qu'on peut porter ce feu. Et ça, c'est le deuxième point. C'est le troisième point qui dit, pour rendre le monde amoureux, il faut être au moins deux. Vous voyez comme ils s'aiment. Vous voyez, donc c'est la mission du couple. Un couple qui s'aime, d'abord, ça sécurise les enfants, ça c'est normal, et ça rayonne. Mais pas besoin de faire. Quand on dit il faut aller partout, c'est pas s'épuiser, s'épuiser, c'est rayonner, c'est rayonner, c'est rayonner. Et donc, il faut être au moins deux. Jésus envoie ses disciples deux par deux. Il n'y a pas de témoignage sans dimension ecclésiale, sans un corps. On ne témoigne pas tout seul. Alors bien sûr, quelquefois on est seul, mais on sait qu'on est en communion avec toute une église, des frères qui prient. On ne peut pas évangéliser seul. Moi, personnellement, qui aime bien témoigner du Seigneur, quand je suis seul dans le train, c'est beaucoup plus difficile que quand on est à deux. Alors, à deux, là, c'est très simple. On entend la voix. Quand c'est seul, c'est beaucoup plus compliqué. C'est vraiment à deux et c'est une garde. Quand Jésus envoie ses disciples deux par deux, c'est que les deux se gardent. Et dans un couple, on se garde, on est compagnons de route, on se garde pour avancer dans ce chemin de sainteté. Voyez. Donc, on se garde. Il dit ceci, au numéro 213, il te propose de le trouver là aussi, dans chaque frère et chaque sœur, surtout les plus pauvres, les plus méprisés, les plus abandonnés de la société. Dans la mesure où vous l'avez fait à l'un de ces petits de mes frères, c'est à moi que vous l'avez fait. Voyez, ça c'est aussi important. On y va ensemble à deux, mais en même temps, Dieu nous précède dans la mission. Son feu nous a toujours précédés. Je vous précède dans Galilée. Je vous donne un petit témoignage qui m'a pas mal bouleversé. À Noël, comme vous le faites peut-être dans vos paroisses, on fait une petite. Des petites évangélisations dans la rue où on fait des VAD. Vous savez ce que c'est les VAD? C'est visite à domicile. Voilà. Et nous, on faisait des visites, j'étais avec Valérie, on faisait une visite à domicile. Alors, on arrive dans un immeuble de Paray-le-Monial, de l'autre côté, là, plus simple, des gens simples, Paray Sud. En fait, les gens simples accueillent beaucoup plus facilement que les maisons personnelles où il y a des clôtures et des machins. C'est plus compliqué de rentrer, là. Bon, voilà. Alors, on va dans les pavillons, enfin, on va dans les immeubles.
Et là, on arrive dans un immeuble et en bas de l'immeuble, on voit à chaque porte bonne année. Bah, pas bonne année, cette année, bonne année. Bonne année, Lucie. Alors, on est quand même touché. On dit, mais on aimerait bien rencontrer cette Lucie. Alors, on frappe aux portes, on rencontre deux, trois personnes. Puis, on arrive au dernier étage et paf, la porte s'ouvre et Lucie nous accueille. Ah, c'est vous, Lucie? Alors, on lui dit, mais vraiment, on est touché de ce que vous avez l'attention pour vos voisins. Elle me dit, bah oui, moi, je suis très altruiste. Vraiment, j'aime les gens. Et donc, voilà. Et puis, j'aime beaucoup les animaux. Alors, on ne comprenait pas très bien pourquoi elle passait des gens aux animaux, mais on a compris après parce qu'elle nous dit, écoutez, je ne sais pas, vous allez peut-être arriver à un moment où mon ex va revenir pour me rapporter mes affaires parce qu'on vient de se séparer. Bon. Alors, nous, on est là, on dit, bon, Seigneur, conduis-nous. Et puis, dans la conversation, comme elle me parlait de cet altruisme, Valérie lui dit cette phrase: Il n'y a pas de plus grand amour que de donner sa vie pour ceux qu'on aime. Ah, alors, elle écoute cette parole, elle est un peu interpellée quand même. Elle ne dit pas, c'est l'évangile, elle dit, voilà, tiens, j'ai cette parole en moi, je vous la partage. Elle est touchée. Et puis, on continue la conversation. Puis à la fin, on avait des petites paroles, vous savez, des petites. Alors elle tire une parole, elle regarde et elle écarquille les yeux. Et la parole, c'était, à l'époque, il n'y a pas de plus grand amour que de donner sa vie pour ses amis. Et à ce moment-là, il y a eu un moment de silence, voyez, et on s'est dit, le feu de Jésus fait son travail. L'Esprit Saint, le feu, c'est l'Esprit Saint, hein, bien sûr. Le feu de Jésus fait son travail, vous voyez. Et juste après, son ex arrivait. On a été témoin de la chose, oui, donc c'était assez. Et donc on s'est dit, mais vraiment cette jeune femme qui aime, qui a un cœur pour aimer, qui est trahie dans son amour, on ne connaît pas l'histoire, c'est pas notre affaire. Alors on s'est dit, on va lui écrire un petit mot qu'on va mettre dans sa boîte aux lettres pour la remercier et pour lui dire qu'on prie pour elle. Et puis on a laissé un téléphone. On n'a pas eu de nouvelles depuis. Et vous voyez, c'est vraiment ça, le feu qui se répand. Ça, c'est pas du. Le pape dit très fortement, ce n'est pas du prosélytisme. Et il dit, quand on est amoureux, on a envie de partager et de témoigner de cet amour. Vous voyez, c'est un témoignage. Alors, il le dit sous cette forme-là. Parler du Christ, c'est au numéro 210. Parler du Christ par le témoignage ou la parole de telle manière que les autres n'aient pas à faire un grand effort pour l'aimer. Voilà le plus grand désir d'un missionnaire de l'âme. Il n'y a pas de prosélytisme dans cette dynamique de l'amour. Les paroles de l'amoureux ne dérangent pas, n'imposent pas, ne forcent pas. Elles poussent seulement les autres à se demander comment un tel amour est possible. Dans le plus grand respect de la liberté et de la dignité de l'autre, l'amoureux attend simplement qu'on lui permette de raconter cette amitié qui remplit sa vie. Vous voyez, c'est rendre le monde amoureux, c'est simplement témoigner et ne pas se dérober, rendre compte de l'espérance qui nous habite, dit la première épître de Saint-Pierre. Rendre compte de l'espérance qui nous habite. Et quand au boulot, avec des collègues, en famille ou ailleurs, on est provoqué à ce témoignage, on ne peut pas l'éviter. On est appelé à rendre compte de cet amour dont j'ai été gratifié. Ça, c'est le témoignage. Vous voyez? Donc le pape parle, il y a une dimension de rayonnement, il y a une dimension de compassion, de tendresse, d'attention aux plus petits. Et puis il y a aussi, à un moment donné, le témoignage, annoncer. Annoncer parce que j'en vis. Si je n'en vis pas, je ne peux rien annoncer. Je ne peux annoncer que ce que je vis profondément. Et donc ce n'est pas du prosélytisme, dit le pape, c'est le besoin de dire, de partager ce mystère d'amour que je vis. Voilà. Et puis il rajoute au 211, le Christ demande, sans négliger la prudence et le respect, de ne pas avoir honte de reconnaître ton amitié pour lui. Il te demande d'oser dire aux autres qu'il est bon pour toi de l'avoir rencontré. Et puis il donne la phrase de Matthieu 10, quiconque se déclarera pour moi devant les hommes, moi aussi, je me déclarerai pour lui devant mon Père qui est aux cieux. Donc, pour terminer, je ne peux pas ne pas évoquer une figure qui nous tient à cœur ici à Paray-le-Monial, qui est Pierre Goursat. Ne sais pas si ça vous dit quelque chose, Pierre Goursat. Pierre Goursat, c'est le fondateur de la communauté de l'Emmanuel.
Et Pierre Boursat vient d'être proclamé vénérable. Donc il y a un procès de béatification et on a reconnu les vertus héroïques de cet homme. Au-delà, complètement au-delà de la communauté Emmanuel, hein, c'est pas du tout pour faire de la pub, c'est pas la question. C'est de dire vraiment cet homme a voulu vivre ce qui est partagé là, ce feu de l'amour du cœur de Jésus. Et donc, je vous propose pour terminer cinq petits points pour être des torches vivantes. Premièrement, brûler, c'est se livrer à Dieu dans la prière. Et là, je vous donne quelques petites phrases de Pierre Goursat. Alors Pierre Goursat, c'est un homme qui était très malade, qui était tuberculeux, qui arrivait du mal à parler. Il n'avait pas beaucoup, il avait une grande intelligence, un cœur incroyable, mais l'expression était très pauvre. Et il disait, ce qu'il faut demander au Seigneur, c'est qu'il nous mette le feu dans le cœur. Il faut se mettre dans son cœur puisque c'est un brasier ardent. Eh bien, ça nous communique, on va brûler comme un tison, mais alors si on brûle d'amour, c'est tout à fait différent. Pierre Goursat. Donc premièrement, la prière. Et dans la prière, c'est donner du temps à Dieu. Bien sûr qu'on peut prier sur sa bicyclette, dans le métro, dans le train. Ça, c'est la prière continuelle. Moi, je vous parle de la prière personnelle. Et on n'a pas toujours la possibilité d'être devant le Saint-Sacrement, mais on a toujours la possibilité d'adorer en esprit, en vérité, dans sa chambre ou dans sa maison. Donc la première chose, c'est la prière. Deuxième point, brûler, c'est accepter d'être des pauvres types que le Saint-Esprit va remplir d'humilité et de douceur. Pierre Goursat disait, on est tous des pauvres types, c'est-à-dire que sans la grâce de Dieu, on n'ira pas très loin. Et là, le point qui peut nous aider pour accueillir notre limite, notre finitude, notre misère, notre péché, c'est la fréquence, et on l'a déjà dit, du sacrement de réconciliation. La confession, plus exactement le sacrement de réconciliation, nous sommes mis en contact direct par le sacrement avec le cœur du Christ miséricordieux. Et donc nous sommes transformés. Ce sacrement, dit saint François, ça non seulement permet le pardon, donne le pardon des péchés, mais il ressuscite l'âme. Il ressuscite les vertus de foi, d'espérance et de charité. Pourquoi s'en priver? Pourquoi s'en priver? Alors peut-être qu'il manque de prêtres. Hein. Priez pour qu'il y ait des prêtres. Mais vraiment, voilà. Hein? Voilà. Donc s'accrocher, un point de conversion, s'approcher du sacrement de réconciliation avec la phrase du psaume 31. Je t'ai fait connaître ma faute, je n'ai pas caché mes torts, j'ai dit, je rendrai grâce au Seigneur en confessant mes péchés. Troisième point, eh bien, comme je voulais dire, on ne peut pas brûler tout seul. Pour qu'une bûche brûle dans un feu, il en faut deux, son vis-à-vis. Donc la dimension fraternelle de la vie ecclésiale est absolument aujourd'hui essentielle, essentielle pour brûler du feu de Dieu. Hein? Et donc le Seigneur nous donne dans l'Église des tas de lieux où nous pouvons grandir dans la fraternité. S'aimer les uns les autres, dit Pierre Goursat, comme Dieu nous aimait, ça ne paraît pas facile. Mais c'est très facile quand il nous est donné son amour. L'Esprit Saint nous aime et nous sommes unis par lui. Alors, c'est facile. Et je vous promets que nous avons expérimenté ça quand on a commencé notre petite communauté, sans savoir très bien pourquoi on était ensemble. Il y avait des jours où on se disait, mais qu'est-ce qu'il fait avec moi ce type-là? Et puis on se disait, ah, ouf, il y a Saint-Esprit, c'est fantastique. Ça, c'est Pierre Goursat. Hein. Ouais, bon. Donc, petit point de conversion par rapport à la charité fraternelle. Stop à la médisance. On ne parle pas de quelqu'un à quelqu'un d'autre. On parle directement à la personne concernée, sauf quand il y a discernement opéré sur des situations. Et donc, pour sortir de la médisance, devenons des êtres de bénédiction. Si vous avez trop quatre personnes que vous avez un peu écornées ces derniers jours, eh bien, vous irez devant le Saint-Sacrement, vous direz, Seigneur, viens bénir un tel, un tel, un tel et un tel. Troisième point, ça. Quatrième point, les petits sacrifices, on en a parlé. Tout petit sacrifice. Thérèse nous dit, ça c'est Pierre Goursat qui parle, j'ai pris le Seigneur par 1 000 petits sacrifices et c'est pour ça que je serai bien reçu. J'ai pris le Seigneur par 1 000 petits sacrifices et c'est pour ça que je serai bien reçu. Donc, tout petit sacrifice, vous relisez,
Saint François de Sales, les petits exemples. Et le dernier point, c'est annoncer. Brûler, c'est être saisi par le Saint-Esprit et annoncer le Seigneur, on en a déjà parlé. Alors pour terminer, au numéro 215 et 216, la fin de l'encyclique avant la conclusion, le pape nous dit, te dit, n'oublie pas qu'il t'accompagne. Il ne te jette pas dans l'abîme et ne t'abandonne pas à ton sort. Il te conduit et t'accompagne. Il a promis et il tient sa promesse. Je suis avec vous tous les jours jusqu'à la fin du monde. En un sens, il faut être missionnaire à la manière des apôtres de Jésus et des premiers disciples. Ils sont allés proclamer l'amour de Dieu. Ils sont allés dire que le Seigneur est vivant et qu'il vaut la peine de le connaître. Telle est ta mission.

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2: Je vous aime, ô mon Dieu, et mon seul désir est de vous aimer.
3: Méfiez-vous des faux prophètes qui viennent à vous déguiser en brebis, alors qu'au-dedans ce sont des loups voraces. Matthieu 7, 15.

L'évangile que nous venons d'entendre fait référence au jugement dernier que Dieu posera sur l'existence humaine. Et Jésus présente le chemin de conversion que l'on doit chacun de nous assumer à partir de cette perspective. C'est ce qui est rendu en particulier à travers la prière introductive que tout à l'heure j'ai lue. Donne, Seigneur, à tous ceux qui se déclarent chrétiens de rejeter ce qui est indigne de ce nom, de rechercher ce qui lui fait honneur. Lorsque nous venons ici en pèlerinage, dans un sanctuaire comme celui-ci, ou comme tant d'autres, c'est précisément pour nous livrer à un travail de conversion qui nécessite d'abord un discernement. Un discernement. Le réexamen de notre vie à partir de ce que le Christ nous enseigne, sa parole qui est retentie au cœur de l'Église et qui, cette parole par l'Église, éclaire notre route, illumine notre conscience. Être chrétien, c'est un moment ou un autre faire une pause pour reprendre le cours de notre vie et laisser la lumière du Christ éclairer notre existence. Notre principal danger, c'est de vouloir être le juge de nous-mêmes, ou plus encore de se justifier. C'est comme des pauvres, nous nous présentons devant Dieu et nous le laissons éclairer notre existence. Nous recevons le regard et nous accueillons le regard qu'il pose sur notre vie, qui est un regard à la fois de miséricorde et d'exigence. Faire un discernement à partir de, je dirais, des éléments structurants qui constituent une vie chrétienne, est-ce que nous sommes en vérité en cohérence avec nous-mêmes, avec la foi de notre baptême, avec notre attachement au Christ, à l'Église, mais aussi, plus profondément encore, à partir de ce que le Seigneur a semé en nous au cours de notre existence, des appels auxquels nous n'avons pas répondu, des lumières que nous n'avons pas accueillies.

de notre baptême les vertus nécessaires pour pouvoir avancer, faire un travail de discernement. Ensuite, je crois, très important dans le chemin qui est le nôtre, c'est de poser des choix. On peut tourner pendant des heures, des jours et même des années autour de soi-même en réitérant les mêmes problématiques. À un moment ou à un autre, il faut accepter de s'engager. À partir de ce que l'on a lu, relu et considéré dans la lumière du Christ, nous avons à nous prononcer pour Dieu, à faire le choix de Dieu, à lui donner la priorité de notre existence. Et là aussi, cette démarche de poser des choix est difficile, mais nécessaire. Nous repartirons d'ici, de ce lieu, avec des déterminations, des actes, des décisions. Et la troisième étape, après avoir discerné, choisi, c'est l'engagement, c'est-à-dire une fidélité. Se tenir à ce que l'on a décidé de faire. La vie chrétienne se joue dans des durées, dans des fidélités, dans des persévérances. Le nom même du Christ dans l'Apocalypse, c'est l'ami fidèle. Cette fidélité qui est une expression même étymologiquement du mot foi. Alors nous demandons vraiment au Seigneur, comme Marie, qui a fait le choix de Dieu, je suis la servante du Seigneur, qui jusqu'au bout de la vie de Jésus a été au pied de la croix, fidèle au-delà de la mort, en accompagnant les disciples dans l'accueil de l'Esprit au jour de la Pentecôte. Demandons à Marie d'avoir la lumière d'esprit et aussi la détermination du cœur pour faire les choix que le Seigneur nous inspire de faire. Sans pression, sans forcer notre liberté, sans comparaison les uns avec les autres, chacun ayant un chemin singulier, comme le dit un proverbe juif, « Dieu ne sait compter que jusqu'à un », chacun étant unique pour lui, eh bien nous demandons au Seigneur, à l'école de Marie et sur ses traces, de faire en sorte que ce pèlerinage soit le moment d'un discernement, d'un choix et d'un engagement. C'est ainsi que nous pourrons tirer des fruits pour nous-mêmes, pour la fécondité de notre vie, et que nous pourrons être des témoins du Christ, embrasés du dedans, par sa présence et par sa lumière.

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2: Elle est grande, la porte. Il est large le chemin qui conduit à la perdition. Et ils sont nombreux ceux qui s'y engagent. Matthieu 7, 13.

Je sais toujours que lorsque l'on va parler de la miséricorde, le malin s'en mêle. Et c'est vrai que ça a mal commencé ce matin. En me levant, j'ai cassé mes lunettes. Alors j'ai les lunettes, je vois à peu près.

Et sur la route, au bout de 2 kilomètres, je me fais flasher. Et puis, j'arrive à la barrière de l'autoroute, fermée. Et on me dit, non, on ne peut pas rentrer sur l'autoroute. Il y a un automobiliste qui est venu en sens inverse. Et donc, on ne peut pas tant qu'on ne l'aura pas arrêté. Alors, j'ai attendu 1 heure et demie. Ça m'étonnait qu'à moitié, je me suis dit, Seigneur, voilà, tu me fais comprendre qu'il faut avoir un peu plus de patience. La miséricorde. Et voyez-vous, une chose m'a bouleversé cette semaine. J'ai fait un enterrement, comme on a partout dans nos petits villages. Chez nous, c'est un peu plus petit. Un enterrement d'un monsieur de 62 ans. L'église était archi pleine. C'était impressionnant. Et ce qui était encore plus impressionnant, c'est qu'il n'y a pas eu une seule réponse pendant la célébration. Le Seigneur soit avec vous. Les gens, pendant 3 quarts d'heure, m'ont regardé. On avait l'impression d'être dans 2 mondes différents. Et pourtant, tous ces gens-là étaient des gens, non pas pratiquants, mais baptisés. Ils étaient là, mais on avait l'impression que pour eux, c'était aujourd'hui un autre monde. Et je me suis dit, en quittant l'église, je me suis dit, mais Seigneur, qu'est-ce qu'il faudrait pour toucher tous ces gens-là aujourd'hui? J'ai vécu, comme le Père vous l'a dit, tout de même une grande partie de ma vie. Je vais bientôt avoir 50 ans de sacerdoce. 50 ans de sacerdoce, c'est beaucoup. J'ai vécu toute cette période absolument bouleversante des années 68, puisque je suis rentré au séminaire en 68. J'ai vécu toute cette période du Concile. J'ai été ordonné prêtre en 75, dans une grande paroisse à Paris, vicaire, 17 vicaires dans la paroisse, 17 vicaires dans la paroisse, des églises archi pleines. Et puis aujourd'hui, j'ai l'étrange sensation que, je vais dire avec, j'ai beaucoup d'espérance, mais que tout s'écroule. Tout s'écroule. L'autre jour, une dame me disait, mais mon père, vous savez, j'ai plus besoin d'aller à l'église. 77 ans. J'ai dit, mais pourquoi? Parce que vous nous avez dit pendant des années que c'était pas forcément nécessaire. C'était sans doute pas vrai, mais elle l'a entendu comme cela. J'ai l'impression que, voilà, il y a un monde qui est en train de basculer, tout au moins dans l'Eure-et-Loir où je suis. Et à ce moment-là, je me suis dit, mais qu'est-ce qu'il faudrait pour toucher les gens? Et à ce moment-là, mystérieusement, la miséricorde est arrivée dans la paroisse de Galardon. Le dimanche, il y avait dans cette église, le dimanche, je dis bien, 17 fidèles. 17 fidèles. La miséricorde est arrivée. Les gens m'ont dit, oh mon père, on n'a pas besoin de ça, nous on a nos saints, on n'a pas besoin de saints étrangers. J'ai dit, vous savez, c'est le Seigneur qui est venu nous chercher pour avoir la miséricorde. Vous savez, il est marqué dans l'Évangile que, et c'est le Seigneur qui le dit, c'est jamais dans son propre pays que les choses sont bien accueillies. Alors le sanctuaire s'est développé et puis les fidèles sont petit à petit revenus. On a maintenant une assemblée de 150-200 personnes le dimanche. C'est très agréable. Ce n'est pas dû à moi, c'est dû à la miséricorde, j'en suis sûr. Alors j'ai été content lorsque le Père m'a dit « Venez nous parler un peu de la miséricorde par rapport à la mission » puisque je crois que c'est la mission qui est importante aujourd'hui.
Et voyez-vous, je crois que on cherche l'état d'idée pour la mission. Alors on se réunit, on passe des heures en réunion. Moi, ça fait 50 ans que je passe des heures en réunion pour trouver le bon moyen pour que, enfin, les gens se convertissent. Et on n'en est pas encore là. Et là, je me dis que, sans doute, avec la miséricorde, il y a quelque chose d'assez étonnant. Parce que ce n'est pas moi ou mes idées qui vont les toucher les gens, mais c'est la miséricorde du Seigneur lui-même. Et c'est pourquoi j'ai été très content de venir vous parler de la miséricorde aujourd'hui et demain. Alors, entrons un tout petit peu dans la miséricorde. Le Père vous a dit que le pape Jean-Paul II a dit en canonisant Sœur Faustine en l'an 2000 que ce dont le 21e siècle aurait le plus besoin, c'est de la miséricorde. Regardez ce qui se passe actuellement avec cette guerre épouvantable. Regardez un petit peu ces valeurs humaines qui sont en train de se déliter. Regardez toute la difficulté pour les jeunes de pouvoir trouver une direction dans leur vie à partir de ce qu'on peut leur dire. Je crois qu'il y a une vérité dans cette parole du Saint-Pape Jean-Paul II, disant que ce dont le 21e siècle aurait le plus besoin, c'est de la miséricorde. Et lorsqu'il a aussi canonisé Sœur Faustine, il a dit à ce moment-là, je donne au monde, je donne à l'Église de Pologne et par la Pologne au monde entier le message de la miséricorde tel qu'il a été transmis par Sœur Faustine. Et lorsque le cardinal Dziwisz, qui a été le secrétaire de Jean-Paul II, m'a donné la relique de Saint Jean-Paul II, il m'a dit, mon père, je vous la donne, mais je dis, Monseigneur, pourquoi à moi? Il m'a dit, mais je ne sais pas. Il me dit, je me souviens de vous quand vous veniez chaque année, quand j'étais aux États-Unis pendant des années, chaque année je venais rencontrer le pape Jean-Paul II pour lui rendre compte de ma mission auprès tout particulièrement du corps diplomatique où j'étais aumônier aussi. Et il me dit, je me souviens de vous, et il m'a dit, je sens au fond de mon cœur que il faut que la miséricorde rentre par Galardon. Qui connaît Galardon? C'est un trou, mes amis. Mais alors, un trou, ici, c'est la grande ville. Nous, c'est un trou. Il n'y a rien. Il y a une très grande église. Et en plus, c'est un village qui est en train de se transformer complètement au point de vue de la population, comme vous pouvez vous imaginer. Mais j'ai dit, Éminence, pourquoi? Il me dit, je ne sais pas, mais vous avez reçu la relique de Sœur Faustine, je vous donne moi la relique de Saint Jean-Paul II, l'ampoule de sang de Jean-Paul II. Elle doit être là et vous devez mettre en place un sanctuaire. Et l'année dernière, lorsque je l'ai rencontré, je lui ai dit, mais Éminence, comment est-ce qu'on peut parler à toute une population musulmane de de notre foi en Jésus-Christ? Il s'est tu, j'étais à ce moment-là avec mon évêque qui avait voulu venir avec moi, il s'est tu, il s'est levé, il est parti, 10 minutes après il est revenu, il s'est assis, une sœur est arrivée avec un paquet, il m'a dit voilà la réponse. Et il m'a donné la soutane quotidienne de Jean-Paul II, c'est-à-dire la soutane que Jean-Paul II portait tous les matins quand il se levait pour aller prier dans sa chapelle très longtemps.
Et cette soutane a tellement été utilisée qu'elle est complètement reprisée de partout par les sœurs parce qu'ils ne voulaient porter le matin que celle-là avant de porter ces belles soutanes. Il m'a dit, je voulais la donner à un grand sanctuaire de Cracovie, je vous la donne à vous. Alors, voilà, elle est là. Et il m'a dit, lisez ce que Jean-Paul II a dit aux jeunes à Casablanca lorsqu'il a été faire sa visite à Casablanca. Et j'ai relu la parole du pape aux jeunes musulmans. C'est assez impressionnant parce que tout avec un grand respect, il a un témoignage de Jésus-Christ très fort. Voilà un petit peu comment est arrivé ce sanctuaire. Alors, je dirais que la miséricorde pour le troisième millénaire, voilà un petit peu de ce dont je voudrais vous parler aujourd'hui. La miséricorde, c'est quoi ? Le mot miséricorde, c'est un mot composé de deux mots, la misère et le cœur qui se penche sur la misère de l'homme. L'Église se sent responsable aujourd'hui encore d'être dans le monde le signe vivant de l'amour de Dieu, de la miséricorde de Dieu. Et cette mission-là, elle est bien la nôtre aujourd'hui, elle est au cœur de notre vie de chrétien. Face à un monde qui désespère et qui s'enfonce un peu plus chaque jour dans la culture de la mort, selon les paroles de Jean-Paul II lui-même, avec son libéralisme effréné, et face à un terrorisme meurtrier dont on voit encore aujourd'hui combien ça se manifeste, la miséricorde divine apparaît, oui, comme, je crois, le seul moyen de salut. La proclamation d'un Dieu d'amour lent à la colère qui vient relever l'homme des profondeurs de sa misère pour lui donner son pardon et sa présence. C'est quand l'homme est broyé par son péché, par ses fautes, qu'il peut entendre le message de l'Évangile. Alors, je dirais que la dévotion à la miséricorde n'est pas une petite dévotionnette parmi d'autres. Je crois qu'il s'agit du cœur du christianisme. Et peut-être ça, on l'a peut-être un peu trop oublié. L'enseignement du pape François est sans équivoque. Pas de miséricorde, dit-il, sans justice et vérité. Et je crois qu'il est important de le préciser face aux récupérateurs de la miséricorde qui veulent en profiter pour changer la doctrine et alléger dans la doctrine tout ce qui pourrait être choquant pour l'homme. Il ne peut y avoir de miséricorde et de pardon que dans la mesure où le pécheur est dans la vérité. Il doit alors demander pardon au Seigneur avec tout son cœur. L'enjeu de la miséricorde est essentiel puisque notre Seigneur a dit à sœur Faustine que c'était l'ultime planche de salut pour l'humanité. L'ultime planche de salut pour l'humanité. Saint Jean-Paul II nous a annoncé que ce serait, comme je vous l'ai dit, la spiritualité du troisième millénaire. On comprend mieux alors l'intérêt pour celui qui est loin de Dieu de pouvoir se tourner vers ce mystère. Alors, je voudrais vous parler pour introduire la présentation de sœur Faustine et aller un peu plus loin dans ce mystère de la miséricorde. Je voudrais vous parler du père Michel Sopochko, qui est candidat aux autels, qui a été béatifié le 28 septembre 2008 à Bialystok,
Et le père Michel Sopochko a été le confesseur et l'accompagnant spirituel de sœur Faustine. Le père Sopochko était un homme et un prêtre tout à fait ordinaire. C'était un fils de la campagne polonaise, pleine de défauts, mais également pleine d'une grande ferveur. Il est né en 1888, le jour de la Toussaint, et après avoir achevé ses études secondaires, il entre au grand séminaire de Vilno, en Lituanie, et il reçoit l'ordination en 1914. Vous allez voir pourquoi je vous dis tout ça. Après des études à l'Université de Varsovie, il obtient un doctorat. Il n'est pas seulement un universitaire, il est l'auteur de nombreux travaux dans le domaine de la théologie pastorale, de la pédagogie et de la catéchèse. Et après son retour à Vilno en 1924, il est également connu comme un pasteur zélé. Il œuvre contre l'alcoolisme et il œuvre beaucoup dans le domaine social. Là où il s'illustre le plus, c'est aussi un grand éducateur des séminaristes et un confesseur des sœurs et des prêtres. Et c'est lui que sœur Faustine va rencontrer sur sa route, ou plus ou moins, plus exactement, c'est lui que le Seigneur va désigner à sœur Faustine pour être son père spirituel. Imaginez un prêtre qui reçoit une telle mission. Je crois qu'on fuirait tout de suite. Une femme, une religieuse qui vient vous dire « Voilà, Jésus m'apparaît tous les jours. » Difficile à accompagner. Quand elle arrive au couvent de Vilno en 1933, donc c'est le père Michel que le Christ lui indique pour l'accompagner dans son œuvre apostolique, qui est de rappeler au monde que le plus grand attribut de Dieu, c'est la miséricorde divine. Alors Faustine va lui confier ses révélations et ses conversations avec le Christ, mais il va lui dire, tu sais, j'ai pas beaucoup de temps, je suis professeur et j'ai pas le temps de t'écouter. Écris tout cela. Sœur Faustine sait à peine écrire et elle dit « Mais comment je vais écrire tout cela ?» Alors elle prend un carnet et puis elle commence à écrire. Ce qui donnera ce qu'on appellera plus tard le petit journal. Et le père Sopochko avouera lui-même au début qu'il voulait fuir, oublier tout ce qu'il avait entendu, mais à la fin, il a commencé à se demander comment sœur Faustine, simple et sans instruction, sachant à peine écrire, pouvait connaître des vérités approfondies par les théologiens. Comment cette fille de campagne, elle pouvait connaître toutes ces vérités de la foi qui avaient été travaillé pendant des siècles par les théologiens. Il trouva l'idée de la miséricorde comme le plus grand attribut de Dieu. Il a été cherché, il l'a trouvé chez saint Augustin. Et voilà que cette petite bonne femme va lui dire et va dire au monde, le plus grand attribut de Dieu, c'est la miséricorde. Elle n'avait pas lu saint Augustin, ni saint Thomas d'Aquin. Alors il comprit alors que ce que disait sœur Faustine ne venait pas d'elle, et c'est pourquoi il lui a demandé d'écrire toutes les paroles du Seigneur. Le père Sopochko commença lui-même à étudier la miséricorde. Il était comme moi, il avait entendu parler de la miséricorde, mais il ne l'avait pas approfondi, et il a commencé à travailler la miséricorde. Et il va donner aux révélations de sœur Faustine tout un cadre
et pas à pas, il va commencer à comprendre que chez cette simple femme, Dieu parlait au monde. Fin de la guerre, juste avant la guerre, parce que Sœur Faustine a vécu juste avant la guerre de 39-45. Elle est morte avant la guerre. Et au moment de mourir, Sœur Faustine va dire au père Sopochko, « Eh bien voilà, je vous remets tout ça dans vos mains. C'est à vous maintenant de révéler au monde entier ce mystère. » Imaginez ce pauvre père qui ne voyageait pas, qui reçoit ce dépôt, ce petit livre avec toutes ces révélations, qui reçoit ce tableau qui a été, et j'en parlerai un peu plus tard, qui a été peint par un peintre sur la demande de Sœur Faustine. Il reçoit ça et elle lui dit, voilà, c'est à vous, mon père, qu'est confiée la mission de révéler cela au monde entier. Nous sommes juste à la veille de la guerre de 39-45. Alors, le père Sopochko, qui était convaincu au fond de lui-même maintenant que Jésus avait révélé quelque chose d'essentiel pour le monde, eh bien, il va commencer à aller trouver l'évêque pour que on puisse exposer ce tableau. Il va commencer à vouloir parler de la miséricorde, mais vous savez, dans l'Église, c'est pas aussi simple que ça. Il s'agit pas simplement de venir avec des idées qui nous sont prétendument révélées de Dieu. L'Église est beaucoup plus sage que ça. Alors tout de suite, on va dire au père Sopochko, non. On ne expose pas ce tableau, on ne parle pas de tout ça. 1943, et ça va durer jusqu'en 1975. Pendant toutes ces années, il y avait un indulte interdisant que le message révélé à Sœur Faustine soit répandu dans le monde. Toutes ces années. Et pendant toutes ces années, le bienheureux Michel Sopochko, parce qu'il est bienheureux maintenant, va comprendre qu'il faut que le mystère de la miséricorde passe d'abord par le feu, c'est-à-dire soit purifié, soit vérifié. Et c'est le pape Paul VI qui, en 1975, va lever l'indulte, c'est-à-dire l'interdit, et va dire, là, il y a une révélation pour le monde d'aujourd'hui. Alors, pendant toute cette période, entre 1943 et 1975, ça ne veut pas dire que le tableau n'a pas circulé. Le tableau, il est resté, j'en parlerai aussi plus tard, mais il y a des représentations de ce tableau se sont mises un peu partout dans le monde. Partout dans le monde. Et je peux témoigner, parce que j'ai voyager à peu près dans l'ensemble des pays du monde entier, je peux témoigner que dans le monde entier, vous trouvez, comme ici à Pont-de-Velle, le tableau de la miséricorde. Mais Pont-de-Velle, c'est un lieu où il y a beaucoup de saints, je pense, parce que en France, le tableau n'existait absolument pas. On a été en France quasiment le seul pays du monde qui a refusé ce message de la miséricorde.
pendant toutes ces années. Et y compris pendant toutes ces années, jusqu'au moment où Sainte Faustine a été canonisée en l'an 2000. Pourquoi ? Je crois que c'est assez explicable. Nous avons vécu en France une période qui a été très bouleversée, qui a été la période de 68, qui a été une période qui a remis en question l'ensemble de nos manières de voir et d'appréhender le monde, la famille, tout, et y compris la foi. Donc c'était, les plus anciens se souviennent, il est interdit d'interdire. Voilà. Donc comment voulez-vous qu'une institution comme l'Église puisse imposer des manières de vivre sa foi qui sont des manières exigeantes? Alors à ce moment-là est venu le Grand Concile Vatican II, qui a permis sans doute beaucoup de choses, mais qui en même temps s'est appuyé en France, sur une société qui était complètement déstabilisée. Donc la foi, ça a été très difficile. Moi, j'ai été prêtre ordonné en 75. Je me souviens, mon curé, ouh là là là là là là, on filait doux. Il n'était pas question qu'on dise des choses de la foi qui soient trop précises. Il fallait ouvrir les portes dans tous les sens. Et il me disait, mon curé, il me disait, et je veux que chaque année, tu ailles à la fête de l'humanité, c'est là où tu vas apprendre des choses. Bon, alors, j'obéissais, et je découvrais des choses, mais pas forcément celles que j'aurais aimé découvrir. Des années difficiles, des années, voilà. Alors, comment voulez-vous qu'un message comme celui de Sœur Faustine, quand je suis arrivé à Galardon, il n'y avait plus aucune statue dans l'église, plus rien. Et j'ai retrouvé toutes les statues dans un placard sous l'orgue, au fond. Autrement dit, la dévotion populaire, la dévotion au saint, était devenue très difficile. Alors, voilà, ça c'est un premier point. Je vous ai parlé du Père Chopposco parce que c'est grâce à lui finalement et à sa persévérance que le mystère de la miséricorde a commencé à se répandre. Bien sûr, il y a eu Jean-Paul II, comme l'a dit le Père. Jean-Paul II qui, en arrivant, vous savez que Jean-Paul II, quand il était jeune, il était à ce moment-là, il allait travailler dans les mines de sel pendant l'occupation. Et il passait souvent devant le couvent de Sœur Faustine et il savait très bien, il était à ce moment-là, il n'était pas prêtre, il n'était pas encore séminariste, il allait travailler. Il savait à ce moment-là que dans ce couvent, il y avait une religieuse qui avait eu des révélations du Christ. Et il allait souvent se mettre à genoux devant sa tombe, parce qu'elle était encore en terre à ce moment-là, elle n'était pas du tout canonisée, et il allait prier Sœur Faustine. Il le dit lui-même. Et lorsqu'il est arrivé donc à Rome, comme pape, une des premières choses qu'il a faites, c'est de demander à ce que soient vraiment retravaillés tous les écrits de Sœur Faustine pour bien vérifier qu'il n'y avait rien contre la foi de l'Église aujourd'hui et hier. Et c'est un prêtre, c'est assez étonnant, un prêtre que j'ai rencontré en Pologne, un prêtre qui disait que Sœur Faustine, un théologien, c'était une folle. Et qu'il fallait absolument pas tenir compte de ce qu'elle disait. Et Jean-Paul II a demandé à ce théologien, il lui a dit, mon père, je vous demande de retravailler tous les écrits de Sœur Faustine vous-même.
Et il s'est mis dans une pièce que j'ai vue d'ailleurs, une pièce du presbytère de la cathédrale de Wavel, et il a retravaillé. Et il dit lui-même, au fur et à mesure où je travaillais tous ces écrits que j'ai refusé de lire pendant des années, je me suis rendu compte qu'il y avait là un témoignage bouleversant de la vérité. Une fois que tout cela a été fait, Jean-Paul II a donc ouvert le procès de béatification et en l'an 2000, il a canonisé Sœur Faustine. Alors, vous allez me dire, oui, mais parce que c'était un pape polonais. Ben oui, mais vous savez, Dieu se sert toujours de ce qu'il a sous la main pour dire son mystère. Parce que c'était un pape polonais, eh bien, il a permis par ce pape polonais que Sainte Faustine soit béatifiée, canonisée, et que son message soit révélé au monde entier. Alors, je voudrais tout de même aborder avec vous une question que beaucoup me posent souvent. La question des révélations privées. Parce qu'au fond, la révélation de Sœur Faustine, c'est une révélation qui a été faite à elle toute seule et pas au monde. Alors, quelle est la valeur de ces révélations privées? Quelle est la valeur dans la vie de l'Église des révélations privées comme celle de Sœur Faustine? Alors, il faut qu'on distingue dans notre foi ce qu'on appelle la révélation publique et les révélations privées. Il est dit dans les Actes des Apôtres, si c'est des hommes que vient leur résolution ou leur entreprise, elle disparaîtra d'elle-même. Si c'est de Dieu, vous ne pourrez pas les faire disparaître. N'allez pas risquer de vous trouver en guerre avec Dieu. Qu'est-ce que c'est que la révélation? Puisque c'est un mot qui est propre à notre foi de chrétien. La révélation, c'est l'action par laquelle Dieu éclaire l'humanité. Nous sommes une religion révélée. C'est-à-dire que notre foi, elle ne repose pas sur le cheminement de l'homme qui aurait été chercher et inventer ce que peut être Dieu. Non, c'est Dieu qui va se manifester, et c'est vraiment le propre de la foi des chrétiens, c'est Dieu qui va se manifester aux hommes pour leur dire qui il est. Dieu se révèle. Et cette révélation est essentiellement contenue dans la Bible. Le mot « révélation » en grec évoque le dévoilement du plan de Dieu. Et lorsque nous lisons la Bible, l'Ancien et le Nouveau Testament, nous sommes mis en présence de cette révélation. L'Ancien Testament, là où la Bible avant Jésus, prépare la révélation de Jésus. Et le Nouveau Testament l'achève. Jésus, révélé dans l'Évangile, est en effet la parole de Dieu lui-même. Après la mort de Jean l'évangéliste, le dernier apôtre, eh bien, la révélation publique est close définitivement. Et le Concile Vatican II a dit « Aucune nouvelle révélation publique n'est dès lors à attendre avant le retour du Christ. » Donc, à la mort de Jésus et des apôtres, voilà, la révélation, elle est close. Tout est dit dans la Bible. Ne cherchons pas pour la révélation des choses nouvelles. Tout est dit. D'où l'importance, mes amis, de prendre la Bible. Je crois qu'il y a des jeunes qui se préparent au mariage, non? Je les vois, là.
Un, deux. Qui est-ce qui se prépare au mariage, là? Un, deux. Voilà. Bon, alors voilà. Alors, la question que je pose toujours à ceux qui se préparent au mariage, c'est, est-ce que vous avez une Bible chez vous? Alors, si, n'ayez pas peur, si je pose la question aux autres, alors beaucoup vont me dire oui. Où est votre Bible? Posez-vous la question. Où vous l'avez mis? Est-ce qu'elle est dans votre grenier? Est-ce qu'elle est dans un placard? Est-ce qu'elle est... Posez-vous la question, où est votre Bible? Si c'est la révélation, si c'est Dieu qui vient se manifester, où est-ce qu'on met la Bible? Je sais que nous, on offre toujours une Bible à tous ceux qui se marient. Et on leur dit, cette Bible, vous lui donnez une place privilégiée dans votre foyer. Ne le mettez pas dans un placard. On ne met pas la révélation dans le placard. Encore moins dans le grenier. Comme m'a dit l'autre jour une dame, je crois qu'elle est au grenier. Vous voyez, la révélation, tout est dit dans la Bible. Mais, et dans le catéchisme de l'Église catholique, il est dit ceci. Cependant, même si la révélation est achevée, elle n'est pas complètement explicitée. Il restera à la foi chrétienne d'en saisir petit à petit toute la portée au cours des siècles. Ainsi donc, après la révélation publique, il y a d'autres révélations. Prenez par exemple les secrets de Fatima. C'est pas nouveau, les secrets de Fatima, révélés par la Vierge Marie au petit pastoureau. Ces révélations sont dites des révélations privées pour les distinguer de la révélation publique. La révélation publique, elle exige notre foi. Et la révélation privée, elle demande qu'on essaie de la comprendre. Et la révélation publique et la révélation privée servent au même but, à la manifestation de Dieu lui-même. Voyez donc qu'il n'y a rien d'étonnant à ce que Jésus puisse continuer à se manifester aujourd'hui à telle ou telle personne. Et je suis persuadé qu'en ce moment même, Jésus se manifeste à d'autres personnes. Non pas pour dire des choses nouvelles, mais pour continuer à expliquer quelque chose d'important dans la Bible. Et ce que Sœur Faustine va comprendre, c'est qu'elle a explicité que le plus grand attribut de Dieu, c'est la miséricorde. Et ce mot de miséricorde, il est présent dans toutes les pages de la Bible. Et si vous écoutez bien la liturgie, dans la liturgie de la messe, le mot de miséricorde, il apparaît. Et il arrive, sans arrêt, le mot de miséricorde. Donc, il est important que le contenu de la révélation privée ne s'oppose pas à la foi et à la morale chrétienne. Et à ce moment-là, les fidèles sont invités à essayer d'entrer dedans ces révélations. Alors voilà, je voulais faire cette petite précision parce que les gens me disent toujours « Oui, mais mon père, qu'est-ce que c'est que ces hommes, ces femmes qui tout d'un coup disent « Jésus m'est apparu ?» Ça ne s'oppose absolument pas à la foi, c'est même complémentaire avec notre foi. Alors,
Rentrons un tout petit peu, on a encore quelques instants, non, c'est juste 5 minutes, bon. Ce que je voudrais, c'est qu'après, on va essayer de rentrer un petit peu dans la vie de Sœur Faustine et de son message, pour voir comment est-ce qu'il vient nous atteindre. Parce que si effectivement, le mot de miséricorde, c'est quelque chose d'extérieur à nous, ça n'a aucun intérêt. Comment le mot de miséricorde va venir habiter votre foyer? Je suis en train de préparer aussi au mariage beaucoup de jeunes en ce moment. On essaye de réfléchir un tout petit peu à ce mot de miséricorde qui est si important. Et vous allez voir que j'aimerais aboutir à ça demain après-midi. Je suis persuadé que c'est le seul mot qui peut être aujourd'hui un moteur pour l'évangélisation. Ce matin, je voulais simplement, et vous m'excusez parce que j'ai voyagé pendant, je suis un vieux bonhomme maintenant, et j'ai roulé depuis 4h du matin, donc ma tête est un petit peu embuée, mais ça va aller mieux après la messe et après un petit temps de repos. Cet après-midi, je voudrais commencer avec vous vraiment par entrer dans la vie de Sœur Faustine et comment est-ce qu'elle vient nous travailler au cœur par le mystère de la miséricorde. Ensuite, j'ai apporté deux grands panneaux qui vont venir là. Ils sont dans ma voiture, il faudrait peut-être qu'on les prenne aussi. Ces deux grands panneaux représentent Sainte Faustine, Saint Jean-Paul II, et nous réfléchirons à 3 choses importantes dans la dévotion à la Divine Miséricorde, à savoir le tableau. Je vous parlerai du tableau de la Miséricorde, je vous parlerai de l'heure de la Miséricorde et du chapelet de la Miséricorde, qui sont les 3 moyens que Jésus a révélés pour entrer dans le mystère de la Miséricorde. Et puis, demain, on prendra le temps peut-être de bien voir comment la miséricorde est un instrument d'évangélisation extraordinaire. Comment la miséricorde est un instrument qui permet à, en commençant par les foyers, à vivre quelque chose d'extraordinaire qui nous vient de Dieu.

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2: Je suis le Seigneur, il n'en est pas d'autre, hors moi, pas de Dieu. Isaïe 45, 5.

Alors, pour connaître la pensée du pape François sur le sujet, je n'ai malheureusement pas eu le loisir de lire tout ce que ce dernier a pu exprimer lors de multiples homélies, catéchèses, messages. J'ai donc concentré mon attention, d'une part, sur son exhortation apostolique Evangelii Gaudium, la joie de l'Évangile, de 2013, d'autre part, et principalement, sur sa lettre apostolique au cardinal Marc Ouellette, qui a précisément pour thème la mission des laïcs en Amérique latine. Certes, la disponibilité m'a manqué pour mener une exploration plus large, mais il me semble que ces deux documents sont majeurs pour traiter le sujet retenu. D'une part, nous avons tous bien perçu que l'exhortation Evangelii Gaudium constituait comme un discours-programme du nouveau souverain pontife. En effet, il y expose et développe les thèmes qui lui tiennent à cœur et qu'il aborde régulièrement lors de ses multiples interventions dans l'exercice de sa charge d'évêque de Rome depuis mars 2013, ceci en cohérence avec ce que nous pouvons repérer aussi dans son ministère précédent comme archevêque de Buenos Aires. D'autre part, la lettre au cardinal Ouellette traite explicitement du sujet. Cette lettre adressée au président de la Commission pontificale pour l'Amérique latine à l'issue d'une assemblée plénière de celle-ci fait référence à une situation précise et fixe des orientations qui rejoignent une population spécifique. Alors bien sûr, vu d'ici, vu de notre vieille Europe qui se considère aisément comme le centre de l'Église et du monde, vu d'ici, on pourrait spontanément imaginer que le pape s'adresse à une catégorie de fidèles numériquement peu importante. Mais ce serait oublier qu'environ 40% des catholiques du monde entier habitent maintenant le continent latino-américain. Et déjà, ce chiffre nous dit combien ce message revêt une importance remarquable, même si la forme de cette lettre ne lui confère pas officiellement une portée universelle. Pour en souligner encore le contexte, l'importance, et précisons le contexte de cette publication. Notons bien que, comme l'a confirmé hier le cardinal Marc Ouellette, c'est le pape lui-même qui a arrêté le thème de travail de l'Assemblée plénière de la Commission pontificale pour l'Amérique latine. Il s'agit de l'engagement indispensable des laïcs dans la vie publique des pays latino-américains. Observons encore que lors de l'audience finale avec les membres de la commission, le 4 mars 2016, le pape, de manière assez peu ordinaire, s'est exprimé très librement auprès des participants sans s'appuyer sur un texte écrit. Et puis, contrairement aux usages, il a souhaité que ses propos ne soient pas immédiatement rendus publics par les organes de communication ordinaires, bureaux de presse, Osservatore Romano et Radio Vatican. Mais le pape a pris le temps de mûrir et de préciser ses libres propos sous forme d'un document officiel. Cette lettre est datée du 19 mars 2016, c'est-à-dire une quinzaine de jours plus tard, et elle a été rendue publique par le bureau de presse du Saint-Siège le 26 avril 2016. Vous le voyez, tous ces détails attestent que cet écrit n'est pas une communication de nature banale ou anecdotique. Ces précisions sur les circonstances concrètes de la publication du document manifeste en effet qu'une occasion particulière a permis au pape François d'exprimer sa pensée et de développer sa vision pastorale sur l'apostolat des laïcs, autrement dit sur l'exercice du sacerdoce commun des fidèles laïcs, un thème qui bien sûr intéresse toute l'Église et pas seulement les diocèses d'Amérique latine. D'ailleurs, les références et allusions à l'Amérique latine sont peu nombreuses dans cette lettre. Dans son enseignement habituel, le pape François traite fréquemment de la mission qui incombe à l'ensemble du peuple des fidèles de Dieu, mais ici, il fait un acte novateur en abordant la question du rôle spécifique des fidèles laïcs. Comme l'a aussi confirmé hier le cardinal Marc Ouellette, la lettre acquiert de fait une portée beaucoup plus large que les circonstances particulières qui l'ont directement motivée,
puisque cette lettre entend relancer le dynamisme missionnaire des fidèles laïcs, et cet objectif, bien sûr, est valable partout dans le monde. Je vais donc examiner avec vous le contenu de cette lettre. J'observe et retiens dans cette lettre les trois accents suivants, que j'étudierai un après l'autre. Premièrement, tous les baptisés, ministres ordonnés inclus, forment le peuple saint des fidèles de Dieu. Deuxièmement, il est nécessaire de combattre les dangers du cléricalisme et de l'élitisme laïque, notamment par la valorisation de la pastorale populaire. Et troisièmement, la mission des ministres ordonnés est une mission de service au nom du Christ bon pasteur. Donc, premier point, le peuple saint des fidèles de Dieu. Dans sa lettre, le pape François centre d'emblée notre attention sur ce qu'il nomme le peuple saint des fidèles de Dieu, une expression qui revient 8 fois, ou bien le peuple saint de Dieu, 1 fois. Cette expression majeure donc, revient au total pas moins de 9 fois sous sa plume, et il faut ajouter les expressions « peuple de Dieu » 6 fois, « notre peuple » 9 fois, et « nos peuples » 2 fois. Et puis l'expression tout simplement « peuple » 5 fois. Soit au total, vous voyez, 31 occurrences du mot « peuple » qui apparaît donc plus de double de fois que le terme « laïque », lequel n'est employé que 14 fois. Cette simple remarque lexicale atteste que le pape base toute sa réflexion sur cette image globale du peuple de Dieu qui est donnée comme horizon. Cette focalisation sur le peuple de Dieu a pour intention de valoriser ce qu'enseigne le Concile Vatican II dans la Constitution Lumen Gentium sur l'Église, numéro 9 à 14. Savoir que, je cite le pape, « la visibilité et la nature sacramentelle de l'Église appartiennent à tout le peuple de Dieu et non seulement à quelques élus ou illuminés ». Dans cet écrit, l'emploi du mot « peuple » est polyvalent. Le pape entend plutôt tantôt ce terme comme englobant, c'est-à-dire un terme dans lequel ils sont inclus les ministres ordonnés, tantôt comme simple équivalent du mot « laïque » et parfois, semble-t-il, même pour désigner simplement la population d'un pays. Ce terme donc peut désigner toute l'Église comme il peut s'entendre dans un sens plus restreint. Ainsi, le souverain pontife écrit-il par exemple « nous devons toujours nous rappeler que l'Église n'est pas une élite de prêtres, de consacrés et d'évêques, mais que nous formons tous ensemble le peuple saint des fidèles de Dieu. » Mais ailleurs, s'adressant aux pasteurs, il leur dit « nous devons nous tenir à côté de notre peuple ». Ceci dit, il est évident qu'en arrière-fond, le pape se réfère manifestement à la constitution dogmatique « Lumen Gentium », laquelle consacre tout son deuxième chapitre au thème du peuple de Dieu. Et j'en prends pour preuve que le pape opère une référence explicite au numéro 9 de cette constitution du Concile Vatican II. Il y fait référence dans une phrase où l'expression « peuple de Dieu » est utilisée dans le sens inclusif. Je cite « nous sommes, comme l'a souligné le Concile Vatican II, le peuple de Dieu, dont l'identité est la dignité et la liberté des enfants de Dieu, dans les cœurs desquels habite l'Esprit-Saint, comme dans un temple. » Comme on a pu le constater dans ses diverses interventions, le pape s'exprime surtout sur la mission unique de l'ensemble des baptisés, lesquels ont pour vocation commune d'être ce qu'il nomme volontiers des disciples missionnaires. Dans cette lettre, il est notable qu'il a recours au terme « sacerdoce » une seule fois, et ceci pour désigner la consécration fondamentale du baptême, à l'exception d'une autre fois, mais où le mot est seulement placé entre parenthèses pour désigner alors le service spécifique du pasteur. Le pape emploie le mot « sacerdoce » en référence explicite au numéro 10 de la Constitution « Lumen Gentium ». Ce paragraphe numéro 10 de « Lumen Gentium » fait partie du chapitre sur le peuple de Dieu qui présente le sacerdoce commun des fidèles comme la caractéristique du peuple nouveau. Ce peuple nouveau, dont le Christ, grand prêtre, a fait un royaume des prêtres pour son Dieu et Père,
Et il expose que les baptisés, par la régénération et l'onction du Saint-Esprit, sont consacrés pour être une demeure spirituelle et un sacerdoce saint, pour offrir, par toutes leurs activités du chrétien, autant de sacrifices spirituels et proclamer les merveilles de celui qui, des ténèbres, les a appelés à son admirable lumière. Ainsi, nous constatons que le pape met en relief le baptême comme étant la marque essentielle qui imprime une nouveauté radicale précédant toute distinction ultérieure dans le peuple saint des fidèles de Dieu, le peuple des Christi fideles. Le pape nous invite donc

Il convient d'entendre par là le peuple de l'Alliance. Le peuple de l'Alliance, le peuple de Dieu, le peuple pèlerin à forte portée eschatologique, un peuple historiquement en marche vers le royaume de Dieu. Alors ce qui caractérise le peuple de Dieu, c'est qu'il est habité et mu par l'Esprit Saint. Puisque tous les membres du peuple saint des fidèles de Dieu ont reçu l'onction de l'Esprit Saint et que le baptême fait d'eux un temple de l'Esprit, celui-ci est bien présent et agissant en eux. Le pape insiste donc sur le fait que l'Esprit Saint donne à chacun des baptisés la capacité de réfléchir, de penser, d'évaluer, de discerner. Alors maintenant, deuxième point d'attention, les dangers du cléricalisme et de l'élitisme laïque. Le pape François stigmatise ce qu'il considère comme étant le résultat d'une mauvaise expérimentation de l'ecclésiologie définie par Vatican II. Il veut parler du défaut du cléricalisme. On en a déjà parlé tout à l'heure. Et si le cléricalisme est une déformation identifiable en Amérique latine, force est de reconnaître que malheureusement, ce travers est aussi largement présent en Occident. Le pape dénonce avec force ce comportement tant que celui-ci dévalorise la grâce baptismale et le sacerdoce commun des fidèles, et que ce faisant, il étouffe la flamme prophétique qui doit animer l'ensemble des membres du peuple de Dieu. Le pape écrit ceci. Le cléricalisme conduit à la fonctionnarisation des laïcs, les reléguant au rang de chargés de mission, bloquant ainsi les initiatives diverses, les efforts et l'audace, si je puis dire, nécessaires pour apporter la bonne nouvelle de l'Évangile dans tous les domaines de la vie sociale et surtout politique. Le pape François, faisant référence à son expérience personnelle en Argentine, indique comme contrepoison efficace du cléricalisme la pastorale populaire. Cette pastorale populaire qui s'applique à faire sortir de l'ombre pour valoriser la masse des fidèles laïcs ordinaires. Le pape est bien sûr conscient des limites et des distorsions possibles de la religion populaire. Cette religion populaire qui est trop souvent négligée, voire dédaignée par les pasteurs. Mais le pape rappelle fort justement que celle-ci véhicule beaucoup de valeurs, des valeurs qui doivent être honorées et prises en compte. Voici ce qu'il dit à propos de ces valeurs. Il les énumère, la soif de Dieu, la générosité, le sens du sacrifice jusqu'à l'héroïsme quand il s'agit de manifester sa foi, le sens de la paternité de Dieu, de sa providence, de sa présence aimante et constante. Mais également, le pape indique la patience et le sens de la croix dans la vie quotidienne, le détachement, l'ouverture aux autres, la dévotion. Alors il s'agit de s'appuyer sur ces valeurs, de les purifier, de les enrichir, pour aider tous les fidèles laïcs à bien remplir leur mission dans le monde. Le pape François nous invite à observer l'exemple de la pastorale populaire comme une clé herméneutique pour mieux comprendre comment, sous l'action de l'Esprit-Saint, le peuple de Dieu est appelé à développer une culture populaire évangélisée, imbibée de valeurs de foi et de solidarité qui peuvent entraîner le développement d'une société plus juste et plus chrétienne. Déjà, rappelez-vous, dans Evangelii Gaudium, le pape François écrivait, je cite, une culture populaire évangélisée contient des valeurs de foi et de solidarité qui peuvent provoquer le développement d'une société plus juste et croyante et possède une sagesse propre qu'il faut savoir reconnaître avec un regard plein de reconnaissance. Voilà pour ce qui est de la première dérive. Deuxième dérive, le danger de l'élitisme laïque. Le pape rappelle que les laïcs n'ont pas pour objectif de travailler dans les œuvres de l'Église, dans les activités de la paroisse ou du diocèse. Leur vocation, comme il dit, n'est pas d'aider les prêtres. Mais ils ont à s'engager en tant que chrétiens dans la vie publique. Aussi le pape enseigne-t-il aux pasteurs qu'ils n'ont pas le monopole sur les solutions à trouver et à apporter aux nombreux défis de la vie contemporaine

ces défis qui relèvent de la responsabilité première des laïcs. Mais le pape engage les pasteurs à accompagner les fidèles laïcs dans leurs recherches, à les stimuler, stimuler leur imagination capable d'inventer les réponses aux problèmes actuels. Et il insiste sur l'autonomie qui doit être respectée et encouragée. Il dit « Ce n'est point le berger qui doit déterminer ce que les fidèles doivent dire dans telle ou telle situation. » Et puis, fidèle à la formation ignatienne, le pape dénonce un cléricalisme plus préoccupé de la maîtrise des espaces que de générer des processus d'évangélisation. Alors, il est intéressant de relever que la lettre du pape s'achève avec la mise en valeur des figures toutes simples des chrétiens ordinaires, les mères et grands-mères, qui vivent la mémoire de Jésus-Christ au sein de nos maisons, dit-il. C'est bien sûr un bel hommage rendu à celles qui, très simplement et très humblement, dans le cadre quotidien de la vie familiale, témoignent de la foi et initient leurs enfants et petits-enfants, leur apprenant à prier, à aimer, à vivre la foi. Le pape nous renvoie ainsi à l'enracinement de la vie chrétienne auprès de ces chrétiens ordinaires rencontrés dans la famille, dit-il, puis au sein de la paroisse, d'une école catholique, d'une communauté religieuse. Alors voyez, il est juste et urgent de reconnaître avec le pape que les principaux protagonistes de l'évangélisation sont ces membres du peuple saint des fidèles de Dieu, qu'il revient au pasteur d'aider et d'encourager à participer activement à la mission de l'Église dans le monde. Alors grâce à ces réflexions courageuses faites par le pape François dans sa lettre au cardinal Ouellette, nous sommes conduits à confesser une mauvaise expérimentation de l'ecclésiologie définie par le Concile Vatican II, et ceci bien sûr pas seulement en Amérique latine. Il faut en effet aujourd'hui reconnaître humblement qu'on s'est largement fourvoyé en définissant la mission des laïcs de manière négative, en seule comparaison avec celle des ministres ordonnés, auxquels on les a fréquemment opposés. Il faut se souvenir, d'une part, que les fidèles laïcs ont reçu l'onction de l'Esprit-Saint, et d'autre part, que leur caractéristique majeure, eh bien, c'est leur insertion dans le siècle, et que c'est précisément là qu'ils doivent témoigner de la foi chrétienne. Il faut donc jamais ne perdre de vue que la première mission d'un laïc consiste à imprégner de l'Évangile l'ensemble des réalités temporelles dans lesquelles ces laïcs vivent quotidiennement. Le pape dit qu'ils exercent concrètement leur apostolat en se dépensant à l'évangélisation et à la sanctification des hommes. Il en est de même quand ils s'efforcent de pénétrer l'ordre temporel d'esprit évangélique et travaillent à son progrès, de telle manière qu'en ce domaine, leur action rende clairement témoignage au Christ et serve au salut des hommes. Le propre de l'état des laïcs étant de mener leur vie au milieu du monde et des affaires profanes, ils sont appelés par Dieu à exercer leur apostolat dans le monde à la manière d'un ferment, grâce à la vigueur de leur esprit chrétien. C'est ce que disait le décret conciliaire sur l'apostolat des laïcs, Apostolicam Actuositatem, au numéro 2. Donc, pape François allait dans le même sens que les pères conciliaires lorsque, dans son exhortation apostolique sur la joie de l'Évangile, il déplorait que l'engagement des laïcs ne se reflète pas dans la pénétration des valeurs évangéliques dans le monde social, politique et économique. Et il déplore, eh bien, cet engagement se limite bien des fois à des tâches internes à l'Église, sans un réel engagement pour la mise en œuvre de l'Évangile en vue de la transformation de la société. Et il concluait bien combien il est important de travailler à la formation et à l'évangélisation des catégories professionnelles et intellectuelles représentant un défi pastoral important. C'est au numéro 102 de la joie de l'Évangile. Nous avons donc pu vérifier que c'est une impasse quand on se situe sur le terrain du pouvoir mondain et que l'on revendique pour les laïcs de conquérir des responsabilités normalement assurées par des clercs. Ainsi, on détourne les laïcs de leurs responsabilités propres. On n'est certes pas encore guéri de l'idéologie de promotion du laïcat qui opère une réduction élitiste en créant les figures du laïc militant ou du laïc engagé, figures intervenant essentiellement au sein de structures ecclésiastiques ou bien dans une perspective politique
qui tend à confondre le royaume de Dieu et royaume temporel. Ce sont des figures esclaves d'un schème dépassé qui n'a pas encore bien intégré l'enseignement du Concile Vatican II. Je l'ai déjà évoqué, le pape François indique que les laïcs n'ont pas vocation à se cantonner à servir les prêtres et ne doivent pas être relégués au rang de chargés de mission, mais ils sont les protagonistes légitimes de l'Église et du monde. Il nous faut faire résolument confiance à l'Esprit Saint qui agit dans l'ensemble du peuple de Dieu et pas seulement dans les ministres ordonnés. Alors pour sortir de l'ornière et progresser dans l'ecclésiologie renouvelée par le Concile Vatican II, il conviendrait de lire, de relire, de travailler ensemble les documents magistériels qui traitent de la mission des laïcs, notamment le décret conciliaire sur l'apostolat des laïcs que je citais à l'instant, mais aussi l'exhortation apostolique de Jean-Paul II, Christi Fidelis Laici, sur la vocation et la mission des laïcs dans l'Église et dans le monde, un document de 1988, suite au synode, et puis sans compter l'exhortation apostolique de Paul VI, Evangelii Nuntiandi, qui date de 1975, mais qui reste d'une grande actualité, et que le pape François cite dans sa lettre. Et puis nous devons encourager les laïcs à prendre leurs responsabilités pour imprégner de l'Évangile les multiples réalités de la vie sociale, politique et culturelle. Pour ma part, je me réjouis de voir que de nouvelles générations s'engagent dans les domaines du social ou de la politique, mais par exemple, je déplore le manque d'engagement de chrétiens dans le domaine de l'éducation. Je ne cesse de dire, par exemple, que nous avons besoin d'enseignants et de chefs d'établissement chrétiens pour gérer les écoles catholiques. Certes, cela est moins valorisant et moins rémunérateur qu'un emploi dans l'industrie ou dans le commerce, mais il y a là un enjeu majeur pour l'évangélisation. Et je pense que ce serait plus responsable pour certains fidèles laïcs d'avoir l'audace et le courage de s'engager dans ce domaine professionnel difficile plutôt que d'en s'engager dans des services ecclésiaux et puis de se plaindre ensuite, tels des consommateurs exigeants, du manque de qualité pédagogique ou spirituelle de tel ou tel établissement catholique. Et c'est précisément là qu'importe la mission des pasteurs qui sont entendus pour accompagner, former et encourager ces fidèles laïcs à aller de l'avant. Alors, troisième volet, la mission spécifique des ministres ordonnés au sein du peuple de Dieu. À présent, demandons-nous quel doit être, selon le pape François, le comportement des ministres ordonnés, évêques et prêtres, à l'égard des fidèles laïcs. Car c'est bien ici que réside une difficulté majeure, celle de trouver la juste articulation entre sacerdoce commun et sacerdoce ministériel. Nous avons bien noté que la lettre du pape François est adressée au président de la commission pontificale pour l'Amérique latine. Mais il n'aura échappé à personne que ce dernier est en même temps le préfet de la congrégation pour les évêques. On peut donc légitimement penser que le pape s'adresse aussi au cardinal Marc Ouellet en tant qu'il est un collaborateur proche, chargé de préparer la nomination des évêques et d'aider dans leur mission les successeurs des apôtres qui sont les premiers pasteurs du troupeau. D'ailleurs, dès le troisième paragraphe de sa lettre, le pape s'adresse clairement aux évêques. Alors aux évêques d'Amérique latine d'abord, mais aussi certainement au-delà. Il leur fixe une orientation. Il leur demande de discerner comment mieux servir le peuple de Dieu. Il écrit « Le peuple saint des fidèles de Dieu est l'objet vers lequel nous, pasteurs, sommes continuellement invités à nous tourner, que nous sommes censés assister, protéger, soutenir et servir. » Alors pour le pape, les ministres ordonnés doivent d'abord se souvenir qu'ils sont des baptisés parmi d'autres baptisés. Ils sont des Christi Fideles, des fidèles du Christ, appelés comme tous les autres à suivre le Christ en prenant au sérieux les conseils évangéliques. Si le pape François insiste sur cette donnée capitale, trop souvent négligée, c'est parce qu'il constate les dérives qui surviennent immanquablement lorsqu'un pasteur oublie la réalité de son baptême qui fait d'abord de lui un frère parmi d'autres frères. Comme l'a fait en son temps saint Augustin avec son fameux « Pour vous, je suis évêque, avec vous, je suis chrétien », déjà cité plusieurs fois ici, oui. Eh bien, le pape François souligne que les évêques et les prêtres sont d'abord des membres du peuple de Dieu, des baptisés.
Il écrit « Nous sommes tous entrés dans l'Église en tant que laïcs. Le premier sacrement qui a scellé à jamais notre identité et dont nous devrions être fiers à jamais est le baptême. » Et il ajoute, non sans humour, « Nul n'a été baptisé prêtre ou évêque. Nous avons été baptisés laïcs, c'est le signe indélébile que jamais personne ne peut effacer. » Le pape, vous le voyez, donc, commence donc par situer les ministres ordonnés comme membres de ce peuple saint des fidèles de Dieu, rappelant que nous sommes tous entrés dans l'Église en tant que laïcs et que notre première et fondamentale consécration prend ses racines dans notre baptême. Plus loin, il ajoute « Nous devons toujours nous rappeler que l'Église n'est pas une élite de prêtres, de sons consacrés et d'évêques, mais que nous formons tous ensemble le peuple saint des fidèles de Dieu. Le pasteur, dit-il, doit simultanément prendre soin du peuple saint des fidèles de Dieu et s'en sentir partie prenante. » Oui, bien sûr, le pasteur ne peut pas oublier sans préjudice qu'il est d'abord et fondamentalement membre du peuple de Dieu, ayant pour chef le Christ qui est le seul pasteur. De plus, le pape enseigne que le pasteur ne peut prétendre prendre soin du peuple sans en être proche, sans se sentir partie prenante du troupeau, parce que, dit-il, c'est souvent parmi eux que se trouve et bat le cœur du peuple. S'il laisse les gens derrière lui, le pasteur risque en effet de se perdre dans des réflexions bonnes mais abstraites et de se trouver loin de ce qui est vécu concrètement par les gens. Cela suppose que les pasteurs ne demeurent pas en extériorité par rapport aux fidèles laïcs, souvent fort courageux, mais qu'ils s'engagent au sein de leur peuple, travaillent avec eux, réfléchissent et prient avec eux. Le pape réclame que le pasteur soit avec son peuple pour encourager les laïcs à vivre leur foi là où ils sont et avec les personnes qu'ils côtoient. C'est toute la question de l'inculturation. Nous connaissons tous la fameuse formule du pape François selon laquelle le bon pasteur doit avoir l'odeur de ses brebis. Le pape enseigne régulièrement que les chrétiens doivent avoir le souci de vivre fraternellement. Et bien sûr, les pasteurs ne sont pas exclus de cette exigence de fraternité. Dans ce monde, dit-il, où nous ressentons la nécessité de découvrir et de transmettre la mystique de vivre ensemble, c'est dans la joie de l'Évangile numéro 87, il dit « L'idéal chrétien invitera toujours à dépasser le soupçon, le manque de confiance permanent, la peur d'être envahi, les comportements défensifs que le monde actuel nous impose. » Parce que la foi authentique dont le Fils de Dieu fait chair est inséparable du don de soi, de l'appartenance à la communauté, du service, de la réconciliation avec la chair des autres. » Dans la joie de l'Évangile au numéro 88. Alors dans cette lettre, comme on peut le constater dès le départ, et comme c'est généralement aussi le cas dans les autres interventions du pape François, le ministère ordonné est considéré exclusivement selon le paradigme du pasteur. Ce terme de pasteur revient 12 fois dans sa lettre, une lettre qui est relativement brève. « Nous sommes des pasteurs, » dit-il. Oui, c'est celle d'avant, mais voilà. « Nous sommes des pasteurs. Un pasteur est inconcevable sans un troupeau qu'il est appelé à servir. » Le pasteur est pasteur d'un peuple, c'est le point de départ de son service. Alors c'est là où il met entre parenthèses sacerdoce. Cette image dominante du berger avec son troupeau renvoie manifestement à la figure du Christ bon pasteur qui donne sa vie pour ses brebis, l'unique bon pasteur dont évêques et prêtres sont les ministres. Alors cette mission des pasteurs à l'égard des laïcs est exclusivement envisagée sous l'angle du service. Et ce service, quant à lui, est largement décrit comme un devoir de soutien. Les verbes qui reviennent fréquemment sont « assister »,« protéger », »,« soutenir », »,« prendre soin », »,« encourager », »,« stimuler ». Donc ces verbes reviennent fréquemment pour expliciter la réalité du service que doivent apporter les pasteurs à ceux qui sont confiés à leur ministère. Bien sûr, vous l'avez entendu, le pape ne réduit pas le ministère à un service fonctionnel. Et sinon, d'ailleurs, il ne dépenserait pas autant d'énergie à exhorter les ministres ordonnés à la conversion pastorale. Mais le pape s'attache à ce que ce service soit profondément enraciné
dans une vie d'authentiques disciples missionnaires, précisément pour que les ministres n'agissent pas comme de simples fonctionnaires et pour qu'ils soient des hommes crédibles. Il est significatif de relever que le pape part de l'appel de la mission, en considérant la société en attente de l'Évangile. Il part notamment du constat des villes, comme il le fait déjà dans l'Évangile, la joie de l'Évangile. Il part du constat des villes qui se sont transformées, dit-il, en véritables lieux de survie, pour que les laïcs qui veulent témoigner au milieu des contradictions et des injustices dans un monde en quête d'espérance. Et selon le pape, donc, ce n'est pas au pasteur de déterminer ce que les fidèles laïcs doivent faire ou dire dans une telle situation, mais ce qui est attendu des pasteurs, c'est, je cite, « d'encourager, de soutenir et de stimuler toutes les tentatives, tous les efforts déjà déployés aujourd'hui pour maintenir vivante l'espérance et la foi dans un monde plein de contradictions, spécialement en faveur des plus pauvres. » Dans son exhortation apostolique Evangelii Gaudium, sur la joie de l'Évangile, le pape François dénonce sans concession la tentation de mondanité spirituelle des pasteurs, tentation qui se manifeste par de nombreuses attitudes, apparemment opposées, dit-il, mais avec la même prétention de dominer l'espace de l'Église. Joie de l'Évangile, numéro 95. Cela aboutit, dit-il, à ce que nous entretenons sans fin notre imagination et nous perdons le contact avec la réalité douloureuse de notre peuple fidèle, au numéro 96. Alors, comment lutter contre cette dérive de la tentation de mondanité spirituelle? Eh bien, le pape nous enseigne qu'il faut l'éviter en mettant l'Église en mouvement de sortie de soi, un thème qui vous est familier maintenant, l'Église en mouvement de sortie de soi, de mission centrée en Jésus-Christ, d'engagement envers les pauvres. C'est numéro 97 de la joie de l'Évangile. Et puis, il demande encore que nous donnions un témoignage de communion fraternelle, un témoignage qui devienne attrayant et lumineux. Nous sommes, dit-il, sur la même barque, nous allons vers le même port, demandant la grâce de nous réjouir des fruits des autres, qui sont ceux de tous. Dans la joie de l'Évangile, au numéro 99. J'en viens maintenant à un aspect plus original et auquel on est moins habitué, mais qui n'étonne guère sous la plume d'un disciple de saint Ignace de Loyola. Le pape demande aussi aux pasteurs d'adopter un regard contemplatif. Un regard contemplatif sur les fidèles laïcs et sur l'ensemble du peuple de Dieu. Nous devons comprendre par là que le pape nous demande de sortir d'une considération sociologique et extérieure pour entrer dans un regard mystique sur l'Église et sur les fidèles laïcs en particulier. C'est un regard plein de respect, un regard plein de tendresse. C'est un regard qui met en relief la grandeur et la beauté du peuple saint des fidèles de Dieu. Je dirais que c'est le regard du Christ époux sur l'Église épouse. Le pape demande donc aux pasteurs d'adopter sur les fidèles laïcs un regard contemplatif, un regard de foi, pour découvrir Dieu qui habite dans leur maison, dit-il, dans leur rue, sur leur place. Ici, le pape François incite donc les pasteurs à convertir leur regard, tout d'abord pour reconnaître la présence et l'action de l'Esprit-Saint. Ayons confiance, dit-il, en l'Esprit-Saint qui agit en eux et avec eux, et que cet esprit n'est pas la propriété exclusive de la hiérarchie ecclésiale. Il le fait en les renvoyant à ce que disait déjà le pape Paul VI, je cite, « Quand on accepte d'écouter et d'orienter la foi de notre peuple, ses orientations, ses recherches, ses désirs, ses aspirations, on finit par manifester une présence authentique de l'Esprit. » On peut donc se souvenir aussi de ce que le pape François écrivait déjà dans son exhortation apostolique sur la joie de l'Évangile, dans la partie traitant de l'homélie, vous vous souvenez. Il dit « Le prédicateur doit aussi se mettre à l'écoute du peuple » pour découvrir ce que les fidèles ont besoin d'en s'entendre dire. Un prédicateur est un contemplatif de la parole et aussi un contemplatif du peuple. De cette façon, il découvre les aspirations, les richesses et les limites, les façons de prier, d'aimer, de considérer la vie et le monde qui marquent tel ou tel ensemble humain. Alors, comme vous le voyez, il ne s'agit pas simplement de contempler l'action de l'Esprit-Saint-L'œuvre dans la vie des fidèles laïcs, mais il s'agit aussi de discerner
quels sont les besoins de ces fidèles et d'apprécier la manière dont il faut leur parler pour les former et les aider à remplir leur mission. Au passage, on peut remarquer que la lettre utilise 9 fois l'expression « notre peuple » et 2 fois « nos peuples ». Elle affirme aussi qu'un pasteur est inconcevable sans un troupeau qu'il est appelé à servir. Alors l'usage de ces pronoms « son peuple » ou « nos peuples », c'est manifestement pas entendre dans le sens d'un possessif, mais avec une dimension affective et paternelle, et avec le propos de souligner le lien profond qui unit un pasteur à son troupeau comme expression de l'attachement du Christ à son Église. Alors pour ce qui est de la manière de vivre l'articulation entre sacerdoce commun et sacerdoce ministériel, il faut donc entendre l'appel à vivre le ministère en rapport prioritaire au paradigme du Christ bon pasteur, qui prend infiniment soin de ses brebis et qui va jusqu'à donner sa vie pour ses brebis. Tous les ministres ordonnés doivent en effet se souvenir que le premier degré du sacrement de l'ordre est le diaconat, qui les configure au Christ serviteur et qui donne à tout ce qui doit suivre une forme indélébile. Déjà dans son exhortation apostolique Evangelii Gaudium, la joie de l'Évangile, le pape François, après avoir affirmé que le sacerdoce réservé aux hommes comme signe du Christ époux qui se livre dans l'Eucharistie est une question qui ne se discute pas, bien après avoir affirmé cela, il consacre quelques lignes à la question de la puissance sacramentelle qu'il ne faut pas trop identifier avec le pouvoir. Je le cite. Il ne faut pas oublier que lorsque nous parlons de pouvoir sacerdotal, et là il cite Jean-Paul II dans Christi Fidelis Laici, nous sommes dans le concept de la fonction, non de la dignité et de la sainteté. Fin de citation de Jean-Paul II. Il continue. Le sacerdoce ministériel est un des moyens que Jésus utilise au service de son peuple, mais la grande dignité vient du baptême, qui est accessible à tous. La configuration du Christ, du prêtre au Christ tête, c'est-à-dire comme source principale de la grâce, n'entraîne pas une exaltation qui le place haut de tout le reste. Dans l'Église, les fonctions, alors là il cite un document de la doctrine de la foi, les fonctions ne justifient aucune supériorité des uns sur les autres. Les ministres ordonnés, donc, que nous sommes, auront tout intérêt à relire et méditer les paragraphes de l'exhortation apostolique Evangelii Gaudium, consacré aux tentations des agents pastoraux, c'est, je vous rappelle, les numéros 76 à 109. Il faut donc relire ça pour réviser nos manières de faire et mieux répondre à notre mission propre. Alors, non pas une conclusion, mais une ouverture. Depuis une bonne quarantaine d'années, nous avons vu surgir et se développer avec plus ou moins de bonheur ce qu'on nomme des communautés nouvelles. Ces communautés nouvelles où vivent ensemble des laïcs mariés avec leurs enfants, des consacrés, hommes et femmes, et des ministres ordonnés, prêtres et diacres. L'apparition de ces réalités ecclésiales nouvelles a été passablement déconcertante. Leur mise en œuvre pratique soulève parfois quelques problèmes, et ici ou là, on a pu assister à des dérives. Il y a bien sûr un accompagnement et un discernement à opérer, qui n'a pas souvent été bien accompagné par ceux qui en avaient responsabilité. Mais il est difficile de ne pas y voir des réalités suscitées par l'Esprit-Saint. Il est donc nécessaire de nous interroger, de nous demander qu'est-ce que l'Esprit-Saint nous signifie à travers ces surgissements nouveaux, largement inattendus. Eh bien, je pense qu'il est intéressant de nous arrêter à ce phénomène, notamment parce que la présence de personnes consacrées et la vie commune nous aident à sortir de l'impasse souvent créée par la seule mise en vis-à-vis du binôme prêtre-laïc. Comme nous avons pu l'observer avec le pape François, celui-ci est propice à mener aux dérives du cléricalisme et de l'élitisme laïque. La donnée nouvelle est consultée par des temps et des exigences de vie commune, mais ceci autour de personnes qui, en réponse à un appel divin, prennent au sérieux les exigences évangéliques et les vivent sous un mode prophétique,
en embrassant les trois vœux de pauvreté, d'obéissance et de chasteté dans le célibat. J'y vois personnellement un appel concret, à une collaboration plus étroite entre les divers états de vie. L'Esprit-Saint ne nous manifeste-t-il pas ainsi l'unité du peuple de Dieu dans la diversité des états de vie ? Ne nous donne-t-il pas à entendre l'appel commun à la sainteté, manifestant que nous sommes tous appelés à la perfection évangélique ? Ne souligne-t-il pas notre dignité commune et fondamentale, celle du baptême ? Et ne met-il pas en valeur le sacerdoce commun des fidèles ? Ne nous signifie-t-il pas notre co-responsabilité missionnaire, enseignant par là l'identité profonde de l'Église, son identité, c'est la mission ? Ne nous appelle-t-il pas à vivre une fraternité plus réelle et plus authentique envers les différents membres d'une communauté chrétienne, prêtres inclus ? Nous apprend-il pas à faire en sorte que l'Église soit vraiment cette maison et cette école de la communion appelée de tous ses voeux par le pape Paul VI, hein, comme il disait dans Novo Millennio Inuente, et cette ecclésiologie de communion que le pape Jean-Paul II s'est employé à promouvoir tout au long de son ministère. Alors il n'est certainement pas encore évident pour tout le monde que la vie consacrée, comme le ministère ordonné, ne se situe pas au-dessus du reste du peuple de Dieu, mais sont partie intégrante et indispensable de ce peuple de Dieu. Si quelques-uns sont appelés à un type de vie particulier dans la vie consacrée, c'est pour signifier à l'ensemble du peuple de Dieu la singularité de notre vocation baptismale au cœur de ce monde et ses exigences évangéliques. Si d'autres sont appelés à un ministère spécifique par la réception du sacrement de l'ordre, c'est pour nous conserver constamment devant le regard la figure du Christ bon pasteur. Les uns et les autres sont au service de tout le peuple de Dieu. D'une part, pour que personne n'oublie la radicalité de l'appel qui nous est adressé à tous par le Christ et que nous tenions ensemble notre rôle prophétique en ce monde. D'autre part, pour que l'Église soit toujours l'Église du Christ, présent sacramentellement au milieu de son peuple pour l'enseigner et lui communiquer la vie divine. En approfondissant aussi la question de la co-essentialité des dimensions hiérarchiques et charismatiques évoquées hier par le cardinal Ouellette, en approfondissant cette question, comme nous y a récemment engagé la congrégation de la doctrine de la foi, nous dépasserons les fausses oppositions et nous progressons encore dans la compréhension du mystère de l'Église. Nous sommes de plus en plus conscients de vivre dans un monde occidental profondément marqué par l'éloignement du Créateur et l'oubli de Dieu. Nous constatons chaque jour davantage combien la culture dominante s'éloigne non seulement de la culture de la tradition chrétienne qui l'a portée, mais marque une hostilité croissante vis-à-vis du christianisme. Nous nous sommes en effet confrontés à un projet idéologique de progrès qui prétend transfigurer le monde par une émancipation totale de toute détermination et de toute limite. Nous voyons s'imposer une nouvelle conception de l'homme, volontairement coupée de toute transcendance. Nous sommes témoins de la promotion d'un homme démiurge qui se veut tout puissant et seul capable de donner la mesure du bien, mais bien sûr qui, ce faisant, court à sa perte. Sur ce sujet, je me permets de vous renvoyer à l'excellente analyse récemment réalisée par la philosophe Chantal Delsol dans son ouvrage « La haine du monde ». Le christianisme est le seul antidote à cette idéologie destructrice des personnes de la société. Aussi devons-nous percevoir clairement l'urgence de l'évangélisation et la mission du peuple de Dieu responsable de témoigner de l'évangile du Christ dans le monde, un monde déboussolé. Les chrétiens ont à manifester la joie de l'évangile et l'espérance offerte par le Christ mort et ressuscité. Et ils ont à le faire tous ensemble, sans rivalité ni opposition entre fidèles laïcs et ministres ordonnés. Il n'y a qu'un seul peuple, un seul peuple de Dieu choisi par lui. Il n'y a qu'un seul Seigneur, une foi, un baptême. Commune est la dignité des membres du fait de leur régénération dans le Christ. Commune la grâce d'adoption filiale. Commune la vocation à la perfection. Dit Lumen Gentium numéro 32. Alors face à cette urgence de l'évangélisation, nous devons être profondément conscients
que la première condition de crédibilité, comme l'enseignait Jésus, est l'impératif de la communion fraternelle. À ceci, tous reconnaîtront que vous êtes mes disciples, si vous avez de l'amour les uns pour les autres. Il y a là un appel urgent à abandonner définitivement une vision pyramidale inspirée des fonctionnements du monde et à approfondir l'ecclésiologie de communion exposée par le Concile Vatican II et largement développée par Saint Jean-Paul II. Nous devrions revisiter la notion de peuple de Dieu mise en avant par le Concile Vatican II. Il conviendrait de dépasser l'interprétation sociologique qui en a été fréquemment faite et qui l'a dévoyée pour développer la densité théologique de cette image traditionnelle. Alors derrière tout cela, bien entendons finalement l'appel pressant à une rencontre renouvelée avec le Christ. Car la réforme n'est pas une question de réorganisation technique, mais une affaire de conversion des personnes. Souvenez-vous que dans la joie de l'Évangile, au numéro 3, le pape nous disait « J'invite chaque chrétien, en quelque lieu et situation où il se trouve, à renouveler aujourd'hui même sa rencontre personnelle avec Jésus-Christ, ou au moins à prendre la décision de se laisser rencontrer par lui, de le chercher chaque jour sans cesse. » Oui, c'est le seul moyen de s'écarter d'une forme ecclésiale trop cléricale et trop élitiste, prise au piège de l'autoréférentialité. C'est le seul moyen d'échapper à la tentation de ne considérer l'Église que comme une organisation, au lieu de la vivre dans son mystère d'épouse du Christ et de temple de l'Esprit. L'Église, vous le savez, a pour vocation d'être lumière du monde et celle de la terre. Pour cela, elle ne doit pas se préoccuper d'occuper de grands espaces, ni de gérer de vastes organisations. Mais elle doit avoir le courage d'être un signe de contradiction prophétique dans un milieu amplement sécularisé. Alors pour terminer cette intervention, je ne peux que souhaiter avec le professeur Guzman Cariqui-Lecour, qui est le secrétaire et vice-président de la Commission pontificale pour l'Amérique latine, je ne peux que souhaiter une large diffusion de la lettre du pape François au canal Ouellet. Comme j'espère avoir réussi à vous le montrer, ce bref document aborde en effet des questions d'une importance majeure pour la nouvelle évangélisation. Prêtres et laïcs auront tout bénéfice à lire et méditer cet écrit, à opérer un examen de conscience et accueillir humblement l'appel à des conversions pastorales. Merci de votre attention.

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Les noms de Jésus. Parce que nommer une personne, c'est une façon d'entrer en relation. En réalité, il y a trois manières révélées d'entrer en communion avec la personne du Christ. C'était disposé par Dieu, ses noms, son cœur et son visage. Il est bien d'entretenir les trois. Sinon, on est comme avec un trépied. Qu'est-ce qui se passe si on coupe l'un des trois? Ben, notre édifice spirituel s'effondre. Or, les noms de Jésus, beaucoup sont dévitalisés. Parce qu'on les a tellement répétés, Jésus, on ne pense même plus au sens profond du nom. Certains disent, par exemple, ça veut dire Dieu sauve. Ben non. Il faut de la précision dans la parole de Dieu. Pourquoi est-ce qu'on laisse le monde être précis dans les sciences profanes? C'est important d'être précis, hein. Et nous, on serait approximatif dans notre foi chrétienne, alors que la science de l'amour dont nous parle Thérèse de l'Enfant Jésus, celle-ci, elle demeure dans les cieux. Les autres savoirs, ben, c'est intéressant, mais ça dure, comme dit Matthieu 24, le ciel et la terre passeront, mes paroles ne passeront pas. Or, dans l'Écriture, il y a 120 noms révélés de Jésus. Souvent, on en connaît juste quelques-uns. Donc, il est essentiel. Si on veut vraiment connaître notre Créateur, le sens de cette vie, de creuser ces noms-là. Il n'y avait jamais eu vraiment d'études sur le sujet, sauf un début, une ébauche faite par le bienheureux Antoine Chevrier, le fondateur du Prado au XIXe siècle, mais il n'en recense qu'une trentaine à peu près, sans les étudier. Alors que là, nous avons recensé les 120. Certains, peut-être, ont le livre pour le montrer aux autres. Sinon, il se trouve à la grande librairie du sanctuaire. 40 noms sont expliqués et 80 autres qui s'y rattachent sont mis à la fin, ainsi qu'une litanie inédite au doux nom de Jésus. C'est une litanie qui vient des saints du mont Athos. Et donc, par ces noms de Jésus, c'est une manière d'entrer en relation. Si vous connaissez des médecins urgentistes, ou des personnes qui s'occupent de sujets souffrant d'autisme, on le sait, c'est expérimenté que nommer une personne, lorsque la relation est bloquée pour un accident, elle est dans le coma ou parce qu'elle a une maladie psychique, l'autisme, eh bien c'est l'ultime manière de la réveiller. C'est beaucoup plus efficace de se renseigner sur le nom de la personne alors qu'elle va mourir, de l'appeler par son vrai nom que de dire monsieur ou madame. Et donc, ça nous indique que nommer, c'est le cœur de la relation, mais en complément de la relation avec le cœur du Christ et du visage du Christ. Ça, on l'a dit en introduction. Alors, ça a été rappelé X fois dans l'histoire, mais tout ceci, ça vient des Écritures. Tout ce qui concerne le cœur de Jésus, c'est pas aujourd'hui l'occasion, mais ça vaudrait la peine une fois. Et pareil sur le visage du Christ, notamment l'icône fondatrice qui est celle qui est présente à Sainte Catherine du Sinaï, qui n'est pas un pantocrator, c'est une mauvaise lecture. Alors, nommer, donc, c'est faire l'expérience de la personne, c'est commencer à s'engager envers elle. Et quelle que soit notre relation avec cette personne, même si c'est tendu, par exemple, ben, le nommer, c'est plus direct, c'est plus proche que juste de lui parler, par exemple. Et donc, s'il y a ainsi une multiplicité de noms, il y en a 120 avec tout le symbolisme de ce nom dans les Écritures, c'est comme une multiplicité d'icônes pour la face du Christ. Chacune représente la même personne du Fils de Dieu, mais sous un aspect différent. Ce sont comme 120 touches de couleurs, ces noms, qui, au lieu de nous donner juste un portrait de Jésus en noir et blanc en deux dimensions, donne une vue lumineuse, en couleur, impressionniste, qui se rapproche plus de l'essence en relief de la personne de notre Seigneur, 120 dimensions. Vous avez expérimenté probablement que dans les relations humaines, il est impossible de vraiment aimer sans connaître d'abord. Et c'est le gros piège actuel des applications, des relations qu'on appelle virtuelles. Et parfois même, le soir même, ils commencent à coucher ensemble. Et c'est vraiment du suicide de l'âme. Ça ne peut pas fonctionner. Une relation de couple qui ne s'appuie pas sur une connaissance sincère, une vraie amitié, ne dure pas. C'est comme si notre maison la construisait en une journée ou quelques semaines. C'est de la camelote, c'est du carton.
combien plus est-ce important pour une relation de couple humaine et encore plus la relation avec la seule source de l'amour et la vérité qu'est le Christ, Fils de Dieu et la Trinité entière. Et donc il est impossible d'aimer sans connaître d'abord. Et cela, on le voit dès le premier chapitre de la Genèse. Dieu fait d'abord la lumière et ensuite seulement il admire. Et donc il commence à aimer en disant cela est bon. Et même pour l'être humain, le sixième jour, cela est très bon. Le grec, alors il faut s'appuyer sur les différentes langues bibliques pour entrer plus en profondeur dans le texte. On n'est pas obligé d'être champion du monde en langues anciennes, mais s'appuyer au moins sur les notes des bibles d'études. Le verbe aimer, agapain, pardon, vient de la racine de l'admiration, agamai. Parce que de fait, on constate qu'on aime vraiment que ce que l'on admire. Il faut au moins voir le beau qu'il y a dans l'autre pour commencer à l'aimer. C'est pas toujours du tout une beauté extérieure. À la limite, presque, elle est là au début, la beauté extérieure pour attirer, mais ensuite, c'est tout l'être qu'on va aimer. Et ça, combien plus cela vaut avec Dieu? Dans les deux premiers dialogues personnels dans l'histoire sainte entre un être humain qui représentait le peuple de Dieu et le Seigneur lui-même, à chaque fois, ça a commencé par cette question-là, quel est ton nom? On voit ça avec Jacob en Exode 32, Moïse aussi, pardon, Genèse 32 et Exode 3, Moïse, quel est ton nom? Et ça montre que toute l'humanité, on est comme des orphelins qui cherchons plus ou moins désespérément, selon les directions que nous prenons, quelle est notre origine, notre Père, notre Créateur, la vie, d'où l'ai-je reçue? Ça, les philosophes l'avaient compris même 5 siècles avant l'incarnation, avant le Christ. Vous allez voir chez Platon, Aristote, ils se creusaient les méninges pour essayer de comprendre le sens de la vie. Et le seul motif rationnel de la création de l'univers, c'était une surabondance d'amour dans la divinité. Alors, c'est révélé pleinement en Jésus-Christ, évidemment. Mais nous avons, c'est pas du tout un motif d'orgueil, mais au contraire une responsabilité devant laquelle il a de quoi trembler. Nous avons la totalité de ce que Dieu a révélé dans les 73 livres de l'Écriture et toute l'interprétation de l'Église depuis 2000 ans. 2 Pierre 1, 20 dit « Aucune Écriture n'est objet d'interprétation individuelle ». Alors, ça ne veut pas dire que le catholique ne doit pas lire la Bible tous les jours, au contraire. Et ça a été rappelé clairement et explicitement par Benoît XVI, 2010, exhortation apostolique Verbum Domini. Vatican II n'allait pas assez loin. Dans Dei Verbum, il remet la parole de Dieu au centre du ministère, de la théologie, de la mission de l'Église. Mais la lecture personnelle, ça, c'est Benoît XVI qui invite explicitement en 2010. Donc tout catho devrait se trimballer avec sa Bible de poche, voire une Bible d'étude à la messe. Ça ne me choque pas du tout, au contraire. Pourquoi est-ce qu'on laisserait les évangéliques nous éclater en connaissances bibliques, laisser les témoins de Jéhovah connaître une Bible transformée, donc appauvrie, mieux que nous laisser déstabiliser quand ils viennent sonner à notre porte, ou par manque de charité, les laisser dans l'erreur. Le plus grand service que nous puissions rendre à notre prochain, même si vous êtes parents, le plus grand service que vous puissiez faire pour vos enfants, c'est leur donner la vie éternelle. Encore plus que la santé, les études, le travail, les fringues, les voyages, tout ça, c'est peut-être très intéressant, mais c'est insuffisant. Nous avons été créés selon l'image de Dieu, et donc nous sommes faits pour Dieu. Et donc, on ne peut pas être indifférent, comme dit saint Paul dans l'Épître aux Corinthiens, la charité du Christ nous presse. Il faut demander ça devant la grotte ou devant le Saint-Sacrement, avoir cette soif des âmes qu'avaient les saints. Ce n'est pas réservé à une élite, un privilège pour eux. La sainteté, c'est pour tous. Il est impossible d'entrer au ciel sans être saint. Apocalypse 21, 27, rien d'impur ne peut entrer dans les cieux. Donc, soit on le fait ici-bas, soit on devra passer par le purgatoire, pas du tout comme une punition, mais comme un vestibule, un bestiaire où on est obligé de se changer parce qu'on est tombé dans la fosse à Purin avant, mais c'est pas agréable. Comme un enfant né prématuré, on doit le mettre dans un incubateur. C'est ça le purgatoire. C'est pas un lieu de torture, mais littéralement de purification. C'est révélé dans l'Écriture, même si le nom purgatoire n'est pas tel quel, comme beaucoup d'autres réalités.
Il a fallu l'interprétation de l'Église, mais c'est dans les textes. Tous les mystères de la foi, ce qui concerne Marie inclus, viennent de l'Écriture, Assomption et couronnement inclus. Jésus a plus de titres que n'importe quel roi, plus de noms aussi, et c'est normal, il a le CV absolu parce qu'il est Dieu. Donc il ne faut pas essayer de le terminer par une définition. En revanche, nous dit Thomas d'Aquin, il ne faut pas non plus limiter la raison humaine. Dieu a tout donné pour que nous puissions atteindre l'existence et l'amour de Dieu, le reconnaître. Ça ne veut pas dire qu'on va l'englober, le cerner, mais au moins on sait qu'il est et qu'il nous aime. Les saints, donc, recevaient la même parole de Dieu, la même hostie que nous. Ils nommaient Jésus aussi et ils se sont laissés transformer par la grâce. Donc qu'attendons-nous pour vivre la même chose ? Soyez saints comme je suis saint, et pour ça il faut passer par les moyens humains, dont le fait de nommer. Le mot nom, nomen en latin, onoma en grec, vient du verbe ginosko qui veut dire connaître. Et connaître, il y a une notion de co-naturalité, naître avec Dieu, donc entrer en communion avec Dieu. Nous sommes de la famille de Dieu. Quel est l'effet d'invoquer ainsi les noms de Dieu? Alors principalement, il y en a cinq. Ça nous met en sa présence et nous maintient en relation personnelle avec lui. Pour ça, il y a un très beau verset magnifique du Cantique des Cantiques, souvent cité par l'école du Carmel. Son nom est une onction qui s'épanche. Les deux Thérèses ont abondamment cité ce verset et les autres mystiques du Carmel. Nommer un des noms du Christ, eh bien, tout de suite, il y a son onction qui s'épanche comme une huile qui coule, qui vient pénétrer toutes les cellules de mon être. Prononcer les noms de Jésus, non plus à Mac 3, ou en faisant le signe de croix comme un ventilateur, mais avec intériorité et densité et profondeur, en laissant cette onction divine, donc l'Esprit Saint, couler en nous, nous vivifier, nous transformer. Deuxième effet, ça guérit les malades. On voit ça dans le livre des Actes. Ils guérissent pas en leur propre nom, mais au nom de Jésus. Par exemple, le paralytique de la Belle Porte, acte 3-6, ou encore acte 9-34. Ils ressuscitent même les morts pour Tabitha Dorcas en acte 9-40, au nom de Jésus. Troisième effet, ça nous protège des attaques de Satan. Léon XIII, aussi celui qui a eu une vision en 1878, de Satan à l'intérieur de l'Église qui attaquait la foi. Donc, il ne faut pas s'étonner du tout s'il y a des apostasies qui sont prononcées par des évêques parfois, malheureusement. Ça s'est produit combien de fois dans l'histoire ? 80% à l'époque de l'arianisme, 80% des évêques sont tombés dans l'hérésie. 14 des 15 évêques de l'époque d'Henri VIII d'Angleterre ont fait un schisme. Alors, c'est pas du tout pour ne pas écouter nos évêques, mais nos évêques eux-mêmes prononcent la foi et participent à l'infaillibilité de l'Église quand ils sont en communion avec la foi une de l'Église. Très belle expression d'Éphésiens 4:5. La foi n'est pas un supermarché, il n'y a seulement une foi, c'est pas une conviction psychologique subjective, c'est notre participation personnelle de tous, le plus possible, à la foi de Pierre et ses 266 successeurs en communion et tous les évêques autour, jusqu'à Léon XIV inclus. Et aucun être humain n'a l'autorité pour changer le contenu de ce qui a été cru par tous, partout et depuis toujours. Très belle définition aussi de la foi par un très grand saint français, Vincent de Lérins, en 425. Alors, donc, dans la foi, Léon XIII a eu cette vision de Satan qui faisait du mal à l'intérieur, qui attaquait la foi, la morale, la discipline, la pédophilie, les abus. Et donc, il a écrit le grand exorcisme qui est toujours utilisé en latin, si on sait un peu comment ça fonctionne, seulement par l'évêque du lieu, s'il a la foi, et par l'exorciste, le prêtre qu'il nomme comme assistant. Les autres n'ont pas le droit de prononcer cette prière. Le démon, il aime beaucoup la désobéissance. Si d'autres s'en emparent en prétendant faire un exorcisme, méfiance, le démon revient avec 100 fois plus d'acolytes. Et donc c'est une prière qui se dit en latin parce que le diable est très légaliste.
Et c'est truffé de noms du Seigneur et de versets de la parole de Dieu, le Créateur, parce que le diable, comme créature, est totalement soumis à la parole du Créateur. Nous, comme laïcs et petits prêtres, ce que nous pouvons faire, c'est des prières de libération ou de délivrance, mais jamais dialoguer avec le diable ou lui dire « tu », sauf si c'est une parole, une citation de l'Écriture. Là, ce n'est pas nous qui parlons en notre nom et ça fonctionne. Donc ça nous protège de Satan, invoquer les noms du Seigneur. C'est le troisième effet. Quatrième effet de l'invocation des noms du Seigneur, ça nous sauve peu à peu. En particulier le nom révélé par l'archange Gabriel à la fois à Joseph et à Marie, Yeshua, qui veut dire « le Seigneur sauve ». Qu'il est Seigneur, je confesse sa Seigneurie à chaque fois, donc je lui rends les honneurs qui sont dus avec la sainte crainte de Dieu, le couronnement des sept dons de l'Esprit-Saint, qui définissent qui est le Messie, oint par l'Esprit, et qui est le chrétien, un autre Christ, aussi oint par les sept dons de l'Esprit, la crainte de Dieu. Ça nous sauve petit à petit. Acte 4, 12, un verset fondamental sur le sujet, dit « Il n'y a pas d'autre nom sous le ciel par lequel nous devions être sauvés ». Donc il y a un unique sauveur, Jésus-Christ, avec ses 120 noms. Et ensuite, il y a des participations au salut, notamment, de manière éminente, la Vierge Marie. Parce qu'elle ne fait qu'un seul cœur avec Jésus, avec Joseph aussi. Hein, souvent, on oublie le troisième cœur, alors qu'il ne faut jamais séparer ce que Dieu a uni. Et c'est prophétisé et révélé, et c'est par décision souveraine de Dieu exprimée au Golgotha. Elle est notre mère, pas pour nous regarder à distance et nous laisser dans le besoin, mais pour nous secourir et pour tout obtenir. Elle est la toute-puissance suppliante, dit-on dans l'Église, comme créature, mais prévue dans le plan de Dieu. Donc le nom de Marie non plus doit pas être séparé du nom de Jésus, pas plus que le nom de Joseph. Joseph est terreur des démons. Marie est celle qui écrase la tête du serpent, Genèse 3,15 dans la version latine. Et le père Jean-Marie Vianney, saint curé d'Ars, quand il avait des tentations, parce qu'il s'est récupéré les tentations de ses pénitents par charité, comme le padre Pio, son invocation, quand il avait ainsi ses tentations d'impureté ou de colère, c'était « Béni soit le saint nom de Marie ». Et là, le démon supporte pas, ça le brûle. Nous avons autorité en prononçant ces noms inspirés, révélés. Le cinquième effet, pour résumer, c'est le dernier aujourd'hui, invoquer les noms du Christ, ça nous obtient toutes les bénédictions et grâces. Le Christ dit dans l'évangile de Jean, « Tout ce que vous demanderez au Père en mon nom, il vous l'accordera ». Tout, il ne dit pas certaines grâces. Tout, mais à son heure et à sa manière. Donc on ne va pas faire un caprice de préadolescent en trépignant, en se roulant par terre, en disant « mais tu ne me donnes pas ce que j'ai augmenté, donc désormais je t'ignore, voire je te rejette ». Malheureusement, c'est une réaction immature de beaucoup de gens dans le monde. Alors ça peut être compréhensible hein, quand il y a une désespérance, une dépression, mais ce n'est pas du tout rationnel, ni chrétien, c'est ignorer les Écritures aussi. Notre secours est dans le nom du Seigneur qui a fait le ciel et la terre. Psaume 124, verset 8. Des versets puissants comme ça, il faut les intérioriser. Notre secours est dans le nom du Seigneur. Donc si intérieurement, on prononce avec intention un des noms du Christ, eh bien le secours est là. Et le Seigneur est mon berger, je ne manque de rien quand j'invoque les noms du Seigneur. Ça ne veut pas dire que je ne vais pas souffrir immédiatement. Nulle part, Jésus a dit « Suivez-moi, vous n'aurez plus de croix ». Il dit « Si tu veux être mon disciple, prends ta croix et suis-moi ». Et le verbe employé par Jérôme pour traduire ce « prends ta croix », c'est « accipere », « accepte ta croix ». Ça veut dire « elle ne se choisit pas », on l'accepte comme elle vient, comme le Christ. Il n'a pas choisi d'être supplicié, cloué sur une planche, plutôt que guillotiné. Ça, c'est les hommes qui l'ont tué. Notre secours est dans le nom du Seigneur, qui a fait le ciel et la terre, donc qui est créateur. Quand il y a des versets comme ça, il y a 35 527 versets dans l'Écriture, il est bon d'employer la méthode de la mère du Verbe elle-même. Jésus lui dit une phrase quand il a 12 ans, et après grand silence jusqu'au début de son nouveau job quand il a 30 ans, Luc chapitre 3. Quelle a été cette phrase qu'elle a entendue?
Et après, le texte dit, Marie méditait cette parole en son cœur. Jésus lui dit, je dois être aux affaires de mon Père. Et après, c'est le grand silence pendant 18 ans. Il y a certainement eu d'autres conversations, évidemment, mais dans la relation qui nous en est faite dans l'Évangile, Marie médite une phrase de Jésus. Ben, nous, c'est pareil. Nous laisser visiter, sanctifier par la parole de Dieu. Travailler la parole pour qu'elle nous travaille. Arrêter de lire la Bible juste pour s'informer le cerveau, alors qu'elle est là pour transformer toute notre vie, et pas uniquement notre petite vie à nous et notre nombril, mais la vie du monde. Et si nous, les cathos, on ne le fait pas, personne d'autre ne fera ce travail à notre place. Et le monde crève parce qu'il n'y a pas assez de cathos qui le font avec fidélité, humilité, attention. Donc les catholiques, on a quand même un gros problème d'analphabétisme biblique. Il n'y a aucun texte du magistère en 2000 ans qui interdit de lire quoi que ce soit de la parole de Dieu. Il faut arrêter ça. C'est un mensonge monté par les anglicans et d'autres à partir de la Réforme. Il y a eu uniquement quelques petites interdictions locales de traduction hérétique qui dédivinisaient Jésus ou qui réduisaient ou ignoraient le rôle de Marie. Il y a un gros problème quand on fait ça, c'est que ignorer ou réduire ce que l'on dit de Marie dans l'Écriture, ça se termine en ignorant et réduisant ce qu'on dit de Jésus. Et donc ces sectes se divisent successivement et ils finissent par s'éloigner de plus en plus de Jésus lui-même. Pas du tout pour critiquer nos frères protestants, on a beaucoup à apprendre d'eux sur l'importance du Verbe divin et le remettre au cœur de notre vie. Mais arrêter d'opposer ou de séparer le Verbe consommé, Jésus,

Mais un peu devant, en mettant notre intellect et notre cœur en position active et non passive. Si on y va en écoutant passivement, ça nous ennuie, ça nous rase. Mais même si l'homélie du prêtre est inintéressante et répétitive avec tous ses défauts, ses incapacités, c'est pas le problème. Le problème, il est moi aussi, hein, comme prêtre, parfois, si c'est un autre qui prêche, je peux m'ennuyer. Mais dans ce cas-là, notre boulot, c'est de chercher par nous-mêmes, de nous rappeler sur le texte de l'Évangile. Qu'est-ce que j'ai entendu une fois là-dessus? Qu'est-ce que je peux découvrir de nouveau sur Dieu infini, sur sa miséricorde, sur tout ce qu'il révèle de lui-même? Le mot mystère, c'est pas une énigme comme dans un roman policier ou une série. Mystère, ça vient du grec muéo, qui veut dire faire silence. Parce que notre intellect, notre intelligence de fourmi, elle peut pas saisir tout ce qu'est Dieu, ça, le temps de la vision, ça sera pour la vie éternelle. Ici, c'est le temps de la foi et de la confiance. Donc, il y a suffisamment, comme dit Pascal dans l'introduction des Principes et Fondements, il dit, il y a assez de lumière pour croire et assez d'obscurité pour ne pas croire. Donc, il y a assez pour nous nourrir à chaque fois qu'on entend un passage, même si on l'a déjà entendu 1000 fois. Simplement, il faut creuser, aller au fond de la mine d'or pour trouver le filon. Et ça, c'est une démarche active où le recommencer à zéro comme un élève qui redoublerait sa classe de 11e CP toute sa vie, on a noté là où on en était la dernière fois et ça nous permet d'aller plus loin. Sinon, ben, vos enfants, s'ils n'ont rien noté en classe de CP, ben, ils vont rester en CP toute leur vie, ils n'iront jamais à l'université. Pourquoi est-ce qu'on ne permet pas ça pour un petit job du monde qui va durer 40 ans et on se permettrait pour la vie éternelle? C'est un petit peu plus important, le salut éternel. Et donc, il faut y aller. Pas pour scruter cérébralement, apprendre du contenu, mais ne pas opposer la bonne connaissance, la sainte gnose, et l'amour. L'amour se nourrit de la vérité. Amour et vérité se rencontrent, dit le psaume 85, verset 11. Il faut travailler les deux. Si à un moment ça dépasse un peu, ben, y a un déséquilibre. La foi, enfin, l'amour sans la raison, je suis sujet à beaucoup de conditionnements psychologiques et je suis très influençable, ma psychologie est blessée et je peux me planter en beauté. Inversement, la connaissance qui enfle, selon saint Paul, la première aux Corinthiens, sans l'amour, ça conduit à une dureté et quasiment tous les hérétiques étaient aussi des grands théologiens, voire des biblistes. Donc il faut travailler les deux parallèlement, nourrir l'un et l'autre, la connaissance et l'amour. Donc, c'est ce que nous allons faire un petit peu maintenant en creusant ces noms de Dieu. Quand on les prononce, prononcer, c'est prier. Quand on les dit ou qu'on les lit, en français, ça vient du latin, c'est le verbe legere qui est aussi utilisé pour la collecte, par exemple, ou la récolte. C'est une manière de cueillir les fleurs du jardin divin, et dans la Bible, le jardin, c'est le substitut poétique, c'est le lieu de la rencontre entre notre âme et notre bien-aimé, qui est Dieu. Pour terminer sur cette introduction, avant d'attaquer quelques-uns des noms du Seigneur, on voit dans l'Écriture, à chaque fois qu'un nom est révélé, il est donné le sens juste après. Un tel s'appelle comme ça, parce que ceci. Dans les quatre évangiles de la Vetus Syrah, les quatre évangiles d'après le syriaque ancien, donc l'araméen, la langue même, la religion, la culture de Jésus, manuscrit du IIe siècle, on a mis des tableaux qui donnent le sens de tous les noms propres et noms de lieux présents dans les évangiles. Et donc c'est important de les noter, parce que malheureusement jusqu'à aujourd'hui, il n'y a pas de Bible d'étude qui les donne. Or, c'est vraiment une technique juive sémitique de comprendre les Écritures. On voit ça avec Moïse. Il sera nommé Moïse parce qu'il est sauvé des eaux. Nabal aussi, le premier époux d'Abigaïl, la femme du roi David en 2 Samuel 25, il s'appelait Nabal parce que c'était un vaurien qui n'écoute pas les critiques qu'on lui fait, dit le texte. Et de fait, son péché conduit, il finit par se trucider. Enfin, ça ne termine pas bien pour lui. Donc tout nom, une personne bonne ou mauvaise, c'est une vocation. Et pour cela, l'Occident l'avait perçu aussi, même loin de l'Orient sémite. Il y a un adage latin antique qui dit « nomen est omen ». Ça veut dire « un nom est une vocation ». Alors vous pouvez songer à votre nom, ce n'est pas magique, hein.

Mais parfois, il y a vraiment une vocation qui est cachée dans votre nom de baptême. Ça peut être éclairant. C'est pas tout, hein, du tout. Faut pas du tout s'appuyer seulement là-dessus. Mais dans l'Écriture, en tout cas, et dans la sagesse de Dieu qui nous connaissait dès avant la fondation du monde, c'est présent. Le catéchisme le confirme. Hein, vous pouvez vérifier dans le Magistère ordinaire universel de l'Église, paragraphe 2158. Le nom est sacré et à l'image de la personne. Donc, faut pas mépriser le nom d'une personne même qui est tombée dans des péchés horribles. Il y a une vocation là-dedans et elle est beaucoup plus que son péché qui est une défiguration de sa personne. Les noms de Jésus, donc, c'est comme une expression de son visage. On peut pas se contenter de connaître quelqu'un seulement par quelques pourcentages de ce qu'il est, de ses qualités, mais essayer d'accueillir tout ce qu'il a prévu pour que nous le connaissions. Dieu a soif d'être connu par chacun d'entre nous. Et ça commence par ces noms-là. On va voir déjà quelques-uns des noms du Seigneur. Pierre, lui-même, lorsqu'il a prononcé la première confession de foi de l'Église à Césarée de Philippe, tu es le Messie, le Fils du Dieu vivant. Que lui répond Jésus pour l'encourager et l'accréditer, confirmer la justesse de ce nom? Bienheureux es-tu. C'est-à-dire que c'est une des 120 béatitudes de l'Écriture. C'est pas un hasard, il y a 120 noms, il y a aussi 120 béatitudes. Parfois, il y a un mythe, on dit il y a 365 béatitudes, pardon, mais c'est complètement faux. Il faut de la précision aussi dans la connaissance biblique, il y en a 120. Mais c'est très beau aussi comme nom, hein. C'est 10, c'est-à-dire la plénitude de la loi, par 12, c'est-à-dire la plénitude du peuple de Dieu. 120 béatitudes, dont celle-ci, de prononcer les noms du Seigneur, un des noms. Parmi les noms, nous allons voir une partie aujourd'hui, il n'y a pas d'ordre systématique, mais on va suivre un petit peu l'ordre de révélation dans les livres bibliques successifs, en commençant par Jésus, Yeshua, le Seigneur sauve. On connaît dans l'Écriture un personnage de la Nouvelle Alliance par le premier personnage qui a le même nom dans la première. Ça, c'est la technique de base juive, donc de Jésus, de Paul lui-même en particulier, dans tous les Midrashim, les commentaires rabbiniques de l'Écriture. Ils appellent cela la Gezerah Shavah, répétition de racines, parce que l'inspirateur divin, Dieu, l'Esprit Saint, est passé par des auteurs humains pour se révéler aux hommes. Et l'Écriture est une, c'est un tout. Faut jamais séparer les 73 livres, sinon on tombe dans l'hérésie. Hérésis veut dire sélectionner. C'est la même racine que le mot pharisien, les séparer. Ou que le mot paracha, la section de la Torah que les rabbins lisent chaque Shabbat. Et c'est une grosse erreur, l'hérésie. On prend la parole de Dieu comme un tout, et donc on la lit comme un ensemble en éclairant les mots, si possible, nous disent les rabbins, par le premier emploi du même mot, donc le plus tôt possible, hein, si possible dans le Pentateuque. Hein. Et donc, il y a un premier Jésus dans l'Écriture. Mais pour cela, il faut la polyphonie des sources ou avoir une Bible d'études qui nous l'indique. Jésus, c'est Josué, c'est le même nom en grec, Jésus, sauf que Yehoshua, c'est l'hébreu, et Yeshua, c'est l'araméen, mais c'est le même nom avec des glissements de consonnes, des petits changements, mais c'est la même personne. Or, qui est Josué dans l'Écriture? Il est l'héritier de Moïse, le médiateur de la première alliance. Il est celui qui fait passer par les eaux de la mort du Jourdain pour entrer dans la terre de la promesse, et le nouveau Jésus est celui qui nous fait entrer au paradis. Si on le suit, comme les Hébreux avaient suivi Josué, il est celui qui est vainqueur des ennemis, les Cananéens, comme Jésus éclate la mort et Satan le vendredi saint et il termine le boulot le samedi saint. Donc, il est essentiel de connaître ainsi Jésus comme le nouveau Josué, ce que Paul appelle en 1 Corinthiens 10:6 les types ou les figures des événements de la première alliance qui servent pour comprendre les mystères de la nouvelle alliance. Donc mystère, on l'a dit, ça veut dire faire silence devant un mystère divin infini que l'on peut toucher mais pas englober. De la même façon, Marie de la nouvelle alliance, on la connaît mieux en s'appuyant sur la première Marie, la sœur de Moïse,
qui danse de joie après avoir traversé la mer Rouge et après que le peuple d'Israël ait échappé à l'armée de la superpuissance mondiale de l'époque, les 600 chars des Égyptiens. Et Marie est celle qui se réjouit parce que le Sauveur vient. Pour Joseph, c'est pareil. On connaît le nouveau Joseph, notamment par tout ce qu'a vécu Joseph, le patriarche, fils de Jacob. Ce nom, révélé à Marie puis à Joseph, est présent plus de 940 fois dans le Nouveau Testament. Et on peut l'appeler Jésus avec la même tendresse que Marie et Joseph dans la crèche de Bethléem, ensuite à Nazareth, lorsqu'ils font toute l'éducation du bébé Jésus, en Égypte d'abord et ensuite à Nazareth, appeler Jésus avec la même tendresse. Il est important de prier Jésus pas uniquement à son âge adulte, mais à tous les âges de son existence. Ça nous rapproche de lui. Chaque fois que nous prononçons ainsi le Christ, nous entrons dans l'adoption. Nous sommes faits cohéritiers, c'est-à-dire sans aucun mérite de notre part, cohéritiers de la Sainte Famille et de la Famille de Dieu, Éphésiens 2,19. C'est un autre nom de la Trinité. Et nous entrons dans notre vocation, une des manières de décrire le ciel, c'est 2 Pierre 1,4, qui dit « Nous serons rendus participants de la nature divine ». C'est vertigineux comme expression par le premier pape de l'Église dans sa dernière encyclique, juste avant son martyr, 2 Pierre 1,4. C'est ce nom de Jésus qui a forgé la prière du cœur dans l'Ancien Orient. Quel est le grand livre de prière dans la Bible? C'est le livre des psaumes, le plus long livre de l'Écriture, 150 chapitres. Et le verset conclusif donne la clé de toute la prière juive et chrétienne en disant littéralement, d'après l'hébreu, que toute respiration, kol en shama, donc c'est pas que tout être vivant, si c'est écrit ainsi dans ta Bible, tu peux raturer en disant mauvaise traduction, c'est que toute respiration loue le Seigneur. Donc la prière continuelle, il n'y a pas besoin de faire des stages de méditation transcendantale à 3000 balles, il y a tout dans le judéo-christianisme, même le Dalai Lama avait l'honnêteté de le reconnaître. Vous allez chez Jean de la Croix et chez les Pères du Désert, chez tous les chrétiens d'Orient, l'invocation du nom de Jésus, avec le Shodki, la corde de prière, l'évolution moderne de cette corde de prière avec le nom de Jésus. Souvent, nos frères orientaux ont extrait des petites phrases. C'est ce qu'on appelle la prière monologistos. Ça veut dire en une seule parole courte. Phrase biblique, hein, parce qu'elle est inspirée. Alors souvent, ils prennent la version complète. C'est celle du publicain transformé. Jésus-Christ, Seigneur, aie miséricorde de moi, pécheur. Moi, par exemple, je fais la course de fond et quand je cours, quand l'air entre, je dis la première moitié de la phrase, quand l'air sort, la deuxième partie, en rythme avec le souffle. Que toute respiration loue le Seigneur. Ça aide. Et dans l'Église occidentale, ça a été bien développé et transformé, mais c'est le même principe exactement dans le chapelet. Sauf que le chapelet, c'est tardif. C'est 15e siècle, hein, grâce à l'ordre des Chartreux. Et ça ne veut pas dire que les latins, ils priaient pas avant. Mais avant, on avait la même prière que dans l'Église indivise, avec le nom de Jésus au cœur de la phrase, parce que c'est ce nom par lequel nous sommes sauvés. Et donc l'Église a rajouté à cette prière 100% biblique qu'est le rosaire, il n'y a pas plus biblique que le rosaire, le chapelet, en additionnant le nom de Jésus à la parole d'Élisabeth. Alors on dit parfois, ouais, la deuxième partie, enfin la fin du « Je vous salue Marie », c'est pas dans la Bible, donc c'est inventé, c'est du rabâchage, ben non. Ce sont des différents morceaux de l'Écriture qui ont été mis ensemble, mais c'est vraiment biblique. Et de toute façon, ce qui fait du chapelet un fouet contre le démon et nos propres péchés, la bombe atomique du chrétien plus puissante pour construire que les bombes atomiques des hommes pour détruire, c'est le nom de Jésus qui est au cœur. Si Marie apparaît à Lourdes et ailleurs avec un chapelet dans la main, c'est pas qu'elle est malade mentale, narcissique, en se priant elle-même. Et elle prie avec nous et on passe par elle pour s'adresser à Jésus, l'unique sauveur. Marie, selon saint Irénée, causa salutis, cause du salut. Et donc elle s'adresse à l'unique Yeshua, Jésus sauveur, en participant de son unique médiation. 1 Timothée 2,4. Donc il est important de ne plus prononcer ces noms avec distraction, mais de le faire amoureusement. Dieu veut ainsi que tout homme soit sauvé. 2 Timothée 2,4, c'est le verset qui a le plus touché un très grand saint, Dorothée de Gaza, au 5e siècle.
Il veut que tout homme soit sauvé parce que c'est son essence. Yeshua, le Seigneur sauve. Et quand on le prononce, ça se réalise, parce que c'est une parole divine, donc créatrice. Les témoins contemporains de Thérèse d'Avila ont rapporté qu'en 1563, si vous avez visité le Convento de la Incarnación à Avila, elle a eu une apparition en bas des escaliers, donc c'est l'enfant Jésus qui lui est apparu. Elle lui a demandé « Comment t'appelles-tu ?» Le Christ, enfant, lui a répondu... l'enfant a demandé à Thérèse « Comment t'appelles-tu » Elle répond « Je suis Teresa de Jesús, Thérèse de Jésus. » Et donc Jésus lui a répondu « Je suis Jésus de Thérèse. » Donc quand tu appelles Jésus, il faut essayer d'entrer dans cette même amitié, intimité que les grands saints, Thérèse d'Avila par exemple, avec le Christ, et lui-même nous nomme. Il nous a nommés pour nous appeler à l'existence. Et en retour, comme il a soif de communion, il ne veut pas rester indifférent ou distant de ses enfants. Si vous êtes des parents ou grands-parents saints d'esprit, la plus grande joie sans doute que vous ayez, c'est de vous retrouver avec votre famille, et qu'il y ait une harmonie entre tous dans la famille. Combien plus Dieu, la source de la famille et de l'amour, veut la même chose avec nous. Il veut cette relation. Un des plus grands historiens de l'Église, Eusèbe de Césarée, un très grand saint de Césarée en Terre Sainte sur la côte méditerranéenne, rapporte l'histoire de Constantin, cet empereur d'origine païenne qui s'est converti avec cette vision dans le ciel du nom de Jésus apparaissant peu avant la grande bataille du pont Milvius. Et le pont Milvius, c'est un pont au-dessus du Tibre dans le nord-est de la Rome actuelle. Ces noms-là, Jésus notre Sauveur. Bon, et alors il y a toute cette dévotion ensuite dans l'histoire du christianisme. Hein, nous sommes assis sur des épaules de géants. Représentez-vous qu'il y a 80 générations depuis Jésus-Christ. Donc, s'imaginer qu'on va faire des nouveautés intéressantes ou pouvoir se passer d'eux après, c'est pas très humble et pas très sage non plus. Et en même temps, si on interrompt cette transmission envers les générations futures, c'est une trahison de 80 de nos pères qui nous ont précédés, pas forcément par génération selon la chair de père en fils ou de mère en fils ou fille, mais aussi de façon spirituelle. Ce n'est pas toujours les parents selon la chair qui transmettent la foi, mais au moins 80 générations de chrétiens qui nous ont transmis la foi, donc il faut transmettre cela. Dont la dévotion au nom du Christ. Et donc Ignace d'Antioche, par exemple, disciple de Polycarpe, disciple même de Saint Jean, il me semble, prononçait le nom de Jésus et se l'est fait graver sur le cœur. On l'a retrouvé après son martyre. De même, Saint Bernardin de Sienne, au XVe siècle, a développé cette dévotion au trigramme, les trois lettres du nom de Jésus. Maintenant, on peut voir un autre nom important, évidemment, c'est Christ ou Messie. C'est exactement le même nom, mais en hébreu araméen d'une part, en grec d'autre part. Et donc, ça serait à Antioche qu'ils auraient trouvé ce nom-là, parce que les Messies, ça n'existe que dans la religion juive ou dans certaines religions sémitiques, mais pas dans la culture indo-européenne comme les Grecs. Et donc Christos, ce n'est pas un nom choisi au hasard, parce que c'est un jeu de mots avec Christos, qui a un très beau nom, qui veut dire le bon, le doux, le aisé. Donc ça exprime toute la bonté qu'il y a dans le Fils de Dieu qui vient sur la terre pour nous sauver, pour assumer humainement tout ce que nous vivons, et pour sauver divinement aussi tout ce qui a besoin d'être sauvé. Autrement, il n'aurait pas la puissance pour le faire. Et quand on dit Christ, il ne faut pas le dire trop vite, parce que là aussi, c'est un abîme de contemplation. Thérèse d'Avila, par exemple, quand elle dit « Notre Père », elle dit « Mais parfois, elle n'arrive pas à continuer, elle s'arrête pendant une heure, tellement elle est bouleversée, renversée par le vertige de cette expression « Notre Père ». Je ne méritais pas d'être adopté, mais je suis adopté dans le peuple de Dieu depuis que le Christ est venu par mon baptême.
Eh bien, avec le Christ, c'est pareil. Les attentes messianiques au temps du Nouveau Testament, il y a 2000 ans, le Messie ne devait pas uniquement être descendant de David, la tribu de Juda. C'est une composante importante, mais c'est qu'une des trois composantes. Donc, le roi d'Israël, David, c'est le roi triomphant, victorieux de ses ennemis, glorieux. Il y a ça dans le Messie. Mais tribu de Juda, Yehuda, ça veut dire Eucharistie au Seigneur. Yé, c'est le début du tétragramme, le nom du Seigneur qu'on ne doit pas prononcer. Et Houda, si vous allez en Israël, quand on dit merci, on dit Toda. C'est la même racine déclinée. Ça veut dire merci, action de grâce, Eucharistie. Et donc la vocation du peuple, des disciples du Christ, c'est d'entrer dans l'Eucharistie du Messie. En étant dans la lignée royale, nous sommes fils du roi des rois si nous sommes chrétiens. Ça implique d'immenses responsabilités, de grands droits aussi, droit à la paix du cœur et à la joie, et des grands devoirs. Le deuxième sens de Messie, au temps de Jésus, chez les Juifs, c'est fils d'Aaron, c'est-à-dire le grand prêtre offrant le sacrifice pour la rédemption des péchés du peuple. Aaron était chargé de garder la présence, l'arche d'alliance de Dieu au milieu du peuple, de bénir le peuple et d'offrir la prière, comme tous les prêtres, pour le pardon des péchés. Et ça, c'est ce que le Christ réalise à la fois comme fils d'Aaron et avec son sacerdoce nouveau, non selon la chair de façon héréditaire, mais selon l'ordre de Melchisédek, dit aussi Hébreux chapitre 7. Le grand prêtre souverain éternel. Et le Messie, la troisième composante des attentes messianiques au temps de Jésus, il est aussi descendant de la tribu de Joseph, le patriarche souffrant, parce qu'il est quasiment tué par ses propres frères, et vendu en esclave à des Nabatéens, et à la fin, il leur pardonne et il les sauve en les nourrissant. Et ça, c'est Jésus, Messie, pain de vie, tué aussi par ses frères, nous. Et il ne répond pas par le châtiment, mais en nous bénissant et en se donnant lui-même, en prenant sur ses épaules les conséquences de nos péchés. Donc, pour résumer, pour récapituler, Christ, c'est fils de Judas, fils d'Aaron, fils de Joseph. À chaque fois qu'on dit Christ, on doit penser à ces composantes, ces mystères infinis. Ça faisait depuis Jacob 1600 ans entre Jacob, ses 12 fils et Jésus. Et donc les tribus, ce n'était pas du mariage endogamique, ils se mariaient évidemment entre eux. Alors ils savaient à quelle tribu ils appartenaient par leur patronyme, mais ils restaient descendants de plusieurs d'entre ces 12 tribus. Les principales missions annoncées du Messie dans l'Écriture, c'est de rassembler les tribus dispersées. Ça, c'est dans le nouveau peuple de Dieu, c'est Israël selon la chair. Et Israël, selon l'Esprit Saint, l'Église, il n'y a pas du tout à opposer les deux. Nous sommes cohéritiers désormais. Donc, rassembler les tribus dispersées. Deuxième mission, aussi clairement révélée chez les prophètes du Messie, c'était de purifier le sanctuaire. Et ça, Jésus le fait en purifiant le culte et en instituant le culte renouvelé, qui ne remplace pas le culte ancien. Ce n'est pas l'Église qui a détruit le temple de Jérusalem et interrompu les sacrifices, ce sont les gros païens romains. Ce n'est pas l'Église. Et donc Jésus a quand même purifié, pour l'annoncer, 40 ans avant les événements, la terrible guerre civile de l'an 70, le temple incendié. Jésus annonce cela en purifiant le sanctuaire, mais il ne le détruit pas. Hein. Ce n'est pas les prêtres qui renversent non plus. Et les apôtres, après la résurrection, continuent d'aller au temple, même dans la joie, dit Luc 24. Et cette première alliance reste valide, dit Benoît XVI, sur le mystère d'Israël. Ils sont comme témoins de la première alliance jusqu'à la parousie. Ils seront les derniers à reconnaître Jésus de Nazareth comme Messie. Donc purifier le sanctuaire en instituant le sacrifice de l'Eucharistie, non plus avec le sang des animaux, mais en s'offrant lui-même, en sa personne, pour qu'on commence un petit peu à croire jusqu'à où il nous aime. Troisième mission du Messie révélée, c'est de protéger le peuple contre tous ses ennemis et établir la paix. Psaume 110. Alors vous allez dire, mais depuis 2000 ans, ce sont des guerres incessantes. C'est vrai. Et parce que le serpent, quand on lui coupe la tête, ben la queue continue de bouger.
Et Dieu nous laisse libres. Et donc, le temps que ce salut se déploie, eh bien, il y a encore des souffrances et du mal, et leurs conséquences, le cancer des innocents, des tremblements de terre, des tsunamis. Et Dieu cherche des coopérateurs pour que ce salut soit annoncé et se déploie. Après 2000 ans, il n'y a que 25% de l'humanité qui est chrétienne. C'est énorme, hein, 2 milliards. Mais c'est insuffisant. Et pourquoi ? Ben peut-être parce que nous ne sommes pas suffisamment fidèles, on ne fait pas assez notre job. De quelle manière est-ce que je réponds à la grande mission de Jésus ? Matthieu 28, 19, faire des disciples. Non pas en imposant ce que nous connaissons, mais en le proposant. Si on ne le fait pas, personne d'autre le fera à notre place. Et Jésus a voulu qu'on ne se repose pas. Le repos, c'est pour le ciel. Ici-bas, il cherche des ouvriers. C'est même une des seules trois intentions de prière du Christ dans l'Écriture. Prier pour ne pas entrer en tentation, prier pour nos persécuteurs et prier pour que Dieu envoie des ouvriers à sa moisson. Et qui sont ces ouvriers ? C'est nous. Ça correspond au troisième commandement de Dieu au Sinaï, dans le Décalogue. 6 jours tu travailleras, le 7e tu te reposeras. Alors on l'a platement résumé, tu sanctifieras le jour du Seigneur. C'est pas faux, mais c'est quand même réducteur. 6 jours au boulot, les chrétiens, tous. C'est pas réservé à certains missionnaires seulement, tous les baptisés, chacun avec nos petits moyens, mais juste témoigner, répandre la bonté de Jésus. C'est ce que disait le Père Lacordaire, immense prédicateur dominicain. Le seul témoignage véridique et crédible, c'est la bonté. Et Charles de Foucault développe qu'en voyant le disciple si bon, les témoins se disent « Mais combien encore meilleur doit être leur maître, Jésus ?» Donc, protéger le peuple et établir la paix, ça commence. Hein. Un chrétien, il n'a pas vraiment le droit d'être inquiet. Hein. Philippiens 4, 6, « N'entretenez aucune inquiétude. » Il ne dit pas « N'en ayez pas ». Mais l'épître de Pierre précise « Déchargez-vous sur lui le Christ de toutes vos inquiétudes, car il prend soin de vous. » La paix, c'est le nom même du Seigneur. C'est savoir qu'il nous aime. Christ est notre paix. C'est son essence. Éphésiens 2, 14, l'Ancien Testament, déjà en Juges 6, disait « Adonai Shalom ». C'est un des noms du Seigneur. Le Seigneur est paix. Mais une paix, pas la meilleure du monde. Ce n'est pas forcément une absence de guerre. Même à Auschwitz, il y avait des gens qui étaient dans la paix. Dieu veille sur moi. Qu'est-ce qu'ils pourront dire, est-il soum ? Ils auront beau mettre autant de barbelés qu'ils veulent autour de nous, mais rien ne m'empêchera de me laisser aimer par Dieu. Alors ça ne veut pas dire que ça va être facile humainement, mais cette certitude qu'il nous aime, ça doit nous remplir de paix. Psaume 34, 15, recherche la paix. Et pour celui-là, c'est un peu la priorité du chrétien. Si on le fait, Séraphim de Sarov dit acquiert la paix, des milliers autour de toi se convertiront. C'est ça la technique de la mission. Le critère de fécondité de la mission aussi, c'est un petit sacrifice personnel. Si ça ne coûte pas un petit peu, c'est que je suis dans le confort, que je me recherche un peu. Et alors la quatrième mission principale du Messie, je récapitule, rassembler les tribus dispersées, purifier le sanctuaire, protéger le peuple et établir la paix. La quatrième, c'est régner comme roi universel et éternel. Alors ça, il y a des prophéties explicites de Zacharie, d'Isaïe, des psaumes là-dessus. Un roi universel et éternel. Est-ce qu'un simple être humain peut être roi universel et éternel ? Jamais de la vie, parce qu'ils sont tous mortels. Ils terminent tous au cimetière. Et ils ne sont pas universels non plus, parce que si on me dit de vénérer le président Poutine ou le président Trump, je dis, pardon, il n'est pas de mon pays. Et donc, pour qu'il soit universel, il faut qu'il soit Dieu. Et donc, si 30% des Juifs de Jérusalem, selon les historiens d'après Flavius Joseph, ont reconnu Jésus de Nazareth comme Messie, c'est parce qu'ils ont vu les accomplissements de ses attentes du Messie. Fils de Judas, fils de Joseph, fils d'Aaron, et il a accompli ces 4 missions-là, et s'est proclamé une dernière fois sur la croix, tout est accompli. Donc, frères et sœurs, il y a plus de 300 prophéties dans l'Ancien Testament de ce que Jésus réalise dans le Nouveau. Pour fortifier notre foi, il est indispensable de les connaître un petit peu, sinon notre foi, elle est comme un édifice construit sur le sable. L'Ancien Testament, c'est combien de pourcents de la Bible à vue de nez ? 78%. Si vous allez voir un film, vous regardez juste la conclusion. Vous allez comprendre quoi à l'histoire ? Pas grand-chose. Et les catholiques, souvent, malheureusement, connaissent très peu l'Ancien Testament. C'est dommage, parce que ça rend notre foi fragile et on n'est pas capable de répondre à un musulman ou un témoin de Jéhovah ou un évangélique un peu fondamentaliste qui vient nous interpeller. Et ça, c'est un manque de charité.
Alors, quand on dit Christ, Jésus, il baigne dans l'Esprit Saint, éternellement dans la Trinité, c'est pas pour lui qu'il est Christ, c'est pour nous. Donc à chaque fois que tu dis Christ, en fait, c'est une épiclèse, une invocation de l'Esprit Saint sur toi-même. Fais-toi capacité, je me ferai torrent. Quand on dit Christ, il faut vraiment s'ouvrir le cœur en grand, comme les saints. Ils n'avaient aucun autre moyen en plus que nous d'être saints. Alors qu'est-ce qu'on attend? Il faut vraiment que l'onction de Jésus soit une onction qui s'épanche, qui s'écoule comme entre des galets jusqu'aux ongles de mes doigts de pied et à l'intérieur de toutes les cellules de mon cœur. Son nom est une onction qui s'épanche. Ça vaut notamment pour ce nom de Mashiach. En hébreu, il y a le son shin, c'est comme le glissement d'une huile apaisante, une huile de douceur. Christ. Il y avait beaucoup de faux messies, et encore aujourd'hui en Israël, il y en a plein des faux messies. Hein. Ceux qui ont fait un pèlerinage en Terre Sainte, derrière les panneaux de circulation, on voit une photo en jaune. Enfin, le fond est jaune, mais le gars est en couleur. C'est un faux messie qui s'appelle Rav Schneerson Lubavitch, qui vivait aux États-Unis. Donc, il n'était même pas né à Bethléem, en plus. Donc, comment il va être le messie, le gars? En plus, il est mort, il n'est pas sorti du tombeau. Mais enfin, bon, il le confesse comme messie. Et il y en a eu plein dans l'histoire, malheureusement. Shabbatai Tzvi, qui a fini par se convertir à l'islam, parce que sinon on lui coupait la tête à Istanbul, et d'autres. C'était donc aujourd'hui, il y a à la fois assez ambivalent par rapport au concept de Messie. Il y a certains juifs qui sont très ouverts, même trop, en continuant d'accueillir des faux Messies comme il y en avait avant. Il y a les juifs messianiques, hein, ça grandit comme mouvement, de plus en plus, qui le reconnaissent comme le Messie annoncé par les prophètes. Souvent, ils ne font pas le pas du baptême à cause des siècles de persécution et malheureusement de tout l'antisémitisme et certaines paroles quasiment hitlériennes qu'on retrouve sur les réseaux sociaux à propos de la situation à Gaza ou au Liban. Mais c'est un des signes annonciateurs de la fin des temps. Selon l'Évangile lui-même, il est dit qu'avant la parousie, le Messie sera annoncé dans toutes les villes d'Israël. Sans cet esprit du Christ créateur et sauveur, immédiatement, à la place de notre chaise, maintenant, il y aurait un tas de poussière. Cet esprit, l'araméen l'appelle vivifiant. C'est lui qui, en permanence, ce que Dieu a insufflé dans la poussière en Genèse 2,9, et c'est le même verbe insuffler qui est employé pour l'Église en Jean 20,22, Jésus n'a pas soufflé sur la tête en leur bougeant les cheveux de ses apôtres. Mauvaise traduction, tu peux rayer aussi toutes les traductions francophones qui existent jusqu'aujourd'hui aussi là-dessus. Il a insufflé son esprit avec le même verbe que la création. Il a fait une création nouvelle en formant l'Église au Cénacle en Jean 20,22. Donc c'est cet esprit vivifiant. Nous sommes fils de cette Église, enfants de cette Église, et on est appelés à en vivre. Ce sont des paroles créatrices. Il ne faut pas les laisser passer sur nous comme de l'eau sur des plumes d'oie, mais les laisser entrer et nous transformer. Et ça dépend vraiment de l'adhésion de notre cœur. C'est le sens du mot foi, émouna. C'est un appui sur un roc. C'est pas savoir des choses sur Dieu, émouna. C'est appuyer toutes nos existences, nos décisions sur le roc de la foi qu'est Jésus-Christ. On n'a vu que deux noms, on essaiera d'en voir d'autres. Fils de David. Alors là, ça montre bien la généalogie dans la tribu de Juda grâce à Joseph, parce que l'adoption, la paternité adoptive, n'a pas du tout moins de valeur que la paternité charnelle, juridiquement et spirituellement dans les Écritures. Et donc ça désigne, ça rappelle tout ce que le grand roi David, c'est le bien-aimé, le Dodi du cantique. Dodi, mon bien-aimé, c'est le nom de David, français David, Dodi en hébreu. Et donc ça nous dit qui est Jésus, c'est le bien-aimé de notre âme, celui qui a soif de se marier avec notre âme dans les cieux. Bienheureux les invités aux noces de l'agneau, dit-on avant chaque communion, et c'est scellé quand nous communions avec un cœur ouvert à la messe. C'est la confession de foi des aveugles, les mages qui l'ont adoré comme ça, l'ange qui l'a révélé ainsi, le fils de David, au berger, et Pilate qui le proclame ainsi, le roi des Juifs. Donc ça implique pour nous les chrétiens en 2026 de reconnaître son origine historique dans le peuple d'Israël et de rendre à Jésus comme roi donc de la dynastie davidique toute l'obéissance et l'honneur qu'il mérite.
fils de David. Donc prononçons ces noms avec foi. Ça implique un petit peu de connaître tout ce qui s'est passé depuis le roi David. Pour résumer, hein, David, c'est 2-1010 lorsqu'il est sacré roi à Hébron. 1003, il conquiert Jérusalem. Et 1970, donc 40 ans après, hein, les trois premiers rois d'Israël ont régné 40 ans, il meurt et laisse la place à Salomon, qui est une autre figure de Jésus que nous verrons plus tard. Bénédiction sur vous.

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4: Discours du pape Léon XIV aux participants au deuxième congrès international de pastoral des personnes âgées. Au nom du Père, du Fils et du Saint-Esprit, la paix soit avec vous. Bonjour à tous et bienvenue. Éminence, Excellence, chers prêtres, frères et sœurs, je vous souhaite la bienvenue et je suis heureux de vous rencontrer à l'occasion du deuxième congrès international de pastoral des personnes âgées promu par le dicaster pour les laïcs, la famille et la vie. Le thème du congrès, vos anciens auront des songes, rappelle les paroles du prophète Joël, si chères au pape François, qui a souvent parlé de la nécessité d'une alliance entre les jeunes et les personnes âgées, inspirés par les rêves de ceux qui ont vécu longtemps et fécondés par les visions de ceux qui commencent la grande aventure de la vie. Dans le passage cité, le prophète annonce l'effusion universelle de l'Esprit-Saint qui crée une unité entre les générations et distribue à chacun des dons différents. À notre époque, malheureusement, les relations entre les générations sont souvent marquées par des fractures et des oppositions qui opposent les uns aux autres. Par exemple, il est reproché aux personnes âgées de ne pas laisser de place aux jeunes dans le monde du travail, ou alors d'absorber trop de ressources économiques et sociales aux dépens des autres générations, comme si la longévité était une faute. Il s'agit de façons de penser qui révèlent des visions très pessimistes et conflictuelles de l'existence. Les personnes âgées sont un don, une bénédiction à accueillir, et l'allongement de la vie est une chose positive. C'est même l'un des signes d'espérance de notre époque partout dans le monde. Il s'agit certainement d'un défi, car le nombre croissant de personnes âgées est un phénomène historique inédit qui nous appelle à un nouvel exercice de discernement et de compréhension. La vieillesse est avant tout un rappel bénéfique à la dynamique universelle de la vie. La mentalité qui prévaut aujourd'hui tend à donner une valeur à l'existence si elle produit de la richesse ou du succès, si elle exerce du pouvoir ou de l'autorité, en oubliant que l'être humain est une créature toujours limitée et nécessiteuse. La fragilité qui apparaît chez les personnes âgées nous rappelle cette évidence commune. C'est pourquoi elle est cachée ou éloignée de ceux qui cultivent des illusions mondaines pour ne pas avoir devant les yeux l'image de ce que nous serons inévitablement. Il est au contraire salutaire de se rendre compte que le vieillissement fait partie de la merveille que nous sommes. Cette fragilité, si nous avons le courage de la reconnaître, de l'embrasser et d'en prendre soin, est un pont vers le ciel. Au lieu d'avoir honte de la faiblesse humaine, nous serons amenés en effet à demander de l'aide à nos frères et à Dieu qui veille comme Père sur toutes les créatures. Les personnes âgées nous enseignent que le salut ne réside pas dans l'autonomie, mais consiste à reconnaître humblement son propre besoin et à savoir l'exprimer librement. Si bien que la mesure de notre humanité n'est pas donnée par ce que nous pouvons conquérir, mais par notre capacité à nous laisser aimer, et quand cela est nécessaire, aussi aider. Aussi étrange que cela puisse paraître, la vieillesse devient malheureusement, toujours plus souvent, quelque chose qui arrive soudainement et qui nous prend au dépourvu. En puisant dans les Écritures, dans la sagesse des pères et dans l'expérience des saints, l'Église est appelée à offrir des moments et des instruments pour la déchiffrer, afin de la vivre de façon chrétienne, sans prétendre rester toujours jeune, sans se laisser gagner par le découragement. Dans ce sens, les catéchèses que le pape François a consacrées à ce thème en 2022, développant une véritable spiritualité des personnes âgées, sont précieuses. On peut s'en servir pour réaliser un travail pastoral utile. De nos jours, de nombreuses personnes, une fois leur carrière professionnelle terminée, ont la possibilité de vivre une période toujours plus longue de bonne santé, de bien-être économique et de temps libre accru. On les appelle les jeunes du troisième âge. Ce sont souvent eux qui témoignent d'une fréquence assidue à la liturgie et qui conduisent des activités paroissiales, comme le catéchisme et différentes formes de service pastoral. Il est important de définir pour eux un langage et des propositions adéquats, en les impliquant non pas comme des destinataires passifs de l'évangélisation, mais comme des sujets actifs, et pour répondre ensemble, et non à leur place, aux questions que la vie et l'Évangile nous posent. Les situations que l'on peut rencontrer sont variées. Certaines personnes reçoivent, à un âge avancé, la première annonce de la foi. D'autres ont fait l'expérience de Dieu et de l'Église dans leur jeunesse, mais s'en sont par la suite éloignés. D'autres encore ont persévéré dans la vie chrétienne. Pour tous, la pastorale des personnes âgées doit être évangélisatrice et missionnaire, car l'Église est toujours appelée à annoncer Jésus, le Christ Sauveur, à chaque homme et chaque femme, à tout âge et toute période de la vie. Là où les personnes âgées sont seules et rejetées, cela signifiera leur apporter l'annonce joyeuse de la tendresse du Seigneur pour vaincre avec elles les ténèbres de la solitude, grand ennemi de la vie des personnes âgées. Que personne ne soit abandonné, que personne ne se sente inutile, même une simple prière, récitée avec foi à la maison, contribue au bien du peuple de Dieu et nous unit dans la communion spirituelle. Ce devoir missionnaire nous interpelle tous, nos paroisses, et en particulier les jeunes qui peuvent devenir des témoins de proximité et d'écoute, d'écoute réciproque avec ceux qui sont plus âgés. Dans d'autres cas, l'évangélisation missionnaire aidera les personnes âgées à rencontrer le Seigneur et sa parole. En effet, avec l'âge, la question du sens de la vie refait surface chez beaucoup, créant l'occasion de rechercher une relation authentique avec Dieu et d'approfondir leur vocation à la sainteté. Chers amis, rappelons-nous toujours que l'annonce de l'Évangile est l'engagement premier de notre pastorale. En impliquant les personnes âgées dans cette dynamique missionnaire, elles aussi seront des témoins d'espérance, notamment par leur sagesse, leur dévouement et leur expérience. Je prie pour cela, en invoquant l'intercession maternelle de la Vierge Marie, et je vous accompagne de ma bénédiction. Merci.

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1: Jésus dit, « Jeune homme, je te l'ordonne, lève-toi. » Alors le mort se redressa et se mit à parler. Luc 7, 14, 15.

Bonsoir à tous, chers auditeurs de Radio Espérance. Nous sommes samedi soir et nous continuons à fêter dans ce triduum, dans ces trois jours, les 40 ans de notre chère radio. Et pour ces 40 ans, nous avons choisi de méditer et de réfléchir sur la foi, l'espérance et la charité, hein, les trois vertus théologales du chrétien, qui résume à elle seule l'attitude intérieure du chrétien pour proclamer de tout notre cœur Jésus-Christ est Seigneur à la gloire de Dieu le Père. Alors comme chaque jour, je vais me demander comment la vertu théologale dont nous parlons, en l'occurrence aujourd'hui la charité, vient nourrir les deux autres vertus théologales. Alors, j'allais dire, c'est la question la plus simple qui a pu m'être posée depuis le début de ces trois jours, car vous le savez bien, hein, la charité est la perfection de toutes les vertus. C'est dans l'amour que se noue la perfection, hein, et vous vous souvenez de cet hymne de la charité de saint Paul, hein, quand il parle de tous les dons et de toutes les vertus, de tous les charismes, et il dit, eh bien, je vais vous montrer la voie la plus parfaite, c'est celle de l'amour. Et quand il parle ici de l'amour, ce n'est pas simplement de l'amour qui unit deux amis, hein, ni de l'amour que j'ai pour ma tarte au citron, évidemment, hein, mais c'est bien l'agapé en grec, hein, terme choisi par les écrivains sacrés pour désigner l'amour de Dieu lui-même. Car la charité, comme toutes les vertus théologales, nous fait participer à la vie divine. Et l'agapé nous fait participer à l'amour de Dieu. Nous aimons Dieu comme Dieu s'aime, et nous aimons notre prochain et nous-mêmes comme il aime notre prochain et nous-mêmes. Alors, cette charité, elle vient perfectionner donc chacune des deux vertus. Essayons de prendre quelques exemples pour bien comprendre l'importance de la charité pour nous. Si, par exemple, nous comparons, comme Jésus le fait d'ailleurs, le ciel à un banquet, à un dîner auquel nous serions invités, bien, on peut dire que la foi, la vertu théologale de foi, est la porte de ce banquet. L'espérance, elle, est le mouvement qui nous fait sortir de chez nous pour aller vers le dîner. C'est le désir qui nous met en mouvement, le désir d'aller au festin, que d'autres d'ailleurs n'ont pas, nous l'avons dit hier, il y a ceux qui ont d'autres choses à faire, qui s'intéressent à d'autres choses qu'à Dieu et qu'au royaume de Dieu, malheureusement. Donc la foi est la porte, l'espérance le mouvement, la charité, elle, est le vêtement. Elle est le dress code du festin de noces, le vêtement qui me permet d'être au banquet, d'y assister. Car il y a une seule loi au royaume des cieux, une seule règle, c'est la charité. Et la charité, l'agapé, l'amour de Dieu, vient résumer toutes les lois et tous les commandements, et tous les lois et tous les commandements que nous suivons durant notre vie n'ont de sens et de finalité et de but que d'éduquer notre cœur à vivre de cet amour qui nous est essentiel et nécessaire pour vivre dans le ciel et dans le bonheur du ciel. Ceux qui n'ont pas cette charité parfaite, eh bien, devront attendre, nous le savons, dans le purgatoire. Un autre exemple pour notre vie maintenant. Si notre vie consiste à nous gouverner nous-mêmes, à nous conduire, on peut dire que la foi est le volant. C'est celle qui nous permet de conduire notre vie, qui nous donne la direction. Le moteur de notre propre voiture est l'espérance. C'est l'espérance qui nous donne le dynamisme de notre vie spirituelle. Et l'amour, lui, est le code de la route. Si nous voulons arriver au but, il nous faudra respecter non seulement les commandements, mais tout ce qui procède de l'amour et de la charité.
Sans l'amour, il ne peut y avoir que des accidents. Parfois, il y a des accidents qui sont pas très graves, qui nous ralentissent, ce sont les péchés véniels, et puis parfois, il y a des accidents mortels qui nous font vraiment perdre notre propre direction vers la vie éternelle, et c'est le péché mortel. En tout cas, à chaque fois, ces péchés mortels et ces péchés véniels sont en direction de la charité. Autre exemple, troisième. La foi, par exemple, donne la lumière. L'espérance donne le dynamisme. Et si l'archer, puisque c'est là l'exemple, veut envoyer sa flèche, il lui faudra l'envoyer au cœur de la cible. Et le cœur de la cible, c'est l'amour. Comme nous le dit saint Paul, j'aurais beau avoir toutes les vertus, si je n'ai pas l'amour, je ne suis rien. Donc, si par hypothèse on a la foi et l'espérance, si on n'a pas l'amour, eh bien ces deux vertus ne nous servent à rien. La charité donc donne la vraie mesure de ces deux vertus. Sans l'amour, la foi est morte. Sans l'amour, l'espérance est égocentrée. Elle perd ce qu'elle recherche. En effet, espérer pour un chrétien, c'est désirer posséder Dieu lui-même. Espérer pour un chrétien, c'est désirer aimer en vérité. Or, on ne possède pas Dieu seulement pour soi. Ou pour posséder Dieu, il faut apprendre à l'aimer pour lui-même et non simplement pour soi. Autrement dit, si nous voulons posséder Dieu, il faudra apprendre à l'aimer non pas seulement pour soi, mais pour lui-même. Il nous faudra la charité. L'espérance ne s'épanouit et trouve son l'objet de son espérance que si elle se transforme en charité et en amour. Nous l'avions déjà dit hier pour le service. Alors, voyons maintenant, dans les quelques minutes qui nous restent, comment la charité maintenant, pour chacune des vertus en particulier que sont la foi et l'espérance, comment la charité rend service à chacune de ces vertus? D'abord pour la foi. La charité rend service à la foi. Vous le savez, la foi n'est pas seulement un savoir, ou plutôt elle est un savoir presque instinctif. Les pères de l'Église l'ont appelé le sensum fidei. C'est ce qui fait faire à un fidèle qui a la foi, même sans enseignement théologique particulier, c'est ce qui lui fait sentir, comme par instinct, que le prédicateur dit des choses contre la foi ou que le prédicateur, au contraire, dit des choses fidèles à la foi. Alors, il ne saurait pas forcément l'expliquer, mais il le sent à l'intérieur de son cœur. Cet instinct de foi, ce sensus fidei, est renforcé par le don du Saint-Esprit qu'on appelle le don de science et aussi le don de l'intelligence. Or, d'après la doctrine chrétienne, les dons du Saint-Esprit, qu'on trouve dans le prophète Isaïe à propos du Messie lui-même, Messie auxquels nous participons par le baptême, toujours, les vertus théologales sont une participation de la vie même du Messie. Les dons du Saint-Esprit n'existent que dans la charité. C'est la charité, l'amour qu'on a pour Dieu, qui fait naître en nous les dons du Saint-Esprit, qui fait naître en nous les voiles de notre bateau. Avant les dons du Saint-Esprit, nous ramions. Après les dons du Saint-Esprit, nous avançons grâce au vent lui-même de Dieu, parce que nous avons ouvert nos voiles. Et comment avons-nous ouvert nos voiles? Parce que nous avons activé en nous cette puissance, cette énergie divine qui s'appelle l'agapé, la charité. Par la charité, on sent, on pâtit des choses de Dieu, on les comprend de l'intérieur. On ne saurait pas dire pourquoi, mais parce que la foi est un acte de la volonté, elle procède de l'amour et de l'amour de Dieu. La charité vient donc renforcer la foi, elle lui donne une plus grande intimité,
une plus grande correspondance, une meilleure présence à ce qu'elle croit. Elle n'a plus besoin de maître, elle sait. Elle ressent les choses par le cœur. Le cœur l'instruit, comme si le maître était en elle. Ainsi, une maman avec son enfant comprend déjà ce qu'il veut, parce qu'ils sont dans une relation d'amour telle que le moindre signe lui fait comprendre ce que l'enfant veut lui signifier. Le langage ici ne sert à rien, le concept évidemment précise et vérifie l'intuition, mais l'intuition est première. La charité donc renforce la foi qui est connaissance, est soutenue, perfectionnée par notre vie de charité. La deuxième manière dont la charité augmente en nous la foi, ou plutôt la fait grandir, ce n'est pas tant dans son intensité que dans ce qu'elle croit. C'est impensif, mais c'est la réalité. La révélation chrétienne nous apprend que Dieu est amour. Dieu est charité. La charité nous fait comprendre cette grande vérité de la foi, cette vérité principale. Mais Dieu n'est pas amour n'importe comment, parce que l'amour a mille facettes. Le pape Benoît XVI remarque dans son encyclique sur la charité, sa première, deux particularités tout à fait remarquables de cet amour de Dieu. D'abord, il nous signale que c'est Dieu qui nous aime, que dans la plupart des religions ou dans les philosophies, c'est aux fidèles d'aimer Dieu. Bien sûr, parce que c'est lui qui est plus haut, plus fort, plus puissant, et c'est lui qui demanderait l'amour de ses fidèles. Or, justement, la Bible, avant même

L'amour n'est pas seulement un amour gratuit. Il est un amour éros, un amour qui a soif. C'est Mère Teresa qui signalait à ses sœurs que Dieu ne nous aime pas seulement comme des réalités aimables. Dieu nous veut, Dieu nous désire, il a soif de nous. Et vous sentez bien dans cette formule qu'avoir soif de quelqu'un, c'est beaucoup plus que l'aimer, ou en tout cas, c'est l'aimer de manière très intense, d'une manière très particulière, qui fait que quand Dieu se révélera en Jésus-Christ, notre Seigneur utilisera la parabole de la brebis perdue. C'est lui qui vient chercher la brebis perdue. Et il ne demande pas à la brebis perdue de revenir, il l'aime de tout son cœur. Il la désire. La charité fait grandir notre compréhension de Dieu. Ensuite, la charité nourrit notre espérance. Tout simplement parce que, nous l'avons compris maintenant, l'espérance nous fait par-dessus tout les biens que nous pourrions désirer et vouloir. L'espérance nous fait désirer pas moins que Dieu. Elle nous fait aimer Dieu. Or, qu'est-ce que la charité, sinon l'amour pour Dieu? Et si l'amour pour Dieu disparaît, alors le désir de Dieu disparaît lui aussi. Et se perdra peu à peu notre désir de lui. Une espérance sans amour est une espérance qui perd son essence, si je puis dire, qui perd le gazoil de son propre moteur. En tout cas, nous espérons Dieu pour nous-mêmes. Imaginons que nous perdions l'amour de nous-mêmes, que nous perdions la charité envers nous-mêmes. Eh bien, nous arrêterions de désirer des choses bonnes pour nous. Pour désirer des choses bonnes pour nous, il faut encore que nous nous aimions. La charité est la condition sine qua non pour désirer du bien et pour désirer Dieu même pour nous. Bref, une personne qui n'a pas la charité envers elle-même ne pourra rien de désirer de grand pour elle-même. Il est vrai, il en est de même aussi pour notre prochain. Bien sûr, on ne peut pas désirer à sa place. Personne ne peut espérer à la place du prochain. Mais en revanche, on peut espérer pour lui de grandes grâces. Mais si nous n'aimons pas notre prochain, comment l'espérer si on ne l'aime pas? Si on ne prend pas le parti de Dieu pour lui, comment vivre l'espérance pour notre prochain? Il faut maintenant, nous dit Benoît XVI, faire attention au sacrement de l'Eucharistie. Car le sacrement de l'Eucharistie a un caractère social, parce que dans la communion sacramentelle, je suis uni au Seigneur, comme toutes les autres personnes qui communient. Mais l'amour ne s'arrête pas là, comme l'espérance n'est pas qu'une espérance pour soi. Puisqu'il n'y a qu'un seul pain, la multitude que nous sommes est un seul corps, car nous avons tous part à un seul pain. L'union avec le Christ est en même temps union avec tous ceux auxquels il se donne. Je ne peux avoir le Christ pour moi-même, pour moi seul. Je ne peux lui appartenir qu'en union avec tous ceux qui sont devenus ou qui deviendront siens. La communion me tire hors de moi-même vers lui et en même temps vers l'unité avec tous les chrétiens. Nous voulons être un avec le Christ par l'espérance, mais la charité nous fait comprendre qu'en devenant un avec lui, nous devenons un seul corps avec tous. L'amour pour Dieu et l'amour pour le prochain sont réellement unis par la charité. Le Dieu incarné nous attire tous à lui. C'est ainsi que l'Eucharistie nous fait comprendre comment la charité fait de l'espérance non pas une vertu égoïste ou égocentrique, mais une vertu qui s'ouvre sur les autres. Écoutez, je crois que j'ai pas tout dit, mais quand même beaucoup de choses, je vous laisse là-dessus. J'espère que le Seigneur renforcera chacune de ces vertus qui sont autant de dynamisme qui nous permettent de vivre de lui, pour lui et avec lui.

De tout mon cœur, Seigneur, je te rends grâce. Tu as entendu les paroles de ma bouche. Psaume 137, 1.

Alors, la famille, je trouve ça génial parce que franchement, c'est vraiment l'invention la plus extraordinaire qui soit pour vivre le bonheur. Et aussi, pas le vivre pour soi, mais le diffuser autour de soi. Mais voilà, cela a un coût. C'est bien galère et croisière. Voilà. C'est pas à choisir. C'est bien à la fois la galère, mais aussi la croisière. C'est une croisière en galère. Imaginez-vous, sur la galère, il y en avait une qui s'appelait la Réale. C'était une magnifique galère royale. C'était celle de Louis XIV. Mais en dessous, il y avait des rameurs qui étaient des prisonniers de droit commun. Et eux, ils ramaient pendant que Louis XIV faisait sa croisière dorée. Donc une croisière, mais qui est aussi une galère. Cette invention extraordinaire, c'est là qu'on y trouve le bonheur. Et c'est toujours comme ça qu'on attend du bonheur dans notre monde. 95% des gens disent que le bonheur, ça se trouve d'abord dans la famille. C'est toujours vrai en notre temps. Mais ça n'est jamais que la conséquence, bien sûr, de l'investissement qu'on y met. On n'achète pas le bonheur comme ça tout près. Il s'agit de le construire. Alfred de Musset, je vais vous citer Alfred de Musset dans « On ne badine pas avec l'amour ». Vous connaissez cette pièce? C'est le 19e siècle. Voilà ce que dit Alfred de Musset. « Tous les hommes sont menteurs, inconstants, faux, bavards, hypocrites, orgueilleux et lâches, méprisables et sensuels. » Alors, toutes les femmes sont perfides, artificieuses, vaniteuses, curieuses, dépravées, mais il y a au monde une chose sainte et sublime, c'est l'union de ces deux êtres si imparfaits et si affreux. Et il dit un peu plus loin, tous les enfants sont épuisants, capricieux, tyranniques, agaçants, intarissables, autoritaires, débordés, exigeants, vulnérables et susceptibles, anxieux et angoissés, étouffants et protecteurs, mais il y a au monde une chose sainte et sublime, c'est l'union de ces êtres si imparfaits et si complémentaires qui rendent les moments en famille si exceptionnels. Voyez, tôt ou tard, au milieu de cette tempête morale et statistiquement un peu effarante que vivent tous les couples, eh bien, j'espère que vous n'avez pas tardé à découvrir une simple vérité. Je voudrais beaucoup insister là-dessus. Toutes les familles sont imparfaites. La famille dont vous faites partie, la famille dont vous êtes issu, celle que vous avez construite, la mienne était comme ça aussi, ce sont des familles imparfaites. Et nous voulons de la perfection, du perfectionnisme quelquefois. On voit ça dans certaines familles, vous savez, ces mamans pour qui tout doit être nickel, bien fait, bien organisé, bien propre, etc. Les enfants nickel, bien élevés, tout. Le perfectionnisme. Oh, plop, plop, plop, plop. Quel désastre! C'est même démoniaque, cette recherche-là de la perfection. Le malin adore ça parce que justement, ça n'est pas de ce monde, la perfection. C'est de l'autre. Il y a là une illusion rassurante que de construire une famille parfaite. Ça, c'est irréel. Parce qu'au mieux, on arrive à mettre des choses en place, mais les cœurs, eux, ils sont toujours en train de se faire la guerre. Pire encore, vous allez peut-être probablement découvrir que ce n'est pas votre famille qui est un problème. Votre couple ou votre famille, c'est pas là qu'est le problème. Le vrai problème,
c'est vous-même. C'est vous-même parce que qu'est-ce que vous allez faire devant ces tristes faits ? Que devez-vous faire ? Est-il possible de faire quelque chose ? Est-ce qu'il faut se contenter du médiocre ? Est-ce que tous nos efforts finalement seront vains ? J'aurais l'air d'être un peu pessimiste ce matin. Si votre famille ne peut pas vivre dans la perfection absolue comme vous l'espérez, est-ce que cela en vaut la peine ? Eh bien, le véritable regard, c'est de savoir que tous les êtres humains sont les enfants du Père. Et en tant que chrétien particulièrement, votre tâche consiste non pas tant à insister auprès des personnes de votre entourage pour qu'elles rentrent tous dans la famille du Père, en commençant par votre conjoint, vos enfants et tous les autres, mais plutôt à leur annoncer qu'ils en font déjà partie. Il n'y a pas de l'inatteignable qui serait la sainteté, je dis bien la sainteté et non pas la perfection, et puis alors après il y aurait le quotidien de mes jours. Et je suis dans une réelle insatisfaction. Et ça, c'est tuant, parce que je suis déjà dans la maison du Père, je suis déjà un enfant bien-aimé de Dieu. Je ne suis pas en train de tirer sur des carottes pour qu'elles poussent plus vite. Je sais qu'elles sont déjà, dans leur imperfection, dans leur petitesse, elles sont déjà entre les mains de Dieu. Nous portons le nom de Dieu depuis notre baptême. Et cela, vous voyez, c'est que la marque de la famille, c'est qu'elle appartient à Dieu. C'est par cela qu'il faut commencer. Et quand la vaisselle s'empile dans l'évier, quand les enfants se disputent, qu'il n'y a pas moyen de les séparer, quand la boîte aux lettres est pleine de factures, aïe aïe aïe, quand les relations humaines semblent fades, quand le comportement de nos adolescents commence à nous effrayer, quand tout cela se produit, il est facile de se focaliser uniquement sur les difficultés et les problèmes. Alors là, vous êtes dans la galère. Oui. Cependant, votre famille imparfaite et même toutes les familles que vous côtoyez, tout cela, c'est encore la famille de Dieu qui est en chemin vers le royaume. Voilà pourquoi vous êtes aussi dans une croisière. Oui. Et au cœur même de vos difficultés, je vous dis que vous êtes en croisière et aussi en galère. Et alors cette galère, l'Évangile me le montre, les apôtres étaient dans la barque, et dans la barque il y avait qui ? Jésus. Ils en avaient presque oublié, et pour cause, ils dormaient sur le coussin. Dans un autre épisode, ils sont dans la barque, Jésus n'est pas là, mais il va arriver, et de fait, il apparaît. Et les pauvres le prennent pour un fantôme. Et ce Jésus-là va calmer la tempête. La galère, oui, peut devenir une croisière. Voyez que Dieu n'entend pas uniquement les cris, les disputes, les larmes qui coulent. Mais il entend aussi les rires, les mots d'encouragement, tous ces gestes affectueux qui nous font ressembler à Dieu. Je l'ai dit hier, combien la tendresse nous assimile vraiment à la grandeur de Dieu. Alors nous avons de grandes attentes sur la famille, sur notre famille. Plus généralement, on voit ça encore aujourd'hui, cette grande attente. Je vous ai dit que tant de nos contemporains cherchent ce bonheur dans le couple, dans la famille. Alors c'est chez les jeunes et même les autres qu'on croit cela, que la famille c'est vraiment largement le lieu du bonheur.
Cette famille, elle est secouée, mais pas simplement dans notre époque. Elle l'a été à de nombreuses époques, dans beaucoup de civilisations. Vous savez, c'était pas simple, la vie de famille. C'était même quelquefois de vraies galères. André Gide commence le XXe siècle en disant « Famille, je vous hais ». C'était un cri terrible de « ce sera celui des libres penseurs ». Et aujourd'hui, de certains qui veulent casser la famille. C'est incroyable de casser ce joyau qui est vraiment à la base de toute notre société. Pourquoi Gide dit « famille, je vous hais » ? Parce qu'il avait lui-même une famille particulièrement horrible. C'est un homme très blessé qui dit cela. Et Jean-Paul II, à l'autre bout du XXe siècle, il dira que la famille, c'est la route de l'humanité. On a dit que Jean-Paul II, vous le savez, était le pape de la famille. C'est pas rien. Donc cette beauté de la famille qui continue à savoir ce qu'elle est, et dans la pensée de l'Église, on a de très belles choses. Une famille non pas parfaite, mais une famille plutôt qui est sainte. On parle de la sainte famille, c'est la famille de Nazareth. Voilà. Alors certains disent, oui, ce modèle-là, ça fait un peu vieillot. Pourtant, c'est une famille terriblement actuelle. Cette famille de Nazareth, ce n'est pas la famille sage, intimiste, vous savez, en sucre. Belle statue du 19e sur la Sainte Famille. C'est pas cette famille, vous voyez, du bonheur des publicités. Il y en a plein encore de publicités comme ça. Vous voyez ce curieux paradoxe qu'on nous montre, la famille magnifique, ces deux enfants, ils sont très beaux, en pleine santé, intelligents. Il y a une belle voiture, il y a le chien et le gazon est très bien tondu. Voilà, la famille américaine. Et puis en même temps, on fait l'apologie de l'amour libre, de l'homosexualité, du divorce qui serait indolore, famille recomposée comme l'idéal, etc., etc., etc. Ce paradoxe, la famille imparfaite, ça existe, heureusement, je dis bien heureusement, pour casser ce modèle qui est complètement irréel. La famille imparfaite, c'est aussi celle qui a subi tous ces accidents de la vie. Les deuils, famille monoparentale, ça peut être des familles où il y a un veuf ou une veuve, c'est aussi des divorcés, des séparés. C'est aussi ces familles qui ont connu les plaies de notre existence, des maladies, du chômage, des cancers, etc., etc. Voilà la réalité vraiment de nos familles. Mais ce n'est pas dans un modèle que l'on construit sa famille. C'est qu'elle reste un foyer. Je crois que c'est Olivier Bellet qui disait que le foyer, c'est un mot qu'on n'emploie plus beaucoup, c'est un feu. Et c'est le thème de cette session. C'est un feu parce que c'est un foyer et c'est un foyer de relations. La famille, pour moi, c'est une relation. C'est un ensemble de relations qui sont très riches parce qu'elles mélangent les âges, les générations, les cultures. Elles mélangent la famille, les différences entre tous ceux qui la composent. Et parce qu'elle est une relation, il faut surtout s'intéresser non pas à construire la santé des corps. La santé des corps, c'est devenu quelque chose d'immense. Vous voyez le poids aujourd'hui que représente l'alimentation, les produits bio, qu'on mange surtout du sain, du bon, les vêtements, etc. S'occuper de notre corps quand ce qui est malade, c'est pas le corps aujourd'hui, c'est la relation. Ce drame des relations où dans les familles on voit tant de fermetures, de non-dits, de mensonges, de médisances. Les untels ceci, les untels cela, les secrets au sein même des familles. Il y a tant de secrets, les fameux secrets de famille qui sont une catastrophe. Tous ces tabous qui nous empoisonnent et qui gênent la relation.
C'est bien gentil ce message hygiéniste, vous voyez, qui grandit beaucoup. On le subit forcément en ce moment avec la protection sanitaire, les masques, la distance. Mais où en sommes-nous du dialogue dans la famille, même si on a un masque pour des raisons sanitaires? Est-ce qu'il n'y a pas quelque chose qui est en panne? En particulier dans les couples, le dialogue se fait si peu ou si mal. Et il ne faut pas s'étonner qu'une distance des cœurs fait tant souffrir. Voyez, même derrière un masque, on peut sourire. Voyez comment le sourire peut se traduire tout simplement aussi par des yeux qui restent ouverts sur l'autre. Alors donc, voyez, qualité de relation, qualité de la vie. Alors tout le monde parle de ça, la qualité de la vie. Le vivre ensemble, expression un peu pénible, mais le vivre ensemble, ça s'apprend dans la famille. Ça se décrète pas. On fait pas des décrets sur le vivre ensemble. Où va-t-on? Ça s'apprend, et ça s'apprend justement dans la famille. Est-ce qu'il faut courir après les activités des enfants, le piano, la chorale, les enfants de chœur, le judas, les scouts, etc. Vous connaissez ça? Oui. Non, vous connaissez pas ça? Ça, c'est la galère, on est d'accord. Est-ce qu'il n'y a pas les jeux en famille? Voilà. Petite promenade en forêt, même si c'est pas des kilomètres. Un goûter en famille, tout simplement. Se faire du pain grillé, pas plus que ça. C'est bricoler avec papa. Les rires, les chansons. La prière en famille, même et surtout imparfaite. Voilà, ça, c'est la croisière. Voilà, c'est bien ce que nous voulons vivre. Alors, la galère, c'est aussi, bien sûr, des familles qui sont dans l'épreuve. C'est peut-être pas le cas de la vôtre, mais moi, je suis touché par ces épreuves familiales. Il y a des familles déplacées. 300 000 Libanais, là, sont privés de logement en ce moment. Vous imaginez ce que ça peut représenter pour ces familles libanaises. Il y a les familles où il y a eu ces séparations, à commencer par la plus douloureuse, la séparation des parents. Les familles éclatées, les enfants qui doivent partir loin. Des parents que je connais, leur enfant est maintenant à l'autre bout du monde. Il n'y a plus de nouvelles. Il y a de temps en temps un mail et pas plus. Il y a les familles infertiles. 10% des couples aujourd'hui sont infertiles. Cette souffrance de ne pas pouvoir avoir d'enfants. Et pourtant, de l'autre côté, et toujours des familles qui sont formées, qui sont fondées, des jeunes qui vivent cela, et même des familles qui se recomposent, des familles qui sont guéries. Voilà ce cycle qui est peut-être naturel, qui est très biologique, qui fait penser tout simplement, et je prends cette parabole, la famille, c'est comme un arbre dans une forêt. Je dirais que c'est la forêt qui est un ensemble de familles. Et qu'est-ce qui se passe? On voit de ces arbres tordus, des arbres qui ont du mal à pousser, des arbres très très diverses, des petits et des grands. Voilà comment sont nos familles. Et ces arbres, ils poussent, et puis un jour, il y en a qui disparaissent, mais il y en a d'autres qui poussent. Ce sont vos enfants qui feront d'autres familles. Ça sera d'autres familles que la vôtre. Ce renouvellement de la famille, c'est plutôt une dynamique que quelque chose qui est une institution figée. Là, il faut bien partir, il faut bien quitter le domaine du rêve. Une autre réalité de la famille, c'est le mélange du bon grain et de l'ivraie. J'allais dire de la bonne ivraie et du mauvais grain. Vous savez que l'ivraie et le bon grain, le blé, ça se ressemble. L'ivraie et le blé, ce sont deux plantes qui se ressemblent énormément. Eh bien, c'est ce qui existe dans nos familles, ce mélange. Et Jésus dit « laissez l'ivraie », parce que à enlever l'ivraie, vous risquez d'enlever aussi le bon grain. Alors c'est ça. Dans vos familles,
dans vos enfants, il y a le bon grain et l'ivraie. Laissez pousser tout ça avec la grâce de Dieu. Faites ce qui est nécessaire, nous allons voir comment. Mais en fait, la famille, c'est bien cela. Ce n'est pas un beau champ de blé tout propre, nettoyé avec des produits phytosanitaires. On n'en veut plus tard. Laissons cette famille plus biologiquement faire son développement à elle. Voyez bien que si je parle beaucoup de la perfection comme d'un grand danger, c'est surtout pas pour négliger que c'est la sainteté que l'on veut vivre. La sainteté, c'est se savoir pauvre et vulnérable, c'est de se savoir aimer. Voilà pourquoi un point capital dans la famille, c'est d'apprendre à aimer. Et ça, on le fait mal. Alors apprendre à aimer, c'est ça qu'il faut absolument ne pas rater. Il y a dans la famille un potentiel de vie qui ne vient pas de vous, qui vient d'ailleurs, qui vient de Dieu. Parce que justement, ce potentiel, il est amour. Et il se passe dans l'éducation, il se passe dans tous ces efforts de socialisation, d'humanisation que l'on veut réaliser chez nous. C'est un peu cette fabrique de petits hommes. Vous vous rendez compte la mission que vous avez là, la mission que vous avez de faire des petits hommes, des petites femmes. C'est aujourd'hui, statistiquement, c'est pour ça qu'il faut se réjouir. C'est pas si dramatique que ça, parce qu'aujourd'hui, c'est encore la famille, le dernier pôle de confiance. Parce qu'il y a eu la science, elle est en train de se casser la figure dans cette qualité de confiance. La politique, il y a un moment. La médecine, c'est presque fait. Il y a des gens qui se méfient des médecins. Voilà, on en est là. Et je vous passe les enseignants et tout le reste. Mais la famille, encore inaltérable, c'est le dernier pôle de confiance. Et c'est aussi le dernier pôle de ressourcement. Et franchement, d'équilibre affectif, tout simplement. Vatican II nous dit que c'est une communauté profonde de vie et d'amour, la famille. Parce que nous avons là les deux valeurs qui font le bonheur, la vie et l'amour. Et ça, c'est plébiscite numéro un dans toutes nos sociétés. Alors, marquée par tant d'épreuves, eh bien, notre famille, elle reste quand même le plus beau chemin d'espérance. Ça veut dire que la galère devient, tôt ou tard, un bateau de croisière. L'image, si vous pensez à ces châteaux forts qui ont été construits au Moyen-Âge, et les familles peuvent rester comme ça des châteaux forts, c'est-à-dire se protéger des dangers extérieurs. Mais qu'est-ce que c'est moche, un château fort? Et qu'est-ce qu'on y vivait mal à l'intérieur? C'est pour ça qu'à la Renaissance, je ne fais pas l'apologie de la Renaissance, mais au moins sur ce plan-là, les châteaux forts sont devenus des palais. On a fait enfin des grandes fenêtres et on a commencé à y vivre d'une façon très différente. Faisait très bon vivre dans ces grandes maisons à la Renaissance parce qu'on s'ouvrait à la vie, on n'était plus dans la défense, la galère. Alors pourquoi, toujours pour être dans un grand réalisme, pourquoi ces épreuves familiales? Pourquoi tant d'épreuves finalement? Et nous le disons souvent au bon Dieu, mais pourquoi tant de mal dans ce monde? Et pourquoi tant de souffrances dans ma propre famille ou autour de moi? Eh bien, parce que la famille, justement, ça n'est pas solide. Non, ça n'est pas solide. C'est pas vrai. Et les efforts désespérés que nous pouvons faire, aussi au plan politique, pour faire une famille solide, ça ne fonctionne pas. Parce que la nature humaine, elle est là, nous sommes des êtres vulnérables. La précarité elle-même dans nos engagements, vous le connaissez, vous avez du mal à dire tous les matins à votre épouse « je t'aime ». Cette précarité, cette fragilité, la fragilité qui explique que l'on a aussi des fragilités sur la fidélité. On voit quand même pas mal d'adultères dans nos sociétés d'aujourd'hui, mais aussi ces blessures
qui sont d'autant plus douloureuses dans les familles que l'on attend beaucoup d'amour. Il y a aussi l'immaturité qui semble grandir. Ça aussi, ça fait des familles plus vulnérables. Une vulnérabilité ontologique, parce que nous sommes l'espèce animale la plus fragile, mais aussi parce que règne en nous une réalité qui s'appelle le péché originel et qui nous rend faibles, non seulement fragiles, mais aussi faibles, faibles par rapport au mal. Saint Paul était désolé de s'apercevoir qu'il ne faisait pas le bien qu'il voulait faire et qu'il faisait le mal qu'il ne voulait pas faire. Ce qu'on appelle le mystère d'iniquité, ça, on le vit aussi au cœur de notre famille. Donc nous sommes des familles vulnérables à cause de tout cela. Et aussi peut-être aujourd'hui, de plus en plus sollicitées, justement parce qu'on en attend trop, et que finalement, peut-être de notre part, nous sommes dans des stresseurs que nous alimentons. Alors les horaires, les trajets, les rythmes, et puis les performances. Notre société libérale attend beaucoup de la performance. C'est pour ça qu'elle rejette les plus faibles et les plus vulnérables. On ne sait plus quoi en faire. Alors ces épreuves, autrement dit, dans nos familles, elles sont normales, elles tiennent à cette qualité très humaine de ce que nous sommes, vulnérables. Et bien sûr que tout cela peut venir en plus de situations qu'il faut subir, je l'ai dit, les deuils, le chômage, la stérilité, un handicap, des maladies, le vieillissement de nos parents et le nôtre. Oui, ça va plus vite qu'on ne le croit, hein. Voilà. Et puis l'avortement, les pères absents, les séparations, les divorces, tout ça, ce sont des épreuves que nous avons peut-être provoquées, elles ne sont pas toujours subies. Le vagabondage sexuel des uns et des autres, les addictions des ados, etc., etc. Je mets des points de suspension. Ces épreuves, elles peuvent venir des situations, mais elles viennent aussi souvent des personnes elles-mêmes. Et c'est là qu'il faut croire au péché, à l'égoïsme, au déficit d'éducation, aux ruptures de transmission. C'est plus trop le cas aujourd'hui, mais moi je suis né dans une génération où il ne fallait pas transmettre aux enfants parce qu'ils allaient se débrouiller tout seuls. Et qui sommes-nous pour leur transmettre quelque chose ? Ces héritages aussi mal gérés, des héritages matériels comme plus moraux, la différence de foi. Je vais y revenir, c'est quelque chose qui devient très lourd maintenant aujourd'hui dans des familles, parce que on a la foi dans tous les sens, je dirais. On voit des familles, des enfants qui se convertissent à l'islam, d'autres qui sont complètement réfugiés dans une religion du yoga et autre chose, etc. Il y a ceux qui sont loin de l'Église, ceux qui croyaient être mais qui n'y sont plus, ceux qui n'y sont pas mais en réalité ils y sont tout à fait. Vous voyez, il y a tout ça. On peut avoir un conjoint parfaitement athée. Bon, ça, ce sont de véritables épreuves. L'épreuve, en général, vous savez, ne la fuyons pas parce que nous sommes nous-mêmes autant éprouvés que les non-chrétiens. Ce n'est pas parce qu'on est chrétien qu'on n'est pas éprouvé. Pas du tout. Et Saint Jacques nous dit que Dieu ne nous éprouve pas. Dieu n'éprouve personne, dit Saint Jacques. Chacun est éprouvé par sa propre convoitise qui l'attire et le leur. Voilà, donc regardons à balayer devant notre porte. C'est plutôt Dieu qui est éprouvé par notre épreuve. Voilà pourquoi il veut bien la vivre avec nous. Il est de notre côté au cœur de ces épreuves. Même quand elles sont dues à nos désordres, quand nous nous tenons trop sur la porte de la tentation ou du mal. Et aujourd'hui, cette porte, elle est grande ouverte, hein.
Cette porte, voyez, de la tentation, parce que notre monde veut nous convaincre de moyens d'être heureux qui ne sont pas ceux qui sont dans le plan de Dieu. Prenons par exemple l'échec conjugal. Malgré que nous soyons dans un siècle, un grand siècle de communication, on n'a jamais vu autant de séparation. Cherchez l'erreur. On dirait qu'il y a aussi plus d'amour aujourd'hui, de recherche d'amour, d'authenticité du côté de l'amour. On ne se marie plus par devoir, heureusement, mais parce que l'on a mis plus d'amour aujourd'hui, en même temps, on s'aperçoit que l'amour n'a jamais été aussi fragile. Et si on peut parler du crise du couple, moi de plus en plus je suis convaincu que c'est une crise de l'amour, la conception dans laquelle nous avons évolué pour comprendre ce qu'est l'amour. C'est pour ça qu'il y a une urgence, et ça c'est vraiment le lieu de la famille, une urgence pour que vos enfants comprennent ce que c'est que l'amour, s'il vous plaît. Parce que dans des générations assez lointaines, c'était complètement acquis et c'était transmis par osmose. Et maintenant, ça fonctionne plus parce qu'on a une conception de l'amour, vous savez, qui est grosso modo très individualiste, curieusement. Ça a l'air d'être contradictoire. L'amour, ça ne peut pas être individualiste et aussi très romantique. Une conception qu'il s'agit de reformer au sein de votre famille. C'est l'amour chrétien, un amour où d'abord le dialogue fait tout, le pardon, et bien entendu, ces deux démons qu'il faut bien traquer dans vos familles, l'égoïsme et l'orgueil. Voilà, appelons un chat un chat. Donc cet échec conjugal, on en voit bien sûr des causes, mais c'est essentiellement parce que c'est une crise de la relation. L'amour qui est bien voulu et désiré n'est pas celui en réalité qu'il faut vivre. Et donc, il faut même réapprendre à des adultes à s'aimer. Voilà, c'est ce qu'on fait un peu au parcours Toby et Sarah. On reparle beaucoup de ça, parce que quand on remet les choses en place, alors, ouf, le train repart, il devient un TGV. Oui, l'amour, ça peut être un TGV à ce moment-là. Donc, cet amour qui fait tant de difficultés, qui peut être très fragile de fait, mais nous avons, nous, les chrétiens, la clé, nous avons le mode d'utilisation de l'amour, il est là-haut, le Christ, central dans la vie d'une famille pour que les enfants comprennent ce que veut dire aimer. Et justement, il y a plus de joie à aimer qu'à être aimé, c'est plus de joie en réalité à se donner. Alors je reviens sur ces épreuves spirituelles que nous vivons. Ça, c'est souvent au niveau de la famille au sens large, parce que de fait, aujourd'hui, nous sommes dans un monde avec des convictions religieuses très différentes. Il y a la foi et il y a la non-foi. Il y a aussi les mœurs qui ne sont pas toujours selon l'Évangile et de moins en moins. Alors, dans nos familles, je pense au sens large, avec vos beaux-frères, belles-sœurs, etc., il y a celui qui n'arrête pas de taper du sucre sur le pape François, l'autre qui, etc., l'autre qui vous fait des tas de discours pour l'avortement, pour ceci et cela. On voit bien ces débats qui clivent énormément. Il y a des gens qui ne croient pas au pardon aujourd'hui. Ils sont plus nombreux qu'on ne le croit. On parle beaucoup, beaucoup de respect. Est-ce que ce respect-là, comment le conçoit-on? Est-ce que c'est « laisse-moi faire ce que je veux parce que je suis libre » Est-ce que c'est ça le respect? C'est presque peut-être le contraire. Est-ce qu'on enseigne l'oubli de soi? Parce que le moi est haïssable, dit Pascal. On ne peut pas se construire en travaillant d'abord à épanouir son moi. Et ça, on voit ça dans tous les journaux et partout. Et les enfants, ils boivent ça. Et puis développer l'empathie. C'est-à-dire cette si belle grâce qu'il y a à s'occuper des autres, à rencontrer le cœur de l'autre, surtout quand il souffre. Épreuve spirituelle, c'est aussi la transmission de la foi.
On peut attendre beaucoup du catéchisme, du curé, de je ne sais pas quoi. C'est quand même, vous l'avez bien compris, dans votre famille essentiellement, que les enfants vont comprendre ce qu'est la foi. Parce que vous, vous l'avez. Et même si vous ne la dites pas, vous la dites mal, c'est la façon dont vous la vivez qui imprègne l'enfant. Ne parlez pas trop, mais vivez votre foi. Et vous allez voir, ça se passe très bien. Alors, quoi faire ? Quoi faire ? Alors, je vais vous dire, il faut imiter la Sainte Famille. Bon, elle est sympa parce qu'elle est sainte. Mais vous savez, cette Sainte Famille, elle est passée par de sacrées épreuves. Alors, je ne fais pas le déroulé de tout ce qu'a vécu la Sainte Famille, mais vous les connaissez, ça. On parle des sept douleurs de Marie, il y a aussi les sept douleurs de Joseph. Ça, c'est les douleurs de la Sainte Famille. Ce sont des événements qui n'ont pas arrêté de provoquer cette famille-là. La Sainte Famille, qu'est-ce qu'il en reste ? Rien. Pas de patrimoine, un seul enfant, à peine connu à Nazareth et dans la région. C'est pas du tout une famille extraordinaire, extraordinaire. C'est une famille ordinaire dans un petit coin d'Israël. Et c'est celle-là qui est sainte. Il faut réfléchir à ça. Ce n'est pas parce qu'elle n'avait pas d'épreuves, c'est au contraire parce qu'elle a su vivre saintement les épreuves qui l'ont atteinte. Les blessures, les souffrances et les épreuves ne sont pas un obstacle au salut. C'est au contraire la porte d'entrée du salut. Par le biais du pardon, dans ce sens, nous construisons la foi quand nous savons mettre cette sainteté-là au cœur de notre famille. La famille, elle est imparfaite, elle est transitoire, mais ce qu'elle a déjà d'éternel, c'est qu'elle est une école de l'amour. Et ça, c'est le royaume, c'est la croisière. Le royaume est déjà là, c'est pas pour après. C'est donc parce qu'elle est une école de l'amour, une école exigeante. Et le chemin de la sainteté, l'Évangile nous dit partout que ça ressemble à un chemin de croix. Parce que la croix, elle conduit à la gloire, elle conduit à la sainteté. Ça veut donc dire qu'il faut fondamentalement accepter nos fragilités, la fragilité de nos familles, parce qu'elles ne sont que de petits esquifs sur une mer déchaînée. Ouais, ça c'est vraiment l'image de l'Église aujourd'hui. Elle n'est plus un cuirassé, elle n'est plus une caravelle, elle est ce petit esquif et vous ressemblez à l'Église. Vous en avez d'ailleurs les caractéristiques. Une, oui, vous voulez ça, unité, sainteté, une sainte, catholique, ça veut dire ouverte catholique, ouverte au monde entier. Et apostolique, parce qu'elle est missionnaire. Alors ça, le pape François, il a compris ça. La famille, c'est un lieu de mission aujourd'hui extraordinaire, à commencer par vos propres enfants. Voilà ce que l'on attend de ça. Fragilité de cet esquif. Le pape dit dans Amoris Laetitia, numéro 38, Jésus proposait un idéal exigeant, mais il ne renonçait jamais à une proximité compatissante. Vous voyez, il y a les deux. Nous allons le revoir dans l'Évangile d'aujourd'hui, qui est un rappel très exigeant de ce qu'est le mariage, mais sans louper cette compassion, parce que nous restons des familles incomplètes et en devenir. Je vous ai parlé d'une construction, une maison qui n'est jamais achevée. En devenir incomplet, mais aussi blessé. Voilà pourquoi c'est aussi un lieu de guérison, la famille, oui. Dans ce sens, vous voyez, ne prenons pas l'Église pour un tribunal qui nous dit « il faut faire ceci ou cela » et « toi, ça va pas, toi, tu es condamné ». L'Église, vous le savez bien, c'est plutôt un hôpital de campagne. Alors, au lieu de s'invectiver et de se
remarquez entre nous nos défaillances. Regardons plutôt nos besoins de soins, d'amour et de tendresse. Pour cela, il faut faire la place au temps. Une famille, ça se fait pas en peu de mois, ça demande des années. Le temps qui permet justement, dans la navigation, ça permet d'élaguer, ça veut dire diminuer la voilure s'il y a trop de vent, ou au contraire remettre de la voile pour soulager les rames, faire déborder. Quand les vents sont contraires, on fait déborder. C'est accepter cette croissance lente et la croissance lente de nos enfants, comme celle des arbres. Vos enfants ont besoin un peu de temps. C'est pour ça qu'il faut faire attention à ce stress contemporain. Vous voyez, ces bébés, les bébés, je pense à ça, les bébés qui sont aujourd'hui bousculés, il faut les lever, le biberon, la nounou en vitesse, ces vies fragmentées où on perd dans la relation, on perd même dans la parole quand il ne s'agit plus que d'avoir des informations à se donner entre nous. Et tout cela en perdant la gratuité. Il y a un autre élément, je ne vais pas pouvoir développer beaucoup, il y aurait beaucoup à dire, c'est bien réfléchir à la place des écrans dans notre vie familiale. Alors les écrans, ils sont super souvent quand ils sont éteints. Je ne dis pas que ce sont des mauvais instruments, mais ça reste des instruments. Or, des instruments, ça doit avoir un temps pour fonctionner et un temps pour s'arrêter. Donc les écrans, c'est les garder, mais pour des temps spécifiques. J'espère que vous y arrivez, parce que c'est un outil, mais ce n'est pas ce qui doit prendre la place de ce qui est essentiel. Je prends l'exemple d'une maman qui change une couche de son enfant avec son smartphone comme ça en train de parler à sa copine. Qu'est-ce qui fait le nourrisson en face? Pensez au nourrisson. Le nourrisson, il sait que sa maman n'est pas gratuitement là pour lui. Voilà. Pourtant, elle s'occupe de lui, elle change sa couche. Mais ce n'est pas ça dont le bébé a besoin, il a besoin de relations. Et dans ce sens, l'écran fait écran, trop souvent, entre les parents et les enfants. Et aussi entre les époux. On est bien d'accord. Alors voilà, réfléchissons bien à cela. Le confinement récent là, qui s'est passé a révélé au moins la chose suivante, c'est le besoin de gratuité, de relation, de se retrouver dans les limites de chacun. On n'avait même pas le droit de sortir de chez soi, vous vous rendez compte? Alors cette chose-là qui s'est imposée à nous, dans la plupart des cas, ça a fait du bien. Pas toujours, ça a fait du mal aussi, mais les statistiques montrent que ça a fait beaucoup de bien au couple. Ils sont rentrés dans une plus grande créativité, une disponibilité plus grande les uns aux autres, entre époux ou dans la famille. Enfin, l'équilibre personnel s'est construit en même temps que l'équilibre du couple et l'équilibre de la famille. Voilà. Dans le confinement, peut-être qu'on a appris un peu mieux à aimer. Se rendre compte que peut-être que ça coûte. Parce qu'être confiné, ça coûte, être tout le temps les uns avec les autres. Pourtant, ramer ensemble, ça, c'est de l'amour. Alors les moyens dans la famille, c'est le pardon. Peut-être que vous oubliez cela, de faire des temps de pardon en famille. On en a parlé pour le couple, bien sûr, mais aussi le faire en famille. Tous les mois, c'est super. Vous faites une soirée sur le pardon. Chacun dit un peu ce qu'il a sur le cœur. On s'écoute, on s'entend. Ce rapport aussi du pardon, pas simplement entre les enfants, parce que vous y êtes attentifs à ce que vos enfants se demandent pardon, mais pensez au pardon entre parents et enfants. Parce que vos enfants doivent vous demander pardon, mais vous aussi, vous devez demander pardon à vos enfants. Et ensuite, il y a le quatrième mouvement, c'est le pardon entre parents. Alors, c'est riche, ça, le pardon.
Et ça doit circuler dans la famille. Ça fait un bien considérable. Pardonner, c'est aimer. Et je crois que c'est encore trop le parent pauvre que le pardon. Alors la patience, ah voilà une valeur qui n'est pas trop portée par notre temps. La patience, c'est véritablement ce qui est nécessaire à la croissance. C'est une vertu qui est très attachée au temps. Le temps que aujourd'hui, on veut remettre toujours trop dans l'événement. Vous voyez, l'événement, celui qui nous provoque, alors que le temps, c'est aussi de la durée. Et la durée, il ne se passe pas forcément grand-chose. Mais c'est pourtant ça, le bienfait du temps, c'est qu'il nous emmène dans la durée. Et ça s'appelle la patience. Voilà, et ça, c'est la croisière. Il y a des gens qui n'aiment pas les croisières parce que c'est très lent. Un bateau, ça fait du 40-50 à l'heure, pas plus. C'est pas l'autoroute. C'est cette croisière qui est du temps long. Et on apprend la patience. C'est comme ça qu'on construit une aventure. Vous savez, ces gens qui mettent les pas les uns après les autres, ils montent l'Annapurna, ou alors ils explorent le pôle sud. Et alors, c'est des semaines et des mois. L'aventure, ça demande du temps. Le Vendée Globe, c'est 80 jours de patience. Non pas qu'on s'embête, parce qu'il y a les vents, il y a les tempêtes, il y a les mers d'huile. Et puis, il y a, au bout de la patience, 80 jours, c'est comme les 80 ans pour une vie de couple. Vous voyez, c'est ce qui est nécessaire à la qualité de l'amour, la patience. Patience, ça vient d'un mot latin qui veut dire aussi souffrir, patior. Vous voyez, c'est pas étonnant tout ça, c'est bien relié. Et le Vendée Globe, ça se termine avec le triomphe au Sable d'Olonne. Oui, mais il y a 80 jours de patience qui ont précédé. Le pape, il dit dans Maurice Laetitia, numéro 224, « L'amour a besoin de temps. » De temps disponible et gratuit qui fait passer d'autres choses au second plan. Il faut du temps, dit le pape, pour dialoguer, pour s'embrasser sans hâte, pour partager des projets, pour s'écouter, pour se regarder, pour se valoriser, pour renforcer la relation. Parfois, le problème, je trouve que le pape sait très bien comment fonctionne notre société. Le problème, dit le pape, c'est le rythme frénétique de la société ou les horaires qu'imposent les engagements du travail. D'autres fois, le problème est que le temps passé ensemble n'est pas de qualité. Nous partageons uniquement un espace physique, mais sans nous prêter attention mutuellement. Lisez ce qu'il écrit de la patience dans Maurice Laetitia pour décrire justement ce que saint Paul passe en premier pour définir l'amour. Vous savez, l'hymne à l'amour, vous connaissez cet amour qui supporte tout, qui n'enfle pas d'orgueil, etc. Mais la première des qualités, c'est-à-dire la première définition de l'amour, c'est quoi ? L'amour est... Il est patient. On commence avec ça. Vous savez, dans l'Écriture, quand le premier mot, c'est très important parce qu'il résume un peu tous les autres. Au commencement était le Verbe. Voilà. Le Verbe pour l'amour, c'est patience. La patience, c'est une force extraordinaire dans l'amour. Alors, un autre moyen, c'est bien entendu de quitter justement cet idéal que j'essaye de vous démolir d'une famille... qui est parfaite, c'est plutôt dans ce réel, dans le concret, savoir que si la souffrance est là, nous les chrétiens, nous devrions savoir quoi faire de la souffrance. La souffrance, ça s'offre. Et quand on offre en famille une souffrance, voyez cette intercession d'une famille pour une grand-mère qui est en train de mourir,
pour un enfant de l'école que l'on connaît, qui est dans une grande difficulté, pour des amis, etc., quand on offre ensemble et les souffrances vécues au sein même de la famille, là, on est dans le mystère pascal. C'est l'amour pascal, l'amour qui sait prendre la souffrance pour en faire un fruit qui s'appellera la fidélité, l'obéissance, qui s'appelle aussi l'aide aux personnes, aux autres, qui s'appelle la sainteté. Voilà ce que nous pouvons construire ainsi en étant bien dans le concret de notre vie familiale. Les moyens, s'il vous plaît, ils sont tout simplement dans l'Évangile. Voilà pourquoi c'est la parole de Dieu qui doit prendre sa place au cœur de la famille. L'Évangile n'exige rien, sauf qu'il nous met devant une évidence. C'est que ce sont ces différentes vertus qui sont vécues par le Christ lui-même, l'humilité, la compassion, la douceur, la tendresse, etc., etc. Ça se décrit très bien aussi dans le discours sur la montagne avec les 8 béatitudes. Voilà pourquoi notre communauté a pris les béatitudes, parce que pour nous, c'est comme la charte de la sainteté. Alors nous la vivons en communauté et elle est aussi pour vous dans votre communauté familiale. Bien sûr que, voyez, le moyen, c'est là qu'on comprend qu'une famille chrétienne, ça ne peut être qu'autre chose, parce que tout simplement, elle est chrétienne parce qu'en elle est le Christ. Chrétien, c'est du Christ. Le Christ est le seul but et il nous donne tous les moyens. Qu'est-ce que c'est cette histoire de but et de moyens ? Si le but, c'est cette perfection que l'on cherche à atteindre, on se trompe de direction. C'est plutôt dans les moyens que se trouve notre véritable travail. Nous avons une obligation de moyens, mais nous n'avons pas une obligation de résultat. Alors je le dis pour vous, parents qui avez des enfants, vous êtes tellement, tellement désireux que vos enfants deviennent je ne sais pas qui. Mais attendez, ça ne vous appartient pas. Le but ne vous appartient pas. Vous n'avez pas une obligation de résultat. C'est exactement le contraire de la façon dont une entreprise fonctionne, où elle a une obligation de résultat. Un patron, il faut qu'à la fin du mois, il ait assez d'argent pour payer ses employés. Oui ou non ? Tandis que vous n'êtes pas dans une obligation de résultat, vous êtes dans une obligation de moyens. Ça veut dire, faites tout ce qu'il faut, c'est dans l'Évangile, et après, Seigneur, à toi de faire le reste. Et donc, vos enfants deviendront ce que le Seigneur en fera. Mais en attendant, vous leur avez donné tout ce dont ils avaient besoin. Et vous savez bien que ce n'est pas simplement de la nourriture et des vêtements, c'est surtout tout le reste. Voilà pourquoi dans les moyens qui sont très éminents au cœur de la famille, il y a la prière familiale. Ah oui. Alors la prière familiale, c'est vrai, ça peut être la galère. Tout le monde a fait cette expérience, mais tant pis. C'est l'attitude des parents qui fait la prière familiale et tout son fruit. Si vous n'êtes pas dans la prière, si vous faites prier vos enfants, ça colle pas. C'est pour ça qu'on arrête vite la prière souvent. Parce qu'on cherche à faire prier les enfants. C'est pas ça la prière familiale. C'est vous d'abord qui priez. Je connais une maman qui avait 7 enfants

L'atmosphère a commencé à changer. Le petit est arrivé, puis un plus grand, puis le mari. Et tout doucement, parce que cette femme s'est mise dans la prière, il y a eu tout doucement, sur quelques soirées, ça a complètement changé. La famille s'est mise à prier parce que chacun avait le désir de venir prier. Conclusion. Voyez que derrière tout ce que je vous ai dit, il y a quelque chose à purifier. C'est ne sacralisons pas la famille. Aujourd'hui, on voit cela surtout chez des familles chrétiennes qui se retrouvent entre elles, en tel ou tel endroit que je ne nommerai pas, parce que là, au moins, on est plus fort, parce qu'on se ressemble, on est bien tous pareils. Alors, c'est le cocon. Alors que, et ça sacralise la famille. La famille n'est pas sacrée. Elle est sainte, ce n'est pas pareil. Voilà pourquoi l'Évangile dit des choses qui nous dérangent. Jésus dit « Nul n'aura laissé femme, frère, parent, enfant, à cause du royaume, qui ne reçoivent bien davantage en ce temps-ci et dans le monde à venir. » Il n'y a pas que la famille, autrement dit. Et la famille est une réalité avant-dernière. Avant-dernière. Elle ne passe pas dans le royaume, la famille. Elle est le cocon, le moyen, la coque plutôt, que vous remplissez, vous, de beaucoup d'amour. C'est un support pour toutes les personnes. Mais ça n'est qu'un support. C'est une coque vide, peut-être. Et elle a une valeur, la famille, inférieure à la valeur de la personne. C'est pour ça qu'il est faux de dire qu'on se sacrifie pour sa famille. Doucement avec ça. Vous sacrifiez pour quoi ? Il faut se sacrifier pour les autres, pour votre enfant, pour votre conjoint, mais on ne se sacrifie pas pour la famille. La famille est un moyen de sanctification, particulièrement, justement, ne vous plaignez pas, par les épreuves ou les souffrances. C'est formidable pour se sanctifier, ça. La famille, je dirais presque, doit mourir. C'est sa vocation. Parce qu'elle est dans une logique de semence. Et la semence, ça sent la vie. Un grain semé. Voilà votre famille. Il faut bien faire une hiérarchie des amours. Il y a l'amour conjugal qui peut être très fort, l'amour fraternel, mais il y a l'amour comme Dieu, l'agapé. Un amour que l'on vit avec Dieu. Et celui-là est éternel. Mais il n'est pas éternel dans le sens uniquement de la famille. C'est cette ouverture, vous voyez, de la famille à un ailleurs, à une éternité aussi, qui fait qu'elle s'efface devant le royaume et même devant l'Église. Vous voyez, donc la valeur de la famille, c'est pas en haut. C'est plutôt sur un trajet qui est celui de la sanctification. Elle a bien une valeur inférieure à la personne. Le pape François, je vais terminer avec ça, peut dire « Gardez un amour fort, nourri des valeurs de générosité, d'engagement, de fidélité, de patience. » Et ça, dit le pape François, c'est un signe de miséricorde et de proximité, là où la vie familiale ne se réalise pas parfaitement. Et elle ne se déroule pas forcément dans la paix ou la joie. La paix et la joie, ce sont des fruits de l'Esprit-Saint. Ce sont des fruits. Ce n'est pas parce qu'on est dans la paix et dans la joie qu'on s'aime, c'est l'inverse. Il faut s'aimer, alors les fruits seront le reste, la paix et la joie. À Maurice Laetitia, numéro 57. Si nous voyons beaucoup de difficultés, les valeurs de la famille sont un appel à libérer en nous les énergies de l'espérance en les traduisant en rêves prophétiques, en actions qui transforment, en imagination de la charité. Oh, c'est beau ça. Et puis je termine avec une citation du père Sertilange. « La famille ne se détruit pas,
elle se transforme.

0: votre fidélité et votre foi font grandir les cœurs et les esprits.
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2: Celui qui donnera à boire, même un simple verre d'eau fraîche, à l'un de ses petits en sa qualité de disciple, amen, je vous le dis, non, il ne perdra pas sa récompense. Matthieu 10, 42.

Eh bien, on va commencer par le texte de la profession de foi juive, qui est aussi la nôtre, mais qu'un juif va dire matin et soir, et nous allons voir pourquoi. Et j'aimerais simplement que vous répétiez chaque phrase derrière moi. Je vais vous le dire lentement, on va le dire comme une prière. Ça va être l'ouverture de notre carrefour. Je suis, pour ceux qui ont apporté leur Bible, parce qu'il ne faut jamais sortir sans ses cartouches, je suis au Deutéronome, au chapitre 6, au verset 4, qui commence par « Écoute Israël ». Alors je vais le dire ces quelques versets lentement, et vous allez répéter après moi. Écoute, Israël. L'Éternel est notre Dieu. L'Éternel est Dieu unique. Tu aimeras l'Éternel ton Dieu de tout ton cœur, de toute ton âme, de tout ton pouvoir. Ces paroles que je te commande aujourd'hui, qu'elles soient sur ton cœur. Tu les diras à tes fils. Tu les leur diras aussi bien à la maison. Ou en voyage, couché, aussi bien que levé. Tu les attacheras à ta main comme un signe, et sur ton front comme un bandeau. Tu les écriras sur les poteaux de tes portes, et sur les portes de ta ville. On devait et on va parler de la lecture de la Bible en famille. Et justement, je vous ai fait lire ça et prier ça. Et il faut le prier souvent. Parce que c'est la raison même de notre carrefour. Ces paroles que je te commande aujourd'hui, tu les diras à tes fils. Ce n'est pas un choix. C'est un commandement. C'est un commandement que notre Père, qui aime chaque homme, nous a donné. Et la façon dont nous allons la transmettre à nos fils et aux fils de nos fils va dépendre profondément de notre relation avec la parole. On ne transmet que ce qu'on aime. On ne transmet que ce qu'on connaît. Connaître dans la Bible, ça veut dire avoir une relation nuptiale, conjugale avec quelqu'un. Vous savez, c'est fort la parole. Justement, la façon dont nous allons la transmettre dépend d'abord de la façon de recevoir ce qui est le trésor et le centre de notre patrimoine, c'est la révélation. Nous sommes héritier du royaume. Pourquoi ? Parce que notre Père veut que nous soyons héritiers du royaume. Et comment voulez-vous que nos enfants réagissent si l'enseignement de la parole, ça ne commence pas par l'exemple ? Si papa et maman mettent la Bible au centre de leur vie, les enfants mettront la Bible au centre de leur vie.
Si on voit papa et maman lire la parole tous les jours, les enfants, je peux en prendre témoignage, moi qui suis orpheline de mère. Mon cher père, qui n'a pas été toujours très facile, mais je donne le témoignage. À 11h20, c'était les gants, le chapeau, les filles, nous partons à la messe. Point. Nous partons. Mais le premier à être prêt, c'était papa. Et puis avant, ce qui est encore mieux, et on va commencer par là, parce que souvent, la messe du dimanche, c'est la pierre d'achoppement, parce que les enfants s'ennuient. Mais c'est sûr qu'ils s'ennuient si vous ne prenez pas avant le temps de leur expliquer les lectures qu'ils vont entendre. Faut leur expliquer l'Évangile. Faut leur expliquer les prophètes. Faut leur montrer une carte d'Israël avec les villes. Faut leur raconter l'histoire. Comme ça, les enfants, d'abord, ils auront envie de la relire. Et puis ensuite, il y a d'excellentes, en ce moment, à Éphèse, et on en reparlera au fond du village communautaire, la librairie Éphèse. Vous avez tout ce qu'il faut pour éveiller vos enfants ou vos petits-enfants à l'amour de la parole. DVD, dessins animés, Bible pour enfants, Bible en BD, et puis alors le top du top, la Bible en 365 histoires. Une histoire pour chaque soir. Comme il est important ce moment où papa de préférence va s'asseoir au pied du lit et raconter l'histoire avant de prier et de bénir ses enfants. J'ai fait une expérience, je le dis autant librement qu'un couple de la communauté qui devait venir n'est pas venu, ils ont dû être empêchés. Ils ont 4 enfants, 2 jumeaux, une petite fille et une petite qui vient de naître. Ces enfants-là, et ce n'est pas parce qu'ils ont plus de temps, mais c'est parce qu'ils ont commencé tout petit. On racontait les histoires de la Bible. Le premier livre qu'a eu la petite Héloïse, c'est l'Arche de Noé avec les moutons qu'on promenait, qu'on rentrait, qu'on sortait. Ils savent tous qui est le roi David. Ils savent tous maintenant qu'ils ont 7-8 ans. Moi, je me régale. Ils ont la Bible en DVD. C'est très bien fait. Il y a un coffret là-bas à Éphèse. Ils ont tout. Alors les enfants, quand on leur dit le Christ, eh ben, il est né à Bethléem, ils savent où c'est. C'est pas du vague. Et quand les enfants, on leur dit, tu sais, Noé, voilà ce qui s'est passé avec Noé, ils savent parfaitement, le patriarche Joseph qui a été déporté, ils savent parfaitement. C'est que papa, avant de les coucher, s'est assis avec le livre de la Bible et leur a raconté. Alors c'est sûr, vous allez me dire peut-être, ah ben moi j'ai pas de culture biblique. Ça fait rien, on peut commencer à 95 ans. Aucune importance. La Bible, c'est les lettres d'amour que vous écrit Dieu. Et très souvent, on est comme coincé avec la parole de Dieu. Vous savez pourquoi? Parce qu'on n'a pas une relation d'amour avec Dieu. Je veux dire qu'on n'a pas cette conviction intérieure de ce qui nous est dit et donné dans la Bible, c'est tout ce qu'il nous faut pour arriver à la vie éternelle. Parole de mon Dieu, Dieu se dérange pour nous parler et ça reste sur un rayon de bibliothèque. Dieu se dérange pour nous parler. Il descend. Il descend sur le Sinaï. Il descend à Bethléem. Il nous laisse le chemin de vie, comme dit Benoît XVI, le chemin de vie le plus magnifique pour trouver la liberté, la vraie. Celle qui est de se tenir debout devant le Père en étant des fils à part entière. C'est le seul chemin de liberté. Et notre siècle attaque la parole de Dieu parce que justement c'est pour ça. Alors on ressort des décombres, des fins fonds de l'église copte, un évangile de Judas, évidemment qui remet tout en question.
et surtout l'enseignement de l'Église. On ressort, et il y a beaucoup de gens que ça trouble. On remet l'Église en question, bien sûr, c'est une marâtre, une belle-mère. Tout le monde sait que c'est une empêcheuse de danser en rond, qu'elle nous déteste, qu'elle veut nous garder dans l'obscurantisme. Bon, j'en passe des meilleurs. Et on sort le code Da Vinci qui fait courir les foules, qui est un mauvais polar, mais qui n'est qu'un polar. Est-ce que vous croyez ce qui est écrit dans les polars que vous achetez dans les relais? Est-ce que vous le croyez? Ou est-ce que vous faites la différence avec la Bible? Ou est-ce que vous vous laissez avoir par la théorie de l'évolution de l'espèce ou par les recherches pseudo-scientifiques qui ne sont que sciences humaines? Au-dessus, il y a la sagesse de Dieu qui nous a donné là ce dont nous avons besoin. Chez les chrétiens et chez les catholiques particulièrement, il devrait y avoir toujours deux livres que tout le monde connaît, la Bible et le catéchisme. Après, c'est des commentaires. C'est des commentaires. Voyez, à Jérusalem, donc le mois dernier, j'y étais pendant un mois, j'ai rencontré un grand monsieur, Père Jacques Fontaine, initiateur de ce qu'on appelle la Bible sur le terrain. Un type de pèlerinage pour jeunes sportifs, avec la Bible et on couche dehors dans le désert, etc., etc. 85 ans, bon pied, bon œil et les idées claires, parce que la parole de Dieu, ça conserve. Ça conserve la parole de Dieu. Je peux vous le dire, hein. Il a dit qu'il redonnerait nos forces comme celles des aigles, il le fait. Il le fait. Et je lui disais, Père Jacques Fontaine, après toutes ces études que vous avez faites, le Solchoir, l'université à Rome, les diplômes, les doctorats, c'est un puits. Qu'est-ce qui reste? Il m'a dit, Sœur Claire, la Bible. Le reste, ce ne sont que des commentaires. La Bible. Demandez à nos amis protestants comment est-ce qu'ils ont survécu les persécutions, les expulsions. Demandez à Israël comment Israël est resté Israël après 2000 ans. Ou même, puisque ça a commencé à la chute du royaume de Samarie, 2721 années de persécution, d'expulsion, de bûcher. Pourquoi? Comme j'aimerais que les catholiques fassent comme les petits gars de la révolution chinoise là qui brandissaient la pensée de Mao comme ça en disant le grand timonier. Mais qui c'est notre grand timonier? Qui c'est qui tient le gouvernail chez nous? Voyez, c'est pour ça que je parle d'abord de ça. Les enfants vont tout de suite sentir quelqu'un qui, bon, tu sais, hein, c'est mignon. Alors que la parole de Dieu est un puits, que moi-même, après 30 ans, non, pardon, 40 maintenant, je lis la Bible tous les jours depuis 40 ans et j'en ai 60. Depuis 40 ans, je commence à peine à dire que je commence à être sur le bord. Et je suis très heureuse parce que je vais avoir l'éternité pour avoir le reste. Le Père éternel est infini, sa sagesse est infinie. N'essayons pas de comprendre. Mais vous aurez peut-être remarqué qu'au début de l'enseignement, nous avons prié ensemble l'Esprit Saint et la parole de Dieu et la Vierge Marie. La créature, puisque la Vierge Marie est une créature, qui a le mieux accueilli la parole, c'est la Vierge Marie. La Vierge Marie a tellement accueilli la parole éternelle du Dieu vivant que nous avons eu Jésus. Vous croyez qu'elle a tout compris? Non. Elle n'a compris que ce que son cerveau, son cœur humain, infiniment pur, non taché, souillé par le péché, mais limité. La Vierge Marie n'a eu la vision totale du salut qu'après son Assomption.
elle a suivi dans la foi, comme Abraham. Je me mets en marche. Un enfant arrive en moi. Gabriel m'a dit que c'était l'Esprit Saint. Ben, je veux bien le croire, puisque j'ai jamais eu de relation avec Joseph. N'empêche que j'accueille quelque chose qui me dépasse. Vous croyez qu'elle a compris au pied de la croix? Elle a vécu par la foi. Et un prédicateur disait une chose très belle. C'était un bénédictin. Vous savez, la grâce des bénédictins, c'est la parole de Dieu et prier les psaumes. Hein? C'est la lectio. D'ailleurs, j'ai tout reçu à ce niveau-là d'eux. Et ce prédicateur disait, ce que Dieu vous demande, c'est d'être comme ce bon cultivateur qui engrange le grain séparé de la paille, engranger la parole de Dieu, engranger-la humblement, quotidiennement, laissez-la vivre en vous. Et après, on viendra vous chercher pour faire du pain. Vous engrangez, vous prenez tout. N'allez pas me sauter les généalogies, c'est l'album de famille. Et puis, Jésus lui-même, les évangélistes eux-mêmes, justifient Jésus par la généalogie de Jésus. C'est une histoire de famille, la Bible. C'est pas une histoire de masse anonyme. C'est l'histoire des gens qui ont rencontré Dieu dans leurs péchés, leurs limites, des gens comme vous, des gens comme moi. C'est l'histoire aussi de leurs réponses. Il y a des bonnes réponses et il y a des réponses négatives. Il y a Abel, mais il y a aussi Caïn. Il y a le roi David, mais il y a aussi le roi Sédécias. Il y a la fidélité d'Israël et puis il y a l'infidélité d'Israël. Il y a mon infidélité et ma fidélité. Les moments où je communie, où je suis dans la volonté du Père et le moment où je préfère l'oublier parce que ça me dérange. C'est très dérangeant de s'affirmer comme chrétien dans le monde où nous sommes. Et pourtant, celui qui rougit du Christ dans le monde, le Christ rougira de lui dans les cieux devant son Père. C'est sûr que si nous nous laissons aller, nos enfants ne nous écouteront pas. Voyez-vous, lire la Bible en famille, c'est d'abord la lire soi-même. C'est d'abord aimer la parole de Dieu. C'est d'abord être vraiment, et c'est pour ça qu'il faut prier l'Esprit Saint, fort dans la foi. Abraham a entendu la parole, il est parti. Il était vieux. Il avait une femme stérile. Il était bien installé. Vous seriez parti à 90 ans sur les routes sans savoir où vous y allez, avec une femme stérile, une belle compagnie de serviteurs, d'animaux, etc. Mais enfin, il était vieux. Il aurait pu dire au Seigneur, « Tu peux pas en trouver un peu plus jeune que moi, là ?» Ben non. C'est dans ta faiblesse que se déploie ma puissance, dira Dieu à Paul beaucoup plus tard. Et c'est justement dans ta faiblesse que Dieu peut faire quelque chose. Regardez la vocation d'Israël. Ce n'est pas parce que tu es le plus grand des peuples, le plus glorieux, le plus intelligent. Lisez ou relisez le Deutéronome. Non, c'est parce que tu es petit, que tu as un pays ridiculement petit, qui est un vrai couloir, qui est livré à l'ambition de tous les puissants. Oh, c'est pas fini, ça continue. Tu es dans un couloir, tu es tout petit. Mais ma gloire et ma puissance te protègent. Qui est le bouclier d'Israël? Dieu pose la question. Ce matin dans la lecture, regarde Éphraïm, c'est moi qui t'ai appris à marcher. Dieu veut nous apprendre à marcher.
mais il veut nous apprendre à marcher selon sa volonté. Or, nous sommes dans des temps de relativisation de la vérité. On entend tout le temps « Ah ben ça, c'est ta vérité ». Non. Je suis le chemin, la vérité, la vie. Si nos enfants nous voient vivre ça, faire des choix en fonction de ça, c'est sûr qu'un homme qui est gynécologue ne peut pas accepter de travailler dans un service hospitalier où on fait des avortements. Qu'est-ce que vous voulez ? Je prends cet exemple, il est brûlant. Mais c'est sûr qu'un homme qui est médecin ne peut pas accepter qu'on euthanasie quelqu'un alors que le bout de la vie n'est pas arrivé. Ça se fait. Je le sais. C'est sûr qu'un chrétien ne peut pas dire à son fils que quand deux homosexuels se mettent ensemble, c'est un mariage. C'est ce que vous voulez. Mariage, c'est un homme et une femme. Et toutes les cours du monde et les lois du monde ne changeront rien à cette loi fondamentale voulue par Dieu. C'est quand même lui qui aura le dernier mot, quand même. Si on ne croit pas ça, ben on n'est pas chrétien. Vous voyez, je crois qu'il y a des choix à faire. Les enfants, vous savez, ils entendent tout, ils perçoivent tout. Ils comprennent beaucoup plus de choses que ce qu'on peut imaginer. Moi, je me suis occupée de catéchèse de tout petit, d'éveil à la foi, de préparation à la première communion, 6, 7, 8 ans. Et ils me disaient, « Mais pourquoi tu me dis qu'il faut venir à la messe le dimanche puisque papa et maman n'y vont pas ?» Alors après, il me disait, « Le caté, c'est pour les gamins. Les grands, ils n'y vont plus. » Ah, ils ont raison. Ah, ils ont tout à fait raison. C'est pour ça d'ailleurs que les grands-parents ont un travail de prière et d'action qu'il faut demander au Saint-Esprit. Il ne s'agit pas d'arriver là-dedans comme un bulldozer. Mais comme les enfants aiment quand grand-papa ou grand-maman racontent des histoires. Comme ils aiment ça. Vous savez, on a fait une enquête, et ça c'est un autre point important. On a fait une enquête au Québec pour demander aux petits-enfants en dessous de 10 ans, qu'est-ce que vous demanderiez à vos parents si vous aviez la parole ? 90% des enfants ont répondu, nous les jouets, on n'en veut pas, on veut voir notre maman à la maison. On veut que notre papa y prenne plus de temps avec nous. Parole d'enfant, parole de Dieu. Parole de Dieu. Une des choses qui va complètement rater, c'est si le moment où vous lisez la Bible avec vos enfants, c'est le seul moment que vous passez avec eux. Ça va capoter sûr. Parce qu'il n'y a pas de dialogue. L'enfant a besoin de parler. J'ai de mes amis qui ont fait ce qu'ils appellent le sacrifice d'une vie plus simple pour que maman puisse rester à la maison et s'occuper des enfants. C'est vrai, ils n'ont qu'une voiture, ils n'ont qu'un poste de télé. D'ailleurs, ils ne regardent pas vraiment. Mais alors, ils jouent avec leurs enfants, ils passent du temps avec leurs enfants. Et quand les enfants rentrent de l'école, maman est à la maison pour donner le goûter, demander des nouvelles de la journée, discuter avec la petite ou avec le petit, ils sont trois. Prendre du temps. Tu as de la peine, mon chéri, qu'est-ce qui se passe ? Eh bien, écoute, je la vois faire ça, moi je suis émerveillée. Ben écoute, on va prier un moment, Jésus, pour qu'il apaise ton cœur. Et on allume la bougie, on s'assied près de la Bible, et on prie 5 minutes, Jésus, pour que le petit garçon, la petite fille, arrive à pardonner le petit copain qui lui a mis un œil au beurre noir, ou qui lui a fait une vacherie, notre cap de nain. Bon. Et puis après, ben on goûte ensemble, et puis on fait les devoirs. Et l'enfant se sent aimé. Et l'enfant n'a pas ses angoisses
qui petit à petit conduisent un adolescent vers la drogue. Et l'enfant n'a pas besoin de traîner dans les rues avec des copains, on sait comment ça finit. Il n'y a qu'à regarder les reportages des rêves partis, qui se tournent, qui finissent en cauchemar d'ailleurs. Du temps. Il faut donner du temps. Si nous voulons communiquer la parole de Dieu à nos enfants et si nous voulons leur donner ce à quoi ils ont droit, je le répète, tu le diras à tes fils. Et la version hébraïque, authentique, originale, c'est tu le diras à tes fils et aux fils de tes fils. Parce que on vit ensemble. Tu le diras à tes fils. C'est un commandement. Alors, il y en a qui disent, oh, mais moi, je ne vais pas conditionner mes enfants, là, comme ça, tout petit. Mais vous inquiétez pas, ou plutôt inquiétez-vous. Si vous ne leur donnez pas le bouclier de la parole de Dieu, il y en a d'autres qui se chargeront de les conditionner autrement. Et pas pour leur bonheur. Et pas pour leur bonheur. Le bouclier, le glaive de l'esprit, c'est la parole de Dieu. Ce n'est pas moi qui le dis, c'est saint Paul. Le glaive de l'esprit, c'est la parole de Dieu. Nous avons besoin de protéger nos enfants en leur donnant une nourriture qui ne soit pas du McDo. Le McDo, ce n'est pas bon. Il faut des légumes et des fruits et des vitamines. Ça va bien une fois par semaine, mais ce n'est pas bon pour une santé. Nous avons à protéger nos enfants. Pas pour les garder dans un petit cocon, mais pour leur donner de quoi se battre. Parce que c'est ça aussi qui est important, c'est quand on passe du temps avec ses enfants d'une façon relaxe. Qu'est-ce que vous voulez à un enfant? Si sa mère le met à la garderie à 7h du matin et reprend à 10h le soir, il ne va pas avoir le temps de parler. Je sais, vous allez me dire, c'est les conditions de la société. D'accord, alors exigez de notre gouvernement une politique familiale. C'est notre rôle de citoyen. C'est notre rôle de citoyen. C'est d'exiger de nos gouvernants, par une action, par des pétitions, le droit de... Mais oui, ça se bouge, il faut, vous riez. Eh bien, je vais vous apprendre quelque chose. Abonnez-vous au site libertépolitique.com, qui est un site catholique. Vous apprendrez qu'on a fait reculer, à coup de pétition aux élus, la légalisation de l'union homosexuelle en France. Pourquoi? Parce qu'on s'est bougé. Quand Antenne 2 a voulu supprimer l'émission religieuse du dimanche matin, le jour du Seigneur, c'est une coalition de courriers de toutes les fois. Tous les enfants d'Abraham s'y sont mis. France 2 a dit ok, n'envoyez plus rien, on vous la laisse, votre émission. Agir, c'est protéger nos enfants. Agir, c'est protéger. Il faut aimer nos enfants. Nous ne pouvons pas, et ça fait partie de ce carrefour, et je pense que c'est important, nous ne pouvons pas laisser faire des conditions de vie où ils ne pourront plus vivre. On n'a pas le droit, sinon on n'aime pas nos enfants. Rappelez-vous comment se termine le livre de Malachie. Si vous ne le savez pas, Malachie en hébreu veut dire « mon envoyé ». Eh bien, le livre de Malachie se termine sur quelque chose d'assez étonnant. Voici que je vais vous envoyer Élie le prophète avant que n'arrive mon jour grand et redoutable. Il ramènera le cœur des pères vers leurs enfants et le cœur des enfants vers leurs pères, de peur que je ne frappe le pays de malédiction. Dieu n'est pas pour les conflits de génération. Et c'est vrai que cela entre
aussi dans ce que je voulais vous dire. Voyez-vous, c'est très bien les messes des jeunes, mais il ne faut pas qu'il y ait que des messes des jeunes. Il faut rassembler le peuple de Dieu. Partager la parole, transmettre l'héritage, c'est rassembler le peuple de Dieu. C'est comme Tintin, c'est 7 ans, 77 ans, et même c'est 0 jour, 99 ans. C'est le peuple de Dieu. Le peuple de Dieu, c'est un peuple qui rassemble tous les hommes, de tout âge, qui ont tous droit au respect de leur foi et de leur identité. Là aussi, il y aurait beaucoup à dire. Nous avons à protéger nos enfants en préparant, en luttant pour que le monde où ils vivront soit vivable. Ça fait partie des commandements de Dieu. Vous voyez, souvent, et nous avons succombé à la tentation là aussi, de nous réduire, nous les chrétiens, au domaine privé. Ce n'est pas du tout la volonté de Dieu. Vous n'avez qu'à lire le Lévitique, vous n'avez qu'à lire l'Exode, vous n'avez qu'à lire le Deutéronome, ce n'est pas du tout la volonté de Dieu. La volonté de Dieu, c'est que nous soyons dans une société qui soit régie par la justice de Dieu. Quand les enfants sortent, même s'ils ne vous racontent pas ce qu'ils vivent à l'école, quelquefois il y a des parents qui me disent « Oh là là, la Bible, qu'est-ce que c'est violent ?» Ben oui, bien sûr que c'est violent. C'est un combat. Il faut se battre contre le mal. Et toute cette conquête de la terre promise n'est rien d'autre que la prophétie de la lutte que les croyants auront à mener pour conquérir leur espace intérieur et extérieur. Un chrétien qui ne combat pas, il est déjà mort. Eh bien oui. Mais pas seulement pour notre génération, pas seulement avec mon petit toto qui vient m'embêter, mon petit démon qui vient m'embêter, mon petit péché, mon petit machin, mais nous faisons partie d'un peuple. N'oubliez jamais que le pape, un de ses derniers mots à son dernier pèlerinage à Lourdes 2004, j'y étais. Il n'a pas pu lire ses sermons parce qu'il était trop malade. Mais à un moment, il a demandé le micro et il a dit deux choses. Jeunes, luttez pour votre liberté, elle est en danger. Femmes, soyez les sentinelles de l'invisible, les sentinelles de la vie. Jeunes, luttez pour votre liberté, elle est en danger. Je tire la sonnette d'alarme, mais il l'a tirée avant moi. López Trujillo, Monseigneur López Trujillo, responsable de la commission pontificale pour les familles, c'est pas Sœur Claire qui délire, c'est moi, Sœur Claire, disait, nous devons défendre les valeurs de la famille, parce que ça rejoint aussi notre propos. Pour qu'on puisse apprendre la parole de Dieu à nos enfants, il faut qu'il y ait des familles. Bientôt, si nous voulons défendre les valeurs traditionnelles des familles, nous serons en danger d'être traînés en justice pour homophobie. Attention, attention. Nous sommes dans des temps graves. Je vous l'apprendrai peut-être parce qu'on n'en parle pas. Mais il y a une marche internationale homosexuelle prévue à Jérusalem du 6 au 11 août. Je vais dire que si nous laissons cela arriver, si nous ne nous mobilisons pas dans la prière et le jeûne, les conséquences seront incalculables pour le monde. On a tellement voulu, on veut tellement nous cantonner, nous faire sortir de la vie publique, des aumôneries, des hôpitaux,
C'est sûr qu'on ne peut pas euthanasier quelqu'un quand il y a un aumônier dans l'hôpital. Eh, s'il fait son travail. Que maintenant on en est arrivé à profaner directement le trône de Dieu. Jérusalem est le trône de Dieu, le Christ lui-même le dit. Est-ce qu'on va laisser faire ça? Voyez-vous, je crois que, et je vous donne les dates, 6 août, fête de la Transfiguration. Jusqu'au 11 août, fête de Sœur Claire. Ben, mon cadeau, je le demande au Seigneur, c'est que ça ne se fasse pas. Et je veux rien d'autre. Vous voyez, comme nous sommes dans des temps durs, ne pensez pas que la transmission de la parole de Dieu à des enfants, ce soit facile. Ça ne sera jamais facile, parce qu'on entre dans le vif du combat spirituel. Et dans le vif de notre combat national à nous, les Français, où on fait tout pour nous sortir des aumôneries, des lycées, des écoles, ce qui fait qu'il y a 45% de Français, de petits Français, qui ne savent même pas que Dieu existe. Ils ne savent même pas que Jésus les aime. Ils ne savent même pas que Jésus est mort sur la croix pour eux. 45% aux statistiques de l'an 2000, ça ne doit pas s'être amélioré. 45% ne savent pas que le Fils de Dieu est venu sur terre pour chacun d'entre eux leur donner la vie éternelle. 45%. Vous voyez l'urgence? Écoutez, c'est simple. Le monde est en danger, nos enfants sont en danger. Parce que s'ils n'ont pas la parole de vie, qu'est-ce qui va se passer? Est-ce qu'il y a une misère plus grande pour l'homme que celle de ne pas savoir qu'il est aimé de Dieu? Il n'y en a pas. La première des misères que nous devons secourir, c'est l'ignorance. L'ignorance des enfants qui se désespèrent parce qu'ils ne savent plus qu'ils sont enfants de Dieu. On n'a pas besoin de se droguer quand on croit en Christ. On n'a pas besoin non plus de boire des bières. Vous savez, quand j'étais à Cologne pour les JMJ, il y avait 2 Cologne. Oui, il y en avait 2. La ville était divisée en 2. Il y avait le lieu des JMJ, il y avait le lieu des rassemblements, où on voyait des jeunes qui avaient des sourires jusqu'aux oreilles. 1 million de jeunes dans une ville le dernier jour, resplendissants. Je dis, je témoigne. Et puis il y avait le Cologne du samedi soir où les gosses de 12 ans se peintent à la bière dans les rues. J'ai vu. 12 ans. Ivres sur les trottoirs. 12 ans. Vous croyez que quand on sait que Jésus nous aime, qu'il a donné sa vie pour nous, on a besoin d'être ivre à 12 ans? Et j'ai vu que ce qui se passait en extérieur, je ne sais pas ce qu'il faisait après. 12 ans, 13 ans, des mômes, des enfants. Il y avait 2 colonies. C'était le cauchemar. J'avais envie de les prendre dans mes bras. Écoute, je ne sais pas l'allemand, mais si j'avais su l'allemand, je l'aurais fait. Écoute, fous pas ta vie en l'air. Ne fous pas ta vie en l'air. C'est tellement beau, la vie. J'ai 60 ans, je suis heureuse de les avoir et de les avoir vécus. C'est beau la vie avec le Christ. Il faut donner ça à nos enfants. Vous me dites, je ne sais pas, priez l'Esprit Saint, on fait tous partie du renouveau charismatique là. Et le renouveau charismatique, la grande grâce du renouveau charismatique, ce n'est pas de dire lève-toi et marche. C'est de dire au cœur des gens, au cœur. Tu as le cœur qui roupille, lève-toi et marche. C'est ça la grâce fondamentale. Tu es enfant de Dieu, comporte-toi en prince. Je n'ai pas besoin de faire de la guérison intérieure, moi quand je me lève le matin et que je me trouve moche. Je me dis je suis enfant de Dieu, ça va tout de suite mieux. Tout de suite. Les complexes, tout ça,
J'ai un Père qui m'aime, notre Père, qu'il est doux d'appeler Dieu notre Père. C'est cela que nous devons donner à nos enfants. Il est doux. Qu'il est doux de savoir, disait la petite Thérèse, parce que la chanson vient d'elle. Qu'il est doux d'appeler Dieu notre Père. 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J'ai été aumônier de lycée. Je disais aux jeunes, peut-être que vous aurez des amis qui vous laisseront tomber, mais Dieu ne vous laissera jamais tomber. J'ai vu des jeunes se relever. Dieu ne vous laissera jamais tomber, il est là tout le temps. Quand on ne s'en rend pas compte, c'est que c'est nous qui ne sommes pas là. Dieu ne nous laisse jamais tomber. Il nous a envoyé son Fils unique, non pas pour juger, mais pour aimer, pour sauver. Rendez-vous compte de la misère qui serait la vôtre. Si vous ne saviez pas, et il faut se le dire tous les matins quand on se lève, si vous ne saviez pas que Dieu vous aime jusqu'à donner son Fils unique, à vous donner son Esprit Saint pour que vous appreniez à faire ce que vous ne savez pas faire. Pierre, petit pêcheur de Galilée, même s'il connaissait la Bible par cœur, comme tous les Juifs de son époque, n'a jamais, dans ses rêves les plus fous, imaginé qu'il serait pape et qu'il finirait ses jours la tête en bas dans un cirque romain parce qu'il ne voulait pas être crucifié comme le Christ. Il a demandé qu'on le crucifie la tête en bas. Un pêcheur de Galilée, ne vous méprenez pas, le travail manuel est très honorifique en Israël. Tous les intellectuels ont un travail manuel pour éviter de péter les plombs, c'est la meilleure recette. Saint Paul faisait des tentes, il tissait. C'est lui qui l'écrit. Et j'ai connu un très grand rabbin qui était garagiste. Il disait que faire des vidanges graissage, ça le décoinçait intellectuellement. Il avait raison. Imaginez la misère. La misère dans laquelle vous seriez dans vos épreuves si vous ne pouviez pas vous tourner vers le Père en disant « Père, c'est raide, je rame, c'est la galère, mais je sais que tu m'aimes. » Mais je sais que tu m'aimes. Ça, c'est ma force. C'est la force d'un Jean-Paul II. Qu'est-ce que vous croyez qu'il tenait debout? Si ce n'était pas cette certitude que le Père l'aimait et que Jésus l'avait choisi et envoyé pour conduire l'Église. Mais s'il n'avait pas eu ça, alors au lieu d'être l'Église, ça aurait fait, je ne sais pas moi, la Société des Nations. Aucun intérêt. Voyez, imaginez ça, et ça va vous mettre en supplication à genoux devant l'Esprit Saint pour dire, apprends-moi à donner ta parole, mais apprends-moi d'abord à la laisser vivre à l'intérieur. Bienheureuse, Élisabeth de la Trinité disait, quand elle priait la Trinité, elle disait, je voudrais être pour vous comme une humanité de surcroît. C'est-à-dire, elle demandait à la Trinité tout entière de s'incarner en elle. Elle demandait à la parole de Dieu, à l'Esprit Saint, de s'incarner. C'est notre vocation. Nous avons à devenir des tabernacles de l'Esprit Saint et de la parole et des tabernacles du pain. Sinon, les gens autour de nous vont crever de faim. C'est bien de faire du social, à condition qu'on prêche l'Évangile en même temps. Voyez, je crois que nous avons à demander à l'Esprit Saint
chaque jour toujours plus, d'être vraiment ces lumières du monde. Dieu s'adresse à nous par la voix du Christ quand il dit « Vous êtes la lumière du monde ». Vous, chacun, vous êtes. Vous êtes le sel de la terre. C'est pas les curés et puis moi je suis tranquille. Non, non, non, non, non, non, non. En tant que baptisé. Et vous, cette lumière, si vous ne la passez pas à vos enfants, ils vont mourir dans les ténèbres. Et la génération suivante sera encore plus pauvre. Et puis toujours plus pauvre. Je voudrais vous donner quelques petits conseils pratiques pour terminer. J'aime bien renvoyer sur des livres, parce que c'est bien, vous avez été super attentifs, magnifique. Mais vous allez me dire, c'est très joli ça, la Bible, je commence par où et je fais quoi? Question tout à fait normale. Je vais vous répondre avec ce que m'a répondu un prêtre bénédictin de la Pierre qui vire, à qui j'ai demandé à 20 ans, la Bible, c'était celle-là. Depuis 40 ans, on vit ensemble. Je fais comment? Il m'a dit, première question, est-ce que vous croyez que c'est la parole de Dieu du premier verset au dernier? Oui, mon père, je crois. Deuxième question, avez-vous un cœur de disciple, mon enfant? Je voudrais bien, mon père. Il m'a dit, bon, bah, priez pour ça. À 20 ans, on n'a pas forcément un cœur de disciple, hein? Pas toujours en tout cas. Ça dépend dans quel état on est. Bon. Mais j'ai dit, ben, je vais le demander. Très bien. Troisième question, est-ce que vous êtes une personne obéissante? Ben, j'ai dit, mon père, je vais essayer parce qu'un disciple, ça obéit. Bien. Quatrième chose, il m'a dit, maintenant vous allez m'écouter. Et vous allez faire ce que je vous dis. Chaque soir avant de vous coucher, la dernière chose avant de se coucher, vous allez lire la Bible, 10 versets par 10 versets, tranquillement, en commençant à la Genèse. Et vous allez faire comme si vous vouliez apprendre par cœur ces 10 versets. Vous allez les répéter plusieurs fois. Et puis vous allez lire les renvois, pas les notes. Quand on fait les notes, c'est déjà de l'étude. Les renvois. Vous allez vous apercevoir que la parole qui est dans la Genèse répond à la parole qui est en Saint Jean. Et que tout d'un coup, vous verrez que ce que dit Jésus là, c'est parce que dans la Genèse, c'était écrit comme ça. Et puis, ah, la lumière éclaire la lumière. Et dans 5 ans, vous aurez lu toute votre Bible. C'est rien, 5 ans dans une vie. C'est vrai. Alors, et il m'a dit surtout, vous ne faites rien après. Vous éteignez la lumière. Parce qu'après, la parole travaille toute seule dans votre cœur. Vous dormez, mais c'est le sens du psaume. Je dors, mais mon cœur veille. Vous allez vous apercevoir le matin suivant, vous vous réveillez avec la parole que vous avez ruminée la veille. Et puis petit à petit, ça va se mettre dans votre cœur comme quand le Nil déborde. Hein? Quand le Nil déborde, chaque fois il laisse des alluvions sur les berges. Et bien ça va faire pareil. Dans votre cœur, ça va. Ça va descendre. Et puis tout d'un coup, vous allez vous apercevoir que quand vous entendez une lecture à la messe, vous allez dire, ah ben oui, ça c'est... Ah oui, ça c'était juste, là c'est juste après ça et avant ça, et puis Moïse dit ça parce que, ah tiens. Puis après vous allez vous apercevoir que quand vous discutez avec quelqu'un, l'Esprit Saint fait tout remonter, ce qu'il faut au bon moment. Et vous allez vous apercevoir que la parole vit en vous. Que quand vous allez lire un psaume où on parle par exemple de Sion, roi des Amorites et Og, roi de Bashan, vous allez vous dire, ah ben oui, ça c'est quand Moïse est arrivé dans la terre, avant la terre d'Israël, et qu'il a eu des gens qui ont dit, vous passerez pas.
Ah ben oui, là, c'est quand Israël sortit d'Égypte. Ah ben oui, ça, c'est à tel endroit. Et quand vos enfants vous diront, ou vos petits-enfants vous diront, qu'est-ce qui s'est passé, mamie, ou qu'est-ce qui s'est passé, papa, à Pâques, vous n'aurez pas besoin d'ouvrir un livre, vous direz, voilà, le peuple d'Israël était malheureux sous une oppression épouvantable du Pharaon. Il a crié vers le Seigneur, et le Seigneur l'a fait sortir d'Égypte. Ah oui, mais cette histoire de plaie, ben oui. D'abord, Dieu a essayé d'obtenir le consentement du Pharaon. Et comme le cœur du Pharaon s'est endurci, de là on apprend que quand on refuse Dieu trop longtemps, Dieu ne peut plus rien faire. Et qu'on entre dans un temps d'épreuve où Dieu s'éloigne pour nous faire comprendre qu'on a besoin de lui. Et Pharaon va s'endurcir et s'endurcir et s'endurcir. Et vous allez pouvoir expliquer que depuis, etc. Qu'après on a traversé la mer Rouge et que, etc. Et qu'après on est rentré dans le désert et puis que là, c'est toute une histoire entre Dieu dans le désert avec son peuple Israël, ça nous ressemble. Ça nous ressemble. Deuxième conseil pratique. Nous sommes dans le monde de l'audiovisuel. Il y a d'excellents DVD qui raconte la Bible. Excellent pour les enfants. Il y a un petit coffret là pour Noël prochain, par exemple. Excellent, les enfants adorent ça. Et puis, il y a des bouquins, et il y a quelque chose, il y en a un particulièrement, ils n'en ont plus beaucoup, mais ils vous les commanderont, ou vous les ferez commander, vous relevez l'éditeur, qui s'appelle « La Bible en 365 histoires ». En ce moment, c'est dans la tente d'Éphèse et vous leur demanderez les références s'ils n'en ont plus. Une histoire pour chaque soir. Une histoire pour chaque soir. En même temps, vous faites vos révisions. Parce que c'est toute la Bible, dans une superbe histoire sainte, avec des jolies illustrations, très bien, très fidèles à la parole de Dieu. Ils ont ressorti ce qu'avait fait Étienne Dallaire, en tout cas avec les mêmes dessins, la Bible en BD. Parce qu'après, vos petits-enfants qui ont entendu l'histoire, il faut leur donner la Bible en bande dessinée. Et petit à petit, ils rentrent dedans. Après, ben, pourquoi pas réunir les enfants de la paroisse le dimanche pour avoir avant et jusqu'à l'homélie, compris l'homélie, parce que souvent, ce n'est pas adapté aux enfants, une petite célébration sympathique de la parole avec des enfants. On leur explique, et puis après, on les ramène au moment du « Je crois en Dieu ». Fait ça très bien à Aix-en-Provence, à la paroisse Saint-Jean-de-Malte, et ça marche très bien. Et les enfants, il y a 80 enfants à chaque messe. Nous avons, avec l'Esprit Saint,

La transfiguration, tu sais ce que c'est? Alors on lit le passage, puis on explique en passant que ce jour-là, on creuse un petit peu, on va dans les sites pédagogiques protestants et juifs, ils sont super. L'explication les explications données aux enfants, super. L'Internet, c'est bien malheureux à des moments, mais c'est très utile aussi. Il y a des super sites protestants et juifs où vous pouvez avoir plein de moyens pédagogiques pour parler de la Bible à vos enfants, des vidéos, des trucs, des CD-ROM, tout ce que vous voulez. Il faut utiliser ces armes-là parce que nous sommes dans le monde de l'audiovisuel. Donc l'enfant aura du mal à écouter quelque chose avec lequel il n'est pas familiarisé. Et l'ado aura encore plus de mal. Mais si vous les prenez au berceau, ça va bien se passer. Et surtout, voyez, ça, je vais terminer par là parce que j'ai débordé mon temps déjà. Mais vous voyez, quand vous parlez, quand on vit le Shabbat avec une famille juive, vous vous rendez compte que l'enseignement se fait à table, à travers une foule de signes concrets et de dialogues entre le Père et le Fils. C'est Shabbat, le pain est différent, le vin est différent, la prière est différente, tout est différent, la salle à manger est différente, tout est différent. Et l'enfant va être là, qu'est-ce qui se passe? Et quand il grandira, on va lui dire, qu'est-ce que tu as étudié cette semaine avec le rabbin? J'aimerais que tu m'expliques, ça m'intéresse. Et crac, le dialogue se fait. Et puis, Pâques, toute la célébration du Pessah se passe à travers des mets, des nourritures différentes. Et l'enfant va dire ça, qu'est-ce que c'est? Raconte-moi ça. Pourquoi le rabbin m'a dit ça? Pourquoi toi tu dis ça? Et l'enfant, à l'âge de 12 ans, dialogue avec son père, les filles et les garçons. Et il y a une catéchèse qui se fait, familiale, extrêmement simple, à partir de la Bible, de la tradition, des coutumes alimentaires, des coutumes de... Naturel, il faut que ce soit naturel. Prenez tout ce qui peut vous aider comme objet pédagogique. Regardez, une fois j'avais des enfants en profession, une fois ils étaient insupportables, je me suis mise à prier parce que j'arrivais rien à faire. Je préparais à la profession de foi, je leur ai fait faire des hosties en pain sans levain, concours, décoré, en leur expliquant le sens, en disant la plus belle, ça sera celle que le prêtre va utiliser, alors appliquez-vous. J'ai jamais eu des gamins comme ça. Et les petites filles avaient fait toute la décoration de l'hôtel. À la messe, ils étaient, mais nickel. C'est la mienne d'hostie. Ouais. Bon, d'accord. Maintenant, c'est le corps de Jésus. Ben oui, t'as compris. Demandez à l'Esprit Saint. Il va vous inspirer les moyens. Mais pour vous, il faut que la parole soit là. On ne transmet que ce qu'on connaît et on ne connaît que ce qu'on aime.

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2: Jésus dit à ses disciples : Passons sur l'autre rive. Marc 4, 35.

0: Bonjour.
1: Je tiens pour commencer à vous dire que quand il s'agit de rencontrer le Seigneur, c'est toujours un événement et qu'en réalité, nous sommes tous à égalité. Alors certains sont plus avancés que d'autres. Certains viennent ici depuis plus longtemps. Certains vont à la rencontre du Seigneur ailleurs qu'ici, n'importe où, depuis plus longtemps. Mais quand il s'agit de Dieu, c'est-à-dire de l'infini, nous sommes finalement tous au même niveau. Si je devais vous donner une représentation quantitative de cela, je dirais que certains sont à 100, d'autres, ben moi, vous voyez, à 60, d'autres à 30, je sais pas, lui peut-être à 0, quoi. C'est pas bon. Mais par rapport à l'infini, vous voyez, quel est l'écart entre 30 et l'infini, 100 et l'infini? Vous voyez, c'est pareil. Sous ce rapport-là, nous sommes à égalité. Dès qu'il s'agit de Dieu et pas simplement d'une performance humaine. Vous avez la chance de commencer aujourd'hui, je crois, avec la parabole des ouvriers de la dernière heure, vous savez. Alors, il y en a qui ont travaillé depuis très tôt le matin, et puis il y en a qui arrivent, jusqu'à ceux qui arrivent à la dernière heure du soir, ils ne vont travailler qu'une heure. Et à la fin, le maître va donner un denier également à tous. C'est ce dont je vous parle. Mais il y a quand même une petite inégalité. Il va donner un denier à chacun en commençant par les derniers. Et qu'est-ce qui arrive au premier? Le premier va dire, mais attends, mais qu'est-ce qui s'est passé? Nous, on a travaillé, on a supporté tout le poids du jour, on est là depuis plus longtemps, on devrait recevoir plus. Et voilà que ils reçoivent la même chose. Et ils s'indignent. Mais ils ont reçu quelque chose. Parce que vous voyez, ce qu'il nous est dit, c'est que le Seigneur commence par les derniers, donc ceux qui sont arrivés en dernier, puis il remonte. Et ceux qui sont venus en premier, parce que chacun, quand il reçoit son salaire, il s'en va après. Hein. Mais ceux qui sont venus en premier ont pu voir la distribution jusqu'à la fin. Et à quoi ils ont assisté ? À la bonté de Dieu, à la miséricorde de Dieu, au fait qu'il a donné un denier, même au dernier. Et alors, quand vous assistez à ça, vous voyez, vous êtes peut-être très ancien, vous êtes peut-être chrétien depuis toujours, fervent depuis toujours, et puis vous avez un pauvre type qui arrive, je sais pas, un blaireau, un mec qui a vécu dans n'importe quoi, vous voyez, et tout d'un coup, il est saisi, et il passe devant vous. Alors vous allez dire, ah maintenant c'est pas possible, vous pouvez devenir jaloux, vous pouvez devenir envieux. Mais en même temps, cette chose-là, c'est aussi un don qui vous est fait parce que vous pouvez assister à la miséricorde de Dieu. Alors voilà, nous sommes tous misérables, nous sommes là pour assister au mystère de cette miséricorde qui nous est donnée. Nous sommes tous des créatures, nous sommes tous pécheurs, nous sommes tous graciés. Il n'y a pas les pécheurs et les saints. Il y a les pécheurs et les pécheurs. Il y a les pécheurs qui ne veulent pas se reconnaître pécheurs et il y a les pécheurs qui se reconnaissent pécheurs. Il y a les pécheurs qui ne veulent pas crier et il y a les pécheurs qui crient vers Dieu. Et c'est ceux-là qui sont les saints. Vous voyez? Mais on est tous à égalité de ce point de vue-là. Et je ne suis certainement pas meilleur que vous. La seule chose que j'ai pu faire, c'est que j'ai pu assister à la miséricorde de Dieu et avec des gens qui sont passés devant moi alors qu'ils venaient après moi. Et puis, j'ai réussi à me mettre à l'écoute de ce qui vous est déjà donné et de découvrir le feu qui couve sous la cendre des paroles de tous les jours. Alors, ce dont je vous parle, c'est ce qu'on pourrait appeler la logique de la grâce. C'est très mystérieux, la logique de la grâce, parce que vous savez que il n'y a de grâce que pour des condamnés. Et ce qui se passe, hein, vous savez, quand on parle de grâce, vous avez un roi qui est un souverain, vous voyez. Bon. Il y a eu quelqu'un qui a été condamné à mort. Selon la loi, il est condamné à mort. Mais voilà que le souverain, en raison de son immense bonté, pour montrer justement qu'il est aussi souverain, gracie le condamné. Donc, nous sommes graciés, ça veut dire que oui, si vous vous sentez dans une impasse, si vous vous sentez condamné, si vous êtes pécheur, ouais, c'est votre endroit ici. Dieu demande des pécheurs. Dieu demande des personnes qui se voient condamnées. Et voilà qu'il leur fait grâce. Et en plus, vous vous souvenez de cette histoire de Jésus chez Simon le pharisien, où il y a une pécheresse publique, qui vient se répandre en larmes, qui vient laver les pieds de Jésus. Et Simon le pharisien lui dit, mais comment est-ce que tu la laisses, etc. Et c'est à ce moment-là qu'il dit, vous savez, il prend cette parabole où il y a deux débiteurs, un qui doit 50 deniers, l'autre qui doit 500 deniers. Et voilà que on va remettre la dette. Le créancier va leur remettre la dette. Et la question du Christ, c'est lequel des deux va aimer davantage? Celui à qui on a remis 500 deniers ou celui à qui on a remis 50? Il va dire, celui qui avait la plus grande dette. Donc c'est très étonnant. Vous voyez, si on est le pire, à travers la grâce, on peut devenir le meilleur. La grâce fait que, si loin que nous soyons tombés dans le péché, et même, je dis pas tomber derrière, oui, dans la récidive, il suffit de s'ouvrir à la grâce pour que tout d'un coup, voyez, on passe au-dessus. Donc, voyez, de ce point de vue-là, on est à égalité. Celui qui est pire que moi, c'est celui qui peut aller aussi le plus loin. Et c'est cette foi que je dois avoir. Et cette foi est très profonde pour le missionnaire. Certains pourraient dire, celui-là, il est condamné. Celui-là, c'est impossible. Celui-là, il est tellement pécheur. Ben non, mais justement, c'est lui qui peut. Que la grâce peut transformer et faire passer bien au-dessus. Et de l'autre côté, il y a une autre logique inverse à celle de la grâce, qui est celle de l'orgueil. Qui va vous montrer aussi une autre forme d'égalité. C'est-à-dire, nous recevons de Dieu, mais plus nous recevons, plus nous pouvons aussi nous enivrer. Nous pouvons nous enorgueillir des dons reçus. Et ça, vous le voyez en permanence. C'est pas nouveau. Aujourd'hui, on a parlé, vous savez, de personnes qui étaient à la tête de communautés, vous en avez entendu parler, et puis tout d'un coup, on découvre des choses. Et on voit que ces personnes, ont été dans des abus divers. Mais c'est ce dont parle la Bible depuis toujours. Des personnes qui ont beaucoup reçu, qui ont reçu le don de Dieu, qui ont commencé à répandre cette lumière autour d'eux, et puis qui ont regardé, ils ont dit, mais tout ça sort de moi, c'est extraordinaire, tout ce que je fais. Et à la fin, vous voyez, il y a une bascule. Ils veulent s'approprier ce qui est l'œuvre du Seigneur à travers eux. Et ils deviennent, au lieu d'être des hommes graciés, qui reconnaissent toujours leurs péchés, voyez, ils se prennent eux-mêmes pour des souverains qui ont pardonné, qui ont, voyez. Et ça, c'est la catastrophe. Voyez, logique de la grâce, logique de l'orgueil. La grâce fait que le plus pécheur peut devenir saint, un grand saint. L'orgueil fait que celui qui a reçu le don de Dieu et qui donc est saint peut devenir pécheur. tomber. D'où une vigilance que nous devons avoir à l'intérieur de cette égalité que nous avons devant la grâce, et aussi une exigence, celle du feu qui se transmet, une exigence missionnaire. Et c'est le troisième point, l'exigence de la mission, plus vous avez reçu, plus vous avez à donner aussi. Et donc, vous voyez, c'est plus difficile pour celui qui a plus reçu, parce qu'il doit plus donner aussi. Et là encore, il y a une égalité. Vous avez moins reçu, vous donnez moins. Bon. Là-dessus, on est en fonction de ce qu'on reçoit. Et c'est pour cela que cette session est sous la lumière d'une parole d'un grand prophète, le prophète Jérémie, peut-être le prophète par excellence, parmi les grands prophètes de l'Ancien Testament, où on voit que ceux qui ont reçu, vers qui Dieu est allé de manière privilégiée, tous les rois d'Israël et de Juda, se sont enorgueillis et sont tombés. Et inversement, celui qui est le saint de Dieu, d'une certaine façon, Jérémie, le prophète, celui qui va dire à Dieu, « Tu m'as séduit, Seigneur, et je me suis laissé séduire », c'est aussi celui qui va gémir, qui va même dire à un moment donné, « Maudit soit le jour où je suis né ». C'est lui qui a le plus reçu, mais en même temps, il va entrer dans un labeur prophétique qui fait qu'il ne va pas échapper à la souffrance. Vous n'êtes pas venu ici pour le bien-être. Et quand je vous ai souhaité bienvenue, ce n'est pas en vue du bien-être, c'est en vue du bien, de l'être bien, ce qui n'est pas tout à fait pareil. Alors la parole qui est au cœur de ces jours de forum, c'est une parole du prophète Jérémie, et je vais vous la lire dans le livre de Jérémie même. D'un amour éternel, je t'ai aimé. Aussi t'ai-je maintenu ma faveur. De nouveau, je te bâtirai et tu seras rebâti, vierge d'Israël. Alors les mecs qui sont là, ils se disent « Pourquoi est-ce qu'il m'appelle vierge d'Israël ?» Ouais, c'est un peu gênant. Et puis ensuite, vous voyez, on pourrait se dire « Oui, mais enfin, et puis pourquoi même ?» Des filles pourraient dire « Mais pourquoi est-ce qu'il m'appelle vierge ?» Enfin, c'est pas mon signe astrologique. Et en fait, c'est très intéressant parce que celui que Dieu appelle vierge, ici, cet Israël dont il parle, c'est l'Israël qui est, dans le reste du livre de Jérémie, souvent qualifié de prostituée. Ouais, donc, dans cette parole-là, chapitre 31, c'est une parole de renouvellement. La virginité, c'est pas un état qu'on aurait soigneusement conservé, etc. Dans le mystère de la miséricorde, la virginité, c'est ce qui nous est donné dans la grâce. On pourrait presque dire après la prostitution. Oui. Alors, on va commencer par cette parole. Je t'ai aimé d'un amour éternel. Qu'est-ce que ça veut dire? Quand j'étais plus jeune, quand j'avais votre âge, j'étais résolument athée. Et je me souviens, au métro Odéon, il y avait des personnes qui faisaient de l'évangélisation de rue, peut-être de l'Emmanuel d'ailleurs, hein. Et ils sont venus vers moi en me disant « Jésus t'aime ». Alors bien sûr, quand vous dites ça comme ça, surtout à un athée comme moi qui lisait surtout Nietzsche, ça me faisait doucement rire. Qu'est-ce que ça veut dire, vous voyez? Il faut quand même Et c'est le danger, parce que vous voyez, ce serait, ça vient de l'extérieur, donc il faut toujours dire, mais attendez, Jésus c'est le créateur de celui qui est en face de moi, et il faut d'abord que je parte de l'endroit où il est, où Dieu l'a mené, et pas tout de suite dire la parole d'en haut comme ça, et puis ça veut rien dire, pour certains d'entre vous peut-être, et d'ailleurs, même pour moi, je t'ai aimé d'un amour éternel, c'est incompréhensible pour commencer. Qu'est-ce que ça veut dire ? Bien, si vous écoutez bien cette parole, c'est une parole non seulement incompréhensible, mais vraiment étonnante et qui ne veut pas du tout dire ce que l'on croit. D'abord, quand cette parole est prononcée, « Je t'ai aimé d'un amour éternel et je t'ai maintenu ta faveur », c'est parce qu'on est à l'endroit du doute. Pourquoi est-ce que Dieu s'adresse à Israël ? Israël qui est déporté à Babylone, qui est dans le lieu de l'exil, Israël dont les rois se sont effondrés, le dernier roi est devenu un idolâtre. Il n'a pas voulu écouter les prophètes. Ses fils ont été égorgés sous ses yeux. Et après, on lui a crevé les yeux. Comme ça, voyez, Sédécias, dernier roi de Juda, a pour dernière image la mort de ses fils sous ses yeux. Voilà, c'est à cet endroit-là qu'Israël se trouve. Et c'est là qu'il dit « Je t'ai aimé ». Donc, à l'endroit même du doute. Vous voyez, si Dieu dit « Je t'ai aimé », c'est qu'il nous rappelle quelque chose que nous avons oublié. Quelque chose que nous n'arrivons pas à entendre, que nous n'arrivons pas à croire. Alors, il vient au-devant et il dit « Je t'ai aimé ». Donc, certains d'entre vous viennent à partir d'une détresse profonde. Peut-être même que certains d'entre vous viennent à partir d'une révolte et d'une révolte contre Dieu. Très bien, c'est le point de départ. Tu cries parce que ça ne va pas. D'où vient que tu désires le bien ? Tu te révoltes contre Dieu. D'où vient que tu te révoltes contre Dieu ? Après tout, si tu étais fait simplement pour ce monde et pour une vie mondaine, tu devrais te sentir bien ici. Tu devrais applaudir. Si le mal était normal, pourquoi crier ? Pourquoi te révolter ? Pourquoi être dans la détresse ? Vous voyez, la détresse, même la révolte, c'est le signe que nous aspirons à une justice plus grande, à une bonté plus grande. Et cette bonté, c'est pas nous qui l'avons, mais elle est en nous, comme une inspiration. Déjà, l'Esprit-Saint parle au cœur du blasphémateur ou de l'athée. Parce que l'athée qui va dire « Je ne crois pas en Dieu, parce qu'il y a trop de mal dans le monde. » D'accord. Mais d'où vient que le monde ne te satisfait pas, alors ? À partir de quelle mesure du bien qui n'est pas dans ce monde, puisque tu viens de le dire. Peux-tu te révolter ? C'est bien que tu en appelles à un autre qui est transcendant au monde. C'est bien que tu en appelles à une justice que tu n'arrives pas toi-même à accomplir. Et peut-être que cet autre-là est là pour t'aider à l'accomplir. Donc, voyez, si nous sommes dans la révolte, si nous sommes dans le doute, c'est précisément parce que nous aspirons à autre chose encore. Les autres animaux n'ont aucun doute. Un arbre n'a pas de doute. Un cochon d'Inde n'a pas de doute. L'homme doute parce que il aspire à l'absolu. Sinon, il ne douterait pas. Et que toutes les vérités partielles, toutes les petites choses, ça lui suffit pas, ça ne suffit pas à combler son cœur. Donc, le doute, la révolte, c'est déjà une inspiration de l'esprit. Et voyez, je vous avais dit, le feu couve derrière les choses qui ont l'air les plus opposées, les plus ordinaires, c'est déjà là. Il faut simplement avoir l'honnêteté de s'en rendre compte et d'entendre que derrière ça, voilà. Si nous nous sentons mal aimés encore, c'est parce que Dieu nous a aimés d'un amour éternel. Là, forcément, avec le piano, ça va faire tout de suite romantique un peu ce que je vais vous dire. Bon, c'est pour me dire qu'on approche de la fin. Bon, Deuxième chose, j'en ai deux et trois, mais vous allez, ça va être rapide. Deuxième chose, il ne s'agit pas d'aimer ici. Il s'agit d'accepter d'être aimé. Et souvent, vous pourriez penser que le plus facile, c'est d'être aimé et pas d'aimer. Mais en réalité, la voie de la sainteté, c'est d'accepter d'être aimé par Dieu. De reconnaître que nous sommes aimés par lui. De croire cela. Un jour, un grand théologien du XXe siècle, l'abbé Charles Journet, quand il était tout jeune, il est allé voir un chartreux et ce chartreux lui a dit « Ne cherchez pas à savoir si vous aimez Dieu. » Parce que c'est là que les doutes vont toujours venir. « Bah oui, est-ce que je l'aime, est-ce que je l'aime pas ? D'ailleurs, est-ce que c'est moi qui ai la mesure de l'amour ?» En plus, psychologiquement, plus vous aimez, plus vous dites « Je n'aime pas assez. » Bah oui. Si vous dites « Ah, ça y est, j'aime suffisamment, c'est bon, c'est vrai. » Là, il y a quand même des doutes. Donc, vous voyez, vous pouvez pas être simplement en train de prendre votre température sans cesse, narcissiquement, est-ce que j'aime ou est-ce que je me sens en train d'aimer, vous voyez. À ce moment-là, vous aimez l'amour, vous n'aimez pas quelqu'un, vous aimez ce que ça vous fait. Et puis, c'est là que le doute va s'infiltrer. Alors, le chartreux lui a dit, croyez simplement que Dieu vous aime. Croyez que vous êtes aimé et alors, vous deviendrez saint. Croire que vous êtes aimé. Et bien sûr, on peut se dérober à cela, parce que non seulement il y a le doute, mais en plus, être aimé par Dieu, c'est avoir quelqu'un qui nous veut du bien. Ah oui, quand c'est Dieu, c'est une exigence. On pourrait se dérober. Enfin, dernier point, je t'ai aimé d'un amour éternel. Dès le début du livre de Jérémie, Dieu s'adresse au prophète en lui disant « Avant même de te former au ventre maternel, je t'ai connu. Avant même que tu sois sorti du sein de ta mère, je t'ai consacré. » Être aimé d'un amour éternel, ça n'est pas être aimé d'un amour temporel. Ça n'est pas être aimé parce qu'on est aimable. Mais la grande différence entre l'amour de Dieu et notre amour. Nous aimons des personnes qui existent avant qu'on les aime. Elles sont, puis nous les aimons. Et généralement, elles sont aimables, puis nous les aimons. Mais Dieu est la cause de notre être. Donc, nous n'existons pas avant qu'il nous aime. C'est son amour qui nous fait être. Si vous êtes, c'est que vous êtes aimé. L'amour éternel, c'est un amour créateur et transformateur. Ça veut dire, si vous êtes aimé d'un amour éternel, que Dieu n'attend pas que vous soyez aimable pour vous aimer. Vous voyez, nous, il faut que les êtres soient aimables pour que nous les aimions, que nous ayons un aspect sous lequel ils pourraient être aimables. Par exemple, ils sont aimés de Dieu. Ah oui, c'est ça qui nous les rend aimables, vous voyez. Et après, on les aime. Mais Dieu n'a pas besoin de ça. Dieu nous aime avant même que nous existions. Dieu nous aime avant même que nous soyons aimables. Et c'est lui qui nous rend aimables. Donc, vous voyez, qui que vous soyez, avec la révolte, avec le désamour, avec le sentiment, peut-être authentique, peut être réellement antipathique, hein, de ne pas être aimable, cette parole s'adresse à vous, s'adresse à moi. Vous allez me dire, mais je suis rien dans ce monde, je suis rien dans cet univers, comment ça se fait? Oui, mais vous n'êtes pas des objets dans l'univers, vous êtes des sujets. Par le corps, vous n'êtes qu'une petite partie de cet univers, négligeable. Par l'esprit, vous embrassez l'univers. Vous êtes un centre du monde. Regardez, moi je me vois comme le centre, hein, je vous vois, vous êtes à la périphérie, mais celui qui est en face de moi, je suis à sa périphérie. Vous voyez. Tu te prends pour le centre du monde? Oui, ben, pour me répondre, je peux pas faire autrement. C'est vrai. Mais c'est une exigence. Moi, je trouve que les gens ne se prennent pas assez pour Dieu. Et si vous prenez pour Dieu, qu'est-ce que vous allez faire? Vous allez répandre la bonté autour de vous. Vous allez mourir. Il nous a montré qu'est-ce qu'il fait, Dieu. Vous allez mourir pour des pécheurs. Prenez-vous. Pourquoi est-ce que vous êtes ici? C'est quoi le bien? C'est quoi la bienvenue? C'est ça. Vous êtes la fine pointe du temps. Il y a eu le Big Bang, il y a eu la formation des premières étoiles qui ont permis le carbone, qui permet l'apparition du vivant. Il y a eu toutes ces histoires. Et puis les drames de l'histoire, les horreurs de l'histoire. Et voilà que ça aboutit à maintenant. Parce que le seul moment qui existe en ce moment, c'est maintenant. Et ça aboutit à vous. Toi, mademoiselle, je sais pas, mais... C'est vrai, elle est en face de moi. C'est vrai que c'est presque un dialogue avec elle, par exemple. Et son voisin chauve à barbe, là. Non, c'est bien, on a deux archétypes. Hein, une blonde et un chauve à barbe. Et donc, je sais à qui je parle. Ils sont emblématiques de tout ce qui reste. Alors, ce que je suis en train de vous dire, c'est que c'est la fine pointe de l'histoire. Et la question qui vous est adressée, qui m'est adressée, bien sûr, c'est qu'est-ce que nous faisons de toute cette histoire dans notre vie? Quelle issue nous allons lui donner? Est-ce que tout ça doit déboucher vers la lumière et nous sommes en charge de cela avec la grâce de Dieu? Ou est-ce que ça va devenir un truc qui se perd dans la boue? Est-ce qu'on va s'effondrer dans la mesquinerie? Pourquoi est-ce que les étoiles brillent? Pourquoi est-ce que le soleil s'est levé? Ça aboutit à notre lumière. Qu'est-ce que vous en faites? Qu'est-ce que nous en faisons? Est-ce que c'est pour que vous soyez des joueurs de plus en plus subtils de Pokémon Go? Ou à vous affaler dans des vies par procuration en regardant votre dernière série Netflix favorite? Ou est-ce que c'est pour que chacun d'entre vous, vous soyez une aventure? Un combattant de la grâce et de la vérité? De telle sorte que votre vie devient le sacrement du présent. De telle sorte que toute l'histoire qu'il y a eu derrière avec ces drames, toute votre ascendance, toutes les générations qui vous ont précédé et qui ont abouti jusqu'à vous, se trouvent justifiées parce que votre vie est devenue bonne, parce qu'elle s'est tournée vers Dieu. Voilà la question qui nous est posée. Et la seule chose que nous avons à faire, c'est de croire que nous sommes aimés d'un amour éternel.

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2: Seigneur, montre-moi comment garder ta loi, que je l'observe de tout cœur. Psaume 118, 34.

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1: Aujourd'hui, Jésus n'y va pas de main morte. Sans détour, il nous prévient des risques que nous courons dès que nous décidons de le suivre. Et c'est votre cas, n'est-ce pas? Et c'est le mien. Si un homme averti en vaut deux, du moins le proverbe l'assure, il faut multiplier par deux les 2 milliards de chrétiens que nous sommes, et cette masse d'hommes doit nous donner confiance. Nous sommes donc le troupeau du Christ. Il vient de nous le dire, un beau troupeau conduit par un seul pasteur, qui est lui-même. Surtout, n'ayons pas peur de ce terme de troupeau, car dans le troupeau du Christ, chaque brebis a sa valeur. Soyons bien rassurés. Chaque brebis est infiniment aimée par le bon berger, toujours prêt, car Dieu ne change pas, à donner sa vie pour sauver celle qui s'égare. Et chacun de nous, un jour ou l'autre, nous nous égarons, et nous sommes récupérés, embrassés et placés sur les épaules de ce Christ qui n'est qu'amour. On a trop dit, vous savez, que les brebis étaient des idiotes. Qui peut donc le prouver ? Les animaux ont été bien pensés par Dieu notre Père. Au lieu de les juger, de les dévaloriser, nous ferions mieux de remercier toutes les petites brebis du monde pour la laine qu'elles offrent aux hommes, pour le lait aussi, qui permet de fabriquer de si bons fromages, et pour les petits agneaux qui nous aident à fêter Pâques dans la lumière de Dieu. Jésus nous dit aujourd'hui, entre les lignes, qu'il nous veut brebis, autant dire à sa suite, obéissant à l'Évangile, mais également doux, comme la toison de ses bêtes, ce qui n'exclut nullement la vigueur et l'énergie. La douceur est un enveloppement d'amour qui vient ennoblir notre comportement, nos attitudes les plus quotidiennes, nos regards et jusqu'à notre façon de nous exprimer. Oui, la douceur, c'est une sorte de velouté qui donne à la vérité son charme et son attrait. Doux, doux nous devons être, mais pas mou par pitié et encore moins mielleux. D'autant plus que des loups nous enserrent et cherchent à nous dévorer. Des loups qui peut-être font partie de nos plus proches. Aussi Jésus nous met en garde. Soyez fins, soyez sournois comme les serpents, sans jamais perdre ni votre fraîcheur, ni votre candeur. C'est dire que jamais nous ne devons trembler devant les hurlements de toutes sortes, y compris devant les tribunaux qui voudraient bien nous condamner. Et il est vrai que ce n'est pas facile humainement de résister. Reconnaissons-le, mais nous assure Jésus, l'Esprit Saint est là. Il est notre défenseur, il est notre avocat, il est notre ami, et il nous souffle à l'oreille les bonnes réponses. Précisons que même si nous perdons la partie face à une autorité qui nous condamne, vous savez que ce fut le cas de nombreux apôtres, souvenons-nous que les victorieux sont désignés par Dieu et non pas par des hommes. Tant de gens condamnés qui étaient innocents, pauvre justice, ô combien faillible! Le Christ en tête et derrière lui des milliers d'intrépides, doux comme des brebis, n'ont fait qu'une bouchée face à leurs adversaires. Mais quoi? Il n'est d'ailleurs pas dit dans cet évangile que nous gagnerions à tous les coups la partie. L'Esprit Saint n'assure pas la victoire, mais il nous permet de dire ce que l'on a à dire sans jamais trembler. En famille ou ailleurs, face aux oppositions que nous pouvons rencontrer, ne nous braquons pas, ne soyons pas trop paranoïaques. Et continuons de faire le bien là où nous passons, tant que nous sommes libres de nos gestes et de nos paroles. Soyez bénis, oui, amis que j'aime, au nom du Père et du Fils et du Saint-Esprit. Amen. Et surtout, soyez courageux.

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2: Dans sa colère, son maître le livra au bourreau, jusqu'à ce qu'il eût remboursé tout ce qu'il devait. C'est ainsi que mon Père du ciel vous traitera, si chacun de vous ne pardonne pas à son frère du fond du cœur. Matthieu 18, 34-35.

Quand je pense à l'amour, cet immense mystère sur lequel vous êtes appelé non seulement à méditer ces jours-ci, mais surtout à en vivre de ce mystère, il y a toujours un paradoxe. D'un côté, l'amour est ce qu'il y a de plus riche, puisqu'au fond, nous ne vivons que d'aimer et d'abord que d'être aimé. C'est ce que disait Jean Vanier, hein. Les deux besoins les plus fondamentaux du cœur humain, c'est aimer et être aimé. Et de l'autre, il n'y a pas plus pauvre que l'amour. Pour aimer et pour être aimé, pour exprimer l'amour qui est en nous, nous n'avons que de pauvres signes. Comment être certain que nous sommes aimés et comment manifester à l'autre l'amour? On ne peut le faire qu'à travers des gestes et des mots. Et vous savez, les gestes et les mots, les signes de l'amour, sont tellement pauvres que même le geste le plus évident d'amour peut être pris pour son contraire. Qu'est-ce que Dieu a à sa disposition pour montrer qu'il nous aime? Ultimement, le geste le plus profond d'amour, c'est la croix. On ne peut pas demander à Dieu un signe plus grand. Or, vous le savez comme moi, on peut faire du signe de la croix son contraire. On peut croire que la croix, c'est la faiblesse de Dieu, c'est l'abandon, c'est la victoire de l'homme, etc. Très étonnant donc que les signes qui nous sont donnés, on peut jusqu'au bout essayer de manifester et néanmoins, si l'autre n'a pas le cœur ouvert, il peut ne pas reconnaître ce signe, voire croire que ce signe signifie exactement le contraire de ce qu'il veut dire. C'est cela la pauvreté de l'amour. D'où vient-elle cette pauvreté de l'amour? Elle vient de ce que l'amour est jailli du cœur de l'homme, et donc l'amour se trouve enfoui en nous, dans notre intériorité. Or, personne n'a accès à notre cœur. Personne. Même après 50 ans de vie commune, on ne peut pas dire à l'autre, tu sais, je sais ce qu'il y a dans ton cœur. Quand on croit ça, on se trompe. Quand on dit, oh, tu sais, moi j'ai fait le tour de toi. Hein, faire le tour, hein, finalement, c'est faire le tour de passe-passe. Hein, c'est comme le magicien, hein, c'est faire disparaître l'autre. Hein. On n'a jamais fait le tour, c'est comme les statues. Au Moyen-Âge, on faisait jamais des statues entières parce que on faisait juste sortir une statue pour bien manifester qu'on ne peut pas faire le tour d'une statue. Quand on a commencé à faire des statues entières, on a cru qu'on pouvait saisir le mystère de l'autre. Et non. Donc, l'amour est enfoui en nos cœurs, et de ce fait, comme nous n'avons pas accès au cœur de l'autre, on ne peut que donner des signes. On ne peut jamais démontrer à l'autre qu'on l'aime. On ne peut que le montrer. On ne peut jamais prouver à l'autre qu'on l'aime. On ne peut qu'éprouver l'amour qu'on lui donne. Qu'est-ce que c'est important de voir cela? Parce que quand on veut être certain que l'autre nous aime, au sens où on veut savoir, là commence une des pires perversions de l'amour. Je veux savoir que tu m'aimes. Othello veut savoir que Desdémone, sa femme, l'aime, et ainsi ne sera plus jaloux. Non, mes amis, vous ne saurez jamais que l'autre vous aime, vous ne pouvez que le croire. L'amour ne se sait pas, l'amour se croit. Et si votre cœur est fermé, l'autre peut multiplier autant de signes. Je vous dis, Dieu va jusqu'au bout de l'amour. Et pourtant, on peut dire non. Donc saisissez, ça c'est tout à fait essentiel, de bien voir que ce qui menace l'amour, c'est la jalousie. La jalousie transforme la confiance en volonté de savoir. Je veux savoir que tu m'aimes, on peut dire ça à l'autre, on peut dire ça à Dieu. Et Dieu ne dira jamais que non, je ne peux pas t'assurer par un savoir. Je ne peux que te donner des signes. Mais vous savez, pour l'amoureux, tout est signe. C'est pas moi qui dis ça. C'est Stendhal, dans son petit livre De l'amour, il dit « Pour l'amoureux, tout est signe. Vous saurez, mes amis, si vous aimez de plus en plus, vous saurez si vous êtes de plus en plus amoureux, par le fait que l'œil de votre regard, l'œil de l'amour, disait un docteur du XIIe siècle, voit de plus en plus de la part de celui qu'il aime les signes qu'il émet, les signes qu'il montre. Ça, c'est le signe que notre amour grandit et que notre amour, en grandissant, grandit en intelligence parce que l'intelligence
pour ne pas être dur, doit toujours être enfoui au cœur de l'amour. Alors justement, en réfléchissant à ce paradoxe de l'amour qui est à la fois si riche que jamais il ne peut nous combler, et que jamais on est rassasié par le fait d'être aimé, par le fait d'être aimé, et le fait d'aimer, et d'autre part ce paradoxe que l'amour n'a que des signes à proposer, et jamais à imposer. Je me suis dit, comment parler de la charité fraternelle autrement que par les signes de l'amour? Et m'est venue cette petite idée que je vais, c'est une hypothèse que je vais évoquer devant vous, aujourd'hui ce matin et cet après-midi, il me semble que l'amour se nourrit de 10 signes, comme une espèce de décalogue. C'est décalogue au sens étymologique, c'est décalogo, c'est 10 paroles. Alors je ne vais pas parler des gestes de l'amour qui sont pourtant tellement importants, qui sont tellement présents dans l'Écriture. Qu'est-ce que Jésus touche? On l'oublie souvent, on se rappelle les paroles de Jésus, on ne voit pas combien Jésus manifeste par des gestes. Là, je vais vous parler des 10 paroles nécessaires pour aimer. Si vous réfléchissiez d'ailleurs juste un instant, est-ce que vous pensez aux 10 paroles nécessaires pour pouvoir exprimer et recevoir l'amour? Vous auriez une petite idée, je vous laisse les égrener dans votre tête. Et quelle serait la première parole à votre avis? À votre avis, quelle est la première parole pour pouvoir vivre d'amour avec l'autre? Juste un mot. Ah, c'est intéressant, tu, j'entends là. Eh bien, je ne crois pas. Je crois que le premier mot pour aimer, c'est « je ». Tout simplement, c'est pas « tu m'aimes », c'est « je t'aime ». Donc, on va d'abord, et on va prendre un petit peu de temps, pour voir que la première parole de l'amour, c'est le pronom personnel « je ». Qu'on a tellement bafoué, hein, le « moi » est haïssable. Désolé, le « moi » est haïssable, c'est pas dans l'Évangile, hein. Ça vient de Port-Royal, c'est le 16e siècle, c'est la période du jansénisme. Alors, d'abord, je ferai ça à chaque fois, les dysfonctionnements, les fausses manières de dire « je ». D'abord, il y a le « je », hein, c'est l'enfant, hein, vous savez, au catéchisme, l'enfant qui disait « l'égoïste, c'est celui qui ne pense pas à moi ». Donc ça, c'est le « je » qui est un peu trop au centre. Comme il n'y a qu'un seul centre, si je suis au centre, tout le reste est expulsé, à commencer par Dieu. J'ai vu un dessin de Vooch, où on voit un homme attablé dans un restaurant dire à sa femme, dire à une femme, pas sa femme, à une femme, « Je vous aime presque autant que moi-même, Caroline. Croyez-moi, c'est énorme. » Donc, il y a le jeu inflationnaire qui ne laisse pas de place pour les autres. Hein. On voit bien. Non, son seul moi est haïssable à un sens. Mais, et ça c'est plus subtil, et peut-être que cela nous menace davantage, nous, les chrétiens, c'est l'effacement du « je ». Combien il peut être facile de croire, quand j'entends ce « tu » là, de croire que aimer, c'est seulement laisser toute la place au « tu » de l'autre, au point même que l'on disparaît. Oh, c'est vrai que l'immolation, le don de soi jusqu'au bout, le pronobis, hein, pour nous et pour notre salut, qui est au cœur même du credo, c'est le cœur même de l'amour. Mais mes amis, on en reparlera. Pour pouvoir ainsi totalement se donner, il faut d'abord pouvoir totalement dire « je ». Sinon, quel est ce « je » qui se donne? Le don de soi suppose un « soi ». Et trop facilement, on fait disparaître ce « toi » pour ne pas justement d'abord prendre soin de soi. Quel est ce pauvre soi qu'on va donner si justement il n'est même pas aimé? Que voulons-nous dire se donner à l'autre si ce jeu qui se donne lui-même n'est même pas digne à nos yeux d'être aimable? Donc, pour pouvoir aimer, il faut en effet pouvoir dire je. Donc il y a une façon de faire disparaître le je qui n'est pas véritable amour. Je pense à... Vous savez, certaines éducations, je pense à quelqu'un qui me disait, moi dans ma famille, on m'a toujours dit, le roi dit nous. Autrement dit, ne dis pas je. C'est une façon de te mettre en avant. Hein. Il y a une façon donc en effet de croire que le je est de dire je est de l'égoïsme, qui est une façon erronée. Non, non mes amis. L'égoïsme est un amour exagéré de soi, mais il y a un juste amour de soi. À commencer par ce que nous dit l'Évangile, qui est d'ailleurs repris de l'Ancien Testament, Lévitique, hein. Aime ton prochain comme toi-même. Est-ce que vous voudriez être aimé par quelqu'un qui se hait?
Ah, pris comme ça, c'est pas tout à fait. Hein. Là, tout à coup, on se dit, ce qui va vous faire payer tout ce qu'il est en lui, tout simplement. Et tout ce qu'il va repérer chez l'autre qu'il n'aime pas en lui, qu'est-ce qu'il va être dur. Donc, il y a une façon de faire disparaître le je par haine de soi, par fusion, on en reparlera, qui fait qu'on. Une espèce de, d'effacement des frontières qui fait que. Vous savez, c'est apparemment tellement agréable de dire à l'autre, tu sais, entre toi et moi, il n'y a pas de distance. Entre toi et moi, finalement, il y a aucun. On s'aime tellement que. Mais mes amis, pour commencer à s'aimer. Je suis toujours étonné, moi, quand je vois, vous savez, les films hollywoodiens, vous savez, je prends là, devant mes yeux, j'ai actuellement la grande scène sur fond de ciel rouge orage de Autant n'emporte le vent, où il y a Scarlett O'Hara et Red Butler, comme ça, qui sont en train de se vouer leur amour à 5 cm, en train de dire, voilà. Je suis désolé, moi, quand on est à 5 cm, je ne parle même pas du baiser hollywoodien, hein, mais à 5 cm, moi, j'ai un strabisme convergent, je ne vois plus rien, moi. Pour pouvoir aimer, il faut d'abord prendre de la distance et dire, non, je ne suis pas toi. Je ne suis pas toi, il y a donc besoin de. La fusion est une espèce de mythe que le romantisme, dont le romantisme nous a fait croire que c'était identique à l'amour. Non. Puis il y a aussi des disparitions du je, plus, par certains côtés plus profondes, plus subtiles, mais tout aussi dangereuses. L'angoisse, par exemple. Dans l'angoisse, le je a peur d'être englouti. S'il peut même livrer une expérience personnelle, il y a quelque temps, je me réveille en pleine nuit avec une angoisse profonde et l'impression d'être aspiré en profondeur et de, comme de disparaître, de ne plus avoir de figure, de forme, de ne plus être différencié. Cette impression est tellement suffocante que ça me sort de mon sommeil, hein, vraiment comme d'un cauchemar. Et je ne trouve pas d'autre chemin, je me mets à genoux dans ma chambre en face de mon crucifix, la Vierge Marie sur le côté gauche, et je commence à dire mon chapelet. Et en disant mon chapelet, petit à petit, je me love entre les bras de la Vierge Marie, de Maman Marie, qui nous aime tous comme une mère. Et en disant doucement, je vous salue Marie, et en me recevant de cet espace d'amour plus grand que tout, Marie refuge des pécheurs, quelle belle formule, hein, le manteau de Marie qui nous enrobe, petit à petit, mon je a pu comme se tirer de ce gouffre qui m'aspirait dans les profondeurs, et j'ai pu de nouveau me dédifférencier, et l'angoisse est sortie de moi, d'ailleurs j'ai pu ainsi nommer, c'était une relation que j'avais pu avoir avec une personne la veille, qui m'avait mis dans une espèce de double contrainte épouvantable, qui fait que mon je lui-même s'était comme dédifférencié. Donc, il peut aussi arriver que notre je soit happé dans une relation aliénante avec quelqu'un qui ne donne pas l'espace pour que ce je soit. Et quand je suis sorti de cette angoisse, une des paroles les plus fortes qui m'est restée, c'est « J'ai le droit d'exister. J'ai le droit d'être. Et je n'ai pas à demander à qui que ce soit ce droit. » C'est moi-même qui me le donne, et je le reçois aussi de la Vierge Marie, dont l'amour est inconditionnel, dont l'amour est enveloppant, mais dont l'amour n'est pas, surtout pas, fusionnant. Dont l'amour est justement totalement respectueux de la limite entre elle et moi. Ce n'est pas l'amour d'une mère qui pourrait, comme cela arrive parfois, m'engloutir. Parfois, certaines personnes ont peur, en effet, d'une mère dévorante, ou même peur de l'autre, dans la relation conjugale ou toute autre relation, parce qu'ils ont peur d'être happés et dévorés. Et là donc, cette sortie de l'angoisse, et c'est important de bien voir que l'angoisse n'est pas péché, n'est pas culpabilisée, n'a pas être culpabilisé. Jésus a ressenti l'angoisse à Gethsémani, mais ce Jésus est sans péché. Marie elle-même l'a ressenti. Ton père et moi, nous te cherchions tout angoissés. Donc l'angoisse n'est pas péché. Et la toute sainte Marie aussi l'a ressenti. Donc, notre je peut disparaître, et dans ce cas-là, aucune relation n'est possible qu'à ce moment-là, qu'une relation qui sera dangereusement et mortellement dédifférenciée et fusionnante. Donc, première parole, le je. Est-ce que vous avez remarqué combien l'Écriture sainte donne de la place au je dans
l'Écriture, lorsque, notamment dans l'Ancien Testament, quand Dieu appelle, il appelle deux fois, hein, Abraham, Abraham, Samuel, Samuel, Moïse, Moïse, et la réponse, Inneni, me voici. Quelle belle parole, il y a un « je » qui se prononce, hein, le « me voici ». Et ceux qui sont consacrés, les prêtres aussi, savent bien qu'une des plus belles paroles dans l'engagement, ça va être l'évêque, ça va être le responsable, le modérateur qui va appeler. Et la réponse, c'est « me voici ». C'est ce « je » qui s'affirme. Quand il n'y a pas de « je », il n'y a pas d'identité qui peut répondre à l'appel de Dieu. Mes amis, osez dire « je ». Personne ne peut le dire à votre place. Et n'accusez personne de ne pas l'avoir dit à votre place. C'est un psychologue qui disait « ne dites pas à l'autre, tu ne me respectes pas. Dites-vous à vous-même, je ne me respecte pas en permettant que tu aies telle attitude intrusive, telle parole. » Qu'il est important donc que nous nous donnions ce droit. Et combien il est beau de voir que dans l'Écriture, lui-même, Dieu en appelant, attend. Et dans le Nouveau Testament, bien évidemment, le plus beau jeu qui existe, c'est le voici. Alors c'est vrai que dans c'est le voici de la Vierge Marie à la fin de la scène de l'Annonciation. Il est vrai que Marie ne dit pas je. C'est idou en grec, hein, voici la servante du Seigneur. Il n'empêche que lorsqu'elle va faire remonter en action de grâce la grâce qu'elle a reçue à l'Annonciation, qu'est-ce qu'on va entendre dans le Magnificat, le jeune Marie, « Mon âme exalte le Seigneur ». Étonnant, quand Marie prie, elle commence par parler des bienfaits de Dieu pour elle. Elle commence pas par prier pour les autres. Elle affirme son jeu. Quand Jésus prie dans la prière sacerdotale, il y a trois parties dans la prière sacerdotale en Jean chapitre 17, la première partie de la prière de Jésus, c'est l'action de grâce de Jésus vis-à-vis de son Père par rapport au bien que le Père, lui, a fait à lui. Chère mère de famille qui est tellement triste que tel ou tel enfant soit éloigné de la foi, souffre de telle ou telle situation, qui passez votre temps à prier pour les autres, prenez-vous le temps de prier pour vous, très humblement, très concrètement. Je ne dis pas de prier que pour vous, mais si vous ne dites pas « je », votre prière fait que vous ne commencerez pas par ce premier acte de charité qui consiste à dire « je » pour soi. Donc, qu'il est important de voir que Dieu nous appelle à dire « me voici », à dire « je ». Dieu lui-même dit « je » dans la grande révélation du nom de Dieu dans l'Exode. Dieu va dire, ah, ce que vous connaissez très bien, hein, va dire à Moïse hein, « je suis ». Alors on peut traduire de différentes manières, peu importe, hein, mais en tout cas il dit bien « je ». On sait bien lorsque Jésus va dire avant qu'Abraham fût « je suis » et va résonner cette parole de l'Exode, on va vouloir le lapider, que Dieu, en Jésus, affirme son identité. Donc, Dieu aspire et attend et nous laisse la place pour que nous disions « je ». Dire « je », c'est simplement affirmer son individualité. Le « je », c'est l'expression même de la personne. C'est un très beau mot que le « je ». Et ce « je-là » est la condition même de l'amour de soi. Quand le grand saint Thomas d'Aquin s'interroge dans sa somme de théologie, sur laquelle un certain nombre d'étudiants ont fait des sommes d'ailleurs, mais pas des sommes très théologiques, il s'interroge sur l'ordre de la charité, c'est-à-dire sur qui faut-il aimer en premier. Il va dire Dieu, parce que Dieu étant infiniment aimable, demande d'être infiniment aimé en premier. Et après ça, il va s'interroger, est-ce qu'il faut plus aimer d'abord le prochain ou soi-même? Et que va-t-il répondre? Eh bien, c'est soi-même. Et la raison est très belle. Il dit, le propre de l'amour, c'est de faire l'unité. C'est ça la merveille. Hein? Quand vous voyez deux êtres, il n'y a pas plus différent. Là, on disait qu'on n'a pas accès à l'intériorité de l'autre. Comment faire que deux êtres qui ont une si profonde intériorité puissent entrer en communion? Moi, c'est un mystère qui m'émerveille. Quand je rencontre quelqu'un, je me dis, il y a un monde immense que je ne pourrais jamais rencontrer que s'il me livre.

L'amour, c'est l'œuvre même de l'amour, c'est l'unité, c'est la communion. Hein, pas dire comme, je crois que c'est Woody Allen qui disait ça. Oh chérie, j'ai appris que nous sommes appelés à faire un moi. Bon, c'est pas vraiment ça. Hein. On en dirait un mot tout à l'heure. Hein. Mais donc, l'amour fait l'unité. Or, continue saint Thomas, nous sommes plus unis à nous-mêmes qu'à tout autre. Avec l'autre, nous construisons une communion avec nous-mêmes, nous sommes appelés à vivre dans l'unité. Et l'unité, c'est plus grand que la communion. Pour le dire autrement, nous sommes notre plus proche prochain. Donc, conclut-il, si l'amour fait l'unité et que nous sommes plus unis qu'à n'importe qui d'autre, nous sommes donc appelés à nous aimer en priorité, au nom même de cette œuvre d'unité. Et il donne un signe tout à fait intéressant, il dit « Je n'ai pas le droit de commettre un péché mortel pour sauver l'autre. Autrement dit, je ne peux pas perdre mon âme pour sauver une autre âme. Mon premier devoir, c'est d'abord de me sauver. » Donc, dire « je » est essentiel parce que le premier devoir de la créature par rapport à l'autre créature, c'est de s'aimer elle-même. Sur les signes de soi, il y a beaucoup de choses à dire. Je suis frappé de voir qu'aujourd'hui, on s'y intéresse beaucoup. Rien qu'en 2004, en psychologie, sont parues 130 études scientifiques spécialisées sur l'estime de soi. Et le meilleur livre que je connaisse actuellement en français, que je vous conseille, c'est le livre de Christophe André. Alors, il a écrit un livre sur l'estime de soi qui s'appelle « L'estime de soi », mais ce n'est pas celui-là dont je parle. C'est un livre qui s'appelle, qui est sorti en 2005, « Imparfaits, libres et heureux ». C'est un livre de psychologie, mais de psychologie humaniste, si on peut dire, hein, qui met en jeu aussi la liberté, voire la dernière partie, et même sur l'oubli de soi, tout à fait intéressant. Libre, imparfait, heureux. Christophe, c'est le prénom, André, c'est le nom de famille, chez Odile Jacob. D'ailleurs, où il montre que le signe de la juste estime de soi, il dit, c'est le signe d'un psychisme en bonne santé, c'est comme un corps en bonne santé. Vous savez le signe d'un corps en bonne santé ? On sait qu'on va bien dans son corps quand le corps ne parle pas de lui, quand on l'oublie. On sait qu'il est en mauvaise santé. Aïe, ça me fait mal quand je marche. Oum, mon col du fémur. Ouf, ça fait mal quand j'écris. Un psychisme en bonne santé est silencieux. Ça veut dire que lorsque quelqu'un vous parle beaucoup de lui, c'est pas d'abord qu'il est égoïste, c'est d'abord qu'il est en souffrance. Parce que son moi grince, son je grince. Donc il a besoin d'être écouté quand il est apaisé. Alors là, il naît de l'espace pour l'autre. Donc, le « je » qui s'aime est appelé à devenir un « je » silencieux. Ça fait du bien de temps en temps. Hein. Et vous voyez donc bien que quand je parle d'amour de soi, donc un « je » qui se place bien pour aimer l'autre, ce n'est pas de l'égoïsme. Hein. L'égoïsme, c'est aimer l'autre pour soi. C'est tout ramené. Il y avait un film où on voyait quelqu'un qui parlait de lui. Je ne sais plus ce que c'était comme film. Puis au bout d'un moment, on s'arrête en disant « Oh, mais j'ai parlé que de moi ». Puis il s'adresse à la personne à qui il parlait, disant « Oui, ce serait bien que vous parliez un peu de vous. Mais justement, qu'est-ce que vous pensez de moi ?» Alors ça, c'est l'égoïsme, hein, le moi au centre. Ensuite, il y a l'amour de soi pour soi. Ça, c'est la juste estime de soi. Savoir dire « je », savoir... Oui, parler de soi, je suis toujours frappé quand je vois Jean Vanier ou d'autres. La simplicité avec laquelle il peut parler de lui. Hein, et lui qui mesure 1m90, hein, quand il dit toujours, le propre de l'amour, c'est de s'abaisser. Hein, et de fait, et la petite Thérèse, hein, elle l'utilise que deux fois, hein, notre chère petite Thérèse, elle, dans tous ses manuscrits, elle dit deux fois, aimer, c'est s'abaisser. Mais c'est deux moments très importants. Et de fait, ça suppose donc de s'abaisser, donc d'oser, ce qu'on dit en psychologie, hein, prendre une position basse. Moi, je suis frappé que lorsque je vis une difficulté, une souffrance intérieure, je peux vraiment parler qu'avec quelqu'un qui lui-même va se mettre au même niveau que moi, voire dire, ben, tu sais ce que tu traverses, moi je traverse aussi. C'est insupportable, quelqu'un qui nous regarde de surplomb. Et qui... Donc ça, c'est le juste amour de soi. Mais il va de soi que ce n'est pas le dernier moment. Hein, c'est le deuxième... Non l'égoïsme, mais ce n'est que le point de départ, en fait. Et puis, il va y avoir l'amour de soi pour l'autre. Je m'aime moi-même pour aimer l'autre, et pas faire porter à l'autre ma problématique et mes difficultés.
Donc ça

c'est, on peut dire, le troisième échelon. Et vous me diriez volontiers, mais alors, est-ce qu'il n'y a pas un amour de l'autre pour l'autre? C'est justement ce qu'on appelle l'altruisme. Je m'en méfie énormément. Je refuse opposition égoïsme-altruisme. Dans l'altruisme, il y a une façon de s'effacer qui justement rejoint ce qu'on disait tout à l'heure. Une façon donc de nier le « je ». C'est une façon de dire, ça c'est très cato-cato, ça veut dire « ah, je suis heureux pour toi ». Je rappelle quelqu'un qui m'avait repris en disant « mais attends, quand tu me dis ça, t'es heureux ou t'es pas heureux ?»« Ah ben je suis heureux pour toi, mais justement je ne sais pas si t'es heureux ». Et c'est juste ça. Quand on m'a fait cette remarque, je venais de dire ça justement, je suis heureux pour toi, on dit est-ce que je suis capable de dire « je » et de dire « je suis heureux, point ». Et en effet, à ce moment-là, dire « ton bonheur me rend heureux ». Vous savez, il y a une façon chez certains parents de dire « c'est quand tu es heureux, je suis heureux, mais quand tu es triste, je suis triste ». Alors non seulement il faut que je porte le poids de ma tristesse, mais en plus je porte le poids de ta tristesse parce que je suis triste. Ouh. Attends, je ne suis pas toi. Voilà, d'où toute l'importance donc de ce travail, vous voyez, de dire « je ». Et pour apprendre à dire « je », il est vrai qu'il est important de se recevoir de l'amour du Père. Je me rappelle une personne qui est allée faire une session d'agapé-thérapie, donc de guérison par l'amour de Dieu, et qui avait témoigné en disant « je me haïssais ». Dans cette session, j'ai découvert l'amour inconditionnel de Dieu. Parce que le seul amour qui nous humanise et qui nous libère, c'est un amour sans condition. Je t'aime pour ce que tu es, et non pas si tu changes, si un jour tu es un peu moins ceci ou un peu plus cela. Ça, je suis désolé, c'est l'amour conditionnel. Au fond, c'est insupportable, parce qu'on se rend compte qu'on n'est pas aimé pour nous-mêmes. Donc on a vraiment besoin d'être aimé inconditionnellement et pour toujours. Ce sont les deux conditions de l'amour. Il disait donc, j'ai découvert dans cette session d'agapé-thérapie que j'étais aimé inconditionnellement et pour toujours par Dieu. Même plus que ça, je me souviens, disait-elle, qu'on avait dit à un moment, Dieu a longuement désiré et désiré avec hâte ta venue. Quelle belle parole. Désiré longuement et avec hâte que tu viennes. Et ça m'a profondément guéri de mesurer cet amour excessif de Dieu, surabondant de Dieu pour moi. Et elle ajoutait, je croyais que ça suffisait, et je me rends compte maintenant, ayant quitté cette agapé-thérapie, que je retourne à vivre avec les autres, que Dieu m'a laissé le travail de m'aimer moi-même. On n'a pas demandé à Dieu de faire ce travail-là. Nous sommes enveloppés. Quand je me suis senti enveloppé par le manteau de Marie, j'avais encore, moi, à affirmer mon droit d'exister. J'ai le droit d'exister. Donc ce n'est pas à Dieu de dire « je » à notre place. La dignité de l'être humain, c'est justement de pouvoir, du cœur de notre liberté, dire « je ». Je suis digne d'exister, je suis digne d'être aimé. Vous pouvez le dire ça, mes amis, je suis digne d'être aimé. Ah, c'est réjouissant d'entendre ce murmure qui dit oui. Oui, je suis vraiment digne d'être aimé. Je suis digne d'être aimé inconditionnellement et pour toujours. Pas seulement par Dieu, mais par un autre et par des autres. Pas seulement si on est marié par le conjoint, mais par ses amis. Et pour moi, le critère de l'amitié, c'est celui-là. Je choisis, parce que pour moi l'amitié est aussi un choix, c'est pas seulement un cadeau, c'est un choix. Je choisis mon ami dans les personnes qui, en effet, me donnent, à qui je vais donner, bien sûr, hein, l'amitié est une communion. Cet amour inconditionnel et pour toujours. Voilà, d'où l'importance, donc, vous voyez, de ce « je », j'ai pris du temps pour insister, parce que c'est le socle de tout, dire « je ». Je terminerai par une petite parole du grand Saint Bernard de Clairvaux, qui répétait au pape, dont il était le conseiller spirituel et qui avait d'abord été d'ailleurs un moine de son abbaye, « Occupe-toi des autres, mais ne t'oublie pas toi-même. » Je suis très frappé. Il y a la chance donc de vivre à Rome. Vous savez que j'ai la chance parce que quand le matin, une de mes grandes joies, le matin quand j'arrive à 8 heures à mon bureau, la fenêtre de mon bureau, c'est comme une carte postale, c'est Saint-Pierre de Rome. Je ne suis pas le plus triste des hommes, vous voyez. Et ce qui me frappe beaucoup chez Benoît XVI, ce grand pape, beaucoup plus prophète qu'on l'imagine. Lisons-le attentivement, on sera étonné de voir la nouveauté de sa parole. On s'arrête au geste spectaculaire parce que Jean-Paul II était un homme qui avait le sens du geste et quelle merveille. Hein. Écoutons Benoît XVI, écoutons Benoît XVI et vous serez étonné. Hein. Vous pouvez, sur le site du Vatican, vous avez ses prises de parole tous les mercredis, l'audience du mercredi et tous les dimanches, l'Angélus,
Rien que ça, c'est déjà une merveille pour nourrir l'âme humaine. Ce qui me frappe beaucoup chez ce pape, c'est sa capacité à dire « je ». Lui qui a été appelé par Jean-Paul II en 1983 pour être le préfet de la doctrine de la foi, qui a rencontré Jean-Paul II tous les dimanches soirs pendant 22 ans, qui est probablement son héritier spirituel le plus proche, étonnant comme il est à la fois dans la transmission, la tradition, donc dans la continuité, et en même temps dit totalement « je », sans se sentir obligé de mettre le manteau trop large, ou en tout cas inadapté, de son prédécesseur. Vous imaginez la liberté intérieure que cela suppose, de se dire à la fois, il a dit lui-même dans une très belle interview à la télévision polonaise, où il disait « je me sens vraiment héritier, pour ça que je parlerai moins », et de fait c'est vrai qu'il parle moins, il y a peut-être 2 fois et demi moins d'actes de parole de Benoît XVI, mais combien quand il parle, on sent que c'est lui. Lui qui a assimilé l'héritage, mais qui le transmet en étant totalement lui-même. Quel bel exemple de personne qui sait dire « je », tout en sachant que ce « je » est un « je » hérité d'une tradition, non pas un « je » prétendument auto-créateur qui est orphelin. Deuxième parole de l'amour, là, vous l'avez deviné. C'est quoi après « je » ? Bien sûr. Tue pas le verbe, s'il vous plaît, hein, pas « je tue hein. ». Deuxième signe de l'amour, c'est savoir dire « tu ». Et là encore, l'ambiguïté des signes, qui peuvent être les ambivalences des signes. Ça fait penser à un autre petit dessin de Wutsch, qui parle d'une femme qui raconte à une de ses amies « L'autre jour, j'ai laissé tomber mes lunettes, un homme se penche, les ramasse, sa main frôle ma main, il sent bon, alors mon cœur se met à battre très fort, c'est lui. Je me relève, je mets mes lunettes et je dis, pas sûr. » Donc, mes amis, discernez les signes. Donc, l'amour dit « tu », mais parfois il dit mal « tu ». D'abord, il y a le « tu sauveteur », c'est-à-dire le « tu » de celui donc, qui cherche et qui ne vit que de rendre service. Un jour, j'étais à un dîner, où je voyais une mère de famille merveilleuse, toujours debout en train de servir, toujours là en train de prévenir chacun de mes besoins, de ceux qui étaient autour de la table, à anticiper, très bien. Mais c'était au point même que j'avais un doute sur sa capacité à dire « je ». Quelque temps plus tard, j'ai eu l'occasion de la rencontrer. Je lui ai dit « mais est-ce que ça vous arrive parfois d'être invité à un dîner ?» Assez rarement. Et j'ai même appris que lorsqu'elle était invitée par une personne à dîner, elle était tellement heureuse d'être là qu'au bout de 3 minutes, elle était dans la cuisine en train de servir à la place de la maîtresse de maison. C'est ça. Ce qu'on appelle parfois le sauveteur, c'est ça le Saint Bernard, celui qui apparaît moins merveilleux, puisqu'il devine tout ce dont vous avez besoin. Oui, mais ces personnes-là qui disent tellement « qu'est-ce que je peux faire pour toi ?» et qui sont tellement à nos petits oignons, hein, ont beaucoup de mal à dire « je », beaucoup de mal à prendre soin de soi. Certes, les mères de famille peuvent être comme ça, mais il n'y a pas que les mères de famille. Et au fond, parfois, il y a un « je » très affaissés, très niés derrière. Ces personnes-là, par exemple, ont très peu d'amis. Ou si elles ont des amis, ce sont des amis à qui elles rendent service. Et elles auront beaucoup de mal à voir une personne qu'elles ne mettent pas en dette. Parce qu'elles ont peur que si cette personne-là n'est pas débitrice, au bout d'un moment, les lâche. Elles savent que si donc le compte, hein, débit-crédit, est plus important chez l'autre, au moins là, je ne cours pas le risque d'être abandonné. Donc ça, c'est le Saint Bernard. Vous savez, ça peut se manifester par des choses toutes simples. Il y a quelques années, je me trouvais encore... Il se passe tellement de choses autour d'une table. Et quelqu'un, à un moment, dit « Tiens, il n'y a pas de pain. » Et à ce moment-là, je me lève et je vais chercher du pain. Elle me regarde et dit « Mais ce n'est pas une personne spécialement chrétienne. » Elle me dit « Ah, ça, c'est vraiment la façon catho de rendre service. » Pour le coup, je dis « Oh, c'est un peu rude. » Et puis, revenant en moi-même, hein, vous savez, comme l'enfant prodigue, je dis, mais c'est vrai, c'est vrai. Elle a juste dit, il n'y avait pas de pain, elle n'a pas dit, est-ce que tu pourrais aller chercher du pain, on en reparlera de ça.
Pourquoi est-ce que je me suis levé? Et en effet, en revenant même, je me suis dit, tiens, oui, rendre service, mais aussi une façon, un petit peu, comme on dit en italien, de faire bella figura. Hein, de faire, voilà, ça fait quand même bien de rendre service. Hein, on donne une bonne image de soi-même. Mais est-ce que profondément, on est centré sur l'autre? Parce que le fond du problème du Saint Bernard, c'est qu'il veut tellement votre bien, qu'il fait votre bien, que vous le vouliez ou non. C'était André Frossard qui disait, l'intégriste, c'est celui qui fait la volonté de Dieu, que Dieu le veuille ou non. Et le drame du sauveteur, c'est qu'au fond, il cherche toujours votre bien, sauf un bien, qui est votre liberté. Or, c'est ce qui est le plus douloureux, parce que si notre liberté ne dit pas oui, tout bien qui nous sera présenté sera intrusif, voire violent. C'est, vous savez, c'est un des grands mystères de la vie spirituelle, ça. C'est que Dieu ne peut rien faire dans nos cœurs. Je dis bien rien faire dans nos cœurs. Avant que nous ayons dit oui, et oui inconditionnellement. Mes amis, que cette retraite à Lisieux soit l'occasion, on en reparlera du oui, mais je vous le dis déjà maintenant, soit déjà l'occasion pour vous de dire adieu, si bon, oui, sans condition. Tant que vous mettez une condition, Dieu, qui a créé notre liberté, donc qui sait quel joyau est notre liberté, ne peut rien faire. Il s'arrête au seuil de notre porte. Il y a le tu Saint Bernard, il y a le tu accusateur. Tu n'as pas fait ci, tu n'as pas fait ça. Tu pourrais ranger ta chambre. En général, on se reçoit en général un bon retour à l'envoyeur. Non, c'est mieux que ça, c'est... D'abord, tu ranges jamais ta chambre. Qu'est-ce que répond ? Ah, c'est pas vrai, la semaine dernière, j'ai rangé ma chambre. Hein, parce qu'on ne dit jamais, il y a toujours au moins un contre-exemple qui montre que la parole était fausse. C'est important, hein, les paroles jamais sont des paroles violentes. Hein, c'est des paroles inconditionnellement négatives. Tu m'écoutes jamais. C'est pas vrai. Tout à l'heure, tu m'as demandé, passe-moi le sel, je te passais du sel. On t'a demandé que je t'écoute. Hey. Vous savez, hein, communiquer... C'est pas spontané, hein. Il faut des années pour apprendre à ajuster ça. Et ne dites pas que c'est de la prise de tête, parce que sur le coup, ça paraît un petit peu long que de dire « oui, j'aimerais bien que... » Certes, c'est vrai que c'est un peu plus long que de dire « passe-moi le sel hein, », hein, ou « tu fais jamais ça ». C'est vrai que sur le coup, prendre le temps de bien formuler, c'est apparemment un peu coûteux, mais la violence que vous générez en communiquant mal, sous prétexte qu'il faut aller vite parce qu'actuellement, etc., vous allez le payer par des heures de mise au point, voire par une fermeture qui va durer longtemps. Ne vous y trompez pas. Donc prendre le temps de bien formuler, et déjà d'apprendre à formuler sans violence. Donc, il y a le tu accusateur, et même, vous savez, cette formule qui paraît tellement juste dans la relation d'amour entre les autres. Est-ce que tu m'aimes ? Ben, vous savez, cette parole-là, c'est une parole violente. Ça va très loin, quand on dit « est-ce que tu m'aimes ?» c'est une parole, finalement, il y a un doute. C'est toujours douloureux d'entendre un doute. Et c'est une espèce de parole tellement générale qu'il est quasiment impossible de répondre. Et qu'est-ce qu'il est important quand on pose une telle question ? De d'abord longuement réfléchir sur tout ce qui se passe en soi pour dire, et pour dire « je ». C'est si je dis ça, c'est que ça m'est douloureux de voir que tu es arrivé en retard plusieurs fois, et j'aurais besoin de comprendre. Et combien, quand on dit « je », j'aurais besoin de comprendre, combien à ce moment-là, après ça, tu vois, du coup j'ai un doute, tu vois, sur est-ce que vraiment tu m'aimes, et encore, je trouve même que cette parole-là reste encore violente. Mais l'important de dire, plutôt, est-ce que tu pourrais me proposer un signe qui montre que tu entends ? Moi, j'aurais besoin que tu arrives à l'heure, que ce ne soit pas systématiquement en retard, et que l'amour passe beaucoup plus par des petits signes que par cette espèce de demande infinie. Hein. Tu me montres jamais que tu m'aimes. Merci. Il y a aussi une façon d'effacer le tu qui n'est pas juste, hein. Le volant de la voiture, hein, comme lieu de révélation. C'est comme la table et la voiture sont les lieux les plus révélateurs de ce que nous sommes. Pourtant, c'est curieux. Je sais pas, il faudrait que je demande ça au prêtre. J'entends pas beaucoup de personnes qui se confessent de leur manière de conduire, encore moins de la façon de se conduire à table. Oh, vous savez, hein, au volant, hein. Mais qu'est-ce qu'elle fait celle-là ? Parce qu'en général, c'est les femmes, hein. Qu'est-ce qu'il veut celui-là hein ? C'est frappant, il n'y a pas de tu. Hein. Elle, il.
puis même, il y a une autre façon, il y a un autre usage faux et violent du « tu hein. ».« Tu n'es pas comme celui-là », les comparaisons. Hein, ces comparaisons qui font que finalement notre moi est escamoté parce qu'il disparaît dans un modèle qui finalement n'est pas nous. La parole de Dieu nous montre que Dieu sait dire « tu ». Jésus hein, dit « tu ». La première, une des toutes premières paroles de Jésus, hein, à Cana, hein, « Qu'y a-t-il entre toi et moi ?» Alors bien sûr, commentaire des pères, c'est bien indiqué la différence entre nature humaine, nature divine, mais en même temps une parole qui manifeste bien la distance, parce que la parole de Marie pourrait être une parole qui paraît presque intrusive, hein. « Ils n'ont plus de vin », ça veut dire quoi « ils n'ont plus de vin » hein. ?« Qu'y a-t-il entre toi et moi ?» Pour bien manifester que lorsque Jésus pose son acte, c'est un acte qui le différencie. Hein. Jésus qui va dire à Marthe, hein, « tu t'agites hein. », Jésus n'hésite pas à dire à l'autre « tu ». Et en même temps, combien de fois, notamment dans les signes, les miracles que Jésus fait, Jésus pose des questions. Ça, c'est très intéressant. Le plus souvent, la juste relation à l'adulte est une relation qui passe par la question. Non pas qui affirme, tu es ceci, tu es cela, mais qu'est-ce que tu veux, notamment cette si belle parole de Jésus, que veux-tu que je fasse pour toi ? Quand je pose une question, je donne de l'espace à l'autre. Quand j'affirme, souvent je ferme l'espace. On dit ça dans une technique psychologique intéressante, une analyse transactionnelle, hein, on dit en effet la relation adulte, non pas la relation parent ou enfant, c'est une relation qui est questionnante et qui donc comme ça. Alors, attention, la question positive qui laisse l'espace et non pas la question interro-négative. Ne penses-tu pas que... En fait, ne penses-tu pas que, c'est que tu as intérêt à penser que. Hein. Les interro-négatives sont souvent en fait des affirmations imposées à l'autre. Là encore, hein, on parle beaucoup du langage parce que je vous parle des signes de l'amour. Hein. C'est pour ça que j'insiste tellement sur cette façon de parler. Bah, rappelez-vous dans vos vies, vous n'avez pas des paroles qui vous ont blessé, des paroles inconditionnellement négatives dans votre enfance, des paroles. Bah, mesurons donc combien aussi nos paroles elles-mêmes hein, peuvent parfois fermer. C'est jamais définitif, hein. Mais combien peut fermer tel ou tel avenir, telle ou telle possibilité chez l'autre. Donc, l'Écriture elle-même montre combien Jésus donne de la place à l'autre en posant la question, en disant « tu ». Et combien, là aussi, la tradition de l'Église, dans les gestes sacramentels elle-même, donne de l'espace. Je pense par exemple à cette si belle parole que nous avons tellement la chance d'entendre quand nous sommes prêtres, hein, quand nous célébrons les mariages. Hein. Je te reçois, cette parole qu'on entend, hein, je te reçois comme... Alors, on a reçu qui s'emmène les pinceaux. Hein, je te reçois comme épouse... hein, c'est vrai que c'est un peu compliqué. Hein, je me donne, je te donne, je... Bon, hein, en tout cas, la parole est belle. Hein, je te reçois, je me donne à toi. Combien là, dans cette parole-là, c'est intéressant de voir que l'Église ne demande pas qu'on s'aime, hein, vous avez remarqué, hein. elle dit pas, on ne s'engage pas dans le mariage en disant « je vais t'aimer ». On peut pas si l'amour est un sentiment, l'amour n'est pas qu'un sentiment, hein, on ne peut pas commander à l'autre d'aimer toujours. Hein. Par contre, on peut commander un acte. Et on peut bien, en effet, dans le sacrement même, vivre la donation et la réception. Donc « je me donne à toi et je te reçois ». Là, vous voyez bien combien ça harmonise très profondément le « je » et le « tu » autour du cœur de l'amour qui est le don et la réception. Aimer, c'est donner un espace à l'autre. Aimer, c'est bien sûr dire je t'aime, mais un je qui va libérer en nous l'espace d'un tu. Rappelez-vous cette parole étonnante hein, de saint Paul aux Corinthiens hein, disant « Vous êtes à l'étroit dans vos cœurs ». C'est vrai que parfois on est à l'étroit dans nos cœurs. Pour dire que son cœur à lui est large. Quand je contemple la nature, je trouve que la nature est une espèce d'immense, pour reprendre la parole de Bergson, une immense machine à créer de l'espace. Je ne parle pas seulement du Big Bang, qui est une merveilleuse, hein, depuis l'origine, hein, l'espace grandit toujours, ce qui dit bien la surabondance de Dieu. Hein. Mais même quand je vois les animaux, quand on voit l'évolution animale, elle aboutit à cette merveille qui est le mammifère. Le mammifère est un être qui a en lui de l'espace pour accueillir un petit. L'œuf, c'est bien, parce que l'œuf est protégé, mais il est quand même en dehors du corps de la maman.
donc il ne reçoit pas la chaleur, ne reçoit pas tout ce que la maman peut lui dire. Alors que l'utérus féminin, cette merveille d'invention qui fait que l'autre va être accueilli dans un espace chaleureux. Vous savez, moi, une des choses qui m'effraie quand je pense qu'il y a largement plus d'un million d'enfants qui sont nés par fécondation in vitro, quand l'enfant, je ne juge pas, hein, mais quand l'enfant tout petit a tellement besoin de se sentir aimé parce qu'il n'y a pas plus vulnérable qu'au moment même de la conception, on va le mettre sous in vitro, hein, sous verre, à grelotter de froid, alors qu'il ne peut être accueilli au niveau même de son humanité que par un espace chaleureux et aimant, celui que Dieu a voulu, à savoir le corps de la femme. Et plus que ça, vous savez ce que disait Thomas, hein, Alfred Thomas disait que dans toutes les langues du monde, l'enfant, les premiers mots qu'il prononce, c'est des mots à deux syllabes. Maman, papa, dans toutes les langues. Il dit pourquoi à deux syllabes? Probablement, dit-il, parce qu'il se souvient, c'est le premier son que les bourgeons auditifs du petit bébé va pouvoir entendre, c'est le battement de la mère. Toum-toum, toum-ta, toum-ta. Hein, ce son. Donc combien nous avons été façonnés à tout niveau, hein, dans ce premier espace. Et donc combien nous avons appris à dire « je » par ce « tu ». L'enfant ne dit pas « tu » tout de suite. Il ne dit pas « je » tout de suite. Un enfant, quand il parle de lui, hein, au début, quand il commence à balbutier, il dit d'abord « il a faim, il est fatigué. » Bon, je me suis dit « je suis fatigué d'ailleurs. Hein. » Hein, il va jouer, il marche. Hein. C'est petit à petit, hein, qu'il va dire « je ». Alors, je dis deux choses en fait. Hein. C'est vrai que le « je » pour l'adulte précède le « tu », mais pour le petit enfant, le « tu » précède le « je ». C'est le « tu » de la maman qui appelle l'enfant. La merveille des merveilles. Hein. C'est cette espèce d'échange de sourire aimant. On a fait le calcul qu'un enfant à 48 heures, c'est-à-dire 5 heures d'éveil, est déjà capable de différencier le visage de la maman des autres visages. Je parle de la maman, ça ne suffit pas. Pour dire « tu », il faut un père. Et, miracle, il y a un signe là, oui. Vous savez, il y a deux... Je perds des vertèbres. Vous savez, la maman, c'est celle qui enveloppe. C'est l'enveloppement d'amour. Mais mes chères mamans qui êtes parmi vous, là, il y a deux façons d'envelopper un enfant. Il y a une façon d'envelopper qui enferme, une façon d'envelopper qui ouvre. Une façon d'envelopper qui tourne l'enfant vers vous. Une façon d'envelopper qui prend l'enfant et qui le tourne vers. Et qui le tourne vers qui? Qui le tourne vers le Père. C'est vous qui, par votre geste, tournez l'enfant vers le Père et permettez au Père d'appeler cet enfant. Vous m'entendez comme c'est important ça? Là, il y a un travail pour vous de différenciation. Il y a une façon de dire, c'est le syndrome Tanguy, hein, t'es bien chez moi, etc., je t'aime. Hein. Très bien. Mais si l'enfant n'entend pas, ma joie c'est aussi, hein, que tu puisses sortir de... Rappelez-vous ce que disait Jean Vanier, il disait, une des paroles les plus importantes, alors c'est une parole du père, mais qui a été permise par la mère, une des paroles les plus importantes que j'ai entendues, c'est j'avais 15 ans et je voulais être sous-marinier. Vous savez, rappelez que le père de Jean Vanier était gouverneur du Canada, au Québec, et à l'époque, un sous-marin sur trois était coulé. Vous pouvez imaginer la peur du père quand il entend une telle parole. « Je veux être sous-marinier. » Alors son père lui dit, « Tu veux être sous-marinier? C'est vraiment ce que tu désires? » Ah oui. « Je te fais confiance. » Cette parole-là, je l'entends encore résonner, elle me libère. Cette parole qui me différencie, qui me dit, « Je, moi, ton père, te, toi, mon enfant, fais confiance, tu peux partir. » Un enfant qui n'a pas entendu ça, qui n'a entendu que des paroles de rassurement, d'amour, certes, ça lui fait du bien. Mais comment il peut être certain que le monde n'est pas dangereux? Comment il peut être certain qu'il est capable d'affronter le monde s'il a entendu que ces paroles plus féminines, et c'est vrai que notre univers aujourd'hui est féminin, jusque dans les formes de voitures, hein. Certes, on a eu besoin de réagir aussi contre le machisme. J'ai lu récemment que, jusqu'en 1942, je crois, il y avait un droit du mari
un droit de correction du mari sur la femme. Il est quand même assez heureux que cette loi ait disparu. Je crois que jusqu'en 1942 aussi, je crois que la femme, tenez-vous bien, madame, vous allez quand même être heureux de ce que notre État quand même nous permet. La femme devait demander à son mari le droit de passer son permis de conduire et aussi le droit à son mari pour quitter le pays. Donc il y a quand même, on vient quand même d'une culture assez machiste, assez phallocratique. Mais inversement, on tombe dans une culture qui est tellement féminisée, 80% actuellement des enfants sont remis à la garde de la mère. On commence enfin à nommer qu'un des coûts du démariage, c'est la profonde souffrance du père qui, étant démis de cet enfant, se sent comme dénié dans son identité de père, donc d'homme. La femme s'accomplit dans la maternité, l'homme s'accomplit dans la paternité. Donc cette espèce d'inflation du féminin qui dit que la paternité finalement n'est que violence, n'est pas plus juste que l'état d'avant. Donc combien pour que ce « je » et ce « tu » soient prononcés, il est important que dans notre origine, nous ayons pu avoir un père et une mère bien situés, une mère qui à la fois enveloppe et envoie, et un père qui appelle et qui lui-même nous confronte à la réalité en nous disant « j'ai confiance en toi ». Je pense à cette mère de famille me disant « ah, j'en ai assez, il a 25 ans, elle vient toujours faire sa lessive chez moi, etc. » Bon, mais dites-moi, est-ce que vous êtes prêt à lui dire « maintenant tu fais ta lessive dehors ». Non, mais si n'a plus sa lessive à faire chez moi, est-ce que je suis sûr qu'il va revenir à la maison ? L'ambivalence de laisser l'autre dire « je » pour que l'autre puisse nous rechoisir et nous aimer pour nous-mêmes. Vous voyez combien le mouvement d'amour, vous voyez, au niveau fraternel, au point de vue humain, est un mouvement qui, en laissant de l'espace à l'autre, court le risque de ne pas mesurer la parole de l'autre, donc court le risque que l'autre puisse dire non, mais aussi, quelle joie, puisse dire oui. Et là, on sait qu'on sera choisi non pas parce que l'autre a besoin de nous, et c'est toujours douloureux de savoir qu'on est instrumentalisé, mais l'autre nous rechoisit parce qu'il va vers nous, pour nous. Et que cet enfant qui revient à la maison, au lieu de lui dire « mais non, t'inquiète pas, je m'occupe de tout », laissez-lui la joie d'offrir le dessert. Et non pas, ne soyez pas cette mère comblante qui veut absolument tout donner. C'est tellement difficile et c'est tellement douloureux que de ne pas sentir qu'on peut soi-même porter et apporter quelque chose. Voyez-vous, vous voyez bien la joie qu'il y a chez vous à donner. Donner cette joie à l'autre, de pouvoir aussi donner. Oh certes, il ne donnera pas comme vous le souhaitez. Certes, il ne fera pas les choses aussi bien que vous. Certes, l'autre ne fera pas aussi bien la vaisselle ou il ne rangera pas aussi bien la cuisine que vous, etc. Oui. Ça résonne un petit peu là. Hein. Mais au moins il leur a dit je, et c'est tellement plus important que cette cuisine qui doit être rangée absolument comme ça, tel plein. Voilà, voilà. Vous me comprenez. Donc l'amour dit je et dit tu. Bon, alors, juste un petit point, je voulais juste rajouter par rapport au je tu qui me vient là, qui est très important, que j'ai appris un peu par expérience. Vous êtes, nous sommes généralement généreux. Le chrétien sait que, à l'image du Christ, il est appelé à se donner. Mes amis, quand vous vous donnez, et que vous vous donnez parfois au-delà de vos forces, et parfois il y a besoin, on va pas commencer à dire « mon enfant pleure, je laisse pleurer parce que je viens de dormir », donc c'est bien évident qu'on se donne. Attention, quand vous vous donnez au-delà de vos forces, vous avez le devoir de vous réparer. Le signe de l'estime de soi, c'est que lorsqu'on s'est épuisé, on ne demande pas à autre que soi de reconstituer son stock de force. Je dis cela parce que je vois parfois, des psychologues amis me le disent, des chrétiens, des consacrés, mais des laïcs aussi engagés, qui arrivent, qui sont usés de l'intérieur. Il faudra des mois, je ne dis pas des jours, ni des semaines, il faudra des mois, parfois plus que des mois, pour se refaire. Et en plus, notre activisme cache éventuellement voire des dépressions, des burn-out complets, des épuisements. Donc entendez bien que l'humilité, c'est d'accepter d'autant recevoir que nous avons besoin pour donner.
Et l'humilité, c'est aussi important que l'amour, parce que nous sommes des créatures. Dieu peut donner comme un soleil qui diffuse. Et le soleil n'a pas besoin de se recharger. Nous ne sommes pas le soleil, si vous avez un doute. Regardez-vous dans la glace. Et nous ne sommes pas Dieu, c'est encore plus évident. Voilà. Alors, je ne vais pas avoir le temps d'en parler, mais ce n'est pas important. Quand on a bien dit « je », quand on a bien dit « tu », on peut dire cette parole merveilleuse qui est « nous ». Mais attendez, mes amis, un « nous », c'est une des plus belles paroles que je connaisse. Pour qu'un vrai « nous » surgisse d'une relation d'amitié, de compagnonnage, de couple, qu'est-ce qu'il faut avoir appris à dire « je » après avoir dit « tout » Je me rappelle une mère de famille me disant récemment « mon mari, de temps en temps, me dit « on est fatigué ». Il dit « attends, tu es fatigué ». J'entends une espèce, elle dit, mais j'entends une phrase, il m'attire, par ce on, un bande de on, hein, il m'attire dans les profondeurs, non. Et donc pour construire un nous, il faut d'abord que chacun entende. Vous devez partir en vacances, vous pensez à ce que vous allez faire, au lieu de dire, tu crois pas que ce serait bien que tu ailles là, ou prenez le temps chacun. Moi, c'est ce que je donne comme conseil aux fiancés, un petit exercice. Je désire aller là, très bien, on prend le temps. Maintenant toi, moi je désire aller là, donc l'autre parle, et quand je et tu ont parlé, ensemble maintenant on va réfléchir à une troisième voie. L'amour est créatif, mais si on n'a pas donné la place, si on pense à la place de l'autre, on devine ce dont l'autre a besoin, il n'y a pas de je, il n'y a pas de tu, il n'y a pas de nous. Ça prend du temps, mais qu'est-ce que c'est beau de voir que à ce moment-là, on a vraiment construit une communion. Qui est du nouveau. L'amour, c'est fait pour faire du nouveau. C'est pas fait pour faire du jeu et du tu seulement, pour faire du nous. Comme dans la Sainte Trinité, il y a le jeu du Père, il y a le tu du Fils, et il y a l'inouï. On pourrait croire que ça suffit. Le Père qui n'est que donation, le Fils qui n'est que réception dans un retour eucharistique total. Voilà, c'est complet. Eh ben non. L'inouï, c'est de penser que va surgir cette espèce de surcroît infini de l'esprit. C'est pour ça, mes amis, que dans vos rencontres, dans vos relations, vous êtes à l'image de la Trinité. C'est une des très grandes intuitions des Focolari. C'est que, dans une relation réussie, il y a un « je » qui se donne comme le Père. Il y a un « tu » qui a assez d'espace pour nous recevoir et pour nous redonner en action de grâce. Et il y a toujours, quand la relation est réussie, l'inouï du surgissement même de l'esprit qui est spiré, et qui est la fécondité même comme signe, comme sceau de la relation. Émerveillez-vous que la Sainte Trinité se mire avec joie dans vos relations, et ainsi vous êtes plus à l'image de Dieu, et vous rendez à Dieu une plus grande gloire.

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0: Le monde a changé. Je le vois dans l'eau. Je le ressens dans la terre. Je le sens dans l'air. Beaucoup de ce qui existait jadis est perdu. Car aucun de ceux qui vivent aujourd'hui ne s'en souvient.
1: Dame Galadriel, du pays de Lothlorienne, qui nous parle en elfique, j'ai un peu perdu mon Sindarin, hein, est en train de nous dire, en effet, que le monde a changé. Alors, Tolkien, qui était un grand amoureux de la nature, qui aimait beaucoup les arbres, nous parle en effet de cette sensibilité à ce monde. Lui aussi, il a été traumatisé par la bataille de la Somme et donc un regard un petit peu négatif. Mais ce qui m'intéresse, c'est en effet son diagnostic. Le monde a changé, l'homme a changé, le monde dans lequel nous sommes a changé. Trois points. Le monde qui a changé. Deuxièmement, l'espace qui a changé. Troisièmement, le temps qui a changé. Votre monde, notre monde. Le monde a changé. Et subtilement, en fait, les changements commencent souvent par la technique qui nous paraît très extérieure. Aujourd'hui, je vais vous parler de l'extérieur, demain, je vous parlerai de l'intérieur. Mais vous allez voir qu'il y a des anastomoses, il y a des connexions entre l'extérieur et l'intérieur. La technique qui nous paraît très extérieure, en fait, a des grandes influences intérieures. Premier changement qui est apparu il y a bien des siècles, l'apparition de l'écrit. Platon, dans un de ses dialogues, raconte le mythe suivant. Il y a un dieu qui s'appelle Teute, qui a inventé plein de choses et qui arrive devant le roi des Égyptiens et dit « J'ai trouvé quelque chose d'absolument extraordinaire qui est l'écriture. Grâce à l'écriture, les personnes vont pouvoir retenir, vont pouvoir accumuler le savoir. Enfin, on va arrêter de perdre. » Le pharaon l'écoute avec beaucoup d'attention. Invention de l'écriture, ça paraît être en effet un grand bien. Et il pose la question. « Mais dis-moi, dis-moi, Teute, est-ce que nous ne risquons pas de perdre la mémoire ?» La profondeur du diagnostic de Pharaon. Est-ce que cette technique merveilleuse ne va pas se payer d'une amputation d'une partie de l'être humain qui serait sa mémoire, et avec la science qui est avec ? Ce qui m'intéresse, ce n'est pas le côté négatif du diagnostic. Ce qui m'intéresse, c'est la connexion qu'il fait entre une invention technique qui, en effet, a toute sa valeur et ses conséquences sur l'être humain, ses conséquences anthropologiques. Ce n'est pas anodin du tout. Première invention, l'écrit. Je prends mes bottes de 7 siècles, j'avance dans l'histoire et j'arrive, merveille. Voilà, gratitude soit celui qui fait l'offrande d'un verre d'eau. C'est très biblique. Merci. Et je pense, comme j'ai la pépille quand je parle, je pense même qu'une carafe, ce serait pas mal. Merci. Quelques siècles plus tard, on arrive à Gutenberg. Vous le connaissez bien, on arrive à l'imprimerie. Vous savez, l'imprimerie a eu un rôle considérable. Au XVIe siècle, le protestantisme a eu une telle influence au XVIe siècle, deux tiers des écrits qui étaient publiés en Allemagne étaient des écrits de Luther, qui était un polygraphe qui écrivait énormément, donc de l'influence considérable. Là encore, nouveauté technique, apparemment c'est juste donc un apport qui permet d'améliorer un peu la vie. Pas du tout, il y a un anthropologue britannique qui s'appelle Jacques Goody qui dit « Non, quand l'écrit est apparu, sont apparus avec l'écrit la mise en ordre, les tables des matières, les classifications, les colonnes, etc. C'est toute l'intelligence humaine qui a été reconfigurée. Donc l'apport technique, là encore, va changer en profondeur l'être humain. Avec aussi toute la pensée critique qui apparaît au XVIe siècle. On sait bien le vaillant cavalier français qui est René Descartes, qui justement commence la pensée par le doute. La pensée critique apparaît aussi avec l'imprimerie. Donc nous voyons bien que la technique nous influence en profondeur. Et vous savez bien où je veux en arriver. La troisième révolution, c'est la révolution qu'on appelle parfois des TIC, des techniques de l'information et de la communication. Nous savons tous ce que nous avons, et Dieu sait pourtant que je n'ai pas été regarder ce que nous avons dans nos poches ou dans nos sacs, qui n'est pas seulement une nouveauté technique. Nous avons, en achetant notre portable, acheté un nouveau mode de vie, un changement très profond qui nous influence du point de vue certes technique, l'extérieur, mais aussi du point de vue éthique, du point de vue intérieur. Je ne suis pas un technophobe du tout. Donc je ne me méfie pas de la technique, j'estime qu'elle est d'abord à accueillir. La question n'est pas la technique elle-même, c'est l'usage que nous en faisons, ce qui est tout à fait différent, distingué entre la technique et l'usage. Plus que cela, je pense que tout apport technique est aussi un véritable progrès humain. Et là, je vais faire appel à un auteur que j'apprécie beaucoup, qui est à la fois un scientifique, un géologue et un mystique, qui est mort le jour de Pâques 1955, Pierre Teilhard de Chardin. C'est un observateur de la réalité et il observe la chose suivante. Il dit, depuis, vous savez, donc spécialiste de l'anthropologie, depuis que l'homme est apparu, qu'est-ce qu'on voit ? L'espèce humaine, c'est l'espèce qui couvre la Terre et la couvre de façon ubiquitaire. La couvre. Il n'y a pas une seule région où l'homme n'a pas mis ses pieds, où l'homme n'a pas transformé la nature. Donc il dit, premier mouvement que j'observe, une espèce de mouvement de divergence. On voit donc l'homme qui va couvrir petit à petit cette terre qui le porte et qui le nourrit. Mais il dit, premier mouvement de l'humanité, diverger pour tout couvrir, pour occuper tout l'espace, mais maintenant, ce dont l'humanité a besoin, c'est de converger. Remarquable intuition. De converger pour que ce qui est un véritable apport, à savoir cette divergence, ça se solde d'une fragmentation. En convergeant, l'humanité va petit à petit s'unifier. Et pendant toute sa vie, il observe avec beaucoup d'attention tous les processus qui permettent cette unification, ce qu'il appelle la noosphère. Nous, ça veut dire l'esprit. C'est comme si petit à petit, l'homme va constituer l'humanité et petit à petit s'unifier. Et même s'il est mort en 1955, il avait déjà repéré que les nouvelles techniques de la communication permettaient cette connexion. Je vais aller un peu plus loin. J'oserais avoir une vision un peu finaliste ou providentialiste. C'est quand même étonnant de penser que la vitesse de la lumière, qui est un peu moins que 300 000 km par seconde, quand vous le comparez au diamètre de la Terre, qui est de 12 000 km, si vous recevez un appel téléphonique de Wellington, c'est la ville qui est aux antipodes, il va mettre environ un 1/16 de seconde pour vous parvenir. Autrement dit, comme un appel local. Cette étonnante convergence entre la taille de la Terre et la vitesse de la lumière permet véritablement que l'humanité puisse être une. Et donc, ce que nous vivons aujourd'hui par la toile Internet, cette espèce de village global, je pense qu'elle est là pour servir le dessein même de Dieu qui est cette unité. Et ultimement, de tout récapituler dans le Christ que Teilhard de Chardin appelait le point oméga. Il a réfléchi à ça, d'ailleurs. Il s'est dit, est-ce qu'il y a une âme de la terre qui fait l'unité? Il dit, non, il y a beaucoup plus que cela. Il faut que ce vers quoi converge l'humanité, et on y aspire tous, même si on voit bien les effets parfois négatifs de la mondialisation, il faut que ce vers quoi converge l'humanité ne soit pas une espèce de tout impersonnel, anonyme, New Age, vous ne connaissez pas le mot à l'époque, mais que ce soit une personne. Seules les personnes attirent. Et donc, pour moi, donc, ce monde dans lequel nous vivons est d'abord un monde extraordinaire, un monde avec une attente qui souvent nous paraît indéterminée, mais ô combien désirable. Donc, je vais rajouter une petite citation que j'aime beaucoup de notre cher Teilhard. Il dit, l'humanité aujourd'hui est en train de s'unifier comme un cerveau, je vous le cite, c'est un écrit de 1937, « Sous nos yeux, l'humanité tisse son cerveau. Demain, par approfondissement logique et biologique du mouvement qui la contracte, qui sait s'il ne trouvera pas son cœur ? Ce cœur sans lequel ces puissances d'unification ne pourraient jamais se déchaîner pleinement. » Passionnant, ça. La ville du cœur de Jésus a un sens précis. Et quand on regarde un organisme humain, il a certains cerveaux. C'est intéressant de voir, c'est le médecin qui parle. Le cœur est relativement indépendant du cerveau. C'est vraiment deux organes autour desquels tourne la personne. Nous avons tendance à développer soit l'un, soit l'autre. C'est l'équilibre des deux qui fait une pleine humanité. Et ce qui vaut pour l'être humain, ça vaut pour l'humanité. Est-ce que nous donnons une part aux deux? Donc ça, c'est pour nous dire que le monde a changé. Deuxième point, l'espace a changé. Nous allons regarder un petit extrait d'un reportage qui a été fait. On va juste regarder un petit bout, je te dirai stop, sur la fameuse conséquence des écrans sur nos vies.
2: C'est un phénomène mondial qui interpelle la...
1: Donc les écrans, vous voyez, restent bleus, c'est parfait. Ah, c'est celui du haut.
3: L'expérience a été menée dans quatre familles parfaitement banales des temps modernes, c'est-à-dire où des enfants ont les yeux rivés sur leur tablette. L'objectif est d'observer ce qui les poussera à quitter leur écran des yeux, alors qu'autour d'eux, la réalité change. Les parents sont complices de l'expérience. Début modeste avec changement des tableaux au mur, aucune réaction. Plus audacieux, la mère de famille est échangée avec une inconnue portant la même couleur de vêtements. Les enfants ne remarquent toujours rien. Comble de l'indifférence, de faux frères et sœurs, parfaits inconnus eux aussi, s'installent à table sans le moindre détournement de regard de ceux captivés par l'écran. Il faudra attendre la coupure d'Internet au moyen d'un brouilleur pour que les enfants découvrent que le monde réel autour d'eux a changé. Cette expérience, menée par une marque alimentaire pour promouvoir les repas en famille, a été réalisée sur un ton léger. Mais sa démonstration est extrêmement préoccupante pour cette spécialiste des addictions.
4: Plus les enfants passent du temps devant les écrans, moins ils regardent directement les autres dans les yeux. Et sans regard direct, on ne lit plus les codes sociaux, donc ils n'apprennent plus à vivre en société. Il y a donc des effets directs sur le cerveau et l'apprentissage, similaires à ce qu'on observe avec n'importe quelle substance addictive, y compris les drogues.
3: Une vraie drogue, le mot est lancé. Au Royaume-Uni, une autre addictologue réputée est allée encore plus loin, déclarant récemment dans une conférence
5: « Je dis toujours aux parents, quand vous donnez à votre enfant une tablette ou un smartphone, en réalité, c'est comme si vous lui donniez une bouteille de vin ou un gramme de cocaïne. »
3: Ce psychiatre
1: Bien,
3: britannique,
1: Pierre,
3: lui,
1: merci.
3: A
1: Je
3: été l'un des premiers
1: à dire. Bon, bien évidemment, ça ne concerne que les petits-enfants, ça va de soi. Hein. Of course. Alors, donc ce qui m'intéresse là encore, hein, ce n'est pas de diaboliser la technique. Hein, de fait, nos vies ont changé. Hein, de fait, c'est devenu quasiment le prolongement de nos êtres. C'est en effet la liberté qui est la nôtre. C'est ce que dit Jean-Paul II. Saint Jean-Paul II disait, en effet, plus de technique requiert plus d'éthique. Et c'est avec une génération de petites poussettes qui est la nôtre, qui est plutôt la vôtre d'ailleurs que la mienne, va en effet faire que vous allez expérimenter. Je pense toujours à l'exemple qui me vient. Quand la voiture est apparue en France, on devait avoir 35 000 morts par an. Aujourd'hui, c'est 2 700. Donc, de fait, petit à petit, on apprend à voir l'éthique de sa technique. Alors là, ce qui, pour moi, est important, donc, c'est l'espace a changé. Et là, on va faire un petit parcours biblique pour voir, en effet, le lien profond qu'il y a entre l'homme et la terre, l'homme et son environnement. Genèse, chapitre 1, chapitre 2, qu'est-ce que je vois? Je vois que, chapitre 1, Dieu crée l'homme à son image, à sa ressemblance. Chapitre 2, qui est complémentaire du premier, on voit que Dieu façonne l'homme à partir de la terre. Mais avant, il est dit cette parole très importante, à savoir que la terre ne porte pas de fruits parce que la pluie n'est pas tombée et parce que l'homme n'a pas cultivé la terre. Et on a un terme particulier, ça s'appelle « eretz » en hébreu. Donc là, au point de départ, on a une terre qui est stérile, parce que Dieu n'a pas béni la terre par la pluie, et deuxièmement, parce que l'homme ne l'a pas travaillé. Ce qui est intéressant, ça veut dire que ce n'est ni la terre sans l'homme, la terre a besoin de l'homme, donc pas d'écocentrisme, la terre a besoin de l'homme pour porter tout son fruit, et ce n'est pas non plus l'homme sans la terre. L'homme a besoin de cette terre sur laquelle il vit et qui, bien sûr, le nourrit. Donc, c'est pas non plus l'anthropocentrisme, c'est vraiment l'un et l'autre. Ça, c'est le premier temps, où on voit cette intime connexion entre l'homme et ce globe si généreux. Mais avec cette interaction, c'est bien une relation réciproque. Deuxième temps, vous le savez bien, problème, c'est la chute. L'homme, en effet, va gravement pécher, va se couper de Dieu en croyant être autonome, plutôt indépendant qu'autonome, d'ailleurs, parce que l'autonomie est une qualité. L'indépendance, c'est oublier qu'on a un nombril, hein, qu'on vient de quelqu'un. Et donc, l'homme, en effet, va se couper de Dieu. Et ce qui est important, c'est qu'en se coupant de Dieu, il se coupe de la terre. Premièrement, la terre va devenir extrêmement difficile à travailler. Donc, on retourne de... J'ai oublié de le dire juste avant, ça pardon, je rajoute un petit point sur le avant. Lorsque l'homme est façonné par Dieu, la terre porte un deuxième nom. En l'occurrence, Adama. Premier nom, c'est Eretz, c'est la terre stérile. Adama, c'est la terre cultivable. Et Adama, vous entendez dans Adama, Adam. C'est la terre cultivable qui donne l'être à l'homme. C'est la terre arable, friable, et qui donne la vie. Quand l'homme chute, deuxième temps, il va retourner à Eretz, la terre va devenir de nouveau difficile à travailler, donc il y a un retentissement sur la terre, mais il y a encore autre chose, et là c'est le chapitre 4 de la Genèse, où il est dit, le premier meurtre, c'est le meurtre bien sûr de Caïn sur Abel, quand Caïn tue Abel, il est dit cette parole étonnante, à savoir que la terre s'ouvre comme une bouche et avale le sang de Caïn. La terre, mes amis, n'est pas faite pour recevoir le sang. La terre, elle est faite pour, recevant la pluie, la faire monter dans le végétal, transformer l'eau en sève, qui est le sang même de l'arbre, et un jour servir de nourriture pour les animaux, qui sont les êtres vivants qui ont du sang. Donc, le sang, c'est ce qui surgit, c'est pas ce qui tombe, c'est ce qui surgit dans toute cette belle cosmologie biblique. Donc là, on voit une espèce d'inversion où la terre elle-même dit à l'homme, tu vois, quand tu fais violence à l'autre homme, je subis moi cette violence et je deviens stérile. Je deviens stérile en avalant ce sang. Pour être allé sur le terrain même de Verdun, j'étais frappé de voir combien la souffrance de notre terre pendant la Première Guerre mondiale, cette terre qui est transformée en boue et qui se stérilise totalement, sans parler même du fer, les 6 millions d'obus qui étaient dans cette terre. Donc on voit là encore cette profonde connexion, ce qui fait dire au pape François dans Laudato si, à 9 reprises, si on est précis, c'est même 13 fois, tout est lié. En italien, c'est tutto e connesso. Tout est connecté. Donc la souffrance même de l'homme, sa violence, retentit dans la souffrance même de la terre, cette connexion très profonde. Mais l'histoire n'est pas terminée, heureusement. Troisième temps, le Christ lui-même, nouvel Adam. Ce nouvel Adam lui-même, qu'est-ce qu'il fait? Il commence son ministère public en transformant l'eau en vin. Et on le sait, à la fin de sa vie publique, quand va commencer sa passion, il va transformer

Glissement que le Christ entend cette terre infiniment vulnérable. Et il y a un quatrième temps qui nous intéresse, nous qui cherchons à être ses disciples. Et là, je me réfère à la petite Thérèse. Sainte Thérèse de l'Enfant Jésus, ce génie dont on parlait tout à l'heure, hein, quand on a présenté ce beau livre que j'ai lu là sur les miracles de Thérèse. Hein. La petite Thérèse a vécu une grâce de conversion et de guérison la nuit de Noël 1886. Extraordinaire. Et comme elle dit, elle commence son chemin de géant. On le sait, quelques mois plus tard, elle va regarder dans le journal et se rendre compte qu'il y a un homme, 31 ans, Maurice Pranzini, qui a tué 3 personnes pour du pain et qui risque de mourir en se coupant totalement de la grâce de Dieu. Elle est saisie au cœur, hein, quand elle voit ça, et elle va prier pour que cet homme lui-même se convertisse. Elle va demander même un signe à Dieu pour cela. Et le signe qu'elle va demander à Dieu de la conversion de Pranzini, ça va être en effet ce qu'elle va lire dans le journal. Dans la croix, elle va regarder, et qu'est-ce qu'elle va voir? Elle va voir que, alors qu'il monte à l'échafaud, à l'époque il y avait la peine capitale, au dernier moment il se retourne vers l'aumônier, et il embrasse à 3 reprises le crucifix. Or, c'était quoi le signe qu'avait demandé la petite Thérèse? Il y a un épisode entre les deux qui est très important, qu'on souvent on ignore. C'est un mois ou deux mois avant, elle tombe sur une photo où elle voit Jésus sur la croix dont le sang coule. Elle se dit, mais ce sang, il sert à quoi? Il est perdu s'il coule. Je suis là pour recueillir ce sang. Donc ce sang peut couler à terre et ne servir à rien. Elle m'a dit, ce sang, je vais l'offrir. Et d'ailleurs, elle dira de Pranzini, c'est mon premier enfant. Fécondité de cette sœur religieuse qui devient patronne des missions. Donc vous voyez tout ce chemin qui est fait. Jésus lui-même épouse notre humanité jusqu'au versement du sang sur la terre, mais permet que ce sang, au lieu d'être une condamnation et un accroissement de violence, devienne le lieu même qui nous rachète et qui permet aussi qu'avec nous, ce soit la terre elle-même qui soit unie. Donc tout ça pour nous dire que le monde a changé, l'espace a changé, et que désormais, ça c'est un aspect très positif, nous avons une relation différente à la nature et une conscience. Votre génération a une conscience écologique bien plus développée que celle que la mienne avait. On va être un peu concret. Ce rapport à la nature, ce rapport à l'espace, se traduit par un nouveau rapport à notre corps. Ce qu'on voyait tout à l'heure sur les écrans, hein, quand on voit les petits garçons. Hein. Combien, en effet, ces écrans récréatifs et ludiques nous prennent, nous volent de présence à l'autre. Combien? Or, le premier rapport que nous avons au réel extérieur, c'est le rapport à notre corps. Et il y a un moyen tout simple, moi, que j'ai découvert, que je trouve important, qui est le souffle. Le souffle qui est en nos êtres permet de connecter ce que nous sommes de manière extrêmement profonde. Il y a une technique nouvelle qu'on appelle la cohérence cardiaque. Vous pourrez voir sur Internet, il y a quelques vidéos qui l'expliquent de manière très simple. La cohérence cardiaque, je ne vais pas vous expliquer tout le détail de la technique, il y aura un atelier samedi matin où je rentrerai dans plus de détails, mais permet que une des 12 paires crâniennes de nerfs qui se trouvent dans le cerveau soit connectée avec nos viscères. Et le petit exercice qu'on va faire ensemble maintenant, dont les bénéfices sont immédiats, permet de masser ce nerf qu'on appelle le nerf pneumogastrique. Ce que je vous propose de faire, c'est maintenant de vous installer, mettez bien les deux pieds à terre, hein, comme ça on est connecté à cette Adama qui nous donne la vie. Avec la sève même, il y a de l'énergie dans la terre. Et bien évidemment, je suis très New Age, comme vous le savez. Et donc, en se mettant bien présent ainsi, nous allons prendre de larges respirations. Et la respiration n'est pas à 2 temps, elle est à 3 temps. En l'occurrence, il y a inspiration, expiration, et au bout de l'expiration, il y a une petite pause. Et cette petite pause est très importante pour redémarrer le cycle même de la respiration.
Et avec la main, je vais vous donner ce rythme-là pour que nous puissions faire ces

ces amples respirations. On va faire ça pendant une ou deux minutes. Je précise juste un petit point, pardon, juste avant, important. Pendant que nous respirons, nous sommes dans notre corps, c'est-à-dire que nous sentons la respiration, l'air frais qui rentre en nous et qui va sortir de nos narines de manière plus réchauffée. Nous ne sommes pas dans notre tête, nous sommes juste présents à notre corps, présents à cette respiration qui fait la connexion à notre être et à la terre.

Merci les frères les oiseaux là. Vous n'imaginez pas le bien que vous faites à votre organisme. J'en vois qui baille, c'est bon signe. Ça permet de réharmoniser le système immunitaire, neurologique, cardiologique. Vous voyez, je suis un hyper-émotif. Ça se voit pas beaucoup parce que je suis secondaire, mais les émotions retentissent beaucoup chez moi. Et à l'idée de faire ce topo, j'avais 3 stress. D'ailleurs, qui m'ont réveillé cette nuit, je me suis bien rendormi après, mais j'avais quand même 3 stress. Le premier, je me disais, oh là là, il faut que je tienne le temps. J'ai mon timekeeper qui est là. Donc ça, je me dis, oula, j'ai 3 quarts d'heure, il faut que je tienne bien le temps. Ça, c'était mon premier stress. Est-ce que je vais y arriver? Deuxième stress, je m'adresse à des personnes que je ne connais pas, mais dont j'imagine la très grande variété. Est-ce que ce que je vais dire va pouvoir rejoindre chacun sans que ça soit ni trop simple ni trop compliqué? Et troisième stress, me dire que ce que je dise, certes, ça peut servir de diagnostic, mais que ça ne décourage pas. Que mon propos soit aussi énergétisant. Donc, c'est 3 stress en moi. Et vous voyez, le fait d'avoir fait avec vous ces 2 minutes, je sens intérieurement que ça m'apaise profondément. Je sens le bénéfice. Ça retentit pendant des heures. Des heures. Donc, deuxième point, donc, l'espace a changé, l'environnement a changé, et c'est mon rapport au corps lui-même qui fait cette connexion. Un point qui me vient. Jésus n'aurait pas été technophobe ou technolâtre. Jésus lui-même a utilisé la technique. Vous avez déjà pensé à ça? Bien sûr que la technique n'est pas aussi développée de son temps, mais par exemple, quand Jésus doit parler à ces 5000 personnes, 5000 hommes sans compter les femmes et les enfants, qu'est-ce qu'il fait? Il prend une barque, il s'éloigne du rivage. Abélard, qui était un grand philosophe du XIIe siècle, il avait 15 000 étudiants. Vous savez où est-ce qu'il parlait? Pas de micro à l'époque. Il parlait sur les bords de la Seine, parce qu'il savait que l'eau porte la voix. Et Jésus le sait aussi. Donc il utilise la technique pour sa mission. Et on pourrait continuer, lui-même va ouvrir un livre au début de sa mission, etc. Donc Jésus utilise la technique, et en même temps, de façon mesurée, puisqu'il va demander à ses disciples, par contre, vous quittez vos barques. Donc il y a bien un usage exact et mesuré, un usage libre de la technique. Troisième point, et c'est peut-être d'un côté celui qui va nous gratter le plus, le temps a changé. Et toujours avec cette idée qui vient du poète Charles Péguy, hein, ce qu'il y a de plus spirituel dépend du plus charnel, du plus concret. Et de fait, ce fameux téléphone intelligent qui nous prend tellement de temps, qui nous prend le temps, il vient à un chiffre. On a fait le calcul chez les plus jeunes, hein, chez les 10-18 ans, ils consacreraient la moitié du temps qu'ils consacrent aux écrans récréatifs à la lecture, ils liraient chaque année 240 livres. Deuxième petit chiffre, le temps moyen de lecture chez un jeune de 6 ans à 18 ans quotidien de lecture de livres, c'est 9 minutes. Confèrent les 2 ouvrages du spécialiste en neurosciences Michel Desmurgès, dont le premier, le titre à lui-même est un programme, La fabrique du crétin digital. Et le deuxième qui est excellent, qui est, les deux sont excellents, hein, qui est Faites-les lire. Donc, ça nous vole le temps, le sommeil, on va reparler, l'attention aux autres, et surtout l'intériorité. Avec notamment, vous voyez, c'est pas tant les écrans que ce qu'on appelle le multitasking, le fait de faire plusieurs choses en même temps. Ce fractionnement de l'attention. L'attention, c'est l'attitude intérieure la plus profonde qui est la nôtre. C'est celle qui nous permet d'être présent à soi, à l'autre, à la nature, à Dieu. Simone Veil avec un W, celle sur qui on a planché pour le bac, disait que l'acte le plus fondamental de l'être humain, c'est l'attention. Pas par hasard si en français, attention donne attentif et attentionné. Je ne peux vraiment être attentionné à l'autre que si d'abord je sais être attentif, concentré. Et donc,
Nous avons un petit peu de mal aujourd'hui à nous ennuyer, à regarder autour de nous, à prendre le temps d'admirer, à rencontrer l'autre, à rentrer en nous-mêmes, à écouter l'Esprit Saint. Donc il y a un véritable enjeu. Alors, je vais juste me centrer sur un point qui est le lieu du plus grand combat, qui est, c'est quoi, pour que je vous disais bien que c'est à partir du plus concret qu'on va déterminer le plus spirituel, c'est notre sommeil. Ce n'est pas de l'accidentel, mes amis. Le sommeil, c'est l'enjeu de la vie spirituelle. Sainte Thérèse d'Avila, voilà quelqu'un de bien incarné, la Madre, quand elle arrivait dans un couvent où ça castagnait entre les sœurs, on sait bien que les couvents, c'est des lieux paradisiaques. Premier conseil de la Madre, une heure de sommeil en plus pour toutes. Alors, c'est quoi les enjeux par rapport à cela? Je ne vais pas vous bassiner avec beaucoup d'études scientifiques, mais il faut quand même noter quelques petits points intéressants. Premier point, toutes les études en neurosciences montrent qu'en moyenne, on a perdu une heure de sommeil. Or, surtout pour les jeunes générations, or, le sommeil est la denrée la moins négociable. Je peux me priver de nourriture pendant un certain temps, en l'occurrence 40 jours, c'est tout à fait intéressant, que Jésus ressent la faim après 40 jours. Un peu moins longtemps pour l'eau. Le sommeil, on peut s'en priver une journée, au bout de la deuxième journée, il y a un retentissement organique, ça somatise. Donc c'est une denrée qu'on ne peut pas beaucoup changer, la question du sommeil. Et dans le sommeil, je vais y revenir, il y a deux points importants. Premièrement, la durée. Deuxièmement, le rythme. Ce sont les deux données les plus importantes. La durée, c'est le temps. Le rythme, c'est à quelle heure je me couche. Je continue sur les effets de la déprivation de sommeil. Au point de départ, ça se paye de façon fonctionnelle. On est un peu plus irritable, on a moins de maîtrise de soi, on a moins d'attention. Mais très rapidement, ça va devenir organique, avec des rétractions corticales, c'est démontré, sur les zones importantes de la mémoire, de l'attention, le cortex singulaire antérieur, etc. Bon, peu importe le détail technique. Et donc, ce qui se paye, c'est la mémoire et l'attention. Et ultimement, ça se paye en années d'études en moins. Mais j'ai une licence, ouais, t'aurais pu avoir un master. Donc, j'ai bien conscience que je joue à l'oiseau de mauvais augure, en disant cela. Parce que ce combat-là veut dire on l'a tous. Moi aussi, moi, ce n'est pas tellement la durée, c'est plutôt en effet la question du rythme. Et de fait, c'est une vraie question. Et je vois bien que c'est le lieu même du combat spirituel. Le démon qui n'a pas tant de pouvoir que cela, il agit d'abord, en effet, sur mes fragilités intérieures. Il va augmenter ses fragilités. Je vous rajoute un petit point scientifique intéressant, pour le dire en positif. J'oserais dire que le cerveau est une telle merveille que j'aurais envie de m'agenouiller devant. C'est 80 milliards de neurones, avec en moyenne 10 000 à 100 000 connexions entre chaque neurone, c'est 10 fois plus que les hyperliens sur la toile Internet. 5 000 connexions interneuronales par seconde. Donc, merveille absolue. 2% du poids du corps, 25% de l'énergie. Cet humble organe qui nous aide tellement, il a besoin que tous les détritus accumulés pendant la journée soient éliminés pendant la nuit. Tout le rôle de la nuit, c'est d'éliminer ces détritus. Sinon, en effet, en s'accumulant, c'est l'activité même du cerveau qui diminue. Mais deuxièmement, ce que j'ai découvert aussi, c'est que le cerveau, pendant la nuit, il ne se repose pas. Non seulement il charrie tous les éléments négatifs, mais en plus, il réorganise pendant la nuit ce que j'ai appris pendant la journée. On a travaillé ça, par exemple, on a vu ça on a déposé des électrodes sur un cerveau de chat, et on a vu que pendant la nuit lui-même, il s'exerçait à la poursuite des souris, il y avait une espèce de séquençage entre les neurones, et donc il s'exerçait pendant la nuit. Est-ce que vous avez déjà fait l'expérience? Moi, je vois bien quand je travaille intellectuellement, même quand je fais une sieste, après la sieste, mes idées se sont organisées.
Ça, c'est démontré aussi scientifiquement. Donc, notre cerveau travaille pour nous. Et il y a un immense auteur que je vous ai cité, Charles Peggy, qui l'avait comme deviné de façon extraordinaire. Il dit, il fait parler Dieu dans son Porche du mystère, la deuxième vertu, il dit « Je m'applaudis d'avoir fait la nuit ». Il continue « La nuit, c'est le tissu continu des êtres où nous nous retrempons. » Et à cette parole extraordinaire, l'homme dans le travail, c'est Dieu qui parle dans ce poème, hein, « L'homme dans le travail ne me glorifie que par son travail, mais dans le sommeil, c'est moi qui me glorifie moi-même par l'abandonnement de l'homme. » Autrement dit, donc, ce qu'il veut dire, c'est que quand on dort, on accepte de remettre ce que l'on a fait. Parfois, on peut se dire, mais oh, franchement, ça sert à quoi? Moi, il y a des fois, je rêverais que d'une pilule pour économiser les temps de sommeil. On pourrait faire tellement plus de choses. Mais non, ce sommeil, c'est tellement important. C'est le moment où on dit, j'ai fait ma part. Maintenant, c'est le Shabbat. C'est Dieu lui-même qui va continuer son œuvre en moi. Je sais que je suis une créature et non pas le créateur quand je remets ce que j'ai fait. Et là, c'est toi, Seigneur, qui va continuer. Alors, pour être concret, je vais vous donner 7 petits conseils que je vous propose. Premier point, pour mettre ça en vie, pour incarner un petit peu cette conversion très concrète. Premier point, connaître sa durée moyenne de sommeil. Alors, d'abord, ce n'est pas les stats, ce n'est pas la courbe de Gauss. Hein, la durée moyenne de sommeil en France, c'est 7h15. L'été, c'est 7h15. L'hiver, mais avec des très, très grandes variations. Par exemple, entre les hommes et les femmes, désolé, hein, ça ne va pas faire très genré ce que je dis, mais les femmes ont besoin d'une heure de sommeil de plus que les hommes. C'est une donnée. C'est intéressant pour les couples de savoir ça. C'est une donnée moyenne. Et il y a des personnes qui ont besoin de 5 heures de sommeil par nuit, d'autres de 9 à 10 heures. Donc les stats ne servent à rien. La question, c'est de me connaître moi-même. Ce qui serait idéal, ça serait de profiter du temps de vacances pour apprendre à vous connaître. C'est-à-dire d'avoir un rythme où vous n'avez pas de réveil matin, ce casse-sommeil qu'est le réveil matin, qui est absolument antinaturel, pour vous connaître. Je sais bien que vos temps de vacances, c'est des temps hyper sympas, ou au contraire, là, vous dites oh, « Enfin, je peux me coucher à l'heure où j'ai envie de me coucher, le petit matin, faire ce que je veux. » Je comprends. Je dirais qu'il y a 2 aspects dans ce temps de vacances que vous allez prendre. Il y a un premier temps où les activités doivent avoir du sens pour vous. Dans ce sens-là, se retrouver avec des potes, parler de belles choses, voir de la belle nature, donc se lever tôt le matin, j'imagine comme tu le faisais quand tu allais, toi, dans la montagne, donc on se lève tôt le matin, donc on casse forcément son rythme. Là, en effet, ce qui nous repose en profondeur, c'est le sens. Le sens, c'est quoi? C'est le vrai, le beau et le bien, c'est-à-dire l'autre, se donner à l'autre. Ça, c'est les 3 choses qui donnent vraiment du sens à la vie. Donc ça, c'est ce qui repose profondément l'âme. Mais, mes amis, à côté du repos, nous avons besoin de la détente, ce qui est différent. On a perdu le sens, je n'ai pas le temps d'entrer dans tout le détail, mais on a besoin de redécouvrir ça. Et la détente, elle ne s'opère pour le corps que par le sommeil. Donc qu'est-ce qu'il est important que pendant votre temps de vacances, vous réserviez un temps où vous ayez une vie régulière, où vous puissiez avoir tout ce temps où vous allez pouvoir de nouveau donner à votre corps ce dont il a besoin. Et ce que vous allez mettre en place, le mettre en place pendant l'année. Donc, connaître sa durée moyenne de sommeil qui est singulière, je le répète. 2e conseil, merci, tu anticipes, super. Décider de dormir le temps dont nous avons besoin chaque nuit. Donc, je dis bien décider. Et là, ça suppose que vous perdiez l'illusion de croire qu'on peut accumuler une dette de sommeil. Moi, je vois bien ça. Hein. On a vu ça pour les médecins, par exemple. Ils disent, OK, je dors 6 heures pendant les 5 jours de la semaine et je récupère pendant le week-end. Je vous ai dit tout à l'heure, faux. On ne peut pas récupérer. Au bout de 2 jours, on le paye déjà somatiquement. Comme vous avez un gros capital énergie, vous ne vous en rendrez pas compte maintenant. Ça sera dans 10 ou 20 ans. Croyez-en un vieux, parce que j'ai découvert que, ayant plus de 60 ans, je fais partie des vieux.
Donc, de fait, cette dette-là, elle s'accumule. Donc, le rythme de sommeil est un rythme quotidien. Il y a une sagesse, j'en parlerai demain, il y a une sagesse dans le rythme du jour. Où on se retrempe l'âme, comme disait Peggy, hein, pendant la nuit. C'est un rythme cosmique, ça nous connecte avec le fait que la Terre est liée au Soleil. Troisième conseil, décider de respecter notre rythme de sommeil, donc ce qu'on disait tout à l'heure, hein, se coucher à la même heure. Ça, c'est vraiment, à mon avis, le principal lieu de combat. Si c'est 11 heures du soir, c'est 11 heures du soir. Ben, regardez chez les enfants. Les enfants sont de très bons sensibilisateurs. Hein. Quand il y a le petit décalage deux fois par an d'une heure, hein, quand on perd une heure, on gagne une heure d'été, d'hiver, eh bien, les petits enfants, ça retentit. Il faut au moins une semaine pour qu'ils se mettent, même si c'est qu'une heure, pour se mettre à ce nouveau rythme. Nous avons des biorhythmes qui font partie de notre être, et donc le fait de se coucher à la même heure, de se réveiller à la même heure, fait que au bout d'un moment, moi, ça fait plus 35 ans que, bah, presque 35 ans, je suis prêtre, et je vois bien que je réveille jamais avec un réveil. J'ai pas besoin de réveil parce que justement, en se couchant à peu près à la même heure, mon corps spontanément se réveille. Quatrièmement, ah, c'est important aussi ça, aménager un sas entre le travail et le sommeil. Tous, nous avons une activité laborieuse, professionnelle ou non, ça fatigue. Le travail, par définition, ça tend. Ça, plus loin, tend. Même s'il peut y avoir un petit rapport, peut-être, parce qu'en effet, c'est le lieu du combat. Donc, on ne peut pas directement passer du travail au sommeil. On a besoin d'un sas. Le sas est environ une demi-heure, un petit peu moins, un petit peu plus. C'est pas deux heures avec les potes, c'est très sympa, on va sortir, se prendre une bière. C'est pas deux heures, c'est pas non plus simplement une petite prière. Donc, ce temps-là, donc, comment l'occuper? Comment ménager cet espace intermédiaire? Par une activité qui détend. Et la question, c'est de nous, c'est de trouver cette activité qui nous détend. Et là, désolé, ce n'est pas nos écrans. Nos écrans eux-mêmes, du fait du rayonnement qui est émis par lui, par eux, inhibent une hormone capitale qui est la mélatonine, qui est sécrétée par l'épiphyse, une petite glande capitale, complètement centrale, qui nous connecte elle aussi avec le cosmos, et qui décide du sommeil. Donc les écrans sont à prohiber une heure avant. En l'occurrence, moi j'ai trouvé le moyen, moi, j'ai ma collection de BD. J'aime beaucoup mes bandes dessinées. Et c'est comme ça que je trouvais. Avant, c'était des romans policiers. Par contre, le critère important, c'est que dès qu'on sent les premiers signes d'endormissement, parce que notre cerveau nous en envoie, lâchez. Si vous avez un patch-turner complètement addictif, là, en effet, vous risquez de passer une véritable nuit blanche. Donc, c'est dès qu'on sent les premiers signes, on lâche. Et on s'endort. Cinquième conseil. En effet, chercher le bon moyen de la bonne détente. En fait, je viens d'en parler, de trouver. Et en effet, celui qui va... Le cerveau est ainsi fait que même dans la journée, il est rythmé toutes les 90 minutes. Si, en effet, on résiste à nos premiers signes d'endormissement, eh bien, on devra attendre le prochain train qui passera dans une heure et demie. Dès qu'on a vu que les aiguilleurs du ciel laissaient passer les avions, ce qui est quand même plutôt dangereux, toutes les heures et demie. Ça correspond à un véritable rythme intérieur, de jour comme de nuit. Et deux derniers petits conseils. Cueillez les fruits. Observez combien, quand vous passez des écrans avant de s'endormir, au fait de prendre une lecture, une petite prière, etc., avant de dormir, combien ça va vous changer. Donc goûtez combien vous faites du bien. Et combien ça retentit par rapport aux autres. Donc, cueillez les fruits. Et septième et dernier conseil, revisitez régulièrement cette décision. Vous voyez, là, il y a un élément de combat spirituel. Or, pourtant, c'est vraiment le lieu du repos. Là, venant apparaît la belle démarche que vous faites, Dieu veut vous bénir. En même temps, il va passer à travers votre liberté.
Et si vous vous rendez compte que ça fait longtemps que vous avez du mal à mettre ça en place, demandez au bon Dieu, demandez-lui, mais montre-moi ce que tu veux me donner. Donne-moi la grâce d'y arriver. Et nous allons terminer par une petite prière. Je n'ai pas réussi à trouver l'origine, mais en tout cas, elle me plaît. Vous la trouvez sur Internet, sur de multiples sites. Seigneur Jésus, apprends-moi à me reposer. Apprends-moi à laisser les choses en suspens, à ne pas vouloir régler toutes les affaires avant de dormir. Apprends-moi à accepter d'être fatigué. Apprends-moi à finir une journée, autrement je ne saurais pas mourir. Car il reste encore du travail après moi. Apprends-moi à accepter de n'être pas toi. Amen.

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Les noms de Jésus. Parce que nommer une personne, c'est une façon d'entrer en relation. En réalité, il y a trois manières révélées d'entrer en communion avec la personne du Christ. C'était disposé par Dieu. Ses noms, son cœur et son visage. Il est bien d'entretenir les trois. Sinon, on est comme avec un trépied. Qu'est-ce qui se passe si on coupe l'un des trois? Ben, notre édifice spirituel s'effondre. Or, les noms de Jésus, beaucoup sont dévitalisés. Parce qu'on les a tellement répétés, Jésus, on ne pense même plus au sens profond du nom. Certains disent, par exemple, ça veut dire Dieu sauve. Ben non. Il faut de la précision dans la parole de Dieu. Pourquoi est-ce qu'on laisse le monde être précis dans les sciences profanes? C'est important d'être précis, hein. Et nous, on serait approximatif dans notre foi chrétienne, alors que la science de l'amour dont nous parle Thérèse de l'enfant Jésus, celle-ci, elle demeure dans les cieux. Les autres savoirs, ben, c'est intéressant, mais ça dure, comme dit Matthieu 24, le ciel et la terre passeront, mes paroles ne passeront pas. Or, dans l'Écriture, il y a 120 noms révélés de Jésus. Souvent, on en connaît juste quelques-uns. Donc, il est essentiel, si on veut vraiment connaître notre Créateur, le sens de cette vie, de creuser ces noms-là. Il n'y avait jamais eu vraiment d'études sur le sujet, sauf un début, une ébauche faite par le bienheureux Antoine Chevrier, le fondateur du Prado au XIXe siècle. Mais il n'en recense qu'une trentaine à peu près, sans les étudier. Alors que là, nous avons recensé les 120. Certains, peut-être, ont le livre pour le montrer aux autres. Sinon, il se trouve à la grande librairie du sanctuaire. 40 noms sont expliqués et 80 autres qui s'y rattachent sont mis à la fin, ainsi qu'une litanie inédite au doux nom de Jésus. C'est une litanie qui vient des saints du mont Athos. Et donc, par ces noms de Jésus, c'est une manière d'entrer en relation. Si vous connaissez des médecins urgentistes ou des personnes qui s'occupent de sujets souffrant d'autisme, on le sait, c'est expérimenté que nommer une personne, lorsque la relation est bloquée pour un accident, elle est dans le coma ou parce qu'elle a une maladie psychique, l'autisme, eh bien, c'est l'ultime manière de la réveiller. C'est beaucoup plus efficace de se renseigner sur le nom de la personne alors qu'elle va mourir, de l'appeler par son vrai nom que de dire monsieur ou madame. Et donc, ça nous indique que nommer, c'est le cœur de la relation, mais en complément de la relation avec le cœur du Christ et du visage du Christ. On l'a dit en introduction. Alors, ça a été rappelé X fois dans l'histoire. Mais tout ceci, ça vient des Écritures. Tout ce qui concerne le cœur de Jésus, c'est pas aujourd'hui l'occasion, mais ça vaudrait la peine une fois. Et pareil sur le visage du Christ, notamment l'icône fondatrice qui est celle qui est présente à Sainte Catherine du Sinaï, qui n'est pas un pantocrator. C'est une mauvaise lecture. Alors, nommer, donc, c'est faire l'expérience de la personne, c'est commencer à s'engager envers elle. Et quelle que soit notre relation avec cette personne, même si c'est tendu, par exemple, ben, le nommer, c'est plus direct, c'est plus proche que juste de lui parler, par exemple. Et donc, s'il y a ainsi une multiplicité de noms, il y en a 120 avec tout le symbolisme de ce nom dans les Écritures, ben, c'est comme une multiplicité d'icônes pour la face du Christ. Chacune représente la même personne du Fils de Dieu, mais sous un aspect différent. Ils sont comme 120 touches de couleurs, ces noms, qui, au lieu de nous donner juste un portrait de Jésus en noir et blanc en deux dimensions, donnent une vue lumineuse en couleurs, impressionniste, qui se rapproche plus de l'essence en relief de la personne de notre Seigneur. 120 dimensions. Vous avez expérimenté probablement que dans les relations humaines, il est impossible de vraiment aimer sans connaître d'abord. Et c'est le gros piège actuel des applications, des relations qu'on appelle virtuelles. Et parfois même, le soir même, ils commencent à coucher ensemble. Et c'est vraiment du suicide de l'âme. Ça ne peut pas fonctionner. Une relation de couple qui ne s'appuie pas sur une connaissance sincère, une vraie amitié, ne dure pas. C'est comme si notre maison la construisait en une journée ou quelques semaines. C'est de la camelote, c'est du carton.
Combien plus est-ce important pour une relation de couple humaine et encore plus la relation avec la seule source de l'amour et la vérité qu'est le Christ, Fils de Dieu et la Trinité entière. Et donc il est impossible d'aimer sans connaître d'abord. Et cela on le voit dès le premier chapitre de la Genèse. Dieu fait d'abord la lumière et ensuite seulement il admire. Et donc il commence à aimer en disant « cela est bon ». Et même pour l'être humain, le sixième jour, « cela est très bon ». Le grec, alors il faut s'appuyer sur les différentes langues bibliques pour entrer plus en profondeur dans le texte. On n'est pas obligé d'être champion du monde en langues anciennes, mais s'appuyer au moins sur les notes des bibles d'études. Le verbe « aimer », agapein, vient de la racine de l'admiration, agamai. Parce que, de fait, on constate qu'on n'aime vraiment que ce que l'on admire. Il faut au moins voir le beau qu'il y a dans l'autre pour commencer à l'aimer. Ce n'est pas toujours du tout une beauté extérieure. À la limite, presque, elle est là au début, la beauté extérieure pour attirer, mais ensuite, c'est tout l'être qu'on va aimer. Et ça, combien plus cela vaut avec Dieu. Dans les deux premiers dialogues personnels dans l'histoire sainte entre un être humain qui représentait le peuple de Dieu et le Seigneur lui-même, à chaque fois, ça a commencé par cette question-là, « Quel est ton nom ?» On voit ça avec Jacob en Exode 32, Moïse aussi, Genèse 32 et Exode 3, Moïse, « Quel est ton nom ?» Et ça, ça montre que toute l'humanité, on est comme des orphelins qui cherchons plus ou moins désespérément, selon les directions que nous prenons, quelle est notre origine, notre Père, notre Créateur, la vie, d'où l'ai-je reçu ? Ça, les philosophes l'avaient compris même 5 siècles avant l'incarnation, avant le Christ. Vous allez voir chez Platon, Aristote, ils se creusaient les méninges pour essayer de comprendre le sens de la vie. Et le seul motif rationnel de la création de l'univers, c'était une surabondance d'amour dans la divinité. Alors, c'est révélé pleinement en Jésus-Christ, évidemment. Mais nous avons, c'est pas du tout un motif d'orgueil, mais au contraire une responsabilité devant laquelle il y a de quoi trembler. Nous avons la totalité de ce que Dieu a révélé dans les 73 livres de l'Écriture et toute l'interprétation de l'Église depuis 2000 ans. 2 Pierre 1,20 dit « Aucune Écriture n'est objet d'interprétation individuelle ». Alors, ça ne veut pas dire que le catholique ne doit pas lire la Bible tous les jours, au contraire. Et ça a été rappelé clairement et explicitement par Benoît XVI, 2010, exhortation apostolique Verbum Domini. Vatican II n'allait pas assez loin. Dans Dei Verbum, il remet la parole de Dieu au centre du ministère, de la théologie, de la mission de l'Église. Mais la lecture personnelle, ça, c'est Benoît XVI qui invite explicitement en 2010. Donc tout catho devrait se trimballer avec sa Bible de poche, voire une Bible d'étude à la messe. Ça ne me choque pas du tout, au contraire. Pourquoi est-ce qu'on laisserait les évangéliques nous éclater en connaissances bibliques, laisser les témoins de Jéhovah connaître une Bible transformée, donc appauvrie, mieux que nous laisser déstabiliser quand ils viennent sonner à notre porte, ou, par manque de charité, les laisser dans l'erreur. Le plus grand service que nous puissions rendre à notre prochain, même si vous êtes parents, le plus grand service que vous puissiez faire pour vos enfants, c'est leur donner la vie éternelle. Encore plus que la santé, les études, le travail, les fringues, les voyages, tout ça, c'est peut-être très intéressant, mais c'est insuffisant. Nous avons été créés selon l'image de Dieu, et donc nous sommes faits pour Dieu. Et donc, on ne peut pas être indifférent, comme dit saint Paul dans l'Épître aux Corinthiens, la charité du Christ nous presse. Il faut demander ça devant la grotte, ou devant le Saint-Sacrement, avoir cette soif des âmes qu'avaient les saints. Ce n'est pas réservé à une élite, à un privilège pour eux. La sainteté, c'est pour tous. Il est impossible d'entrer au ciel sans être saint. Apocalypse 21-27, rien d'impur ne peut entrer dans les cieux. Donc soit on le fait ici-bas, soit on devra passer par le purgatoire, pas du tout comme une punition, mais comme un vestibule, un bestiaire où on est obligé de se changer parce qu'on est tombé dans la fosse à Purin avant, mais c'est pas agréable. Comme un enfant né prématuré, on doit le mettre dans un incubateur. C'est ça le purgatoire. C'est pas un lieu de torture, mais littéralement de purification. C'est révélé dans l'Écriture, même si le nom purgatoire n'est pas tel quel, comme beaucoup d'autres réalités. Il a fallu l'interprétation de l'Église, mais c'est dans les textes. Tous les mystères de la foi, ceux qui concernent Marie inclus, viennent de l'Écriture. Assomption et couronnement inclus.
Jésus a plus de titres que n'importe quel roi, plus de noms aussi, et c'est normal, il a le CV absolu parce qu'il est Dieu. Donc il ne faut pas essayer de le terminer par une définition. En revanche, nous dit Thomas d'Aquin, il ne faut pas non plus limiter la raison humaine. Dieu a tout donné pour que nous puissions atteindre l'existence et l'amour de Dieu, le reconnaître. Ça ne veut pas dire qu'on va l'englober, le cerner, mais au moins on sait qu'il est et qu'il nous aime. Les saints, donc, recevaient la même parole de Dieu, la même hostie que nous. Ils nommaient Jésus aussi et ils se sont laissés transformer par la grâce. Donc, qu'attendons-nous pour vivre la même chose ? Soyez saints comme je suis saint. Et pour ça, il faut passer par les moyens humains, dont le fait de nommer. Le mot « nom », « nomen » en latin, « onoma » en grec, vient du verbe « ginosko » qui veut dire « connaître ». Et « connaître », il y a une notion de co-naturalité, naître avec Dieu, donc entrer en communion avec Dieu. Nous sommes de la famille de Dieu. Quel est l'effet d'invoquer ainsi les noms de Dieu ? Alors, principalement, il y en a cinq. Ça nous met en sa présence et nous maintient en relation personnelle avec lui. Pour ça, il y a un très beau verset magnifique du Cantique des Cantiques, souvent cité par l'école du Carmel. « Son nom est une onction qui s'épanche ». Les deux Thérèses ont abondamment cité ce verset, et les autres mystiques du Carmel, nommés un des noms du Christ, eh bien, tout de suite, il y a son onction qui s'épanche comme une huile qui coule, qui vient pénétrer toutes les cellules de mon être. Prononcer les noms de Jésus, non plus à Mac 3, ou en faisant le signe de croix comme un ventilateur, mais avec intériorité et densité et profondeur, en laissant cette onction divine, donc l'Esprit Saint, couler en nous, nous vivifier, nous transformer. Deuxième effet, ça guérit les malades. On voit ça dans le livre des Actes. Ils ne guérissent pas en leur propre nom, mais au nom de Jésus. Par exemple, le paralytique de la Belle Porte, acte 3-6, ou encore acte 9-34. Ils ressuscitent même les morts pour Tabitha Dorcas en acte 9-40, au nom de Jésus. Troisième effet, ça nous protège des attaques de Satan. Léon XIII, aussi celui qui a eu une vision en 1878 de Satan à l'intérieur de l'Église qui attaquait la foi. Il ne faut pas s'étonner du tout s'il y a des apostasies qui sont prononcées par des évêques parfois, malheureusement. Ça s'est produit combien de fois dans l'histoire ? 80% à l'époque de l'arianisme, 80% des évêques sont tombés dans l'hérésie. 14 des 15 évêques de l'époque d'Henri VIII d'Angleterre ont fait un schisme. Alors, c'est pas du tout pour ne pas écouter nos évêques, mais nos évêques eux-mêmes prononcent la foi et participent à l'infaillibilité de l'Église quand ils sont en communion avec la foi une de l'Église. Très belle expression d'Éphésiens 4:5. La foi n'est pas un supermarché, il y a seulement une foi, c'est pas une conviction psychologique subjective, c'est notre participation personnelle de tous, le plus possible, à la foi de Pierre et ses 266 successeurs en communion et tous les évêques autour, jusqu'à Léon XIV inclus. Et aucun être humain n'a l'autorité pour changer le contenu de ce qui a été cru par tous, partout et depuis toujours. Très belle définition aussi de la foi par un très grand saint français, Vincent de Lérins, en 425. Alors, donc, dans la foi, Léon XIII a eu cette vision de Satan qui faisait du mal à l'intérieur, qui attaquait la foi, la morale, la discipline, la pédophilie, les abus. Et donc, il a écrit le grand exorcisme qui est toujours utilisé en latin, si on sait un peu comment ça fonctionne, seulement par l'évêque du lieu, s'il a la foi, et par l'exorciste, le prêtre qu'il nomme comme assistant. Les autres n'ont pas le droit de prononcer cette prière. Le démon, il aime beaucoup la désobéissance. Si d'autres s'en emparent en prétendant faire un exorcisme, méfiance, le démon revient avec 100 fois plus d'acolytes. Et donc c'est une prière qui se dit en latin parce que le diable est très légaliste. Et c'est truffé de noms du Seigneur et de versets de la parole de Dieu, le Créateur, parce que le diable, comme créature, est totalement soumis à la parole du Créateur. Nous, comme laïcs et petits prêtres, ce que nous pouvons faire, c'est des prières de libération ou de délivrance, mais jamais dialoguer avec le diable ou lui dire « tu », sauf si c'est une parole, une citation de l'Écriture.
Là, ce n'est pas nous qui parlons en notre nom, et ça fonctionne. Donc ça nous protège de Satan, invoquer les noms du Seigneur. C'est le troisième effet. Quatrième effet de l'invocation des noms du Seigneur, ça nous sauve peu à peu. En particulier le nom révélé par l'archange Gabriel à la fois à Joseph et à Marie, Yeshua, qui veut dire « le Seigneur sauve ». Qu'il est Seigneur, je confesse sa Seigneurie à chaque fois, donc je lui rends les honneurs qui sont dus avec la sainte crainte de Dieu, le couronnement des sept dons de l'Esprit-Saint, qui définissent qui est le Messie, oint par l'Esprit, et qui est le chrétien, un autre Christ, aussi oint par les sept dons de l'Esprit, la crainte de Dieu. Ça nous sauve petit à petit. Acte 4, 12, un verset fondamental sur le sujet, dit « Il n'y a pas d'autre nom sous le ciel par lequel nous devions être sauvés ». Donc il y a un unique sauveur, Jésus-Christ, avec ses 120 noms. Et ensuite, il y a des participations au salut, notamment, de manière éminente, la Vierge Marie. Parce qu'elle ne fait qu'un seul cœur avec Jésus, avec Joseph aussi. Hein, souvent, on oublie le troisième cœur, alors qu'il ne faut jamais séparer ce que Dieu a uni. Et c'est prophétisé et révélé, et c'est par décision souveraine de Dieu, exprimée au Golgotha. Elle est notre mère, pas pour nous regarder à distance et nous laisser dans le besoin, mais pour nous secourir et pour tout obtenir. Elle est la toute-puissance suppliante, dit-on dans l'Église. Comme créature, mais prévue dans le plan de Dieu. Donc le nom de Marie non plus ne doit pas être séparé du nom de Jésus, pas plus que le nom de Joseph. Joseph est terreur des démons. Marie est celle qui écrase la tête du serpent, Genèse 3,15 dans la version latine. Et pas le père Jean-Marie Vianney, saint curé d'Ars, quand il avait des tentations, parce qu'il s'est récupéré les tentations de ses pénitents par charité, comme le padre Pio, son invocation, quand il avait ainsi ses tentations d'impureté ou de colère, c'était « Béni soit le saint nom de Marie ». Et là, le démon ne supporte pas, ça le brûle. Nous avons autorité en prononçant ces noms inspirés, révélés. Le cinquième effet, pour résumer, c'est le dernier aujourd'hui, invoquer les noms du Christ, ça nous obtient toutes les bénédictions et grâces. Le Christ dit dans l'évangile de Jean, « Tout ce que vous demanderez au Père en mon nom, il vous l'accordera. » Tout, il ne dit pas certaines grâces. Tout, mais à son heure et à sa manière. Donc on ne va pas faire un caprice de préadolescent en trépignant, en se roulant par terre, en disant « mais tu ne me donnes pas ce que j'ai augmenté, donc désormais je t'ignore, voire je te rejette ». Malheureusement, c'est une réaction immature de beaucoup de gens dans le monde. Alors ça peut être compréhensible quand il y a une désespérance, une dépression, mais ce n'est pas du tout rationnel, ni chrétien, c'est ignorer les Écritures aussi. Notre secours est dans le nom du Seigneur qui a fait le ciel et la terre. Psaume 124, verset 8. Des versets puissants comme ça, il faut les intérioriser. Notre secours est dans le nom du Seigneur. Donc si intérieurement, on prononce avec intention un des noms du Christ, eh bien le secours est là. Et le Seigneur est mon berger, je ne manque de rien quand j'invoque les noms du Seigneur. Ça ne veut pas dire que je ne vais pas souffrir immédiatement. Nulle part, Jésus a dit « Suivez-moi, vous n'aurez plus de croix ». Il dit « Si tu veux être mon disciple, prends ta croix et suis-moi ». Et le verbe employé par Jérôme pour traduire ce « prends ta croix », c'est « accipere », « accepte ta croix ». Ça veut dire « elle ne se choisit pas », on l'accepte comme elle vient. Comme le Christ, il n'a pas choisi d'être supplicié, cloué sur une planche, plutôt que guillotiné. Ça, c'est les hommes qui l'ont tué. Notre secours est dans le nom du Seigneur, qui a fait le ciel et la terre, donc qui est créateur. Quand il y a des versets comme ça, il y a 35 527 versets dans l'Écriture, il est bon d'employer la méthode de la mère du Verbe elle-même. Jésus lui dit une phrase quand il a 12 ans, et après, grand silence jusqu'au début de son nouveau job quand il a 30 ans, Luc chapitre 3. Quelle a été cette phrase qu'elle a entendue? Et après, le texte dit « Marie méditait cette parole en son cœur. Jésus lui dit « Je dois être aux affaires de mon Père ». Et après, c'est le grand silence pendant 18 ans. Il y a certainement eu d'autres conversations, évidemment, mais dans la relation qui nous en est faite dans l'Évangile, Marie médite une phrase de Jésus. Ben, nous, c'est pareil. Nous laisser visiter, sanctifier par la parole de Dieu. Travailler la parole pour qu'elle nous travaille.
Arrêter de lire la Bible juste pour s'informer le cerveau, alors qu'elle est là pour transformer toute notre vie, et pas uniquement notre petite vie à nous et notre nombril, mais la vie du monde. Et si nous, les cathos, on ne le fait pas, personne d'autre ne fera ce travail à notre place. Et le monde crève parce qu'il n'y a pas assez de cathos qui le font avec fidélité, humilité, attention. Donc les catholiques, on a quand même un gros problème d'analphabétisme biblique. Il n'y a aucun texte du magistère en 2000 ans qui interdit de lire quoi que ce soit de la parole de Dieu. Il faut arrêter ça. C'est un mensonge monté par les anglicans et d'autres à partir de la Réforme. Il y a eu uniquement quelques petites interdictions locales de traductions hérétiques qui dédivinisaient Jésus ou qui réduisaient ou ignoraient le rôle de Marie. Il y a un gros problème quand on fait ça, c'est que ignorer ou réduire ce que l'on dit de Marie dans l'Écriture, ça se termine en ignorant et réduisant ce qu'on dit de Jésus. Et donc ces sectes se divisent successivement et ils finissent par s'éloigner de plus en plus de Jésus lui-même. Pas du tout pour critiquer nos frères protestants, on a beaucoup à apprendre d'eux sur l'importance du Verbe divin et le remettre au cœur de notre vie. Mais arrêter d'opposer ou de séparer le Verbe consommer, Jésus, Eucharistie et les sacrements, et le Verbe proclamer, la parole de Dieu. Donc les catholiques, on devrait les revoir, venir avec leur Bible d'études à la messe et ne pas lâcher Jésus, ne pas cesser de le tanner, Jésus. Je connais déjà par cœur ces passages-là, mais enseigne-moi quelque chose de nouveau sur toi aujourd'hui, sur tes noms, sur telle parabole. Et si on ne le fait pas, ben le problème, il est de notre côté. Et une petite paresse. Mais la parole de Dieu, elle ne se travaille pas de manière distraite auprès du radiateur au fond de la classe qu'est l'Église. Mais un peu devant, en mettant notre intellect et notre cœur en position active et non passive. Si on y va en écoutant passivement, ça nous ennuie, ça nous rase. Mais même si l'homélie du prêtre est inintéressante et répétitive avec tous ses défauts, ses incapacités, ce n'est pas le problème. Le problème, il est moi aussi, hein, comme prêtre, parfois, si c'est un autre qui prêche, je peux m'ennuyer. Mais dans ce cas-là, notre boulot, c'est de chercher par nous-mêmes, de nous rappeler sur le texte de l'Évangile. Qu'est-ce que j'ai entendu une fois là-dessus? Qu'est-ce que je peux découvrir de nouveau sur Dieu infini, sur sa miséricorde, sur tout ce qui révèle de lui-même? Le mot mystère, c'est pas une énigme comme dans un roman policier ou une série. Mystère, ça vient du grec muéo, qui veut dire faire silence. Parce que notre intellect, notre intelligence de fourmi, elle peut pas saisir tout ce qu'est Dieu, ça, le temps de la vision, ça sera pour la vie éternelle. Ici, c'est le temps de la foi et de la confiance. Donc, il y a suffisamment, comme dit Pascal dans l'introduction des Principes et Fondements, il dit, il y a assez de lumière pour croire et assez d'obscurité pour ne pas croire. Donc, il y a assez pour nous nourrir à chaque fois qu'on entend un passage, même si on l'a déjà entendu mille fois. Simplement, il faut creuser, aller au fond de la mine d'or pour trouver le filon. Et ça, c'est une démarche active, où le recommencer à zéro comme un élève qui redoublerait sa classe de 11e CP toute sa vie, on a noté là où on en était la dernière fois, et ça nous permet d'aller plus loin. Sinon, ben, vos enfants, s'ils n'ont rien noté en classe de CP, ben, ils vont rester en CP toute leur vie, ils n'iront jamais à l'université. Pourquoi est-ce qu'on ne permet pas ça pour un petit job du monde qui va durer 40 ans, et on se permettrait pour la vie éternelle? C'est un petit peu plus important, le salut éternel. Et donc, il faut y aller. Pas pour scruter cérébralement, apprendre du contenu, mais ne pas opposer la bonne connaissance, la sainte gnose, et l'amour. L'amour se nourrit de la vérité. Amour et vérité se rencontrent, dit le psaume 85, verset 11. Il faut travailler les deux. Si à un moment ça dépasse un peu, ben, y a un déséquilibre. La foi, enfin, l'amour sans la raison, je suis sujet à beaucoup de conditionnements psychologiques et je suis très influençable, ma psychologie est blessée et je peux me planter en beauté. Inversement, la connaissance qui enfle, selon saint Paul, la première aux Corinthiens, sans l'amour, ça conduit à une dureté et quasiment tous les hérétiques étaient aussi des grands théologiens, voire des biblistes. Donc il faut travailler les deux parallèlement, nourrir l'un et l'autre, la connaissance et l'amour. Donc, c'est ce que nous allons faire un petit peu maintenant, en creusant ces noms de Dieu. Quand on les prononce, prononcer, c'est prier. Quand on les dit ou qu'on les lit, en français,
Ça vient du latin, c'est le verbe legere, qui est aussi utilisé pour la collecte, par exemple, ou la récolte. C'est une manière de cueillir les fleurs du jardin divin. Et dans la Bible, le jardin, c'est le substitut poétique, c'est le lieu de la rencontre entre notre âme et notre bien-aimé, qui est Dieu. Pour terminer sur cette introduction, avant d'attaquer quelques-uns des noms du Seigneur, on voit dans l'Écriture, à chaque fois qu'un nom est révélé, il est donné le sens juste après. Un tel s'appelle comme ça parce que ceci. Dans les quatre évangiles de la Vetus Syrah, les quatre évangiles d'après le syriaque ancien, donc l'araméen, la langue même, la religion, la culture de Jésus, manuscrit du IIe siècle, on a mis des tableaux qui donnent le sens de tous les noms propres et noms de lieux présents dans les évangiles. Et donc c'est important de les noter parce que malheureusement jusqu'à aujourd'hui, il n'y a pas de Bible d'étude qui les donne. Or, c'est vraiment une technique juive sémitique de comprendre les Écritures. On voit ça avec Moïse. Il sera nommé Moïse parce qu'il est sauvé des eaux. Nabal aussi, le premier époux d'Abigaïl, la femme du roi David en 2 Samuel 25, il s'appelait Nabal parce que c'était un vaurien qui n'écoute pas les critiques qu'on lui fait, dit le texte. Et de fait, son péché conduit, il finit par se trucider. Enfin, ça ne termine pas bien pour lui. Donc, tout nom, une personne bonne ou mauvaise, c'est une vocation. Et pour cela, l'Occident l'avait perçu aussi, même loin de l'Orient sémite. Il y a un adage latin antique qui dit « nomen est omen ». Ça veut dire « un nom est une vocation ». Alors, vous pouvez songer à votre nom. Ce n'est pas magique, hein. Mais parfois, il y a vraiment une vocation qui est cachée dans votre nom de baptême. Ça peut être éclairant. C'est pas tout, hein, du tout. Faut pas du tout s'appuyer seulement là-dessus. Mais dans l'Écriture, en tout cas, et dans la sagesse de Dieu qui nous connaissait dès avant la fondation du monde, c'est présent. Le catéchisme le confirme. Hein, vous pouvez vérifier dans le Magistère ordinaire universel de l'Église, paragraphe 2158. Le nom est sacré et à l'image de la personne. Donc, faut pas mépriser le nom d'une personne même qui est tombée dans des péchés horribles. Il y a une vocation là-dedans et elle est beaucoup plus que son péché qui est une défiguration de sa personne. Les noms de Jésus, donc, c'est comme une expression de son visage. On ne peut pas se contenter de connaître quelqu'un seulement par quelques pourcentages de ce qu'il est, de ses qualités, mais essayer d'accueillir tout ce qu'il a prévu pour que nous le connaissions. Dieu a soif d'être connu par chacun d'entre nous. Et ça commence par ces noms-là. On va voir déjà quelques-uns des noms du Seigneur. Pierre lui-même, lorsqu'il a prononcé la première confession de foi de l'Église à Césarée de Philippe, « Tu es le Messie, le Fils du Dieu vivant », que lui répond Jésus pour l'encourager et l'accréditer, confirmer la justesse de ce nom. Bienheureux es-tu. C'est-à-dire que c'est une des 120 béatitudes de l'Écriture. Ce n'est pas un hasard, il y a 120 noms, il y a aussi 120 béatitudes. Parfois, il y a un mythe, on dit qu'il y a 365 béatitudes, pardon, mais c'est complètement faux. Il faut de la précision aussi dans la connaissance biblique. Il y en a 120, mais c'est très beau aussi comme nom. Hein. C'est 10, c'est-à-dire la plénitude de la loi, par 12, c'est-à-dire la plénitude du peuple de Dieu. 120 béatitudes, dont celle-ci, de prononcer les noms du Seigneur, un des noms. Parmi les noms, nous allons voir une partie aujourd'hui, il n'y a pas d'ordre systématique, mais on va suivre un petit peu l'ordre de révélation dans les livres bibliques successifs. En commençant par Jésus, Yeshua, le Seigneur sauve. On connaît dans l'Écriture un personnage de la Nouvelle Alliance par le premier personnage qui a le même nom dans la première. Ça, c'est la technique de base juive, donc de Jésus, de Paul lui-même en particulier, dans tous les Midrashim, les commentaires rabbiniques de l'Écriture. Ils appellent cela la Gezera Shava, répétition de racine, parce que l'inspirateur divin, Dieu, l'Esprit-Saint, est passé par des auteurs humains pour se révéler aux hommes. Et l'Écriture est une, c'est un tout. Il ne faut jamais séparer les 73 livres, sinon on tombe dans l'hérésie. Hérésis veut dire sélectionner. C'est la même racine que le mot pharisien, les séparer.
ou que le mot paracha, la section de la Torah que les rabbins lisent chaque Shabbat. Et c'est une grosse erreur, l'hérésie. On prend la parole de Dieu comme un tout, et donc on la lit comme un ensemble, en éclairant les mots, si possible, nous disent les rabbins, par le premier emploi du même mot, donc le plus tôt possible, si possible, dans le Pentateuch. Et donc, il y a un premier Jésus dans l'Écriture. Mais pour cela, il faut la polyphonie des sources ou avoir une Bible d'études qui nous l'indique. Jésus, c'est Josué. C'est le même nom en grec, Jésus. Sauf que Yehoshua, c'est l'hébreu. Et Yeshua, c'est l'araméen. Mais c'est le même nom avec des glissements de consonnes, des petits changements. Mais c'est la même personne. Or, qui est Josué dans l'Écriture? Il est l'héritier de Moïse, le médiateur de la première alliance. Il est celui qui fait passer par les eaux de la mort du Jourdain pour entrer dans la terre de la promesse. Et le nouveau Jésus est celui qui nous fait entrer au paradis, si on le suit, comme les Hébreux avaient suivi Josué. Il est celui qui est vainqueur des ennemis, les Cananéens, comme Jésus éclate la mort et Satan le vendredi saint et termine le boulot le samedi saint. Donc, il est essentiel de connaître ainsi Jésus comme le nouveau Josué, ce que

de la superpuissance mondiale de l'époque, les 600 chars des Égyptiens. Et Marie est celle qui se réjouit parce que le Sauveur vient. Pour Joseph, c'est pareil. On connaît le nouveau Joseph, notamment par tout ce qu'a vécu Joseph, le patriarche, fils de Jacob. Ce nom, révélé à Marie puis à Joseph, est présent plus de 940 fois dans le Nouveau Testament. Et on peut l'appeler Jésus avec la même tendresse que Marie et Joseph dans la crèche de Bethléem, ensuite à Nazareth, lorsqu'ils font toute l'éducation du bébé Jésus, en Égypte d'abord et ensuite à Nazareth, appeler Jésus avec la même tendresse. Il est important de prier Jésus pas uniquement à son âge adulte, mais à tous les âges de son existence. Ça nous rapproche de lui. Chaque fois que nous prononçons ainsi le Christ, nous entrons dans l'adoption. Nous sommes faits cohéritiers, c'est-à-dire sans aucun mérite de notre part, cohéritiers de la Sainte Famille et de la Famille de Dieu, Éphésiens 2,19. C'est un autre nom de la Trinité. Et nous entrons dans notre vocation, une des manières de décrire le ciel, c'est 2 Pierre 1,4, qui dit « Nous serons rendus participants de la nature divine ». C'est vertigineux comme expression par le premier pape de l'Église dans sa dernière encyclique, juste avant son martyre, 2 Pierre 1,4. C'est ce nom de Jésus qui a forgé la prière du cœur dans l'ancien Orient. Quel est le grand livre de prière dans la Bible? C'est le livre des psaumes, le plus long livre de l'Écriture, 150 chapitres. Et le verset conclusif donne la clé de toute la prière juive et chrétienne en disant littéralement, d'après l'hébreu, que toute respiration, kol en shama, donc c'est pas que tout être vivant, si c'est écrit ainsi dans ta Bible, tu peux raturer en disant mauvaise traduction, c'est que toute respiration loue le Seigneur. Donc la prière continuelle, il n'y a pas besoin de faire des stages de méditation transcendantale à 3000 balles, il y a tout dans le judo-christianisme, même le Dalai Lama avait l'honnêteté de le reconnaître. Vous allez chez Jean de la Croix et chez les Pères du Désert, chez tous les chrétiens d'Orient, l'invocation du nom de Jésus, avec le shodki, la corde de prière, l'évolution moderne de cette corde de prière avec le nom de Jésus. Souvent nos frères orientaux ont extrait des petites phrases, c'est ce qu'on appelle la prière monologistos, ça veut dire en une seule parole courte, phrase biblique hein, parce qu'elle est inspirée. Alors souvent ils prennent la version complète, c'est celle du publicain transformé, Jésus-Christ Seigneur et miséricorde de moi pécheur. Moi par exemple je fais la course de fond et quand je cours, quand l'air entre, je dis la première moitié de la phrase, quand l'air sort, la deuxième partie, en rythme avec le souffle, que toute respiration loue le Seigneur. Ça aide. Et dans l'Église occidentale, ça a été bien développé et transformé, mais c'est le même principe exactement dans le chapelet. Sauf que le chapelet, c'est tardif. C'est 15e siècle, grâce à l'ordre des Chartreux. Et ça ne veut pas dire que les latins, ils priaient pas avant. Mais avant, on avait la même prière que dans l'Église indivise, avec le nom de Jésus au cœur de la phrase, parce que c'est ce nom par lequel nous sommes sauvés. Et donc l'Église a rajouté à cette prière 100% biblique qu'est le rosaire, il n'y a pas plus biblique que le rosaire, le chapelet, en additionnant le nom de Jésus à la parole d'Élisabeth. Alors on dit parfois, ouais, la deuxième partie, enfin la fin du « Je vous salue Marie », c'est pas dans la Bible, donc c'est inventé, c'est du rabâchage, ben non. Ce sont des différents morceaux de l'Écriture qui ont été mis ensemble, mais c'est vraiment biblique. Et de toute façon, ce qui fait du chapelet un fouet contre le démon et nos propres péchés, la bombe atomique du chrétien plus puissante pour construire que les bombes atomiques des hommes pour détruire, c'est le nom de Jésus qui est au cœur. Si Marie apparaît à Lourdes et ailleurs avec un chapelet dans la main, c'est pas qu'elle est malade mentale, narcissique, en se priant elle-même. Et elle prie avec nous. Et on passe par elle pour s'adresser à Jésus, l'unique sauveur. Marie, selon saint Irénée, causa salutis, cause du salut. Et donc elle s'adresse à l'unique Yeshua, Jésus sauveur, en participant de son unique médiation. 1 Timothée 2,4. Donc il est important de ne plus prononcer ces noms avec distraction, mais de le faire amoureusement. Dieu veut ainsi que tout homme soit sauvé. 2 Timothée 2,4, c'est le verset qui a le plus touché un très grand saint, Dorothée de Gaza, au 5e siècle. Il veut que tout homme soit sauvé parce que c'est son essence. Yeshua, le Seigneur sauve. Et quand on le prononce, ça se réalise, parce que c'est une parole divine, non créatrice. Les témoins contemporains de Thérèse d'Avila,
rapporté qu'en

1563, si vous avez visité le Convento de la Encarnación à Avila, elle a eu une apparition en bas des escaliers. Donc c'est l'enfant Jésus qui lui est apparu. Elle lui a demandé: comment t'appelles-tu? Le Christ enfant lui a répondu, l'enfant a demandé à Thérèse: comment t'appelles-tu? Elle répond: je suis Teresa de Jesús, Thérèse de Jésus. Et donc Jésus lui a répondu: je suis Jésus de Thérèse. Donc quand tu appelles Jésus, il faut essayer d'entrer dans cette même amitié, intimité que les grands saints, Thérèse d'Avila par exemple, avec le Christ, et lui-même nous nomme. Il nous a nommés pour nous appeler à l'existence. Et en retour, comme il a soif de communion, il ne veut pas rester indifférent ou distant de ses enfants. Si vous êtes des parents ou grands-parents saints d'esprit, la plus grande joie, sans doute, que vous ayez, c'est de vous retrouver avec votre famille et qu'il y ait une harmonie entre tous dans la famille. Combien plus Dieu, la source de la famille et de l'amour, veut la même chose avec nous. Il veut cette relation. Un des plus grands historiens de l'Église, Eusèbe de Césarée, un très grand saint de Césarée en Terre Sainte, sur la côte méditerranéenne, rapporte l'histoire de Constantin, cet empereur d'origine païenne, qui s'est converti avec cette vision dans le ciel du nom de Jésus apparaissant peu avant la grande bataille du pont Milvius. Et le pont Milvius, c'est un pont au-dessus du Tibre dans le nord-est de la Rome actuelle. Ces noms-là, Jésus notre Sauveur. Bon, et alors il y a toute cette dévotion ensuite dans l'histoire du christianisme. Hein, nous sommes assis sur des épaules de géants. Représentez-vous qu'il y a 80 générations depuis Jésus-Christ. Donc, s'imaginer qu'on va faire des nouveautés intéressantes ou pouvoir se passer d'eux après, c'est pas très humble et pas très sage non plus. Et en même temps, si on interrompt cette transmission vers les générations futures, c'est une trahison de 80 de nos pères qui nous ont précédés, pas forcément par génération selon la chair de père en fils ou de mère en fils ou fille, mais aussi de façon spirituelle. Hein, ce n'est pas toujours les parents selon la chair qui transmettent la foi, mais au moins 80 générations de chrétiens qui nous ont transmis la foi. Donc il faut transmettre cela, dont la dévotion au nom du Christ. Et donc Ignace d'Antioche, par exemple, disciple de Polycarpe, pardon, disciple même de Saint Jean, il me semble, prononçait le nom de Jésus et se l'est fait graver sur le cœur. On l'a retrouvé après son martyre. De même, Saint Bernardin de Sienne, au XVe siècle, a développé cette dévotion au trigramme, les trois lettres du nom de Jésus. Maintenant, on peut voir un autre nom important, évidemment, c'est Christ ou Messie. C'est exactement le même nom, mais en hébreu araméen d'une part, en grec d'autre part. Et donc, ça serait à Antioche qu'ils auraient trouvé ce nom-là, parce que les Messies, ça n'existe que dans la religion juive ou dans certaines religions sémitiques, mais pas dans la culture indo-européenne comme les Grecs. Et donc, Christos, ce n'est pas un nom choisi au hasard, parce que c'est un jeu de mots avec Christos, qui a un très beau nom, qui veut dire le bon, le doux, le aisé. Donc ça exprime toute la bonté qu'il y a dans le Fils de Dieu qui vient sur la terre pour nous sauver, pour assumer humainement tout ce que nous vivons et pour sauver divinement aussi tout ce qui a besoin d'être sauvé. Autrement, il n'aurait pas la puissance pour le faire. Et quand on dit Christ, faut pas le dire trop vite parce que là aussi c'est un abîme de contemplation. Thérèse d'Avila, par exemple, quand elle dit Notre Père, elle dit, mais parfois, elle n'arrive pas à continuer, elle s'arrête pendant une heure, tellement elle est bouleversée, renversée par le vertige de cette expression Notre Père. Je ne méritais pas d'être adoptée, mais je suis adoptée dans le peuple de Dieu depuis que le Christ est venu par mon baptême. Eh bien, avec le Christ, c'est pareil. Les attentes messianiques au temps du Nouveau Testament, il y a 2000 ans, le Messie ne devait pas uniquement être descendant de David, de la tribu de Juda. C'est une composante importante, mais c'est qu'une des trois composantes. Donc,
le roi d'Israël, David, c'est le roi triomphant, victorieux de ses ennemis, glorieux. Il y a ça dans le Messie. Mais tribu de Juda, Yehuda, ça veut dire Eucharistie au Seigneur. Yé, c'est le début de tétragramme, le nom du Seigneur qu'on ne doit pas prononcer. Et Huda, si vous allez en Israël, quand on dit merci, on dit Toda. C'est la même racine déclinée. Ça veut dire merci, action de grâce, Eucharistie. Et donc la vocation du peuple, des disciples du Christ, c'est d'entrer dans l'Eucharistie du Messie. En étant dans la lignée royale, fils, nous sommes fils du roi des rois si nous sommes chrétiens. Ça implique d'immenses responsabilités, de grands droits aussi, droits à la paix du cœur et à la joie, et de grands devoirs. Le deuxième sens de Messie, au temps de Jésus, chez les Juifs, c'est fils d'Aaron, c'est-à-dire le grand prêtre, offrant le sacrifice pour la rédemption des péchés du peuple. Aaron était chargé de garder la présence, l'arche d'alliance de Dieu au milieu du peuple, de bénir le peuple et d'offrir la prière, comme tous les prêtres, pour le pardon des péchés. Et ça, c'est ce que le Christ réalise à la fois comme fils d'Aaron et avec son sacerdoce nouveau, non selon la chair de façon héréditaire, mais selon l'ordre de Melchizedek, dit aussi Hébreux chapitre 7, le grand prêtre souverain éternel. Et le Messie, la troisième composante des attentes messianiques au temps de Jésus, il est aussi descendant de la tribu de Joseph, le patriarche souffrant, parce qu'il est quasiment tué par ses propres frères, vendu en esclave à des Nabatéens, et à la fin, il leur pardonne et il les sauve en les nourrissant. Et ça, c'est Jésus, Messie, pain de vie, tué aussi par ses frères, nous, et il ne répond pas par le châtiment, mais en nous bénissant et en se donnant lui-même, en prenant sur ses épaules les conséquences de nos péchés. Donc, pour résumer, pour récapituler, Christ, c'est fils de Judas, fils d'Aaron, fils de Joseph. À chaque fois qu'on dit Christ, on doit penser à ses composantes, ses mystères infinis. Ça faisait depuis Jacob 1600 ans entre Jacob, ses 12 fils et Jésus. Et donc les tribus, ce n'était pas du mariage endogamique, ils se mariaient évidemment entre eux. Alors ils savaient à quelle tribu ils appartenaient par leur patronyme, mais ils restaient descendants de plusieurs d'entre ces 12 tribus. Les principales missions annoncées du Messie dans l'Écriture, c'est de rassembler les tribus dispersées. Ça, c'est dans le nouveau peuple de Dieu, c'est Israël selon la chair et Israël selon l'Esprit Saint, l'Église. Il n'y a pas du tout à opposer les deux, nous sommes co-héritiers désormais. Donc rassembler les tribus dispersées. Deuxième mission, aussi clairement révélée chez les prophètes du Messie, c'était de purifier le sanctuaire. Et ça, Jésus le fait en purifiant le culte et en instituant le culte renouvelé qui ne remplace pas le culte ancien. Ce n'est pas l'Église qui a détruit le temple de Jérusalem et interrompu les sacrifices, ce sont les gros païens romains. Ce n'est pas l'Église. Et donc Jésus a quand même purifié, pour l'annoncer, 40 ans avant les événements, la terrible guerre civile de l'an 70, le temple incendié. Jésus annonce cela en purifiant le sanctuaire, mais il ne le détruit pas. Hein. Ce n'est pas les prêtres qui renversent non plus. Et les apôtres, après la résurrection, continuent d'aller au temple, même dans la joie, dit Luc 24. Et cette première alliance reste valide, dit Benoît XVI, sur le mystère d'Israël. Ils sont comme témoins de la première alliance jusqu'à la parousie. Ils seront les derniers à reconnaître Jésus de Nazareth comme Messie. Donc purifier le sanctuaire en instituant le sacrifice de l'Eucharistie, non plus avec le sang des animaux, mais en s'offrant lui-même en sa personne pour qu'on commence un petit peu à croire jusqu'à où il nous aime. Troisième mission du Messie révélée, c'est de protéger le peuple contre tous ses ennemis et établir la paix. Psaume 110. Alors vous allez dire, mais depuis 2000 ans, ce sont des guerres incessantes. C'est vrai. Et parce que le serpent, quand on lui coupe la tête, ben la queue continue de bouger. Et Dieu nous laisse libres. Et donc le temps que ce salut se déploie, eh bien, il y a encore des souffrances et du mal. Et leurs conséquences, le cancer des innocents, des tremblements de terre, des tsunamis. Et Dieu cherche des coopérateurs pour que ce salut soit annoncé et se déploie. Après 2000 ans, il n'y a que 25% de l'humanité qui est chrétienne. C'est énorme, hein, 2 milliards, mais c'est insuffisant.
Et pourquoi? Ben peut-être parce que nous ne sommes pas suffisamment fidèles, on ne fait pas assez notre job. De quelle manière est-ce que je réponds à la grande mission de Jésus? Matthieu 28, 19, faire des disciples. Non pas en imposant ce que nous connaissons, mais en le proposant. Si on ne le fait pas, personne d'autre le fera à notre place. Et Jésus a voulu qu'on ne se repose pas. Le repos, c'est pour le ciel. Ici-bas, il cherche des ouvriers. C'est même une des seules trois intentions de prière du Christ dans l'Écriture. Prier pour ne pas entrer en tentation, prier pour nos persécuteurs et prier pour que Dieu envoie des ouvriers à sa moisson. Et qui sont ces ouvriers? C'est nous. Ça correspond au troisième commandement de Dieu au Sinaï, dans le Décalogue. 6 jours tu travailleras, le 7e tu te reposeras. Alors on l'a platement résumé, tu sanctifieras le jour du Seigneur. C'est pas faux, mais c'est quand même réducteur. 6 jours au boulot les chrétiens. Tous. Ce n'est pas réservé à certains missionnaires seulement, tous les baptisés, chacun avec nos petits moyens, mais juste témoigner, répandre la bonté de Jésus. C'est ce que disait le Père Lacordaire, immense prédicateur dominicain. Le seul témoignage véridique et crédible, c'est la bonté. Et Charles de Foucault développe qu'en voyant le disciple si bon, les témoins se disent, mais combien encore meilleur doit être leur maître, Jésus. Donc, protéger le peuple et établir la paix, ça commence. Hein. Un chrétien, il n'a pas vraiment le droit d'être inquiet. Hein. Philippiens 4, 6, n'entretenez aucune inquiétude. Il ne dit pas, n'en ayez pas. Mais l'épître de Pierre précise, déchargez-vous sur lui le Christ de toutes vos inquiétudes, car il prend soin de vous. La paix, c'est le nom même du Seigneur. C'est savoir qu'il nous aime. Christ est notre paix. C'est son essence. Éphésiens 2, 14, et l'Ancien Testament, déjà en justice, disait Adonai Shalom. C'est un des noms du Seigneur. Le Seigneur est paix. Mais une paix, pas la meilleure du monde. C'est pas forcément une absence de guerre. Même à Auschwitz, il y avait des gens qui étaient dans la paix. Dieu veille sur moi. Qu'est-ce qu'ils pourront dire, est-il soum? Ils auront beau mettre autant de barbelés qu'ils veulent autour de nous. Mais rien ne m'empêchera de me laisser aimer par Dieu. Alors ça ne veut pas dire que ça va être facile humainement, mais cette certitude qu'il nous aime, ça doit nous remplir de paix. Psaume 34, 15, recherche la paix et poursuis-la, c'est un peu la priorité du chrétien. Si on le fait, Séraphim de Sarov dit, acquiert la paix, des milliers autour de toi se convertiront. C'est ça la technique de la mission. Le critère de fécondité de la mission aussi, c'est un petit sacrifice personnel. Si ça ne coûte pas un petit peu, c'est que je suis dans le confort ou que je me recherche un peu. Et alors la quatrième mission principale du Messie, je récapitule, rassembler les tribus dispersées, purifier le sanctuaire, protéger le peuple et établir la paix. La quatrième, c'est régner comme roi universel et éternel. Alors ça, il y a des prophéties explicites de Zacharie, d'Isaïe, des psaumes là-dessus. Un roi universel et éternel. Est-ce qu'un simple être humain peut être roi universel et éternel? Jamais de la vie, parce qu'ils sont tous mortels. Ils terminent tous au cimetière. Et ils sont pas universels non plus, parce que si on me dit de vénérer le président Poutine ou le président Trump, je dis, ben pardon, il est pas de mon pays. Et donc, pour qu'il soit universel, il faut qu'il soit Dieu. Et donc, si 30% des Juifs de Jérusalem, selon les historiens, d'après Flavius Joseph, ont reconnu Jésus de Nazareth comme Messie, c'est parce qu'ils ont vu les accomplissements de ses attentes du Messie. Fils de Judas, fils de Joseph, fils d'Aaron, et il a accompli ces 4 missions-là, et s'est proclamé une dernière fois sur la croix, tout est accompli. Donc, frères et sœurs, il y a plus de 300 prophéties dans l'Ancien Testament de ce que Jésus réalise dans le Nouveau. Pour fortifier notre foi, il est indispensable de les connaître un petit peu, sinon notre foi, elle est comme un édifice construit sur le sable. L'Ancien Testament, c'est combien de pourcents de la Bible à vue de nez? 78%. Si vous allez voir un film, vous regardez juste la conclusion. Vous allez comprendre quoi à l'histoire? Pas grand-chose. Et les catholiques, souvent, malheureusement, connaissent très peu l'Ancien Testament. C'est dommage. Parce que ça rend notre foi fragile et on n'est pas capable de répondre à un musulman ou un témoin de Jéhovah ou un évangélique un peu fondamentaliste qui vient nous interpeller. Et ça, c'est un manque de charité. Alors, quand on dit Christ, Jésus, il baigne dans l'Esprit Saint éternellement, dans la Trinité. C'est pas pour lui qu'il est Christ, c'est pour nous. Donc à chaque fois que tu dis Christ, en fait, c'est une épiclèse, une invocation de l'Esprit Saint sur toi-même. Fais-toi capacité, je me ferai torrent. Quand on dit Christ, il faut vraiment s'ouvrir le cœur en grand, comme les saints. Ils n'avaient aucun autre moyen en plus que nous d'être saints. Alors, qu'est-ce qu'on attend? Il faut vraiment que l'onction de Jésus
soit une onction qui s'épanche, qui s'écoule, comme entre des galets jusqu'aux ongles de mes doigts de pied et à l'intérieur de toutes les cellules de mon cœur. Son nom est une onction qui s'épanche, ça vaut notamment pour ce nom de Mashiach. En hébreu, il y a le son shin, c'est comme le glissement d'une huile apaisante, une huile de douceur, Christ. Il y avait beaucoup de faux messies, et encore aujourd'hui en Israël, il y en a plein des faux messies. Hein. Ceux qui ont fait un pèlerinage en Terre Sainte, derrière les panneaux de circulation, on voit une photo en jaune, enfin le fond est jaune, mais le gars est en couleur. C'est un faux messie qui s'appelle Rav Schneerson Lubavitch, qui vivait aux États-Unis, donc il n'était même pas né à Bethléem en plus, donc comment il va être le Messie, le gars? En plus, il est mort, il n'est pas sorti du tombeau. Mais enfin bon, il le confesse comme Messie. Et il y en a eu plein dans l'histoire, malheureusement. Shabbatai Tzvi, qui a fini par se convertir à l'islam, parce que sinon on lui coupait la tête à Istanbul, et d'autres. C'était... Donc aujourd'hui, il y a à la fois assez ambivalent par rapport au concept de Messie. Il y a certains Juifs qui sont très ouverts, même trop, en continuant d'accueillir des faux Messies comme il y en avait avant. Il y a les Juifs messianiques, hein, ça grandit comme mouvement, de plus en plus, qu'ils le reconnaissent comme le Messie annoncé par les prophètes. Souvent, ils ne font pas le pas du baptême à cause des siècles de persécution et malheureusement de tout l'antisémitisme et certaines paroles quasiment hitlériennes qu'on retrouve sur les réseaux sociaux à propos de la situation à Gaza ou au Liban. Mais c'est un des signes annonciateurs de la fin des temps. Selon l'Évangile lui-même, il est dit qu'avant la parousie, le Messie sera annoncé dans toutes les villes d'Israël. Sans cet esprit du Christ créateur et sauveur, immédiatement, à la place de notre chaise, maintenant, il y aurait un tas de poussière. Cet esprit, l'araméen l'appelle vivifiant. C'est lui qui, en permanence, ce que Dieu a insufflé dans la poussière en Genèse 2:9, et c'est le même verbe insufflé qui est employé pour l'Église en Jean 20, 22. Jésus n'a pas soufflé sur la tête en leur bougeant les cheveux de ses apôtres. Mauvaise traduction, tu peux rayer aussi toutes les traductions francophones qui existent jusqu'aujourd'hui aussi là-dessus. Il a insufflé son esprit avec le même verbe que la création. Il a fait une création nouvelle en formant l'Église au Cénacle en Jean 20, 22. Et ben, donc c'est cet esprit vivifiant. Nous sommes fils de cette Église, enfants de cette Église, et on est appelés à en vivre. Ce sont des paroles créatrices. Il ne faut pas les laisser passer sur nous comme de l'eau sur des plumes d'oie, mais les laisser entrer et nous transformer. Et ça dépend vraiment de l'adhésion de notre cœur. C'est le sens du mot foi, émouna. C'est un appui sur un roc. Ce n'est pas savoir des choses sur Dieu, émouna. C'est appuyer toutes nos existences, nos décisions, sur le roc de la foi qu'est Jésus-Christ. On n'a vu que deux noms, on essaiera d'en voir d'autres. Fils de David, alors là ça montre bien la généalogie dans la tribu de Juda grâce à Joseph, parce que l'adoption, la paternité adoptive, n'a pas du tout moins de valeur que la paternité charnelle, juridiquement et spirituellement dans les Écritures. Et donc ça désigne, ça rappelle tout ce que le grand roi David, c'est le bien-aimé, le Dodi du Cantique. Dodi, mon bien-aimé, c'est le nom de David. Français David, Dodi en hébreu. Et donc ça nous dit qui est Jésus, c'est le bien-aimé de notre âme, celui qui a soif de se marier avec notre âme dans les cieux. Bienheureux les invités aux noces de l'agneau, dit-on avant chaque communion. Et c'est scellé quand nous communions avec un cœur ouvert à la messe. C'est la confession de foi des aveugles, les mages qui l'ont adoré comme ça, l'ange qui l'a révélé ainsi, le fils de David, au berger, et Pilate qui le proclame ainsi le roi des Juifs. Donc ça implique pour nous les chrétiens en 2026 de reconnaître son origine historique dans le peuple d'Israël et de rendre... à Jésus comme roi donc de la dynastie davidique, toute l'obéissance et l'honneur qu'il mérite. Fils de David, donc prononçons ces noms avec foi, ça implique un petit peu de connaître tout ce qui s'est passé depuis le roi David. Pour résumer, hein, David c'est de moins 1010 lorsqu'il est sacré roi à Hébron, 1003 il conquiert Jérusalem, et 970, donc 40 ans après, les trois premiers rois d'Israël ont régné 40 ans, il meurt et laisse la place à Salomon, qui est une autre figure de Jésus que nous verrons plus tard. Bénédiction sur vous.

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Nous avons tous, une mission sur cette terre. Nous avons tous quelque chose à faire. Le métier que nous exerçons ou que nous avons exercé est aussi un service que nous rendons aux autres. Si le boulanger fait du pain, ce n'est pas pour orner sa vitrine, c'est pour qu'on puisse acheter son pain et s'en nourrir. Dans l'Église, chaque chrétien a aussi quelque chose à faire, un service à rendre pour Dieu et pour les autres. Que nous soyons jeunes, adultes ou d'un certain âge, Dieu compte sur nous. Notre amour pour Dieu doit nous ouvrir aux autres et l'Esprit Saint lui-même nous aidera à découvrir ce que le Seigneur attend de nous. Ce que vous ferez au plus petit d'entre les miens, dit Jésus, c'est à moi que vous l'aurez fait. Nous allons fêter Saint Vincent de Paul le 27. Saint Vincent de Paul, au début de sa vie, a recherché seulement à obtenir une bonne situation qui lui permette de vivre dans l'aisance. Et puis un jour, il a compris que le Seigneur lui demandait davantage. Et il s'est servi de ses nombreuses qualités, il en avait, pour soulager les multiples misères de son époque. Son amour pour Dieu s'est renforcé de l'amour pour les pauvres. Il voyait le visage du Christ dans les malheureux qui frappaient à sa porte, au-devant desquels il se portait. Et quand on pense qu'à la fin de sa vie, il disait qu'il aurait voulu faire davantage, on reste confondu. Le 9 septembre, on a rappelé le souvenir d'un jeune homme qui s'est placé dans le sillage de M. Vincent, Frédéric Ozanam, qui dès l'âge de 20 ans a compris qu'il ne suffisait pas d'aller à la messe, on les appelait les talas, ceux qui vont à la messe, mais qu'il fallait donner le témoignage d'une charité active. Ce jeune homme, entouré d'autres jeunes, est à l'origine des conférences Saint-Vincent de Paul. Cette équipe de jeunes étudiants ne s'est pas contentée de discuter, de construire des belles théories ou même de prier. Elle s'est mise à l'œuvre en allant voir les pauvres là où ils vivaient, là où la misère les frappait. Leur présence auprès des malheureux était encore plus appréciée que l'aide matérielle pourtant si nécessaire. Dans cette équipe de jeunes, on vit très vite arriver Jean-Léon Leprévost, un peu plus âgé qu'eux, mais tout aussi décidé à manifester une charité active et inventive. Il fondera la congrégation des religieux de Saint-Vincent de Paul, qui a toujours gardé des liens très forts avec les conférences du même nom. Quant à Ozanam, devenu professeur, et un professeur apprécié à l'université, et qui est devenu aussi père de famille, il verra sa carrière s'interrompre rapidement puisque la maladie l'emporte à 40 ans.
à 40 ans. Nous savons comment le pape a voulu le donner comme modèle aux jeunes, le pape Jean-Paul II, bien sûr. C'est au cours des JMJ de 1997 à Paris, et j'y étais, qu'il a béatifié celui qui a donné jusqu'au bout de ses forces le témoignage de l'amour des pauvres. Ozanam a donc été proclamé bienheureux dans la cathédrale Notre-Dame de Paris. Pour Ozanam, Vincent de Paul était un modèle à imiter, comme lui-même a imité Jésus. Vincent de Paul a imité Jésus et Ozanam a imité Vincent de Paul. C'est une vie qu'il faut continuer, un cœur auquel il faut réchauffer son cœur, une intelligence où l'on doit chercher des lumières. C'est d'abord répondre aux appels pressants de l'Évangile du Christ. Les saints ont stimulé l'Église pour qu'elle manifeste de manière nouvelle et inventive la permanente fidélité à l'Évangile. Cette tâche du service vécue avec fidélité, d'une manière nouvelle et inventive, la permanente fidélité à l'Évangile. En priorité auprès des pauvres, c'est une part essentielle de sa mission, d'Ozanam. Cet appel nous atteint dans cette maison où, en 1884, le père Le Gall présida la première réunion de la conférence du patronage, il y a 138 ans. Elle a reçu le nom de Conférence du Sacré-Cœur. Il se trouve que j'en ai fait partie dans les années 50. Et bien d'autres, jeunes ou moins jeunes, se sont relayés pour apporter la chaleur d'une présence auprès de ceux qui sont oubliés, laissés de côté, isolés dans leur misère, et spécialement auprès des familles en difficulté. Aujourd'hui encore, les conférences embauchent. Le travail ne manque pas. Il faut des volontaires, il faut des bénévoles. Les plans sociaux se succèdent. On tente de ne pas oublier la France d'en bas, de résorber la fracture entre ceux qui vivent aisément et ceux qui n'arrivent pas à joindre les deux bouts. Parmi beaucoup d'autres, la société de Saint-Vincent-de-Paul a sa place. Hier, c'était sur la place d'Orient. Et elle souhaite accueillir parmi ses membres ceux qui acceptent de donner un peu de leur temps, de leur personne, au service du Christ présent dans les petits et les pauvres. Vous pouvez vous renseigner davantage à l'issue de cette messe, mais déjà soyons disponibles pour répondre à l'appel. Le Seigneur compte sur nous, il nous fait confiance. C'est aussi une question de foi, la foi qui transporte les arbres et les montagnes. Le Seigneur peut se servir de nous pour accomplir des merveilles, même si on est pécheur. Que Saint Vincent de Paul et le bienheureux Ozanam nous en donnent la conviction et que la Vierge Marie nous aide à découvrir ce que son Fils attend de nous aujourd'hui et demain. Amen.

Alors nous commençons ce colloque par une réflexion sur la grâce et auprès de la Vierge Marie ici à Lourdes, sans jeu de mots, c'est une grâce, de pouvoir prendre un peu de temps pour approfondir ce mystère bouleversant que nous portons en nous. Et j'oserais dire, c'est un des plus beaux cadeaux que vous pouvez faire à vos enfants, c'est de leur témoigner de ce secret que vous portez, que nous portons, cette source de grâce en nous. Et Marie à Lourdes n'a qu'un seul désir, c'est que pendant ces 4 jours, vous puissiez toucher de près ce mystère extraordinaire de cette vie de Dieu en nous qu'on appelle la grâce. Oui, Marie veut vous donner ce cadeau. Vous êtes venu ici pour vous, pour vos enfants, et je prie avec vous pour que Marie, médiatrice de toute grâce, fasse des merveilles dans vos cœurs. Marie pleine de grâce, c'est bien auprès d'elle qu'il nous faut découvrir, approfondir ce sujet si important, parce que l'enjeu c'est notre sainteté. Enfant c'est sainteté, enfant c'est vie de la grâce finalement. L'enfant c'est bien sûr c'est nos enfants, mais c'est l'enfant que nous portons en nous, l'enfant de la grâce, Dieu qui veut qu'on soit ses propres enfants. Alors je vous propose qu'on puisse ensemble nous interroger sur cette vie de la grâce. Comment situer la grâce par rapport à notre nature humaine, à notre vie d'homme, de femme? Qu'est-ce qu'elle change en nous? Comment pouvoir l'accueillir? Alors, premier point, comment la question de la grâce se pose dans l'Église, dans la société? Pourquoi je pars de cela? Parce que il me semble qu'il y a un appel à vivre aujourd'hui de la grâce d'une manière nouvelle. Je m'explique. La grâce, la vie de la grâce est toujours liée à ce qui se passe dans l'Église et dans la société. Le Verbe s'est fait chair. Jésus est venu sous Ponce Pilate, nous le disons dans le Credo. Bien sûr, la vie de la grâce est au-delà du temps, et en même temps, elle s'incarne dans le temps. Et c'est bon d'avoir cette intelligence des temps, de ce que nous vivons aujourd'hui, pour mieux voir comment nous vivons notre vie chrétienne. La vie chrétienne, il y a un siècle, ou au Moyen-Âge, ou il y a 1500 ans, se vit différemment, selon des modalités précises. Qu'est-ce qui caractérise, voyez, notre époque? Et comment, comme chrétien, bien comprendre cela pour être encore plus pertinent dans le témoignage que nous voulons vivre? Il me semble qu'il y a 2 aspects que je voudrais souligner qui me semblent importants. Le premier, c'est que nous vivons un paradoxe étonnant. Depuis 40 années, nous étions dans une dynamique au niveau du monde. On était persuadés que par l'évolution de l'économie, de par l'évolution du monde, de la politique, eh bien, on pourrait arriver à un certain bonheur, bonheur matériel, qui permettrait à l'homme, enfin, d'avoir tous les biens qu'il lui faut. On était persuadés qu'en 2000, il n'y aurait plus de guerre, qu'il y aurait une entente entre les peuples. C'est une évidence qu'aujourd'hui, non seulement cela ne s'est pas réalisé, il y a autant d'hommes et de femmes qui meurent de faim, il y a autant de guerres qu'avant, sinon peut-être plus, et qu'aujourd'hui nous sommes dans ce qu'on appelle la crise. Crise bien sûr financière, crise économique, crise politique, mais je crois que c'est beaucoup plus profond. Nous sommes peut-être une crise de l'homme. Nous ne savons plus très bien qui est l'homme. On croyait vraiment s'appuyer sur les finances, cela ne marche pas. Sur l'économie, cela ne marche pas. Mais vers quoi s'accrocher? Il me semble que la question, aussi bien en France qu'en Europe et dans le monde, c'est mais finalement, qu'est-ce que l'homme? Quel est le sens de notre vie? Il me semble qu'on est peut-être dans un changement de société. On est en train de basculer, aussi bien à travers le monde capitaliste que plus profondément, où va l'humanité? Qu'est-ce que l'homme? Aussi bien face à l'embryon que face au grabataire, toutes les questions de bioéthique nous montrent, on ne sait plus très bien où on va. Et face à cette déception de notre humanité qui croyait que le bonheur matériel serait source du bonheur humain, il y a une immense inquiétude. Où va-t-on? Et j'oserais dire, nous chrétiens, nous avons à rentrer dans ce créneau pour justement peut-être présenter une espérance nouvelle. Qu'est-ce que la grâce a à proposer au monde? Qu'est-ce que nous, comme chrétiens, quelle joie nous avons à témoigner.
Il y a un deuxième aspect qui caractérise peut-être notre société. Si nous nous élevons au-delà de la France, si nous regardons un petit peu ce qui se passe dans le monde, nous découvrons qu'il y a un immense renouveau du religieux. Les religions sont partout dans le monde. Il y a un sondage qui est sorti il y a quelques années qui m'a beaucoup intéressé. Un sondage auprès de 80 pays qui posait cette question: croyez-vous en Dieu? Est-ce que la religion a une importance dans votre vie? Et parmi toutes les réponses de ces 80 pays, le pays qui vient en tête, c'est l'Égypte. À 100%, les Égyptiens croient profondément en Dieu. Le dernier des pays, c'est l'Estonie. À 14%, ils pensent que Dieu peut être important et que la religion peut faire évoluer le monde. Et la France vient dans l'avant-dernier pays. En moyenne, 80% de gens dans le monde estiment que croire en Dieu est presque une évidence et que la religion peut faire bouger les choses. Il n'y a pas de crise au sens fort de religieux. Pensez à l'hindouisme, pensez à l'islam, pensez à toutes les religions qui sont présentes dans le monde. Sur 7 milliards d'habitants, il y a peut-être 4 milliards, 5 milliards de gens qui croient dans le divin, dans le transcendant. Et face à cette présence de religieux, bien au-delà de la France, car la France est dans une laïcité assez dure, où les gens sont beaucoup plus agnostiques que religieux, on peut se poser la question: quel est le message spécifique du chrétien? Est-ce qu'on est une religion comme une autre, vers le transcendant? Et on est invité à se démarquer, non pas parce qu'on est meilleur que les autres, mais peut-être parce qu'on a un message spécifique à donner. Et vos enfants, dans les écoles, vont être de plus en plus confrontés à l'islam, confrontés à la place du judaïsme, confrontés au bouddhisme, confrontés à ces religions, et on doit se situer par rapport à elles. Et il me semble que, justement, le christianisme n'est pas au sens fort une religion. On n'est pas chrétien pour remonter vers Dieu. Les musulmans font ça très bien, les juifs aussi. Et les hindous, c'est le peuple le plus religieux du monde. Tout est sacré pour eux, tout est religieux. On se sent très pauvre devant eux. Qu'est-ce que le christianisme? Le christianisme, c'est une révélation. Mais vous me direz, le judaïsme et l'islam aussi. Pour ces croyants, Dieu s'est révélé à travers le Coran, Dieu s'est révélé à travers la Torah. Mais pour nous chrétiens, ce n'est pas Dieu qui donne des paroles en se révélant. C'est Dieu qui se fait parole. Le Verbe, la parole s'est fait chair. Dieu s'est fait homme. Voilà l'originalité, la révolution de l'Évangile. C'est que notre foi chrétienne nous invite non plus à nous tourner vers le transcendant, mais elle nous invite à accueillir ce mystère de Dieu lui-même que je peux porter en moi par la vie de Dieu, par la grâce. Et avec cette grâce, remonter vers Dieu. Vous voyez, le christianisme est à la fois très complexe et très étonnant. Je reçois la grâce de Dieu et avec cette grâce, je vais vers Dieu. Donc il y a une dimension religieuse en nous. Nos racines du christianisme, c'est le judaïsme, la grande religion du judaïsme. Nous sommes juifs profondément. C'est la religion qui nous est donnée. Et Jésus vient transfigurer cette religion pour nous apporter quelque chose de nouveau. C'est la vie de la grâce. C'est sa vie. Je suis venu vous donner la vie et la vie en surabondance, dit Jésus. Et voilà ce que peut représenter la vie chrétienne. C'est une vie dans la grâce, une vie qu'on appelle théologale, dans la foi, l'espérance et la charité. Et je commence à devenir un peu chrétien à partir du moment où je pose des actes de foi, d'espérance et de charité. À partir du moment où je plonge dans cette vie de la grâce. Vous voyez, l'originalité de ce que réalise la vie de la grâce, c'est que l'homme ne tend plus à un certain humanisme, l'homme ne tend plus à un certain monde religieux, mais l'homme tend à vivre de la vie de Dieu. Ça nous dépasse complètement. Tous les philosophes et tous les religieux du monde ont espéré toucher un peu le divin. Et nous, on dit, ce divin, il se donne complètement à nous. Dès le baptême, nous sommes immergés dans cette vie divine. Nous avons tout, finalement. Quand vous parlez de ça à des hindous, ils sont bouleversés. Mais comment cela peut-il se faire? Les juifs crient au scandale. Les musulmans ne peuvent pas entendre ce discours. On ne peut pas toucher le divin. Dans notre foi, le divin vient à nous. Voyez, et c'est beau qu'on puisse retrouver ensemble
ce sens profond que je suis chrétien parce que Dieu me donne sa vie. Donc vous voyez, à la fois nous sommes des humains, des religieux, religieux au sens nous remontons vers Dieu, mais surtout nous sommes des accueillants de la grâce pour vivre de la grâce. Et je crois qu'aujourd'hui, il y a une nouvelle exigence face à toutes ces religions de bien retrouver la spécificité de la vie de la grâce. Voilà un premier aspect qui me semblait, vous voyez, important de rappeler. Un deuxième aspect, toujours dans ce grand temps, pour comprendre dans quel contexte la grâce se pose, dans notre vie personnelle. Il me semble que nous sommes confrontés à deux aspects. Nous avons peut-être une tendance à diluer la grâce dans notre foi religieuse. Nous pratiquons, nous allons à la messe le dimanche, nous venons à des colloques, et bravo de votre fidélité et merci. Et moi, comme vous, à travers ma vie religieuse, il y a toute une pratique, toute une vie de prière, des dévotions, des valeurs qui nous habitent, et c'est beau. Mais est-ce suffisant? Est-ce juste? Est-ce que je suis chrétien parce que je pratique? Quelle est cette pratique? Et quand vous comparez là encore aux autres pratiques des hommes religieux, des musulmans ou des hindous, eh bien, qu'est-ce qui spécifie cette vie de pratiquant? Je peux facilement me sécuriser dans cette pratique, j'ai des valeurs chrétiennes, je suis généreux, mais finalement, je risque de stagner dans une certaine conception religieuse, finalement, d'une vie chrétienne, dans une certaine vie de pharisien, car le pharisien, nous le portons en nous, vous le savez. Finalement, nous pouvons vivre, oui, en mettant un peu la grâce de côté, elle est diluée. Je vis, mais sans avoir rencontré la personne du Christ. Je cohabite un peu avec le Christ. Oui, bien sûr, je crois en Jésus, je crois en la Sainte Trinité, je récite mon credo, mais s'il n'y a pas eu une véritable rencontre amoureuse, eh bien, la grâce risque de se diluer. Un autre danger, c'est de croire en Dieu, mais dans le rejet de la grâce. Je m'explique. Nous sommes très tentés de vivre le péché du démon. Qu'est-ce que c'est que le péché du démon? Le démon croit en Dieu, c'est une évidence pour lui. Dieu s'impose. La question du démon n'est pas du tout celle de croire ou pas croire en Dieu. Mais le démon refuse une seule chose en Dieu, c'est la grâce. Il voudrait que Dieu le laisse dans une foi naturelle. Et Satan reproche à Dieu de le mettre, d'une certaine manière, au pied du mur, pour faire un acte de foi, un acte d'espérance en lui. Et pourquoi le démon a rejeté, non pas Dieu, mais la manière dont Dieu voulait l'aimer? Parce que cela impliquait une foi, une dépendance dans l'ordre de l'amour. Satan a voulu garder son indépendance. Il a confondu l'indépendance et l'autonomie. Comme un enfant, je veux être indépendant, je quitte mes parents pour faire ce que je veux. Bien, l'enfant comprend qu'être autonome, c'est d'accepter pour un temps d'être dépendant de ses parents. Une dépendance qui va me libérer, qui va me permettre d'être moi-même. Plus je suis dépendant dans l'amour, et on le voit entre conjoints, dépendant au sens « j'ai besoin de toi pour vivre », cette dépendance, elle est belle, à partir du moment où elle me permet d'être moi-même. Une épouse devient pleinement épouse quand elle est regardée par son époux. Elle a besoin de l'époux pour être épouse, et réciproquement. Une dépendance qui me permet d'être ce que je suis. Et Dieu n'est pas là pour nous aliéner, mais au contraire, il est là pour libérer en nous profondément ce que nous sommes, ses enfants. Le démon a refusé d'entrer dans cette nouvelle vie, dans cette vie de la grâce. Et le démon a proposé à Adam et Ève, justement, d'être comme Dieu. Et il nous propose tous les jours d'être comme Dieu dans le divin, mais d'une manière indépendante, dans notre nature humaine. Et non au-delà de notre nature. Je m'explique, nous sommes ancrés dans la nature humaine et nous voudrions tellement que la grâce soit dans le prolongement de notre nature humaine. On a un business, une vie professionnelle, on fonde une famille, et on voudrait que la grâce vienne nous aider à vivre une famille équilibrée, sympathique, où tout marche bien. Est-ce que la grâce a pour action cela? Non.
Dieu n'est pas venu pour fortifier la famille. Dieu n'est pas venu pour fortifier notre nature humaine. Et Satan aurait aimé ça. Il nous tente de mille manières pour que peut-être on réduise les dons de Dieu à notre vision très naturelle. L'enjeu d'une vie chrétienne, c'est de comprendre qu'il s'agit de consentir à Dieu, de consentir à cette vie qui est bien au-delà de notre nature humaine, de consentir à cette nouvelle étonnante que je peux vivre de la vie de Dieu uniquement si je me mets dans une dépendance. Une dépendance qui est toujours une épreuve, parce que je perds mon autonomie immédiate, mais une dépendance qui peut me permettre de m'élever à quelque chose de plus grand que je peux espérer. Vous voyez, l'accueil de la grâce me met dans une vie surnaturelle, au-delà de ma nature. Voilà l'enjeu. Au-delà de la dimension religieuse qui est aussi naturelle dans l'homme. Une vie au-delà de mes aspirations humaines. Vous voyez, la foi chrétienne est à la fois dans le prolongement de la nature et au-delà de la nature. Et je crois qu'il y a un combat énorme que nous vivons un peu chaque jour pour que nous puissions de plus en plus découvrir cette action propre de la vie de la grâce. Alors voilà, me semble-t-il, vous voyez, comment la question de la grâce se pose à nous concrètement. Peut-être dans ce combat spirituel. Comment à travers ma vie conjugale, ma vie familiale qui est belle et grande, et Dieu en est heureux, Dieu aime les familles. Et Dieu aime nous voir ce matin réfléchir sur nos enfants, sur la sainteté de nos enfants. Et en même temps, il nous dit, je veux que tu puisses pleinement vivre de la vie que je t'ai donnée dans cette vie baptismale. Nous sommes à pied d'œuvre maintenant pour nous interroger, mais alors, mais finalement, qu'est-ce que c'est que la grâce ? Vous voyez, je résume ce premier point. Le contexte d'aujourd'hui nous invite à un nouvel appel de vivre chrétiennement jusqu'au bout, d'une manière peut-être encore plus pertinente, de retrouver ce qui fait profondément le sens exact de notre foi. Je l'ai comparé avec les autres religions, avec la crise de la société. Il y a beaucoup de feux verts qui nous montrent. Si on est chrétien, soyons pleinement chrétiens. Concrètement, qu'est-ce que ça veut dire d'éduquer nos enfants chrétiennement ? Qu'est-ce que ça veut dire de les éveiller à la sainteté ? C'est quoi la sainteté ? C'est quoi cette vie de la grâce ? Et vous savez que le grand principe dans l'éducation, c'est qu'on ne peut communiquer aux autres que ce que l'on vit. Dis-moi comment tu vis de la grâce et je te dirai comment tu en parles, comment tu en témoignes auprès de tes enfants. Et c'est beau de désirer que nos enfants soient des saints. Et j'espère tous les matins, vous dites, mon chéri, tu as vu nos enfants ? J'aimerais tellement qu'ils soient des saints. Là, votre mari vous répond, oui, ma chérie, tu commences toi-même à être saint, puis après on en reparlera. Vous voyez, qu'est-ce qu'une famille, sinon un ensemble de frères et de sœurs qui cheminent vers le Père, vers la sainteté. Et c'est beau de voir que nous avons la même vocation que nos enfants, cette conversion à la vie de la grâce. Alors, deuxième point, qu'est-ce que c'est que la vie de la grâce ? Comment, finalement, elle nous est révélée ? Quel est exactement ce don que nous portons ? La grâce veut dire, vous savez, en grec « charisme », en latin « gratia », ça veut dire une bienveillance, une action intérieure qui exerce sur notre âme une réalité. La grâce est un charme, quelque chose que je reçois et qui me donne une certaine beauté. Et je ne peux saisir la grâce qu'en ouvrant la Bible, la révélation. Parce que, encore une fois, cela ne vient pas de l'homme. C'est Dieu, un certain Jésus-Christ, qui m'a parlé de la grâce. Que nous dit l'Évangile sur ce don de la grâce ? Ouvrons l'Évangile de Jean. C'est quand même l'apôtre bien-aimé. C'est quand même celui qui a reçu Marie au pied de la croix, qui a vécu au moins 25 ans avec elle. Que nous dit Jean sur la grâce ? Dans le prologue de son Évangile, le dernier écrit, vous savez, du Nouveau Testament, écrit 50 ans, 60 ans après tous les autres évangiles, Jean commence. Au commencement était le Verbe était Dieu. Le Verbe, c'est le Christ dans l'éternité. Et le Verbe s'est fait chair, mystère de l'incarnation. Dieu s'est incarné. Et ensuite, le Verbe était plein de grâce
et de vérité. Qu'est-ce qui est propre à Jésus ? C'est qu'il est plein de grâce. D'où vient cette plénitude de grâce ? De par son union hypostatique. L'union hypostatique, ça veut dire que le Christ, comme fils bien-aimé du Père, il est totalement Dieu. Son incarnation ne diminue en rien Dieu. Et dans l'Esprit Saint, il est pleinement vie trinitaire. Il est plein de grâce, plein de vie divine. L'union hypostatique permet que le mystère de l'incarnation nous mette la vie divine en plénitude. Et le prologue rajoute à la fin, « De cette grâce du Christ, nous avons tous reçu et en plénitude. » Chacun d'entre nous, nous avons tous reçu en plénitude. Et il y a quelqu'un qui ouvre la voie, c'est Marie. La première fois que l'ange s'adresse à Marie à Nazareth, à l'Annonciation, l'ange dit à Marie, « Je te salue Marie, comblée de grâce. » C'est vrai pour Marie et c'est vrai pour nous. Vous me direz, attendez, nous on n'est pas encore immaculés. C'est vrai. Mais en même temps, nous avons reçu cette plénitude de grâce. Dans une nature humaine fragilisée, fêlée, je suis d'accord, mais nous avons reçu une plénitude de grâce. Et ça sera très beau, en allant à la grotte, aujourd'hui ou demain, que vous puissiez vous mettre à genoux et vous dire, Marie, donne-moi cette expérience, cette foi, pour croire que j'ai la plénitude de la grâce. Nous avons un trésor en nous. Au milieu de vous se tient quelqu'un que vous ne connaissez pas, disait Jean-Baptiste. Et Jésus de préciser, le royaume de Dieu est au-dedans de vous. Qu'est-ce que le royaume ? C'est la vie divine en nous. Nous avons cette vie divine. Et toujours dans le prologue, on précise, la loi fut donnée par Moïse, grâce et vérité sont données par Jésus-Christ. La loi, la Torah, comme c'est important. Mais saint Paul dira, à quoi ça sert la loi ? C'est pour mieux nous montrer qu'on est pécheurs. C'est très fort. La loi est là comme une lumière pour nous montrer qu'on n'est pas capable d'arriver vers Dieu. Toute la quête de l'homme, c'est de monter vers Dieu. Et la Torah nous montre, t'es incapable d'être fidèle à Dieu, t'es incapable de remonter vers Dieu. Mais alors, qui peut nous sauver ? Mais alors, comment arriver au royaume ? Disaient les apôtres à Jésus. Et Jésus lui répond, pour vous, c'est impossible. Sans moi, vous ne pouvez rien faire. Jésus, face au jeune homme riche, tu vis bien la Torah ? Très bien, t'es parfait. Il te manque juste une seule chose, viens ici, moi. Ah bon ? Oui, je peux être parfait. Je peux rentrer dans une dynamique d'une famille religieuse qui fait bien les choses. Mais il me manque juste une seule chose, c'est de vivre de la vie de la grâce. Devenir sel de la terre, lumière du monde. C'est devenir, rentrer dans cette vie de la grâce au-delà de la loi. Quand je dis

Maritaine, cette femme qui a cinq maris, qui vit avec un sixième, et qui travaille en plein midi, qui est cassée par la vie, fragilisée. Samaritaine, c'est-à-dire c'était une juive, mais une juive un peu sectaire, un peu perdue. Les samaritains ne côtoyaient pas les pharisiens, c'était vraiment des gens impurs. Et voilà que Jésus rentre dans un petit dialogue avec cette femme au bord du puits. Et Jésus lui demande à boire. « Femme, donne-moi à boire. » La Samaritaine répond, « Non, non, je ne peux pas, je suis une Samaritaine. Tu ne peux pas me parler, je suis impure. » Et Jésus lui révèle un secret tout de suite. « Femme, femme, mais si tu savais le don de Dieu, si tu savais qui te parle, mais c'est moi qui t'aurais donné de l'eau vive. Cette eau vive qui est la vie éternelle. » Jésus nous montre sa hâte de nous donner ce don de la vie éternelle, symbolisé par l'eau vive. C'est un don réel. Saint Pierre dira dans sa seconde épître, nous sommes tous participants de la vie éternelle. La grâce est un don qui me fait participer de la vie même de Dieu. Distinguez bien l'être de Dieu, on n'est pas Dieu, mais on a la vie de Dieu. Si certains d'entre vous ont des enfants adoptés, l'adoption, il faudrait beaucoup réfléchir. Quand vous accueillez le premier jour votre enfant, il ne vient pas de votre chair et de votre sang. Mais en l'adoptant, il va participer à la vie de la famille. Et qu'est-ce qui est le plus important dans une famille? Est-ce que c'est les liens de chair et de sang? Ou de participer à l'ambiance familiale, au climat familial, à la vie familiale? Et vous savez que votre enfant sera pleinement votre enfant le jour où il dira « Papa, maman ». Je vous ai reçu le jour de ma naissance et maintenant je vous choisis. Je t'aime, papa. Je t'aime, maman. Et c'est un des beaux cadeaux que l'enfant peut dire à ses parents. Moi aussi, je voudrais faire ma première communion. Moi aussi, j'aimerais partager la vie de Jésus que vous m'avez donnée à travers le baptême. C'est moi aujourd'hui qui veux dire oui. On est pleinement enfant dans une famille. C'est bien au-delà des liens de chair et de sang que je respecte, qui sont très beaux. Mais il nous faut aller au-delà. Vous voyez ? Ce don réel d'une nouvelle vie. Et cette nouvelle vie, hein, encore une fois, c'est paré dans le Christ. C'est au chapitre 17 de l'évangile de Jean où Jésus dit dans cette grande prière, « Mais qu'est-ce que la vie éternelle ?» Et il répond, « La vie éternelle, c'est de te connaître. Ô toi Dieu, celui que tu as envoyé Jésus-Christ. La vie éternelle, la grâce, c'est de connaître le Christ. » Connaître, pas d'une manière intellectuelle, connaître comme un homme connaît une femme. Connaître au sens d'une communication profonde, d'un échange total et radical. Je connais le Christ parce que je suis trempé dans le Christ. Et concrètement, cela se fait par les trois vertus théologales. Le don de la grâce s'inscrit en moi dans mon intelligence. Mon intelligence humaine est surnaturalisée, c'est ce qu'on appelle la foi. Vous voyez, la foi, c'est pas de croire en Dieu, non, non, non. La foi, ce n'est pas faire confiance, non, non, non. La foi chrétienne, c'est l'accueil d'un don. Seigneur, augmente en moi la foi. La foi, ce n'est pas la méthode Coué, je crois, je crois. La foi, c'est accueillir un don qui est le don de la vie éternelle. Jésus disait au chapitre 5, verset 24 de l'évangile de Jean, « Celui qui croit en moi, il a la foi, il a la vie éternelle. Celui qui croit en moi a la vie éternelle. » La foi, la foi vive me plonge dans la vie éternelle. La grâce s'inscrit aussi dans mon cœur. C'est ce qu'on appelle la charité. Mon cœur, qui est une capacité d'aimer fantastique, est surnaturalisé par ce nouveau don. J'aime beaucoup ce passage Romains 5:5 où saint Paul nous dit « L'amour de Dieu a été répandu dans nos cœurs par le don de l'Esprit-Saint. » Jésus vient nous donner l'Esprit-Saint. Lui qui nous conduit à la vérité tout entière, qui est l'amour. Mon cœur est surnaturalisé par l'amour. La grâce, vous voyez, saisit mon esprit, l'intelligence et la volonté comme capacité d'aimer, pour me permettre de chercher la vérité et de chercher l'amour avec la vie même de Dieu. Et enfin, la grâce s'inscrit, c'est la troisième dimension, dans mon corps. La grâce veut saisir ma chair. Allez, soyons concrets, la grâce veut saisir ma viande. Le verbe s'est fait chair, c'est-à-dire le verbe s'est fait viande. Excusez-moi, c'est pas très poétique, mais Jésus vient dans la viande. Notre viande devient sacrée. Notre corps devient sacré.
devient sacré.

sacré. Celui qui mange ma chair et boit mon sang a la vie éternelle. Repérez chaque fois que Jésus dit la vie éternelle. La foi, la charité inscrite dans mon corps me fait vivre dès maintenant d'une nouvelle vie. Voyez ce que Jésus disait à la Samaritaine. Si tu savais le don de Dieu et celui qui te dit « donne-moi à boire », eh bien c'est toi qui m'aurais supplié d'avoir cette vie. Cette eau vive que Jésus veut nous donner. Et vous savez comment cette eau vive nous est donnée? Pas au bord du puits de Jacob, non. Quel est le puits par lequel Jésus veut nous donner sa grâce? C'est quoi ce puits? C'est le puits du cœur blessé du Christ à la croix. Des fleuves d'eau vive jaillissent de son cœur. Et comme dit saint Augustin, depuis 2000 ans, ces fleuves d'eau vive coulent, coulent, coulent et irriguent toute la vie de l'Église. La grâce, c'est cette eau vive qui est finalement le sang de Christ et qui vient irriguer nos propres vies. Nous sommes greffés à la vie de Christ par la croix. La croix, c'est bien sûr la mort, mais c'est surtout la résurrection. C'est une vie qui passe par le cadavre et qui transfigure le cadavre en une nouvelle vie. Cette pédagogie de Christ qui veut nous donner sa vie par la mort, on peut se demander pourquoi. Parce que la grâce a un double regard. La grâce vient nous sauver. N'oubliez pas comment Jésus était présenté dans l'Évangile, comme le Sauveur. Sauveur de quoi? Sauveur d'un péché qui est exprimé dans tout l'Ancien Testament. Vous voyez, si on enlève le péché originel, on comprend plus du tout en quoi Jésus est le rédempteur. Oui, la grâce vient me sauver, c'est une grâce sanante, elle vient me guérir. Hein, comme on m'a demandé un traité de la grâce, je vous donne quelques notions. La grâce est sanante, elle guérit du péché, c'est vrai. Mais est-ce que c'est sa seule fonction? Non. La grâce nous donne une nouvelle orientation. Une chose est d'être sauvé, mais après je fais quoi? Imaginez un jour, vous avez sauvé votre enfant, il est en train de se noyer de la piscine. Vous l'avez récupéré, ok, mais qu'est-ce qu'il fait après au bord de la piscine? Une fois qu'on est sauvé, on fait quoi? Eh bien, le Christ vient nous conduire à quelque chose de nouveau. Non seulement nous sommes sauvés, mais Jésus nous dit, je viens vous mettre dans un nouveau paradis. Les Club Med n'étaient pas encore fondés, c'est vrai. Mais Jésus nous met dans un nouveau Club Med, du bonheur parfait, pas selon notre nature humaine. Nous rêvons tous d'un Club Med. Où tout marche bien, que nos enfants marchent bien, qu'ils passent de maths maternelle supérieure aux études scientifiques. Nous rêvons que tout s'organise bien. Et moi, comme vous, en vie religieuse, moi j'aime bien que les choses marchent comme je le pense. Mais Jésus vient nous montrer autre chose. Le nouveau paradis, c'est la vie télégale, c'est la vie de la grâce, c'est la vie de Dieu. Jésus nous dit, je te laisse avec ta nature humaine, qui est belle mais fragile et source de péché, mais je te donne une nouvelle vie, cette vie de la grâce qui te permet d'être incorporé en moi, de vivre de ce que je vis avec le Père et l'Esprit Saint. Vivre de la vie d'un autre. Rappelez-vous le jour de votre mariage, vous êtes engagés l'un l'autre, je t'aime, et oui. Et puis petit à petit, avec les mois, les années qui ont suivi, vous avez découvert que s'aimer, c'est quoi? C'est d'accueillir complètement la vie de son conjoint. Que s'aimer, c'était un partage de vie, qu'on ne peut plus penser tout seul. C'est vraiment un tandem. Que dans toutes les décisions que je dois prendre, je dois accueillir l'autre tel qu'il est. Et que finalement, de deux vies, progressivement, on en fait une. Non pas pour penser pareil, non, que l'homme reste homme, que la femme reste femme. Mais il y a une communion de vie avec le Christ. C'est encore plus vrai. C'est mille fois plus vrai au niveau métaphysique, puisque j'ai une nouvelle vie. J'ai une vie humaine et j'ai une vie divine. Une double vie. Soyons à la mode. Ça se fait pas mal. Portons cette double vie en nous. Cette vie humaine, mais aussi cette vie divine. Est-ce que la vie divine est un petit chapeau? Non. La vie divine, elle vient saisir ma vie humaine pour la transfigurer. Vous voyez, voilà ce cadeau que Jésus a proposé à la Samaritaine. Elle avait du mal à comprendre tout cela, hein. Nous, on est avec notre cruche. Seigneur, moi je viens puiser de l'eau. Et Jésus nous dit, qu'est-ce que tu vas puiser dans le puits naturel? Moi je te propose une autre eau, l'eau vive. Est-ce que j'ai le désir d'avoir cette eau vive?
Allons encore plus loin. Et ça, c'est le mystère bouleversant. Jésus dit à la Samaritaine, « Femme, si tu m'avais bien compris, non seulement je t'aurais donné de l'eau vive, mais toi-même, tu peux être source de vie éternelle pour ton prochain. Toi-même, tu peux donner de l'eau vive à ton frère, à ta sœur. » Voilà ce qui est de plus bouleversant. Non seulement je reçois l'eau vive, mais je peux être moi-même une source d'eau vive pour mon conjoint, pour mes enfants. Et c'est là toute la vie apostolique. Je suis source de sainteté pour mon prochain. Vous me direz, pas de problème, je suis un bon bourreau pour mon épouse, elle en bave à cause de moi, je la sanctifie. Ou par rapport à mes enfants, pas facile. Être source d'eau vive, source de grâce, c'est notre sacerdoce. Sacerdoce veut dire médiateur. Nous sommes tous prêtres, tous médiateurs. Et le sacerdoce ministériel n'est là, au niveau sacramentel, pour nous faire comprendre une réalité encore plus grande, si j'ose dire, pour que je sois source de grâce pour mon conjoint. Et c'est la plus belle vocation que vous avez, frères et sœurs, d'être source de grâce, d'être une eau vive pour vos enfants. Quelle belle vocation, et on pourrait vous envier. Et j'ai la même vocation que vous, selon un autre mode, être source de grâce pour tous ceux à qui je suis envoyé. Voilà ce deuxième passage de l'Écriture, le prologue, la Samaritaine, qui nous montre combien la grâce, c'est la communication d'un don, d'une eau vive, et que je suis participant à cette eau vive, et même que ma vocation, c'est de communiquer cette eau vive. Troisième passage, Nicodème, cet homme théologien intellectuel, nous nous y reconnaissons, qui va vers Jésus de nuit et qui dit « Jésus, je sens que tu es un homme extraordinaire, un grand prophète. Que faut-il faire pour rentrer dans le royaume ? Je suis un bon pharisien, un bon pratiquant, que dois-je faire ?» Et Jésus le plaque là encore au pied du mur. Il lui dit « Nicodème, tu n'as rien compris, il te faut renaître. » Moi, j'ai déjà un certain âge, comment puis-je renaître ? Dit-il avec un peu d'humour. Et Jésus enfonce le clou. Si tu ne renais pas, tu ne pourras pas entrer dans le royaume. Renais comme le vent. On ne sait pas d'où il vient, d'où il va. Frères et sœurs, je vous invite à prendre en considération que la grâce, c'est une renaissance. La première naissance, elle se fait de manière un peu privée à la maternité. C'est une naissance humaine, elle est belle, comme tous les hommes sur cette terre la connaissent. Mais il y a une seconde naissance. Et la vraie naissance qu'on devrait fêter le jour de notre anniversaire baptismal. On fête les anniversaires, mais c'est comme au niveau humain, mais c'est païen. Notre véritable anniversaire, c'est quand nous avons eu une nouvelle vie, la vie de la grâce. Et ça serait très beau à vous de réfléchir, soit de fêter les deux anniversaires, mais surtout l'anniversaire du jour où on a reçu le baptême. D'ailleurs, je vous pose la question, savez-vous le jour où vous avez reçu votre baptême ? Quand je pose cette question aux fiancés, 9 fois sur 10, bon, je vais demander à ma mère, je dis « Ok ». La vie baptismale, c'est cette nouvelle naissance. Tout a été donné en germe de par le sacrement du baptême, tout a été explicité pendant notre vie. La vie de la grâce, c'est une explicitation de ce que nous avons tout reçu. Alors comment vivre cette nouvelle naissance ? Nouvelle naissance, ça veut dire que j'ai un nouveau père, une nouvelle mère. Le nouveau père, c'est Dieu. Et j'aime bien le jour du baptême, prendre l'enfant une fois qu'il a été baptisé. Je suis derrière l'autel et je mets l'enfant sur l'autel et on chante le Notre Père. Et après, je prends l'enfant et je dis aux parents, voilà, maintenant, c'est terminé, c'est plus votre enfant, c'est l'enfant du Père. Et je pars avec l'enfant. Mais au bout de 30 secondes, je reviens. Bon, pour quelques années, il est à vous. Il ne faut pas très bien ce que je referai. Bon, vous continuez à l'éduquer, mais ce n'est plus votre enfant, c'est l'enfant du Père. Une nouvelle naissance, c'est de rentrer dans cette vie familiale de la Sainte Trinité. Ce que je veux vous dire, c'est que la grâce est une grâce filiale, fils bien-aimé du Père. Et ce qu'il y a de plus grand dans cette grâce, le signe que vous êtes vraiment dans la grâce, c'est que vous pouvez dire en vérité, ô Père, ô Papa. Le théologien, saint Thomas d'Aquin,
a osé dire que le sommet de la vie mystique, c'est pas de monter au plafond, c'est pas d'avoir des visions comme à Lourdes. Le sommet de la vie de la grâce, c'est de dire Père. Le seul nom que les musulmans n'ont pas le droit de prononcer. Intéressant. Ils peuvent prononcer 99 attributs de Dieu, mais pas l'attribut propre du chrétien. C'est celui qui a un nouveau père. Et votre paternité, votre maternité est signe de la paternité de Dieu. Quelle grâce, surtout aujourd'hui, qu'un enfant puisse dire papa et maman. Et merci de ce que vous êtes, d'être ensemble, et que l'enfant sente que le père et la mère sont deux, tout en étant, en tentant d'être un. Voyez, la grâce, pour prendre des termes un peu théologiques, c'est un habitus, une qualité qui s'inscrit dans ma nature humaine, qui ne change pas mon être. C'est une qualité, donc quelque chose de surajouté à ma nature humaine. Mais ce surajout vient transfigurer totalement ma vie. C'est plus ma vie, c'est la vie trinitaire en moi. Le levain dans la pâte. Le levain, c'est rien du tout. Vous mettez, le levain, c'est quelques petits grains que vous mettez dans une grosse pâte, et le levain fait lever la pâte. La vie divine, c'est rien du tout. Le baptême, c'est rien. Comment ce baptême vient transfigurer ma vie? Nous sommes prédestinés, dira saint Paul, à être fils adoptifs. Si je reprends saint Jean, première épître de saint Jean, chapitre 3, verset 5, « Voyez quelle manifestation d'amour que le Père nous a donné, nous sommes appelés enfants de Dieu. Notre nouveau nom, c'est d'être enfant de Dieu, fils adoptif, vivre de la filiation éternelle, de même que le Fils éternellement est porté par le Père dans l'éternité. Voilà notre vocation. Alors, il faut arriver à passer d'une cohabitation, ma vie humaine et ma vie divine, à une union. Et vous le savez, en couple, on peut cohabiter en couple. Sur certains points, on est d'accord. Sur d'autres points, l'un est à la cave, l'autre au grenier. Cohabiter, chacun de son côté. Cohabiter avec la grâce, oui, je crois en Dieu, je vais à la messe. Mais concrètement, la vie de la grâce n'a pas d'emprise sur ma vie. Comment vivre cette emprise? C'est de comprendre que je suis ce que je suis en recevant la vie de la grâce. J'aime beaucoup cette expression que je dis souvent aux jeunes. Deviens ce que tu es, comme homme, comme femme. Et c'est une des plus belles missions que vous pouvez donner à vos enfants. Une des plus belles vocations. Permettez à votre garçon d'être un vrai homme. Permettez à votre fille d'être une vraie femme. Deviens ce que tu es. Développe tes qualités. Développe ce que tu es, ce que Dieu t'a donné comme dans cette nature humaine. Mais comme chrétien, je rajouterais, non plus deviens ce que tu es, mais deviens ce que tu reçois. Tu as reçu la vie baptismale. Tu as reçu la vie de la grâce. Deviens cette vie de la grâce. Et comme conjoint, j'espère que vous le vivez, que je puisse devenir ce que je reçois de mon conjoint grâce à mon époux. Encore une fois, je deviens femme. Grâce à mon époux, je deviens homme. Je reçois l'amour de mon conjoint et par cet amour, je suis ce que je suis. Je reçois la vie de la grâce. Que je devienne cet enfant de Dieu. Renaître de l'eau et de l'esprit, c'est cela, frères et sœurs. L'eau symbolise ma nature humaine. C'est les conditions de ma vie. L'esprit, c'est de renaître dans la vie trinitaire. La vie trinitaire qui s'inscrit dans ma nature humaine. Alors pour ceux qui aiment quelques notions un peu théologiques, je vais quand même les dire, parce que petit traité de la vie de la grâce, il y a à peu près 6 modes de la vie de la grâce en nous. Il y a d'abord ce qu'on appelle la grâce sanctifiante. La grâce sanctifiante, elle est donnée à qui? Eh bien, elle est donnée à tout homme sur cette terre. Depuis 2000 ans, le Christ est venu sauver toute l'humanité. Les hindous sont sauvés, les bouddhistes sont sauvés, les agnostiques sont tous sauvés. J'espère que vous comprenez bien cela. On ne tend pas au salut. Le salut, il est donné. Nous sommes des sauvés. Comme dirait Nietzsche, encore faut-il qu'on ait une gueule de sauvés. Mais nous sommes sauvés. On ne tend pas au salut. Nous sommes sauvés au sens radical du terme, mais encore faut-il participer à ce salut. Ensuite, on va distinguer cette grâce sanctifiante dans deux grâces, la grâce habituelle et la grâce actuelle. La grâce habituelle, cela veut dire que cette vie de la grâce, je la porte en moi. Tout homme est enfant bien-aimé de Dieu. Et j'ai cette disposition permanente, j'ai ce moyen qui m'est donné pour entendre, pour recevoir tous les appels de Dieu. Pendant toute ma vie,
je peux recevoir cet appel de Dieu. J'ai la grâce habituelle. Sauf si je suis dans un péché mortel. Mais le péché mortel, c'est vraiment un refus de Dieu. C'est assez rare. Et ponctuellement, Dieu peut intervenir. Il peut me donner des grâces vraiment spécifiques, particulières, pour témoigner de ma foi, pour vivre certains états de vie, la grâce actuelle. Mais vous me direz alors, que fait le baptême? Et c'est le quatrième mode. La grâce sacramentelle, le baptême, la confirmation, l'Eucharistie, la grâce sacramentelle n'est qu'un moyen divin pour m'aider à vivre de la grâce sanctifiante. Je vais communier à la messe, je reçois une grâce sacramentelle, c'est pour mieux vivre de la grâce sanctifiante. Prenons un exemple, saint Paul sur le chemin de Damas. Il était juif, et d'un seul coup, le Seigneur vient vers lui. « Saul, pourquoi me persécutes-tu » D'un seul coup, Saul devient Paul. Paul croit, la grâce sanctifiante est en lui, il pose un acte de foi, il a la foi, il devient chrétien. Et 3 jours plus tard, il va recevoir d'Ananie le baptême. Pourquoi le baptême? Que rajoute le baptême? Le baptême est là pour que je vive la grâce par et dans et à travers l'Église. Jésus veut nous donner la grâce à travers une communauté ecclésiale. La grâce m'introduit dans l'Église. C'est capital, surtout aujourd'hui, combien il y a de divorcés remariés, combien de couples. Vous savez, ils sont par centaines de milliers, par millions de par le monde. Ils peuvent pleinement vivre une vie chrétienne, mais avec cette épreuve, qu'ils ne peuvent pas participer à la grâce sacramentelle. C'est une immense épreuve. Mais nous, on doit les aider pour que leur dire, vous êtes chrétiens, vivez de la grâce sanctifiante. Et la grâce sacramentelle, que vous en ayez le désir, faire une communion spirituelle. Vous voyez, la grâce sacramentelle est là, comme un cadeau merveilleux, pour nous introduire dans le corps mystique de l'Église et pour nous aider à vivre de cette vie d'enfant de Dieu. Donc vous voyez, je ne peux jamais m'arrêter à une pratique sacramentelle. Et c'est une belle question à nous poser pendant ces quelques jours. Comment j'arrive à rendre vivants ces sacrements? Est-ce que ces sacrements m'aident à être plus chrétien? Enfin, 5e mode, la grâce charismatique. Alors ça, c'est très simple. Elle est pour les autres. Vous avez reçu des dons, dons de science, différents dons pour édifier l'Église, pour édifier les autres. Et puis enfin, la grâce d'État, selon la responsabilité professionnelle ou familiale que vous avez, une grâce pour accomplir votre devoir d'État. Donc je résume, vous voyez ce 2e point, qu'est-ce que c'est que la grâce? C'est un enfantement à la vie divine, c'est un enfantement à la vie d'union avec le Père. Je terminerai très rapidement par mon 3e point. Comment vivre de la grâce? Comment coopérer à cette grâce? Si Dieu nous a créés sans nous, il ne veut pas nous sauver sans nous. Dieu nous donne gratuitement la grâce. C'est pour une coopération. De même que vous avez mis au monde un enfant gratuitement et vous demandez à votre enfant de participer à votre vie conjugale. Que veut faire Jésus? Quelle coopération il veut de nous? Eh bien, c'est très simple. Pour comprendre la vie de la grâce, il faut que je regarde la vie de Jésus. Quel est le grand secret de la vie de Jésus? Qu'est-ce que Jésus porte dans son cœur pendant toute sa vie à Nazareth et pendant toute sa vie apostolique? Quelle est son intimité? Qu'est-ce qu'il porte au plus profond de son cœur? Eh bien, c'est très simple. Il y a une seule phrase qui nous est dite de Jésus pendant 30 ans. C'est Jésus au temple à Jérusalem, à 12 ans. Il dit à Marie et Joseph, « Je dois être aux affaires du Père. » Ensuite, premier miracle qu'il fait au début de sa vie apostolique, les noces de Cana. Il dit à Marie, « Femme, que me veux-tu? Mon heure n'est pas venue. Mon heure, l'heure du Père. L'heure de la croix où je vais révéler qui je suis. » Quand les apôtres spontanément disent à Jésus, « Mais Jésus, apprends-nous à prier. » Et Jésus dit, « Mais dites notre Père. » Et le moment le plus important de la vie du Christ, la transfiguration, la voix du Père dit « Voici mon Fils bien-aimé en qui j'ai mis toutes mes complaisances ». Baptême du Christ, même chose, la voix du Père « Voici mon Fils bien-aimé ». Bref, ce que Jésus porte dans son cœur, c'est d'être Fils bien-aimé du Père. Il n'a qu'une seule chose à faire sur cette terre, c'est de faire la volonté du Père.
Notre vocation, c'est celle de Christ. Vivre de la grâce, c'est pas d'abord réaliser un business, c'est pas d'abord fonder une famille, c'est pas d'abord d'être religieux, c'est pas d'abord de faire des choses. Non. Vivre de la grâce, c'est de faire la volonté du Père. Concrètement, de devenir un fils. D'être fils en découvrant le Père. Et plus je vais découvrir le Père, plus j'aurai une attitude filiale. Et plus je serai fils, plus le Père pourrait être Père. Vous faites cette expérience tous les jours. Plus vos enfants disent « Papa, dis-moi », plus vos enfants vous interrogent, plus vos enfants vous provoquent, plus vous pouvez exprimer votre paternité. C'est vos enfants qui vous font père et mère. C'est nous qui permettons à Dieu d'exercer sa paternité. Voilà la coopération dans la vie de la grâce. C'est de devenir fils par rapport au Père. Comment grandir dans la grâce, sinon grandir dans la filiation ? Alors toute la question, c'est, mais c'est quoi cette volonté du Père ? Notre Père qui est aux cieux, que ta volonté soit faite. C'est quoi la volonté ? Alors deux solutions. Première solution, Dieu a un projet pour vous. Et vous êtes là avec votre GPS spirituel. Aujourd'hui, tu vas à Lourdes. Demain, tu vas là. Tu as 3 enfants. Maintenant, il en faut 5. Et vous allez obéir jour après jour à la voix d'Esprit Saint qui vous dit en direct, voilà ce qu'il faut faire. J'accompagne beaucoup de gens, je peux vous le dire, beaucoup de célibataires qui me disent, mon Père, quelle est la volonté du Père ? Dites-moi une parole. Et moi, j'ai envie de dire, écoute, tu feras ça, ça, ça et ça. Eh bien, non. Je ne le dis pas parce que Dieu ne le dit pas. Dieu n'a pas de projet sur vous. C'est embêtant. Il n'a aucun projet. Comme un artiste pourrait avoir un projet. Ou comme des parents pourraient avoir, j'espère que non, des projets. Mon fils, tu feras telle carrière et tu épouseras telle personne. Non, Dieu n'a pas de projet au niveau artistique. Mais Dieu, il a une intention d'amour. Ah, je distingue le projet au niveau artistique qui va mettre un absolu sur des moyens et l'intention qui montre un chemin d'amour. L'amour est au-delà des œuvres. Dieu n'attend pas de nous d'abord une œuvre. Dieu n'attend pas de nous d'abord des réalisations. Même si c'est à travers les œuvres et à travers les actions que je veux devenir un saint, que je veux devenir un enfant. Dieu attend de nous qu'on rentre dans la vie de la grâce, c'est-à-dire qu'on rentre dans la charité. La vie de la grâce, c'est l'amour, la charité. Et qu'est-ce que la charité ? C'est l'inventivité de l'amour. Frères et sœurs, voilà mon message. Vive de la grâce. Grandir dans la grâce, c'est d'inventer jour après jour ma manière d'aimer. Si pour toi ta manière d'aimer c'est te marier, très bien, marie-toi. Si c'est d'avoir tel et tel enfant, merveilleux. Si c'est d'avoir tel et tel business, très bien. Vis là où tu es planté, selon ta nature humaine. Ce n'est qu'un moyen pour que tu puisses fleurir en fonction de ce que tu es. Chacun, nous avons à fleurir, à donner un parfum merveilleux de la sainteté. Alors vous voyez, cela nous donne une liberté extraordinaire. Le but de l'éducation, le but de faire mes enfants des saints, c'est plus de rentrer dans tel et tel système. C'est de pouvoir découvrir quelle est l'originalité de nos enfants, l'originalité de mon conjoint, découvrir ce qu'il y a de grand et de beau, de noble, toutes les qualités, les faire fleurir. Deviens ce que tu es, deviens ce que tu as reçu. Voilà, voilà l'action de la grâce en nous. C'est nous permettre d'être véritablement des hommes et des femmes debout, d'être véritablement des enfants bien-aimés du Père. Concrètement, le secret pour découvrir cette volonté du Père, c'est l'obéissance. L'obéissance, et je terminerai là-dessus, est peut-être la grande force de Jésus. Jésus a obéi au Père. Pendant tout le chemin de croix, comment a-t-il trouvé cette force pour se relever sans cesse ? Comment Jésus a trouvé cette force pour répondre aux pharisiens, pour parler ou pour faire silence ? La force de l'obéissance. L'obéissance, bien sûr, c'est un vœu pour nos religieux, mais c'est d'abord l'esprit évangélique. L'esprit de chasteté, de pauvreté, d'obéissance est vrai pour tous les chrétiens, pour chacun d'entre vous. Et l'obéissance, vous savez ce que c'est, hein ? Pas facile de faire obéir des enfants. Vous le voyez tous les jours, il faut négocier. Alors papa, je veux bien mettre le couvert, mais uniquement si tu... On passe son temps à négocier. Et bien chaque fois que vous voyez vos enfants qui négocient, dites-vous, et moi, est-ce que je ne fais pas pareil avec Dieu ? Je négocie. Alors Dieu, je veux bien aller à un colloque pendant 4 jours à Lourdes, mais
Au retour, tu as intérêt à me donner telle grâce, telle grâce, telle grâce. On négocie tout le temps. La négociation. Obéissance veut dire quoi? L'obéissance veut dire faire sien l'intention de l'autre. Se mettre à l'écoute. Obéir veut dire écouter au sens étymologique du terme. Shema Israël, Adonai Eloginu. Écoute, ô Israël, ce que Dieu a fait pour toi. Écoute, souviens-toi. Obéir, c'est relire sans cesse l'Évangile pour découvrir cette lumière d'espérance, cette lumière étonnante où Dieu me porte comme un père face à son enfant. Et quelqu'un l'a très bien compris, c'est Saint-Thérèse de l'Enfant Jésus. C'est la petite Bernadette à Lourdes. Elles ont mis toute leur joie en se livrant dans le sein du Père. Elles ont vécu cet abandon, cette liberté d'aimer en s'appuyant sur ce que le Père voulait. Alors vous voyez, la volonté du Père, c'est d'abord en vous créant, hommes et femmes, avec votre histoire d'enfance. Nous sommes tous des blessés de la vie, nous avons tous été plus ou moins aimés par nos parents. Nous portons toute une charge affective merveilleuse et très blessée. C'est à travers notre histoire commune, notre histoire, notre chemin, dans nos joies et dans nos peines, que nous pourrons faire fleurir la vie de la grâce. La sainteté, ce n'est pas en dehors de notre nature humaine, c'est par et à travers notre nature humaine. La vie de la grâce transfigure cette nature humaine, nous fait vivre comme enfants bien-aimés du Père. Voilà pourquoi, et je conclue, voilà pourquoi nous avons une vocation magnifique. C'est de pouvoir sans cesse nous interroger comment participer à cette vie de la grâce, comment devenir un enfant bien-aimé. Et comme Marie l'a dit à Lourdes, l'Immaculée Conception, sois pure, sois vierge, sois dans cette qualité d'amour pour que l'amour de Dieu puisse te transfigurer. La pureté de l'amour, nous verrons ça cet après-midi, la pureté de l'amour qui nous permet que la grâce puisse pleinement nous envahir. Voyez, vivre de la vie de la grâce, c'est s'enraciner dans cette vie d'enfant bien-aimé du Père. Vivre de la grâce, c'est de ne plus se sentir seul, mais avec mon conjoint, avec mes enfants, qu'on ait cette joie d'accueillir les permissions du Père sur nous, pour que le Père nous donne en plénitude ce qu'il a à nous donner, c'est-à-dire la contemplation, cette communion trinitaire. Voilà mon souhait, que cette vie surnaturelle, nous puissions de plus en plus la toucher pendant ces jours, ici à Lourdes, où un flot de grâce depuis 150 ans est donné. Des grâces physiques, il y en a quelques-unes, mais surtout des grâces de cœur, des grâces de foi. Allez vous confesser, allez vous baigner à la piscine, allez vous mouiller, vous tremper dans la grâce pour que cette grâce devienne une réalité. Voilà, le traité de la grâce, c'est cela. Ce n'est pas d'abord une grande théologie sur des concepts, c'est renaître d'en haut, renaître comme un enfant bien-aimé du Père.

Tu aimeras le Seigneur ton Dieu de tout ton cœur, de toute ton âme, de tout ton esprit et de toute ta force. Marc 12, 30.

Alors aujourd'hui, nous allons aborder le comment de l'oraison. Même si c'est le Saint-Esprit qui est notre grand maître, si le Saint-Esprit doit donner à chacun sa façon particulière de prier, qui varie d'ailleurs suivant les circonstances de la vie et suivant les heures de la journée et suivant les circonstances, il y a quand même quelques principes à rappeler. La préparation lointaine, la préparation prochaine, la préparation immédiate. Ensuite, nous verrons le cœur de l'oraison, le dialogue, et ensuite, la conclusion. Et puis, nous ferons quelques applications particulières. La préparation lointaine, j'y reviens, c'est la lecture spirituelle. Je ne me contredis pas par rapport à ce que j'ai dit hier. Si votre esprit n'est pas rempli de phrases bibliques, eh bien, vous allez être sans cesse sollicité par les distractions de la journée, par les préoccupations. Et notez que, pour le dire tout de suite, ce sont aussi ces phrases de la Bible qui vont vous permettre de réagir perpétuellement contre toutes les tentations de votre vie. Car sans cesse, nous sommes agressés par des souvenirs de notre passé, ou des préoccupations de l'avenir qui nous empêchent de vivre calmement l'instant présent. Je pense que vous avez déjà bien compris que si vous viviez pleinement l'instant présent, vous seriez des saints. À chaque jour suffit sa peine. La plupart de nos péchés, sinon tous, viennent du fait qu'on vit mal l'instant présent. Vérifions. L'orgueil. Je n'en finis pas de me souvenir que j'ai réussi à obtenir un diplôme alors que je n'avais pas de moyens particuliers au point de départ. Je me glorifie de mon action. La vanité, je n'en finis pas de me vanter d'avoir une belle voix ou d'avoir été très applaudi pour un spectacle. La rancune, je n'en finis pas d'en vouloir à la personne qui m'a fait un mauvais coup. La tristesse, je n'en finis pas de regretter de n'être plus au début de mes vacances, ou de n'avoir plus 20 ans. Le remords, je n'en finis pas de me laisser mordre par le souvenir cuisant d'un mauvais usage que j'ai fait de ma liberté dans le passé. Et c'est le péché. De remords ou de désespoir qui ne se transforme pas en repentir et en action de grâce. Et qu'est-ce qui va me permettre de combattre ces différentes tentations? Une parole de Dieu. Toto! Si vous étiez moins nombreux, on ferait des exercices pratiques. C'est-à-dire que vous m'enverriez une de vos tentations et je vous enverrai le missile correspondant. Vous savez, les enfants ont ces petits jeux électroniques auxquels ils jouent d'ailleurs beaucoup mieux que moi. Alors sur l'écran apparaît un avion et si vous appuyez sur le bon bouton au moment précis, l'avion est volatilisé. Toc, toc. Je pense que si Saint Paul vivait à l'heure actuelle, il ne parlerait pas du glaive de la parole de Dieu, mais du missile de la parole de Dieu. Je suis inquiet, le Seigneur est mon berger, rien ne saurait manquer où il me conduit. Je me suis fait un jour une petite liste comme ça, mais chacun a sa liste particulière. La méchanceté du monde vous fait peur. Ma lumière et mon salut, c'est le Seigneur. Hein? Qu'une armée vienne camper contre moi, j'ai là ma confiance. Vous êtes en danger, le psaume 90, que les moines lisent dans leur office de complice. J'ai le cafard qui regarde vers lui resplendira, et sur son visage, point de honte, un pauvre a crié, Dieu l'entend, de toutes ses angoisses, il le délivre. Mais si vous ne savez pas le psaume, ou si vous avez du mal à trouver la référence, vous allez laisser la tentation s'installer, le missile ne va pas intervenir assez vite. Hey, la lectio divina, c'est le moment où on aiguise les flèches de son carquois pour les envoyer tout de suite sur l'adversaire. Dieu me semble lointain. Psaume 138, où irai-je loin de ta face? Que j'escalade les cieux, tu es là, que je descende au plus profond des enfers, tu es encore là, etc. Bon, donc c'est très important. De même, les inquiétudes concernant l'avenir qui sont inévitables, ne prenez jamais au cours d'une récollection la résolution de ne plus vous inquiéter de l'avenir. Ce n'est pas possible. Vous n'êtes pas des cigales. Ni des fourmis d'ailleurs. Vous n'êtes pas des animaux.
ayant l'instinct à la place de la jugeote. Vous avez une jugeote. C'est pour ne pas vivre comme des têtes de linotte. Hein? Mais on peut remettre sans cesse son inquiétude entre les mains du Seigneur, et c'est la raison pour laquelle, dans la Bible, il y a 366 fois « n'aie pas peur », une fois par jour, même dans les années bissextiles. C'est très très bien calculé. Je n'ai pas fait le calcul, mais il paraît que c'est 366 fois. Donc je remets sans cesse mes soucis entre les mains de Dieu. Je profite du souvenir maladroit de mon passé ou d'une inquiétude exagérée de l'avenir pour faire un nouvel acte de remise de moi-même entre les mains du Seigneur. Mais si vous ne le faites pas en dehors de l'oraison, c'est vrai que vous allez avoir du mal à le faire pendant l'oraison. Donc, vous engrangez, voyez, vous nourrissez votre esprit de la bonne nouvelle. Hein, demain, je vous montrerai à quel point cette bonne nouvelle doit normalement transformer votre regard sur autrui. Ce sera le thème de demain matin. Que les chrétiens ont vraiment une autre façon de regarder leurs frères, même s'ils n'ont pas le monopole de la charité fraternelle, heureusement. Hein, ils ont une autre façon de regarder leurs frères parce qu'ils ont dans leur esprit un certain nombre de convictions qui changent tout. Donc, préparation lointaine. Préparation prochaine. Si vous êtes persuadé de ce que vous avez entendu hier, ce qui serait merveilleux, si vous êtes bien persuadé, vous allez prendre tous les petits moyens qui vont favoriser votre prière. Vous allez oser prendre les petits moyens parce que vous estimez que la prière est tellement un sommet de votre vie et non pas un simple moyen à caser quelque part parce qu'il faut quand même bien faire oraison de temps en temps si on veut réussir le reste de sa vie, quoi. Si vous estimez que c'est un sommet, vous allez tout faire pour réussir cette escalade ou cette descente dans les profondeurs. Par exemple, vous allez choisir un moment où vous êtes en forme. Vous n'allez pas attendre d'être crevé. Quand je prêche aux étudiants, je leur dis, n'attendez pas 11h du soir ou 11h30, quand vous avez essayé, après avoir essayé de liquider tous les polycopiés nécessaires à la réussite de votre diplôme, pour faire oraison. Donnez à Dieu des heures royales. Vous n'attendez pas d'être crevé pour aller à votre rendez-vous d'amour. C'est un sommet de votre vie. Ne logez pas la prière dans les mauvais moments de votre vie. Il y a des moments, bien sûr, où on ne peut pas faire autrement. Mais autant que possible, choisissez des bons moments. De même que les professeurs disent à leurs élèves qu'ils doivent réserver les moments où ils sont pleinement en forme pour faire les devoirs difficiles. L'élève qui est fort en maths doit faire ses maths quand il n'est pas en forme, c'est tellement un loisir pour lui, tellement amusant. Au contraire, celui qui n'est pas fort en maths, il va consacrer ses heures royales, les heures où il est en pleine forme. Il y a tout un art de gagner du temps comme ça. Donc, un moment où l'on est en forme, un lieu qui favorise la prière. Évidemment, il faut aller dans un lieu silencieux, car le silence est l'une des grandes conditions de la prière. Les exégètes ont fait remarquer qu'on a traduit très longtemps, d'une façon maladroite, le fameux texte de la théophanie de Dieu à Élie sur le mont Sinaï. On dit que Élie n'a pas reconnu Dieu dans un tremblement de terre, ni dans le feu, mais dans le murmure d'une brise légère. En fait, les traducteurs n'ont pas respecté l'humour du texte. Le mot hébreu employé veut dire tout simplement silence. Dieu s'est manifesté dans la musique du silence. À Moïse, il s'était manifesté dans les éclairs et dans le buisson ardent. À Élie, il se manifeste dans le silence pour nous faire comprendre dans la suite des siècles que le silence était la musique essentielle sur laquelle Dieu voulait faire passer ses messages. D'ailleurs, dans toutes les religions, on a compris très vite, que le silence était essentiel à la rencontre avec l'absolu. C'est un luxe dont nous avons tous besoin. Il y a tout un art de prier dans le métro, au volant de sa voiture, en plein bruit, mais pour le faire, il faut se réserver des lieux de silence. Et je pense qu'on trouve toujours, quand je faisais mon service militaire, j'ai repéré que le,
le champ de manœuvre, la nuit, c'était extrêmement calme. Évidemment, si je restais aux messes ou au foyer du soldat toute la soirée, c'était plus difficile. Mais je pense que lorsqu'on veut, on peut presque toujours trouver un endroit silencieux. Si vous aimez le petit banc de prière, eh bien vous le prenez parce que ça permet d'être à la fois assis et à genoux sans peine. Celle qui a inventé le petit banc de prière, je peux vous donner son nom, c'est Cécile de la Panouse, qui a travaillé pendant des années avec le père Caffarel à Troussure. Et cette Cécile, elle est devenue petite sœur des pauvres à Tours. Je lui disais récemment que si elle avait fait breveter son invention, elle aurait rendu millionnaire les petites sœurs des pauvres. Parce que vous avez des petits bancs de prière comme cela partout. C'est un Belge qui est à l'origine de ce petit banc de prière. Mais je n'ai pas le temps de vous expliquer toute la généalogie de ce petit banc. Qui a fait fortune, quoi. Hein? C'est vraiment pratique, quoi. Parce qu'on a le derrière bien assis et on est en même temps à genoux. Alors j'ai repéré qu'en fait, on n'avait rien inventé. La seule fois où je suis allé en Pologne, j'ai remarqué que les Polonais faisaient ça depuis longtemps. Les bancs sont tellement rapprochés les uns des autres que tout en étant à genoux sur la genouilloire, vous avez les fesses sur le banc qui est derrière. C'est la même technique. Et vous avez cela aussi dans certaines paroisses de Bretagne. Et les bancs sont très rapprochés. Alors, dans un premier temps, je me dis, mais c'est mal fait. Mais non, c'est très bien fait, au contraire. Et parce que vous êtes à la fois à genoux et assis. Alors, vous n'êtes pas obligé d'avoir un petit banc, je n'en ai pas la religion. Mais si ça vous aide, je me souviens d'une religieuse qui avait découvert cela et qui n'osait pas le prendre dans sa communauté, se disant « je vais avoir l'air mystique, monsieur l'abbé, si je prends ce petit banc ». Or, ça m'aide tellement. Alors, vous allez écouter l'argument hautement philosophique que j'ai découvert pour lui faire prendre son petit banc dans la chapelle de la communauté. J'ai dit « ma sœur, vous avez repéré, il y a beaucoup de religieuses qui vont à la chapelle avec une petite laine. C'est très féminin, ça, une petite laine. Ça peut toujours servir s'il y a un petit coup de froid. Eh ? Il doit y avoir parmi vous des personnes qui ont une petite laine. Pas aujourd'hui, il fait trop beau. Hein ? Bon. Eh bien, vous irez avec votre petit banc, et avec cet argument-là extrêmement fort. Elle a osé y aller comme cela, et ça a aidé sa prière. Je pense, vous voyez, c'est même mesquin ce que je dis. Je le fais exprès. Mais quand vous êtes persuadé que vous avez le droit, vous le faites. Vous n'êtes pas obligé de savoir le contenu de ma valise. Moi, j'ai toujours dans ma valise, avec mon pyjama et mes affaires de toilette, un petit banc en contreplaqué que je me suis fabriqué et ça me suit partout. Oui. Ça ne pèse pas beaucoup plus lourd que mon pyjama. Mais évidemment, ce n'est pas du chêne massif, vous voyez. Et ça m'aide. Pourquoi pas? Chacun fait à sa mode. Bon, je n'insiste pas sur ces petits moyens. Bon, le même, les images. J'en ai apporté quelques-unes. Vous prenez celles qui vous plaisent. Moi, j'aime beaucoup le Christ souriant de Lérins. Les artistes romans ont osé représenter le Christ souriant sur sa croix, ce que ne font jamais les icônes. On dira pourquoi plus tard. Bon, si ça vous plaît, tant mieux. Vous n'êtes pas obligé d'adopter telle ou telle forme d'art. Vous prenez celle qui vous plaît. Nous sommes composés d'une âme et surtout d'un corps, comme disait un père jésuite. Bon, il faut que notre corps soit en bonne santé aussi. J'ai mis devant vous un petit schéma forcément schématique. Faux comme tous les schémas, car on ne spécialise pas la vie psychique. Henri Bergson l'a bien montré, le danger toujours de spécialiser ce qui n'est pas de l'espace, mais ce qui est de la durée. Il n'empêche que ce schéma a l'avantage de nous montrer où se passe l'oraison. On peut, dans l'être humain, considérer davantage sa zone corporelle, sa zone affective, sa zone mentale, et le centre, le cœur. Ce schéma a surtout comme intérêt de bien distinguer les deux sens du mot cœur. Monsieur et Madame Vezin, responsable de la revue Psychologie et Foi, m'avaient demandé il y a quelques années de faire pour leur revue un article sur le cœur. Et j'ai fait un article sur les deux sens du mot cœur, en m'inspirant de ce schéma. En français, le mot cœur peut désigner la partie affective de notre être. J'en ai gros sur le cœur, une peine de cœur, courrier de cœur. Alors, cette partie affective, vous le savez,
est importante, mais nous n'avons pas barre sur notre zone affective, par exemple sur nos antipathies. On ne commande pas à ses sympathies et à ses antipathies. C'est comme ça. Même les saints ont eu des antipathies tenaces jusqu'à la fin de leur vie. Sainte Thérèse de l'Enfant Jésus, jusqu'à la fin de sa vie, était énervée par une autre sœur Thérèse, Thérèse de Saint-Augustin, de la communauté du Carmel de Lisieux. Elle n'a jamais manifesté son antipathie au niveau de la zone corporelle. Hein. Elle faisait même beaucoup de sourires à cette sœur Thérèse de Saint-Augustin, qui jamais n'a su, bon, sinon à la fin de sa vie, que Thérèse était tellement énervée par elle. La zone mentale, l'ensemble de nos idées, plus ou moins profondes, nos convictions religieuses, nos idées politiques sont un petit peu plus profondes que les idées que vous avez sur la couture ou sur l'alimentation. Mais vous avez aussi des idées culinaires. Bon, je ne les méprise pas. L'ensemble de vos idées. Et puis le cœur, ce que beaucoup d'auteurs appellent le tréfonds ou la cime de l'âme, cette fine pointe, c'est là que se passe l'essentiel de l'oraison. Nous y reviendrons tout à l'heure. L'essentiel ne se passe pas au niveau de la zone mentale, qu'on appelle parfois l'esprit ou l'intelligence, ne se passe pas au niveau du cœur au sens affectif. Il peut y avoir des consolations sensibles dans la prière, mais si elles n'existent pas, ce n'est pas grave du tout. Et vous savez que tous les auteurs spirituels nous disent qu'il ne faut pas s'y attacher, qu'il faut les recevoir lorsqu'elles arrivent, mais nous ne devons pas nous accrocher gloutonnement à elles. Ça se passe essentiellement au niveau du cœur. Et mon jeu, que j'ai représenté par un petit carré noir, il peut vivre aux différents niveaux de ma personnalité. Quand vous avez mal, énormément mal, à vos doigts de pied, eh bien, votre jeu, il est au niveau de la zone corporelle. Si vous n'avez pas mal aux doigts de pied en ce moment, depuis le matin, vous n'y avez pas pensé. Vous vous êtes servi de vos orteils pour marcher sans y penser. C'est magnifique. Notre corps se fait magnifiquement oublier quand nous n'avons pas d'ennui de santé. Vous êtes en train de vous servir de vos tympans, vous ne pensez même pas que vous avez des tympans. Merveilleux. Si vous aviez mal à l'oreille, ça serait différent. Votre jeu ne vit pas au niveau du tympan ou des doigts de pied. Vous pouvez vivre au niveau de l'affectivité quand vous avez reçu une très mauvaise nouvelle, que vous avez un très grand souci, que vous en avez ras-le-bol. A fortiori, si vous déprimez un peu, vous vivez forcément au niveau de votre affectivité. Et ce n'est pas un mal. Vous pouvez vivre au niveau de votre esprit. En ce moment, j'espère que vous essayez de réfléchir à ce que je dis. Quand vous faites une partie d'échecs, de dames, ce que vous jouez à un jeu de cartes, ou que vous réfléchissez à un problème, bon, vous vivez forcément au niveau de votre esprit. Et dans l'oraison, nous allons essayer de vivre au niveau de notre cœur profond. Nous verrons tout à l'heure ce que ça veut dire. Et tous les grands maîtres spirituels ont fini par dire que la descente au niveau de notre cœur était quelque chose d'essentiel. Le père Caffarel a fait d'une petite formule hindoue, tamoule, le cœur de son école de prière à Troussure. Ô toi qui es chez toi dans le fond de mon cœur, fais-moi me perdre en toi dans le fond de mon cœur. Nous sommes tous invités à descendre au fond de notre cœur pour y avoir rendez-vous avec le Seigneur. Et en ce sens, les personnes qui sont intervenues hier, à juste titre, pour dire qu'il ne fallait pas accorder trop d'importance peut-être aux lectures, aux idées, ont tout à fait raison, parce que on ne va pas prier pour avoir davantage d'idées. Et je vais le dire dans un instant. Autant, il y a là un équilibre justement à bien comprendre. Autant il faut avoir des idées pour que votre zone mentale ait un os à ronger en quelque sorte, pour qu'il ne vous donne pas, qu'il ne soit pas encombré des distractions de la journée ou de la veille ou des préoccupations du lendemain. Autant il faut donner un os à ronger à votre zone mentale, autant il faut descendre le plus possible au niveau de notre cœur. C'est là que Dieu habite, c'est là qu'il vous donne rendez-vous. S'adressant à des jeunes de Suisse, Jean-Paul II leur disait à la patinoire Saint-Léonard de Fribourg, « Pour accomplir la mission qui est la vôtre, il ne faut pas vivre à la surface de vous-même.
mais en profondeur. Il faut découvrir la dimension profonde de la personne humaine, les ressources de votre cœur. Une existence superficielle engendre une insatisfaction pénible. Et c'est pour cela que, dans toutes les religions du monde, à un certain moment de la prière, on éprouve le besoin de fermer les yeux, non pas que ce soit mauvais de les ouvrir, non pas qu'il faille s'interdire de regarder de belles choses, de mettre un beau bouquet de fleurs devant soi, non pas que les autres ne puissent pas être aussi une excellente occasion de prier, plus qu'une occasion, on le verra demain. Mais de temps en temps, on éprouve le besoin de descendre au fond de soi-même, ô toi qui es chez toi, dans le fond de mon cœur, fais-moi vivre avec toi dans le fond de mon cœur. J'en ai fini avec la préparation immédiate, qui est de se calmer, de mettre un disque au besoin, car il ne faut jamais passer d'une activité fébrile à l'oraison. Si vous voulez, c'est un peu comme dans la conduite d'une voiture, il ne faut pas donner des coups de frein trop brusques. Si vous êtes frénétiquement attaché à votre travail, et puis qu'aussitôt vous essayez de vous mettre en oraison, si vous n'en avez pas beaucoup l'habitude, ce sera difficile. Il faut ménager un sas de transition. Faites un tour, revenez à quelque chose de calme. Les moines font cela magnifiquement. Si vous vivez 48 heures dans leur abbaye, une demi-heure avant vêpres, il y a des cloches. Un quart d'heure, il y a des cloches. 5 minutes avant, on est dans le cloître et on se prépare à rentrer dans le cœur. On se prépare, on s'habille le cœur pour ce rendez-vous d'amour. Hein? Si vous... Il faut toujours éviter que l'oraison, ce soit la chose vite fait, bien fait, que l'on bâcle finalement pour pouvoir faire ensuite le plus intéressant. C'est toujours la même chose, c'est ce qui était dit hier qui illumine tout le reste. Qu'est-ce qu'il faut faire au début d'une oraison? 2 choses. Et ça, vous devez le faire au début de toute Eucharistie, de toute prière devant le Saint-Sacrement, de toute prière personnelle ou communautaire. 2 choses, retenez bien cela. Mettre le contact, purifier votre intention. Premièrement, mettre le contact, sinon la voiture ne démarre pas. Qu'est-ce que j'appelle mettre le contact? Bien établir le rapport entre moi et le toi divin. Tu es là, Seigneur, tu m'attends, me voici. Tu étais déjà là, tu m'attends, même si je suis bien à l'heure, tu es toujours avant moi. Toute la nuit, tu m'as attendu. Même si je me lève à 4 heures du matin, tu es déjà là à m'attendre. Tu es là, me voici. C'est fondamental de bien établir ce contact. Pourquoi? Parce que vous avez des personnes qui ne l'établissent que beaucoup trop tard. Je caricature, si vous voulez, pour me faire comprendre. Vous avez des personnes qui sont toutes heureuses d'aller dans un monastère le dimanche pour vêpres, pour la grand-messe. Alors, on s'en va en voiture, et puis on tâche d'arriver bien à l'heure, on se met au premier rang, et on regarde. Oh, que c'est beau! Oh, le bouquet de fleurs, comme il est beau! Comme c'est bien nettoyé! Ils ont dû passer tout le samedi matin à nettoyer comme cela. Ce sont les dames qui voient ça, surtout, voyez? Et puis, la procession. Oh, le père abbé, il a de l'allure. On voit bien que c'est le père abbé, quand même, hein? À l'âge moyen, ça pourrait être mieux. Ah, quand même, il y a quelques jeunes. Vous faites du tourisme spirituel. Vous faites du journalisme. Tiens. Hein? Curiosité. Sentimentalo-mystique. Vous oubliez de mettre le contact, ça ne peut pas démarrer.

parce que on réalise peut-être mieux que Dieu pense à chacun de nous. Incroyable mais vrai. Je suis un enfant chéri de Dieu. Dire que tu vas écouter mon petit murmure d'amour, Seigneur, perdu dans ce grand cœur des moines ou dans cette foule immense que personne ne peut dénombrer. Écoute ma prière, Seigneur. Regarde le fond de mon cœur. Guéris-moi. Écoute-moi. Vous mettez le contact. Ça dure 30 secondes, une minute. Et puis après, vous pouvez rouvrir les yeux. Oh, qu'il est beau, Seigneur, ce bouquet de fleurs, je te l'offre. Seigneur, ces moines qui consacrent leur vie à te louer, je m'unis à leur louange. Vous faites la même chose, mais vous avez mis le contact. Et il faut sans cesse le remettre pour que votre dialogue ne dégénère pas en monologue. Si vous vous dites tout de suite, « Ah, quel dommage, je devrais quand même prier davantage. Hein. C'est dommage que dans ma paroisse, on ne prie pas comme cela. » C'est bien, ce ne sont pas des mauvaises pensées, mais ce n'est pas de la prière. Ce sont des considérations. Ce n'est pas un dialogue. Vous vous mettez tout de suite en état de dialogue avec Dieu. Et plus la foule est grande, plus ce contact est nécessaire. C'est important, quand vous êtes sous la grande tente, là, et que vous commencez à chanter, chantez de tout votre cœur, mais Seigneur, dire que tu vas écouter mon Alléluia. Je suis heureux qu'il y ait beaucoup de monde à chanter avec moi, mais toi, Seigneur, tu penses à moi. C'est pas de l'égoïsme. Toute prière est un rapport personnel de chacun avec Dieu. My Creator and myself, disait Newman, mon Créateur et moi-même. Ça ne supprime pas tout ce qui était dit ce matin sur la nécessité d'être à plusieurs, chrétiens isolés, chrétiens en danger, ô combien. Donc, mettre le contact. Deuxièmement, rectifier mon intention. Pourquoi suis-je ici? Eh bien, vous éliminez les fausses, les mauvaises motivations. Je ne suis ici ni pour avoir des consolations, ni pour avoir de nouvelles idées sur ma catéchèse. Je ne viens pas chercher à l'oraison ce que l'oraison n'est pas chargée de me donner. Si tu veux avoir des idées pour ton prochain sermon que tu prépares, tu le travailles dans une atmosphère de prière. Mais tu ne vas pas à l'oraison pour avoir des idées pour ta prochaine homélie. C'est ce que je me dis à moi-même, prêtre, parce que sinon, ce n'est plus un rendez-vous d'amour, c'est un rendez-vous d'affaires. Je ressemble à ce journaliste déjà cité hier, qui irait à son rendez-vous d'amour avec sa fiancée parce qu'il doit faire un papier sur l'amour. Qu'est-ce que tu cherches, ta fiancée ou ton papier? Pourquoi vais-je prier? Pour avoir des idées ou pour rencontrer Dieu? Pour rencontrer Dieu. Alors tes idées, tu ne t'en occupes pas. Si il te vient une idée en cours de route, ne crache pas dessus. Mais c'est en prime. Oui, c'est en prime. Lorsque vous allez à un linge de mariage le samedi après-midi, pourquoi y allez-vous? Pour les petits fours qui sont au buffet? Bien sûr que vous y allez pour le verre, hein, le verre de l'amitié et les petits fours. Mais j'espère que vous y allez d'abord pour faire plaisir aux jeunes mariés. Les petits fours, c'est en prime. Eh bien, je vais à l'oraison pour rencontrer Dieu. S'il me donne des consolations sensibles, tant mieux, je les accueillerai avec action de grâce. S'il ne me les donne pas, tant mieux, c'est que le Seigneur estime que je suis suffisamment grand en ce moment pour pouvoir m'en passer. Ce n'est pas cela que je viens chercher. Pas plus que je ne cherche des idées. Et c'est là que le schéma peut aider. A fortiori, je ne viens pas chercher la guérison automatique de ma migraine. Il y a le cachet d'aspirine pour ça, ou les feralgans. Excusez-moi si ce n'est pas le bon médicament. La prière, ça c'est extrêmement important, la prière n'est ni un opium ni un doping. Ce n'est pas un opium. Mon père, je prie et j'ai toujours autant de difficultés à accepter cette épreuve. Madame, vous êtes tout à fait normale. Quand vous cherchez du courage au sens de Rodrigue, vous savez, Rodrigue, as-tu du cœur? On ne prie pas pour avoir du courage. Vous voudriez que ça change votre zone affective. Qu'est-ce que c'est que cette affaire-là? Qu'est-ce gourmandise? Jésus, il a prié à Gethsémani, il n'a pas eu de courage. Et que je sache, Jésus était le saint par excellence. Père, si c'est possible, que ce calice s'éloigne loin de moi.

disaient d'avoir aussi peu de courage à la fin de l'oraison qu'au début. Mais c'est une erreur. L'oraison n'est pas chargée de changer votre zone affective. Elle peut changer, mais c'est vraiment l'exception qui confirme la règle. C'est vouloir, c'est considérer la grâce comme une espèce de super vitamine spirituelle qui me donnerait un courage fou. Vous voudriez avoir plus de courage que l'incroyant. Non, condition humaine comme tout le monde. Alors c'est vrai qu'il y a des gens qui ont un humour extraordinaire en mourant. Mais ce n'est pas ça la sainteté. Exemple Thomas More. Évidemment, quand on est chancelier du roi Henri VIII, chancelier de la couronne de sa majesté, on a de l'humour pour mourir martyr. Sire, voulez-vous qu'on vous aide pour monter sur l'échafaud? Oh oui, qui fait, je veux bien, parce que pour descendre, je me débrouillerai tout seul, qui fait. Et ensuite, il dit au bourreau, fais attention de ne pas abîmer ma barbe. Elle n'a pas démérité de la couronne britannique. Il y va de ta réputation, bourreau. N'abîme pas ma barbe. Coupe bien. Quand on lit les récits de Thomas More en prison, dans sa tour de Londres, on s'aperçoit qu'il a connu l'agonie. Il a même fait toute une méditation sur la souffrance du Christ, sur la tristesse du Christ. Mais il est mort avec panache. Hein ? De même, les carmélites de Compiègne, en juillet 94, on va fêter le deuxième centenaire l'année prochaine, elles sont mortes avec panache. C'est-à-dire que la veille de leur exécution, elles ont composé une chanson sur un air bien connu pour s'encourager à mourir martyr. Montons, montons à l'échafaud, et Dieu sera vainqueur. Ça a de l'allure, ça, hein? Mais c'est pas ça la sainteté. La sainteté, c'est de ressembler davantage à Jésus qui ne fait pas d'humour au calvaire ni à Gethsémani. Père, si c'est possible, que ce calice s'éloigne loin de moi. Jésus n'a même pas eu, voyez, d'entrain à souffrir. C'est extrêmement important pour parce qu'il y a des gens qui n'abandonnent leur raison parce qu'après leur raison, ils ont toujours aussi peu de courage. Eh oui. Le but de leur raison, c'est la transformation du cœur profond et pas la transformation du cœur au sens affectif du mot. Vous sentez le silence qui accompagne mes propos? Ça s'écoute, ça, le silence. De même, j'ai toujours autant de difficultés dans ma foi, mais il y a d'autres moments de régler votre difficulté, ce n'est pas le moment de la prière. Et, bon, il peut arriver, je suis tout à fait... Bon, il arrive que Dieu transforme profondément le cœur et l'esprit de quelqu'un. Je pense à un garçon de mon diocèse, devenu prêtre l'année dernière, qui est allé à Lourdes comme touriste, il s'est retrouvé à genoux devant le Saint-Sacrement, il ne sait pas encore comment. Et dans la seconde, il a cru, et il a su qu'il demanderait à devenir prêtre. Rêve qui s'est réalisé l'année dernière pour lui. Mais ses parents n'ont pas communié à sa messe d'ordination sacerdotale, ni ses frères et sœurs. Il appartient à une famille totalement incroyante. C'est beau, ça. Vous ne trouvez pas ? Hein ? Les chemins de Dieu sont... Et si je raconte ça, c'est avec sa permission, bien sûr. Donc c'est vrai qu'il peut arriver que dans la prière, on ait une illumination extraordinaire de la zone mentale, et puis qu'on ait un don des larmes qui retentit justement jusque dans la zone corporelle. Oh, quelle grande grâce qui transforme une vie et qui va illuminer et être une occasion d'action de grâce pour tout le reste de votre vie. Bien sûr que je ne méprise pas cela. Mais n'exigez pas que ça revienne tout le temps. Sinon, votre intention est impure. Vous voulez toujours avoir des consolations. Et ça, vous avez contre vous tous les auteurs spirituels. Tous, sans exception. Et... Bon, donc, rectifiez votre intention. Vous y allez pour Dieu et pas pour vous. C'est lui qui va être le plus heureux, c'est pas vous. Je le redirai demain en parlant de la visite au Saint-Sacrement. C'est toujours lui qui est le plus heureux. Arrivons au cœur de l'oraison, au dialogue proprement dit. Qu'est-ce qu'on peut faire pendant la prière? Eh bien, on ne peut faire que trois choses. J'ai toujours promis une récompense à celui qui en trouverait une quatrième, mais personne n'a trouvé une quatrième chose. Parce qu'on ne peut faire que trois choses dans un dialogue, ou bien j'écoute, ou bien je parle, ou bien je me tais. C'est des variations autour de ces trois choses. Qu'est-ce qui est le plus important?
Question stupide. On peut commencer. Par quoi faut-il commencer? Aucune importance. Tantôt je parle au Seigneur, au Père, au Fils, au Saint-Esprit, à la Vierge, au Saint. Bon, je parle. Tantôt j'écoute, tantôt je me tais. Tantôt je parle. Il y a 36 façons de bien parler à Dieu, de causer avec lui. Soit à bâton rompu, vous lui dites tout ce qui vous passe par la tête. Et les psaumes sont une magnifique école de ce point de vue-là, puisque les psaumes parcourent toute la variété possible des attitudes de l'homme devant Dieu. Par exemple, vous pouvez dire, Seigneur, j'en ai ras-le-bol. J'en ai par-dessus la tête. Les eaux me submergent. En français moderne, j'en ai ras-le-bol. Vous pouvez même dire avec le psaume, Seigneur, il n'y a plus de gens honnêtes. Plus un seul, sous-entendu, sauf moi. Un peu marseillais sur les bords, le psalmiste. Hein? Seigneur, les gens sont bêtes. Sont bêtes et méchants. Vous avez même le droit de dire ça. Seigneur, faut-il que tu sois puissant pour faire un imbécile pareil. Et du moment où vous dites Seigneur, ça colle. C'est meilleur, ne pasteurisez pas votre prière. Seigneur, le prédicateur, il est bête. Il est bête. Mais du moment que vous dites Seigneur, c'est pas grave. Et Michel Quaist nous a donné l'exemple hein, dans son best-seller prière qui a été traduit, je crois, en 30 langues différentes. On peut prier devant un match de football, devant un crâne chauve. Bon, peut-être que devant mon crâne un peu sinistré de la toiture, bon, vous faites des réflexions. Seigneur, qu'est-ce qu'il doit y avoir derrière ce... Bon, derrière ce crâne. Vous pouvez tout dire à Dieu. Votre action de grâce, votre demande, tout peut y passer. Ça peut être une prière litanique, répétitive. Vous répétez pour la millième fois le Notre Père. Inépuisable. Combien de saints ont fait une méditation du Notre Père, confère Thérèse d'Avila, le chemin de la perfection. Vous pouvez faire votre commentaire personnel du Notre Père. Vous pouvez reprendre intérieurement un chant que vous connaissez bien. Vous prenez votre manuel de chant, et vous chantonnez intérieurement, à condition de ne pas gêner tout l'entourage, un chant que vous... C'est inépuisable. Moi, je me souviens de retraites que j'ai faites en chantonnant un chant à la Sainte Vierge, je ne sais pas, 50 fois. Je ne dis pas que c'est ce qu'il faut faire, mais je dis qu'on peut n'importe quoi. Ton corps, Seigneur, fut pour nous crucifié devant le Saint-Sacrement. Ton sang, Seigneur, fut pour nous répandu. Que ton amour ne soit pas méconnu, mais que ton nom soit partout sanctifié. La prière de Jésus. Le « Je vous salue, Marie ». Bon, Dieu n'est pas jaloux, vous savez, que vous repriez la Sainte Vierge. Mon Dieu, non. Bon, je parle. Si vous ne priez qu'à partir de vos rencontres, je vous ai expliqué hier qu'il ne pourra pas en placer une. Alors, il est important, à certains moments, de l'écouter. Et je vous ai dit, écoutez le Seigneur, si vous rappelez une prière de la Bible, de l'Évangile ou de la Bible, hein, que vous aimez bien, que vous avez engrangée dans votre zone mentale et que vous savourez, demeurez en moi comme je demeure en vous. Moi, il me semble que j'ai dû faire ça, je ne sais pas, des centaines, peut-être des milliers de fois, après avoir communié. Je reviens à ma place de célébrant, et j'écoute le Seigneur me dire « Demeure en moi, tombe en moi, demeure dans mes mains. » Et je pense que je suis le petit agneau fragile du bon pasteur que le Seigneur reprend en main puissamment par la communion. Et je me sers de cette reproduction d'une statue imaginée par un sculpteur où Sainte Thérèse d'Avila, juchée sur un socle à 6 marches, voit le Christ Jésus ressuscité lui apparaître. De sa main gauche, le Christ rappelle à Thérèse de quel amour elle est aimée, « Regarde comme je t'ai aimé », et de sa main droite, de son bras droit, dans un geste de tendresse nuptiale, car la 7e demeure à laquelle tu aspires, c'est mon cœur lui-même. Bon, si cette reproduction vous aide, ben vous la regardez un petit peu, demeure en moi,
Laisse-toi empoigner dans mes mains toutes puissantes de ressuscité. » Et vous écoutez le Seigneur pour la 108e fois vous dire cela. Alors, à ce propos, je pense qu'il est sans doute dangereux de partir systématiquement de la liturgie du jour. Je ne suis pas contre l'idée que vous vous abonniez à Prions en Église ou à Magnificat. Vous voyez, c'est bien de faire chorus avec l'Église. Mais pour l'oraison, ce n'est pas forcément la bonne méthode. Je suppose que l'évangile du jour, ce soit l'interdiction de divorcer énoncée par Jésus. Et que vous n'ayez pas du tout envie de divorcer pour l'instant. Vous voyez, mais cet évangile risque de ne pas beaucoup vous inspirer. Vous voyez, laissez à monsieur le curé qu'il, lui, doit partir de cet évangile pour son homélie. Il va faire de la gymnastique intellectuelle, bon, le moins possible, mais la fidélité de Dieu. On peut toujours, bien sûr, faire une homélie à partir de cela. Mais dans l'oraison, soyez bien plus simple que cela. Vous avez le droit, dans l'oraison, je vais peut-être vous scandaliser, de reprendre un évangile que vous avez médité déjà depuis 3 semaines. Mais c'est ce que vous faites dans vos rendez-vous d'amour. Messieurs, est-ce que vous vous croyez obligé d'aller acheter un dictionnaire français javanais pour dire « je t'aime » à votre épouse en javanais? Vous employez des mots d'amour que vous avez utilisés je ne sais combien de fois, mon petit lapin, mon petit chéri, mon petit oiseau. Bon, d'ailleurs, beaucoup moins au fur et à mesure que vous avancez en âge. Et vous laissez ça pour l'époque. Vous ne vous moquez pas des fiancés qui ont besoin de toute la ménagerie comme ça, Bon, évidemment, chameau, etc., vipère, ça, vous ne le dites pas, j'espère. Je vois que vous avez parfaitement compris. Eh bien, avec le Seigneur, c'est la même chose. Vous prenez des mots tout simples. Sans vous, l'amour ne vient pas de la beauté des formules. Il faut absolument que je médite l'évangile d'aujourd'hui. Qu'est-ce que c'est que cette affaire-là? Vous n'avez jamais trouvé un auteur qui dit ça? C'est une mauvaise compréhension du cycle liturgique. Non, ça... Vous lisez, vous méditez un peu, ça c'est la zone mentale, vous voyez. Mais, oh là là, l'oraison, ça doit être beaucoup plus simple que ça. C'est l'enfant avec son père, l'ami avec l'ami, l'épouse avec l'époux, bien plus simple que cela. Et plus c'est simple, mieux ça vaut. Tantôt, j'écoute. Tantôt, je me tais, c'est-à-dire que j'éprouve le besoin de ne rien dire. En fait, les psychologues diraient à juste titre qu'on n'est pas totalement en silence. C'est pas possible, sinon c'est le sommeil intégral. Non. C'est-à-dire qu'un seul mot à la limite suffit. Jésus, eh ? Ou bien, t'es là. Mon Dieu, mon tout. Je pense à une personne qui m'a confié qu'elle était restée toute une nuit devant le Saint-Sacrement. Elle m'avait demandé la permission de sa... Bon, étant donné sa santé, je lui avais donné la permission. Elle est allée simplement dormir 1 heure au petit matin, et puis elle a pris une bonne douche après. Elle est restée toute une nuit avec un vers de Thérèse de Lisieux. « Ton seul regard fait ma béatitude. » Elle s'est levée, elle s'est mise à genoux, elle s'est assise, elle a varié la position, mais toujours « Ton seul regard fait ma béatitude. » Elle s'est laissée regarder par Jésus pendant toute une nuit. C'est ce qu'on appelle l'oraison de quiétude. C'est-à-dire que vous vous reposez, quiétude, sur un seul mot. Ou mieux encore, ce que Thérèse d'Avila appelle oraison de recueillement, vous avez l'impression que Jésus donne un grand coup de sifflet, dit Thérèse d'Avila, et qu'il ramasse toutes vos facultés pour qu'elles soient attentives, recueillies, pour accueillir Jésus. Alors ça vous donne une impression extraordinaire de paix. Mais quand vous ne connaissez plus cette oraison de quiétude le lendemain, n'allez surtout pas dire que vous priez moins bien. Voyez, ne vous découragez pas. Vous n'avez pas mérité l'oraison de quiétude et vous ne déméritez pas parce que vous ne l'avez plus. D'ailleurs, Thérèse d'Avila explique qu'elle n'a jamais reçu une grâce, un signe d'oraison, sans avoir reçu préalablement la grâce d'humilité lui faisant comprendre qu'elle ne les méritait pas. On ne mérite pas ces grâces-là. Et c'est très important pour ceux qui sont un peu avancés dans l'oraison. Il n'y a rien de plus terrible qu'une bénédictine, une carmélite ou une trappistine qui s'imagine qu'elle est moins bonne religieuse sous prétexte qu'elle n'a plus les grâces d'oraison qu'elle avait pendant son postulat ou son noviciat. À la fin de l'oraison, qu'est-ce qu'il faut faire? Eh bien d'abord, ne jamais atterrir avant que la tour de contrôle vous ait donné la permission d'atterrir.
Si vous avez décidé de donner 25 minutes, vous ne partez pas au bout de 20 minutes. Mais j'ai plus rien à faire. Vous restez là. Qu'est-ce que je vais faire? Vous allez écouter le Seigneur vous redire « Je t'aime ». Et vous allez vous laisser, vous allez vous exposer encore un peu plus à son amour. Car ça peut vous aider aussi dans l'oraison, au fond, on est soit dans la salle de séjour, soit dans le bloc opératoire. L'oratoire devient à ce moment-là bloc opératoire. Tantôt, on est plutôt à l'oratoire, dans la salle de séjour, comme Marie de Béthanie dans la salle de séjour, recevant Jésus. Elle est là à ses pieds, elle le regarde, elle l'écoute, un face-à-face. Il y a des moments où on est plutôt face au Seigneur, avec Jésus, où la distinction entre Jésus et moi, entre le Père et moi, est plus forte. Marche en ma présence et sois parfait. Vous vous tenez, voyez, bien, bien nettement distinct du Seigneur, comme un être autonome devant lui. Et votre symbole, c'est le bel olivier dans la maison de Dieu, le cèdre du Liban. Regarde, Seigneur, comme je suis bien. Regarde ce que je fais de bien devant toi. Tiens, ça doit te plaire, Seigneur, ton petit bonhomme qui est là. C'est pas mal, hein, Seigneur. Je reste là une demi-heure devant toi. Hein? Ça doit te plaire, hein, Seigneur. Et n'ayez pas peur de temps en temps de vous faire valoir comme ça. J'y reviendrai. Tantôt, vous êtes plutôt plongé en lui. Vous ne faites qu'un avec lui. Vous êtes comme la goutte d'eau qui se perd dans l'océan. Hein? Ô toi qui es chez toi dans le fond de mon cœur, fais-moi me perdre en toi dans le fond de mon cœur. Seulement, comme nous ne sommes pas des hindous, des panthéistes, nous savons que nous ne sommes pas une goutte d'eau perdue dans l'océan, nous restons toujours distincts de l'océan. Je vais dire les choses autrement, plus simplement peut-être encore, d'une façon plus imagée. Quand je prépare des jeunes au sacrement de réconciliation, je leur propose de demander pardon à Dieu pour deux gestes qu'ils ne font pas suffisamment. Mais je leur dis, même si vous êtes acrobate, vous ne pouvez pas les faire en même temps. À savoir, vous mettre à genoux devant le Seigneur et vous mettre debout. On ne peut pas faire les deux choses à la fois. Tantôt, vous vous mettez, même à plat ventre devant Dieu, tout petit devant toi, me voici Seigneur. Tout petit, tout petit, tout petit. Il y a une joie que vous avez tous déjà expérimenté, je suppose, à se faire tout petit devant Dieu. Tout solus formidable, pas moi, toi seul mérite le podium, Seigneur. C'est ce que vous faites quand vous agenouillez votre petite personne devant la grandeur de Dieu. Nous ne sommes déjà pas grands, mais nous éprouvons le besoin de nous faire encore plus petits. Nous faisons notre beraka, un mot hébreu qui veut dire bénédiction. Ça ressemble beaucoup à la baraka des Arabes. C'est la même racine, la racine genou, ragba en arabe. Quand je me mets à genoux devant Dieu pour le bénir, Dieu en échange me donne sa bénédiction. Vous savez que Jésus, quand il a été élevé à Nazareth, a multiplié les berakot, les bénédictions. Tenez, on en reprend une dans chaque messe. Tu es béni, Dieu de l'univers, toi qui nous donnes ce pain, fruit de la terre et du travail des hommes. On voit bien que notre liturgie vient des Juifs. Voilà une beraka juive. Quand Jésus entendait le coq chanter à Nazareth, il disait « Tu es béni, Seigneur, toi qui donnes au coq l'intelligence de séparer le jour et la nuit. Hein? » Bon, la vie d'un Juif, encore actuel, est remplie comme ça de bénédictions. Eh bien, la beraka, c'est à la fois la bénédiction de l'homme envers Dieu et la bénédiction de Dieu envers l'homme. Plus je me fais petit, plus Dieu peut me donner sa bénédiction. Eh bien, je leur dis aux jeunes et aux moins jeunes, vous ne serez jamais trop petits devant Dieu. Il y a une joie à lui dire, toi seul formidable, pas moi. Je descends de mon podium, je fais comme les vieillards de l'Apocalypse qui sont sans cesse en train de jeter leur couronne devant le trône de l'agneau. Nous sommes princes, mais c'est toi, Seigneur, qui mérites le podium suprême. Mais les gars, je leur dis, ou les filles, vous auriez avantage aussi à d'autres moments de votre vie de vous redresser, de vous tenir debout. Soyez des hommes debout, dirait l'abbé Pierre. Au concile de Nicée, on avait interdit aux chrétiens de s'agenouiller le jour du dimanche.
Il est vivant. Il est ressuscité. Il faut se tenir debout. Petite prescription qui est tombée en désuétude, sinon que dans les monastères, l'Angélus, on le récite debout le dimanche. C'est la seule chose qui soit restée. Hein? Parce que le dimanche, en fait, le fait qu'on est ressuscité debout avec le Christ. On n'est jamais trop debout. Qu'est-ce qui est mieux, être debout ou à genoux? Les deux. Mais pas en même temps. Vous voyez, c'est deux dimensions fondamentales de la prière chrétienne. Tantôt, j'éprouve le besoin de dire « Toi seul, Seigneur. Il n'y a que toi qui compte. » Mais le Seigneur, je suis persuadé qu'il est toujours en train de rendre leur couronne aux vieillards de l'Apocalypse. Sinon, les vieillards, ils n'ont plus de couronne à lui offrir. J'imagine qu'ils sont toujours en train de jouer comme ça, c'est changer les couronnes. Dieu rend leur couronne aux vieillards, car vous êtes des princes, vous êtes des princesses. On n'est pas des carpettes devant le Seigneur. Il ne faut pas toujours s'agenouiller. Entre parenthèses, j'espère que vous ne dites pas au Seigneur, « Seigneur, il n'y a que toi qui est valable. Nous, on est complètement ratés. » Vous croyez que ça lui fait plaisir, ça? Un père n'aime pas que ses enfants lui disent, « Papa, tu m'as complètement raté. » Non, mon petit, tu es un chef-d'œuvre. Vous êtes tous des chefs-d'œuvre en formation. Quand vous êtes dans le métro, voilà une bonne façon de prier. Chef-d'œuvre du bon Dieu, chef-d'œuvre du bon Dieu, chef-d'œuvre en lente formation. Ouais, il y a toujours moyen de s'en tirer, quoi. Bon, donc, dans la prière, je suis tantôt écrasé, mais de joie. Venez, prosternons-nous, à genoux, devant le Dieu qui nous a fait. Lui seul mérite le podium. Tantôt le Seigneur, il me dit, redresse-toi, mon bonhomme, car tu es un prince. Et la prière est l'une des activités fondamentales de ma vie dans lesquelles je retrouve à la fois ma dignité d'homme debout, ressuscité avec le Christ devant Dieu, et puis mon besoin, ça veut dire qu'il faut que je m'arrête bientôt, mon besoin de dire que je suis rien du tout devant lui.

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2: La crainte que le Seigneur inspire est pure. Elle est là pour toujours. Psaume 18, 10.

Voilà, alors me présenter, ça va être vite fait. Je suis mariée, mon mari est là d'ailleurs, mère de famille et grand-mère, heureusement grand-mère, voilà. C'est tout. Et j'ai baigné dans la Bible, non pas dans mon enfance, mais depuis maintenant pas mal d'années et avec un bonheur grandissant. Et c'est ce bonheur que je vais essayer de vous faire partager. Mon objectif serait de vous laisser entendre les textes, de parler le moins possible moi-même. Je vais essayer de vous faire entendre les textes bibliques, j'espère ne pas les défigurer, et de vous donner cette chance de les entendre dans une linéarité. Je trouve que le petit résumé qui a été fait de mon exposé en première ligne de la page du 11 novembre dit tout à fait ça. Donc je vais être dans cet esprit-là. C'est une foi qui grandit. Israël n'a pas découvert tout de suite et d'un coup la foi en la résurrection, pas du tout, et on va voir, c'est mon objectif ce matin de développer comment cette idée est venue, pas tout de suite, comment elle est venue, comment elle est née, comment elle a grandi, grâce bien sûr à la révélation de Dieu. Juste un mot pour dire que c'est évidemment la clé de lecture, me semble-t-il, de tous les textes bibliques, c'est la révélation. Dieu s'est révélé, nous ne l'aurions pas découvert tout seul. Pardonne-moi, c'est la mise en route, ça s'arrangeait. Dieu se révèle à nous, vous voyez bien comment les autres religions qui n'ont pas ce bonheur qu'a eu le peuple d'Israël, comment les autres religions, eh bien, se font des idées sur Dieu, mais n'ont jamais atteint cette merveille de découverte de la Bible grâce à l'Esprit-Saint qui travaillait, qui était à l'œuvre. Ce matin, on fera l'effort de lire les textes à l'heure où ils sont nés, si j'ose dire, c'est-à-dire sans injecter dedans ce que tout ce travail de révélation a fini par nous faire découvrir. Alors j'ai employé un mot qui est celui de trajectoire, vous avez le plan là. Pour moi, c'est une grande clé. L'idée qui est derrière, c'est un dessin que j'ai en tête, c'est que quand Dieu a choisi ce peuple avait la même idée sur Dieu que tous les autres peuples autour. Par exemple, on peut très bien comparer les textes bibliques avec les textes plus anciens ou contemporains des peuples voisins. Les peuples voisins, pour nous, je suis en Israël, évidemment, si je suis dans la Bible, les peuples voisins, c'est l'Égypte d'un côté, la Mésopotamie de l'autre, l'Empire assyrien encore ailleurs. Ces peuples ont pensé aussi, bien sûr, la divinité, ils ont cherché à comprendre, ils se sont fait des idées. Et ce qui est passionnant, c'est de voir comment, grâce à l'Esprit-Saint qui est à l'œuvre, le peuple d'Israël, qui est un tout petit peuple de rien du tout, qui ne connaissaient pas grand-chose, et c'est déjà une merveille de l'histoire biblique, c'est que c'est justement à ces petits-là, beaucoup moins cultivés, beaucoup moins civilisés que les autres, que Dieu a révélé son mystère. Décidément, la sagesse, c'est pour les tout-petits. Et donc, l'idée de trajectoire, je dessine un peu, c'est-à-dire que quand Dieu a pris ce peuple, il était en bas de la trajectoire, et peu à peu, ce peuple a grandi dans la foi, grâce à tout ce travail de révélation que Dieu a fait. J'ai beaucoup entendu avec plaisir ce matin ce chant qu'on vient de chanter sur le baptême. Il irait très très bien au peuple d'Israël. Pour aller profond dans ta parole et passer de la peur à l'amour, nous avons pris ta route au grand jour. Très très belle manière de résumer tout le chemin de la foi biblique. Israël pourrait dire, pourrait chanter ce chant. Ils sont allés très profond dans la parole et ils sont passés de la peur à l'amour. Tous les peuples au départ ont peur de Dieu, de la divinité. Pourquoi ? Parce qu'on imagine une divinité toute puissante, ça, tout le monde est d'accord là-dessus, mais pas forcément bonne. Et quelqu'un qui est tout puissant mais qui n'est pas bon, évidemment, on en a peur. Je n'ai pas le temps de développer ça ce matin, mais c'est une grande clé. Et donc, j'aurai cette idée de trajectoire dans la tête, là, tout le temps où je vais vous parler. Et nous allons, au long de cette trajectoire, voir se développer, naître d'abord et se développer la foi en la résurrection. Vous pourriez faire le même travail sur tous les thèmes du credo biblique et du nôtre. On dit que Dieu a développé par rapport à son peuple ce qu'on appelle une pédagogie d'accompagnement. Alors là, je fais appel à votre expérience. Quand un petit naît chez nous, nous ne le prenons pas sur les genoux le jour de sa naissance pour lui dire, voilà, mon petit père, la vie, c'est comme ça, la mort, les fleurs, les saisons, l'amour, la jalousie, la haine, la politique, la géographie, les mathématiques et le reste. Et le grec, évidemment, et l'hébreu, et j'en passe. Évidemment, vous ne faites pas comme ça, personne ne fait comme ça. Le petit naît, il ne sait rien, et il naît dans les circonstances où nous sommes. C'est exactement ce qui va se passer pour Israël. Il est dans les circonstances que nous traversons. S'il naît dans une famille, pardon, un jour de deuil, il va prendre d'abord la mort. J'espère que la mienne n'est pas pour tout de suite, sinon ça s'arrêtera court.
Et donc, il va apprendre ce qui se passe, c'est-à-dire un jour de fête, un jour de joie, un jour de méditation, comme aujourd'hui. Le petit va découvrir peu à peu la vie de ses parents, la vie de sa famille, plus ou moins large, la vie de son peuple, la vie de l'humanité et toutes les connaissances. Lentement, mais sûrement, si nous l'accompagnons, eh bien Dieu a développé à l'égard de son peuple cette pédagogie d'accompagnement. Et pour retenir ça, ayez en tête une phrase du livre du Deutéronome. Deutéronome, chapitre 8, verset 5. Je ne l'ai peut-être pas marqué sur le texte. J'ai eu tort. Deutéronome 8, 5, c'est Moïse qui parle au peuple. On fait parler Moïse. C'est un texte écrit très tardivement, après mûre réflexion. Tu reconnais, donc c'est au peuple qu'il dit ça. Tu reconnais à la réflexion que ton Dieu faisait ton éducation comme un homme fait celle de son fils. Voilà la pédagogie que Dieu a développée. C'est celle que je vais essayer de mettre à jour ce matin. Pardonnez-moi. Aujourd'hui, bien sûr, vous croyez à la résurrection de toutes vos forces. Vous ne seriez pas là autrement. Mais on va faire un effort ce matin. Nous allons nous repartir plusieurs milliers d'années en arrière, à l'époque où on n'y croyait pas. Donc, tout ce qui est pour nous essentiel, la première aux Corinthiens, j'ai mis la référence, si le Christ n'est pas ressuscité, notre foi est vide, vide, vide, il n'y a rien dedans. Ça, c'est notre foi d'aujourd'hui. Vous affirmez, je crois en la résurrection de la chair, et je pense comme vous, c'est vrai. Mais ce matin, je vous demande un effort, nous repartons en arrière, quand tout cela n'est pas encore découvert. L'Esprit de Dieu a travaillé au cœur de son peuple, et le peuple a grandi dans la foi. Ce travail de l'Esprit continue, je suppose, puisque Jésus dit dans l'Évangile de Jean, chapitre 16, « L'Esprit vous mènera vers la vérité tout entière. » Il nous mène encore vers la vérité tout entière. Ça devrait nous rendre très humbles quand on parle. Donc, l'idée de la trajectoire, j'ai essayé de vous le dire. Je vais maintenant la développer en quatre points. Premier point, soyons clairs, au début, on ne pense à rien après la mort. Aucun espoir, un horizon terrestre. Voilà qui explique pourquoi tant de textes dans la Bible parlent de l'avenir de Jérusalem, etc. À l'époque, il est bien évident que c'est la seule chose qu'on peut envisager. Rien après la mort. Ensuite, je vous dirai les points au fur et à mesure, à moins qu'ils se soulèvent là. Après ça, il va y avoir le développement, l'approfondissement de la foi d'Israël. Ensuite, dans un troisième point, je verrai comment est née à ce moment-là, parce que la foi d'Israël s'était assez développée, comment est née la foi en la résurrection, ce sera le troisième point, et ensuite, comment s'est approfondie cette foi. Alors, je prends le premier point, donc point de départ. Il n'y a rien après la mort. Je n'ai pas dit que c'est valable aujourd'hui. Je fais l'effort d'être il y a 2500 ans, hein, 3000 ans. Rien après la mort. Et là, j'aurai quatre paragraphes. Je vous ai fait un plan extrêmement développé. Ça ne veut pas dire que je vais parler pendant 100 ans, rassurez-vous, mais que j'ai essayé de vous laisser des traces assez précises. Et en particulier, je vous enlève tout le caractère fastidieux d'écouter des références. Elles sont toutes, en principe, inscrites là, celles que je vous lirai. Donc, premièrement, rien après la mort. Mais attention aux mots corps et âme, qui n'ont absolument pas le même sens en hébreu et dans le monde sémitique que pour nous qui sommes formés par la philosophie grecque. Ça, c'est très important déjà de mettre ça au point. Puisque je suis en Israël, je vais me positionner dans les textes bibliques d'Israël, je suis donc dans un monde sémitique qui ne pense absolument pas comme nous. Il y a d'autres gens qui pensent autrement sur la planète, et parfois, ça peut être très intéressant. Et donc, chez eux, on ne parle absolument pas d'un corps et d'une âme qui serait l'enveloppe, le corps serait l'enveloppe de l'âme, et l'âme serait enfermée dans ce corps. Et alors, les Grecs disent, à la mort, l'âme est libérée de ce corps, elle part dans le monde du divin, le corps, lui, reste dans la terre et redevient poussière. Nous sommes deux parties bien séparées, ça, c'est les Grecs qui parlent. Eh bien, dites-vous bien que les Hébreux ne parlent pas du tout comme ça. Ça leur paraît invraisemblable, invraisemblable de penser comme ça. Pour eux, et il me semble qu'il y a quelque chose de très intéressant à entendre là, vous le savez bien, pour ceux d'entre vous qui ont dépassé la petite moyenne d'âge, disons les 40 ans, donc une grande partie d'entre nous, vous savez bien que quand notre corps, ce que nous appelons notre corps va mal, notre âme va mal, et quand notre âme va mal, notre corps va mal. Nous sommes indissociables, on le sait bien d'expérience. Et donc, eux voient ça tout autrement, et ils disent que nous sommes en fait les deux facettes de notre personnalité. La partie matérielle, la partie spirituelle sont indissociables. C'est moi qui ai un tout. Et ce moi, les deux parties sont aussi indissociables que les deux parties de ma feuille de papier. Allez donc séparer les deux parties de ma feuille de papier. Vous ne pouvez pas.
Eh bien, ce que nous appelons, nous, le corps et l'âme, pour eux, ce sont deux parties totalement indissociables. On ne peut pas imaginer une âme sans un corps, ça c'est invraisemblable. Et donc, vous voyez bien qu'ils ne peuvent pas une seconde envisager l'immortalité de l'âme. Nous ne sommes pas dissociables. Alors ça, il faut faire un effort, évidemment, ce n'est pas notre conception. Mais c'est ce que vous allez rencontrer dans la Bible tout du long. Donc, bien sûr, mettez-vous bien ça dans la tête, on ne parle pas d'immortalité de l'âme, ce n'est pas l'objet, ce n'est pas possible. Il n'y a d'horizon que terrestre. Et donc, bien sûr non plus, il n'y a pas de résurrection ni immortalité de l'âme. Nous sommes à zéro. Que se passe-t-il alors après la mort? Qu'est-ce qui se passe après la mort? Rien, mais rien de rien. Tout le monde voit que le corps est mis en terre, ça on ne peut pas le nier, le corps est mis en terre et redevient poussière. Et ce qui était spirituel dans cet être, ce qui était spirituel, qu'est-ce que ça devient? Rien, rien. Alors on ne sait pas quoi en dire, on en parle fort peu, vous allez être surpris, on en parle fort peu. Le peu qu'on en dit, c'est que la partie spirituelle est une ombre qui descend au Shéol. Shéol, S-H-E-O-L, j'ai sûrement mis le mot. L'ombre descend au Shéol. Alors comment on en parle? On parle de gouffre, de fosse, d'abîme, d'oubli, de pays où tout s'arrête. Je crois que je vous ai mis la référence parce qu'elle est belle, c'est une belle expression, le pays où tout s'arrête. C'est dans Isaïe 38, 11. Mais vous voyez cette phrase de Isaïe 26, verset 14. « Les morts ne revivent pas, les trépassés ne se relèvent pas. » Ça, c'est une évidence pour tout le monde à l'époque. Je suis là, par exemple, avec Isaïe, chapitre 38, je suis dans les années 700, par là, avant Jésus-Christ, bien sûr. Je vais être avant Jésus-Christ, moi, tout mon temps, pratiquement. Donc, rien, il n'y a pas d'avenir. C'est pour ça que l'avenir, du peuple, on en parle beaucoup, mais toujours à horizon terrestre, ça vous surprend un peu parfois peut-être. Alors, je vous ai mis quelques références que je vais vous lire. C'est important d'avoir ça clair dans la tête. Le psaume 30, par exemple. Le psaume 30, j'ai mis là, pardonnez-moi, je parle en bibliste ce matin, donc vous retirez un chiffre si vous cherchez le psaume dans votre livre de messe ou dans votre psautier. Ce sera le psaume 29. Dans votre psautier. Le psaume 30, par exemple, ça c'est presque amusant si j'ose dire. Il se passe si peu de choses après la mort que vous savez que quand on est malade, qu'est-ce qu'on dit à Dieu? On voudrait bien guérir. Alors on lui dit, tu ferais bien de me guérir, parce que tu sais, quand je serai dans le Shéol, ben tu pourras toujours attendre, hein, pour les prières, les sacrifices, les offrandes et tout ça, ça c'est terminé, hein, tant pis pour toi. Alors moi, si j'étais toi, ben je me guérirais. Je dis ça parce que ça marque un peu, hein, dans nos têtes, ce qui pour nous évidemment est très surprenant, c'est qu'il ne se passe rien. Alors je vous disais les mots, les profondeurs de la terre aussi on dit. Je vais vous lire ce psaume 30. Je vous ai promis les versets 9 à 11. Donc c'est quelqu'un qui a été guéri et qui remercie, mais qui dit voilà comment j'ai prié quand j'étais malade. Seigneur, j'ai fait appel à toi, j'ai supplié le Seigneur et j'ai dit « Que gagnes-tu à mon sang ?» Ça veut dire la vie, hein, en Bible. « Que gagnes-tu » C'est-à-dire au fait que je meurs. « Que gagnes-tu à mon sang et à ma descente dans la fosse ? La poussière peut-elle te rendre grâce ?» Sous-entendu, ben non, justement. « La poussière peut-elle te rendre grâce ? Proclame-t-elle ta fidélité ?» Alors, Seigneur, s'il te plaît, écoute par pitié. Seigneur, viens à mon aide. Je vous cite quelques textes de Job, par exemple. Job est quelqu'un qui ne croit pas une seconde à la résurrection. Alors attention, je vais surprendre ceux qui sont habitués à lire le texte, un des textes de Job, même plusieurs, dans le lectionnaire des funérailles. Quand le livre de Job a été écrit, on ne croit pas du tout à la résurrection, je vais vous en donner la preuve. Mais après, quand on s'est mis à y croire, on a relu les textes en disant « Oh bah oui, mais peut-être que Monsieur Job n'y croyait pas, mais nous maintenant qu'on y croit, mais que c'est beau !» Et on utilise les textes. Mais je vais vous lire les textes de Job tels qu'ils ont été écrits. Job chapitre 7, verset 9, par exemple. « Une nuée se dissipe et s'en va. Voilà celui qui descend aux enfers pour n'en plus remonter. » Alors il faut savoir que dans la Bible, le mot « enfer » veut dire « l'inférieur ». Ça n'a rien à voir avec un lieu qui s'appellerait l'enfer. Puisqu'il n'y a rien après la mort, ce n'est pas leur souci. Une nuée se dissipe et s'en va. Alors au passage, il faut s'habituer au langage biblique qui est très, très imagé. Laisser les images avec la brume du matin, ces jours-ci, c'est facile. Job 10. Job est en train de se révolter contre Dieu parce qu'il trouve qu'il n'a pas l'âge de mourir. Et alors, il râle. Je vais le laisser râler.
Mes jours sont-ils si nombreux ? Mais qu'ils cessent, c'est Dieu, hein. Mais qu'ils me lâchent, que je m'amuse un peu avant de m'en aller sans retour au pays de ténèbres et d'ombre de mort, au pays où l'aurore est nuit noire, où l'ombre de mort couvre le désordre et la clarté y est nuit noire. Voilà tout ce que j'espère, c'est-à-dire rien. Chapitre 14, une magnifique comparaison avec les arbres qui, eux, ont bien de la chance, parce qu'un arbre, ça ne meurt jamais complètement là-bas, vous savez bien. Là-bas, il y a tellement de soleil, il suffit qu'il y ait un peu d'eau au pied, et un arbre qui paraissait mort revit. Mais l'homme, non. Je vous lis Job 14, versets 7 à 12. « Il existe pour l'arbre un espoir. On le coupe, il reprend encore, et ne cesse de surjeuner. Soit que sa racine est vieillie en terre, ou que sa souche soit morte dans la poussière, dès qu'il flaire l'eau, il bourgeonne. Et il se fait une ramure, comme un jeune plant. Mais un héros, c'est un homme, hein, meurt et s'évanouit. Quand l'homme expire, où donc est-il ? L'eau pourrait bien quitter la mer. Le fleuve tari pourrait bien sécher. Les gisants ne se relèveront pas. Et même s'il n'y avait plus de cieux, sous-entendu, ça n'arrivera jamais, ils ne s'éveilleront pas, ils ne surgiront pas de leur sommeil. » C'est clair. Donc, il ne se passe rien, tellement rien, donc, qu'on dit à Dieu qu'on préférerait qu'il nous guérisse, sinon c'est lui-même qui va être très privé. Encore deux références, psaume 6, verset 6. « Chez les morts, on ne prononce pas ton nom. Aux enfers, qui te rend grâce ?» Ou bien 115, 17. Ce ne sont pas les morts qui louent le Seigneur, eux qui tous descendent au silence. Mais troisième paragraphe, ce n'est pas une préoccupation au risque de nous étonner. Ce n'est pas une préoccupation, c'est ça qui est curieux pour nous. La mort individuelle, qui est quand même un des grands sujets de notre existence, une des grandes préoccupations, ne les préoccupe nullement. On parle très très peu du Sheol, j'ai un peu de mal pour trouver des expressions sur le Sheol dans la Bible. Quand quelqu'un meurt, si vous avez lu les livres des rois, par exemple, vous avez remarqué, on dit « il est mort », on le coucha avec ses pères. Ou bien, quand on veut dire « un jour je mourrai », on dit « un jour je serai couché avec mes pères ». Et puis, c'est tout. Alors, pourquoi cette apparente sérénité, peut-être, devant la mort ? Parce que la mort individuelle, ma mort, n'atteint pas l'avenir du peuple. Et c'est le peuple qui compte et rien d'autre. Ça, c'est très, très important de mettre ça dans nos têtes. Donc, mon lendemain à moi n'intéresse personne. Le destin de l'homme est de mourir. On le sait, c'est comme ça. Dieu en a décidé ainsi. Ce n'est donc pas un malheur en soi. Simplement, il faut qu'on ait eu une vie longue et comblée. Dieu nous a fait pour être heureux. On en est convaincu dans l'Ancien Testament depuis longtemps. Dieu nous a fait pour être heureux et le bonheur, à notre idée, passe par une vie longue, comblée, chargée de jours, on dira quelquefois, heureuse et féconde. Très important d'avoir des enfants, précisément parce que l'avenir, c'est le peuple. Mais l'intérêt pour le sort de l'individu n'est pas né au début, il ne va naître que progressivement dans l'histoire d'Israël. Et ça, c'est pour nous, évidemment, très surprenant. Alors, ce qui n'est pas acceptable, c'est la mort prématurée ou la souffrance, bien sûr. Mais une vie malheureuse, ça, c'est pas acceptable, puisque Dieu nous a fait pour le bonheur. Mais par exemple, une chose intéressante à noter, c'est que quand Isaïe fait des projets d'avenir, quand il entrevoit la création nouvelle, comme il dit, c'est-à-dire le jour où enfin l'humanité sera débarrassée de tous ses maux, il n'envisage absolument pas la résurrection. Mais il envisage que chacun de nous vivra au moins 100 ans. 100 ans, c'est un bon nombre, ça va, on peut partir. Avant, ça marche pas. Je vous lis un texte d'Isaïe qui est assez intéressant là-dessus. Isaïe 65, 17 à 20. J'ai oublié de préciser, toutes mes traductions sont empruntées à la traduction écuménique de la Bible, sauf un que je prendrai dans le lectionnaire, je vous le dirai. Je travaille beaucoup avec elle, d'autres traductions sont toutes aussi valables. Hein. Donc je prends Isaïe 65, 17. Voici, dit Dieu, que je vais créer des cieux nouveaux et une terre nouvelle. Ainsi le passé ne sera plus rappelé. Il ne remontera plus jusqu'au secret du cœur. Au contraire, c'est un enthousiasme et une exultation perpétuelle que je vais créer. En effet, l'exultation que je vais créer, ce sera à Jérusalem.
et l'enthousiasme, ce sera son peuple. Oui, dit Dieu, j'exulterai au sujet de Jérusalem et je serai dans l'enthousiasme au sujet de mon peuple. Et désormais, on n'y entendra plus retentir ni pleurs, ni cris. Il n'y aura plus là de nourrissons emportés en quelques jours, ni de vieillards qui n'accomplissent pas ses jours. Le plus jeune, en effet, mourra centenaire. Et le plus malchanceux, c'est centenaire aussi qu'il deviendra moins que rien. Mais devenir moins que rien, c'est pas triste. Mais à 100 ans. Alors là, d'accord, la mesure est bonne, elle est comble. Et vous avez remarqué au passage cette insistance sur l'avenir de Jérusalem. Oui, c'est le peuple. C'est le seul avenir pour l'instant qu'on envisage. Même Isaïe 65, qui est un texte tardif, Isaïe 65, pense-t-on, serait écrit après l'exil à Babylone, c'est-à-dire au VIe siècle seulement, après 538, vous voyez, dans les années qui suivent, vers 520, disons. Quatrième paragraphe, l'attente du royaume parfait concerne le peuple et uniquement le peuple. Je vous lis quelques textes. Alors, quand je lis un psaume, évidemment, pardonnez-moi pour ceux qui connaissent les psaumes par cœur dans la traduction liturgique, vous êtes un tout petit peu dépaysés peut-être, mais d'un autre côté, c'est bon de les entendre autrement. Simplement, quand vous irez rechercher la traduction liturgique, vous enlèverez un chiffre. J'ai mis psaume 72, pour vous, ce sera 71. 72, versets 12 à 14. Il s'agit d'un roi qui monte sur le trône et on fait des vœux. Quels sont les vœux? Bien sûr, comme tous les jours, un roi est monté sur le trône, on a rêvé. Après, on a déchanté, on s'est réveillé. Mais on a toujours rêvé ce jour-là, et voilà ce qu'on a dit. Oui, il délivrera le pauvre qui appelle et les humbles privés d'appui. Il prendra souci du pauvre et du faible. Aux pauvres, il sauvera la vie. Il les défendra contre la brutalité et la violence. Il donnera chair de leur vie. C'est-à-dire que plus personne n'aura rien à craindre dans cette création nouvelle. Vous savez que dans le livre du Deutéronome, Dieu avait dit « Il n'y aura pas de pauvres parmi vous ». On n'en est pas encore là. Quelques textes absolument superbes des prophètes sur l'attente du monde nouveau. Les deux premiers textes que je vais vous lire sont d'Isaïe, Isaïe 2, Isaïe 11. Vous les connaissez par la liturgie, vous les connaissez aussi d'une autre manière. Et c'est un texte que les familles proposent quelquefois dans les funérailles, sans savoir qu'il vient d'Isaïe. Ils croient que ça vient du pasteur Martin Luther King. Vous savez que Martin Luther King a écrit un texte magnifique qui s'appelle « Le rêve ». Oui, je rêve. Et il a en fait fait un amalgame de deux, c'est pas étonnant, c'est un pasteur protestant qui connaissait bien Isaïe. Il a fait un amalgame de deux textes d'Isaïe. Je vais vous lire les textes chez Isaïe. Je prends donc Isaïe 2, versets 2 à 4. « Il arrivera dans l'avenir que la montagne de la maison du Seigneur, c'est Jérusalem, hein, c'est le temple, la montagne de la maison du Seigneur sera établie au sommet des montagnes et dominera sur les collines. Toutes les nations y afflueront. Des peuples nombreux se mettront en marche et diront « Venez, montons à la montagne du Seigneur, à la maison du Dieu de Jacob. » Il nous montrera ses chemins et nous marcherons sur ses routes. Car c'est de Sion que vient l'instruction, c'est de Jérusalem que vient la parole du Seigneur. Il sera juge entre les nations, il sera l'arbitre de peuples nombreux. Martelant leurs épées, ils en feront des socs de charrues, de leurs lances, ils feront des serpes. On ne brandira plus l'épée nation contre nation. On n'apprendra plus à se battre. Beau rêve, non? Isaïe 11, que moi j'appelle la fable des animaux. Vous savez, La Fontaine écrivait des fables avec des quantités d'animaux, mais tout le monde savait très bien lire entre les lignes. Il était beaucoup question des humains, et en particulier de la cour. Eh bien, Isaïe faisait déjà ça bien avant lui. Je prends Isaïe, verset 11, verset 6 à 9. Je suis bien obligée de faire des toutes petites séquences, mais aller lire plus large, c'est tellement magnifique. C'est la fable donc des animaux pour le temps merveilleux de la création nouvelle. Mais mettez des humains derrière. Le loup habitera avec l'agneau. Le léopard se couchera près du chevreau. Le veau et le lionceau seront nourris ensemble. Un petit garçon les conduira. La vache et l'ours seront même pâture. Leurs petits même gîte. Le lion, comme le bœuf, mangera du fourrage. Le nourrisson s'amusera sur le nid du cobra.
sur le trou de la vipère, le jeune enfant étendra la main, sous-entendu sans mal. Il ne se fera ni mal, ni destruction sur toute ma montagne sainte, car le pays sera rempli de la connaissance du Seigneur, autant que la mer est comblée par les eaux. Traduisez, quand enfin nous connaîtrons Dieu, nos cœurs de pierre seront devenus cœurs de chair. Voilà qui m'amène tout droit à Ézéchiel, l'expression cœur de pierre que de chair, elle est chez Ézéchiel. Ézéchiel 34. Ézéchiel prend une autre image, ce n'est pas la fable des animaux, ou presque, c'est la fable du berger et de ses brebis. L'idée, c'est que le Seigneur sera comme un bon berger. Pour l'instant, nos bergers de la terre, c'est-à-dire nos rois, nos gouvernants, je parle à l'époque d'Ézéchiel, nos rois, nos gouvernants ne nous mènent pas bien et n'amènent pas le bonheur sur nos peuples. Mais quand Dieu va s'en mêler, alors ce sera autre chose. Et voilà la fable du berger chez Ézéchiel 34, versets 11 à 15. Jean 10, tout le thème de Jésus bon pasteur, Jésus qui connaît les Écritures par cœur et qui sait que son auditoire les connaît par cœur, évidemment, utilise des images qui sont très très parlantes pour ses auditeurs. Peut-être moins pour nous, malheureusement. Alors j'ai dit Ézéchiel 34, versets 11 à 15. Donc c'est Dieu qui parle. Ainsi parle le Seigneur Dieu. Quand vous avez une phrase comme cela, à l'ouverture d'un texte, c'est comme un signal pour dire attention, ce que je vais vous dire, vous avez peut-être du mal à le croire, vous avez du mal à faire confiance jusque-là, ça paraît tellement incroyable. Mais croyez-moi, c'est Dieu qui parle. Ainsi parle le Seigneur Dieu. Je viens chercher moi-même mon troupeau pour en prendre soin. De même qu'un berger prend soin de ses bêtes, le jour où il se trouve au milieu d'un troupeau débandé, ainsi je prendrai soin de mon troupeau. Je l'arracherai de tous les endroits où il a été dispersé un jour de brouillard et d'obscurité. Je le ferai sortir d'entre les peuples, je le rassemblerai des différents pays et je l'amènerai sur sa terre. Alors, la clé de lecture, c'est qu'Ézéchiel, vous le savez, écrit pendant l'exil à Babylone, au VIe siècle, 50 ans de déportation terrible. On est loin de la terre et on n'a aucun espoir d'y revenir jamais. Et donc, on est dans une grande tristesse et tentation de désespérance. Ézéchiel vient dire « Non, Dieu vous fera sortir de là. Je le ferai sortir d'entre les peuples, je le rassemblerai des différents pays, je l'amènerai sur sa terre. Je le ferai paître sur les montagnes d'Israël, dans le creux des vallées et dans tous les lieux habitables du pays. Je le ferai paître dans un bon pâturage. Son herbage sera sur les montagnes du haut pays d'Israël. C'est là qu'il pourra se coucher dans un bon herbage et paître un gras pâturage sur les montagnes d'Israël. Moi-même, je ferai paître mon troupeau, moi-même, je le ferai coucher. Oracle du Seigneur Dieu. » Le texte est encadré par ces paroles du Seigneur, ça veut dire, c'est difficile à croire, mais croyez-le mes frères, nous aurions besoin souvent de ça peut-être. Ça c'est donc le premier point, je l'ai assez dit je pense,

tard, Paul dira « Dieu reste fidèle, car il ne peut pas se renier lui-même. » Magnifique image, magnifique parole. Mais le peuple d'Israël le sait déjà. Donc la fidélité de Dieu à son alliance, ça veut dire que puisque Dieu s'est engagé envers ce peuple, eh bien, ce peuple vivra toujours, quoi qu'il arrive. Et dites-vous bien que le peuple d'Israël, aujourd'hui, malgré le XXe siècle, vit dans cette foi-là. C'est peut-être un petit reste en ce moment, mais ils vivent dans cette foi, parce qu'ils savent que Dieu est fidèle. Pourquoi ils le savent? Parce que depuis Abraham, Dieu lui a fait des promesses. Il a fallu être très très patient pour les voir venir au jour, ces promesses. Mais ça a fini par venir. Et ensuite, il y a eu Moïse. Et Dieu qui a dit, je vois la souffrance de mon peuple, je le ferai sortir. Et Dieu l'a fait sortir. Et depuis, il nous a toujours délivrés, on le sait. C'est ce qu'on dit là-bas. Et donc, par exemple, quand on était en exil à Babylone, c'est la même chose. On s'est dit sans cesse là-bas pour garder courage, les prêtres et les prophètes. Pendant l'exil à Babylone, on fait un travail magnifique pour tenir ce peuple dans l'espérance. Le thème, c'était « Mais Dieu a toujours été fidèle. Donc, vous ne mourrez pas. Il trouvera bien un moyen de vous en sortir. » Ça, c'est une foi qui devrait nous revenir. Moi, je prends des leçons de foi dans le texte de l'Ancien Testament tout le temps. Dieu ne laissera pas disparaître son peuple. Par exemple, un mot sur lequel on s'accroche, c'est ce fameux nom de Dieu. Ce nom de Dieu que je ne peux pas prononcer parce qu'il est interdit en Israël de le dire. Je ne suis pas de ce peuple, mais j'ai été élevée à l'Institut catholique de Paris à une époque où on prenait grand soin de ne pas heurter nos frères juifs. Et donc on ne dit pas le nom de Dieu parce qu'ils ne le disent pas. Et quand on rencontre, vous savez, ces fameuses quatre lettres du nom de Dieu, YHWH, je ne les ai peut-être pas mises sur votre texte, mais vous pouvez les rajouter. YHWH ou WH, comme vous voudrez, c'est le nom de Dieu qui dit cette présence. Je suis, je serai avec toi tout au long des siècles. Ce nom qui dit la solitude, nous on le traduit par le Seigneur. Les Juifs traduisent par Adonai, qui veut dire la même chose, mon Seigneur. Un Dieu qui est présent constamment, et encore plus, si j'ose dire, quand ça va mal pour nous. À nous de nous accrocher à lui. Alors on s'accroche à ce nom et on le dit et on le redit. Un Dieu qui ne se reprendra jamais. Et c'est cette foi-là qui a guidé la découverte d'Israël, qui l'a soutenu tout au long de la trajectoire. Alors un texte majeur dans ce chemin, c'est Ézéchiel 37. Je vais vous demander encore un effort. Ézéchiel 37 est un texte que nous lisons parfois, nous, comme s'il parlait de résurrection. Non. Pas à l'époque où il a été écrit. Ézéchiel 37, qui est la fameuse prophétie que nous appelons des ossements desséchés, ne parle pas du tout de résurrection individuelle, mais à l'époque, ce n'est pas le problème. À l'époque, il n'y a que le peuple qui nous intéresse. Nous sommes pendant l'exil à Babylone, j'ai dit 6e siècle tout à l'heure, je précise maintenant, 50 ans qui ont duré de 587 à 538-37. 50 ans. 50 ans, c'est beaucoup pour un peuple. C'est presque deux générations. 50 ans pendant lesquels on a été déportés là-bas. On est partis à pied sur cette route épouvantable. Sont arrivés fort peu. Ceux qui sont arrivés ont été mis aux travaux forcés. Et la période a été terrible, je n'ai pas le temps de la développer. Et là-bas, la tentation de désespérance pourrait bien nous guetter. On en est venu à dire, mais regarde de quoi on a l'air, on est fichu, on est rayé de la carte, notre pays est terminé. Regarde, on est comme une armée qui serait vaincue, dont les corps sont restés sur le champ de bataille, et il y a tellement longtemps que ça s'est passé que leurs os sont tous desséchés. Ça ne revit jamais, hein, des choses comme ça. Terminé. Donc un langage très, très, très découragé. Ézéchiel va à ce moment-là, grâce à l'Esprit Saint, dire cette fameuse prophétie des ossements desséchés, qui ne promet pas du tout la résurrection, d'ailleurs le texte le dit lui-même, et qui promet que ce peuple revivra. Alors je prends Ézéchiel 37, 1 à 14. « La main du Seigneur fut sur moi. Il me fit sortir par l'Esprit du Seigneur, et il me déposa au milieu de la vallée. Elle était pleine d'ossements. Il me fit circuler parmi eux en tous sens. Ils étaient extrêmement nombreux à la surface de la vallée et ils étaient tout à fait desséchés. Il me dit, « Fils d'homme, ces ossements peuvent-ils revivre ?» Je dis, « Seigneur Dieu, c'est toi qui le sais. » Il me dit, « Prononce un oracle contre ces ossements. Dis-leur, ossements desséchés, écoutez la parole du Seigneur. Ainsi parle le Seigneur Dieu à ces ossements. Je vais faire venir en vous un souffle pour que vous viviez. Je mettrai sur vous des nerfs, je ferai croître sur vous de la chair, j'étendrai sur vous de la peau, je mettrai en vous un souffle et vous vivrez.

Alors vous connaîtrez que je suis le Seigneur. » Je prononçai l'oracle comme j'en avais reçu l'ordre. Il y eut un bruit pendant que je prononçais l'oracle et un mouvement se produisit. Les ossements se rapprochèrent les uns des autres. Je regardais, voici qu'il y avait sur eux des nerfs, de la chair croissait, et il étendit de la peau par-dessus. Mais il n'y avait pas de souffle en eux. Il me dit, prononce un oracle sur le souffle, prononce un oracle, fils d'homme. Dis au souffle, ainsi parle le Seigneur Dieu. Souffle, viens des quatre points cardinaux, souffle sur ces morts et ils vivront. Je prononçai l'oracle comme j'en avais reçu l'ordre. Et le souffle entra en eux et ils vécurent. Ils se tinrent debout, c'était une immense armée. Le Seigneur me dit, et voilà l'explication, fils d'homme, ces ossements, c'est toute la maison d'Israël, ça veut dire le peuple. Ils disent, nos ossements sont desséchés, notre espérance a disparu, nous sommes en pièces. C'est pourquoi prononce un oracle et dis-leur, ainsi parle le Seigneur Dieu, je vais ouvrir vos tombeaux, je vous ferai remonter de vos tombeaux, ô mon peuple, je vous ramènerai sur le sol d'Israël. C'est la promesse du retour au pays. Vous connaîtrez que je suis le Seigneur quand j'ouvrirai vos tombeaux et que je vous ferai remonter de vos tombeaux, ô mon peuple. Je mettrai mon souffle en vous pour que vous viviez, je vous établirai sur votre sol. Alors vous connaîtrez que c'est moi le Seigneur qui parle et qui accomplit. Oracle du Seigneur Dieu. Donc promesse pour l'instant uniquement de résurrection. Évidemment, nous qui croyons à la résurrection, nous lisons encore beaucoup plus dans ce texte. Mais ce n'était pas encore le cas au temps d'Ézéchiel. Autre texte que vous avez dans la liturgie des funérailles, je prends dans le lectionnaire, un texte des Lamentations qui dit bien que ce peuple croyait de toutes ses forces à la permanence de la fidélité de Dieu. Voici que je rappelle, je prends Lamentations chapitre 3, versets 21-26. Voici que je rappelle en mon cœur ce qui fait mon espérance. Non, les bontés du Seigneur ne sont pas épuisées, ses miséricordes ne sont pas finies. Elles se renouvellent chaque matin, car sa fidélité est inlassable. Je me dis, le Seigneur est mon partage, c'est pourquoi j'espère en lui. Le Seigneur est bon pour celui qui se tourne vers lui, pour celui qui le recherche. C'est une bonne chose d'attendre en silence le secours du Seigneur. Superbe, qui dit la foi d'Israël. Malgré tout, dernier texte sur ce point, je développe beaucoup plus cette partie-là parce qu'elle est la moins connue pour nous, la moins habituelle. Après, nous serons beaucoup plus à l'aise. Job, chapitre 19, un texte qui lui aussi est pris dans les funérailles. Chapitre 19, versets 25-27, un effort pour nous, parce que nous le lisons comme s'il disait la résurrection, pas au moment où le livre de Job a été écrit. Après, on dira, oh, Job ne savait pas si bien dire. Alors, il faut que j'explique un tout petit peu le mot rédempteur ou libérateur. Dans l'Ancien Testament, il y avait une coutume, parce que Dieu nous ayant choisis pour être un peuple libre sur notre terre, il n'est pas possible qu'un fils d'Israël ne soit pas libre. Et donc, chaque fois qu'un fils d'Israël est obligé de se vendre comme esclave pour payer ses dettes, son plus proche parent s'appelle son rédempteur. Ça veut dire libérateur. Alors pour ceux qui connaissent l'hébreu, c'est une racine que vous connaissez, Gaal, veut dire libérer, revendiquer. Et on l'a malheureusement traduit en français par racheter, ce qui nous gêne un petit peu quand on parle du rédempteur, parce qu'on se croit dans le commerce, ce qui n'est pas le cas. Donc le plus proche parent, votre goël, ira trouver votre créancier et dira « Ah non, ça c'est pas possible. Mon parent est ton esclave, pas possible pour un fils d'Israël, parce que Dieu, notre Dieu, nous veut libre. Donc je paye ce qu'il faut, parce qu'évidemment le créancier ne va pas laisser partir son débiteur comme ça. » Je paye ce qu'il faut, mais l'aspect financier n'est que secondaire. L'aspect premier, c'est la libération. Chaque fois que vous trouvez dans l'Ancien Testament le mot rédempteur, ou chez saint Paul, ou dans le Nouveau Testament, sachez que c'est libérateur. C'est le premier sens. On dira que Dieu a revendiqué. On a employé ce mot-là, c'est extraordinaire, pour dire que Dieu est notre goël, notre libérateur. Ça veut dire qu'il est notre plus proche parent et qu'il agit pour nous délivrer. Ça, c'est déjà une énorme découverte sur la trajectoire d'Israël. Et donc,
Job, qui est dans cette foi-là, va dire, vous savez qu'il est sur son fumier, il n'espère pas du tout quelque chose après la mort, mais justement, puisqu'il n'espère rien après la mort, et qu'il sait que Dieu est fidèle, il dit, oh, mais attendez, je ne m'inquiète pas. Dieu forcément se montrera sur mon fumier avant ma mort. Ça, c'est sûr. Ah, si seulement on écrivait mes paroles, si on les gravait en une inscription, avec un burin de fer et du plomb, si pour toujours dans le roc, elles restaient incisées. Je sais, moi, que mon libérateur est vivant, que le dernier, il surgira sur la poussière. Et même après, vous savez qu'il est lépreux, il perd sa peau par lambeaux. Eh bien, même si j'ai perdu toute ma peau, je le verrai. Et même après qu'on aura détruit cette peau qui est mienne, c'est bien dans ma chair que je contemplerai Dieu. C'est-à-dire moi tout entier, mon corps hein, présent. C'est moi qui le contemplerai, oui, moi. Mes yeux le verront, lui. Et il ne sera pas étranger. Mon cœur en brûle au fond de moi. Ça donc, une grande foi qui grandit tout au long de la trajectoire en la fidélité de Dieu. Deuxième progrès, il y en a 10 000 hein, dans la Bible, mais j'en ai gardé que 2 pour aujourd'hui, la naissance de la notion d'individu. Au début, je vous ai dit que seul le peuple nous intéressait. Et puis, hier, vous avez parlé des arbres généalogiques. Voilà qui ne nous intéressait pas du tout jusqu'ici. Voilà que ça commence à nous intéresser un tout petit peu. Chez Ézéchiel encore, Ézéchiel est un très très grand prophète de l'exil, d'une période très dure. Vous savez qu'aujourd'hui, Ézéchiel est quand même quelque part l'inspirateur de ceux qui ont reconstruit Israël. Ils ont appelé leur capitale Tel Aviv. Pourquoi ? Tel Aviv, ça veut dire la colline de l'espoir, la colline des épis, la colline de l'orge, la colline du printemps. C'est à Tel Aviv qu'Ézéchiel avait été exilé au bord des fleuves de Babylone. Et en souvenir d'Ézéchiel, on a appelé colline du printemps, la colline du renouveau. Peut-être que certains l'oublient aujourd'hui, mais ça reste vrai. La naissance de la notion d'individu, donc nous la devons à Ézéchiel. Il circulait en Israël un dicton depuis quelque temps, que vous connaissez. Ce n'est pas La Fontaine qui l'a inventé. Il circulait déjà, ce n'est peut-être pas Ézéchiel non plus. Ézéchiel chapitre 18, « Les pères ont mangé des raisins verts et les dents des fils en ont été agacées. » Vous voyez qu'on est sur la même thématique que notre arbre généalogique d'hier. Eh bien, Ézéchiel au chapitre 18 et au chapitre 33 parle de la part de Dieu et dit « Ah non !» Ça suffit, ce dicton, je n'en veux plus. Vous ne direz plus ça en Israël. Et il y a cette phrase que je vous ai mise dans votre texte. Ézéchiel, chapitre 18, verset 30. Je vous jugerai chacun selon ses chemins. Alors, je ne m'étends pas parce que ce n'est pas tout à fait notre sujet ce matin, mais vous voyez l'idée. Maintenant, c'est l'individu qui est responsable de son destin. Mais alors, puisque l'individu commence à être considéré en tant que tel, évidemment, la mort individuelle commence à nous poser problème. C'est le bonheur de l'individu, c'est la responsabilité de l'individu qui prend jour, mais c'est aussi, bien sûr, le souci de bonheur de l'individu. Ces deux progrès conjoints ont fait qu'un jour, enfin, le peuple était mûr pour découvrir la foi en la résurrection. Ça va arriver très tard, ça ne vous étonne pas. C'est forcément loin sur ma trajectoire. Ce sont les textes les plus tardifs d'Israël, bien évidemment, qui vont parler de résurrection. Il n'y en a que 3. C'est peu, je vous les ai mis tous les 3, bien sûr. Daniel, chapitre 12, versets 1 à 3. Je situe le texte, est évidemment très important sur la trajectoire. Daniel 12, nous sommes, pendant la persécution d'Antiochus Épiphane, en 165 avant Jésus-Christ. Si vous connaissez le livre de Daniel, vous savez très bien qu'il parle beaucoup de Babylone. À l'époque où il écrit, Babylone est morte depuis longtemps. Mais c'est plus facile, quand on a du mal à dire de l'occupant du moment, c'est plus facile de faire semblant de parler des ancêtres. Vous connaissez l'Apocalypse de Jean. Elle n'arrête pas de dire du mal de Babylone aussi. Babylone ne fait craindre personne à l'époque de l'Apocalypse de Jean. Tous les lecteurs savent très très bien que Jean parle de Rome, la détestée, l'ennemi, l'occupant, hein, et la terrible et la persécuteur. Bon, eh bien c'est pareil pour le prophète Daniel, il parle de Babylone qui est vraiment effacée depuis 400 ans. Tout le monde sait qu'il parle du roi grec, Antiochus IV Épiphane, qui est une horreur. C'est un mégalo, très certainement, qui persécute le peuple. Dans les couloirs, quand on veut se moquer de lui, on ne l'appelle pas Épiphane, comme il se fait appeler, ça veut dire le Dieu manifesté, tout simplement, en toute modestie. On l'appelle Épimane, ce qui veut dire le cinglé, le mégalo. Vous retiendrez au moins. Et donc, Antiochus a entamé une atroce persécution contre le peuple juif.
qui s'est soldée par des martyrs, des tortures abominables. Bien sûr, certains ont déserté, comme dans tous les peuples du monde, mais beaucoup sont restés fidèles pour ne pas manquer le Shabbat. Imaginez combien seraient martyrs aujourd'hui pour ne pas manquer la messe du dimanche. Beaucoup en Israël sont restés fidèles jusqu'au martyr. Daniel écrit à ce moment-là pour les conforter, et grâce à l'Esprit de Dieu, parce que le peuple est mûr et lui-même est mûr, il va le premier découvrir la foi en la résurrection. L'idée, c'est que puisque ces hommes et ces femmes acceptent de mourir dans des souffrances atroces uniquement pour rester fidèles à l'alliance de leur père, pour ne pas profaner le sabbat, pour continuer à circoncire leur fils, pour ne pas manger du porc, pour ne pas brûler de l'encens à la divinité impériale, ils meurent pour le Dieu de la vie. Ben voyons, c'est évident, le Dieu de la vie les ressuscitera. Et la foi naît, ça revient, l'honneur en revient au prophète Daniel. Donc Daniel, chapitre 12, versets 1 à 3. En ce temps-là, donc il parle au futur, tout le monde sait qu'il parle pour aujourd'hui. Mais puisqu'il est censé se situer au moment de Babylone, évidemment, il parle au futur. En ce temps-là se dressera Michel, le grand prince, lui qui se tient en permanence auprès des fils de ton peuple, car ce sera un grand temps d'angoisse, tel qu'il n'en est pas advenu depuis qu'il existe une nation, jusqu'à ce temps-là. En ce temps-là, ton peuple en réchappera, quiconque se trouvera inscrit dans le livre. Beaucoup de ceux qui dorment dans le sol poussiéreux se réveilleront, ceux-ci pour la vie éternelle, ceux-là pour l'horreur éternelle. Et les sages resplendiront comme la splendeur du firmament, eux qui ont rendu la multitude juste comme les étoiles à tout jamais. Il y a deux affirmations là. La première, tenez bon mes frères, restez courageux puisque Michel, le chef, le grand prince est auprès de vous. Et puis déjà la résurrection d'entre les morts, parce que le paradoxe n'est pas possible, mourir pour le Dieu de la vie, ça ne peut pas être pour l'éternité. Et donc ça devient une évidence. Il semble dans ce texte que la résurrection soit pour tout le monde. Là, ça va être très fluctuant, la trajectoire n'est pas terminée. Chez Daniel, on a l'impression que tout le monde ressuscite, les uns pour le bonheur, les autres pour le châtiment. Deuxième livre, les Maccabées, on l'appelle aujourd'hui les martyrs d'Israël. Maccabée, c'est le nom de celui qui a entamé la révolte contre cet Antiochus Épiphane. Daniel écrivait pendant la révolte, 165, enfin pendant la persécution et vraiment l'horreur. Mais il y a une révolte qui a été entamée par une famille qui s'appelle les Maccabées et cette révolte va donner courage à ceux qui affrontent la persécution. Elle sera racontée dans le livre des Maccabées beaucoup plus tard, bien sûr, on ne peut pas la raconter sur le moment. Ce sera vers 100 avant Jésus-Christ, deuxième livre des Maccabées. Il vous raconte, c'est un texte que nous avons dans la liturgie, vous le connaissez, l'histoire des sept frères qui vont mourir dans des tortures abominables sous les yeux de leur mère et qui se ressourceront dans la foi annoncée par Daniel. Ils ont été galvanisés par ce qu'a dit Daniel, ils ont eu le courage. Je lis juste trois versets de ce chapitre 7 du deuxième livre des Maccabées. Je lirai les versets 9, 11 et 14. Ce sont les paroles de quelques-uns des sept frères qui meurent. Celui qui était torturé répondit dans la langue de ses pères. Au moment de rendre le dernier soupir, il dit « Scélérat que tu es, tu nous exclus de la vie présente. Mais le roi du monde, parce que nous serons morts pour ses lois, nous ressuscitera pour une vie éternelle. » Un autre ensuite. « C'est du ciel que je tiens ses membres. » On est en train de le découper en rondelles. Il n'y a pas d'autre mot, c'est une horreur. « C'est du ciel que je tiens ses membres. » À cause de ses lois, les lois du ciel, je les méprise. C'est de lui que j'espère les recouvrer. Verset 14, sur le point d'expirer, un autre dit « Mieux vaut mourir de la main des hommes en attendant selon les promesses faites par Dieu d'être ressuscité par lui. Car pour toi, il n'y aura pas de résurrection à la vie. » Donc là, il semble qu'il n'y ait pas résurrection pour tout le monde. La résurrection ne serait que pour les justes. La trajectoire n'est pas finie. Troisième texte, le livre de la sagesse. Vous connaissez ces textes par le rituel des funérailles. Le livre de la sagesse va marquer encore un progrès. Nous sommes en milieu grec, là où on parle d'immortalité de l'âme. Et à ce moment-là, le livre de la sagesse va joindre les deux découvertes. L'immortalité de l'âme d'un côté, la résurrection définitive de l'autre. Sagesse, chapitre 3,
Les âmes des justes sont dans la main de Dieu. Nul tourment ne les atteindra plus. Aux yeux des insensés, ils passèrent pour morts. Leur départ sembla un désastre. Pourtant, ils sont dans la paix. Je ne fais pas durer trop longtemps, sinon je prendrai le temps de mon successeur. Sagesse, chapitre 5, vous aurez la même foi annoncée dans les versets 15 à 16. Les justes vivent pour toujours. Leur salaire dépend du Seigneur. Le Très-Haut prend soin d'eux. Aussi recevront-ils la royauté splendide et le diadème magnifique de la main du Seigneur. De sa droite, il va les protéger, de son bras, les couvrir. Voilà les trois textes uniquement de l'Ancien Testament, et c'est déjà formidable. La trajectoire continue. À partir de là, on va relire tous les anciens textes et injecter dedans ce qu'on a déjà découvert, la résurrection des morts. Et des textes qui étaient écrits pour parler du peuple vont maintenant être relus comme parlant aussi de l'individu. Alors vous aurez Isaïe 26, « Les morts revivront, leurs cadavres ressusciteront. Réveillez-vous, criez de joie, vous qui demeurez dans la poussière. » Isaïe ne parlait pas de résurrection pour l'homme, il parlait pour le peuple. Mais maintenant, on le relit, bien sûr. Alors, vous allez retrouver des quantités de textes comme ça. On va les relire et se dire, mais bien sûr, Ézéchiel, par exemple, la prophétie des ossements desséchés, là où nous sommes, nous, sur la trajectoire, nous pouvons nous dire, oh là là, Ézéchiel ne savait pas si bien dire. Quelle merveille! C'est encore beaucoup plus beau que ce qu'il croyait. Job, la même chose. Alors, je vous ai mis quelques références. Alors, au temps du Christ. Au temps du Christ, la foi en la résurrection de la chair était courante, vous le savez bien. Elle était récente, puisque nous étions en 165 quand elle est née. 165 ans avant Jésus, c'est peu, c'est très peu à l'aune de l'histoire humaine. Tout le monde n'y croyait pas encore, vous en avez la preuve dans la fameuse discussion entre pharisiens et sadducéens. Vous vous rappelez, les sadducéens n'y croient pas. Pourquoi ? Vous savez pourquoi ? Tout simplement parce qu'ils ne lisent pas les prophètes et qu'ils ne lisent pas les derniers livres. Et comme elle n'est que dans les derniers livres, eh bien, ils ne le savent pas. Les pharisiens, eux, qui lisent aussi les derniers livres, connaissent très bien ce développement de la foi et donc y croient. Paul, qui est pharisien, y croit tout à fait. Saül de Tarse, disons. Vous connaissez l'histoire de la femme cette fois veuve. C'est les sadducéens qui posent la question à Jésus. Mon Dieu, elle a été cette fois mariée. Là-haut, ça va se passer comment ? Mais c'est surtout pour se payer la tête des pharisiens qui posent la question à Jésus. Ce n'est pas tellement pour embêter Jésus, c'est pour embêter les pharisiens et dire « Regardez où ça vous mène, votre idée ridicule ». Et vous savez ce que dira Jésus, bien sûr. Dieu n'est pas le Dieu des morts, il est le Dieu des vivants. Vous savez que si on lit le Nouveau Testament avec, avec des yeux acérés, c'est pas très clair dedans. Apparemment, la trajectoire n'est pas terminée. Pour les apôtres, par exemple, au temps de la vie terrestre de Jésus, c'est pas très clair, puisque visiblement, à la transfiguration, quand il leur dit « ne parlez pas de la transfiguration jusqu'à ce que le Fils de l'homme soit ressuscité d'entre les morts », ils disent... ils se sont demandé, Marc dit, ils observèrent l'ordre de Jésus tout en se demandant entre eux ce que ça voulait dire, ressuscité d'entre les morts. Pourquoi ? On attendait la résurrection pour la fin des temps. Alors qu'est-ce que ça pouvait bien vouloir dire ce que disait Jésus ? Ça n'a pas été clair. Ça n'est pas clair non plus sur l'étendue de la résurrection. Pour qui ? Chez les synoptiques, la même chose, ce n'est pas très clair. Luc, chapitre 14, verset 14. Jésus dit, quand tu invites des gens qui n'ont pas de quoi te rendre, cela te sera rendu à la résurrection des justes. Ah bon ? Alors, ça veut dire quoi ? Ailleurs, Luc 20, ceux qui ont été jugés dignes d'avoir part au monde à venir et à la résurrection des morts, ça veut dire quoi ? Pas tout le monde ? J'en sais rien. Pour saint Jean, c'est clair, la résurrection est universelle. Par exemple, Jean 5, verset 28-29, en vérité, je vous le dis, l'heure vient. Et maintenant, elle est là, où les morts entendront la voix du Fils de Dieu, et ceux qui l'auront entendu vivront. Ceux qui auront fait le bien en sortiront pour la résurrection qui mène à la vie. Ceux qui auront pratiqué le mal pour la résurrection qui mène au jugement. Et Paul en dira tout autant. Alors, je conclus, bien sûr, dans notre credo, la foi est affirmée sans restriction aucune. J'attends la résurrection des morts. Et la vie du monde à venir. Et reste que Jean nous a offert un développement supplémentaire, mais je n'entame pas du tout ce sujet puisqu'il va être le sujet de mes successeurs maintenant. La vie éternelle est déjà commencée. Ça, l'Ancien Testament ne l'avait pas encore deviné. La vie éternelle, c'est de te connaître, toi le seul Dieu, le vrai Dieu, et de connaître celui que tu as envoyé, Jésus-Christ.

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3: Quand vous aurez exécuté tout ce qui vous a été ordonné, dites : Nous sommes de simples serviteurs. Nous n'avons fait que notre devoir. Luc 17, 10.

Donc, je suis le père Grégoire Kornprobst, je suis prêtre du diocèse de Lyon et membre de la communauté de l'Emmanuel, mais je suis en mission actuellement ici à Paray-le-Monial, à la maison Saint-François de Sales, qui est une année de propédeutique, une année de discernement, une année de fondation spirituelle pour des jeunes hommes qui désirent devenir prêtres et qui prennent une année avant le séminaire pour prier, réfléchir à la vocation à laquelle le Seigneur les appelle. Je suis responsable de la maison, donc je donne aussi des cours, oui, mais modestement. Alors, l'unité des questions du catéchisme sur cette session, ce sont les fins dernières. Et aujourd'hui, la question que nous traitons, c'est la résurrection de la chair, la vie éternelle. Sur les fins dernières, la foi chrétienne a beaucoup, beaucoup à annoncer. Nous témoignons d'une grande espérance. La foi qui nous anime est belle et pleine d'espérance et tout à fait d'actualité pour le monde contemporain. Parce qu'elle concerne, on va le voir, mais elle concerne vraiment toute la personne humaine. Elle découle, évidemment, non seulement du mystère de Dieu, mais déjà du mystère qu'est la création de l'homme comme un être à la fois corporel et spirituel. Nous voyons bien dans la société, la question de la mort est une question qui est une question évacuée ou alors niée, ou enfin, en tout cas avec laquelle on est peu à l'aise. Par exemple, il y a une double dérive, mais qui revient un petit peu au même, dans la négation de la mort, qui est à la fois l'illusion que la médecine pourrait arriver à vaincre la mort et à retarder le plus loin possible les limites humaines, et jusqu'à penser que c'est un échec de mourir. Et puis alors, inversement, il y a l'attitude d'euthanasie, ou l'esprit d'euthanasie qui souffle un petit peu dans notre société. Ces deux attitudes-là sont des attitudes qui, finalement, ne regardent pas la mort dans sa dimension humaine, hein, dans la mort de l'homme en tant qu'elle touche une personne humaine. Parce qu'évidemment, donc mon premier point, ça sera des considérations sur la mort, mais évidemment qui découle de la considération de ce qu'est une personne humaine. Alors, je vais un petit peu caricaturer en disant qu'il y a deux approches un peu opposées. Il y a une approche matérialiste, mais qui existe, qui ne voit finalement dans l'homme que son corps, que sa matière. L'homme n'est qu'un amas de molécules organisées, mais qui est uniquement de l'ordre de la nature corporelle. Alors évidemment, une telle conception de l'homme considère la mort comme ce qu'il y a de plus naturel. Tout corps se dégrade, se corrompt, vieillit, disparaît, se transforme. Donc une conception matérialiste de l'homme conduit à une conception de la mort comme ce qu'il y a de plus naturel. Tout être vivant entre dans la vie pour mourir. C'est dès qu'il entre dans la vie qu'il mourra. Enfin, il n'y a que l'homme qui le sait, enfin, qui en est conscient. Mais disons, c'est l'ordre des choses est comme cela. Alors ça devrait induire une certaine paix vis-à-vis de l'idée de la mort. Et puis alors il y a une approche opposée, qui est une approche spiritualiste, qui voit une dualité dans l'homme, avec le corps et l'esprit, ou avec le corps et l'âme, et qui met finalement l'essence de l'homme dans sa dimension spirituelle, dans sa dimension précisément qui n'est pas corporelle. Et au contraire, alors ça c'est un peu toute la philosophie grecque, notamment le platonisme, qui voit à ce moment-là le corps comme une prison pour l'âme. Et la mort, alors, elle aussi est un événement devant lequel il y aurait une certaine paix à avoir, puisque c'est le lieu de la libération de l'âme qui est emprisonnée dans son corps. Alors nous avons peut-être à l'esprit Socrate, à qui on propose de boire le poison, et qui le fait avec le stoïcisme, c'est un peu anachronique, mais enfin le stoïcisme du philosophe grec qui boit le poison avec une paix de l'âme parfaitement stable, avec cette conception de ce qu'est l'homme et donc de ce qu'est la mort, c'est-à-dire la libération de l'âme de la prison du corps. Donc ces deux conceptions-là sont évidemment opposées,
Et ce, aucune, ça vous l'avez compris, ne sont la traduction de la position chrétienne ou même de la position biblique, de ce qui nous a été révélé. De fait, ces deux positions devraient conduire à aucune appréhension vis-à-vis de la mort, ce qui n'est pas ce qui se, disons, ce que l'expérience nous apprend. Nous avons souvent, ou nos contemporains ont souvent, les hommes ont souvent, à juste titre en fait, pour ne pas dire une peur, au moins une appréhension vis-à-vis de la mort. Alors il y a des raisons psychologiques pour cela. C'est d'abord que nous n'en avons pas l'expérience. Nous avons l'expérience de la mort des autres peut-être, mais pas de notre propre mort. C'est quelque chose, c'est une terre inconnue dont personne, si ce n'est le Christ, n'est revenu pour nous en parler. Et d'ailleurs le Christ ne nous a pas parlé de l'expérience de la mort. Il y a une incertitude du moment aussi qui n'est pas très confortable. Et puis il peut y avoir la peur des souffrances qui précèdent la mort. Non pas la peur des souffrances de la mort, mais la peur des souffrances qui précèdent la mort. Il peut y avoir des raisons spirituelles aussi qui motivent cette appréhension de la mort. Enfin, je dis spirituelles, nous les voyons comme spirituelles, mais c'est que, eh bien, il y a une démaîtrise de notre vie dans la mort. C'est un acte. Mourir est un acte. C'est le dernier acte que nous ferons. Mais c'est un acte où nous ne maîtriserons plus rien. C'est le seul acte de notre vie, peut-être, où nous devrons nous laisser faire entièrement. Où ce n'est plus nous qui conduirons les choses. C'est l'acte où nous devrons entrer dans un acquiescement à la volonté du Père, enfin à l'amour de Dieu. En tout cas, au moins, sans en faire intervenir la foi, un acte où on acquiesce à la fin de notre existence telle que nous la connaissons. Donc il y a un apprentissage à une démaîtrise de notre vie. On meurt seul aussi. Personne ne peut mourir à notre place. Même les proches qui accompagnent un agonisant ou un mourant, mais ils sont là, ils compatissent, ils l'entourent de leur amitié, de leur amour, mais ils ne peuvent pas être à sa place, évidemment. Et puis c'est un acte où toute notre vie se joue tout de même. L'ensemble de notre vie, c'est pas le tirage de la loterie non plus, mais toute notre vie se cristallise, se joue dans cet acte-là. Et puis alors il y a une raison fondamentale aussi qui est peut-être plus confuse dans nos esprits, mais que nous ressentons au moins inconsciemment, qui peut motiver notre appréhension de la mort, eh bien c'est que c'est une violence qui nous est faite, une violence métaphysique à notre être qui nous est faite. La mort, c'est la séparation, en termes philosophiques on va dire, c'est la séparation de l'âme et du corps. Or, l'âme et le corps, l'âme humaine en tout cas, n'est pas faite pour être séparée du corps. Et n'est pas faite pour exister indépendamment du corps. Elle est faite pour être unie au corps. D'ailleurs, c'est l'une des raisons pour laquelle la résurrection de la chair est tout à fait en cohérence avec la raison humaine. C'est que le salut est donné à l'homme dans son entier, corps et âme, et est parfaitement adapté à ce qu'est l'âme, c'est-à-dire humaine, c'est-à-dire le principe d'unification de notre être, mais d'un être corporel aussi. Or, cette union entre l'âme et le corps est brisée par la mort. Il y a une violence qui nous est faite à l'intime de notre être par cette séparation qui est contre nature, qui est rendue possible grâce à Dieu d'une certaine façon, parce que l'âme reste unie à Dieu, mais qui, dans l'ordre de ce que nous sommes comme être vivant, personne humaine, être spirituel et corporel, est une violence terrible. À ce propos, une petite parenthèse sur la distinction qu'il est nécessaire de faire entre ce qu'on appelle la mort clinique, qui est la constatation de la mort, certes, mais enfin à partir d'éléments cliniques qui, eux, peuvent changer, qui sont arbitraires. Alors je crois, s'il y a des médecins peut-être qui préciseront, je crois qu'actuellement, on dit que la mort, qu'il y a mort cliniquement lorsqu'il y a deux électroencéphalogrammes plats consécutifs. Mais ça, c'est arbitraire comme choix. C'est pas complètement dénué de sens, évidemment. C'est le fruit de l'expérience. Mais c'est un choix qui ne situe pas précisément le lieu de la mort métaphysique qui est
cette séparation du corps et de l'âme. Ça, nous ne savons pas quand a lieu cette mort-là. Nous, nous pouvons dire qu'il y a une mort clinique, certes, mais elle ne correspond pas forcément avec la mort réelle, la mort métaphysique, qui est de séparation du corps et de l'âme. Souvent, elle le précède. Hein. Je ne suis pas en train de dire que ce sont deux choses qui n'ont rien à voir, mais ce sont deux choses qui sont tout de même distinctes. Et c'est la raison pour laquelle l'Église prie et continue à prier pour des personnes qui seraient mortes cliniquement dans les heures qui suivent, en disant, nous prions comme si elles étaient encore vivantes et que le choix de l'éternité est en train de se faire. Je ferme la parenthèse. Donc, les approches d'un homme purement matériel ou purement spirituel devraient conduire à avoir une approche paisible de la mort, ce qui n'est, disons, pas ce qui se voit le plus souvent. En tout cas en Occident, peut-être parce que précisément en Occident, nous héritons de la perspective biblique de la mort, qui n'est donc ni une perspective purement spiritualiste, ni évidemment une perspective purement matérialiste, puisque à travers la Bible, nous est révélé, mais l'intelligence aussi peut y accéder, que l'homme est à la fois corps et esprit, et la Bible nous apprend que c'est l'ensemble de la personne humaine qui est sauvé, à la fois son corps et son âme. C'est un petit mot quand même par rapport à la réincarnation. La réincarnation découle également d'une vision où l'homme n'est pas cette unité du corps et de l'esprit, hein, puisque cette succession de réincarnation, un esprit ou une âme n'est pas lié de façon unique à un corps, ce qui est la perspective biblique. Alors, la Bible nous apprend deux choses sur la mort. La première chose, qui est en cohérence avec les deux approches caricaturales que je vous ai données, c'est qu'effectivement, la mort est naturelle. En tout cas, au sens où nous faisons partie du monde matériel, et notre corps, en ce sens-là, est voué depuis sa création, à la dégradation, au vieillissement, à la disparition, à la mort. Il y a effectivement quelque chose de logique, qui est la logique même du créé. Quand Dieu a créé le monde matériel, il l'a créé en évolution, et puis en une évolution avec des morts. Mais en même temps, nous avons été créés pour la vie éternelle. C'est-à-dire que lorsque Dieu nous a créés, lorsque Dieu a créé nos premiers parents, lorsque Dieu a créé les hommes, il les a créés comme devant ne pas mourir. Certes, naturellement, Adam et Ève, appelons-les comme ça nos premiers parents, s'acheminaient vers la mort, mais Dieu, dans son dessein bienveillant, dans son dessein d'amour, les avait créés pour qu'ils puissent passer d'une vie historique à une vie glorieuse. Alors ce passage-là, évidemment, nous n'avons aucune idée de ce qu'il aurait été, puisqu'il n'a pas eu lieu, puisque le péché est venu mettre son grain de sel, qui fait que effectivement, la mort maintenant est notre lieu commun. Donc vous voyez, à la fois, la mort telle que nous la connaissons aujourd'hui est pour une part quelque chose de naturel du fait de notre dimension corporelle, mais pour une part quelque chose qui est la conséquence du péché, et notamment du péché originel. C'est ce que nous dit saint Paul dans l'Épître aux Romains. Par un seul homme, Adam, le péché est entré dans le monde, et par le péché est venue la mort. Et ainsi la mort est passée en tous les hommes. C'est-à-dire que la mort, telle que nous la connaissons, est le fruit du péché originel. Il y aurait eu une mort, entre guillemets, pour Adam et Ève, mais qui aurait été un passage paisible, sans cette séparation douloureuse métaphysique entre le corps et l'âme, d'un passage de cette vie historique à une vie glorieuse. Donc voilà, il y a ces deux dimensions qui nous sont données par la révélation chrétienne et qui sont comme à la source de la façon dont nous considérons, dont nous appréhendons la mort. Pour ceux qui aiment bien le latin, je vais vous donner ce que disait saint Augustin par rapport à ça. Il disait, avant le péché originel, il y avait deux possibilités. Il y avait posse non mori ou posse mori. L'homme pouvait ne pas mourir,
où il pouvait mourir. Et il a choisi de, malheureusement, de pouvoir mourir. Après le péché originel, eh bien, nous étions dans la situation de non possé, non mori. Nous ne pouvions pas ne pas mourir. Et puis, avec la résurrection du Christ, eh bien, maintenant, nous sommes dans un autre registre qui est non possé, mori. Nous ne pouvons pas mourir. Nous sommes appelés à la vie éternelle grâce à la résurrection du Christ. Et donc ça, c'est mon deuxième point, après ces considérations sur la mort, de considérer la résurrection du Christ. Notre résurrection, ce que nous savons de la vie éternelle, nous le connaissons uniquement grâce à la résurrection du Christ. Effectivement, hein, ce petit passage où je parlais des différentes approches, l'esprit humain, la réflexion humaine, peut conduire à postuler ou à croire ou à presque démontrer qu'il y a une vie éternelle, qu'il y a une immortalité de l'âme. Ça, la philosophie grecque, et puis dans son sillage d'autres courants philosophiques, peuvent le postuler. Notre foi, ce n'est pas cela. Ce n'est pas seulement cela. Notre foi, c'est cette résurrection, c'est ce salut pour l'homme total, corps et âme, par la résurrection de la chair, et ceci n'est pas accessible à la raison, uniquement par elle. Ceci n'est possible que par la révélation et par la résurrection du Christ. Notre résurrection, eh bien, trouve son appui, sa raison, dans la résurrection du Christ. Si le Christ n'est pas ressuscité, dit saint Paul, vaine notre foi. Nous non plus, nous ne ressusciterons pas. Si nous ressusciterons au dernier jour, eh bien, c'est parce que le Christ est ressuscité. Alors là, je voudrais faire, c'est pareil, c'est une petite parenthèse, mais enfin, ce sera une longue parenthèse, c'est sur la résurrection du Christ. C'est vraiment le fondement de notre foi, de la foi chrétienne. Ce qu'ont prêché les apôtres, ce n'est rien d'autre que cela. Prenons la première homilie de saint Pierre dans les Actes des apôtres, eh bien, la seule chose qu'ils disent, c'est « Ce Christ que vous avez crucifié, Dieu l'a ressuscité. Nous en sommes témoins. » Parce que le Christ est ressuscité, alors, effectivement, tout ce qu'il a dit est vrai. C'est-à-dire que les apôtres ne se sont pas du tout, n'ont pas été les témoins de la bonne nouvelle, prônant une philosophie ou une sagesse, ni même un credo. Ce qu'ils ont annoncé, c'est l'événement de la résurrection. L'événement de la résurrection comme étant le sceau, comme étant la preuve que du coup, tout ce que Jésus a dit était digne de foi. Donc ils n'ont pas essayé de démontrer que ce que Jésus a dit, ils n'ont pas dit « regardez ce que Jésus nous a dit, croyez-le », ils ont dit « le Christ est ressuscité, donc mettez en pratique ce que Jésus a dit ». C'est-à-dire que l'Église et notre foi est fondée sur le témoignage des apôtres qui ont vu le Christ ressuscité. Et ça, c'est un témoignage qui, au niveau de la raison, est très, très, très fort, très, très puissant. Nous, aujourd'hui, parce que tous les apôtres, à l'exception de saint Jean, sont morts à cause de ça. C'est-à-dire qu'ils sont tous morts martyrs, c'est-à-dire tous, à un moment donné dans leur vie, ils ont été confrontés à ce choix, soit vous niez que le Christ est ressuscité, soit on vous tue. Et tous sont morts pour ne pas nier ce qu'ils avaient vu. Nous aussi, peut-être, je ne vous le souhaite pas, ni à moi non plus, nous pouvons être confrontés à un tel choix, mais nous n'avons pas vu le Christ ressuscité. Nous pourrons rendre témoignage de notre foi, rendre témoignage de notre conviction, rendre témoignage que, oui, effectivement, la foi qui nous anime est une foi qui est la vérité parce qu'elle nous donne cette force d'aller jusqu'au bout, etc., etc. Mais on pourra toujours nous dire, comme un argument pour refuser ce témoignage, vous croyez cela, mais vous ne témoignez que de votre bonne foi, entre guillemets. Vous avez eu un lavage de cerveau. Ce n'est pas le cas des apôtres. Les apôtres n'ont pas témoigné de ce qu'ils ont cru qu'on leur a dit. Ils n'ont pas témoigné de ce qu'ils ont cru que Jésus leur avait dit. Ils ont témoigné d'un événement dont ils ont été témoins, disant « nous l'avons vu ». C'est ce que dit saint Jean, ce que nous avons vu, ce que nous avons entendu, nous vous l'annonçons, et puis etc., etc. Donc il y a trois solutions. Soit ils ont menti en sachant qu'ils mentaient, ils sont tous morts pour un mensonge qu'ils savaient être un mensonge. Soit ils ont cru que c'était vrai, mais ils se sont trompés.
ils avaient fumé un peu trop ou je sais pas quoi, et ils ont tous eu une hallucination collective. Et alors, ça veut dire qu'il l'aurait eu plusieurs, qu'il l'aurait eu à plusieurs, qu'il l'aurait eu plusieurs fois dans des circonstances différentes, à des moments différents, en ce sens bien heureux Thomas, qui oblige le Christ à revenir une deuxième fois parmi ses apôtres. Soit c'est vrai. Ben, le plus probable, humainement, je ne me situe pas au niveau de la foi, hein, le plus probable, c'est que c'est vrai. Je dis, c'est pas une preuve, évidemment. Les deux autres solutions sont possibles, mais elles sont moins probables. Voilà, ça c'était une petite parenthèse pour que nous mesurions, enfin c'est pas vraiment une parenthèse en fait, hein, mais c'est pour que nous mesurions toute la force du témoignage des apôtres, toute la véracité de la résurrection du Christ. Parce que, effectivement, notre foi en la vie éternelle et en la résurrection de la chair, et puis notre foi tout court au Dieu fait homme, eh bien, repose là-dessus. Mais elle repose sur un socle solide, sur un socle, c'est pas pour rien qu'on appelle les apôtres les colonnes de l'Église. Donc, la résurrection du Christ, elle est la promesse de notre résurrection. Ceci dit, notre résurrection n'aura pas lieu au moment de notre mort. Au moment de notre mort, c'est ce que nous appelons le jugement particulier, le moment où l'âme est séparée du corps, et au moment où, on le verra tout à l'heure, eh bien, il y a trois choix possibles, le purgatoire, le ciel ou l'enfer. Le moment où nous ressusciterons, c'est-à-dire où notre âme sera à nouveau réunie à son corps, de façon mystérieuse évidemment, hein. Ça ne sera plus ce corps matériel que nous connaissons, ça sera un corps qui aura une matière spirituelle d'une certaine façon, mais là, si vous vouliez avoir des réponses, vous ne les aurez pas. Même le Christ, à la fois, on aura comme un corps comme celui du Christ, donc à la fois il est reconnaissable, les apôtres l'ont reconnu, mais à la fois, pour qu'il soit reconnaissable, il fallait que le Christ se fasse reconnaître. Rappelons-nous les disciples d'Emmaüs, ils ne l'ont pas reconnu. À la fois, ils pouvaient manger en disant « Voyez, je ne suis pas un esprit, je ne suis pas une apparition, je suis dans mon corps, touchez mes mains, je peux manger, donnez-moi à manger. » Et à la fois, ils traversent les murs puisqu'il apparaît sans qu'on l'ait vu entrer par la porte. Et il n'est pas apparu à tout le monde, il n'est apparu qu'à ses disciples, il n'est pas apparu à Pilate. Pour dire à Pilate « Hé, hé, je t'ai vaincu. » Non, il ne l'a pas fait. Donc notre corps glorieux, ben, il sera à l'image du Christ, mais nous ne savons pas bien comment il sera. Mais tous nous ressusciterons, c'est ce que dit saint Jean, pour le bien ou pour le mal. Ceux qui seraient en enfer comme ceux qui sont sauvés, tous nous ressusciterons. Mais ça sera au dernier jour, ce qu'on appelle le jugement général. Ça c'est le sujet de la deuxième journée. Le sujet d'ici c'est le jugement particulier. Ceci dit, j'y intègre quand même la résurrection de la chair. Donc, notre résurrection sera à l'image du Christ ressuscité pour tous. Comment, ça sera un peu mystérieux. Mais la béatitude de l'âme sauvée, de l'âme qui est au ciel, de l'âme qui contemple Dieu, eh bien, il y aura un surplus de joie, un surplus de grâce, un surplus de béatitude dû au fait que l'âme sera réunie à nouveau à son corps et que le salut, la vision béatifique de Dieu, eh bien, irradiera également dans son corps. Depuis que Dieu s'est fait homme, il y a au sein de la Trinité la nature humaine. Hein ? Le Christ est assis à la droite du Père. Le Christ, le Verbe incarné. Jésus, Dieu et homme. Donc dans la Trinité, il y a la nature humaine maintenant. Eh bien, nous-mêmes, avec notre corps, eh bien, toute notre nature humaine sera comme introduite dans cette spirale d'amour qui existe au sein de la Trinité. Il y aura un surplus par rapport de béatitude par rapport à ce que nous connaîtrons au moment du jugement particulier, c'est-à-dire au moment de notre mort, quand nous aurons accueilli, par la grâce de Dieu, le salut. Ceci étant dit, la résurrection du Christ est à l'œuvre déjà aujourd'hui dans notre vie. Depuis que nous sommes baptisés, depuis que nous sommes morts et ressuscités avec le Christ par le baptême, à chaque sacrement où s'opère
la célébration de la mort et de la résurrection du Christ, en particulier à l'Eucharistie, mais tous les sacrements sont une plongée dans la mort et la résurrection du Christ, eh bien, notre vie est déjà dans le régime de la grâce et de la résurrection. Nous pouvons déjà goûter aujourd'hui, et peut-être l'avez-vous déjà fait, c'était le sens de la dernière question en sous-groupe, goûter la puissance de la résurrection. Rappelez-vous, nous fêtions Sainte-Marthe il y a peu de jours, rappelez-vous ce que Jésus dit, crois-tu à Sainte-Marthe, crois-tu en la résurrection? Oui, je crois que les morts ressusciteront. Donc Marthe prend la demande de Jésus comme à la fin des temps. De façon théorique, je crois, oui, à la résurrection de la chair, à la résurrection des morts. Et Jésus lui dit, mais je suis la résurrection et la vie, le crois-tu? C'est-à-dire, c'est pas croire en la résurrection, à sa propre résurrection, c'est pas quelque chose de théorique à repousser pour la fin des temps, même si effectivement ce sera pleinement la résurrection de la chair, mais croire en la résurrection, c'est aujourd'hui accueillir la puissance de la grâce de Dieu en nous, qui est une puissance qui transforme le péché en grâce, la mort en vie, la faiblesse en force, nous dit saint Paul, etc., etc. C'est aujourd'hui dans notre vie, malgré notre finitude, notre péché, notre pauvreté, nos limites et tout ce que vous voulez, accueillir la grâce à l'œuvre dans notre vie, la puissance de la résurrection d'un Dieu qui, d'un mal, tire un bien. C'est la marque de fabrique de Dieu, c'est d'un mal, il peut tirer un bien. C'est ça, croire en la résurrection aujourd'hui, c'est vraiment vivre dans cet dynamisme de la grâce. Et peut-être avons-nous vu, évidemment, comme prêtre, une des grandes grâces, c'est d'être témoin de l'œuvre de Dieu dans le cœur des hommes. Et combien de fois, et là j'ai à l'esprit au moins deux exemples, mais un très frappant, de personnes qui, même dans la vie humaine, je veux dire, qui était cabossée, qui était humainement une impasse, voir comment la foi au Christ a ouvert un passage, comme dit le psaume. Donc c'est ça, croire en la résurrection, en fait. Elle est à l'œuvre déjà maintenant, dans le monde et en nous. Alors venons-en quand même aux trois états de l'homme post-mortem, c'est-à-dire le fait qu'à notre mort, nous serons jugés par le Seigneur. Alors attention, quand je dis jugés par le Seigneur, je ne dis pas condamnés par le Seigneur, parce que on a l'expérience de la justice humaine et on pense justice, jugement, égale condamnation. Non, c'est pas comme ça que ça marche avec Dieu. Ça, c'est une conception qui découle du péché originel de la justice. Le jugement de Dieu, c'est que Dieu va révéler notre vie. Voilà, il va faire la vérité de notre vie. Il va nous montrer la vérité de notre vie. Alors, effectivement, dans cette vérité de notre vie, qu'il fera avec miséricorde et amour, nous pouvons le refuser. Alors le catéchisme a cette phrase d'auto-exclusion pour parler de l'enfer. C'est-à-dire qu'il ne faut pas avoir une conception d'un Dieu qui va peser notre vie, hein, comme on a parfois sur des linteaux. Alors ça marque, je ne dis pas que c'était mal de faire ça, mais disons que c'est vraiment réducteur tout de même. Notre vie ne va pas être pesée et là où ça penche du côté le plus fort, soit le bien, soit le mal, eh bien, on a l'enfer ou le paradis. Et le purgatoire, ma foi, c'est un enfer limité dans le temps. Non, ça c'est une conception fausse à force d'être réductrice. Mais ceci dit, ce n'est pas nous qui nous jugeons, c'est bien Dieu qui nous juge. Hein. Il reviendra juger les vivants et les morts, c'est le Seigneur qui juge. Mais le jugement de Dieu, c'est qu'il fait la vérité sur notre vie. Autre précision sur le jugement, Dieu est juste, il est aussi amour. Nous ne disons pas cependant que Dieu est justice. Par contre, la Bible dit que Dieu est amour. C'est-à-dire qu'on ne peut pas mettre non plus sur le même niveau la justice de Dieu et la miséricorde ou l'amour de Dieu. Dans un cas, c'est un attribut de Dieu, dans l'autre, c'est le nom même de Dieu, c'est l'essence même de Dieu, c'est ce qu'est Dieu. Hein ? Dans la Bible, il n'est écrit nulle part que Dieu soit justice. Il est dit que Dieu est juste, oui, mais il n'est pas justice. Il est amour, par contre. Autre point, avant de rentrer plus en détail, parfois nous avons une conception en nous disant « à notre mort, on verra Dieu et on se positionnera pour ou contre ». En fait, non. Dans la mort, nous ne voyons pas Dieu. Verront Dieu ceux qui seront sauvés, et ceux qui seront sauvés en communion avec Dieu au ciel, c'est-à-dire au purgatoire. C'est l'une des souffrances précisément du purgatoire, c'est que nous ne voyons pas
Dieu, alors que nous l'avons touché. Il y a un contact, évidemment, il y a une union particulière à Dieu au moment de la mort, où Dieu déploie toutes les grâces qu'il peut pour sauver les hommes, parce que rappelons-nous, la volonté de Dieu, nous la connaissons. Dieu veut que tous les hommes soient sauvés, nous dit saint Paul. Mais dans notre mort, ici-bas, la mort reste un acte humain de cette terre. Et donc la mort reste un acte que nous faisons dans la foi. Nous ne verrons pas Dieu en nous positionnant pour ou contre. Alors, et puis encore une autre chose, avant de rentrer encore une fois dans les différents états, saint Paul insiste beaucoup en disant que c'est la foi qui sauve, en disant que ce ne sont pas les actes mais la foi. La foi au sens élan d'amour, c'est pas la foi au sens je crois que Dieu existe, mais c'est la foi au sens je mets ma confiance en. Donc tout se joue d'une certaine façon, toute notre vie va se jouer d'une certaine façon au moment de notre mort. Mais évidemment aussi, toute notre vie nous prépare ou ne nous prépare pas à vivre ce moment. Je prends un exemple idiot, quelqu'un qui ment, c'est pas bien grave, quelqu'un qui prend l'habitude de mentir, dans une première étape, il va mentir de plus en plus parce qu'il faut rendre cohérent le premier mensonge. Et puis, dans une deuxième étape, encore, il se rend plus compte qu'il ment. Vous connaissez la phrase célèbre d'un industriel politicien aussi, « J'ai menti, mais c'était de bonne foi ». C'est ça. C'est-à-dire qu'à force de mentir, on ne se rend plus compte comment. Et puis, il y a une troisième étape qui est encore pire, qui est qu'on n'imagine plus que les autres puissent dire la vérité. Donc vous voyez comment nos actes, le mal que nous faisons, peut nous enferme. C'est le propre du péché, de nous enfermer dans le péché et nous empêche de nous ouvrir au bien. Donc effectivement, la vie que nous menons rendra d'une certaine façon notre acte de mourir au sens accueillir l'amour de Dieu, acquiescer à l'alliance que Dieu veut nouer avec nous, plus ou moins facile. Et au moment de la mort, il peut y avoir des combats spirituels très forts, parce que Dieu doit vaincre tous les boucliers que nous avons mis avant que nous rendions les armes et disons « Oui Seigneur, j'accueille ton amour ». Mais nous pouvons être sûrs que Dieu fera tout ce qui est possible pour vaincre tous les écrans, toutes les murailles que nous aurions mis entre lui et nous. Alors, venons-en maintenant aux trois états. Parce que ce sont des états, ce ne sont pas des lieux, évidemment, ce ne sont pas des lieux géographiques. Le ciel, comme vous le savez, comme vous l'avez lu dans le catéchisme, c'est cette union totale avec Dieu, ce salut que nous avons accueilli totalement dans un dernier acte d'acquiescement à la volonté de Dieu sur nous au moment de la mort. Un acte total de charité, une réponse totale de charité, sans mélange d'égoïsme à l'amour fou de Dieu qui s'est proposé tout au long de notre vie et à la fin de notre vie, par une charité qui nous anime, eh bien, de répondre pleinement, totalement à cet amour de Dieu. Autrement dit, et nous en avons le meilleur exemple par le premier saint qui est le seul qui ait été canonisé par Jésus, c'est-à-dire le bon larron. Autrement dit, l'accès direct au ciel n'est pas réservé aux seuls saints

jusqu'au bout, hein, comme le Christ nous a aimés jusqu'au bout. Ça, c'est effectivement un cas possible. Un autre cas possible est ceux qui ont vécu une vie de charité honorable, je dirais, essayant de faire un petit peu ce que Dieu leur demandait, vivant une amitié avec Dieu, mais sans aller jusqu'à ce don de soi, tout en gardant une part d'égoïsme, tout en gardant une part de distance avec Dieu. Eh bien, une telle vie nous prépare, hein, parce que ce n'est pas une telle vie qui mérite, hein, la grâce du salut, hein, mais nous prépare à accueillir effectivement dans notre mort, eh bien, la grâce du salut totale, définitive, mais ne nous prépare pas cependant à rentrer directement au ciel. Cela ne veut pas dire que dans notre mort, pour de telles personnes, nous ne puissions pas nous ouvrir à cette grâce-là. Je ne sais pas, par un pardon que nous aurions gardé, enfin que nous n'aurions pas voulu donner pendant des années, et dans les derniers moments de notre agonie, eh bien, nous l'aurions livré comme le signe que nous nous livrons totalement, enfin et définitivement, à la grâce de Dieu. Et puis, il y a la vie de personnes qui choisissent le mal et qui ne sont ce qu'on appelle en état de péché ou en état de péché mortel, en reniant Dieu ou en vivant contre Dieu de façon explicite ou implicite, c'est-à-dire en sachant que Dieu existe ou en ne le sachant pas, c'est-à-dire on renie Dieu en reniant son frère. Alors évidemment, une telle vie ne prépare ni à accueillir le salut à travers le purgatoire, ni encore moins, évidemment, à aller directement au ciel. Mais c'est le cas du bon larron. Sa vie ne l'a pas préparé à rentrer directement au ciel. C'est pourtant ce qui s'est passé. C'est-à-dire que même de telles vies, eh bien, la façon de vivre sa mort, en accueillant enfin la grâce de Dieu qui frappait à notre porte depuis que nous étions dans sa volonté, peut nous ouvrir les portes du ciel. Donc il y a peut-être finalement plus de gens qu'on ne le croit qui peuvent avoir accès directement au ciel. Hein. Ce que je veux dire, c'est que ce n'est pas forcément réservé à une élite. Ça, je me suis inspiré de ce que dit Maritain. Vous ne l'avez pas lu dans le catéchisme, ce n'est pas de l'ordre d'une doctrine officielle, mais c'est dans l'ordre de ce qui peut être réfléchi. Avant de parler du purgatoire, parlons tout de même de la possibilité de l'enfer. Parce que si je vous ai dit qu'un homme qui aurait choisi toute sa vie le mal peut pour autant enfin rendre les armes et accueillir la grâce dans les derniers moments, c'est ce que nous connaissons peut-être tous les paroles du curé d'Ars. Enfin, l'homme qui saute du pont entre le moment où il saute et le moment où il meurt, eh bien, pour lui, il y a une éternité dans laquelle il peut se convertir. Mais il n'empêche qu'il reste la possibilité de refuser jusqu'au bout l'amour de Dieu. C'est ce que dit le catéchisme quand il dit qu'un homme qui meurt en état de péché mortel et qui y a persévéré jusqu'au bout. C'est-à-dire que vous voyez, nous ne sommes pas dans le cas, par exemple, de jeunes qui auraient été en boîte, qui se seraient saoulés, qui auraient eu des rapports sexuels avec je ne sais pas qui rentrent et qui ont un accident de voiture et qui meurent. Ça, effectivement, ils sont en état techniquement de péché mortel, c'est vrai. Mais nous ne connaissons rien de leur persévérance dans cet état-là. Rien. Et rappelons-nous la différence entre la mort clinique et la mort métaphysique. Et rappelons-nous que Dieu aura à ce moment-là déployé toutes les grâces possibles, évidemment, pour vaincre tous les obstacles qu'ils auraient mis entre Dieu et eux. Non, ce qui peut nous valoir l'enfer, entre guillemets, pour le mot valoir, ce qui peut nous faire vouloir l'enfer, eh bien, c'est refuser effectivement jusqu'au bout l'amour de Dieu. C'est l'orgueil. Hein. Il n'y a que l'orgueil qui peut... Mais l'orgueil qui peut se manifester à travers des actes pécamineux, à travers d'autres commandements de Dieu. Hein. Dans tout péché, eh bien, il y a une part d'orgueil. Mais ce qui peut nous faire refuser le salut, c'est de ne pas vouloir dépendre de Dieu. C'est de ne pas vouloir accueillir notre bonheur d'un autre. Et c'est vouloir être maître de notre vie jusqu'à être l'artisan nous-mêmes de notre bonheur. Refuser la dépendance d'amour de Dieu. L'enfer est effectivement une possibilité à ne pas balayer trop vite. Parce que c'est la conséquence douloureuse.

de notre liberté. Dieu nous a réellement créés libres. Et notre liberté ne serait qu'une liberté factice si elle n'était à l'œuvre qu'ici, mais qu'elle n'avait pas la dignité de nous engager pour l'éternité, parce que nous sommes faits pour l'éternité. Notre liberté, la beauté de notre liberté, fait qu'elle peut contrecarrer l'œuvre de Dieu. La deuxième raison pour laquelle il ne faut pas balayer trop vite cette possibilité, c'est que les démons, qui eux voyaient Dieu, sont en enfer. Il est possible, autrement dit, il est possible, même en voyant Dieu, de refuser son amour. Cela est possible, cela a eu lieu pour les anges. Et puis la troisième raison, c'est que celui qui en a parlé le plus, c'est Jésus, dans l'histoire de l'Église. Et Jésus, il est venu pour toute autre chose que de parler de ça. Il est venu pour annoncer la bonté, la miséricorde, l'amour de Dieu, le salut, le pardon des péchés, tout. Il n'est pas venu pour nous faire peur, mais il l'a fait. C'est-à-dire qu'il a pris au sérieux cette possibilité. Je reviens à ce qui pourrait nous faire vouloir cet enfer, pour essayer d'imaginer un petit peu. Je parlais du péché d'orgueil, et je vous avais parlé à propos du mensonge, comment le péché nous enferme en lui-même. Il y a quelque chose contre lequel le Christ a eu un obstacle pendant toute sa vie sur terre, c'est ce qu'il appelle l'endurcissement des cœurs. Ce mécanisme qui fait que nous nous fermons de plus en plus à la grâce de Dieu. Il multiplie les pains, le lendemain il va dans la synagogue parler du pain de vie, et on lui dit « on te croira mais donne-nous un signe ». La veille, il a multiplié les pains. Qu'est-ce qu'il voulait de plus? Bon, je ne dis pas que nous n'aurions pas fait autre chose, hein, parce que un type qui nous dit « manger ma chair, boire mon sang », mais c'est ce mécanisme qui fait que nous nous fermons les yeux de plus en plus. C'est ce qu'on appelle l'endurcissement de cœur. Et ça, c'est ce qu'on appelle aussi le péché contre l'Esprit Saint. Quand Jésus dit « tout péché sera pardonné, sauf celui contre l'Esprit Saint », ce n'est pas le blasphème physique contre l'Esprit Saint, c'est cette fermeture du cœur qui est « je me ferme à l'Esprit de Dieu qui m'attire à lui ». Ça veut dire que je refuse de plus en plus consciemment, de plus en plus volontairement, la proposition d'amour de Dieu. Voilà, c'est ça qui pourrait mettre en échec le dessein bienveillant de Dieu. Maintenant, soyons prudents, l'Église n'a mis personne en enfer. Elle a mis beaucoup de monde au paradis, elle en mettra de plus en plus, mais elle n'a mis personne en enfer. Donc, ne soyons pas prompts à le faire. Et puis, rappelez-vous cette petite histoire là des jeunes qui viendraient de boîte et je ne sais pas quoi et qui se tueraient sur la route. Ne confondons pas le choix du refus de Dieu à travers la désobéissance à un commandement, même grave, avec le refus fondamental de Dieu. Désobéir à un commandement de Dieu aussi grave que tu ne tueras pas n'est pourtant qu'une conséquence d'un refus, du refus fondamental de Dieu. Et ce n'est que le refus fondamental de Dieu jusqu'au bout qui pourrait effectivement nous faire vouloir l'enfer. Il reste le purgatoire, mais alors il ne reste plus beaucoup de temps. Bon, mais le purgatoire, si vous voulez... Alors, d'abord, le purgatoire, ce n'est pas une invention de l'Église au Moyen-Âge. Alors, la formulation, c'est comme tout, si vous voulez. La formulation avec les mots, eux, peuvent prendre du temps. Et le mot purgatoire, ma foi, je ne sais pas de quand il date. Effectivement, il ne date pas de Jésus-Christ. Jésus n'a pas parlé du purgatoire, ça c'est vrai. Il n'a pas parlé de l'enfer non plus, il a parlé de la géhenne. Mais la réalité du purgatoire, par contre, ça, elle est de tout temps, même avant le Christ. Nous l'avons dans l'Ancien Testament, à travers notamment la prière, mais vous l'avez lu dans le catéchisme des Maccabées. C'est-à-dire que la compréhension qu'il y a après la mort un état, qui est un état de purification avant de rentrer dans une communion pleine avec Dieu, est le fruit de la pratique de l'Église, et qui vient de la pratique de la religion juive, qui est de prier pour les morts. C'est-à-dire que quelqu'un est mort, et nous prions encore pour qu'il rentre dans une communion avec Dieu. Et donc c'est bien, je veux dire, si nous avions le choix paradis-enfer, ça ne sert à rien de prier pour les morts, tel que le fait l'Église, en tout cas. Tout est joué, tout est fait. On peut toujours prier de façon rétroactive, parce que Dieu est en dehors du temps, et que, bon,
ça c'est autre chose. Mais lorsqu'au funérailles nous prions pour la personne, nous prions pour qu'elle soit sauvée, certes, mais nous prions aussi pour qu'elle rentre dans cette communion avec Dieu, précisément parce qu'elle pourrait être dans un temps de purification, c'est-à-dire qu'au moment de sa mort, eh bien, il n'y a pas eu un acquiescement total à l'amour fou de Dieu. Ça n'a pas été un acte de charité de sa part, total, général, mais il y a une partie d'elle-même qui est à purifier, et elle-même, le voyant, le constatant, s'en rendant compte, désire que ce soit purifié. C'est l'âme elle-même désire cette purification, purification qui a deux éléments, enfin une purification qui est aussi une souffrance, mais pour deux raisons, au moins, une souffrance qui est due au fait que j'éprouve la nécessité de cette purification et en même temps je me rends compte à quel point je suis fait pour une communion avec Dieu que je n'ai pas encore totalement, et j'éprouve, comme peuvent l'éprouver des saints ici sur la terre d'ailleurs, ou comme l'éprouvait saint Paul en disant « j'aimerais mourir, mais pour vous je reste ». C'est-à-dire une sorte de... Évidemment, il y a une compréhension qu'elle est faite pour un bonheur qu'elle n'imaginait pas, et ce bonheur, elle n'y a pas encore complètement accès. Donc la souffrance vient de là, comme nous pouvons souffrir d'être absents de personnes aimées sur Terre, ou de souffrir de ne pas être encore dans cette communion avec Dieu, pour ceux qui auraient une vie d'amitié très forte avec le Seigneur déjà maintenant. Et puis aussi une deuxième souffrance, qui est de voir comment... Tous les refus que j'ai faits à l'amour de Dieu, eh bien, ont eu des conséquences sur l'humanité, sur mes proches, sur ceux que j'aime, et que j'en suis comme la cause de ce manquement de grâce, entre guillemets, que le monde n'a pas eu à cause de mon propre péché. C'est comme si vous vous rendiez compte que vous avez fait du tort à quelqu'un, et il y a comme un espèce de repentir en vous, zut, j'ai causé du tort à cette personne, et vous imaginez la souffrance qu'elle a eue à cause de vous. Eh bien, il y a aussi ce genre de souffrance, des souffrances d'amour, si vous voulez, que ont les âmes au purgatoire. Bon, je vais m'arrêter là. Y a-t-il des questions? Alors, j'avais une question sur différence entre esprit et âme. Là, quand j'ai parlé, j'ai à peu près mis tout sur le même niveau, en parlant d'esprit et âme. De fait, on peut faire une distinction. L'âme, c'est le principe d'animation, c'est ce qui fait qu'un corps est animé, donc il y a un animal a une âme, mais elle n'est pas spirituelle. L'homme a une âme spirituelle, c'est-à-dire que l'âme de l'homme a un esprit, d'une certaine façon. C'est-à-dire que l'esprit, c'est là où c'est le lieu des facultés de l'intelligence et de la volonté de l'homme, qui sont des facultés spirituelles. L'âme peut être végétative pour un arbre qui a une âme, c'est-à-dire que tout être vivant a une âme, un animal a une âme qui n'est pas végétative puisqu'il bouge, mais qui n'est pas humaine puisqu'elle n'est pas spirituelle. Bon, c'est rapide, mais le temps presse. Est-ce qu'il y aurait d'autres questions? Oui. Oui, le purgatoire est un état, mais ce n'est pas un lieu, oui. Alors, par contre, il y a effectivement, certains saints ont fait des expériences de vision d'enfer ou de vision du purgatoire. Alors, effectivement... Nous, ces réalités-là nous peuvent nous être montrées par le Seigneur sous forme de, à travers nos représentations qui sont forcément spatiales. Mais elles ne le sont pas. Comme un saint qui apparaît à je ne sais qui, eh bien, il va apparaître, donc avec un corps. Pourtant, si ce n'est pas la Vierge Marie ni Jésus, il n'a pas encore de corps, puisqu'il n'est pas ressuscité dans sa chair. Mais il apparaîtra avec un corps, mais ce n'est pas son corps glorieux. Mais pour apparaître à nos yeux de chair et à travers notre imagination ou nos yeux, eh bien, le Seigneur utilise les catégories de notre intelligence, de notre esprit, donc effectivement l'espace. Ah oui, on ne peut pas ne pas être heureux au ciel, et en même temps c'est un amour qui peut être bafoué. Pourtant, alors là je suis un peu pauvre dans les mots, hein, mais la béatitude de Dieu et notre béatitude n'est pas diminuée par la possibilité qu'ont les hommes de se damner ou la réalité de la damnation des anges, par exemple. Et en même temps, l'amour dans lequel nous serons immergés, qui sera la source de notre béatitude, est un amour qui peut être bafoué ou renié, et donc qui, en ce sens-là, n'est pas exactement de la même sorte qu'un amour qui ne l'aurait pas été. Mais ça n'enlève pas la béatitude du ciel. Alors les différents degrés, ça c'est peut-être l'image que vous avez déjà entendue, du dé à coudre ou du seau ou je ne sais pas quoi. C'est-à-dire que ici, oui, il y a différents degrés de béatitude au ciel, certes. Et notre vie ici nous prépare à une petite ou une grande béatitude d'une certaine façon.
notre capacité à aimer, la façon dont nous allons aimer, indépendamment du fait que nous irions directement au ciel ou pas, ou que nous passerions par le purgatoire, indépendamment de cela, le récipient que nous nous confectionnons en aimant ici sur terre sera le récipient que le Seigneur remplira, et donc sera la mesure de notre joie. Pour prendre une image, je ne sais plus qui l'a pris cette image, mais une image qui est juste. Donc oui, il y a différents degrés de béatitude au ciel, certes. L'enfer, c'est la mort. Dieu a vaincu la mort. Pourquoi l'enfer a-t-il une éternité ? Eh bien, l'enfer, c'est ce qu'on appelle la seconde mort. Dieu a vaincu la mort, la première mort, c'est-à-dire la mort, la dégradation du corps, et il a vaincu aussi la seconde mort au sens où tout homme peut être sauvé. L'homme a mérité la damnation. Eh bien, le Seigneur nous mérite le paradis. Donc, en ce sens, il a vaincu la mort. Mais, alors, l'enfer n'est pas le néant. Encore une fois, la résurrection des corps est aussi pour ceux qui seraient en enfer. L'enfer, c'est le refus, c'est ça qui est terrible, c'est que c'est le refus de ce qui me fait vivre. Parce que si je suis vivant au-delà de la mort, c'est à cause de l'amour de Dieu. Mais l'enfer, c'est refuser le principe de ce que je suis. Et donc, c'est la souffrance de l'enfer. Et je le veux. Hein. Et l'enfer, c'est vouloir refuser ce qui pourtant est à la source de mon être et de mon existence. Donc il y a là un refus terrible, hein, qui est la source de la souffrance des damnés, pour ceux qui le seraient. Mais l'enfer n'est pas être précipité dans le néant. Non, Dieu continue à aimer et à garder dans l'être, y compris les anges déchus et les hommes damnés pour ceux qui y seraient. Pourquoi l'Église a arrêté de parler de toutes ces questions? Ben, ça dépend où. En Occident, peut-être qu'elle a arrêté d'en parler. C'est pas forcément c'est-à-dire que c'est comme tout, il y a des mouvements de balancier. Et peut-être qu'il y a eu une époque, je ne sais pas, moi je ne l'ai pas connue, si elle a eu lieu, où on a présenté les choses de façon peut-être si culpabilisante qu'on a voulu ne plus présenter ça et on a acheté le bébé avec l'eau du bain en n'en parlant plus. C'est sûr que ce qui est annoncé d'abord, c'est la miséricorde de Dieu, c'est l'amour de Dieu, c'est cela. C'est ça quand même, hein, à annoncer. Mais effectivement, l'enfer reste une possibilité, enfin fait partie du dépôt de la foi, quoi. Ça, on ne peut pas y faire l'économie. Nier l'éternité de l'enfer, c'est ce qu'on appelle l'apocatastase. Et ça, c'est quelque chose qui est en dehors de la foi catholique. Oui.

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3: Le disciple n'est pas au-dessus de son maître, ni le serviteur au-dessus de son seigneur. Matthieu 10, 24.

Le début de luminosité retrouvée de cette basilique illustre assez bien les propos de l'évangile que nous venons d'entendre, car si le cœur est à nouveau dans la lumière, au moins de façon sanglée et provisoire, eh bien la nef dans laquelle vous êtes reste un peu dans la pénombre, et le contraste vu de ma place est assez saisissant, vous êtes plutôt dans le noir et j'ai du mal à vous voir. C'est cette conversion, me semble-t-il, que l'Évangile nous invite à faire, de passer des ténèbres à la lumière. Et vous savez que les architectures de nos églises symbolisent cela autour, au-delà de ma petite boutade sur la lumière. Nous entrons dans l'Église peu éclairée pour aller vers un cœur qui est rempli de la lumière, de vitraux, pour nous signifier que le cheminement de la vie chrétienne est bien de vivre cette Pâque, de vivre ces passages de ténèbres à la lumière, passages que nous avons vécus au jour de notre baptême et qu'il nous faut faire grandir tout au long de notre vie. Le chapitre 15, vous le savez, de l'évangile de Luc, dont nous entendons les deux premières paraboles, est un chapitre sur la miséricorde, et quoi de plus aisé et en même temps de plus difficile que de prêcher sur la miséricorde ici à Ars. Je préférerais que le Saint-Curé descende de sa chasse pour venir en parler de lui-même. En tout cas, permettez-moi de souligner une chose et de poser une question. La première chose que j'aimerais souligner, c'est la joie qui résulte de la miséricorde, la joie qui résulte du pardon. Peut-être pouvons-nous être un peu offusqués de la façon dont Jésus parle dans cette parabole de la miséricorde. Nous offusquer comme on le fait souvent, oulala, laisser et abandonner 99 pour juste aller en chercher un, n'est-ce pas un peu risqué? N'est-ce pas un petit peu indécent? N'est-ce pas simplement irraisonnable? Et avouons d'ailleurs que quelque part, nous-mêmes, face au pardon, face à la miséricorde, eh bien, nous tenons un petit peu ce raisonnement-là, y compris dans notre difficulté à aller demander pardon, à aller chercher cette miséricorde. Il y a de la joie dans le ciel. C'est cette joie qui devrait prédominer en nous. Et certainement, d'ailleurs, avons-nous l'expérience, soit de confession, mais plus largement de demande de pardon explicite à une personne offensée, ou à une personne qui m'a offensé, dont je vais me réconcilier avec elle. Souvenons-nous de la joie profonde, du sentiment de lumière, de réparation, j'ai même envie de dire le sentiment de recréation qui peut dominer en nous au moment où nous entendons la parole de pardon, la parole de miséricorde. Et pourtant, nous avons bien du mal à nous laisser réconcilier. Nous avons bien du mal à aller demander pardon. Demander pardon peut-être au confessionnal, et encore, cela est finalement ce qu'il y a de plus simple. Le prêtre ne peut rien dire, il entend les autres pénitents. J'ai l'habitude de dire aux jeunes qu'on n'est guère inventif dans l'ordre du péché, d'une certaine façon tant mieux. Alors que aller voir la personne offensée ou qui m'a offensé pour concrètement lui dire « réconcilions-nous » où je te demande pardon, c'est plus difficile qu'aller se confesser, me semble-t-il. Et combien de fois nous trouvons 99 bonnes raisons de ne pas aller trouver cette réconciliation, et que nous n'acceptons pas de quitter ces 99 bonnes raisons pour trouver la seule qui vaille, cette joie de la miséricorde. La deuxième question que j'aimerais nous poser, c'est qui sommes-nous ? Qui sommes-nous dans l'Évangile ? Sommes-nous des pharisiens ou sommes-nous des pécheurs ? Je ne sais pas si vous avez déjà lu le chapitre 15 de Saint-Luc, mais les proportions vont en grandissant. Il s'agit de sauver 1 sur 99, c'est-à-dire 1%. Ensuite, il y a les 10 drachmes. Il s'agit d'en récupérer 1 sur 10, c'est-à-dire 10%. Ça doit être ça à peu près. Et puis après, il y a la parabole de l'enfant prodigue, du fils prodigue, du père prodigue, du cadet perdu, peu importe comment on l'appelle. Et là,
un sur deux, voire même les deux, ont besoin d'être sauvés. Et donc la question fondamentale qui nous est posée par Jésus, c'est « Pensez-vous que vous avez besoin d'être sauvés ? Êtes-vous prêt à vous laisser attraper ? Êtes-vous prêt à ce que le bon pasteur vienne jusqu'à vous pour vous mettre sur ses épaules et vous emmener sur les chemins du salut ?» Parfois, les uns et les autres, nous sommes rétifs à accueillir le salut de Dieu, tout simplement parce que nous faisons partie de ces 99 justes et que nous pensons que nous n'avons pas besoin d'être sauvés, et cela prend des formes bien variées, et c'est à chacun en conscience de s'examiner pour voir ce qui est justement à présenter à la miséricorde de Dieu pour qu'il puisse venir toucher ce qui a besoin dans nos ténèbres d'être éclairci par la lumière du Christ. Et ainsi nous rejoignons la lettre de saint Paul entendue en première lecture aux Romains qui nous invite à vivre pour le Seigneur. À mesure où nous vivons pour le Seigneur, à mesure nous sommes dans la lumière, à mesure nous sortons des ténèbres, à mesure nous goûtons à la joie de la réconciliation, à mesure nous prenons conscience de notre état de pécheur et nous acceptons le salut qui vient de Dieu. Amen.

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2: Le Seigneur est juste en toutes ses voies, fidèle en tout ce qu'il fait. Psaume 144, 17.

Heureux les cœurs purs, ils verront Dieu. C'est la sixième béatitude d'une série de neuf béatitudes où le Seigneur, dans son célèbre sermon sur la montagne, décline notre vocation au bonheur. Cela vaut la peine de relire l'ensemble de ces béatitudes. Heureux les pauvres en esprit, car le royaume des cieux est à eux. Heureux les doux, car ils recevront la terre en héritage. Heureux les affligés, car ils seront consolés. Heureux les affamés et assoiffés de justice, car ils seront rassasiés. Heureux les miséricordieux, car ils obtiendront miséricorde. Heureux les cœurs purs, car ils verront Dieu. Heureux les artisans de paix, car ils seront appelés fils de Dieu. Heureux les persécutés pour la justice. Le royaume des cieux est à eux. Heureux êtes-vous si l'on vous insulte, si l'on vous persécute, si l'on vous calomnie de toute manière à cause de moi. Soyez dans la joie et l'allégresse, car votre récompense sera grande dans les cieux. Nous avons été créés pour le bonheur. Mais un bonheur qui semble en contradiction avec les critères que nous en donne le monde, qui sont des critères de bien-être et de plaisir. Or ici, le bonheur terrestre auquel Dieu nous appelle inclut la croix. La croix des souffrances, des épreuves, des frustrations, des tentations. Le monde, lui, veut évacuer toutes ces croix, les considérant sans valeur. C'est vrai que la souffrance en elle-même n'a pas de valeur. Elle est un manque de bien. Mais le Christ, en venant dans le monde et en donnant sa vie pour nous sur la croix, nous a révélé deux choses. D'une part, que la souffrance ici-bas est inévitable. Ben oui, Jésus, sans péché, qui n'a fait que le bien, a été persécuté, mis en croix. Alors nous qui sommes pécheurs, nous qui attirons le mal par nos fautes, combien plus avons-nous de raisons de souffrir? Donc la souffrance est inévitable. La deuxième chose que Jésus nous révèle, c'est que la souffrance a une valeur quand elle est vécue dans l'amour. Sinon, croyez-vous que le Père éternel aurait permis que son Fils souffre comme il a souffert? La vérité, c'est que le sacrifice du Christ, qui est un sacrifice parfait, a une valeur infinie. Il nous révèle le véritable amour et il vient vaincre le mal à sa racine en comblant le manque de bien par son amour divin. Désormais, dira Jésus, Satan va être jeté dehors. Et quand je serai élevé de terre, j'attirerai tous les hommes à moi. Ces béatitudes, au fond, viennent nous dire que lorsque nos souffrances inévitables sont unies
au saint sacrifice du Christ qui a emporté la victoire sur le mal et sur le malin, nous nous purifions de notre ego blessé, de notre orgueil, et nous devenons acteurs avec le Christ, plus précisément dans le Christ, en tant que membre de son corps, de cette merveilleuse œuvre de salut du monde. Dans cette affirmation, heureux les cœurs purs, car ils verront Dieu, le Seigneur affirme deux choses importantes. Que notre bonheur est lié à notre espérance de voir Dieu face à face. Ce qu'on appelle la vision béatifique. Nous avons été créés pour cela. Et la deuxième chose, c'est que cela nécessite d'avoir le cœur pur. Puisque nous sommes marqués par le péché, dès le sein maternel, c'est l'Écriture qui le dit, hein, « Moi, je suis né dans la faute. » J'étais pécheur dès le sein maternel. Ça ne veut pas dire que le tout petit enfant a commis des péchés, mais ça veut dire qu'il est marqué par le péché, qu'il est blessé. Nous devons donc passer inévitablement par une purification indispensable. D'autant que nous lisons dans l'Apocalypse que rien d'impur, rien de souillé ne peut entrer dans la Jérusalem d'en haut. Apocalypse 21, 27. Il faut donc se purifier. Ça fait peur. On pense au sacrifice qu'il va falloir faire, au renoncement, à l'ascèse qu'il va falloir pratiquer. Tout cela peut nous sembler au-dessus de nos forces et décourageant. En fait, pour dissiper ces peurs, il faut voir cette purification sous son bon angle. Je vais partir d'une image très concrète tirée de mon vécu au sanctuaire de Notre-Dame de Valcluse où je suis, au sud de Grasse. Nous avons dans notre sanctuaire, si vous avez l'occasion d'aller sur la Côte d'Azur, arrêtez-vous au sanctuaire Notre-Dame de Valcluse. Un très beau petit sanctuaire. Tout petit. On est très, très, très, très modeste par rapport à Lourdes. Mais nous avons une petite rivière qui le traverse. Et j'ai été frappé en arrivant dans ce sanctuaire d'y voir toutes sortes de saletés en permanence et parfois même des mauvaises odeurs. Donc la première chose que j'ai fait, c'est d'acheter des cuissardes et d'entrer dans la rivière pour aller à la pêche aux saletés pour que la rivière retrouve sa pureté. Et je me suis rendu compte, au bout de quelques semaines, que tout mon travail était réduit à néant, tout simplement parce qu'en amont de la rivière, il y a une station d'épuration qui était à l'époque endommagée.
défectueuse. Donc à cause d'elle, tout était réduit à néant de nos efforts. Il a fallu que cette station soit rénovée pour que notre rivière cesse d'être polluée. Eh bien, pour purifier nos âmes, nous devons nous y prendre avec la même intelligence. Heureux les cœurs purs, le mot « pur » est la traduction du grec « kataros » qui signifie « propre », « limpide », « libre de substances polluantes ». Plutôt que de se concentrer sur les vices qui sont en nous pour les extirper à travers toutes sortes d'exercices ascétiques fastidieux, nous avons tout intérêt à rechercher celui qui va purifier le mal à sa racine, à savoir Jésus-Christ. C'est lui qui répare les brèches. C'est lui qui panse les blessures qui s'infectent. Et c'est encore lui qui nous donne la force de lutter contre ce qui dénature l'amour auquel nous sommes appelés tous. Cette deuxième manière de voir les choses ne nous affranchit pas de la lutte, mais elle nous affranchit du découragement lié à l'inefficacité de nos efforts quand ils sont menés d'une manière trop humaine, à la force du poignet, avec perfectionnisme et finalement avec orgueil. Il faut plutôt laisser le Christ agir, car lui rend notre fardeau léger. Heureux les cœurs purs, la pureté nous renvoie fondamentalement à notre cœur, c'est-à-dire à l'amour qui se dégage de nos relations humaines. Dans la Bible, le cœur est le centre des sentiments, des pensées, des intentions de la personne. Dieu regarde au cœur, il ne regarde pas aux apparences. Le cœur est sa demeure, son temple, le lieu de son repos. Le cœur de l'homme signifie aussi l'être humain dans sa totalité, un de corps, d'âme et d'esprit. Il est aussi ce qui renferme notre capacité d'aimer et de se laisser aimer, autrement dit, d'accomplir le commandement que Jésus nous a laissé et qui résume toute la loi et les prophètes: aimez-vous les uns les autres comme je vous ai aimé. Jean 15, 12. L'amour de Dieu et l'amour du prochain indissociablement. Durant le carême, on entend dans la liturgie ces paroles du prophète Joël: déchirez vos cœurs et non vos vêtements. Ce ne sont pas les gestes extérieurs qui importent, mais l'intérieur du cœur de l'homme. C'est cela qui doit se purifier. Et se purifier par la contrition et par un retour à Dieu sincère.
Vous lisez dans Marc au chapitre 7, versets 15 à 22, « Rien de ce qui est extérieur à l'homme et qui entre en lui ne peut le rendre impur, mais ce qui sort de l'homme, voilà ce qui rend l'homme impur. C'est du dedans du cœur de l'homme que sortent les pensées perverses, inconduite, vol, meurtre, adultère, cupidité, méchanceté, fraude, débauche, envie, diffamation, orgueil et démesure. Tous ces péchés que Jésus énumère, vous remarquerez qu'ils concernent les relations humaines. Et ces péchés trouvent leur antidote en Jésus-Christ et dans la qualité de notre relation à Jésus-Christ. Nos relations humaines s'ajustent sur la base d'une saine relation à Dieu. Quand on parle de pureté, on pense en premier lieu au domaine de la sexualité, autrement dit à la chasteté du corps et à la lutte contre la convoitise de la chair, tous ces péchés qu'englobent les sixième et neuvième commandements. Mais la pureté concerne aussi le refus de l'idolâtrie. L'idolâtrie sous toutes ses formes, celle de l'argent, celle du pouvoir, et particulièrement du pouvoir occulte, comme la sorcellerie, mais aussi comme la magie blanche, et toutes ces sciences occultes et divinatoire que la Bible considère comme abomination. L'astrologie, la radiesthésie, la cartomancie, et j'en passe. Ne touchez rien d'impur, et moi je vous accueillerai. Je serai pour vous un père, et vous serez pour moi des fils et des filles, dit le Seigneur, dans la deuxième lettre aux Corinthiens, au chapitre 6. Concernant les péchés contre la chasteté, on rencontre deux tendances. Celle qui en minimise l'importance, préférant à juste titre mettre plus en avant les péchés contre la charité, et contre l'humilité. Et il y a la tendance qui la dramatise au point de brandir systématiquement en la matière le spectre du péché mortel. Il y a différents degrés de péché, degré de gravité dans le péché, c'est évident. Par exemple, les péchés de faiblesse ne sont pas comparables aux péchés de malice où se glissent l'orgueil et le diable. Il faut se dire que le péché n'est jamais mortel quand il est combattu. Il peut le devenir quand on s'y installe. Car alors, il y a de la rébellion contre Dieu, de la rébellion contre sa loi d'amour. Il faut dire aussi que, de même que les vertus communiquent entre elles,
les vices communiquent entre eux. Par exemple, celui qui cherche à satisfaire ses passions aura bien du mal à vivre un véritable esprit de service qui exige sacrifice et oubli de soi. Donc, l'impudicité de sa vie aura forcément une incidence sur sa charité et sur son humilité. Le prédicateur du Vatican, le père Cantalamessa, franciscain, a une formule qui dit bien cela. Il dit « Celui qui ne sait pas dire non à lui-même ne sait pas dire oui à ses frères. » Et c'est juste. Mais un autre point important à souligner, on peut sauver les apparences en ne touchant à rien de répréhensible extérieurement, et pourtant tomber dans l'impureté, parce que l'intention du cœur n'est pas pure. Saint François de Sales considère la pureté d'intention comme le fondement de la vie chrétienne. Et un fondement qui doit présider à toutes nos actions. La pureté d'intention. Sainte Faustine dit dans son journal « J'ai compris combien déplaît à Dieu une action qui peut paraître très louable, mais qui n'est pas inspirée par une intention pure. » Ces actions attirent la justice de Dieu plutôt que sa miséricorde. Qu'il y en ait le moins possible. Et dans la vie religieuse, il ne devrait pas y en avoir du tout. Celui qui visite des personnes âgées avec le secret l'arrière-pensée que ces personnes ont le porte-monnaie qui s'ouvre facilement pour faire des offrandes, eh bien, extérieurement, on dira qu'est-ce qu'il est généreux. Il passe son temps à visiter les personnes âgées et le Seigneur, lui, verra l'impureté d'intention. Voyez, c'est un exemple. Donc vous avez compris la toute première démarche pour se purifier le cœur, c'est de revenir à Dieu dans la confiance, en se décidant à vivre toute chose sous son regard. C'est le fondement de la prière continuelle. Pensez à Dieu en l'aimant, disait saint Thomas d'Aquin. Mais pour en arriver là, nous sommes tous appelés à tendre, à se prier sans cesse de l'Écriture. Pour en arriver à cette prière continuelle, il faut se convaincre que Dieu nous regarde avec amour. Et quand nous expérimentons notre faiblesse, notre fragilité, comment est-ce que Jésus nous regarde? Non pas comme le gendarme avec ses jumelles qui attend de nous prendre en flagrant délit de faute. Il nous regarde avec tendre compassion.
C'est très important de se convaincre de cela. Tant nous sommes blessés dans l'amour que nous avons reçu de nos parents. Et l'image du père fouettard est toujours là. Cette image qui nous pousse à fuir quand nous avons fauté. Vous savez, on fête cette année le jubilé du Padre Pio. Au mois de septembre, on fête les 50 ans de sa mort et en même temps le centenaire de sa stigmatisation en 1918. Padre Pio nous a été donné comme témoin pour les temps qui sont les nôtres, témoin de l'infinie miséricorde de Dieu. Que dit le Padre Pio? Il écrit à l'un de ses fils spirituels: tu dois élever vers lui, Jésus, des chants de louange et d'espérance, même et surtout, quand tu es triste d'être tombé par fragilité. Et tu dois le remercier chaleureusement des biens dont il t'a comblé. Et le pape François demandait aux jeunes des JMJ de Cracovie: êtes-vous conscient de la valeur inestimable que vous avez aux yeux de Dieu? Savez-vous que vous êtes aimé et accueilli par lui inconditionnellement, comme vous êtes? Et il ajoute: savoir que l'on est aimé de Dieu inconditionnellement donne sens à notre vie. Sur chacun, Jésus pose ce regard plein d'amour, renonçant au châtiment, comme dit le prophète Joël, mais en nous invitant à le suivre dans sa mort et sa résurrection. Il n'y a pas de laxisme par rapport au péché. Il s'agit de le suivre dans sa mort et sa résurrection. Alors ça s'accomplit au baptême et cela suppose un chemin de conversion au quotidien. Au quotidien. Où nous avons notre part de souffrance et de mort à porter. De mort, c'est-à-dire de renoncement. Comme ces souffrances sont inévitables, autant les vivre avec lui. Car il rend notre fardeau léger. Mon joug est facile à porter et mon fardeau léger. Accomplir toute chose sous le regard de Dieu, c'est vivre dans la prière continuelle. Quand on vit sous son regard d'amour, on grandit dans la foi et dans la vie d'intimité avec Dieu. Ce Dieu qu'on ne voit pas, mais qui pourtant se fait percevoir à l'intime de notre cœur. Et cela, alors que nos sens peuvent être très peu sollicités, mais on juge un arbre à ses fruits. Il y a des signes qui ne trompent pas, plus de modestie, plus de sobriété, plus de discrétion, plus de courage dans l'épreuve, de résistance dans les tentations,
Et si ces âmes peuvent tomber, elles se relèvent aussitôt. Par contre, l'oubli de sa présence ouvre la porte au vice. Car si nous ne veillons pas, le diable, lui, ne dort pas. Il va et vient, comme un lion qui rugit, cherchant qui dévorer, nous dit l'apôtre Pierre dans sa première épître, au chapitre 5. Vous savez, dans la Bible, on parle des bons et des méchants. Hein ? Vous savez la différence qu'il y a entre les bons et les méchants ? De quel côté vous vous situez ? Bon ou méchant ? Non, non, vous êtes du côté des bons. Vous êtes du côté des bons. En fait, les bons et les méchants sont tous pécheurs. Mais le bon est un pécheur qui a Dieu devant les yeux. Et qui donc travaille son cœur par le repentir et par le désir de plaire à Dieu malgré tout, malgré toute sa misère. Tandis que le méchant est un pécheur qui n'a pas Dieu devant les yeux. C'est pourquoi il est une proie facile au démon qui le rend esclave des créatures. Notre cœur devient impur quand nous laissons notre raison se soumettre à des créatures.

Dieu nous a donné une faculté pour discerner ce qu'il est juste et bon de faire. Cette faculté, c'est notre raison. Notre raison éclairée par la foi nous indique la voie à suivre. Si nous refusons d'écouter notre raison et que nous mettons notre volonté au service des passions désordonnées de la chair, notre cœur, notre âme, notre esprit deviennent impurs. Alors nous devenons sourds aux appels de Dieu. Nous devenons paralysés comme la femme de Lot qui regarde en arrière vers le monde ancien au lieu de regarder vers le monde nouveau. Et le démon nous enchaîne dans la spirale de la convoitise qui ne rassasie jamais et qui laisse au fond du cœur un fond de tristesse. Ceci tout simplement parce que nous ne sommes pas faits pour des moments de jouissance passagers. Nous sommes faits pour un bonheur éternel en Dieu. Et l'adversaire profite au maximum de la faiblesse de notre nature. Le bon qui a Dieu devant les yeux travaille son cœur pour vaincre ses mauvais désirs à la lumière du Seigneur. Le Seigneur lui infuse une lumière de foi. Jésus est là. Il me regarde avec amour. Il infuse une lumière d'espérance. Il vient bientôt dans la gloire pour me couronner. Attention que je ne perde pas ma couronne, que je ne laisse pas quelqu'un me ravir cette couronne. Il infuse en moi une lumière d'amour. Il est vivant et agissant dans mon cœur, à travers mon oui, mon fiat et mon non à Satan, j'apporte ma pierre à l'édifice du salut du monde. Il faut donc se tenir prêt. Et pour cela, une hygiène de vie est nécessaire. À quoi vous pensez quand je vous parle d'hygiène de vie ? Prière. Prière, sacrement. Lecture de la parole. Oui, c'est dans les sacrements. Mais vous oubliez une chose. L'exercice physique fait partie d'une saine hygiène de vie. On a besoin de faire de l'exercice. C'est important. C'est important. Moi, je suis dans un sanctuaire où je ne suis pas très sportif de nature, mais j'ai des sœurs qui sont là pour me rappeler « Est-ce que tu es allé marcher une demi-heure par jour ?» C'est important. Mais il y a aussi le renoncement à la consommation de tout ce qui peut nuire à l'équilibre. Hein? Tout ce qui peut nuire à l'équilibre. Alors, bien sûr, la drogue, l'alcool.

0: L'alcool, ça va de soi. Le tabac, quand ils atteignent des doses excessives. Et vous l'avez dit,
1: le jeu d'argent aussi.
0: Toutes les addictions aux nouvelles technologies, les addictions aux jeux vidéo, les addictions à Internet, l'image, c'est facile. Le démon peut facilement nous jeter une peau de banane et nous faire tomber à travers le temps perdu sur Internet. Alors, vous avez cité aussi l'hygiène au niveau spirituel, l'adoration, visiter le Saint-Sacrement. Si vous avez une église près de chez vous, arrêtez-vous ne serait-ce que 10 minutes devant le Saint-Sacrement. Vous n'imaginez pas le bénéfice que vous en retirez pour votre âme. Jésus est là, vraiment là. Et vous vous unissez à lui dans son intercession continuelle pour le salut du monde. Vous êtes remis sur orbite quand vous êtes près du Saint-Sacrement. Sur orbite de votre mission, qui est de sauver le monde avec le Christ. Alors il y a la parole de Dieu, le jeûne alimentaire, au pain et à l'eau, encouragé par la Sainte Vierge, le mercredi, le vendredi. Ce sont des ascèses simples, qui contribue à développer la vertu de tempérance. Mais, comme je le disais au début, nous devons toujours garder à l'esprit que l'essentiel est moins dans nos efforts d'ascèse, même s'ils sont nécessaires, que dans notre détermination à aimer le Seigneur. Avec le désir de travailler pour lui, en apportant notre pierre à l'édifice de son règne qu'il veut étendre aux extrémités de la terre. Je lis dans le catéchisme de l'Église catholique, la chasteté est une vertu morale, mais elle est d'abord un don de Dieu, une grâce, un fruit de l'œuvre spirituelle, c'est-à-dire de l'intimité à Jésus-Christ que nous cultivons au gré de nos journées. La pureté du cœur ne doit jamais, jamais être considérée comme acquise. Une fois pour toutes. Elle suppose un effort de tous les âges et de tous les instants. Même s'il est vrai que la constance dans le bien crée ce qu'on appelle des habitus, c'est-à-dire des bons plis dans l'âme, qui rendent à la longue les efforts moins coûteux. Depuis que la Vierge Marie est entrée dans ma vie, elle est entrée dans ma vie à l'âge de 22 ans, lorsque je suis allé pour la première fois en pèlerinage à Medjugorje, à partir de ce pèlerinage, j'ai reçu le don du rosaire, et j'ai reçu le don du jeûne. Alors c'est sûr que maintenant le jeûne ne me demande pas le même effort qu'il me demandait quand j'avais 22 ans. Il y a un habitus. Vous voyez, ça devient... On expérimente le fardeau léger. Voilà. Bah, c'est comme quand on exerce un sport. Hein. Si on s'entraîne, bah, après, c'est plus facile que si on s'entraîne pas. On peut lire dans le catéchisme, la chasteté est ordonnée à la charité et au don de soi. Elle s'épanouit dans l'amitié et dans la fraternité. Elle engendre des témoins de la fidélité de Dieu et de sa tendresse, et elle est promesse d'immortalité. Catéchisme de l'Église catholique 2347. Alors, est-il nécessaire de rappeler les offenses à la chasteté que vous énumère le catéchisme ? Je ne vais pas m'y étendre, le viol, la prostitution, la luxure, c'est-à-dire le plaisir sexuel recherché pour lui-même. La fornication, c'est-à-dire l'union charnelle en dehors des liens conjugaux, du mariage. La pornographie, la masturbation, les rapports contre nature de l'homosexualité active. Tous ces péchés sont considérés dans le catéchisme comme graves à des degrés divers. Vous pouvez vous reporter au numéro 2351 à 2359 dans le catéchisme de l'Église catholique. Heureux les cœurs purs, car ils verront Dieu. Nous verrons Dieu. Nous verrons sa gloire. Si nous cultivons sa présence invisible, mais réelle. Je dis cultiver parce que nous passons notre temps à l'oublier. Et il faut sans cesse revenir à lui, tant notre misère est grande. Mais heureusement, Dieu connaît notre misère et il ne se lasse pas de nous pardonner. Si nous revenons à lui, si vous revenez vers lui de cœur et d'âme pour vivre dans la vérité devant lui, alors il reviendra vers vous et jamais plus ne cachera sa face. Une des plus grandes maladies qui atteint aujourd'hui l'Église, c'est de voir les confessionnaux se vider, même parmi les chrétiens pratiquants. Alors que la sainteté réside dans le fait, non pas de ne pas pécher, parce que celui qui pense ne pas pécher, il est dans l'illusion de lui-même, mais dans le fait de revenir inlassablement, avec confiance, en celui qui est notre sainteté et qui ne se lasse pas de nous faire miséricorde. Plus on apprend à vivre toute chose sous son regard, plus on l'aime. Et plus on l'aime, plus sa présence nous devient indispensable. Car en sa présence, on jouit d'un grand calme, d'une grande paix. Et à chaque nouvelle lumière sur l'état de notre âme, nos cœurs se déchirent et se répandent en actes de contrition, en actes de foi, d'espérance et d'amour qui touchent le cœur de Dieu et attirent sur nous ses miséricordes. Heureux les cœurs purs, ils verront Dieu. Pourquoi ce futur ? Parce qu'il s'agit de la récompense qui adviendra à ceux qui purifient leur cœur en attendant son règne dans la foi. Ils le verront. Ils le verront avec les yeux de l'âme, bien sûr. Mais ils le verront. Ils le verront vraiment au point de décrire la couleur de ses cheveux et de ses yeux, comme certains mystiques ont pu décrire leur expérience. Hein, je pense à Padre Pio, à Sainte Faustine. Cléonis Morcaldi, une de ses filles spirituelles avec qui il s'est souvent entretenu, lui demande un jour, « Père, la Vierge Marie vient-elle certains jours dans votre cellule ? Demande-moi plutôt si certains jours elle ne vient pas. Vous apparaît-elle comme elle est apparue à Lourdes ? Eh oui, répond Padre Pio. Seulement là-bas, elle est apparue. Mais ici, elle marche. Autrement dit, la Vierge Marie accompagnait le Padre Pio partout. Mais vous comprenez ce que ça veut dire ? Ça veut dire qu'il lui était permis de la voir à cause de la mission qui lui était confiée. Une mission qui attirait sur lui des attaques terribles de Satan, qui se rendait visible lui aussi. Il avait besoin de consolation, d'encouragement. Donc la Vierge se montrait. Mais nous n'avons pas la même mission que Padre Pio. Pas peut-être à son degré, mais la Vierge Marie nous accompagne partout, nous aussi. Seulement, pour la plupart d'entre nous, elle ne se montre pas visiblement pour que nous puissions bénéficier de la béatitude du Seigneur. Heureux ceux qui croient sans avoir vu. C'est formidable de se dire ça. Qu'elle est toujours là, à nos côtés. Et qu'un jour, nous la verrons. Comme le Padre Pio la voyait. Nous la verrons. Et nous verrons Jésus. Écoutez ce que dit Saint Jean. Bien-aimés, dès maintenant, nous sommes enfants de Dieu, mais ce que nous serons n'a pas encore été manifesté. Nous le savons, quand cela sera manifesté, nous lui serons semblables, car nous le verrons tel qu'il est. Et quiconque met en lui une telle espérance se rend pur comme lui-même est pur. Si nous tombons dans l'impureté, c'est parce que nous ne vivons pas assez dans l'espérance de la manifestation glorieuse du Seigneur qui vient bientôt. Quand cela sera manifesté, cela désigne quoi ? Cela désigne la parousie, qui est l'intervention divine annoncée pour la fin des temps, et qui illuminera la conscience de tout un chacun en vue de son règne qu'il veut étendre sur toute la terre, pour que la paix universelle annoncée dans l'Écriture et actualisée à Fatima devienne réalité en vue de l'entrée de l'humanité dans la gloire éternelle. Heureux et saints ceux qui ont part à la première résurrection. Sur eux, la seconde mort n'a pas de pouvoir. Ils seront prêtres de Dieu et du Christ. Ils régneront avec lui pendant les 1000 ans. Apocalypse 20, verset 6. Ceux qui se préparent à le voir avec un cœur purifié sont ceux qui le voient déjà avec les yeux du cœur, à travers sa parole vivante, à travers sa sainte Eucharistie, à travers tout ce qui leur arrive d'heureux et de malheureux. Je dis malheureux parce que la désobéissance du monde génère le malheur. Mais depuis que le Christ est mort sur la croix, même le malheur devient l'occasion d'une miséricorde qui sauve les pécheurs, qui sauve les pécheurs. Si nous gardons le cœur tourné vers le crucifié. Le malheur ne vient jamais de Dieu. Le malheur est l'œuvre du diable, mais celui qui met sa confiance dans le Christ crucifié et ressuscité sait que Dieu transforme le mal en salut et en gloire éternelle. Bien sûr, nous ne devons pas attirer sur nous le malheur. Jésus dit, il est inévitable qu'arrive les scandales. Cependant, malheureux celui par qui le scandale arrive. Matthieu 18, 17. Nous ne devons pas provoquer le malheur. Mais en rigueur de terme, ce n'est pas nous qui le provoquons, mais le diable. Le diable est sa morsure. Padre Pio disait, le diable est comme un chien enragé, attaché à une chaîne. Au-delà de la chaîne, il ne peut happer personne. Tiens-toi loin de lui. Si tu approches trop, tu te feras prendre. Souviens-toi que le diable a une seule porte pour entrer dans notre intérieur, notre volonté. Il n'y a pas d'issue secrète. Aucun péché n'est un péché sans le consentement. Quand il n'y a pas participation du libre arbitre, il n'y a pas péché. Mais faiblesse humaine. Donc évitons de nous approcher du chien qui aboie, c'est-à-dire de tout ce qui provoque agitation, trouble ou excitation. Un deuxième conseil de sagesse que donne Padre Pio, c'est de ne pas craindre la souffrance inévitable que nous rencontrons. Souvent, on s'imagine que parce qu'on souffre, il y a malédiction sur nous. Ce n'est pas la foi. Ce n'est pas la foi chrétienne. Écoutez ce que dit Padre Pio. La souffrance vécue de manière chrétienne, c'est-à-dire comme une offrande d'amour, est la condition qu'a fixée Dieu pour nous accorder la gloire. Pour nous accorder la gloire. N'ayez peur de rien. Bien au contraire, estimez-vous heureux d'avoir été considéré digne de participer aux douleurs de l'homme-Dieu. Appelez-en à Dieu quand votre croix vous meurtrit. Vous imitez ainsi le Fils qui à Gethsémani implora de l'allègement. Mais comme lui, soyez prêt à dire « Fiat ». Il avait l'habitude de dire « Les épreuves n'auront qu'un temps. L'hiver passera. Et plus dures auront été les tempêtes, plus resplendissant sera l'éternel printemps. Notre face-à-face à venir avec Dieu se prépare à travers les épreuves présentes. J'estime qu'il n'y a pas de commune mesure, dit saint Paul aux Romains, entre les souffrances du temps présent et le poids éternel de gloire qu'elle nous prépare.

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2: Seigneur mon Dieu, tu es mon espérance, mon appui dès ma jeunesse. Psaume 70, 5.

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La dernière fois, nous avons vu qu'il y a trois manières principales pour le Christ d'entrer en relation de communion personnelle avec chacun d'entre nous. Ce sont tous les noms, et invoquer un des noms du Seigneur, c'est déjà commencer à entrer dans la pleine communion. C'est une anticipation du ciel. Il y a aussi son visage et puis son cœur. Ce sont trois manières complémentaires. Elles sont bibliques et rappelées au cours des siècles par tous les saints. Les saints sont les grands interprètes, de la foi de l'Église. Ils sont la preuve vivante de l'Évangile, l'Évangile vécu, expérimenté. Le Christ, vrai homme et vrai Dieu, l'année dernière, nous avons fêté les 1700 ans du Concile de Nicée. Les conciles qui forment le contenu de notre foi, il y a comme une alternance. Une fois, on insiste sur la divinité du Christ, et la fois suivante, on est obligé, pour contrebalancer, d'insister sur son humanité, jusqu'à arriver au septième, qui est Nicée II, en 757. Mais le premier concile, il y a eu un très beau texte de l'Église qui est sorti pour les 1700 ans. Ça vaut vraiment la peine de le travailler, en groupe de prière, par exemple. Ce n'est pas un concile parmi les autres, c'est le concile. Et les six autres et toute la foi de l'Église ensuite sont un développement, des précisions données sur le concile de Nicée. Pourquoi est-ce que c'est si important? C'est là qu'a été formulée la double essence dans la personne du Christ. Le terme de notre credo en latin, le symbole de Nicée-Constantinople, dit consubstantiel au Père. Alors c'est déjà une belle correction par rapport à la version des années 60-70 de même nature, parce que de même nature, c'est chacun la sienne et puis elle est identique, donc ils sont un peu séparés. Mais en même temps, c'est pas tout à fait satisfaisant non plus consubstantiel, parce que le terme il est gravé en grec dans la basilique Saint-Pierre de Rome, ce qui a été précisé dans les conciles, c'est homoousios, ça veut dire coessentiel. Nature, ça veut dire quelqu'un qui est né. Or, Dieu le Père, déjà, il n'est jamais né. Et quand on dit consubstantiel, substance, ça vient de substare, se tenir en dessous. Alors, en dessous de qui se tient Dieu le Père? Pas grand monde. Et donc le terme grec est plus précis, coessentiel. Alors on ne va pas changer de credo, parce que Benoît XVI a bien dit, on le prie comme il est en latin, pour respecter l'histoire de nos pères. Il y a d'autres petits problèmes dans la traduction latine, mais pour ce qui est de l'essence de Jésus, le terme plus précis en grec, donc il est vrai homme et vrai Dieu, coessentiel au Père. Et ça, c'est très important de le confesser pleinement, parce que c'est un équilibre qui n'est pas évident à tenir et qui reste un scandale pour l'intelligence. Ça vient du mystère de l'incarnation, un des trois mystères de notre foi avec la Trinité et la rédemption. Et on n'aura peut-être pas assez de l'éternité pour saisir ce grand mystère. Alors nous le verrons heureusement face à face, en tout cas ceux qui se laissent sauver par la grâce divine. Mais il y a toujours des tentations de considérer Jésus seulement comme un sage maître de morale, des récupérations gnostiques et une forme d'arianisme. Arius était prêtre d'Alexandrie et il niait la vraie essence divine de Jésus. Et ça, c'est présent aussi, malheureusement, dans nos liturgies, par exemple, quand on fait du Christ simplement un bon ami. Il est un vrai ami, c'est vrai, mais il est aussi vrai Dieu. Et donc, si on déverticalise notre manière de prier, dès que l'on touche à la manière de prier, le problème, c'est qu'on touche aussi au contenu de la foi. Et ça a fini par éloigner de nombreuses personnes parmi nos contemporains de la foi de l'Église, parce que si c'est pour adorer un homme, il y a d'autres héros aussi intéressants, peut-être que un rabbi de Galilée il y a 2000 ans. Donc il faut aussi qu'il soit vraiment Dieu et que ça se voit dans rien que le fait d'être présenté comme fils de Dieu au singulier dans l'Évangile, ça exprime sa communion éternelle avec Dieu le Père. C'était annoncé dans le psaume 2 et
Alors la Trinité, qui est un des autres grands mystères de notre foi, nous avons dit la dernière fois que le mot mystère, ça vient de mueo, qui veut dire faire silence devant une réalité infinie que je peux toucher mais pas englober. Eh bien, une des manières de décrire la Trinité, c'est la famille de Dieu, Éphésiens 2,19. Traduit parfois la maison de Dieu. Vous êtes de la famille ou de la maison de Dieu. C'est le même terme en grec, oikos. Dans l'Ancien Testament, on dit dans certains psaumes, vous êtes des fils, par exemple. Jésus cite ce passage d'un psaume, mais quand c'est le fils, là, il s'agit vraiment de la personne de la Trinité, qui n'est pas tellement un problème pour nos cousins juifs dans la foi. Pour eux, la pierre d'achoppement, le scandale, c'est l'incarnation, c'est pas la Trinité. Parce que dès le deuxième verset de toute la Bible, il est dit que l'Esprit planait sur les eaux. Le Verbe éternel, pour eux, c'est la Torah vivante, c'est pas gênant non plus. En revanche, que Dieu infiniment grand vienne dans 3 kilos de chair vagissante qui remplit ses couches, ça reste scandaleux pour l'intellect humain quand on a idée trop humaine de la grandeur. C'est ce que les musulmans refusent aussi, les témoins de Jéhovah également. À Bethléem, par exemple, ils ont rajouté l'appel à la prière du Mouedzin. Mouedzin, ça vient de Aza, ça veut dire l'appel, celui qui appelle à la prière. Un extrait de la sourate 17 qui dit « Dieu ne peut pas avoir de fils ». Ils n'arrivent pas à concevoir ça. Pour eux, ça dépasse trop l'intellect. Mais pourtant, c'est ce que l'Ancien et le Nouveau Testament révèlent. Et donc, ça fait partie, c'est le cœur de notre foi, ce qu'on appelle parfois l'union hypostatique, c'est-à-dire l'union dans la personne de Jésus, d'une vraie essence divine et d'une vraie nature humaine qui n'est pas écrasée par l'essence divine. Sa personne est divino-humaine. Et tout ceci s'appuie sur les Écritures. Nous n'allons pas détailler tous les versets qui révèlent la vraie humanité et la vraie divinité de Jésus, mais c'est vraiment un sujet à creuser pour fortifier notre foi. Une foi qui ne s'exerce pas, la foi c'est comme un muscle. Et qu'est-ce qui se produit quand on n'emploie pas un muscle? Il s'atrophie et on devient des grabataires, donc des grabataires spirituels. Le chrétien, toute sa vie, est médecin de sa propre âme et de l'âme de son prochain. Et un bon médecin sur la terre, il se forme toute son existence, la formation continue. Combien plus pour le soin de l'âme, c'est important. Pas uniquement pour notre nombril, mais pour la santé de l'Église et du monde entier. Le salut passe par nous. Quand Tertullien a dit, Cyprien de Carthage, je vous demande pardon, dit « hors de l'Église, pas de salut », ça ne veut pas dire qu'un protestant ou un bouddhiste ou un musulman ne peut pas être sauvé, mais que Dieu a disposé que tout le salut passe par l'Église. Et donc notre mission, c'est d'être comme Marie, un canal ou un cristal pour la grâce et transmettre ce que l'on reçoit. Le mot « catholique », ça ne veut pas dire seulement « universel ». Le préfixe grec kata, kata olon, selon le tout, ça veut dire universel, mais c'est aussi le préfixe qui contraste avec le ana, ça veut dire en haut, et kata, c'est en dessous. Donc ça nous dit que notre mission, c'est d'être à genoux, en dessous de nos frères, pour les servir, pour leur laver les pieds, comme le Christ l'a demandé au Cénacle. Alors, certains versets de l'Écriture révèle soit la divinité, soit l'humanité de Jésus, et d'autres, à la fois les deux essences, divine et humaine, en une seule phrase. Et ça, c'est ce mystère de l'union hypostatique. C'est-à-dire dans l'hypostase ou la personne de Jésus. Ce sont des termes un peu complexes, en effet, mais c'était nécessaire de passer par là pour pouvoir exprimer de façon universelle la foi chrétienne, sinon elle serait restée la doctrine d'une secte juive parmi tant d'autres, avec des faux messies dont nous avons parlé la dernière fois. Dans le signe de croix, c'est ce nom qui a été imprimé sur nous et à jamais, éternellement, c'est indélébile pour l'éternité, le jour de notre baptême. Et nous le répétons, ce geste. Il s'agit de ne plus le faire comme un ventilateur, mais avec intériorité. Et remarquez bien que c'est un nom au singulier. On ne dit pas « au nom » au pluriel, « AUX »,« NOMS » du Père et du Fils et du Saint-Esprit, mais c'est le nom
qui est un des trois personnes divines. Et alors, un petit exercice, il y a neuf sens possibles de ce signe de croix. Tout d'abord, c'est une confession des principaux mystères de la foi chrétienne. Alors la Trinité, c'est assez évident parce qu'on nomme les trois personnes divines. L'incarnation, parce que le geste est fait en descendant, la descente du Fils, et la rédemption par la croix avec la barre transversale. Et donc ça inclut aussi la rédemption, le troisième mystère, parce que nous sommes sauvés par la croix. Les chrétiens orientaux accolent trois doigts, comme sur les icônes, on le voit, qui représente ce mystère de la Trinité, et aussi un doigt, ces trois doigts se replient dans la paume. S'il y en a trois qui sont unis, les deux autres sont plus bas vers la paume, eux, ils représentent la double nature ou essence de Jésus-Christ, vrai homme et vrai Dieu. Alors que la version catholique, on ne va pas passer au mystère avec des termes philosophiques comme cela. On applique, c'est aussi une belle tradition complémentaire, les cinq plaies de Jésus sur nous pour lui demander la grâce du salut. Tu es mon sauveur, par tes cinq plaies sur la croix, je les applique sur tout mon être. Alors Jésus avait beaucoup plus que cinq plaies seulement. Sainte Brigitte de Suède a eu cette vision de 15 plaies par jour de l'année, donc fois 365. Mais après sa résurrection, il a décidé d'en garder cinq non cicatrisé comme témoignage. Ces deux pieds sont les pieds de celui qui porte l'évangile, selon Isaïe 61. Ces deux mains, et puis le cœur ouvert, évidemment. D'après vous, à quelle heure a eu lieu la transfixion, c'est-à-dire l'ouverture du cœur de Jésus le vendredi saint? Si c'est entre sa mort, la 9e heure, 3 heures de l'après-midi, puisqu'on compte depuis le lever du soleil, et avant le Shabbat, la tombée de la nuit vers 18h au Moyen-Orient au mois d'avril, ça veut dire que c'est vers la 10e heure. Or, on comprend un horaire dans l'Écriture par les autres événements qui sont produits à la même heure. Ça, c'est vraiment la clé d'interprétation importante, la première technique de base pour comprendre les Écritures, éclairer les Écritures par les Écritures elles-mêmes. Psaume 36,10, « Dans ta lumière, nous voyons la lumière », 1 Corinthiens 2,9, « Comprenez par l'Esprit ce qui vient de l'Esprit ». Les Juifs appellent cela la Gezerah Shava, répétition de racine. Et donc la 10e heure, qui se trouve le moment de l'ouverture du cœur, c'est exactement l'heure où au tout début de l'Évangile, il y a eu cette question au Christ, « Maître, où demeures-tu ? » Eh bien, la réponse, elle vient à la fin. Et où est-ce que le Christ demeure ? Où puis-je le rencontrer ? Où est ma vraie maison ? C'est le cœur ouvert de Jésus. Et donc, ceci... si on peut l'intérioriser, le prendre en compte quand on fait le signe de croix et que nous appliquons sur tout notre être, toute notre existence, les cinq plaies du Seigneur, dont celle de son cœur ouvert. Alors, le nom du Seigneur est représenté par le signe de croix. Quand on dit le nom du Seigneur dans l'Ancien Testament, c'est le tétragramme qui est unique. Il n'y a pas d'autres religions cananéennes, païennes, dans le monde entier, avec le tétragramme, les quatre lettres, qu'on met parfois en français, YHWH. Et alors, en hébreu, le Y, c'est le yod, la plus petite lettre, ça symbolise le Père qui est à la tête de tout. On commence par là. Ensuite, il y a le vav, qui est comme un W, c'est la lettre qui descend, c'est une lettre en forme verticale, ça représente la descente du Fils dans la chair. Et les deux He, comme un souffle, ça c'est l'Esprit-Saint, à gauche et à droite, comme nos deux poumons. Donc nous invoquons sur nous la présence du Seigneur, nous lui disons notre désir en invoquant son nom dans le signe de croix, qui actualise notre baptême, de nous laisser embrasser par lui, et de lui rendre cette embrassade. C'est une réponse, ce signe de croix au nom du Père et du Fils et du Saint-Esprit, à l'invitation du Christ lui-même, qu'il prenne sa croix chaque jour et qu'il me suive, celui qui veut être mon disciple. Et donc on met sa croix, c'est celle de Jésus, et aussi notre croix personnelle. Donc ça veut dire que dans la suite de la journée, après un signe de croix, on ne va pas ruminer ou protester quand il y a une galère, une contrariété qui survient.
Ça, c'est quand même un petit peu un critère de discernement. Est-ce que je suis sur le chemin de l'évangile ou pas? Est-ce que je reste dans un ressentiment contre le prochain ou contre Dieu en l'accusant des maux de ce monde, alors que c'est par le péché du monde seulement que la mort est entrée? Romains 5, 12. Ou est-ce que j'accepte ces croix comme coopérateur du Christ rédempteur? C'est jamais le Christ qui envoie les croix ou l'épreuve. L'épître de Jacques dit bien, si quelqu'un accuse Dieu de l'éprouver, c'est un menteur. Mais Dieu les permet à proportion de nos facultés et il va toujours donner une grâce proportionnelle. 1 Corinthiens 10, 13 dit avec, pardon, 1 Corinthiens 10, 31, avec l'épreuve, Dieu donne toujours la grâce de la surmonter. Donc plus il y a de croix, plus il y a un secours proportionnel pour que ce ne soit pas une épreuve absurde, mais qu'elle soit une croix féconde. C'est un peu le privilège du chrétien. Tout se transforme en or spirituel pour l'éternité. Il y a une mystique, Gabrielle Bossis, en 1950, elle évoque, en faisant le signe de croix, comme deux barreaux, en disant « Mais ainsi, je fais le signe de croix sur moi parce que je veux garder Jésus comme prisonnier de mon être, de mon cœur. » Il y a un autre anglican converti, enfin, qui est devenu catholique, Ronald Knox, 1957, c'était un grand écrivain au XXe siècle. Il remarquait qu'en anglais, quand on fait le grand geste vertical du signe de croix qui descend en disant au nom du Père, du Fils et du Saint-Esprit, ça c'est comme le « I », le « moi » en anglais, « je », on dit « I », c'est comme un grand « I ». Alors que le geste horizontal, ça je barre ce « moi », cet « ego » désordonné, donc je renonce à moi-même afin de ne pas renoncer au Christ. Parce qu'en réalité, il n'y a pas tellement d'alternatives. Hein. C'est soit je me renie moi-même, c'est-à-dire pas mon être, hein, ma dignité. Non, il ne faut pas la renier. On doit s'aimer comme Dieu nous aime. Mais quand on parle de l'ego, ça c'est tout ce qui est abîmé, dysfonctionnel en nous. Et quand je fais donc le trait horizontal de la croix, c'est le signe que j'obéis au Christ, Matthieu 16, 24. Je renonce à moi-même pour quelque chose de meilleur. Ce signe de croix qui nous a été transmis par le Nouveau Testament, on voit dans les Actes un exemple, Paul fit par exemple un signe de la main avant de prêcher. Alors, il y a certains pères de l'Église qui l'ont interprété, mais là déjà il faisait un signe de croix. Eh bien, c'est l'accomplissement du signe qu'avaient nos cousins juifs des phylactères ou téphilines. Phylactères, c'est comme dans le mot prophylactique, c'est un signe qui nous garde. Alors pour eux, c'est un signe permanent des fils qui sortent du petit talit sous leur chemise. Mais pour nous, l'accomplissement de ce signe matériel, c'est un geste spirituel, un geste physique, mais avec un sens aussi spirituel. C'est une prophylaxie contre les 11 passions de l'âme dont parle Thomas d'Aquin, les péchés, tout ce qui est désordonné. Attache-les sur ta main, porte-les sur le front. Donc ce que les Juifs avaient depuis le Pentateuque, nous l'avons sous la forme du signe de croix. C'est aussi l'opportunité de se rappeler les trésors du jour de notre baptême qui, comme le mariage, se reçoit qu'une fois, mais on en vit tous les jours de cette grâce infinie. Comme le sacerdoce aussi. Et donc on demande au Christ de vivre de cette grâce infinie. Nous sommes adoptés sans mérite de notre part dans la famille divine et on essaie de vivre de ces trésors qui nous font plus riches que Bill Gates ou Elon Musk. Le signe de croix, c'est aussi un signe de notre espérance en mémoire de Matthieu 25, le fameux passage du jugement dernier, avec les brebis à droite, les boucs à gauche, donc ça c'est évoqué sur nos deux épaules, nous sommes faits pas pour nous arrêter au jugement, mais pour passer par le jugement, sans peur, hein, parce que notre juge sera aussi notre avocat. Là, c'est une nouvelle extraordinaire, mais se rappeler qu'on est fait pour la parousie, on n'est pas juste fait pour passer du bon temps ici-bas en enchaînant des distractions, ça c'est le piège de la société de consommation, mais vivre tout en fonction du ciel. Le signe de croix est aussi un engagement à vivre notre vocation, notre nature de coopérateur de Dieu. Un verset très important, souvent oublié malheureusement depuis Luther par nos frères évangéliques. 1 Corinthiens 3, 9, nous sommes coopérateurs de Dieu. Synergoi Theou, comme synergie, ça veut dire littéralement travailler avec.
Parce que Dieu pourrait nous sauver comme des machines ou des animaux domestiques, mais il ne respecterait pas notre dignité d'image de Dieu et notre liberté. Et donc il nous estime tellement, et aussi il attend un amour réciproque. Il ne veut pas uniquement aimer dans une seule direction, mais il veut une relation réciproque d'amour. Et donc quand je fais le signe de croix en marquant mes épaules au nom du Père, du Fils et du Saint-Esprit, les épaules, ça représente le service, le travail, un peu ma petite force humaine. La tête, c'est la connaissance, et l'amour, c'est le cœur et les entrailles. Et donc le Seigneur m'appelle à coopérer, et je l'accepte, je prends un petit engagement à chaque signe de croix. Et enfin, un autre sens important du signe de croix, c'est un exorcisme. Dans tous les exorcismes, on emploie un crucifix pour se rappeler cela, et le démon ne supporte pas le signe de croix, il s'en va. C'est comme une immense baffe que le chrétien baptisé lui met. Quand c'est fait avec le cœur, c'est un sacramental particulièrement efficace. Thérèse de l'Enfant Jésus, à un moment, elle cite ce signe de croix, juste en voyant des croisillons de fenêtres. Ça lui rappelle à chaque fois la croix du Christ et le nom du Seigneur par lequel nous sommes sauvés. Thérèse d'Avila dit que le signe de croix chasse les démons, mais le problème, c'est qu'ensuite, ils reviennent, parce que c'est un signe momentané. Ce qui éloigne le démon à distance, c'est de faire ce signe de croix aussi avec de l'eau bénite exorcisée. Il y a quatre sacramentaux qui prolongent l'effet des sacrements, sept sacrements, notamment le baptême, l'Eucharistie et les autres. Et les quatre sacramentaux principaux, je veux dire, authentifiés par les saints et par l'histoire de l'Église, c'est la médaille de la rue du Bac, un des derniers, 18 novembre 1830, parce qu'il y a un engagement explicite du ciel, médaille miraculeuse, le scapulaire du Carmel, 1251 Saint-Simon Stock, avec un engagement au service de notre part et à la protection de la part de la Mère de Dieu. Il s'appelle Simon Stock. Si vous passez en pèlerinage à Bordeaux, à l'entrée de la cathédrale à gauche, il y a son tombeau. C'est un immense saint. Il était anglais, il me semble. Il s'appelle Stock. En anglais, ça veut dire le tronc, parce qu'il vivait ermite dans un tronc d'arbre. Il était parti au Mont Carmel en Terre Sainte, puis il est revenu à la fin de ses jours. Et donc, on lui doit le grand scapulaire que portent les carmélites et la communauté des béatitudes, par exemple, et puis la petite version que tout baptisé laïc peut porter. Petit bout de tissu devant et derrière, ça n'est pas un talisman, ça marche par la foi. Autre sacramental puissant, c'est la médaille de Saint-Benoît. Pas non plus de nouveau de façon magique, mais en connaissant les prières latines, c'est facile de trouver les explications là-dessus. Sur Internet, il est le patron des exorcistes, parce que combien de fois il a été attaqué par le diable, hein, comme les personnes qui font du bien sur la terre, beaucoup de bien sur la terre. Et donc c'est cette petite médaille avec un crucifix et Saint-Benoît au verso, avec les prières, notamment les lettres initiales qui sont sur la croix, sont les deux plus importantes. Et puis l'eau bénite avec du sel, qui n'est pas une superstition, comme le disent parfois des évangéliques agressifs envers les catholiques. C'est pas l'invocation d'esprit des eaux, pas du tout. C'est révélé, c'est biblique, comme tout ce que fait l'Église catholique. Hein. Deux Rois 13-21, il y a un esprit de mort dans les eaux de Jéricho, la source, toutes les femmes avortent sans le vouloir. Du coup, ils appellent l'homme de Dieu. Élisée jette du sel avec une jarre neuve dans la source et toute la ville entière est délivrée des esprits de mort. Comme le nom de Jésus a été invoqué sur cette eau et ce sel, les démons ne reviennent pas, ça les brûle. J'habitais dans un sanctuaire en Côte d'Ivoire, ici au pays Bété, où après plusieurs siècles d'évangélisation et encore beaucoup de sorcellerie, parfois des sacrifices humains pour obtenir des promotions professionnelles, des choses un peu horribles, que 13% de baptisés encore. Mais les sorciers qui sont convertis par les apparitions de la Vierge là-bas, à Issia, disent qu'ils ne s'approchent pas de quelqu'un qui emploie avec confiance et un cœur fervent et qui cherche Dieu et les sacramentaux notamment comme aide-mémoire, comme prolongement des sacrements qu'ils reçoivent. Parce que ce sont eux, les démons, qui sont brûlés. Et le monde démoniaque, c'est un monde de terreur entre eux, c'est la guerre permanente. Et donc porter un sacramental, ça les fait fuir et ils s'occupent entre eux de faire leurs guerres internes et ils ne touchent pas un baptisé. Alors qu'autrement, un sorcier est capable, avec un ciel bleu-azur, d'envoyer un éclair pour tuer un non-baptisé, par exemple.
Donc, si nous avons les noms de Jésus, le signe de croix, ces sacramentaux avec nous, quel mal est-ce qui va bien pouvoir nous arriver? Rien. Nous sommes fils du roi des rois, baptisés, confirmés, image de Dieu. Le démon, il n'est rien de tout ça. Donc, il a encore plus peur. Il est terrorisé par nous, beaucoup plus que nous. Il ne faut pas le voir partout, mais il est quand même agissant. Il faut arrêter de faire les autruches spirituelles. Et pour ça, invoquer le nom de Jésus dans les petites prières de délivrance ou en prière jaculatoire. On invoque « Jésus, sauve-moi ». Ou Marie, le nom de Marie est associé au nom de Jésus. « Marie, Immaculée, Mère de Dieu, passe devant mes pas ». Il y a une prière de la tradition monastique syriaque. Donc les chrétiens araméens qui nous ont précédés, c'était les premiers convertis après les juifs. « Le soir, je fais le signe de la croix sur mon corps pour qu'elle veille sur moi jour et nuit. Ainsi, la nuit, quand je dors et que vient le malin pour détruire mon âme, il voit la lumière de ta croix, ô Christ, et il court se cacher dehors dans l'obscurité de la nuit. Et le matin, je me lève et je t'élève ma louange. » Ce sont des exemples de saints qui intériorisaient ces prières. C'est important de ne pas rabâcher nos prières, mais de le faire avec le cœur. Combien de fois Marie, dans plusieurs lieux d'apparition, dit mais prie avec le cœur, lisez l'évangile avec le cœur, communiez avec le cœur. Et comment on ouvre? Eh bien, par le sacrement du pardon et par des décisions de confiance et de foi. Alors, autre nom de Jésus, après ce nom qui est invoqué avec les deux autres personnes de la Trinité dans le signe de croix, eh bien, c'est fils de Marie et de Joseph. La Sainte Famille est le chemin le plus direct et rapide vers la Sainte Trinité. C'est une petite Trinité sur la Terre. Et si c'est le chemin le plus facile et direct, ça serait un peu bête de ramer comme un fou pour contourner et essayer de se débrouiller par nos propres efforts. Ça, sont tous les chrétiens qui ne prient pas Marie et Joseph. Alors, c'est pas pour critiquer nos frères évangéliques. Hein. Vaut mieux être un bon protestant qu'un mauvais catholique, infidèle aux tous les talents qui ont été transmis par l'Église. Mais vu que Dieu a tout disposé, trésor du salut, la révélation, le magistère, ben, on peut être légitimement heureux, sans aucun motif d'orgueil, parce qu'on n'y est vraiment pour rien, mais en les accueillant et en coopérant à ces moyens qui sont donnés par le bon Dieu. De Marie, Jésus a reçu ce qui est spécifiquement féminin. Alors le monde moderne, avec la confusion des genres, il y a un terme absurde. S'il y a le mot « genre » dans un texte de l'Église, c'est déjà un début d'apostasie, c'est assez grave. Ça nie le premier chapitre de la Genèse, pardon, Genèse chapitre 2, un homme et une femme. Donc, il y a une distinction claire entre les deux sexes. Et donc, de sa mère, Jésus reçoit l'accueil de l'autre. C'est le sens même du nom de femme, « nekeva » en hébreu, c'est l'accueil, le réceptacle. La tendresse aussi que donne une mère ou une femme, la douceur, la proximité, la consolation, l'ouverture à la transcendance de façon naturelle. Pourquoi est-ce que dans les assemblées, il y a deux fois plus de femmes que d'hommes dans le monde entier ? Parce qu'il y a cette disposition naturelle dans son corps et dans son âme. Ça ne veut pas dire que des hommes ne peuvent pas aussi vivre les mêmes qualités. Mais pour eux, c'est un peu plus compliqué. Ils ont d'autres particularités, ce qu'on va voir maintenant. De Joseph, Jésus reçoit en particulier sa filiation patrilinéaire davidique, c'est-à-dire descendant de la tribu de Juda, donc Messie potentiellement. Né à Bethléem, c'était la ville de la tribu de Juda. Ce n'était pas Jérusalem qui est à cheval sur la tribu de Benjamin et de Juda. Le temple de Jérusalem, par exemple, est sur le territoire de Benjamin. Et il reçoit de son père, que l'on peut identifier par son métier. Joseph et Jésus sont en grec « tecton ». Ça ne veut pas dire seulement « charpentier ». Tecton, ça a donné le mot tectonique, des plaques, ça veut dire construction. À l'époque, il y a 2000 ans, il n'y a pas de spécialisation des tâches. Quand on fait la maison, il n'y a pas le plombier, le couvreur, et tous ceux qui font la décoration intérieure. Non, l'entrepreneur, il fait toute la maison, il la livre. Et il fait parfois même d'autres métiers. Les tectones faisaient aussi les charpentes de marine, par exemple, les bateaux. Donc Jésus, il connaît aussi l'histoire de pêche un peu ou d'agriculture parce qu'il faisait les charrues. Et puis l'archéologie montre qu'en dessous de chaque maison de Nazareth, il y avait un silo pour le blé. Donc il connaît aussi les histoires de l'évangile du semeur, le blé. Ils avaient des lopins de terre. Mais alors donc tectone, ça veut dire constructeur. Comme Dieu le Père est constructeur de l'univers avec les plaques tectoniques,
Eh bien, Joseph, image du Père, et Jésus lui-même, il a le même métier que Dieu, son Père, et que Joseph, son Père adoptif, constructeur, ici-bas, en araméen, son métier, ça se dit néguer, qui veut dire patient. C'est toute la patience de Dieu le Père, de Joseph aussi dans les épreuves du début, avec la persécution par Hérode, avec l'enfantement chez Marie qu'elle a du mal à comprendre au début, c'est normal. Et donc, on peut invoquer ainsi Jésus comme enfant, fils de Marie et de Joseph, avec les particularités du père et de la mère. En hébreu, l'homme masculin, Joseph, c'est celui qui fait mémoire. Il fait mémoire de l'alliance de Dieu, de tous les bienfaits, de toute sa lignée humaine dans l'histoire du peuple d'Israël. Mais il y a un autre mot pour dire homme, c'est le mot ish, dont la spécificité que n'a pas le mot femme, isha, c'est la lettre yod, c'est celle de la main, c'est-à-dire de l'action. Donc Jésus, d'une certaine manière, il est assez actif, alors que la femme, dans le mot isha, ce qu'elle a de spécifique, c'est le he final, comme un souffle, donc cette ouverture au Saint-Esprit. Ben, il y a plein de choses que Jésus, quoique fils de Dieu, par sa nature humaine, Dieu a voulu que ça passe par sa mère pour qu'il le reçoive. Il l'a appris à parler et à marcher de ses parents humains. Il pouvait tout faire miraculeusement si Dieu l'avait voulu ainsi, mais il n'aurait pas assumé toute la condition humaine. Donc il a, comme le dit le Luc chapitre 2, il a grandi en taille, en sagesse. Nous avons dit hier, en évoquant la dernière fois, Thérèse d'Avila, qu'il est bon d'invoquer le Christ à tous les âges de sa vie, donc aussi comme enfant, à tous les âges, donc nourrisson dans la crèche, petit enfant de 3 ans, pas mal de saints l'ont vu aussi à cet âge-là, adolescent, et tous les mystères de l'enfance. Un autre nom important, nous n'avons pas le temps de les creuser chacun, mais c'est juste un résumé. Donc c'est le nom de Seigneur, ça c'est le tétragramme à l'origine, donc les 4 lettres qui sont en hébreu le verbe « être révélé ». Les autres noms de Dieu dans l'Ancien Testament, très souvent ils sont communs avec les autres peuples de l'Ancien Orient, avec leurs idoles. Mais ce tétragramme, c'est vraiment spécifique au Pentateuque et il correspond au verbe « être ».

Le tétragramme, le nom divin et qui est attribué à Jésus par Élisabeth, la première, la femme qui confesse, alors que Jésus n'est même pas encore né, la mère de mon Seigneur, Luc 1, 43. Tout à la fin de l'évangile, on a aussi Thomas qui nomme Jésus mon Seigneur et mon Dieu. Et Étienne, Actes chapitre 7, prie aussi Seigneur Jésus, ne leur compte pas ce péché. Et donc il invoque vraiment le Christ comme vrai Seigneur, à l'égal de Dieu le Père, le Seigneur du peuple d'Israël dans l'Ancien Testament, en voyant les cieux ouverts et le Fils de l'homme, Jésus le Seigneur, à la droite du Père. Confesser la Seigneurie, donc c'est lui rendre l'adoration qui lui est due, et prendre la décision aussi d'écouter sa volonté qui est infinie, enfin sa sagesse infinie et sa volonté, et donc accepter d'obéir aux commandements qui pourraient nous déranger ou que parfois nous ne comprenons pas. Question d'humilité et de cohérence. Quand les évêques, par exemple actuellement, rappellent, enfin, certains évêques, que des députés qui voteraient des lois pro-mort ne peuvent pas communier, c'est pas du tout du chantage, c'est un rappel simplement de la parole de Dieu. Tu ne tueras pas. Puis le catéchisme aussi sur le sujet, le magistère, l'interprétation. Jésus est aussi amour. Alors, nous avons dit la dernière fois que le mot « aimer » en grec, ça vient du verbe « admirer ». En hébreu, c'est un mot qui est très très riche aussi, « ahava », qui inclut le son « a » de l'ouverture à Dieu. On se rend disponible, ouvert à Dieu, « je te cherche ». La lettre « beit », « ahava », le « v » et le « b » comme en espagnol, c'est la même lettre. Le « beit », ça veut dire la maison de Dieu ou la famille de Dieu. Et le « he » de « ahava », c'est l'esprit divin ou l'amour entre le Père et le Fils. Donc quand il est dit « Dieu est amour », 1 Jean 4,8, ça s'adresse à chacune des personnes de la Trinité, chacune à sa manière, dans ses missions spécifiques envers nous. Mais Dieu entièrement est amour et même circulation d'amour. Quand nous invoquons ainsi Jésus amour, c'est une prière du cœur toute simple, juste dire ceci, Jésus amour, devant le Saint-Sacrement, en rythme avec notre respiration, eh bien, c'est aussi une décision libre de lui rendre amour pour amour en y mettant toute notre volonté et notre détermination, notre persévérance. Aimer, c'est bien plus qu'un sentiment fluctuant ou de la gentillesse. La gentillesse, c'est bien, mais c'est que la partie psychologique, c'est pas tout l'être. Et donc, quand on se laisse aimer et qu'on aime en vérité, c'est vouloir et faire le bien de toute la personne et son bien le plus profond. C'est lui donner notre cœur. Donc en appelant Jésus amour, nous reconnaissons qu'il est la source, avec le Père et l'Esprit, de l'amour en vérité. C'est un abandon confiant de tout notre être à son être. La décision de ne plus peiner l'amour. Imaginons deux personnes qui soient très amoureuses, elles n'ont pas du tout envie de faire la moindre peine à l'autre. Au contraire, se sacrifier, se livrer pour l'autre. Combien plus avec Dieu, en vivant en conformité intérieure et extérieure à notre nature d'image de Dieu. Ça serait assez hypocrite de prétendre aimer quelqu'un et puis de faire le contraire de la volonté de cette personne. Ça lui ferait une peine immense. Et puis ça serait incohérent, inconsistant. Combien plus avec Dieu. Un nom le plus employé de tous parmi les 120 noms du Christ, c'est « Fils de l'homme », 76 fois dans les évangiles. Si on ne s'appuie pas sur l'Ancien Testament, ben on le dit machinalement sans en comprendre la profondeur. C'est une citation précise de Daniel 7, 13, en particulier « Un homme venant debout sur les nuées ». Alors il est homme. Il est vrai homme, mais il est aussi debout sur les nuées, donc vrai Dieu, et il vient pour la fin des temps et le jugement. C'est un des passages apocalyptiques de l'Ancien Testament. Le passage apocalyptique, il n'y a pas du tout que le dernier livre des 73 de la Bible, hein, il y en a d'autres déjà, chez Ézéchiel, chez Daniel en particulier. Et donc dans Daniel 7, 13, on annonce la venue du Fils de l'homme. Il est conçu dans l'espèce humaine, naissant, mangeant, souffrant et mourant, ça exprime sa vulnérabilité d'un côté.
Il s'est rendu comme un amoureux tout dépendant.

pardon de notre réponse. Et aussi, vrai Dieu, il reçoit en Daniel 7, et dans les passages où Jésus emploie ce nom, c'est pour révéler son autorité, son pouvoir, pas pour écraser, mais c'est un pouvoir au bon sens du terme, qui ordonne les choses, qui répand le bien. Et à lui, nous, notre réponse, c'est de l'honorer pour sa royauté universelle en lui obéissant. Ce Fils de l'homme, c'est celui qui pardonne les péchés, selon l'évangile de Marc. Le Fils de l'homme est Seigneur même du Shabbat, dit Marc 2:28, et donc Seigneur aussi de toute la loi et de toute chose. Ce n'est pas que Seigneur du Shabbat. Le grec a mis la conjonction « kai » et il est Seigneur et du Shabbat. Donc on peut comprendre même du Shabbat en plus de tout le reste. Ce Fils de l'homme apparaît dans l'Évangile comme victorieux et c'est celui qui trône pour le jugement dernier. Donc il est bon de l'invoquer ainsi dans sa double essence à chaque fois. Prier Jésus comme Fils de l'homme, on ne le fait pas assez parce que c'est une expression très sémitique et assez apocalyptique. On a du mal à entrer dans ces textes qui ont plus de 2000 ans et pourtant ils sont tellement beaux. Fils de l'homme en araméen, ça se dit Bar Enosh. Et Enosh, ce n'est pas n'importe qui. Ce n'est pas uniquement l'homme, c'est aussi un personnage précis et unique de l'Ancien Testament, Genèse 4:26. On peut comprendre l'hébreu de Genèse 4:26. Enoch commença à invoquer le nom du Seigneur. Donc ça, c'est vraiment le meilleur de l'humanité. C'est la première fois qu'il y a eu une prière d'adoration envers Dieu. Juste après Caïn et Abel, on est au chapitre 4 de Genèse. Mais on peut aussi interpréter ce verset. Enoch profana en appelant le nom du Seigneur. Parce que l'hébreu, il n'est pas vocalisé. Parfois, entre les manuscrits, il y a ce que Jésus évoque en Matthieu 5, 13 et suivant. Pas un iota, pas un trait ne passera. Si vous changez un tout petit trait, ce qu'ont fait de l'hébreu, par exemple, entre un bait et un kaf, il y a une toute petite différence. Sur certains manuscrits, elle n'est pas visible. Donc, on peut comprendre ce verset-là. Enoch profana en appelant le nom du Seigneur, c'est-à-dire qu'il s'est divinisé de lui-même. Donc Enoch représente aussi le pire de l'humanité, à la fois le meilleur et le pire, et entre les deux, il y a de la place pour nous tous, pour tous les êtres humains, 100 milliards selon la science, depuis le premier que la Bible nomme Adam et Ève. Et donc ça nous dit que Jésus, il assume tout le genre humain, il prend sur ses épaules, il est lui-même vicaire de tous les pécheurs réunis. Il en a pris les conséquences une fois pour toutes sur la croix. Nous n'avons plus à payer, mais simplement à coopérer et à cueillir les fruits pour que le Golgotha, son sacrifice, ne soit pas vain. Parce qu'il ne nous forcera pas. Cette figure Bar-Enoch se trouve aussi dans la littérature juive dite intertestamentaire, c'est-à-dire des textes contemporains du Nouveau Testament. Donc ce n'est pas seulement les évangiles qu'il emploie, mais ça nous permet de confirmer l'interprétation de ce beau nom 76 fois, Fils de l'homme. Tu es celui qui assume toutes mes peines, mes joies, tous les péchés du monde entier, même les faiblesses des personnes que j'ai le plus de mal à supporter, celles que je juge le plus, et tu as versé ton sang pour les sauver. Donc je vais arrêter de les mépriser. Je vais essayer de coopérer autant que je peux à ta mission de salut. Et Dieu a soif et il cherche désespérément des coopérateurs, il en trouve peu. Donc ça dépend de nous d'aider notre Seigneur. Cette figure de Fils de l'homme, elle est associée par Daniel, toujours au chapitre 7, Daniel 7, à celle de l'Ancien des Jours. Ceux qui connaissent la spiritualité byzantine, donc l'ancien nom de Constantinople avant Constantin, il y a une icône ou une fresque fréquente. On voit Jésus avec un visage tout jeune, mais des cheveux tout blancs. Et puis, à côté, au Palaion ton Emeron, ça veut dire l'Ancien des Jours. Et ça exprime, il est l'Ancien parce qu'il était avant le temps. Donc ça dit l'éternité de celui qui vient dans le temps. Éternellement jeune, parce qu'il est la vie, et pas abîmé comme le vieil homme de Romains 6:6 par le péché. Il y a des choses très belles hein, sur l'âge et la sagesse dans l'Écriture, mais Paul parle. Il y a aussi cette figure dans les lettres de Paul du vieil homme, ce qui est vieilli, abîmé par le péché. Ça sera renouvelé, hein. Tout sera rajeuni au moment du salut. Et donc c'est cette figure de l'Ancien des Jours qui est associée
par Daniel au Fils de l'homme. C'est le même, Jésus, Fils éternel, sage, perpétuellement jeune de la vie même de Dieu. Donc on peut l'invoquer aussi, comme devant les icônes grecques, comme l'ancien des jours, tu es éternel, tu étais avant le temps, tu m'as créé sans que je sois nécessaire, seulement par débordement de ton cœur, mais je te rends grâce. Je veux vivre de l'Eucharistie tous les jours de ma vie, pas uniquement une heure sur 168 de la semaine quand je vais le dimanche à l'église, mais avoir une vie eucharistique, ça signifie vivre de la grâce reçue et essayer d'imiter l'amour de Jésus livré sur l'autel. De nouveau, les chrétiens, on est vraiment appelés à vivre l'Eucharistie de façon surnaturelle, cette vision du ciel. Certaines églises sont archi-moches, ça ressemble à des garages souterrains ou à des usines avec des poutrelles. Peu importe, il faut se représenter une voûte d'anges, des millions d'anges. Il y a un ange gardien par personne, ça fait un paquet, plus un ange par nation et plein d'autres, les messagers du Seigneur. Et ils sont là et ils se penchent avec sainte jalousie vers nous qui pouvons communier et ils louent le Seigneur à ce moment-là. Jean chapitre 3 dit « Ils montent et ils descendent ». Donc il y a un trou dans le plafond, et puis c'est une grande voûte, il y a de nombreux mystiques qui l'ont vu à ce moment-là, au moment de la messe, le ciel ouvert, Marie à genoux, alors du point de vue de l'assemblée, c'est côté gauche, à gauche de l'autel, Joseph à droite, il n'est jamais séparé, jamais loin de Jésus et de Marie, en adoration avec nous. Vous pouvez oublier aussi le pauvre prêtre de chair, et vous représentez Jésus à ce moment-là, c'est lui qui s'offre en sacrifice comme il l'a fait il y a 2000 ans, ce n'est pas répété mais rendu actuel, on est exactement au même moment, c'est actualisé sous nos yeux qu'au Golgotha il y a 2000 ans, 7 avril de l'année 30, probablement, pour la date. Un nom très important et pas très bien compris par les latins, c'est le verbe ou logos. C'est beaucoup plus qu'une parole. Si notre traduction biblique dit « au commencement était la parole », mais pardon, c'est pas sérieux, c'est ni respectueux de l'inspirateur divin, ni du destinataire. Parfois, les exégètes nous péchons par sentiment de supériorité en considérant que les lecteurs et auditeurs sont pas capables de comprendre un patois de Canaan un peu rugueux, ou des expressions un peu bizarres. Mais si c'était bizarre déjà dans le texte d'origine, il n'y a pas de raison de le lisser ou d'effacer ses rugosités. La mission du traducteur, c'est de transmettre aussi ce qui est un peu étrange. Et donc le verbe, si quelqu'un dans la rue nous disait, en dehors de Jésus-Christ, on est parfois habitué, mais je suis le verbe, ça serait un peu fou. Donc là, c'était aussi une folie aux yeux et aux esprits des hommes. Et donc ce verbe, Jean a écrit son évangile à Éphèse. Le grand philosophe d'Éphèse, c'était Héraclite, à peu près 400 ans avant, qui est le grand spécialiste du logos. C'est lui qui a développé ce sujet du logos divin, qui n'est pas qu'une parole, c'est la pensée éternelle d'amour dans la divinité. Alors, c'est pas uniquement un sujet grec. Parfois, on a critiqué l'Église en disant « vous avez complètement hellénisé l'enseignement de Jésus, Rabbi de Nazareth ». Ben non, si quelqu'un dit ça, et il méconnaît vraiment toutes les sources araméennes, parce que dans le Targum, qui est la version pratiquée au temps de Jésus de l'Ancien Testament, la Bible en araméen, il y a 650 fois le nom « milta » qui veut dire le verbe. Exactement la même chose, une pensée d'amour dans la divinité qui se prononce parfois. Et ce verbe est très intimement lié à la Sophia, la sagesse, Chochma en hébreu, qui est un des dons de l'Esprit-Saint. Alors la sagesse, elle est plus intérieure, et le logos, c'est quand la sagesse est prononcée, mais c'est la même personne. Et les écrits de sagesse de l'Ancien Testament, on les appelle les écrits sapientiaux, les écrits de sagesse, parlait de la sagesse éternelle. Parmi les églises les plus magnifiques de l'Orient, il y a Sainte Sophie de Constantinople et Sainte Sophie, Hagia Sophia, pareil, de Nicée, lieu du concile. Mais il ne s'agit pas de la martyre Sophie, il s'agit de la sagesse éternelle, Dieu lui-même. C'est une église consacrée au Christ. Et cette Sophia, c'est celle évoquée par les écrits de sagesse de l'Ancien Testament, c'est le logos, c'est la pensée éternelle d'amour divin. Donc si vos Bibles disent la parole, vous pouvez rayer et mettre le verbe. Il n'y a pas que Jean qui en parle. À chaque fois qu'il y a le mot « parole », notamment dans l'évangile de Luc, vous pouvez remplacer par « logos » ou « milta » ou « verbe » si vous voulez. Et le Christ est en train de parler de lui-même, quand c'est au singulier.
Alors, il y a un autre nom biblique lié à celle du Logos dans l'Ancien Testament déjà, c'est Isaïe 9, l'ange du grand conseil. Isaïe 9, 5. Et alors, ça se trouve seulement dans la version grecque, et pour ça, c'est indispensable de lire notre Bible dans une version d'étude sérieuse, avec des bonnes notes, et si les notes sont insuffisantes, ben de rajouter la Bible d'un catholique, elle doit être raturée, coloriée, annotée, sinon ben on recommence toute notre vie de travail comme en classe de 11e, et on n'avancera jamais vraiment dans la science de l'amour. Donc Isaïe 9.5, dans la version grecque, parle de l'ange du grand conseil. Que veut dire le mot « angelos », ange en grec, messager? Eh bien, le messager du grand conseil que la Trinité, évidemment, c'est le Verbe divin qui s'est fait chair, qui est envoyé par Dieu le Père. Et ce qui est aussi lié à ce nom du Verbe, qu'il ne faut pas le prononcer de manière abstraite comme un concept, mais c'est vraiment la personne de Jésus. Dieu est amour, il est sagesse, il est la vérité, je suis le chemin, la vérité et la vie. Il est aussi l'apôtre, donc le premier apôtre, bien avant Pierre, c'est Jésus. Il est appelé l'apôtre aussi en Hébreu 3.1. Apostolein, en grec, ça veut dire « envoyé loin d'eux ». Un petit mot français qui évoque ça, c'est la poste envoyée. Et apo, ça veut dire « loin d'eux », en grec, ça veut dire qu'il quitte le confort du trône tranquille auprès de son père. Il se décarcasse en venant dans la chair et immédiatement les hommes avec Hérode veulent le trucider. Il est obligé de s'enfuir jusqu'en Égypte et ensuite il finit sa vie apparemment en échec complet, cloué comme on ne le ferait pas un chien sur une planche. Eh bien, ça, c'est l'apôtre aussi, envoyé par Dieu pour nous annoncer jusqu'à quel point il nous aime, à la fois de façon explicite en parole, le Saint-Évangile, la parole de Dieu, et de façon implicite par toute sa vie, son exemple. Un des noms, personnellement, j'aime le plus parmi les 120 noms. Alors, selon les phases de notre existence, selon peut-être aussi le tempérament de chacun, ça peut changer, hein, ce n'est pas un problème. On ne peut pas l'appeler de 120 manières à la fois. On a dit hier, ce sont comme 120 touches de couleur sur un tableau impressionniste qui nous montre un portrait plus réaliste de la face de la personne de Jésus. Mais agneau de Dieu, que l'on invoque à chaque messe, c'est aussi un nom de Jésus vraiment bouleversant, et le monde devrait trembler à chaque fois qu'on le prononce. Il s'est offert en sacrifice à ma place. À chaque messe, on dit, par la parole même du Christ, « Ceci est mon corps livré pour vous ». Le « pour », c'est peut-être le mot le plus important, enfin un des plus importants, avec « donner » de la consécration. Parce que « pour », ce n'est pas uniquement pour votre bénéfice, comme en français. En grec comme en araméen, chalephemon, ça veut dire à votre place et à cause de vous. Il y a trois sens. Donc l'agneau sacrifié pour mon bénéfice, pour mon bien. Mais merci Jésus. Déjà, c'est vachement bien ça. Merci pour tous tes bienfaits. Mais c'est encore bien plus puissant et grand que cela. C'est à ma place. C'est moi qui méritais de mourir pour mes péchés. Mais toi, tu l'as fait une fois pour toutes pour nous tous. Et à cause de nous, à cause de mes péchés, donc je vais faire tout ce que je peux pour ne pas recommencer, pour ne pas t'infliger rétroactivement ta mort par mes péchés. Je sais que je tomberai encore, mais je sais qu'il me pardonnera encore, mais quand même, communier normalement petit à petit, ça nous motive pour ne pécher de moins en moins, si on le fait en essayant d'avoir une vie eucharistique. Donc ça, c'est le premier sens principal de l'agneau. Quand la première désignation de Jésus au début de son ministère, c'est par Jean-Baptiste, « Voici l'agneau de Dieu qui enlève, en grec, le péché du monde ». Le latin a mis « les péchés », je trouve que c'est un peu moins complet, parce que le grec, comme l'araméen, avec un singulier, dit « le principe même du péché ». Donc aussi ma faculté, ma propension à pécher de nouveau dans le futur, peu à peu tu m'en guéris. Tu me guéris des 11 passions de mon âme, mes passions désordonnées, mes péchés. Alors que le pluriel, c'est plus les péchés historiques du passé. Bon, mais disons que ce sont deux sens complémentaires. Quand Jérôme, d'habitude, il est très littéral, mais là, il a mis un pluriel qui enlève les péchés du monde, comme on l'a mis dans le missel depuis 2022. Ça peut aussi vouloir dire tous les péchés du monde entier. Mais si les auteurs en araméen grec ont mis un singulier, il faut mettre dans sa note de bible d'étude, c'est un singulier, c'est le principe même du péché que tu viens ôter. Premier sens, donc c'est l'agneau sacrifié
pour mon bénéfice, à ma place et à cause de moi. Un autre sens de l'agneau, c'est un agneau, c'est celui qui est sans défaut. Il est sans tache, et donc il est admirable, et donc ça, je commence à l'aimer. J'admire l'agneau innocent de la Pâque des Juifs, et Exode 12.5 dit bien que cet agneau devait être sans aucun défaut, et parce qu'il prend, lui qui est le saint et le juste, dit Pierre dans sa prédication de Acte 3, il est le seul sans péché, dit la liturgie byzantine. Il ôte le péché du monde parce qu'il est tellement immaculé, éternellement immaculé, avant même la mère de Dieu, qu'il me purifie quand je m'approche de lui de tous mes péchés. Marie est immaculée que depuis sa conception. Jésus, lui, il est éternellement comme fils de Dieu. L'autre sens de l'agneau, c'est celui qui... Et doux. Qu'est-ce qu'il y a de plus doux qu'un petit agneau, comme animal? Jésus ne s'associe qu'à deux animaux, la poule, par humilité. Il aurait pu dire « je suis le lion, je suis l'éléphant », non. Là, c'est la douceur de l'agneau, la douceur parfaite, caractéristique qui s'oppose à celle du démon. Et puis enfin, c'est l'agneau époux de nos âmes. Donc à chaque fois qu'on invoque l'agneau de Dieu, vous vous rappelez ça, « tu t'es sacrifié à ma place ». Tu es le doux, le sans tache, et celui qui me propose sans aucun mérite. Aucun roi, aucun milliardaire voudrait épouser mon âme, et toi, Dieu, roi de l'univers, c'est ce que tu me proposes. Eh bien, je te dis oui quand je vais communier. Nous n'avons pas le temps de continuer, mais je vous invite à consulter les litanies inédites qui sont à la fin de l'ouvrage. C'est une prière qui a 800 ans, qui vient du jardin de la Vierge Marie, le mont Athos. Ça n'a jamais été publié en français. Les litanies au doux nom de Jésus. Donc, ce sont des titres employés par des saints, ces colonnes de prière des moines qui continuent de vivre le monachisme de l'époque de Saint-Antoine le Grand, mais depuis le Moyen-Âge dans cette presqu'île de Grèce. Plein de manières de nommer le Christ sous différents angles. Il y a plein d'autres noms du Christ, on ne peut pas tous les faire seulement en 2 heures. Nous n'avons abordé qu'une partie. Mais le Christ a soif d'entrer en relation de communion avec chacun, avec chaque être humain, pas uniquement ceux qui le connaissent déjà, et que nous l'annoncions aussi. Il est le bon pasteur, il est tous les « je suis », c'est pas une description « je suis charpentier » par exemple, non, il dit pas « je suis charpentier Jésus ». Quand il y a « je suis », à chaque fois, c'est pour une révélation divine, c'est une théophanie, c'est une évocation du buisson ardent, une révélation que Dieu intervient, qu'il est auprès de nous et qu'il vient nous sauver. À chaque fois qu'il y a cette expression-là, et parfois, il ne dit pas « je suis » avec un complément, mais juste « je suis ». Par exemple, au moment de la tempête sur les eaux, c'est une expression de sa divinité, c'est le tétragramme même, le verbe « être » conjugué. Que le nom du Seigneur nous sauve, que nous l'invoquions de tout notre cœur, et que nous le prions fidèlement, avec amour, avec ferveur. Dieu a soif d'être aimé par nous, nous pouvons le consoler, son cœur, en quittant toute indifférence, toute ignorance de tout ce qu'il a révélé, mais en faisant fructifier tout ce qu'il a donné à l'Église et aux saints au cours de l'histoire.

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homélie du pape François lors de la messe avec les frères capucins en la basilique Vaticane à l'hôtel de la Chaire le mardi 9 février 2016. Dans la liturgie de la parole d'aujourd'hui, l'on rencontre deux attitudes. Une attitude de grandeur face à Dieu qui s'exprime dans l'humilité du roi Salomon et une autre attitude de mesquinerie qui est décrite par Jésus. Comme le faisaient les docteurs de la loi qui, alors que tout était en règle, laissaient de côté la loi pour observer leur petite tradition. Votre tradition capucine est une tradition de pardon, de don du pardon. Il y a tant de bons confesseurs parmi vous. C'est parce qu'ils se sentent pécheurs, comme notre frère Cristoforo. Ils savent qu'ils sont de grands pécheurs, et face à la grandeur de Dieu, ils prient continuellement. Toi, écoute du lieu où tu résides au ciel, écoute et pardonne. Et parce qu'ils savent prier ainsi, ils savent pardonner. En revanche, quand quelqu'un oublie la nécessité qu'il a de pardonner, il oublie lentement Dieu, il oublie de demander pardon et ne sait pas pardonner. L'humble, celui qui se sent pécheur, est un grand pardonneur dans le confessionnal. L'autre, à l'instar de ces docteurs de la loi qui ont l'impression d'être les purs, les maîtres, c'est uniquement condamné. Je vous parle en tant que frère, et en vous, je voudrais parler à tous les confesseurs, spécialement en cette année de la miséricorde. Le confessionnal sert à pardonner, et si tu ne peux donner l'absolution, je fais cette hypothèse, s'il te plaît, ne frappe pas. La personne qui vient chercher du réconfort, le pardon, la paix dans son âme, qu'il trouve un père, qu'il l'embrasse et lui dise « Dieu t'aime » et qu'il le lui fasse sentir. Et je suis désolé de le dire, mais combien de personnes, je crois que la plupart d'entre nous l'ont déjà entendu, disent « Je ne vais pas me confesser, car un jour on m'a posé ces questions, ils m'ont fait cela, s'il vous plaît. » Mais vous, capucins, avez ce don spécial du Seigneur, pardonnez. Je vous le demande, ne vous lassez pas de pardonner. Je pense à quelqu'un que j'ai connu dans l'autre diocèse, un homme de gouvernement, qui à l'issue de son mandat en tant que gardien et provincial à 70 ans, a été envoyé dans un sanctuaire pour confesser. Et cet homme avait une file de gens, tous, prêtres, fidèles, riches, pauvres, tous, un grand pardonneur. Il trouvait toujours le moyen de pardonner, ou du moins de laisser en paix cette âme par une étreinte. Un jour, je suis allé le trouver et il me dit « Écoute, tu es évêque, alors tu peux me le dire. Je crois que je pêche, car je pardonne trop et j'ai ce scrupule. » « Et pourquoi ? Je ne sais pas, mais je trouve toujours une façon de pardonner. » « Et que fais-tu quand tu te sens ainsi ?» Je me rends à la chapelle devant le tabernacle et je dis au Seigneur « Excuse-moi Seigneur, pardonne-moi, je crois qu'aujourd'hui j'ai trop pardonné. Mais Seigneur, c'est toi qui m'as donné le mauvais exemple. » Voilà. Soyez des hommes de pardon, de réconciliation, de paix. Il y a tant de langages dans la vie. Le langage de la parole, il y a aussi le langage des gestes. Si une personne s'approche de moi au confessionnal, c'est parce qu'elle ressent quelque chose qui lui pèse, dont elle veut se défaire. Peut-être ne sait-elle pas comment le dire, mais le geste est celui-là. Si cette personne s'approche, c'est parce qu'elle voudrait changer, ne plus faire, changer, être une autre personne, et elle le dit avec le geste de se rapprocher. Il n'est pas nécessaire de poser des questions, mais toi, si une personne vient, c'est parce que dans son âme, elle voudrait ne plus le faire. Mais bien souvent, elles n'y parviennent pas, car elles sont conditionnées par leur psychologie, par leur vie, par leur situation. Un cœur large, le pardon. Le pardon est une graine, c'est une caresse de Dieu. Ayez confiance dans le pardon de Dieu. Ne pas sombrer dans le pélagianisme, tu dois faire ceci, cela, cela et encore cela. Mais vous possédez ce charisme des confesseurs, le reprendre, le renouveler en permanence, et soyez de grands pardonneurs, car ceux qui ne savent pas pardonner finissent comme ces docteurs de l'Évangile, ce sont des grands condamneurs, toujours en train d'accuser. Et qui est le plus grand accusateur dans la Bible ? Le diable. Où tu sers Jésus, qui pardonne en donnant la vie, la prière, de nombreuses là, assis comme ces deux-là, Saint Léopoldo et Saint Pio ? Où tu sers le diable qui condamne, accuse ? Je ne sais pas, je ne pourrais vous dire autre chose. À travers vous, je le dis à tous les prêtres qui vont confesser. Et s'ils n'y parviennent pas, qu'ils soient humbles et disent « Non, je célèbre la messe, je nettoie par terre, je fais tout, mais je ne confesse pas, car je ne sais pas bien le faire. » Et demander au Seigneur la grâce que je demande pour chacun d'entre vous, pour vous tous, pour tous les confesseurs, et aussi pour moi. »

Homélie du pape François, lors de la messe d'ouverture de la 15e Assemblée Générale Ordinaire du Synode des Évêques, en la Basilique Vaticane, le mercredi 3 octobre 2018. L'Esprit-Saint que le Père enverra en mon nom vous enseignera tout et il vous fera souvenir de tout ce que je vous ai dit. De manière très simple, Jésus offre à ses disciples la garantie qu'il accompagnera toute l'œuvre missionnaire qui leur sera confiée. L'Esprit-Saint sera le premier à garder et à maintenir toujours vivante et actuelle la mémoire du Maître dans le cœur des disciples. C'est lui qui permettra que la richesse et la beauté de l'Évangile soient source de joie et de nouveautés constantes. Au début de ce moment de grâce pour toute l'Église, en syntonie avec la parole de Dieu, demandons avec assistance au Paraclet qu'il nous aide à faire mémoire et à raviver les paroles du Seigneur qui ont fait brûler notre cœur. Ardeur et passion évangélique qui engendrent l'ardeur et la passion pour Jésus. Mémoire qui puisse réveiller et renouveler en nous la capacité de rêver et d'espérer. Parce que nous savons que nos jeunes seront capables de prophéties et de visions dans la mesure où, désormais adultes ou âgés, nous sommes capables de rêver et ainsi de rendre contagieux et de partager les rêves et les espérances que nous portons dans notre cœur. Que l'Esprit nous donne la grâce d'être des pères synodaux, loin du don des rêves et de l'espérance, afin que nous puissions, à notre tour, oindre nos jeunes du don de la prophétie et de la vision. Qu'il nous donne la grâce d'être une mémoire active, vivante, efficace, qui de génération en génération ne se laisse pas étouffer ni écraser par des prophètes de calamité et de malheur, ni par nos limites, erreurs et péchés, mais qui est capable de trouver des espaces pour enflammer le cœur et discerner les chemins de l'esprit. C'est avec cette attitude d'écoute docile de la voix de l'esprit que nous sommes réunis de toutes les parties du monde. Aujourd'hui, pour la première fois, sont aussi avec nous deux confrères évêques de la Chine continentale. Nous leur exprimons notre chaleureuse bienvenue. La communion de l'épiscopat tout entier avec le successeur de Pierre est encore plus visible grâce à leur présence. Loin dans l'espérance, nous commençons une nouvelle rencontre ecclésiale capable d'élargir les horizons, de dilater le cœur et de transformer ces structures qui aujourd'hui nous paralysent, nous séparent et nous éloignent des jeunes, les laissant exposés aux intempéries et orphelins d'une communauté de foi qui les soutiennent, d'un horizon de sens et de vie. L'espérance nous interpelle, nous déplace et rompt avec le conformisme du « on a toujours fait ainsi ». Et elle nous demande de nous lever pour regarder directement le visage des jeunes et les situations dans lesquelles ils se trouvent. La même espérance nous demande de travailler pour renverser les situations de précarité, d'exclusion et de violence auxquelles sont exposés nos enfants. Les jeunes, qui sont le fruit de nombreuses décisions prises dans le passé, nous appellent à prendre en charge avec eux le présent, en nous engageant davantage et à lutter contre ce qui, de toutes les façons, empêche leur vie de se développer avec dignité. Ils nous demandent et exigent un dévouement créatif, une dynamique intelligente, enthousiaste et pleine d'espérance, et que nous ne les laissions pas seuls aux mains de tant de marchands de mort qui oppriment leur vie et obscurcissent leur vision. Cette capacité de rêver ensemble qu'aujourd'hui le Seigneur nous offre à nous comme Église exige, selon ce que disait saint Paul dans la première lecture, de développer entre nous une attitude bien précise, que chacun de vous ne soit pas préoccupé de ses propres intérêts, pensez aussi à ceux des autres. Et en même temps, il vise plus haut, demandant qu'avec humilité, nous considérions les autres supérieurs à nous-mêmes. Avec cet esprit, nous chercherons à nous mettre à l'écoute les uns des autres pour discerner ensemble ce que le Seigneur demande à son Église. Et cela exige de nous que nous soyons attentifs et veillions bien à ce que ne prévale pas la logique de l'autopréservation et de l'autoréférentialité qui finit par faire devenir important ce qui est secondaire et secondaire ce qui est important. L'amour pour l'Évangile et pour le peuple qui nous a été confié nous demande d'élargir le regard et de ne pas perdre de vue la mission à laquelle il nous appelle pour viser un plus grand bien qui profitera à nous tous. Sans cette attitude, tous nos efforts seront vains. Le don de l'écoute sincère,
priante et le plus possible sans préjugés ni conditions, nous permettra d'entrer en communion avec les diverses situations que vit le peuple de Dieu. Écoutez Dieu pour écouter avec lui le cri des gens. Écoutez les gens pour respirer avec eux la volonté à laquelle Dieu nous appelle. Cette attitude nous défend de la tentation de tomber dans une position moralisante ou élitiste, comme aussi de l'attraction pour des idéologies abstraites qui ne correspondent jamais à la réalité de nos gens. Frères et sœurs, plaçons ce temps sous la protection maternelle de la Vierge Marie. Femme de l'écoute et de la mémoire, qu'elle nous accompagne pour reconnaître les traces de l'Esprit-Saint, afin que, avec empressement, entre rêve et espérance, nous accompagnions et stimulions nos jeunes afin qu'ils ne cessent pas de prophétiser. Père synodaux, beaucoup d'entre nous étaient jeunes ou faisaient leurs premiers pas dans la vie religieuse alors que se terminait le Concile Vatican II. Aux jeunes d'alors a été adressé le dernier message des pères conciliaires. Cela nous fera du bien de repasser de nouveau dans notre cœur ce que nous avons entendu lorsque nous étions jeunes en rappelant les paroles du poète « Que l'homme conserve ce qu'il a promis lorsqu'il était enfant ». Les pères conciliaires nous ont ainsi parlé. L'Église, 4 années durant, vient de travailler à rajeunir son visage pour mieux répondre au dessein de son fondateur, le grand vivant, le Christ, éternellement jeune. Et, au terme de cette imposante révision de vie, elle se tourne vers vous. C'est pour vous, les jeunes, pour vous surtout, qu'elle vient par son concile d'allumer une lumière, lumière qui éclaire l'avenir, votre avenir. L'Église est soucieuse que cette société que vous allez constituer respecte la dignité, la liberté, le droit des personnes. Et ces personnes, c'est vous. Elle a confiance que vous saurez affirmer votre foi dans la vie et dans ce qui donne un sens à la vie, la certitude de l'existence d'un Dieu juste et bon. C'est au nom de ce Dieu et de son Fils Jésus-Christ que nous vous exhortons à élargir vos cœurs aux dimensions du monde, à entendre l'appel de vos frères et à mettre hardiment à leur service vos jeunes énergies. Luttez contre tout égoïsme, refusez de laisser libre cours aux instincts de violence et de haine qui engendrent les guerres et leurs cortèges de misère. Soyez généreux, purs, respectueux, sincères et construisez dans l'enthousiasme un monde meilleur que celui de vos aînés. Amen.

homélie du pape François lors de la messe et canonisation des bienheureux Paul VI, Oscar Romero, Francesco Spinelli, Vincenzo Romano, Maria Catarina Casper, Nazaria Ignazia di Sant'Thérèse de Jésus, Nunzio sul Prizio, sur la place Saint-Pierre à Rome, le dimanche 14 octobre 2018. La deuxième lecture nous a dit qu'elle est vivante la parole de Dieu, énergique et plus coupante qu'une épée. Il en est vraiment ainsi. La parole de Dieu n'est pas seulement un ensemble de vérités ou un récit spirituel édifiant. Non, c'est une parole vivante qui touche la vie, qui la transforme. Là, Jésus en personne, lui qui est la parole vivante de Dieu, parle à nos cœurs. L'Évangile en particulier nous invite à la rencontre avec le Seigneur, à l'exemple de cet homme qui court à sa rencontre. Nous pouvons nous identifier à cet homme dont le texte ne mentionne pas le nom, presque pour suggérer qu'il peut représenter chacun d'entre nous. Il demande à Jésus comment avoir la vie éternelle en héritage. Il demande la vie pour toujours, la vie en plénitude. Qui d'entre nous ne la voudrait pas? Mais, remarquons-le, il la demande comme un héritage à posséder, comme un bien à obtenir, à conquérir par ses forces. En effet, pour posséder ce bien, il a observé les commandements depuis son enfance, et pour atteindre l'objectif, il est disposé à en observer d'autres, c'est pourquoi il demande « Que dois-je faire pour avoir ?» La réponse de Jésus le désoriente. Le Seigneur fixe le regard sur lui et l'aime. Jésus change de perspective, des préceptes observés pour obtenir des récompenses à l'amour gratuit et total. Cet homme parlait en termes de demande et d'offre. Jésus lui propose une histoire d'amour. Il lui demande de passer de l'observance des lois au don de soi, du faire pour soi-même à l'être avec lui. Et il lui fait une proposition de vie tranchante. Va, vends ce que tu as et donne-le aux pauvres, puis viens, suis-moi. À toi aussi, Jésus dit, viens, suis-moi. Viens, ne reste pas sur place, car il ne suffit pas de ne faire aucun mal pour appartenir à Jésus. Suis-moi, ne marche pas derrière Jésus seulement quand cela te convient, mais cherche-le chaque jour. Ne te contente pas d'observer les préceptes, de faire un peu d'aumône et de dire quelques prières. Trouve en lui le Dieu qui t'aime toujours, le sens de ta vie, la force de te donner. Jésus dit encore, « Vends ce que tu as et donne-le aux pauvres. » Le Seigneur ne fait pas des théories sur la pauvreté et la richesse, mais il va directement à la vie. Il te demande de laisser ce qui appesantit ton cœur, de te libérer des biens pour lui faire une place à lui, l'unique bien. On ne peut pas suivre vraiment Jésus quand on est alourdi par les choses. Car si le cœur est surchargé par les biens, il n'y aura pas de place pour le Seigneur qui deviendra une chose parmi les autres. C'est pourquoi la richesse est dangereuse et, dit Jésus, rend même difficile le salut. Non pas parce que Dieu est sévère, non. Le problème est de notre côté. Le fait d'avoir trop, le fait de vouloir trop nous étouffe notre cœur et nous rend incapables d'aimer. C'est pourquoi saint Paul rappelle que la racine de tous les maux, c'est l'argent. Nous le voyons, là où on met l'argent au centre, il n'y a pas de place pour Dieu et il n'y en a pas non plus pour l'homme. Jésus est radical, il donne tout et demande tout. Il donne un amour total et demande un cœur sans partage. Aujourd'hui également, il se donne à nous comme pain vivant. Pouvons-nous lui donner en échange des miettes? À lui qui s'est fait notre serviteur jusqu'à aller sur la croix pour nous, nous ne pouvons pas répondre uniquement par l'observance de quelques préceptes. À lui qui nous offre la vie éternelle, nous ne pouvons pas donner un bout de temps. Jésus ne se contente pas d'un pourcentage d'amour. Nous ne pouvons pas l'aimer à 20, à 50 ou à 60%, ou tout, ou rien. Chers frères et sœurs, notre cœur est comme un aimant. Il se laisse attirer par l'amour, mais peut s'attacher d'un côté seulement et doit choisir. Ou bien il aimera Dieu, ou bien il aimera la richesse du monde, ou bien il vivra pour aimer, ou bien il vivra pour lui-même. Demandons-nous de quel côté nous sommes. Demandons-nous où nous en sommes aujourd'hui dans notre histoire d'amour avec Dieu. Nous contentons-nous de quelques préceptes ou suivons-nous Jésus comme des amoureux, vraiment disposés à quitter quelque chose pour lui.
Jésus interroge chacun d'entre nous et nous sommes tous, en tant qu'Église, en chemin. Sommes-nous une Église qui ne prêche que de bons préceptes ou une Église épouse qui s'abandonne dans l'amour pour son Seigneur? Le suivons-nous vraiment ou retournons-nous sur les pas du monde comme cet homme? Au total, Jésus nous suffit-il ou bien cherchons-nous beaucoup de sécurité du monde? Demandons la grâce de savoir quitter par amour du Seigneur, quitter les richesses, quitter les nostalgies de rôles et de pouvoirs, quitter les structures qui ne sont plus adaptées à l'annonce de l'Évangile, les poids qui freinent la mission, les liens qui attachent au monde. Sans un saut en avant dans l'amour, notre vie et notre Église souffrent d'une autosatisfaction égocentrique. On cherche la joie dans un plaisir passager, on s'enferme dans les palabres stériles, on s'installe dans la monotonie d'une vie chrétienne sans élan, où un peu de narcissisme couvre la tristesse de rester inachevé. Il en fut ainsi pour cet homme qui, dit l'Évangile, s'en alla tout triste. Il s'était attaché aux préceptes et à ses nombreux biens, il n'avait pas donné son cœur. Et bien qu'ayant rencontré Jésus et accueilli son regard d'amour, il s'en est allé triste. La tristesse est la preuve de l'amour inachevé. C'est le signe d'un cœur tiède. Par contre, un cœur détaché des biens, qui aime librement le Seigneur, répand toujours la joie, cette joie dont on a besoin aujourd'hui. Le saint pape Paul VI a écrit « C'est au cœur de leurs angoisses que nos contemporains ont besoin de connaître la joie, de sentir son chant. » Aujourd'hui, Jésus nous invite à retourner aux sources de la joie, qui sont la rencontre avec lui, le choix courageux de prendre des risques pour le suivre, le goût de quitter quelque chose pour embrasser sa vie. Les saints ont parcouru ce chemin. Saint Paul VI l'a fait, à l'exemple de l'apôtre dont il a pris le nom. Comme lui, il a consacré sa vie à l'évangile du Christ, en traversant de nouvelles frontières et en se faisant son témoin, dans l'annonce et dans le dialogue, prophète d'une Église ouverte qui regarde ceux qui sont loin et prend soin des pauvres. Saint Paul VI, y compris dans la difficulté et au milieu des incompréhensions, a témoigné de manière passionnée de la beauté et de la joie de suivre Jésus totalement. Aujourd'hui, il nous exhorte encore avec le Concile, dont il a été le sage timonier, à vivre notre vocation commune, la vocation universelle à la sainteté. Non pas aux demi-mesures, mais à la sainteté. Il est beau qu'avec lui, et avec tous les autres saints et saintes d'aujourd'hui, il y ait Monseigneur Romero, qui a quitté les certitudes du monde, même sa propre sécurité, pour donner sa vie selon l'Évangile, aux côtés des pauvres et de son peuple, avec le cœur attaché à Jésus et à ses frères. Nous pouvons en dire autant de Francesco Spinelli, de Vincenzo Romano, de Maria Caterina Casper, de Nazaria Ignazia di Sainte-Thérèse de Jésus, et aussi de notre garçon des Abruzzes et de Naples, Nunzio Sulprizio. Le saint jeune, courageux, humble, qui a su rencontrer le Christ dans la souffrance, dans le silence et dans l'offrande de soi. Tous ces saints, dans des contextes différents, ont traduit par leur vie la parole d'aujourd'hui, sans tiédeur, sans calcul, avec le désir de risquer et de quitter. Frères et sœurs, que le Seigneur nous aide à imiter leurs exemples. Amen.

Nous serons demain le 11 novembre. Voici une homélie du pape François lors de la messe pour tous les morts des guerres au cimetière américain de Nettuno le jeudi 2 novembre 2017. Nous tous aujourd'hui sommes ici rassemblés dans l'espérance. Chacun de nous, dans son propre cœur, peut répéter les paroles de Job que nous avons entendues dans la première lecture. Je sais, moi, que mon défenseur est vivant, que lui, le dernier, se lèvera sur la poussière. L'espérance de rencontrer Dieu, de nous rencontrer tous à nouveau, comme des frères, et cette espérance ne déçoit pas. Paul a été fort dans cette expression de la deuxième lecture, l'espérance ne déçoit pas. Mais très souvent, l'espérance naît et s'enracine dans de nombreuses plaies humaines, dans de nombreuses douleurs humaines, et ce moment de douleur, de plaie, de souffrance, nous fait regarder le ciel et dire « Je sais, moi, que mon défenseur est vivant, mais cela suffit, Seigneur. » Et c'est la prière que nous formulons peut-être tous quand nous regardons ce cimetière. « Je suis certain, Seigneur, que nos frères sont avec toi, je suis certain, nous disons cela. » Mais s'il te plaît, Seigneur, cela suffit, il ne faut plus la guerre, il ne faut plus ce massacre inutile, comme l'avait dit Benoît XV. Il vaut mieux espérer, sans cette destruction, des jeunes, des milliers, des milliers, des milliers, des milliers, des espérances brisées. Cela suffit, Seigneur. Et nous devons dire cela aujourd'hui, alors que nous prions pour tous les défunts, mais en ce lieu, nous prions de manière particulière pour ces jeunes. Aujourd'hui, alors que le monde est encore une fois en guerre et se prépare à aller encore une fois plus fortement en guerre, cela suffit, Seigneur, avec la guerre, on perd tout. Il me vient à l'esprit cette femme âgée qui, en regardant les ruines d'Hiroshima, avec une résignation pleine de sagesse mais beaucoup de douleur, avec cette résignation plaintive que savent vivre les femmes parce que c'est leur charisme, elle disait « Les hommes font tout pour déclarer et faire la guerre » et à la fin, ils se détruisent eux-mêmes. C'est cela la guerre, la destruction de nous-mêmes. Cette femme âgée, avait certainement perdu là-bas des enfants et des petits-enfants. Il ne lui restait que la blessure dans son cœur et les larmes. Et si c'est aujourd'hui un jour d'espérance, c'est aujourd'hui un jour de larmes. Des larmes comme celles que sentaient et versaient les femmes quand le courrier arrivait. Vous avez, madame, l'honneur d'avoir un mari qui a été un héros de la patrie, d'avoir des enfants qui ont été des héros de la patrie. Ce sont des larmes que l'humanité ne doit pas oublier. L'orgueil de cette humanité qui n'a pas appris la leçon et qui semble ne pas vouloir l'apprendre. Très souvent dans l'histoire, quand les hommes pensent faire une guerre, ils sont convaincus d'apporter un monde nouveau, ils sont convaincus de faire naître un printemps. Et cela finit par un hiver, laid, cruel, avec le règne de la terreur et la mort. Aujourd'hui, nous prions pour tous les défunts, tous, mais de manière particulière pour ces jeunes, à un moment où tant d'entre eux meurent dans les batailles de chaque jour de cette guerre par morceaux. Prions également pour les morts d'aujourd'hui, les morts de la guerre, également des enfants, innocents. C'est le fruit de la guerre, la mort, et que le Seigneur nous donne la grâce de pleurer. Amen.

Bonjour à tous. Hier, je vous ai montré quelques images des enfants des rues. Je voudrais aujourd'hui, si la régie nous suit, montrer quelques images de la décharge avant de commencer. Les enfants chiffonniers. Je ne sais pas si on a un petit peu de son. Je vais vous montrer quelques images de la décharge pour qu'on rentre tout de suite dans le vif du sujet. Hier, le pardon. Aujourd'hui, la joie. Alors, quelque chose qui frappe tous ceux qui se mettent au service des plus pauvres, ou tous ceux qui ont pu avoir une expérience auprès des plus pauvres, c'est que on est dans les situations les plus terribles pour ces enfants-là, les rues, la décharge, un enfer sur terre, vraiment. Ce sont des enfants qui vivent dans les poubelles. Leur domaine, ce sont les ordures. Ils sont comme des objets jetés aux ordures. On en a parlé longuement hier. Mais ce qui marque, c'est qu'ils expriment une joie tout à fait authentique. C'est très surprenant. Je vais même aller plus loin. Ils expriment une joie beaucoup plus authentique que la nôtre, que la mienne. Et c'est cette question que j'ai voulu creuser et que je veux creuser avec vous ce matin. Essayez de comprendre quelle est cette joie d'enfants, de familles, de personnes qui sont dans les conditions pourtant les plus misérables. Est-ce qu'elle est authentique? Est-ce qu'elle est naïve? Est-ce qu'elle est scandaleuse? Pourquoi ne se révolte-t-il pas? Est-ce qu'elle est vraiment authentique? Quelle est cette joie? D'où vient-elle? Je voudrais vous passer, on a eu l'année dernière dans le cadre de l'œuvre un reportage, des journalistes sont venus de 7 à 8, vous connaissez peut-être cette émission, et ils sont allés sur la décharge, ils ont filmé pendant quelques jours, et ils suivaient un jeune garçon qui s'appelle John Paul. Évidemment, il y a peut-être des journalistes parmi nous. Elle pose la question au jeune garçon. Comment c'est la vie ici? Qu'est-ce qu'elle attend? Elle attend une description de l'horreur, une description de ses souffrances. Elle veut susciter cette émotion. Donc elle demande à cet enfant, comment c'est la vie ici? Et voilà ce qu'il répond. Vous avez remarqué, John Paul, lui, ça ne le fait pas rire du tout. On lui pose la question, comment c'est la vie ici? Ben ici, il y a de la joie. Mais pourquoi? Parce qu'on est ensemble. Les adultes, gênés. Nous, adultes, gênés. Qu'est-ce qu'on aurait répondu? Ici, c'est l'horreur. On est plongé dans les ordures. On nous considère comme des objets bons achetés. C'est un scandale. John Paul, ici, il y a de la joie. Mais pourquoi? Parce qu'on est ensemble. Il faut absolument que l'adulte casse ça. Oh, il y a surtout des ordures, et tout le monde rigole. John Paul, non, il ne comprend pas, il ne voit pas ce qu'il y a de drôle. On lui a posé la question, comment c'est la vie ici? Sa réponse, ici, il y a de la joie. Pourquoi? Parce qu'ils sont ensemble, parce qu'ils sont unis, parce qu'ils sont en famille. Sa situation, elle est scandaleuse. Mais le fond, John Paul a bien raison. Il faut écouter les enfants, disait Barnanos. La sagesse de l'enfant, c'est dans l'évangile. Là, on en a un exemple extraordinaire. John Paul, ça ne le fait pas rire. Bergson dit la chose suivante. La joie annonce toujours que la vie a réussi, qu'elle a gagné du terrain, qu'elle a remporté une victoire. Toute grande joie a un accent triomphal. C'est très vrai, très profond. Mais on va essayer de comprendre les différents niveaux de la joie. On va essayer de rentrer dans cette joie, de comprendre quelles sont les différentes joies que nous expérimentons, ou surtout, quelles sont les différentes joies auxquelles le bon Dieu nous appelle. Mais avant tout, avant de comprendre ce que c'est que la joie, je voudrais vous dire un tout petit mot sur l'anti-joie. Un petit peu ce que j'ai fait hier avec le pardon. Si on veut vraiment comprendre
la profondeur et la signification de la joie, il faut avoir les pieds sur terre. On n'est pas dans un espèce d'idéalisme. On a les pieds sur terre. On va comprendre ce que c'est qu'une vraie joie. Mais pour ça, on va d'abord essayer de saisir ce que c'est que l'anti-joie. Je vais vous donner une petite anecdote. L'anti-joie, pour moi, un lieu qui symbolise assez fortement l'anti-joie, c'est la prison centrale de Manille. À droite, sur la photo un petit peu effacée, il y a un jeune garçon qui s'appelle Imai, qu'on suit depuis des années, et qui est en prison à Manille pour des petits larcins. Il est en attente de jugement. Et la prison centrale de Manille, il ne faut pas imaginer une série de cellules comme dans nos prisons en France, mais la prison centrale de Manille, lorsque je vais le visiter, j'approche des gardes qui vérifient mon identité, malgré la soutane blanche. Et puis finalement, ils m'ouvrent le portail. Je rentre dans une espèce de compound, dans une espèce de grand terrain, qui est divisé en cinq parcelles, en fonction des différents gangs de Manille. Donc pour aller visiter Imai, je dois aller traverser les différents gangs et rejoindre une parcelle qui est autogérée. Il n'y a pas de garde à l'intérieur. Ils sont enfermés, mais ils sont dans des espèces de petites parcelles où ils s'autogèrent. Ce n'est pas complètement idiot. Parce que, puisque les gangs fonctionnent par territoire sur Manille, si jamais il y en a un qui s'échappe, eh bien c'est le responsable du gang à l'intérieur qui va prendre, qui va être puni, qui risque de faire plus longtemps en prison. Et il fait passer le message à l'extérieur. Et celui qui s'est échappé, qui ne peut aller que sur son territoire, puisqu'il est tatoué, eh bien, se fera retrouver par le gang. Donc c'est très dangereux. Ce qui fait qu'il n'y a pas de... Il ne s'échappe pas. C'est autogéré. Mais du coup, c'est une espèce de jungle à l'intérieur de cette prison. Et les lois sont encore plus difficiles que dans une prison normale.

Je le regarde et je lui dis, c'est ta famille? C'est ça? Ta nouvelle famille? Et à ce moment-là, je vois Umay qui se rapproche de moi, parce qu'il ne fallait pas que les autres le voient, parce qu'il craquait. Il baisse les yeux, je vois les larmes qui lui prennent les yeux, et il me dit tout bas, parce qu'il ne fallait surtout pas qu'on le voie. Il me dit tout bas, mon père, je t'en supplie, sors-moi de là. On était dans un endroit qui est pour moi le symbole de l'anti-joie, c'est-à-dire un lieu où c'est chacun pour soi, avec des règles qui ne sont édictées dans cette prison que pour, d'une certaine façon, permettre à chacun de vivre chacun pour soi. C'est l'égoïsme absolu, l'anti-joie. Un deuxième exemple que je voudrais vous montrer, c'est ce jeune garçon qui s'appelle Jefferson. Et quand il est arrivé à la fondation, il a 7 ans sur la droite. À 15 ans, on le reconnaît à peu près. Il a vieilli, mais il a la même bouille. Lorsque Jefferson est arrivé à 7 ans, on remarque sur son crâne, vous voyez à gauche là, des marques très fortes. Et quand vous demandez à Jefferson ce qui s'est passé, il dit « je ne sais pas, je ne m'en souviens plus ». À 15 ans, enfin, après 8 années, imaginez la patience, le temps qu'il faut d'une certaine façon pour qu'un cœur s'ouvre, Jefferson nous a dit qu'en famille, et c'est pour ça qu'il était parti dans la rue, il était battu à coups de ceinturon, et c'est son propre père qui lui a fait ses plaies. Ça aussi, c'est l'anti-joie. C'est-à-dire, exactement comme hier, comprendre, pour un enfant, comprendre que ceux-là même qui doivent l'aimer lui refusent cet amour, mais plus encore, lui font subir ce martyre-là. Donc la question revient, comme au début, plongée dans cette horreur, plongée dans cette atmosphère d'anti-joie, complètement tournée sur soi-même, comment se fait-il que ces enfants pauvres parmi les pauvres, ces enfants qui sont dans les situations aussi scandaleuses et catastrophiques que je suis obligé de vous décrire pour qu'on garde bien les pieds sur terre, comment se fait-il qu'ils puissent exprimer une joie authentique? Est-elle vraiment authentique? Et en essayant de réfléchir, j'ai imaginé, pensé que la joie était sur trois niveaux, qu'il y avait trois niveaux de la joie. Et c'est ce que je vais essayer ce matin de vous expliquer. Trois niveaux de la joie. Un premier niveau est tout simple, et nous en faisons tous l'expérience. Premier niveau de la joie, le niveau le plus horizontal, plus simple, un niveau, je vais dire, égocentré. Pour ne pas dire égocentrique étant très péjoratif, mais la joie de niveau 1, que je vais vous expliquer, est peut-être tout à fait légitime. Bonne, même souvent. Mais elle est très horizontale. C'est tout ce qui correspond à notre bien-être, le plaisir, la joie que l'on reçoit. Une bonne glace à la vanille, par exemple. J'aime beaucoup la vanille. Voilà. Eh bien, quand je mange une glace à la vanille, c'est tout à fait légitime. Et ça me procure une vraie joie. Réelle, toute simple, très horizontale. Mais cette joie de niveau 1, très horizontale, peut être plus élargie. Des bons résultats scolaires. J'en ai pas fait l'expérience, mais j'imagine que vous, avec de très bons résultats scolaires, vous avez cette joie de ramener un bon carnet de notes. Mon père, ici présent, n'a pas le souvenir de nombreux carnets scolaires remarquables, mais enfin bon. Plus large encore, l'amitié. C'est plus profond déjà. Et on est déjà en train de glisser vers le deuxième niveau de la joie. Mais un ami, un vrai ami, nous procure une vraie joie qui est aussi, d'une certaine façon, cette joie du premier niveau. On va tout de suite passer au deuxième niveau, qui est déjà beaucoup plus intéressant. Un deuxième niveau, et vous en faites aussi l'expérience, nous en faisons tous l'expérience, et c'est une joie plus forte, une joie plus intense. C'est la joie que je vais appeler la joie de niveau 2. Et cette joie de niveau 2 est assez évidente.

c'est cette joie donnée. Tous ceux qui donnent un petit peu de leur temps pour les autres, et ici apparaît, les sessions sont organisées pour que vous soyez conduits à donner aussi de votre temps, de votre joie. Eh bien, nous faisons cette expérience. C'est la joie donnée. Tous ceux qui travaillent auprès des plus pauvres font cette expérience. Cette joie beaucoup plus intense que notre joie égocentrée, c'est cette joie donnée. Elle est beaucoup plus forte. Un exemple tout simple. La forme simple, on va dire, de ce deuxième niveau de la joie, à Noël, vous recevez des cadeaux. C'est sympa. On aime bien. Il faut avouer quand même. On ouvre son petit cadeau et on voit ce qu'on nous a offert. On est heureux de l'attention de l'autre. On va dire que c'est égocentré, premier niveau. Mais je regarde du coin de l'œil celui ou celle à qui j'ai moi-même offert un cadeau. Je le vois ouvrir le cadeau que je lui ai donné et se réjouir du cadeau que je lui ai donné. La joie que j'éprouve de cette joie donnée est encore plus forte, beaucoup plus intense. C'est une forme toute simple de ce deuxième niveau de la joie donnée. Deuxième niveau de la joie, mais beaucoup plus héroïque. Et on en a parlé longuement hier. C'est la joie du pardon, le pardon donné. Je vais vous donner pour ça l'exemple de Jérémie que vous voyez arriver ici sur cette image. Jérémie est un enfant qui, lorsqu'il avait 11 ans, si je me souviens bien, 11 ans, vole 50 pesos dans le porte-monnaie de sa maman. Sa maman, pour le punir, lui prend ses deux mains et les trempe dans de l'eau bouillante, dans un accès de folie. Jérémie s'enfuit immédiatement, vous le voyez cacher ses petites mains, et se retrouve dans la rue, hurlant de douleur, non pas seulement à cause de la souffrance terrible de ses mains, mais surtout profondément, parce que celle qui l'a martyrisé était sa propre mère, celle qui doit lui montrer tout cet amour. Brisé intérieurement, Jérémie brisé, sa propre maman l'a martyrisé. On a eu besoin de faire deux opérations, on le voit en bas à gauche dans le groupe, deux opérations pour qu'il retrouve l'usage de ses mains. Jérémie a pu retourner à l'école. Et lui, contrairement à moi, a eu des très très bons résultats scolaires, extraordinaires. Un enfant qui a repris le cours de ses études de manière fabuleuse. Et Jérémie fait tout un parcours, apprend à prier. Et puis un jour, après quelques mois, il approche un des éducateurs et puis il nous dit « J'aimerais revoir maman. » Je veux lui pardonner. Nous, très méfiants, quand même, on y va vraiment, on marche sur des œufs. On a repris contact avec la maman. On a vu de quelle manière des liens pouvaient se faire, temporaires, puis un peu plus longs. Et Jérémie a donné profondément son pardon à sa maman, qui, elle, a accepté de se faire suivre par un psychiatre. Et quelques semaines après, Jérémie est venu me voir pour demander le baptême. Uni au Christ dans son martyre, Jérémie était tellement uni à lui et tellement cohérent dans sa démarche qu'il a demandé le baptême. Quelques semaines après, la maman, bouleversée par ce que son fils a fait, bouleversée par le pardon que Jérémie a été capable de donner à sa propre maman, a demandé à son tour le baptême pour elle et tous ses enfants. Vous voyez à quel point le Christ a pu agir de manière extraordinaire au travers de Jérémie. C'est un saint, assurément. Mais on voit bien que dans ce deuxième niveau de la joie, c'est-à-dire cette cohérence de la joie, Jérémie a donné son pardon, a imité le Christ, jusqu'à être tellement uni à lui,
qu'il a donné son pardon et a demandé le baptême. Avant de passer, je vais vous mettre une citation ici de Gustave Thibon. Il n'est pas d'homme trop misérable pour que l'amour divin n'assiège et demandit son âme. Elle convient tellement bien, elle convient tellement bien à l'histoire de Jérémie. On pourrait l'appliquer à la maman de Jérémie. Il n'est pas de femme, il n'est pas de mère, il n'est pas de maman trop misérable pour que l'amour divin n'assiège et ne mendie son âme. Avant de passer au troisième niveau de la joie, qui est une joie proprement spirituelle, eh bien je voudrais qu'on s'arrête quelques instants sur l'évangile de Jean, au chapitre 15. Un texte de l'évangile où Jésus parle de joie complète. En grec, c'est le mot « pléron », « achever », « accomplir ». « Je vous ai dit cela pour que ma joie soit en vous et que votre joie soit complète. » C'est celle-là que l'on vise. C'est celle-là que l'on désire. À la suite du Christ, nous voulons cette joie complète. Oui, Seigneur, donne-nous cette joie complète. Chapitre 15, c'est le verset 11. Au cœur de ces versets, on va regarder ce qu'il y a juste avant. Versets 9 et 10. Demeurez dans mon amour. C'est un peu coupé. Comme le Père m'a aimé, moi aussi je vous ai aimé. Demeurez dans mon amour. Si vous êtes fidèles à mes commandements, vous demeurerez dans mon amour, comme moi j'ai gardé fidèlement les commandements de mon Père et je demeure dans son amour. Amour, demeurer, ça revient en permanence. C'est la source, l'amour en Dieu. La source de cette joie complète, c'est l'amour en Dieu. Il faut aller puiser l'amour en Dieu. Versets 9 et 10, juste avant cette annonce. « Je vous ai dit cela pour que ma joie soit en vous et que votre joie soit complète. » Vous la voulez, cette joie complète? Allez puiser à l'amour. Versets 9 et 10, « Demeurez dans mon amour. » L'amour en Dieu. C'est pas terminé. Ça ne suffit pas. Versets 12 et 13, « Mon commandement le voici. » Aimez-vous les uns les autres comme je vous ai aimé. Il n'y a pas de plus grand amour que de donner sa vie pour ses amis. On puise en Dieu cet amour. On reçoit cette joie complète, cette grâce de la joie complète. Et nous devons nous faire instruments de cet amour. En bas, c'est à nous. C'est à nous de jouer en bas. Les versets 12 et 13, c'est à nous de jouer. Mon commandement le voici. Ça ne suffit pas. Puiser, et ensuite il faut répandre cet amour. Il ne suffit pas de puiser. L'exigence évangélique, c'est de le répandre. Mon commandement, les voici, aimez-vous les uns les autres comme je vous ai aimé. Il n'y a pas de plus grand amour que de donner sa vie pour ses amis. Deuxième niveau de la joie donnée. La joie qui puise sa source dans l'amour de Dieu et qui porte ses fruits dans l'amour du prochain. Vous n'aurez pas la joie si vous ne puisez pas à la source de l'amour. Vous n'aurez pas cette joie complète. Hier, je vous parlais du pardon comme une résurrection. Cet amour que l'on puise à la source et que l'on répand est aussi résurrection. Je voudrais vous donner un petit exemple d'un jeune garçon qui s'appelle Jimmy. Lorsque Jimmy était en famille, le papa, dans un bidonville de Manille, à l'extérieur de Manille, le papa rentre du travail. À la fin de sa journée, il arrive à la maison et trouve la maman dans les bras d'un autre. Dans sa colère, il tue son rival et dans le même mouvement, fait une attaque cardiaque. La maman en devient folle.
sombre dans l'alcool et la drogue et meurt quelques mois après. On ne sait pas très bien si elle s'est suicidée ou si ce sont les ravages de l'alcool. La situation, ceux qui en sont les victimes directes d'une situation si dramatique, ce sont les enfants. Jimmy est confié temporairement à des voisins. Ambiance misérable de Victor Hugo. Il ne tient pas quelques semaines et s'enfuit dans la rue. Arrivé dans la rue, Jimmy est accueilli par un groupe d'enfants de la rue immédiatement, mais connaît toutes les horreurs de la rue, dont le pire, qui est l'abus sexuel, emmené par quelqu'un dans un terrain vague. Jimmy est violé à 12 ans et laissé à gare dans ce terrain vague. Ce qui fait que lorsque les éducateurs de la fondation le rencontraient dans la rue, Jimmy était sympathique, mais il n'avait aucune confiance en l'adulte. Aucune. Les éducateurs le voyaient bien. Il arrivait que Jimmy accompagne la fondation. Mais souvent, repartait le lendemain ou le surlendemain. Il ne restait jamais. Il n'avait aucune confiance en l'adulte. Jamais. Jusqu'au jour où, il y a 2 ans maintenant, eh bien, en tournant, vous savez, avec les éducateurs, nous tournons la nuit pour rencontrer les enfants des rues. On arrive dans son groupe et ils nous disent « Venez vite, Jimmy a été renversé par une voiture, il est aux urgences, dans un état catastrophique. » Et on arrive aux urgences, et Jimmy effectivement était dans un état catastrophique, puisqu'il avait été, la voiture lui avait roulé sur la jambe, il avait une triple fracture à la jambe et une fracture crânienne. Et du coup, Jimmy, on l'a emmené, lorsque les soins ont été faits à l'hôpital, il a eu toute sa période de convalescence à la fondation. Là, pour le coup, il ne pouvait pas partir, forcé de rester. Et tous les jours, on se relayait à son chevet pour prendre soin de lui, discuter petit à petit avec lui. Et Jimmy, après tous ces mois de martyr, toutes ces années de martyr et de méfiance, nous redonnait petit à petit sa confiance. On sentait. Jusqu'au jour où, un matin, je m'approche de lui, je monte dans l'infirmerie que nous avons à la fondation, je m'approche de lui et je le vois assis sur le côté de son lit avec sa jambe dans le plâtre, un peu perdu. Je m'approche de lui, je m'assois à côté de lui et je lui dis « Jimmy, ça va ?» Et à ce moment-là, Jimmy me saute dans les bras, me serre comme s'il voulait plus me lâcher. Ce que Jimmy n'aurait jamais pu faire, jamais. L'abus sexuel avait créé une blessure terrible qui fait qu'il ne fallait surtout pas l'approcher, surtout pas le toucher. Et là, il se jetait dans mes bras comme s'il vivait une résurrection. C'était étonnant. Et il me serrait à m'étouffer. Il ne voulait surtout pas me lâcher. Jimmy a tiré de la blessure de son corps la résurrection de son cœur. C'était étonnant. On a vu un enfant ensuite reprendre une vie et une joie étonnantes. Résurrection. Il a fait l'expérience de l'attention de chacun des éducateurs de la fondation, petit à petit, des gestes tout simples. Et Jimmy a ressuscité. Son cœur a ressuscité. Il a tiré de la blessure de son corps la résurrection de son cœur. C'était magnifique. Magnifique. Rien n'est gagné. Comme je vous le disais hier, en parlant du pardon, la blessure demeure. Ce n'est pas parce que Jimmy s'est senti à nouveau aimé que d'un seul coup, tout va aller pour le mieux. Non, Jimmy reste instable. Jimmy reste un cas difficile. Non, il ne faut pas imaginer que ce soit magique. Mais là, on a fait certainement le plus beau pas. Son cœur s'est remis à battre. C'est une résurrection. L'amour a ressuscité Jimmy. Martin Stephens, dans son traité sur la joie, parle de consentir à la vie. Consentir à la vie. C'est ça.
C'est ce choix de la vie. On choisit la vie à nouveau. Jimmy s'était arrêté, il avait tout mis au point mort, il avait décidé de ne plus jamais donner son cœur, il l'a remis en marche. À ce moment-là, on peut travailler, on peut avancer avec lui, on peut le faire progresser. Aujourd'hui, Jimmy est un enfant, je vais dire, comme les autres. Et nous avons retrouvé le grand sourire de notre Jimmy, qui est quand même plus, plus profond, plus fort que le visage extrêmement dur que l'on peut lui trouver dans la rue. Alors je reviens à mes trois niveaux de la joie. Je vais vous faire un petit schéma. Je suis très scolaire. J'avais des très mauvaises notes à l'école, mais je suis très scolaire. Les trois niveaux de la joie. Premier niveau, un petit rond rouge. Bon. Deuxième niveau, un rond bleu, un peu plus grand. Et vous voyez, le niveau de la joie, il y a une partie de ce deuxième niveau de la joie qui reste très sensible. En donnant la joie, je ressens aussi cette joie-là, de manière sensible, moi, un peu égocentré. Non, pas égocentrique, égocentré. Et nous allons essayer d'entrer dans le troisième niveau de la joie, le grand rond vert. Vous voyez que la joie monte en intensité, c'est-à-dire que nous sommes appelés à entrer dans la joie, à vivre de ce troisième niveau de la joie, qui est encore plus intense que les deux premiers niveaux, niveau 1, niveau 2. Et vous remarquez aussi que le rond vert n'a pas de lien avec le rond rouge. C'est-à-dire que ce troisième niveau de la joie dans lequel nous sommes appelés à entrer n'est plus du tout dans une dimension sensible. Il n'y a plus les petits fricotis au fond des entrailles. Nous sommes appelés à vivre d'une joie intense qui est cette joie spirituelle. Je vous ai mis cette petite fiche, joie spirituelle et identification. Je vais vous expliquer pourquoi. Je vous lis Saint Augustin. Saint Augustin dans les Confessions. Cette joie connue de vos serviteurs qui vous aiment, c'est vous, Seigneur. Et voilà la vie heureuse, se réjouir en vous, de vous et pour vous. La voilà, il n'en est point d'autre, la placer ailleurs, c'est poursuivre une autre joie que la véritable. La joie de niveau 3, réduite à sa plus simple signification, c'est le Christ et personne d'autre. Le Christ, c'est le Christ lui-même. C'est cette union au Christ. Et pour illustrer le troisième niveau de la joie, je voudrais vous donner l'exemple qui me touche le plus. Un enfant qui s'appelle Darwin. Ironie, puisque Darwin était atteint de la myopathie de Duchenne. C'est-à-dire que ses muscles s'éteignaient petit à petit. La maladie a commencé à se manifester lorsqu'il avait 7 ans, et nous l'avons retrouvé dans la rue, au pied d'une station de métro, en train de mendier, n'ayant plus l'usage de ses jambes. Il avait 11 ans. Et il a à ce moment-là rejoint la fondation. C'était en 2006. Darwin était un enfant extraordinaire, qui ne parlait pas de sa maladie, il parlait de sa mission. Il ne disait pas « je suis malade », il disait « c'est ma mission ». Il a eu cette réflexion extraordinaire un jour, pour que vous compreniez la profondeur de l'enfant. Darwin, un jour j'arrive dans le centre où il est, nous avons des centres avec des éducateurs spécialisés, j'approche de Darwin et Darwin me dit « ah, mon père, tu sais, je sais qui est Jésus. » Je lui dis, bah t'as du bol. Tu vas m'expliquer. Parce que moi, j'en ai pour une vie, moi. Darwin me dit, Jésus, c'est celui dont les prêtres prennent soin. Alors il ne me donnait pas une définition du Christ, il me donnait une définition du prêtre. Mais extraordinaire. Oui, prendre soin du Christ dans l'Eucharistie, prendre soin du Christ dans le prochain, je me suis pris une sacrée claque. Quelle profondeur. Darwin avait 13 ans. Le Christ,
c'est celui dont les prêtres prennent soin. Oh. Ça, c'était notre Darwin. Exactement. Darwin passait son temps, lorsqu'il y avait des visiteurs, tous ceux qui ont pu le connaître, visiter la fondation, passaient son temps à dire « Merci et je t'aime ». C'est ce qui habitait son cœur. Même lorsqu'il avait des crises de fièvre ou des problèmes liés à sa maladie, il voulait impérativement être avec ses frères dans son centre pour les temps de prière. Une âme extraordinaire. Fin 2012, la maladie évoluant, malheureusement, l'infirmier de la fondation appelle un soir et me dit « Darwin ne va pas bien, je l'emmène à l'hôpital ». C'était un dimanche soir. Vous allez voir, c'est très étonnant parce que Darwin suit de manière étonnante la Semaine Sainte. Il entre donc à l'hôpital un dimanche soir. En fait, les muscles du poumon n'étaient plus assez forts. Il était capable d'aspirer l'oxygène, mais il n'était plus capable de rejeter le dioxyde de carbone. Ce qui fait que, petit à petit, il s'empoisonnait. Donc dès le lundi matin, les médecins m'ont demandé l'autorisation de l'intuber pour qu'il ait une assistante respiratoire pour lui permettre justement d'avoir la force de refuser le dioxyde de carbone, que le dioxyde de carbone ne rentre pas dans son sang. Lundi, mardi, mercredi, Darwin a vécu 3 jours où il s'abandonnait vraiment. Il acceptait d'une certaine façon sa situation, il acceptait ce tube qui était dans sa gorge et qui le gênait terriblement. Le jeudi matin, je suis parti dans les bidonvilles pour donner le catéchisme, comme tous les jeudis matins, mais au retour du catéchisme, je passe et je m'arrête à l'hôpital pour voir Darwin. Lorsque j'arrive dans la chambre d'hôpital, Darwin, et ce n'était pas son habitude, Darwin était sévère, pas un sourire. On sentait que quelque chose n'allait pas. Darwin ne pouvait plus parler, mais on arrivait à peu près à lire sur ses lèvres. Et puis surtout, il avait un cahier et il pouvait écrire. Donc je m'approche de Darwin et je lui dis « Mais Darwin, ça va ?» Et Darwin me dit « Il faut prier. » Et je lui dis « mais il faut prier, mais pourquoi quelque chose ne va pas ?» Il me dit « Il faut prier parce que je me bats. » Et je lui dis « Mais tu te bats contre ta maladie, tu souffres, tu as mal ?» Et Darwin me dit « Je me bats contre le démon. » Je crois sincèrement que Darwin faisait à ce moment-là l'expérience qu'ont fait les plus grands saints. Le démon n'avait plus besoin de se cacher avec une âme aussi pure. Et Darwin a fait ce combat spirituel lors du Jeudi Saint. Je dis à Darwin, il y avait un volontaire qui était avec moi, un volontaire Fidesco était avec moi, et je lui dis d'aller chercher mes affaires pour pouvoir donner le sacrement des malades à Darwin. Et Darwin, donc je dis ça à Darwin, et Darwin me dit, il faut prier tout de suite. Donc on a commencé à réciter le chapelet. C'était très émouvant pour moi parce que je lui tenais le chapelet dans ses mains, il n'avait plus la force dans ses mains, et on égrenait ensemble. Et je voyais que Darwin suivait mes mots, suivait ma prière, sans prononcer de son, mais il suivait sur ses lèvres. Et de temps en temps, il se fixait, il regardait le plafond avec des yeux effrayés, et il se replongeait dans le chapelet. C'était très étonnant. Je crois que Darwin a vécu son Jeudi Saint. L'agonie, c'était le jeudi de cette semaine, sa semaine sainte à lui. Le volontaire est revenu, je lui ai donné le sacrement des malades, on a prié ensemble. Toute la journée de jeudi a été, pour Darwin, du combat. Je ne l'ai jamais vu aussi sévère. Le vendredi, je reviens à l'hôpital, très inquiet de me dire « je vais retrouver Darwin ». Dans quel état ? J'entre dans la petite chambre d'hôpital où était Darwin, rayonnant. Rayonnant. Et quand il me voit entrer, il demande immédiatement à celui qui l'aidait pour la respiration artérielle, il lui dit de lui passer le cahier pour qu'il écrive quelque chose. Et Darwin m'écrit ses derniers mots. Vous arrivez peut-être à lire en tagalog. J'ai pas dit à comprendre, j'ai dit à lire. Maraming salamat po, ici en bas.
Maraming salamat po. Il écrivait difficilement, évidemment.